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1: Bonjour à tous, je suis Raphaël Mambou, que Jésus vous bénisse, qui que vous soyez, où que vous soyez. Le nom de cette émission est

Venez à Jésus, c'est une grâce, c'est un honneur, c'est un privilège de pouvoir vous retrouver encore une fois aujourd'hui autour de la parole de Dieu pour partager encore quelques versets bibliques sur le thème « La vocation de Jérémie ». Avant d'aller plus loin, je voudrais vous inviter à baisser la tête dans la prière pour dédier le reste des 30 minutes entre les mains du Seigneur. Prions. Père éternel, au nom de ton Fils Jésus-Christ, nous voici devant toi pour entendre ta parole, pour entendre ton appel, pour entendre ton message, Seigneur. Bénis ces hommes et ces femmes qui nous écoutent de par le monde, sur des radios Internet, sur des radios FM, sur des supports informatiques, sur des sites Internet, Seigneur. Bénis ces hommes, bénis ces femmes, Seigneur. Permets que ce message fasse du bien à un homme ou une femme. J'en suis pleinement convaincu, Seigneur. Tu as un appel pour chacun d'entre nous. Et tu veux que dans ces temps de la fin, nous puissions accomplir cette tâche par la grâce de Jésus-Christ. Merci Père pour ta parole, merci Père pour ces hommes et ces femmes, merci Père pour ces différents partenaires du ministère. Au nom de ton Fils Jésus-Christ, nous avons ainsi prié. Amen. Jérémie 1, verset 4 à verset 10. La parole de l'Éternel me fut adressée en ces mots. Avant que tu fusses formé dans le ventre de ta mère, je te connaissais. Et avant que tu fusses sorti de son sein, je t'avais consacré, je t'avais établi prophète des nations. Je répondis, « Ah Seigneur éternel, voici je ne sais point parler, car je suis un enfant. » Et l'Éternel me dit, « Ne dis pas, je suis un enfant, car tu iras vers tous ceux auprès de qui je t'enverrai, et tu diras tout ce que je t'ordonnerai. Ne les crains pas, car je suis avec toi pour te délivrer, dit l'Éternel. » Puis l'Éternel étendit sa main et toucha ma bouche, et l'Éternel me dit, « Voici, je mets mes paroles dans ta bouche. Regarde, je t'établis aujourd'hui sur les nations, sur les royaumes, pour que tu arraches que tu abattes, pour que tu ruines et que tu détruises, pour que tu bâtisses et tu plantes. » Gloire à Dieu, très bon texte. En fait, on aurait pu lire jusqu'au verset 19, parce que jusqu'au verset 19, ça concerne toujours la vocation de Jérémie. Mais nous allons en parler dans les prochaines émissions. Et ma prière est que vous puissiez suivre cet enseignement dans son entièreté. La vocation de Jérémie, ou l'appel de Jérémie. Mon frère, ma sœur, permettez-moi d'abord de vous dire que vous qui êtes en train d'écouter ce message en ce moment, peut-être que vous pensez que c'est le fruit du hasard. Peut-être que vous êtes infidèle de cette émission au travers de la radio de votre choix. Mais laissez-moi vous dire qu'avec Dieu, il n'y a pas de hasard. Ça, c'est de un. De deux, Dieu a un plan pour votre vie. Vous êtes le choix de Dieu. Ne regardez pas à vos capacités intellectuelles. Ne regardez pas à votre argent. Ne regardez pas à votre compte bancaire. Ne regardez pas votre emploi, votre travail. Ne regardez pas votre condition. Ne regardez pas votre passé. Mais regardez à Jésus-Christ. Nous avons dit dans les émissions précédentes, dans Jean 6, verset 70 ou 70, Jésus nous dit que c'est lui qui nous a choisis. Ce n'est pas nous qui avons choisi Jésus, mais c'est lui qui nous a choisis. Si Jésus nous a choisis, moi, Raphaël, si Jésus m'a choisi, il n'a pas regardé d'abord à mon père, à ma mère, à mes frères et sœurs, à mes grands-parents, à mes arrière-grands-parents. Il n'a pas regardé à ma nation. Il n'a pas regardé à ma condition sociale, il n'a pas regardé à mon niveau intellectuel. Et s'il l'a fait pour moi, il le fait aussi pour vous. Ce n'est pas nous qui avons choisi Jésus, c'est Jésus qui nous a choisis et qui nous a établis. Au verset, toujours du livre de Jean, au chapitre 15, verset 16, Jésus nous dit qu'il a non seulement il nous a choisis, mais aussi il nous a établis pour porter des fruits. Est-ce que vous imaginez cela? Le Dieu créateur du ciel et de la terre a laissé les anges, a laissé les archanges, a laissé les chérubins, et il s'est intéressé à vous. Il vous dit, vous qui êtes en train d'écouter cette émission en ce moment, je vous ai choisi, je vous ai établi, afin que vous portiez du fruit et que votre fruit demeure éternellement. Écoutez mon frère, écoutez ma sœur. C'est vrai que vous avez peut-être dit, ah, mais vous les évangélistes, vous avez toujours l'habitude de dire des choses pareilles, mais nous ne voyons rien de spécial dans notre vie. Pourtant, ce que Dieu dit est la vérité. Jésus est la parole de Dieu, Jésus est la vérité. S'il vous a vraiment choisi, s'il vous a choisi, c'est qu'il vous a vraiment choisi.

Dieu dit à Jérémie, au début de son appel, lorsque Jérémie reçoit les premières paroles de Dieu, Dieu lui dit, je te connaissais, je t'avais consacré et je t'avais établi. Nous allons maintenant étudier un peu les trois verbes. Je te connaissais, je t'ai consacré et je t'ai établi. Jérémie vient juste de commencer sa vie active dans la société. Et Dieu l'appelle à un ministère de prophète. Mon frère, ma sœur, lorsque Dieu a choisi Jérémie, Dieu n'a pas regardé à la famille de Jérémie. Dieu n'a pas regardé à son père, à son grand-père, à son arrière-grand-père. Non, il est souverain. Nous sommes plus de 6 milliards d'hommes et de femmes dans ce monde. Sachez que Dieu a un plan pour ces 6 milliards d'hommes et de femmes. Voilà pourquoi je dirais entre parenthèses, ne négligez jamais votre voisin. Il peut être aujourd'hui en train de mendier, ne le négligez pas. Il peut être aujourd'hui en train de se prostituer, ne le négligez pas. Il peut être aujourd'hui en train de vivre dans la boisson, dans l'alcool, ne le négligez pas. Voyez-le comme Dieu est en train de le voir. Parce que quand Dieu regarde les hommes, c'est vrai qu'il voit le péché, mais il voit aussi le plan merveilleux qu'il avait pour eux au départ, qui a été suspendu à cause du péché. Dès que le pont, c'est-à-dire la personne de Jésus-Christ, est établi entre Dieu et les hommes, le plan de Dieu va s'accomplir dans la vie de cet homme, dans la vie de cette femme. Ne négligez personne. Et permettez-moi de vous dire, ne négligez pas la personne que je suis, Raphaël. Ne négligez pas cette émission « Venez à Jésus ». Parce que je sais qu'aujourd'hui nous avons franchi une étape. Demain, nous allons franchir encore une étape supérieure. Parce que Dieu nous a aussi choisis. Dieu dit à Jérémie, avant que tu sois, mais Jérémie, je suis sûr que Jérémie a dû se demander, mais qu'est-ce que Dieu est en train de me raconter? Avant que je vienne au monde, il me connaissait? Oui. Il connaissait les projets qu'il a formés sur toi, Jérémie. Il connaît les projets qu'il a formés sur toi, Raphaël. Il connaît les projets qu'il a formés sur toi, Paco. Il connaît les projets qu'il a formés sur toi, Rosette. Il connaît les projets qu'il a formés sur toi, Eugène. Il connaît les projets qu'il a formés sur toi, Rose. Il connaît les projets qu'il a formés sur toi, Nancy. Il connaît les projets qu'il a formés sur toi, Déborah. Et sur toute autre personne dont je n'ai pas cité le nom. Parce que je ne suis pas Dieu, je ne peux pas citer le nom de tout le monde. Mais Dieu connaît les projets qu'il a formés sur vous. Jérémie 29, verset 11, Dieu dit ceci. « Je connais les projets que j'ai formés sur vous, dit l'Éternel, projets de paix et non de malheur, afin de vous donner un avenir et une espérance. » Jérémie, avant que tu viennes au monde, je te connaissais. Avant que tu viennes au monde, sache que je connais, que j'ai formé des projets sur toi. Quand on utilise le verbe connaître, pour Dieu, on peut parler de maîtrise, de connaissance parfaite. Dieu n'est pas surpris par les choses, les événements qui arrivent dans nos vies. Des fois, vous savez, bon, c'est pas une si mauvaise chose, des fois quand nous prions, nous donnons l'impression que nous informons Dieu des situations dans lesquelles nous sommes. Seigneur, j'ai perdu mon travail. Seigneur, j'ai perdu ma femme. Seigneur, j'ai perdu mon enfant. Seigneur, je suis tourmenté, je suis découragé, je suis persécuté. C'est comme si, des fois, nous l'informons. Non, nous ne l'informons pas à Dieu. Il est au courant, il le sait. Mais nous devons quand même lui en parler. Ça fait du bien de parler à son Père Céleste des problèmes, des difficultés, des joies qu'il nous donne. C'est bien, il faut parler à Dieu. Mais nous ne devons pas partir dans une attitude comme si nous l'informons de quelque chose. Dieu connaît toutes choses. Dieu maîtrise toutes choses. Le projet qu'il a sur votre vie, c'est lui qui l'a formé. À vous dire que le projet de Dieu dans votre vie ne dépend pas des éléments extérieurs à sa personne. C'est-à-dire, lorsqu'il vous a choisi, il n'a pas choisi en fonction de votre père. Il ne demande même pas l'avis de votre père, de votre grand-père, de votre arrière-grand-père, de votre oncle, de votre frère, de votre sœur, de vos enfants, de vos nièces, de vos neveux. Il ne demande pas l'avis de votre président, de la reine, du roi, du prince de votre pays, du gouverneur, du bourgmestre. Il ne demande l'avis de personne. Il n'a demandé l'avis de personne, ni des anges, ni des chérubins, ni des archanges, ni des êtres célestes. Il n'a demandé l'avis de personne.
Parce que s'il demandait la vie de quelqu'un, je peux vous assurer que quelqu'un comme moi ne serait pas à son service aujourd'hui. Ça, je peux vous le rassurer. Et gloire à Dieu qui ne demande pas non plus mon avis sur vous. Parce que je peux avoir un avis sur vous. Mais gloire soit rendue à Dieu. Il ne demande l'avis de personne. Lorsqu'il dit, Jérémie, je t'ai choisi. Jérémie, je te connaissais avant que tu viennes. C'est-à-dire, avant même que nous fassions le bien ou le mal, Dieu nous avait déjà choisi. Lorsqu'il a vu Adam et Ève pécher, il a pensé à vous, il a pensé à moi. Il s'est dit, mon enfant est perdu. Mais je vais lui donner l'opportunité d'être racheté par le sang de Jésus-Christ. Alors, le plan de Dieu reprend sa forme initiale. Oh, c'est merveilleux. Vraiment, ma prière est que quiconque écoute ce message soit changé et transformé. Parce que Dieu, réellement, veut faire de grandes choses dans votre vie. Ne regardez pas votre vie. Oh, vous êtes peut-être à Arou, à Kisangani. Vous êtes peut-être à Bunia, à Kananga. Vous êtes peut-être quelque part à l'équateur, à Kinshasa, et vous vous dites, Dieu ne peut pas s'intéresser à moi. Si Dieu s'intéresse à vous, il le dit. Je connais les projets que j'ai formés sur vous. Ah, vous allez me dire, oh, mais il parle d'Israël. Qui est Israël de plus que vous? C'est vrai que c'est le peuple élu. Mais en Jésus-Christ, vous devenez l'enfant de Dieu. Israël sans Christ est dans l'ancienne alliance. Vous, vous êtes dans sa nouvelle alliance, dans une alliance supérieure. Donc Dieu vous connaît. Dieu vous appelle par votre nom. Il connaît le nombre de cheveux qu'il y a sur votre tête. Il connaît les difficultés par lesquelles vous êtes en train de traverser. Il ne vous abandonnera pas. Il ne vous délaissera pas, mais vous, vous devez comprendre et une chose, et qu'il n'y a rien qui puisse arriver sans que lui ne soit informé au départ et qu'il ait trouvé une solution pour votre problème. Je connais les projets, c'est-à-dire qu'il maîtrise les projets qu'il a pour votre vie. Lorsqu'il parle de Jérémie, il dit « je te connais », ça veut dire qu'il connaît tous les détails de la vie de Jérémie. Il connaît parfaitement Jérémie, il connaît ses faiblesses, il connaît ses forces, il connaît ses peurs, il connaît ses craintes, il connaît ses doutes, il connaît ses angoisses, il connaît. Vous savez, il n'y a personne qui nous connaît mieux que Dieu lui-même. C'est Dieu qui nous connaît. Et lorsqu'il dit « je te connaissais », ça veut dire qu'il savait à quoi il nous a appelés. Dieu ne nous a pas appelés à la prostitution, Dieu ne nous a pas appelés au vol, Dieu ne nous a pas appelés au mensonge, Dieu ne nous a pas appelés au péché, Dieu ne nous a pas appelés au mensonge, à l'homosexualité, au lesbiennage, à la pédophilie, à des pratiques occultes, sataniques, à des pratiques tribales, raciales. Dieu ne nous a pas appelés à cela. Il nous a appelés à faire de grandes choses avec Jésus-Christ. Il nous connaît. Nous n'avons rien à lui cacher. Il connaît ses faiblesses sexuelles que vous avez. Il connaît ses faiblesses d'argent que vous avez. Il connaît ses faiblesses de colère que vous avez. Il connaît ces choses. Nous ne pouvons pas nous cacher devant lui. Il dit, je te connais, mais j'ai un plan pour ta vie. J'ai un projet pour ta vie. La vocation, ça veut dire l'appel de Dieu dans un domaine. Dieu vous a appelé faire quelque chose. Peut-être c'est s'occuper d'un orphelinat, je ne sais pas. Peut-être gouverner un pays, je ne sais pas. Peut-être gouverner une nation, je ne sais pas. Peut-être gouverner une ville, je ne sais pas. Mais Dieu vous a appelé à faire quelque chose. Et ce qu'il a appelé à faire pour votre vie, ou ce que vous êtes appelé à faire dans votre vie, est merveilleux. C'est quelque chose qui va être durable. J'aime comme Jésus dit dans Jean 15, verset 16, « afin que vous portiez du fruit et que votre fruit demeure. » C'est-à-dire que pour que des générations futures se souviennent de vous, regardez cet homme qui a prêché l'Évangile. Regardez cet homme qui a construit cette ville. Il craignait Dieu. Il aimait Dieu. Il a établi des lois de justice. Il a établi des lois de Dieu dans ce pays. Vous serez peut-être plus là. Ou peut-être même, vous serez là, mais on parlera de vous au loin. Un peu comme Salomon. Sa sagesse, sa puissance est allée au-delà des frontières d'Israël. Des gens venaient de partout pour venir entendre sa sagesse. Des gens venaient faire connaître des problèmes et recevaient des réponses de Dieu. Vous imaginez maintenant. Aujourd'hui, nous avons plus que Salomon, nous avons Jésus-Christ. Et ce Jésus-Christ est dans chaque chrétien, chaque homme, chaque femme qui est né de nouveau. Dieu dit, je connais les projets que j'ai formés sur toi.
Ce n'est pas les difficultés, ce n'est pas les obstacles, ce n'est pas les persécutions qui vont faire que le plan de Dieu ne va pas s'accomplir dans votre vie. Lisons dans Romains 8, verset 26. Romains 8, verset 26. Nous savons, du reste, que toute chose qu'on aime Dieu, de ceux qui sont appelés selon son dessein. Verset 31. Que dirions-nous donc à l'égard de ces choses? Si Dieu est pour nous, qui sera contre nous? Limitons-nous au verset d'abord 28. Qu'est-ce que Paul nous dit? Paul nous dit, premièrement, que ceux qui sont en Jésus-Christ, peu importe ce qui va leur arriver, le bien comme le mal, on les chasse de leur travail, on les persécute dans leur travail, on leur persécute dans leur église, on leur persécute dans leur quartier. Quand je parle de persécution, ce n'est pas forcément physique. Ils subissent des injustices. Paul dit ceci. Quoi que les hommes vous fassent, si vous êtes de Dieu, si vous avez reçu Jésus-Christ dans votre vie, premièrement, vous savez que Dieu a un plan pour votre vie. Ce que les hommes sont en train de faire de mal sur vous ne sont que des étapes de votre du plan de Dieu pour votre vie afin que vous accomplissiez la volonté de Dieu. Je veux dire ceci. Le bien ou le mal que vous subissez de la part des hommes travaille en votre faveur. C'est vrai que c'est difficile. C'est vrai qu'on va pleurer. C'est vrai qu'on va, j'allais dire même se lamenter. C'est vrai. Je comprends parfaitement. Je me rappelle moi-même à une certaine époque, je sortais dans la rue et je m'asseyais, j'allais dire carrément, je versais des larmes. En fait, j'étais en train de prier, je disais, Seigneur, pourquoi? Aujourd'hui, je comprends en partie pourquoi. Joseph, fils de Jacob. Petit-fils de Abraham, Joseph dans la Bible. Joseph, à cause de la jalousie de ses frères, est vendu par ses frères comme esclave. Joseph avait reçu une promesse qui verrait son père, sa mère, ses frères et sœurs se prosterner devant lui. Pensez-vous que quand Joseph a été vendu comme esclave dans la maison de Potiphar, pensez-vous que dans son cœur il se disait que Dieu allait accomplir ce projet? Si oui, tant mieux. Si non, c'est normal. Mais est-ce qu'il a abandonné Dieu? Non. Il savait, certainement au plus profond de son cœur, qu'il ne comprenait pas comment, mais il savait certainement ce verset de Romains 8, verset 28. Que toute chose concourt au bien de ceux qui aiment Dieu. Il ne savait pas comment ses frères et sœurs allaient se prosterner. À un certain moment, il a commencé à voir des lumières, parce qu'il a commencé à monter en promotion. Il a commencé à gérer les biens de Potiphar. Et certainement, il s'est dit, c'est peut-être qu'en ce moment-là que le plan de Dieu va s'accomplir dans ma vie. Et puis, paf, injustice, le gars se retrouve en prison chez le pharaon. D'abord, il est étranger, prisonnier du numéro 1 du pays. Et le prisonnier, et certainement le pharaon ne savait même pas que Joseph était en prison. Vous imaginez, il ne savait même pas. Donc, Joseph pouvait se dire, avec toutes les raisons de dire et de croire, « Mais Dieu, tu m'as abandonné. » Mais est-ce qu'il a abandonné Dieu? Non. Il a persévéré avec Dieu. Et Joseph s'est retrouvé numéro 2 de ce pays-là. C'est ce que Paul est en train de nous dire. Tout concourt au bien de ceux qui aiment Dieu. C'est ce que Jérémie est en train de dire. Je te connais. Je connais les projets que j'ai formés sur vous. Vous passez par des moments difficiles. Et vous vous dites, Seigneur, est-ce que je suis vraiment le choix que tu as fait? Est-ce que vraiment tu me connais? Est-ce que vraiment tu écoutes mes prières? Dieu, oui. Dieu dit oui. Ce n'est pas les situations difficiles qui font que je ne te connais pas. Je te connais. J'aime ce qu'un auteur dit souvent, un pasteur qui est décédé, je préfère taire le nom. Il dit, la faute est toujours du côté de l'homme, jamais du côté de Dieu. Moi, j'aimerais partir sous cette optique. Dieu ne répond pas à ma prière. Dieu me donne l'impression de ne pas répondre à ma prière. Examiner moi-même, ou lui poser la question, humblement, Seigneur, qu'est-ce qui ne va pas? Est-ce que nous sommes dans le processus d'exaucement, ou bien il y a quelque chose qui t'empêche de répondre à ma prière, quelque chose dans ma vie qui t'empêche de répondre à ma prière? Et nous aurons toujours une réponse de Dieu. Dieu est parfait, Dieu ne ment pas, Dieu ne se trompe pas. Dieu nous dit que les difficultés par lesquelles nous sommes en train de passer travaillent à notre réussite,
pas notre destruction. Je dis bien, Dieu nous dit que les difficultés par lesquelles nous sommes en train de passer travaillent à notre réussite. Il est très facile de croire que tout ce qui nous arrive de bien travaille à notre réussite. Mais il est plus difficile de croire aux difficultés que les difficultés travaillent à notre réussite. Et pourtant, c'est la vérité. Je connais les projets que j'ai formés sur vous. Dieu connaît les projets. Il les maîtrise. Il vous connaît. Il connaît chaque détail de votre vie. Quand Dieu vous a appelé, que ce soit au ministère de la prédication de la parole, que ce soit au ministère de l'intercession, que ce soit au ministère politique, militaire, policière, dans le ministère de la gestion d'une ville ou bien dans le domaine des affaires. Dieu connaît, il vous connaît. Il vous connaît. Je suis même tenté de dire, il croit en vous. Vous ne croyez peut-être pas en vous-même, mais lui, il croit en vous. Pourquoi il croit en vous? Parce que c'est lui qui vous a créé. Vous savez, mon père n'est pas obligé de croire en moi. Mes frères ne sont pas obligés de croire en moi. Ma femme n'est même pas obligée de croire en moi. Mais Dieu, lui, il croit en moi. Dieu croit en moi. Quand vous lisez l'histoire de ces grands hommes qui ont impacté l'Évangile, qui ont été influencés par l'Évangile et qui ont impacté des sociétés grâce à l'Évangile, et ces évangélistes, ces pasteurs, quand vous lisez leurs histoires, comment ils ont commencé, comment ils ont fini, vous aurez l'impression de voir un grand fossé. Même ces hommes d'affaires qui ont marché avec Dieu, qui ont commencé par des petites affaires et qui, à la fin de leur vie, ont géré de grandes affaires. Je pense par exemple à cet homme qui, au début de ses affaires, donnait 10%. Mais vers la fin de sa vie, lui-même commençait à vivre de ses 10% et il donnait à Dieu les 90, les 90 autres pourcents qu'il gagnait. Tellement Dieu l'avait béni, tellement Dieu l'avait rendu prospère, que 10% était beaucoup pour lui. Mais quand on regarde le début et la fin, on a l'impression qu'il y a un fossé. On a l'impression que c'est deux personnes différentes. Et pourtant, c'est la même personne. Si Joseph avait rencontré quelqu'un au moment où il était esclave, de Potiphar, et que cette personne revienne des années plus tard, le voile numéro 2 de l'Égypte, il pourrait douter, dire non, c'est pas le même Joseph qui était chez Potiphar. Mais si, non, c'est pas lui. On lui donne une audience. Pour avoir des preuves, il va commencer à lui poser des questions. Il va commencer à demander des preuves. Et peut-être même qu'en rentrant chez lui, il va continuer toujours à douter. C'est pas Joseph qui était chez Potiphar. Parce qu'il y avait un grand écart. Dieu connaît les projets qu'il a formés sur vous. Dieu connaît les projets qu'il a formés sur vous. Et il dit, je te connais. Voilà pourquoi j'insiste en personne. Même pas vous-même. Parce que avec Dieu, vous allez faire de grandes choses. Avec Dieu, nous ferons des exploits. Il n'est pas dit que nous ferons des exploits pour Dieu. Il est dit, avec Dieu, nous ferons des exploits. Vous voyez? Pas pour lui, mais avec lui. Et il écrasera nos ennemis. Voilà pourquoi, mon frère, ma soeur, ne négligez personne. Oh, aujourd'hui, il est en train d'aller à pied. Aujourd'hui, il marche à pied. Ou il se déplace en vélo. Vous êtes dans une grande Jeep. Bénissez-le. Bénissez-le. Parce que ce n'est pas sa condition finale. Vous êtes aujourd'hui fils d'un homme pauvre. D'accord? Pauvre selon le monde. Mais ce n'est pas votre condition finale. Ce n'est pas la pauvreté de votre père qui va tracer toute votre vie. Non. Parce que Dieu a un plan pour votre vie. Il dit, avant que vous veniez au monde, je vous connaissais. Vous imaginez? Avant même que vos parents se rencontrent, lui, il avait déjà un projet pour vous. Il disait, dès que Raph vient au monde, je commence mon projet pour sa vie. Je ne regarde pas la richesse de son père. Je ne regarde pas la pauvreté de son père. Je ne regarde pas à la pauvreté ou à la richesse de sa nation. Non. Voilà pourquoi je disais au départ, le plan de Dieu ne dépend pas des facteurs extérieurs de Dieu. Parce que d'abord, quand il m'a choisi, il n'a même pas demandé l'avis des anges, des archanges, des chérubins. Il a demandé la vie de personne. Il m'a créé pour son plaisir. Il m'a créé pour faire sa joie. Et il dit, c'est pas l'Afrique qui va faire que ton projet réussisse ou échoue. Non. Ce qui va faire que le projet que j'ai pour ta vie réussisse ou échoue,
c'est la relation que tu as avec moi. C'est ça qu'il dit à Jérémie. Je te connaissais. Je sais d'où tu viens. Je sais qui sont tes parents. Je sais de quelle société tu es. Je connais d'où tu viens. Je sais qui sont tes parents. Je sais de quelle société tu es. Je connais tes conditions intellectuelles. Je connais

0: au projet que tu as pour ma vie. Je le crois. Purifie-moi avec le sang de Jésus-Christ. Je demande pardon pour mes péchés. Je deviens maintenant une nouvelle créature en Jésus-Christ, ton enfant. Et je crois au plus profond de mon cœur que maintenant, le plan que tu as pour ma vie se met en marche. Au nom de ton Fils Jésus-Christ, j'ai ainsi prié. Amen. Si vous avez fait cette prière, croyez que par la foi, Dieu vous a entendu. Je suis Raphaël Mambou, le nom de cette émission est Venez à Jésus. Nous nous retrouvons la fois prochaine, toujours sur le même thème, la vocation de Jérémie. Que Jésus continue de vous bénir, que Jésus continue de vous garder. À la fois prochaine. Amen.
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1: Bien, donc si vous voulez, celui qui parle sous l'inspiration parle sous ce qu'on appelle l'onction de l'esprit. Cette pression du Saint-Esprit, cette espèce de, comment dirais-je, présence divine, c'est très difficile à expliquer avec des mots humains, je crois que c'est des choses qu'on expérimente, qu'on ressent. Cette espèce de présence divine qui fait que, soudain, on est comme précipité hors de soi-même, si je peux prendre cette expression. Et puis, c'est nous et c'est plus nous, quoi. Car comme nous l'avons dit, c'est toujours la collaboration entre l'Esprit de Dieu et l'Esprit de l'homme. Jamais le prophète n'est un médium. Jamais il n'est obligé de donner la parole qu'il reçoit de Dieu. S'il ne veut pas donner, il ne donnera pas. Mais il attristera alors à ce moment-là l'esprit. Et Paul exprime cela dans une formule qui est très belle, très juste. L'esprit des prophètes est soumis aux prophètes. Et c'est pourquoi, comme nous avons eu l'occasion de le dire, chacun est aussi responsable de sa prophétie. On ne peut pas dire, c'est l'Esprit qui m'a poussé. Peut-être. Il n'en demeure pas moins que c'est ta parole. Tu en es responsable. S'il y a quelque chose qui ne va pas, ce n'est pas l'Esprit, c'est toi. Et ça, c'est très important. Bon, donc, cette grande liberté d'expression fait que chacun est responsable de sa prophétie. Et c'est pourquoi, comme je disais tout à l'heure, lorsque l'onction s'arrête, il faut s'arrêter de parler. Ce n'est pas toujours évident. Et c'est pourquoi, je disais tout à l'heure, il arrive parfois qu'il y ait un certain nombre de prophéties où on puisse dire à celui qui prophétisait, tu vois, ce que tu as dit toute la première partie jusqu'à tel endroit, c'était vraiment de Dieu, après c'était toi. Il y a des gens, ils ne savent pas comment arrêter. Quelquefois, eh bien, une prophétie peut s'arrêter abruptement. Ben, pourquoi pas? Ce n'est pas notre problème. Ou alors, parce que soudain, on se rend compte que il y a quelque chose qu'on ne saisit pas bien. On sent que le Seigneur voudrait dire quelque chose, mais on n'a pas suffisamment de sensibilité pour entrer dans tous les détails. Alors, on tourne autour du pot, on délaye. Il faut apprendre à discerner ça. Eh bien, si on n'arrive pas vraiment à saisir toute la pensée de Dieu, ben, il vaut mieux s'arrêter. Parce qu'après la prophétie, il n'y a rien de pire, si vous voulez, qu'une prophétie qui commence avec une véritable onction de l'esprit, qu'on ressent, et puis ensuite qui redescend à un niveau humain, aura des pâquerettes, quoi. Au mieux s'arrêter brutalement, au moment où l'onction d'esprit s'arrête, au moment où l'onction d'esprit, l'esprit s'en va, plutôt que d'essayer de trouver un atterrissage qui nous paraisse un petit peu plus convenable et un petit peu plus

0: Bon, il y a un autre problème aussi que on peut souligner, les problèmes que pose la manifestation de la prophétie. C'est que, est-ce qu'on peut prophétiser quand on n'a pas une onction forte et nette? Bon, il y a des moments où c'est clair, c'est net, là, il n'y a pas de problème. Prophétise avec assurance, on prophétise avec force. Puis à d'autres moments, c'est moins évident. Et c'est là que précisément, souvent, les dons se perdent, les dons spirituels se perdent. Vous savez, Paul disait ça à Timothée, je t'exhorte à ranimer le don qui est en toi. Apparemment, Timothée avait laissé plus ou moins s'atrophier un don qu'il avait. Parce que il arrive très souvent que, surtout au début, quand on n'est pas habitué à la prophétie, le Seigneur donne des signes. Il donne une onction très forte parce qu'autrement on n'oserait pas prophétiser. Et puis après, le Seigneur n'est pas obligé toujours d'agir de la même manière. Parfois, il peut donner une onction qui est assez ténue. Alors bien sûr, il faut se garder de partir comme une fusée stratosphérique chaque fois qu'il y a la moindre petite onction. Et lorsque nous sentons une onction ténue, nous devons au contraire nous tenir dans la présence de Dieu pour que cette onction puisse grandir et que la chose soit nette et claire dans notre esprit en tout cas. Mais ce n'est pas parce que l'onction n'est pas suffisamment forte à notre goût qu'il faut pour autant éviter de prophétiser. Souvent, c'est précisément quand on commence à prophétiser que l'onction nous est donnée. Plutôt que l'onction devient plus forte. L'onction nous est donnée avant, mais elle devient plus forte à partir du moment où nous commençons à prophétiser. Et il faut nous souvenir que la prophétie, c'est toujours par la foi, c'est toujours un acte de foi. Et parfois, c'est comme Pierre marchant sur les eaux. Parfois, il arrive que nous disions simplement les premiers mots. Et là aussi, c'est un acte de foi. Hein, Seigneur, j'ai les premiers mots, mais après, qu'est-ce que je vais dire? T'inquiète pas, dis toujours ce que tu as sur le cœur. Après, je te dirai ce que tu auras à dire. Et quelquefois, le Seigneur nous met à l'épreuve de la foi par des choses comme ça. On ne sait pas toujours, mais ça peut arriver. Et à nous, justement, savoir d'avoir ce discernement spirituel pour pouvoir, justement, discerner si c'est tout simplement une onction ténue, tout simplement parce qu'on n'a pas la sensibilité voulue pour ça, parce que y a toutes sortes de raisons qui interviennent. Vous savez, Finet montrait comment des détails tout à fait banals peuvent avoir une influence négative. Par exemple, si le local est trop chaud ou trop froid, si des enfants viennent troubler, si des choses comme ça, ça peut. C'est aussi bête que ça. Hein? Mais donc. Bon, bah, si c'est ça, bah, c'est pas la peine de se lancer. Mais si on sent que le Seigneur, malgré tout, dit, ben vas-y quand même. Bah, là, on y va, Seigneur. Bah, si c'est toi qui le dis, sur ta parole, quoi. Sur ta parole, je jetterai le filet. Et c'est souvent, d'ailleurs, dans ces moments-là que la prophétie est le plus utile. Le moment, justement, où l'onction est ténue. Et pourquoi est-elle ténue, justement? Parce que souvent, c'est parce qu'il n'y a pas une atmosphère suffisamment spirituelle dans la réunion que l'onction est ténue. Or, précisément, un des résultats de la prophétie, ça va être justement de faire grandir l'onction du Saint-Esprit qu'il peut y avoir sur la réunion. Alors, évidemment, la prophétie, c'est quelque chose de complexe. Bon, là, ce sont simplement quelques lignes générales que je donne, mais bien sûr, on pourrait parler longuement sur chaque point, on pourrait le développer, on pourrait prendre des exemples, on pourrait ensuite voir des problèmes qui naissent. C'est pas quelque chose de simple, la prophétie, mais c'est quelque chose de riche. C'est la chose importante. C'est certain que là où le don prophétique n'est pas exprimé, ou s'il est mal exprimé, il y a toute une dimension de richesse dont l'Église se prive. Et ce qui peut être problème, eh bien, c'est deux choses. Premièrement, c'est de prendre ses pensées pour les pensées de Dieu. C'est toujours le risque. Bon. C'est pourquoi je disais tout à l'heure, il est important de ne jamais, dans un don prophétique, partir comme une fusée stratosphérique. Vous avez des gens, et c'est souvent ceux qui donnent ces prophéties à l'autre rose dont je parlais tout à l'heure, qui dès qu'ils ressentent la plus petite onction, rompent les voies parties. Jusqu'à sa figure. Hein? Et puis vous avez au contraire d'autres, qui tombent dans l'excès inverse, ils ont tellement peur de se tromper, ils ont tellement peur que ce soit leur pensée plutôt que celle de Dieu, qui ne dit jamais rien. Et il arrive parfois, je parlais tout à l'heure de prières inspirées, où un certain nombre de gens qui ne sont pas sûrs d'eux, mais qui sentent un fardeau sur le cœur, qui sentent une parole, une pensée, mais ils l'expriment dans une prière. Et parfois on peut dire à certains, il dit, ben, ta prière tout à l'heure, tu aurais pu prophétiser. Et en général, ces gens-là me disent, ben oui, je sais, mais je n'ai pas osé. Et alors, ils hésitent aussi parce que, comme je disais tout à l'heure, ils n'ont pas l'impression d'avoir une onction suffisante pour prophétiser. Alors parfois, certains disent, bon, ben, je vais attendre la fin de la réunion, ou quand je me tromperai, je vais aller voir le pasteur, je vais lui dire, voilà. Bon, alors parfois, quand c'est une parole importante, on est amené à dire après un culte ou après la réunion terminée, dire ben voilà, tel frère a eu telle pensée, etc. C'est jamais pareil. Il y a toujours quelque chose qui est perdu dans ce cas-là. Et ce qui est perdu, c'est l'inspiration. Car on pourra essayer de résumer la pensée du mieux possible, mais il manque quelque chose, il manque l'inspiration. L'inspiration, elle vient et puis elle s'en va, c'est fini. Après, quand l'inspiration est partie, vous pouvez toujours courir après pour essayer de la rattraper, c'est terminé. Exceptionnellement, le Seigneur peut rendre la réunion suivante, exceptionnellement. Mais en général, c'est terminé. Et c'est pourquoi, plutôt que d'attendre la fin de la réunion, mieux vaudrait venir pendant la réunion, si quelqu'un a des doutes. Et voilà ce que j'ai sur le cœur, telle pensée sur le cœur, qu'est-ce que vous en pensez, je donne ou je ne donne pas. Je crois qu'il faudrait avoir cette liberté-là. Et là, je crois que ce serait beaucoup plus riche, éventuellement. Plutôt que... Parce qu'on peut attendre. On peut attendre un peu. L'onction, c'est quelque chose qui, comme je disais tout à l'heure, peut disparaître, et puis après, c'est terminé. Mais aussi, le Saint-Esprit est un Dieu d'ordre. Et je me souviens de cette expérience qui avait beaucoup frappé Yvon Charles. Un jour que Butler était là, à Angers, je me souviens, c'était la première... La seule fois d'ailleurs où j'ai vu Butler, j'ai écouté Butler, j'étais assis à côté de lui, enfin à côté de Yvon Charles, je veux dire. Et soudain, je l'ai vu pendant que Butler prêchait, c'était le moment où Butler prêchait. Il s'est affaissé, comme ça, tranquillement, presque jusqu'à terre. On m'a demandé ce qui se passait. Et puis, quelques instants après, il s'est relevé. Et dès que Butler a eu terminé sa prédication, du moment de prière, il a donné une prophétie assez puissante. Il a raconté après ce qui s'était passé. Pendant que Butler prêchait, il a été saisi par l'Esprit de Dieu et il a eu une pensée prophétique. Et Butler avait dit ceci, si vous avez une pensée prophétique pendant que je prêche, n'hésitez pas à m'interrompre. Ce que l'Esprit a à dire au peuple de Dieu est plus important que ce que moi je dis. Alors interrompez-moi, ça ne me dérange pas. Et c'est exactement ce qui s'est passé pour Yvon Charles. Pendant que Butler prêchait, il avait cette onction de l'Esprit. Seulement, comme il était quand même très gêné d'avoir à interrompre un tel homme de Dieu comme ça, par une prophétie, il ne voulait pas. Et c'est pourquoi l'Esprit du Seigneur le courbait, en quelque sorte. Et alors, maintenant qu'il était là, presque à rater, il a prié le Seigneur, il a dit, « Seigneur, si vraiment tu veux que je donne cette prophétie maintenant, je suis prêt à le faire, mais par égard et par respect pour le frère Butler, je te demande... Je te promets que je vais la donner, mais je te demande simplement d'attendre qu'il ait fini de prêcher. » Et à ce moment-là, l'onction du Seigneur s'est légèrement retirée et restée avec lui pendant toute la réunion, jusqu'au moment où, après la réunion, il a donné son don spirituel. Voyez-vous ? Donc, il y a une certaine liberté. Le Saint-Esprit ne nous manipule pas comme ça, comme des marionnettes. Et c'est pourquoi nous ne devons jamais non plus, sauf exception exceptionnelle, interrompre un frère qui est en train de prier par une prophétie. Il vaut mieux attendre, s'efforcer d'attendre qu'il ait terminé de prier pour placer son don spirituel. Mais il n'est pas normal, il n'est pas bien, n'est-ce pas, de retarder tellement le don spirituel dans une hésitation de doute, en fin de compte, de telle sorte que finalement on soit amené à le donner à la fin d'une réunion au moment où l'onction est complètement disparue, parce que là on ne la retrouvera plus. La réunion est terminée, les gens sont dispersés, on va pas rassembler à nouveau les gens en disant on va prier 5 minutes parce que le frère avait une... Bon, vous comprenez ce que je veux dire, quoi. Alors c'est pourquoi je crois qu'il vaut mieux à ce moment-là venir pendant la réunion, se déplacer, venir depuis sa place, et puis partager avec celui qui est à la tête de la réunion, qui dirige la réunion, en disant là, qu'est-ce que vous en pensez, j'ai telle pensée, mais j'hésite, je ne sais pas si je dois la donner, si je ne dois pas la donner. Éventuellement, on peut consulter un autre, hein. Et puis, voilà, je crois que c'est beaucoup mieux comme ça. Et c'est pourquoi Paul ici ajoute un autre point. Il dit, voilà, les langues sont un signe, non pas pour ceux qui croient, mais pour ceux qui ne croient pas. Et ça a souvent été très très mal compris. Mais justement, par rapport à ce que nous disons là, nous allons tout de suite comprendre. Ceux qui ne croient pas, ça ne veut pas dire ceux qui ne croient pas en Dieu, ni en Jésus-Christ. Ça veut dire ceux qui ne croient pas au don spirituel. Et qui peut ne pas croire au don spirituel? Deux sortes de gens. Ceux auxquels le don spirituel est destiné, l'Église, ou celui qui donne, ou qui est appelé à donner le don spirituel. Et c'est pourquoi, quand il y a de telles situations, très souvent, le Seigneur fait précéder le don spirituel prophétique par un parler en langue, qui va être interprété. Et c'est là que nous arrivons maintenant à notre huitième don spirituel, le don des langues. Nous avons vu le don des langues en tant que signe du baptême dans le Saint-Esprit, en tant que moyen d'édification personnelle dans sa piété propre. Et nous avons maintenant ici le don des langues en tant que don spirituel dans l'Église. Bon, Paul est très clair, chapitre 14, 1 Corinthiens, il faut obligatoirement qu'il soit suivi d'une interprétation. Sinon, il ne sert à rien, ce qui est une évidence. Parce que, comme à part exception, personne ne le comprend, il n'apporte rien à personne. Je dis à part exception, car nous avons vu qu'il y a des cas où le Seigneur peut s'adresser à quelqu'un dans sa langue maternelle ou dans une langue qu'il comprend. Mais en général, ce n'est pas le cas. En général, le don des langues donné dans l'Église est un jugement. Un jugement sur l'incrédulité. L'incrédulité actuelle ou l'incrédulité possible. Par exemple, si ce que le Seigneur demande est un acte de foi, et que celui auquel le don spirituel s'adresse a du mal d'entrer dans cette dimension de foi-là, le Seigneur fait précéder le don par un parler en langue. Si, au contraire, quelqu'un hésite à donner le don spirituel qu'il a reçu parce qu'il doute de l'inspiration, le Seigneur donne à quelqu'un d'autre de parler en langue, de donner d'abord ce message en langue. Et qu'est-ce qui se passe quand il y a un message en langue? Automatiquement, tout le monde attend l'interprétation. Et alors, celui qui a reçu le don quelques instants avant est encouragé à donner son don puisque tout le monde attend quelque chose. Voyez-vous, c'est un jugement d'incrédulité. Vous allez me dire, alors il a reçu l'interprétation avant que le message en langue ait été donné. Mais oui, ça peut arriver, pourquoi pas. Ça. Ou bien alors, c'est celui même qui a le message qui hésite à le donner, alors le Seigneur lui donne d'abord de l'exprimer en langue. Et puis là, il y a quelque chose qui se débloque en lui. Et soudain, il apporte lui-même l'interprétation. Voyez-vous ? Et nous avons donc ici quelque chose de tout à fait intéressant que ce phénomène-là. Car nous avons ici un élément tout à fait intéressant. c'est que certains peuvent avoir le don de parler en langue, mais pas celui d'interpréter. Le don de donner des messages inspirés à l'Église, mais pas celui d'interpréter. En général, c'est des gens qui viennent, qui ont été baptisés dans le Saint-Esprit peu de temps auparavant, qui n'ont pas encore de don spirituel, et qui commencent à avoir une certaine sensibilité à la voix de l'Esprit pour être capables de faire la différence entre ce qui est un parler en langue louange qu'ils ont dans leur piété personnelle ou qu'ils ont dans la présence de Dieu et qui doit être donc exprimé à voix basse, et puis ce qui est un don qui demande une interprétation. Parfois, des jeunes baptisés dans le Saint-Esprit, pas obligatoirement jeunes d'âge, mais des gens qui ont été récemment baptisés dans le Saint-Esprit, vont donner dans l'Église des parler en langue qui vont être tout simplement des louanges qu'il serait mieux fait de garder pour eux, si j'ose dire. Bon, qui ne demanderont aucune interprétation. Et précisément, c'est la charge de celui qui dirige la réunion que de soudain laisser glisser un parler en langue qui manifestement n'est rien d'autre que ça. Avec aussi, bien sûr, cette idée que si cela se reproduisait trop, et que si celui qui vient de donner une telle louange, en s'imaginant que c'est un message qui demande une interprétation, répéter ça systématiquement, il faudrait lui dire gentiment au bout d'un temps, écoute, tu vois, là c'est une louange que tu as, tu pourrais la garder pour toi, et puis si un jour le Seigneur te donne autre chose, bon, ben, tu apprendras à faire la différence. Il faut encourager à ce moment-là. Mais, de fait, quand on a un parler en langue qui est un message, on sent que c'est différent. On sent que c'est différent de celui qui est tout simplement la louange normale que l'on a dans sa chambre ou bien que l'on peut avoir aussi à voix basse dans l'assemblée des frères lorsque l'Esprit du Seigneur est à l'œuvre. D'ailleurs, la Bible dit une chose très, très importante à ce niveau-là. Elle dit « on donnera à celui qui a ». Bon, quand on parle en langue de cette manière-là, de la même manière, dans la plénitude de l'Esprit sous l'onction de Dieu. On en sent une onction particulière, différente de celle à laquelle on est habitué quand l'Esprit de Dieu vient sur soi simplement pour la prière personnelle. Et on apprend à contrôler justement les différentes manifestations du Saint-Esprit. Celui qui est capable de faire ça n'est pas loin de la prophétie. Et c'est pourquoi l'apôtre Paul dit que celui qui parle en langue prie pour avoir le don d'interpréter. Ce qui semble sous-entendre qu'il serait logique que ce soit celui qui est parlé en langue qui donne l'interprétation. Dans un autre texte, Paul dit le contraire. Il dit que deux ou trois parlent en langue et que, eh bien, d'autres interprètent. S'il n'y a pas d'interprète dans l'Église, qu'on se taise. Il n'y a personne qui interprète. Donc ce n'est pas une règle absolue. Mais celui qui a le don de parler en langue dans l'Église, c'est-à-dire de donner un message inspiré, donc il a déjà appris, il a une certaine sensibilité, le rudiment de la sensibilité à la voix de l'Esprit, si vous voulez. Il sait faire la différence entre le parler en langue louange et le parler en langue message inspiré. Donc logiquement, l'étape suivante, ça va être l'interprétation. Et la prophétie, par conséquent, qui aussi en découle. Alors, ici, dans la mesure où cela se développe avec la pratique, eh bien, il est très important d'avoir justement cette écoute, cette sensibilité à la voix du Saint-Esprit. En même temps, on comprend aussi pourquoi Paul disait qu'il dit 10 000 paroles en langue quand il est tout seul dans sa chambre. Dernier don spirituel, très rapidement, on a déjà fait à peu près le tour, le don d'interprétation des langues. Bon, il est indispensable pour que le don des langues s'exprime dans l'Église et il doit toujours suivre un message en langue dans l'Assemblée. Comment est-ce qu'on ressent ce don-là ? Eh bien, si ce n'est pas soi-même qui donne le message en langue, au moment où le message est donné, ou peu après le moment où le message en langue est donné, on sent ce message. Ce n'est pas une traduction, c'est une interprétation. c'est quelque chose que l'on sent le message. Ça ne veut pas dire on comprend, voyez-vous une différence ? On ne comprend pas ce qui est dit, mais on le ressent intérieurement. Je ne sais pas si je me fais bien comprendre, enfin ceux qui ont ce don savent à quoi certainement je fais allusion ici. Et c'est pourquoi nous avons ici affaire, comme dit la Bible, à une interprétation. Ça veut dire quoi ? Ça veut dire que ça n'est pas du mot à mot. Ça veut dire qu'on donne la pensée, mais pas obligatoirement les mots. Et c'est pourquoi parfois il y a des décalages apparents entre les interprétations. Les messages, les interprétations. Parfois, un message en langue sera assez court. Et on aura une interprétation qui est longue. Pourquoi ? Parce que pour nous dire tout à l'heure, celui qui interprète est un peu délié sûrement. Ou bien, pas obligatoirement parce qu'il a délié, mais parce que c'était une pensée assez riche dans laquelle il y avait différentes nuances que celui qui interprète développe. L'inverse peut-être. Le message en langue peut être assez long et une interprétation courte. Parce que celui de l'interprétation résume la pensée. Ou à la limite, parce qu'il n'a pas tout saisi. Ça peut exister aussi. Ouais. Bien, cela dépend en quelque sorte de l'éloquence de l'interprète. Et alors, ce qui peut se produire, c'est que plusieurs aient l'interprétation du message. Et dans ce cas-là, ça peut être une confirmation. Ou bien éventuellement une possibilité de correction s'il y a quelque chose d'important qui a été oublié. Parfois, ça peut être aussi l'interprétation mot à mot. C'est plus rare, mais ça peut exister. Le cas d'Elbeuf que j'ai déjà cité à une maintes reprises, où un message en hébreu avait été donné puis ensuite interprété, était un message qui était très très bien interprété. C'était une véritable traduction, comment dirais-je, très très très très habile, très très bonne au point de vue linguistique, hein, et qui, comment dirais-je, évitait un certain nombre de difficultés de traduction qui étaient certaines à partir du message en hébreu. Bon, ça c'était peut-être un peu un cas exceptionnel, mais ce qui est certain, c'est que plusieurs peuvent avoir cette interprétation-là et ainsi peuvent se corriger mutuellement, se compléter, notamment lorsque ce qui a été donné, évidemment, est quelque chose qui est très important. Alors, bien sûr, on comprend que message en langue plus interprétation et prophétie sont donc des dons extrêmement voisins, hein, qui se recoupent d'ailleurs et qui font que, eh bien, celui qui a ce don, ses dons, peut passer facilement au don suivant. Bien sûr, il faut quand même préciser une chose, c'est que l'interprétation doit ressembler au message. Je crois que c'est l'évidence, mais il faut aussi le préciser. Voilà, si vous voulez, en gros, ce qu'on peut dire des dons spirituels. Simplement pour terminer en disant que ce qui est important, c'est de rechercher les dons spirituels, de ranimer les dons reçus, de ne pas négliger les petits dons pour pouvoir recevoir les plus grands, et de savoir que c'est dans la pratique, dans l'exercice des dons spirituels qu'ils peuvent grandir, s'épanouir, et être ainsi source de richesse pour l'ensemble du peuple de Dieu. Que tout se fasse pour l'édification, disait l'apôtre Paul. Voilà, est-ce que vous avez des questions à poser ?
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2: Bonjour à tous, je suis Raphaël Mambou, que Jésus vous bénisse, qui que vous soyez, où que vous soyez. Le nom de cette émission est Venez à Jésus. C'est une grâce, c'est un honneur, c'est un privilège de pouvoir vous retrouver encore une fois autour de la parole de Dieu pour partager quelques versets bibliques sur le thème « Le disciple et la souffrance ». Toujours avec notre invité, Marie Perpétue Moukoulou. Bonjour sœur.
3: Bonjour Raphaël.
2: Merci pour ta disponibilité, merci pour ce riche enseignement, que le Seigneur te bénisse, te rende au centuple.
3: Oh, merci beaucoup.
2: Avant d'aller plus loin, je voudrais vous inviter à baisser la tête dans la prière pour dédier le reste des 30 minutes entre les mains du Seigneur. Prions. Père éternel, au nom de ton Fils Jésus-Christ, nous voici devant toi encore une fois pour entendre ta parole, pour entendre ton message, pour entendre ton cri venant du ciel. Père, dispose nos cœurs. Bénis ces hommes et ces femmes qui nous écoutent de par le monde sur la radio FM, sur des radios, sur Internet, sur des supports informatiques. Seigneur, bénis chacun d'entre eux et permets que ce message leur fasse du bien. Que ce message relève quelqu'un qui souffre. Que ce message encourage quelqu'un qui est en train de souffrir. Car sans toi, nous ne pouvons rien faire. Au nom de ton Fils Jésus-Christ, nous avons ainsi prié. Amen.
3: Amen.
2: Sœur Perpétue, merci d'avoir répondu encore à cette invitation. Nous sommes toujours en train de parler sur le livre que tu as écrit avec le révérend pasteur Sita Luemba, La formation des disciples. C'est juste un chapitre que nous avons pris, le disciple et la souffrance. Nous avons défini la souffrance comme ceci. Nous avons défini la souffrance, c'est ce que ressent une personne soumise à la douleur ou à l'affliction. Elle peut être d'ordre physique, moral, émotionnel ou spirituel. Nous avons dit dans l'émission précédente que la Bible répertorie plusieurs sortes de souffrances et met en valeur leurs conséquences possibles, bénéfiques et constructives. Nous avons dit que la souffrance a pour but aussi de former. Tu as dit, particulièrement dans le livre, les souffrances qui ont un but formateur. Le deuxième point, nous avons dit que les souffrances nous permettent de nous éprouver, de nous tester. Tu as intitulé comme ceci, les souffrances destinées à nous éprouver et à nous tester. Marie Perpétue, qu'est-ce que tu peux nous dire aujourd'hui qu'est-ce que le Seigneur t'a mis à cœur sur ce thème que tu peux encore partager avec nous aujourd'hui?
3: Dans nos émissions précédentes, si je me souviens bien, nous avons parlé de cas de souffrance qui avaient un but formateur, mais aussi des cas de souffrance qui étaient destinés à nous éprouver.
2: D'accord.
3: Nous avons parlé de cas de souffrance de Joseph, de David, de Daniel, qui étaient formés à travers de souffrances, envie d'exercer de plus grandes responsabilités. Nous avons aussi parlé des enfants d'Israël, auprès de qui le Seigneur a permis qu'il ait d'autres nations qui restent afin de les éprouver. Et nous avons dit que c'est à travers de souffrances que nous découvrons, que nous découvrons le vrai nous, hein, notre authenticité, afin de fournir encore des efforts pour grandir spirituellement. Alors, nous avons aussi dit que les souffrances peuvent avoir un rôle avertisseur. Alors, si nous pouvons rapidement voir Job, chapitre 36, verset 15.
2: Job 36, verset 15.
3: La Bible nous dit ceci, « Mais Dieu sauve le malheureux dans sa misère, et c'est par la souffrance qu'il l'avertit. » Dieu sauve le malheureux dans sa misère et c'est par la souffrance qu'il l'avertit. C'est par la souffrance que Dieu avertit le malheureux qu'il est dans la misère. Et quand le malheureux se rend compte de sa misère et crie au Seigneur, Dieu lui en délivre.
2: En fait, ce que tu dis, c'est que la misère ou la souffrance de la misère, c'est comme une alerte pour nous dire qu'en fait, Yann, ça ne va pas.
3: C'est un feu rouge, très bien.
2: Tu sais qu'est-ce que ça me fait penser? Notre pays devrait comprendre ce signal d'alerte. En fait, c'est pour dire que certaines choses qui sont en train de se faire dans notre pays ne sont pas normales. Et c'est quelque chose qui me pousse à dire que nous devons revenir au Seigneur pour nous dire, Yann, ça ne va pas. Nous avons tout, le potentiel, l'intelligence, les matériaux. Nous avons tout. Mais nous n'arrivons pas à aller de l'avant. C'est un signal d'alerte. Et on peut le prendre même individuellement sur une personne. Vous êtes intelligent, vous avez fini vos études, mais vous êtes dans la misère. Alors il faut commencer, non pas, j'allais dire, à commencer à chercher les démons et les sorciers de famille, mais plutôt commencer à se poser des questions. Est-ce que je suis en train de faire ce que Dieu voudrait que je fasse maintenant?
3: Exactement. Je donne le cas d'un étudiant reconnu intelligent depuis sa prime enfance. Tout le monde sait qu'il est intelligent. Alors, il est tellement sûr de sa capacité intellectuelle que quelquefois,
2: il est négligent,
3: il n'étudie pas. Alors, à la fin de l'année, il se rend compte que déjà la première session, il a très mal travaillé, il a de mauvais points, il en souffre. Et ça l'avertit du danger. Si tu ne fais pas attention à la deuxième session, tu vas reprendre la classe.
2: D'accord.
3: Alors
2: d'accord.
3: Là, il devient éveillé.
2: Tout à fait.
3: Et il remet les choses en place et puis
2: Ceci me fait penser à ceux qui ont l'habitude, par exemple, il est marié, mais il vit dans l'adultère.
3: Voilà.
2: On l'attrape une première fois dans l'adultère. Tu vois le problème que ça crée. La femme n'est pas contente, peut-être même il y a des conseils de famille. Mm-hmm. En fait, c'est une alerte que ce que tu as fait là n'est pas correct. Mais malheureusement, on peut retrouver des gens qui ne saisissent pas cette opportunité pour dire non, ce que je suis en train de faire n'est pas bien, mais qui continuent à vivre dans ce genre de vie. Et puis, ça va créer une multiplicité de problèmes qui vont devenir difficiles à gérer.
3: Oui. Bon, tu vois aussi, la nature elle-même nous fait voir que le Seigneur nous avertit par la souffrance. Nous voyons par exemple, quand il y a la saleté dans un quartier ou dans une maison, on voit des moustiques qui nous piquent. Ça nous crée le paludisme. Nous en souffrons.
2: D'accord.
3: C'est une façon de nous avertir qu'il y a un « ça ne va pas ». Nous mettons de l'ordre, nous mettons la propreté et puis le moustique disparaît. S'il y a des cafards, il y a des souris dans une maison, ce sont des alertes. Déjà, dans la nature, le Seigneur a préparé des signes de feu rouge, de souffrance pour nous avertir d'un danger beaucoup plus grand. Si tu ne fais pas attention, déjà, avec ces petits signes, en tout cas, le sort de ta négligence sera très grand et vraiment pas bon.
2: Proverbe 6, verset 23. Mm-hmm. Le précepte est une lampe et l'enseignement une lumière. Et les avertissements de la correction sont le chemin de la vie. En fait, on doit comprendre que en tant qu'enfant de Dieu, en tant que disciple de Christ, parce que nous devons faire la différence entre le disciple de Christ, le disciple de la religion et le disciple de toute autre chose qui n'a rien à voir avec Christ. Le disciple de Christ doit comprendre que le chemin de la vie passe par l'obéissance à la parole de Dieu.
3: Exactement.
2: On ne fait pas ce qu'on veut, quand on veut, comme on le veut, avec qui on le veut. On ne fait pas ce qu'on veut. On marche selon les principes. Et il peut nous arriver qu'on brûle un feu rouge. Alors, une souffrance peut arriver pour nous faire comprendre que ce chemin-là n'est pas bon. Et tu sais aussi, Perpétue, si on est assez sage en tant qu'enfant de Dieu, l'expérience de la vie des autres peuvent nous enseigner.
3: Oui.
2: On sait que, bon, vous vivez une vie de débauche, une vie de vol. Bon, c'est vrai que peut-être dans ma ville, dans mon quartier, on n'arrête personne. Mais dans les autres pays, vous voyez comment on arrête les gens. Ça vous enseigne que, attention, si peut-être on m'arrête pas aujourd'hui, on va peut-être m'arrêter plus tard.
3: Un jour.
2: Et même si les hommes ne m'arrêtaient pas, il y a une vie après la mort. Il y a un jugement devant Dieu. Celui-là, on ne peut pas le tromper, on ne peut pas le corrompre, on ne peut pas l'acheter. Il voit même dans le secret. Donc, comme le dit le livre des Proverbes, le précepte est une lampe. Le précepte est une forme d'enseignement. Et l'enseignement est une lampe, est une lumière. Et les avertissements de la correction sont le chemin de la vie.
3: Le précepte, la parole de Dieu, est un précepte. Elle est une lampe. La Bible l'appelle une lampe. La parole de Dieu est une lampe. Mais on peut avoir une lampe qu'on n'a pas allumée. Cette lampe non allumée ne va pas émettre la lumière.
2: Donc on se promène dans les ténèbres
3: voilà.
2: Avec une lampe, mais en fait, elle ne fonctionne pas, elle n'est
3: pas
2: allumée.
3: C'est pourquoi la Bible insiste sur le fait que nous devons enseigner la parole de Dieu. Nous devons faire en sorte que cette lampe du Seigneur puisse émettre la lumière. Alors, on peut avoir une lampe qui illumine. Mais si on ne connaît pas le bon chemin, on peut, avec sa lampe bien allumée, prendre un mauvais chemin.
2: Tout à fait.
3: Alors, la souffrance, la correction, ces avertissements, c'est comme un bâton. C'est comme une houlette qui nous dit attention,
2: attention
3: à gauche,
2: attention
3: à droite.
2: Tout à fait.
3: C'est comme un volant tenu par un maître pour dire aux disciples pas à droite, juste devant, à gauche, à droite. Nous avons tout intérêt à voir la Bible comme parole de Dieu, mais nous devons aimer les enseignements bibliques. Nous devons chercher à bien comprendre cette parole de Dieu qui est une lampe pour nous. Mais en juste de cela, nous devons faire très attention aux avertissements du Seigneur. Nous devons être à l'écoute du Seigneur. Donc nous devons développer une vie de prière, une intimité personnelle avec le Seigneur afin de mieux utiliser la parole de Dieu et les enseignements que nous bénéficions à l'Église, tout comme à travers des livres ou des émissions comme celle-ci.
2: J'aime comment tu écris dans le livre, à la page 28, avertir, c'est informer, signaler, faire savoir, attirer l'attention, appeler à la prudence, remontrance, une réprimande dans ce but. En fait, la souffrance, on va dire, c'est tout simplement, c'est un panneau de signalisation qui dit attention, ici, on ne va pas à 80 km à l'heure. Mmh. Ici, c'est 60. Attention, ici, c'est sens unique. Mmh. Ici, ce n'est pas un sens unique. Attention, ici, c'est une route pour piétons. Mmh. Attention. Et quand on ne fait pas attention à ce panneau de signalisation, même si aujourd'hui, on échappe, mais il n'est pas dit que demain, on va échapper.
3: Non.
2: Il n'est pas dit que demain, on va échapper. Le précepte est une lampe. Et l'enseignement est une lumière. Tu as raison. On peut avoir le précepte, mais on n'a pas allumé. Mais quand on y met l'enseignement, quand on pratique, en fait, c'est ce que Dieu veut nous faire comprendre. Quand on le met en pratique, la lumière s'allume. Et ça nous permet de distinguer le vrai du faux, le trou. Ça nous permet de distinguer les pièges de la vie, parce que n'oublions pas, nous avons un ennemi qui est bien vivant et qui cherche à nous tuer, qui est le diable. Mm-hmm. Aujourd'hui, il est arrivé à faire croire au monde entier qu'il n'existe pas, que tous les malheurs, toutes les souffrances, c'est la faute de Dieu. Mm-hmm. Mais il est aussi derrière et il manipule les gens. Attention, j'aime ce que Dieu dira à Josué. Dans Josué, lisons un peu le premier chapitre de Josué. C'est un truc qui est vraiment merveilleux. Josué 1er. Verset, si je ne me trompe pas, c'est le verset 8. Josué 1, verset 8. Dieu dit à Josué ceci. Que ce livre de la loi, il ne lui dit pas Josué, le livre des Égyptiens, le livre des Babyloniens, le livre des Assyriens, le livre des Japonais, le livre des sorciers d'Afrique. Non, il dit que ce livre de la loi ne s'éloigne point de ta bouche. Médite-le jour et nuit pour agir fidèlement selon tout ce qui est écrit, car c'est alors que tu auras du succès dans tes entreprises, c'est alors que tu réussiras. Mm. Méditer veut dire réfléchir sur quelque chose en vue de l'appliquer.
3: Voilà.
2: Dieu dit, c'est bon de méditer, mais ne te limite pas à méditer. Applique-le dans ta vie. Agis fidèlement selon tout ce qui est écrit. Ne t'en écarte ni à gauche ni à droite. Ne sois pas un extrémiste. Ne sois pas léger. Applique-le. Le jour, ça veut dire quand tout va bien. La nuit, ça veut dire quand tout va mal. La nuit, c'est la période de souffrance. C'est la période de difficulté. C'est la période c'est la période où on ne vous paye pas pendant 5 ans, 6 mois, mais on vous demande de gérer 1 million. Bon, ça veut dire, mais soyons réalistes. C'est la période où madame est dans l'incapacité de concevoir, et c'est en ce moment-là que nous, on vous fait des propositions en famille. Non, mais tu connais. C'est le moment d'appliquer la parole de Dieu et de lui faire confiance, malgré la souffrance. Parce que, en fait, Dieu nous dit que quand on vit dans le péché, le salaire du péché, ce n'est pas la vie, c'est la mort. Il y a même un verset, je viens de penser à ça, dans l'Ancien Testament où il dit « Ton péché va t'atteindre. » Ton péché. Et comment on arrive au péché? C'est parce qu'on a désobéi à la parole de Dieu. C'est un peu l'image d'une flèche. Attends, tu évites à la flèche d'aujourd'hui, mais tu n'éviteras pas forcément les flèches tous les jours. Elle va t'atteindre forcément parce que c'est la promesse de Dieu.
3: La promesse de Dieu, certaine, personne ne peut s'en passer. Tu sais, Dieu dit à Josué de ne pas se laisser, en fait, de faire en sorte que le livre, que la Bible ne s'éloigne pas de sa bouche, que ses préceptes soient proches, que ça soit même dans sa bouche. En méditant, là, s'enseigne soi-même. Et puis, il demande qu'on s'enseigne, il demande que ça soit pratiqué. Mais vers le verset 9, il dit, ne t'effraie point et ne t'épouvante point, car l'Éternel, ton Dieu, est avec toi dans tout ce que tu entreprendras. Le Seigneur est toujours avec nous. C'est pourquoi, tout en étant avec nous, quand il remarque un « ça ne va pas », il nous avertit. C'est par amour que Dieu nous avertit, qui nous prévient du danger.
2: D'accord.
3: En tant que père, en tant que berger, il ne peut pas nous laisser faire de n'importe quoi. Ça serait bizarre pour un papa de laisser son enfant se couper les doigts avec un couteau. Il va dire, faites attention, tu vas te blesser. Il avertit l'enfant. Alors, le Seigneur, en bon père, nous avertit. Les souffrances ne sont pas totalement mauvaises. Ce qui peut être mauvais ou bon, c'est la façon dont
2: nous prenons la chose.
3: Comment nous réagissons face aux souffrances. Si nous réagissons aux souffrances en utilisant la sagesse de Dieu, nous allons nous rendre compte que les souffrances sont une mort, que le Seigneur aimerait que nous puissions passer par des moments de souffrance.
2: Vas-y, je t'en prie, tu peux continuer.
3: Alors, nous voyons que les enfants d'Israël sont passés par des temps de souffrance pour qu'aujourd'hui nous ayons la parole de Dieu. Nous voyons que Paul est passé par de durs moments pour être façonné, pour être l'apôtre qui, si vous l'acceptez,
2: on va appeler l'apôtre par excellence après Jésus.
3: Écrivain d'une bonne partie du Nouveau Testament.
2: On parle du deux tiers, si je ne me trompe pas.
3: Alors, vous voyez qu'avant d'avoir expérimenté soi-même ce qu'enduraient les chrétiens, quand lui le persécutait, il ne comprenait pas ce qu'était la souffrance. Hein. Mais après avoir expérimenté la souffrance, je crois, bon, ça ne pouvait pas arriver, que s'il arrivait à Paul de redevenir anti-chrétien, franchement, il ne ferait pas aux autres ce que...
2: Tout en ayant la connaissance de ceux qu'il a vécu, il se dirait non.
3: Quelqu'un qui a passé de moments de famine, je ne parle pas de la faim, mais de famine.
2: De famine, la nudité.
3: Aura difficile à priver du pain
2: à quelqu'un d'autre.
3: À quelqu'un qui souffre, qui a faim. Quelqu'un qui a vécu un moment alors qu'il faisait froid, l'hiver ou même ici chez nous en Afrique, pendant la saison sèche, qui n'a pas eu la grâce d'avoir de bons habits ou qui n'avait pas la grâce d'avoir un bon logement, aura difficile sur la rue. Donc, la souffrance nous permet de comprendre le monde qui est au-delà de celui où nous vivons, d'élargir.
2: Ça nous permet de nous identifier aux autres.
3: De nous identifier.
2: De comprendre ce que l'autre est en train de vivre.
3: Voilà. D'aussi de comprendre. Nous n'arriverons jamais à comprendre le monde dans son ensemble, mais d'étendre le cercle de la connaissance que nous avons du monde et des circonstances de la vie. Parce qu'au fait, Dieu a le monde entier entre ses mains. Nous disons que nous tendons vers la ressemblance au Christ. Nous, au ciel, nous serons avec le Seigneur. Nous serons un avec le Seigneur. Mais c'est aussi normal que nous puissions déjà sur terre expérimenter d'autres. Parce que la Bible dit que Jésus a été tenté de toutes les façons possibles.
2: Sans tomber.
3: Sans tomber. Alors, je crois que c'est un bénéfice pour nous aussi d'être tentés à travers ces multiples sortes de souffrances. Ça nous permet de découvrir d'autres aspects du monde que nous n'avons pas encore jusque-là.
2: Psaume 81, verset 8. La Bible dit ceci, verset 8. Tu as crié dans la détresse et je t'ai délivré. Je t'ai répondu dans la retraite du tonnerre. Je t'ai éprouvé près des eaux de Mériba. Pause. Je vais. Tu sais, Perpétue, moi, je suis de plus en plus convaincu que l'épreuve doit être considérée, comme un peu tu l'as dit, comme quelque chose de bénéfique. Tu sais, je crois que la mentalité d'un gagnant dans la vie, c'est quelqu'un qui se dit, ce qui m'arrive, m'arrive dans mon intérêt. C'est un peu comme Dieu a dit, tout concourt au bien de ceux qui aiment Dieu. Bien sûr, il ne va pas rester passif, il va se dire, bon, ça arrive, c'est tout. Non, c'est-à-dire qu'il va s'asseoir, réfléchir, il va méditer sur ça, il va trouver des pistes de solution, mais dans chaque piste de solution, il va y ajouter Dieu. Dans chaque méditation, il va y ajouter Dieu. Il va mettre Dieu dans le centre. Je n'ai pas d'argent pour payer le Minerva. Je n'ai pas d'argent pour payer ma garantie. J'ai pas d'argent, mais j'ai Dieu. J'ai pas de diplôme, mais j'ai Dieu. J'ai pas de maison, mais j'ai Dieu. J'ai pas de travail, mais j'ai Dieu. Il verra dans la souffrance l'opportunité de faire connaître Dieu. Il verra dans la souffrance l'opportunité de davantage se rapprocher de Dieu. Et non pas se dire, Dieu est devenu mon ennemi. Tu vois, des fois, quand on lit le livre de Job, c'est vrai que Dieu lui fait une reproche, mais il y a quelque chose que Dieu dit de Job à ses trois compagnons, aux trois compagnons de Job, que Job est resté quand même intègre, que Job est resté quand même proche de lui comparé aux autres. Il s'est posé des questions. Il s'est remis en question. Il a cherché Dieu. Il a dit, mais Dieu est loin de moi. Ça, on est tout à fait d'accord. Mais il voulait rester attaché à Dieu. En fait, son souci était, si Dieu, j'aime ce verset, il dit dans ce sens, si Dieu avait une maison, je serais allé frapper, tu vois. Je frappe à sa porte. Qu'il m'explique ce qui est en train de m'arriver. Tu vois, qu'il m'explique pourquoi tu t'acharnes sur moi?
3: Il était très sûr qu'il n'en était pas la cause. Hein?
2: Oui, il a dit ça même assez. Il a même dit ça à sa femme. Il dit, mais attends, nous recevons le bien de Dieu et quand le mal vient, nous devons le maudire. Non. Son souci était qu'il voulait exprimer une certaine douleur. Ouais. C'est pour ça que moi, je suis tenté de dire aussi, devant Dieu, ne soyez pas un hypocrite. Ça fait mal, Seigneur, j'ai mal. J'ai perdu mon frère, j'ai perdu ma mère, j'ai perdu... Pourquoi tu as permis cela? Mais je te fais confiance. Je te fais confiance.
3: Voilà. C'est vrai que la souffrance nous permet de nous découvrir, mais la souffrance nous permet aussi de découvrir Dieu. C'est à travers la douleur d'Abraham de voir qu'il devrait offrir son enfant que quand le Seigneur a répondu à ses cris, il appelle Jéhovah Jireh. C'est à travers de moments de douleur que les enfants d'Israël ont nommé le Seigneur de multiples façons. Jéhovah Rapha, Jéhovah Jireh. Les souffrances nous permettent de nous découvrir, de nous connaître nous-mêmes, mais aussi de découvrir Dieu dans la richesse de sa providence pour nous. Nous pouvons réellement jouir de ce qu'il est réellement.
2: Ça c'est un très bon thème, un très beau sous-thème que je pense que nous allons exploiter la fois prochaine, dans la prochaine émission, parce que là, malheureusement, nous sommes en train de terminer. Mon frère, ma sœur, vous qui êtes en train de nous écouter en ce moment, la souffrance doit être considérée aussi comme étant un avertissement. Mon frère, j'aimerais que vous examiniez votre vie. S'il n'y a pas de problème dans votre vie, Les souffrances pour lesquelles vous êtes en train de vivre sont d'ordre parce que vous êtes en train de croître avec le Seigneur, il n'y a pas de problème. Mais si cette souffrance est liée au péché, Dieu vous donne aujourd'hui l'opportunité de vous repentir. Jésus a dit, venez à moi vous tous qui êtes fatigués et chargés, je vous donnerai du repos. Fatigué de quoi? De la drogue, du sexe illicite, de l'homosexualité, du vol, du mensonge, de la cupidité, de la tricherie, du mensonge, de l'occultisme. Tu sais, Perpétue, qu'il y a des gens qui ne dorment plus dans un lit normalement à cause des pratiques occultes. Dieu vous donne l'opportunité d'avoir son repos, sa paix, son amour, sa grâce. Dieu vous donne cette opportunité de lui demander pardon. Si c'est cela votre cas, je voudrais simplement vous inviter à baisser la tête dans la prière et de répéter ces simples mots après moi. Père éternel, au nom de ton Fils Jésus-Christ, nous voici devant toi. Nous avons entendu ton appel, nous avons entendu ton message, et nous venons humblement à tes pieds te demander pardon. Pardon parce que nous avons mené une vie de désordre, mené une vie de péché. Purifie-nous avec le sang de Jésus-Christ. Lave-nous pour les avertissements. À partir d'aujourd'hui, nous prenons l'engagement de suivre Jésus-Christ tous les jours de ma vie, tous les jours de notre vie et dans tous les domaines de notre vie. Merci pour ton amour, ta grâce. Au nom de Jésus-Christ, nous avons ainsi prié. Amen. Si vous avez fait cette prière, croyez que par la foi, Dieu vous a entendu. Je suis Raphaël Mambou, le nom de cette émission est Venez à Jésus. Nous nous retrouvons la fois prochaine, toujours sur le même thème, toujours avec le même invité, Marie Perpétue Mukulu, sur le disciple et la souffrance. Que Jésus vous bénisse, à la fois prochaine. Amen. Amen.
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4: Je me rappelle toujours pendant la guerre, on avait justement un bombardement. J'ai passé pendant la guerre par 100 mètres, c'est le bombardement, sous les bombes. Oui, en Allemagne. Et de nouveau, il y avait un bombardement, j'étais à Hambourg à ce moment-là. Et là, un camarade, un Français, et moi, on est sortis de notre camp, un peu se cacher dans les ruines d'Hambourg. On n'avait pas le droit d'aller dans les abris des Allemands, nous. On n'avait pas le droit de les déporter. On n'avait pas le droit. Alors on est partis là dans les rues d'Hambourg, on courait, et on aperçut deux petites mamans avec des voitures d'enfants dans la rue, dans les rues d'Hambourg, qui criaient de terreur. Déjà, les bombes tombaient dans les environs de la ville, les premières bombes. C'était le problème des enfants. Ces enfants, fallait les réveiller. L'égoïsme pendant la guerre, on le reconnaît. Hein. Il n'y a qu'à venir une guerre, alors on les voit, les choses qui sont. Marché noir, chacun pour soi. Et, alors, évidemment, ces femmes, il fallait qu'ils réveillent leurs enfants, les habiller, ça prend du temps. Lève-toi, petite Jeannette, petit Paul, etc. Puis les enfants dorment, ça prend du temps, puis voilà les avions qui sont déjà là. C'est pourquoi les dames étaient toujours les dernières, des mamans, avec leurs petits-enfants, pour aller à l'abri. Alors, on a vu, c'est les petites mamans pour leur dire, « Eh bien, petite maman, bon courage, on va vous aider. » Alors, on a pris chacun trois gosses, un ici, un là, six, à deux. Puis on a dit, « Petite maman, bon courage, on y a, on y arrivera. Courez !» On a couru, on arrive à temps, c'était les dernières à entrer dans l'abri, et la porte fut fermée, nous dehors. Puis on a été se mettre dans un trou de bombe, là, à côté de cet abri, mon camarade François et moi, en priant le Seigneur que les bombes tombent un peu plus loin, égoïste. Surtout pas chez nous. Et puis on était là, dans cet abri, dans ce trou de bombe, l'un côté de l'autre, et les bombes tombèrent dans notre quartier. Pas seulement les bombes, ce qui tombe du ciel, c'est des arbres entiers, des beaux murs, des détritus de toutes sortes, une pluie de matériel. Et là, on était là, tous les deux, sous cette pluie de feu et de matériel, en se disant combien de secondes qu'on peut encore vivre. Et tout à coup, mon camarade François m'a saisi la main dans ce bruit infernal, puis il m'a crié, « Dis donc, si demain matin je suis plus vivant, et tu es encore vivant après la guerre, va voir ma femme à Paris, tu as l'adresse, et tu lui diras, entre Dieu et moi, tout était en ordre. » Chère âme, peux-tu dire, « Entre Dieu et moi, tout est en ordre, c'est possible, si tu le veux. Que celui qui veut prenne de l'eau de vie gratuitement. » Et puis il m'a dit, « Et toi qui me crie, si t'es mort demain, moi je suis encore vivant, que faut-il dire à ta femme, j'ai l'adresse ?» Je dis, « François, mon cher camarade et frère, s'il en est ainsi, va voir ma famille, tu as l'adresse, et tu leur diras, entre Dieu et moi, tout était en ordre par la grâce de Dieu. Et puis il est encore vivant, puis moi aussi. Dieu nous a gardés, on a déjà tenu des réunions ensemble. Mais c'est tellement beau qu'on peut dire devant Dieu avec certitude.

0: Oui, ou non. Faut pas faire comme moi. J'allais tirer une fois en Calabre, très loin, plein de montagnes. Puis je me disais, ah, c'est tellement beau si ces gens où je vais là-haut, ils aient du gâteau aux pommes, de la tarte aux pommes. Ça en a envie, il y en a des fois les hommes aussi. On a envie de tarte aux pommes. Quand je suis arrivé là-haut, justement, ils avaient de la tarte aux pommes. 15 personnes à table, des chrétiens qui mangeaient des grandes tartes aux pommes. Puis ils m'ont dit, frère, d'abord, je prenais place, servez-vous de la tarte aux pommes. Puis qu'est-ce que j'ai répondu, moi? Oh, je répondis, oh, c'est pas nécessaire. Un pied mensonge. Oui, j'ai pensé, vous savez, quand on va en Normandie, il ne faut jamais dire oui tout de suite, c'est mal appris. Il faut dire, vous croyez, je ne sais pas, il faut faire des compliments. Mais en Calabre, c'est pas pareil. Alors, Jésus, je me suis dit, ah ben, ils vont bien demander deux fois un peu de patience. Puis ils ont demandé la deuxième fois, ils m'ont dit, mais frère Laposo, vous, il y en a tellement, prenez-vous, servez-vous. Puis j'ai répondu, oh, c'est pas nécessaire. Puis j'ai pensé, quand ils demanderont la troisième fois, je dirai oui, mais ils n'ont plus jamais rien demandé après. C'était moi la cause, seulement dire oui. Oui, Seigneur, me voici tel que je suis, avec mon péché et ma misère, et Dieu donne du gâteau, la vie éternelle. C'est encore rien le gâteau, mais la vie éternelle, parlons des péchés, quelle grâce. Que Dieu nous accorde cette grâce, toujours prêt, entre Dieu et moi, tout est en nous.
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2: Bonjour à tous. Je suis Raphaël Mambou, que Jésus vous bénisse, qui que vous soyez ou que vous soyez. Le nom de cette émission est Venez à Jésus. C'était une grâce, c'était un privilège de pouvoir vous retrouver encore aujourd'hui autour de la parole de Dieu pour partager encore quelques versets bibliques sur la seconde venue de Jésus. Aujourd'hui, c'est notre septième émission et avant d'aller plus loin sur le thème la seconde venue de Jésus, je voudrais que nous prions pour rendre gloire à Dieu. Prions, Père éternel, je te bénis, je te loue, je te rends grâce pour ta parole, pour ton salut qui se trouve en Jésus, pour le sang de Jésus, pour cette grâce, le souffle de vie que tu nous donnes encore aujourd'hui pour pouvoir te servir, entendre ta parole et marcher à la lumière de ta parole. Ce n'est pas parce que nous sommes meilleurs, Seigneur, que nous parlons, que nous prêchons à la radio. Non, ce n'est pas parce que nous sommes plus spirituels, non. C'est simplement que tu nous as fait grâce. Et ma prière est que les auditeurs et moi-même, nous puissions profiter de cette grâce au maximum. Seigneur, les temps sont proches. Sauve, guéris, délivre, fais du bien à un homme, fais du bien à une femme, Seigneur, aujourd'hui, encore une fois. Au nom de ton Fils Jésus-Christ, j'ai ainsi prié. Amen. La seconde venue de Jésus. Comme je le disais, c'est notre septième émission. Nous avons commencé à voir pourquoi cette doctrine, cet enseignement était important. Nous avons dit que nous retrouvions plus de 300 passages dans le Nouveau Testament, que l'Église primitive l'enseignait, que c'était l'espérance, la bienheureuse espérance de l'Église. Les chrétiens de la première génération vivaient en fonction de cela. Certains même avaient tout abandonné. Certains étaient déséquilibrés, c'est vrai, mais d'autres avaient compris son importance, avaient tout abandonné pour aller prêcher, pour aller annoncer le retour de Jésus. Et des millions d'hommes et de femmes ont été sauvés. Mais aujourd'hui, je voudrais que nous commencions à étudier les étapes de sa venue. Permettez-moi déjà de vous dire que les étapes de sa venue sont en deux phases. Lisons dans notre texte de base, acte 1, versets 9 à 11. Acte 1, versets 9 à 11. Après avoir dit cela, il fut enlevé pendant qu'il les regardait, et une nuée le déroba à leurs yeux. Et comme ils avaient les regards fixés vers le ciel pendant qu'ils s'en allaient, voici deux hommes vêtus de blanc leur apparurent et dirent « Hommes galiléens, pourquoi vous arrêtez-vous à regarder au ciel? Ce Jésus qui a été enlevé au milieu de vous reviendra de la même manière que vous l'avez vu allant au ciel. » Acte 1, 9 à 11. D'après ce texte, Jésus monte. Et d'après les deux anges, Jésus va descendre de la même manière. Mais seulement, cette descente se fera en deux phases. Et c'est ça que nous allons voir. La première phase, Jésus va s'arrêter au ciel, dans les airs. pardon, dans les airs. La deuxième fois, c'est quand Jésus posera ses

pied sur la terre, sur le mont des Oliviers. Ça ne change en rien ce que j'ai dit avant. Son retour, sa seconde venue, est en deux étapes. Vous pouvez me dire certainement, non, ça ne sera pas en deux étapes, vous ne pouvez pas appeler ça en deux étapes, si. Je peux quitter le point A vers le point B, le point A vers le point C, mais en passant par le point B. Ce n'est pas parce que j'ai fait une escale au point B que je ne suis pas en train d'arriver vers le point C. J'ai déjà quitté le point A, je suis au point B et je me dirige vers le point C. Donc, on peut dire que le retour, la seconde venue de Jésus peut se faire en deux étapes. Premièrement, dans les airs, la première étape, la deuxième étape sur la terre. Et nous allons voir cela. Ça peut paraître assez complexe pour certains qui disent que non, voilà, quand nous lisons la Bible, nous voyons des versets qui disent Jésus va juger les croyants et puis qu'il va chasser les méchants, qu'il va mettre Israël dehors et vous, justement, nous allons voir cela. Lisons dans Jean 14, nous l'avons lu dans les émissions précédentes, mais lisons-le encore, Jean 14, verset 3. Et lorsque je m'en serai allé et que je vous aurai préparé une place, je reviendrai et je vous prendrai avec moi afin que là où je suis, vous soyez aussi. Le but de la seconde venue de Jésus, un des buts est de prendre ceux et celles qui appartiennent à Jésus-Christ. Jésus, lors de sa seconde venue, ne viendra pas prendre tout le monde. C'est à la fois une bonne nouvelle et une mauvaise nouvelle pour le monde. Pour le monde dit chrétien, pour ceux qui vont à l'église sans réellement connaître le Seigneur, Jésus ne vient pas une seconde fois pour prendre tous ceux qui se prétendent être des chrétiens. En fait, être chrétien, c'est être disciple de Christ. Être chrétien, c'est être à l'image de Jésus-Christ. Mais aujourd'hui, le christianisme ou le chrétien, c'est devenu quelque chose de normal, même pour les, entre guillemets, les païens. On est chrétien pour le monde, lorsqu'on est baptisé d'eau, lorsqu'on va à une église, on a une carte de membre, on a des parents chrétiens ou des parents prédicateurs, alors on dit qu'on est chrétien. Je suis même tenté de parler du monde chrétien, du style chrétien, de la mode chrétienne, du style de vie chrétien. Mais lorsque Jésus viendra pour la seconde fois, il ne prendra pas tout le monde. Jean 14, verset 3 dit, « Lorsque je m'en serai allé et que je vous aurai préparé une place, je reviendrai et je vous prendrai avec moi. » Lorsque Jésus parle dans Jean 14, il ne parle pas à tous les hommes. Il n'y a pas de pharisiens parmi eux. Il n'y a pas de sadducéens parmi eux. Il n'y a pas de scribes. Jésus parle à ses disciples. Il dit, « Lorsque je partirai, et que j'aurai fini de vous préparer des demeures, je reviendrai vous prendre pour que vous soyez toujours avec moi. » Donc, cela exclut le pécheur. Cela exclut le rebelle. Cela exclut le menteur. Cela exclut l'idolâtre. Cela exclut le fornicateur, l'adultère, le pornophile, le pédophile, l'homosexuel. Ces hommes et ces femmes qui vivent dans des choses que la Bible reprouve. Bref, Jésus ne vient pas prendre le pécheur. Jésus vient prendre les siens. Jésus vient prendre ceux et celles qui ont sa nature en eux. Ce n'est pas parce que vous avez une carte de membre, ce n'est pas parce que je prêche l'évangile, ce n'est pas parce que je suis prédicateur que Jésus-Christ viendra me prendre. Non. Non. Jésus vient prendre ceux et celles qui ont sa nature en eux. Savez-vous, je vais peut-être vous choquer, il y a des hommes dans l'église qui n'ont peut-être jamais prêché l'évangile. Prêché l'évangile à des foules, devant des auditoires, mais qui vivent une vie de sanctification bien meilleure que leur pasteur. Il y a des hommes et des femmes que Dieu a utilisés qui ne sont jamais
qui n'ont jamais été des hommes de Dieu et qui peut-être ne seront jamais des hommes de Dieu, des prédicateurs qui vont passer à la télé, à la radio. Peut-être qu'ils ne le seront jamais. Ça sera peut-être un simple ouvrier, un cuisinier, une femme de ménage, mais que Dieu peut utiliser avec puissance, que Dieu peut utiliser avec gloire, avec majesté, pour le salut d'autres personnes. Et on ne connaîtra peut-être jamais leur nom, mais ce sont des témoins fidèles, des hommes et des femmes qui comptent sur Jésus-Christ, qui s'appuient sur Jésus-Christ et qui suivent Jésus-Christ dans leur vie de tous les jours. Ce sont des hommes et femmes comme cela que Jésus-Christ vient prendre. Jésus-Christ a mené une vie sans tache, sans péché. Et il viendra prendre des hommes et des femmes qui vivent dans la sanctification. C'est vrai que ce ne sont pas des hommes parfaits. C'est vrai que ce ne sont pas des hommes sans faute. Mais ce sont des hommes qui reconnaissent leur faute devant le Seigneur et qui s'améliorent de jour en jour avec l'aide du Saint-Esprit. Je vous prendrai avec moi. Je vous prendrai avec moi. C'est vraiment merveilleux. Ce n'est pas le pasteur, ce n'est pas l'homme de Dieu, ce n'est pas le pape, ce n'est pas l'évêque qui fera que Dieu va vous prendre. Non! C'est Jésus-Christ qui vient prendre les siens, ceux et celles qui suivent son enseignement. Jésus a dit, celui qui m'aime, c'est celui qui garde ma parole. Celui qui ne m'aime pas, c'est celui qui ne garde pas ma parole. Donc déjà à ce stade-là, nous pouvons dire si nous serons pris, oui ou non. Ah, on peut cacher sa conscience, on peut étouffer sa conscience, on peut se mentir. Mais on ne peut pas mentir à Dieu, on ne peut pas mentir à Jésus-Christ, car Jésus-Christ connaît ceux qui marchent dans la vérité. Jésus connaît ceux qui marchent dans la sanctification. Jésus vous connaît, Jésus me connaît. Je peux me tromper, je peux tromper le pasteur, je peux tromper l'Église, je peux tromper les hommes, mais je ne peux pas tromper Jésus-Christ. Vous ne pouvez pas tromper Jésus-Christ. Car il est Dieu, il connaît toutes choses, il sonde les cœurs et les reins de chacun d'entre nous. Il sait qui nous sommes, il sait ce que nous valons, et il sait ce que nous pensons. Non mon frère, non ma sœur, aujourd'hui est le jour d'un check-up, et c'est vous-même qui pouvez vous donner votre résultat, si je puis dire. Est-ce que je serai pris ? Oui ou non? Si c'est oui, gloire à Dieu. Si c'est non, aujourd'hui est le jour de prendre un nouveau départ avec Jésus-Christ. Un nouveau départ. J'aime ce que l'apôtre Paul dit dans le livre de Corinthiens. Je crois que c'est 2 Corinthiens 6. Je crois que c'est 1 Corinthiens 6. 1 Corinthiens 6. Verset 5, hein? 1 Corinthiens 6. Oui, 1 Corinthiens 6, verset... Commençons au verset 17. 1 Corinthiens 6, verset 17. Mais celui qui s'attache au Seigneur est avec lui un même esprit. Fuyez l'impudicité. Quelque autre péché qu'un homme commet, ce péché est hors du corps. Mais celui qui se livre à l'impudicité pêche contre son propre corps. Ne savez-vous pas que votre corps est le temple du Saint-Esprit qui est en vous, que vous avez reçu de Dieu, et que vous ne vous appartenez point à vous-même? Attention, mon frère, attention, ma sœur. Nous ne nous appartenons plus. Fuyons loin de l'impudicité, fuyons loin du mensonge, fuyons loin des fornications, de l'adultère, du péché, bref. Fuyons loin de ces choses, car notre corps appartient au Saint-Esprit. Et Jésus-Christ viendra prendre des corps ou des temples purifiés, des corps qui sont entretenus par le Saint-Esprit. Et le Saint-Esprit, c'est aussi la parole de Dieu. Mon frère, ma sœur, ne faisons pas n'importe quoi, ne vivons pas de n'importe quelle manière.
car Jésus-Christ viendra prendre ceux et celles qui marchent selon sa parole. 1 Thessaloniciens 4, verset 16. 1 Thessaloniciens 4. 1 Thessaloniciens 4, verset 16. Le Seigneur lui-même, à un signal donné, à la voix d'un archange et au son de la trompette de Dieu, descendra du ciel, et les morts en Christ ressusciteront premièrement. Ensuite, nous les vivants qui serons restés, nous serons tous ensemble enlevés avec lui sur des nuées, à la rencontre du Seigneur dans les airs. Et ainsi nous serons toujours avec le Seigneur. Première chose, le Seigneur Jésus descend au signal de Dieu. Les morts en Christ, c'est précisé, les morts en Christ. On n'a pas dit les morts dans la religion catholique, les morts dans la religion protestante, les morts dans la religion kimbanguiste, les morts dans la religion musulmane, les morts dans la religion bouddhiste, les morts dans la religion hindouiste, les morts dans la religion X ou Y. Non, on dit les morts en Christ. Ceux qui se sont endormis en ayant mis leur foi en Jésus-Christ, en ayant accepté Jésus-Christ comme sauveur et Seigneur personnel, ressusciteront premièrement. Car combien il y en a eu depuis le jardin d'Éden, je ne sais pas. Des milliards d'hommes et de femmes. Je ne sais pas le nombre précis. Mais ce que je sais, c'est que tous qui ont cru en Jésus-Christ ressusciteront. Dans l'Ancien Testament, c'est vrai que le mot Jésus, le mot Jésus-Christ, le nom Jésus-Christ, nous ne le retrouvons pas. Mais le mot Messie, oui. Et ceux qui étaient dans l'Ancien Testament croyaient à la venue d'un Rédempteur. Ceux qui sont morts en ayant foi dans le Dieu d'Israël, dans l'Ancien Testament, ressusciteront aussi. Pourquoi ? Parce qu'ils ont mis foi en Jésus-Christ. Et depuis que Jésus-Christ est mort et ressuscité à la croix, tous ceux qui ont donné leur vie à Jésus-Christ, qui se sont endormis dans l'espérance d'une résurrection des morts, en ayant foi en Jésus-Christ, ressusciteront premièrement. Et ça n'a rien à voir avec la religion. Voilà pourquoi si votre religion vous chasse, vous bannit, il n'y a pas à paniquer. Il n'y a pas à désespérer si vous êtes en Jésus-Christ, si vous marchez avec Jésus-Christ, si Jésus-Christ est votre sauveur et votre Seigneur personnel, alors vous lui appartenez. Les morts en Christ, on n'a pas dit ceux et celles qui ont leur nom dans un registre d'une église. Les morts en Christ. Il y a des hommes et des femmes que nous ne connaissons pas dans l'église, qui peut-être ne sont même pas affiliés dans nos églises, mais qui marchent en nouveauté de vie avec Jésus-Christ. S'ils meurent, Dieu dit, ils ressusciteront. Le verset continue. Ensuite, nous les vivants. C'est pas tous les vivants, je tiens encore à insister. C'est pas tous les hommes et les femmes qui seront vivants à cette époque-là. Peu importe leur style de vie, peu importe leur religion. Non. Nous les vivants, ça sous-entend nous les vivants en Christ. Ceux et celles qui sont des disciples de Jésus-Christ. C'est pour ça que Jean 14, verset 3 dit, « Je reviendrai vous prendre. » Il parle à ses disciples. Il parle aux siens. Il parle à ses enfants. Il parle à ceux et celles qui ont accepté de suivre, de vivre selon les règles de Jésus-Christ. Dans leur vie de tous les jours, dans tous les domaines. Nous les vivants en Christ, qui seront restés, nous serons tous ensemble enlevés avec eux sur des nuées à la rencontre du Seigneur. C'est extraordinaire. Ensuite, nous les vivants qui serons restés, nous serons tous ensemble enlevés avec eux sur des nuées à la rencontre du Seigneur dans les airs. Et ainsi, nous serons toujours avec le Seigneur. Plus de combats, plus de luttes. Pourquoi ? Parce que nous serons toujours avec le Seigneur. Mon frère, ma sœur, si vous vivez dans l'impudicité, si vous vivez dans la fornication, si vous vivez dans le mensonge, si vous vivez dans l'alcoolisme, si vous vivez dans l'homosexualité, si vous vivez dans le meurtre, dans la calomnie, dans l'idolâtrie, si vous mélangez ce qui est saint et ce qui est pur, ce jour-là, vous serez dans la confusion.
Ce jour-là, vous serez dans la honte, quoi que vous alliez à l'église, quoi que vous prêchiez l'évangile, quoi que vous ayez le nom de Jésus dans la bouche. Vous serez dans la confusion. Voilà pourquoi Jésus-Christ a permis que vous entendiez cette émission aujourd'hui. Peut-être à la radio, peut-être en différé, peut-être sur un support, peu importe. Comprenez que Dieu vous parle. Il ne veut pas vous perdre. Il veut, lors de sa seconde venue, que vous le rencontriez dans les airs, que vous soyez enlevé avec tous ces millions d'hommes et de femmes qui vivent la vie de Jésus-Christ. Il veut que vous soyez avec lui pour toujours. Il ne veut pas vous perdre. S'il y a quelqu'un qui vous aime dans cet univers, c'est Jésus-Christ. Il est mort à la croix pour vous. Chaque coup de fouet qu'il recevait, c'était pour vous aussi. Chaque insulte qu'il a reçue, c'était aussi pour vous. Chaque clou qui a percé ses mains et ses pieds, la lance qui a percé son côté, c'était pour vous. Et lorsqu'il a dit « Père, pardonne-leur car ils ne savent pas ce qu'ils font », vous et moi, nous étions dedans dans cette prière. Et lorsqu'il a rendu l'âme, ce sont vos fautes, ce sont mes fautes qui ont été payées. Mon frère, ma sœur, ne négligeons pas un si grand salut. Et ne nous voyons pas trop petits pour ce salut. Dieu est mort au travers de Jésus-Christ pour tous les hommes. Et il est ressuscité pour tous les hommes aussi. Mon frère, ma sœur, c'est merveilleux. Si vous entendez ce message, ne regardez pas au-delà de la personne que je suis, mais regardez. Ne regardez pas la personne que je suis, pardon, mais regardez au-delà. Et comprenez que c'est le Saint-Esprit qui vous parle. Si ce message vous touche, c'est que Dieu est en train de vous parler. Aujourd'hui, nous maîtrisons certaines choses de notre vie, mais demain, nous ne savons pas. Jésus peut revenir ce soir. Jésus peut revenir demain. Jésus peut revenir maintenant, au moment où nous sommes en train de parler. Jésus-Christ peut revenir à n'importe quel moment. Nous l'avons vu dans les émissions précédentes. Il viendra à l'improviste, sans prévenir. En fait, sans prévenir sous une certaine forme, parce qu'il envoie ses messagers. Ce message est un appel de Dieu pour vous dire que je viens bientôt. Mais il n'y a pas d'heure, il n'y a pas de jour, il n'y a pas de mois, il n'y a pas d'année précise pour son retour. Mais nous savons qu'il revient parce que nous voyons des signes qui nous indiquent que Jésus vient bientôt. Mon frère, ma sœur, que décidez-vous de faire? Jésus-Christ ne viendra pas prendre les alcooliques. Jésus-Christ ne viendra pas prendre les impudiques, les adultères, les menteurs, les idolâtres, les meurtriers, ceux et celles qui vivent dans la jalousie, dans la calomnie. Jésus viendra prendre ceux et celles qui ont sa nature en eux. Dans le psaume 50, verset 4, il est dit ceci. Il crie vers les cieux en haut et vers la terre pour juger son peuple. Double point. Rassemblez-moi mes fidèles qui ont fait alliance avec moi par le sang. Rassemblez-moi mes fidèles. Il n'a pas dit rassemblez-moi les fidèles de l'église catholique. Rassemblez-moi les fidèles de l'église protestante, pentecôtiste, témoins de Jéhovah, Fabahai, les fidèles de Bouddha, les fidèles de Krishna, les fidèles de je ne sais qui et de je ne sais quoi. Rassemblez-moi mes fidèles. C'est l'Éternel qui parle. C'est l'Éternel Dieu qui parle. Rassemblez-moi mes fidèles qui ont fait alliance avec moi par le sang. Et qui a versé son sang? Jésus-Christ. C'est Jésus-Christ. Ceux et celles qui ont fait alliance avec Dieu par le sang de Jésus-Christ, qui ont accepté le sang de Jésus-Christ dans leur vie pour le purifier, laver de toute souillure. Jésus-Christ a versé de son sang pour chacun d'entre nous. Comme disait un certain pasteur qui nous a déjà quittés, le monde est virtuellement sauvé. Il lui reste plus que de ratifier le contrat.
Jésus-Christ a tout fait pour nous. Il a tout payé. Et nous pouvons tout avoir de Dieu au travers de Jésus-Christ par grâce, dont le salut. Et ce jour-là, Dieu crie du haut des cieux, « Rassemblez-moi mes fidèles, ceux qui sont morts en Jésus-Christ, ceux qui vivent en Jésus-Christ, rassemblez-les-moi, ceux qui ont fait alliance avec moi par le sang de mon Fils Jésus-Christ, et ceux qui marchent en nouveauté de vie. » Vous voyez ? Déjà dans l'Ancien Testament, Dieu le proclame, Dieu l'annonce que le retour de Jésus-Christ se fera dans les airs, mais qu'il ne prendra pas tout le monde. Il prendra son Église, son corps, son épouse, qui est sans tache ni ride, rien de laid dedans, rien de détestable, rien de pourri. Le péché est pourri. Le péché est détestable. Le péché sent mauvais. Le péché est comme un apaisanteur qui vous empêchera, qui empêchera le croyant d'aller à la rencontre de Jésus dans les airs. C'est dans les airs que nous allons rencontrer Jésus-Christ. Mon frère, ma sœur, que décidez-vous ? De continuer de vivre votre vie normale ou bien de vous consacrer encore une fois et totalement à Jésus-Christ ? Parce que nous ne savons pas le jour ni l'heure, ni le moment, ni le mois, ni l'année. Ça peut être aujourd'hui, ça peut être ce soir, ça peut être demain matin. Et peut-être que parmi nous, on n'aura pas l'occasion de vivre le retour dans les airs de Jésus sur ce corps. Peut-être que nous allons mourir. Mais que soit que nous mourions, soit que nous vivions, nous devons nous préparer. Nous devons nous préparer. Si vous n'êtes pas prêt, aujourd'hui est le jour de la préparation, pour commencer cette préparation. Et c'est très simple. C'est juste consacrer sa vie à Jésus-Christ, à refuser le péché, à rejeter le péché. Si c'est votre prière, baissons la tête dans la prière et répétez simplement. Dites, Père éternel, au nom de ton Fils Jésus-Christ, j'ai entendu ta parole, j'ai entendu ta voix. Je sais maintenant que Jésus vient bientôt. Et j'ouvre mon cœur à Jésus-Christ, j'ouvre ma vie à Jésus-Christ. Je m'engage à vivre un nouveau style de vie, conforme aux Écritures, car Jésus-Christ viendra prendre ceux et celles qui marchent selon sa parole. Je refuse le péché, je rejette le péché, je dis non aux œuvres de Satan, je dis non aux œuvres des ténèbres, je dis non aux œuvres de l'ennemi. Et je m'engage maintenant à marcher conformément aux Écritures, conformément à la Bible, conformément à la volonté de Jésus. Afin que le jour il viendra prendre son Église, que je sois parmi les siens. Je crois et je confesse que maintenant je prends un nouveau départ avec Jésus-Christ. Amen. Si vous avez fait cette prière, croyez que par la foi, maintenant vous avez pris un nouveau départ. Croyez que maintenant, si Jésus-Christ vient, il vous prend avec lui. Rejetons les œuvres des ténèbres, rejetons le péché. Car le salut est plus près de nous aujourd'hui que lorsque nous avons cru il y a quelque temps en arrière. Si vous avez besoin de prière, si vous avez besoin de conseils, si vous avez besoin de réécouter ce message, si vous avez besoin d'être dirigé vers une église vivante, basée sur la Bible, qui croit dans la seconde et qui enseigne la seconde venue de Jésus, si vous avez besoin de connaître les différentes heures de l'émission « Venez à Jésus » sur votre radio préférée, vous pouvez joindre notre ministère, le ministère Jésus pour tous, au plus 243 819 910 910. Je répète, au plus 243 819 910 910. Je suis Raphaël Mambou. Le nom de cette émission est « Venez à Jésus ». Nous nous retrouvons la fois prochaine sur le même thème, la seconde venue de Jésus. Que Jésus continue de vous bénir, que Jésus continue de vous garder. À la fois prochaine. Amen.

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1: Au chapitre 3 de l'Apocalypse, les versets 15 et 16 nous mettent en garde. « Je connais tes actions. Je sais que tu n'es ni froid ni brûlant. Mieux vaudrait que tu sois ou froid ou brûlant. Aussi, puisque tu es tiède, ni brûlant ni froid, je vais te vomir de ma bouche. » Voilà une condamnation sans appel du politiquement correct. Pour suivre Jésus, il s'agit d'être froid ou d'être bouillant, mais sûrement pas tiède. Bannissons la tiédeur de notre foi.
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3: L'écriture, et plus particulièrement de l'écriture alphabétique. Nous avions vu la dernière fois que l'écriture alphabétique ne pouvait en aucune manière découler des systèmes d'écriture les plus anciens, et notamment des deux grands systèmes d'écriture, que sont l'écriture hiéroglyphique égyptienne et l'écriture cunéiforme mésopotamienne. Or, ce qui est tout à fait étonnant, c'est qu'au XIIIe siècle, en Phénicie, au Liban si vous voulez, ou en Syrie, on trouve à Rachama ou Garit un sarcophage, qu'on appelle le sarcophage du roi Hiram, qui est un texte, sur lequel est inscrit un texte en caractère cunéiforme, mais chaque caractère cunéiforme correspond à un signe alphabétique. Ça veut dire que brusquement, sans transition, entre l'écriture hiéroglyphique et l'écriture cunéiforme, apparaît au XIIIe siècle, donc dans la région de Liban-Syrie, l'écriture alphabétique parfaite. Non, c'est pas sur le sarcophage de Hiram, ce sont des tablettes qui sont. Le sarcophage de Hiram, c'est un alphabet aussi, mais avec d'autres signes. Alors, comment se fait-il que soudain apparaisse cette trouvaille géniale ? Quel est le génie qui a découvert que l'on pouvait décomposer toute langue humaine en un ensemble de, disons, 20 à 30 signes, et qu'à partir de ces 20 ou 30 signes, on peut reconstituer absolument tous les langages ? Ça, c'est vraiment un trait de génie extraordinaire. Comment en est-on arrivé là ? Eh bien, au début du siècle, on a commencé à mettre à jour des types d'écriture très simples, des inscriptions, qui étaient écrites avec ce qu'on appelle un caractère proto-alphabétique. Ça n'était pas encore vraiment l'alphabet, mais c'était déjà une amorce de l'alphabet. Or, ce qui est tout à fait caractéristique, c'est que ces différents types d'écriture alphabétique ancienne apparaissent essentiellement en Israël et dans les pays voisins. Et aujourd'hui, toutes ces données sont remises en question par des découvertes de types récents d'écriture alphabétique en Israël qui datent du deuxième millénaire avant Jésus-Christ. On croyait ici qu'avant l'époque d'Elamarna, l'écriture alphabétique était totalement inconnue, et on sait aujourd'hui que ce n'est pas vrai. En 1905-1906, Sir Flinders Petrie, qui était un des grands précurseurs de l'archéologie moderne, a découvert dans le Sinaï des plaques de cuivre anciennes qui provenaient d'un temple égyptien sur lequel il y avait des statues, et dans les débris de stèles, il y avait une écriture inconnue, qu'on appelle pour cette raison l'écriture proto-sinaïtique, parce que justement elle provient du Sinaï. Ces signes sont des images, symboles, qui ressemble parfois au signe égyptien hiéroglyphique, mais cela dans le dernier stade de leur évolution. Mais on sait que leur origine n'est pas égyptienne. Vraisemblablement, il s'agissait de mineurs qui étaient réduits en esclavage par les Égyptiens, comme le sont les Israélites, n'est-ce pas, qui étaient originaires d'Asie, c'est-à-dire d'Israël, en gros, si vous voulez, de quel pays de Canaan à cette époque-là, et qui avaient amené avec eux leur langue, et qui avaient tenté de donner un certain nombre, de décrire un certain nombre d'inscriptions avec un ensemble de 40 signes. L'écriture proto-sinaïtique comprend essentiellement 40 signes pour les textes les plus anciens, et on descend jusqu'à 32 signes pour les textes les plus récents. Il s'agit en fait d'une écriture fondamentalement alphabétique. Et ça, c'est absolument prodigieux. En 1916, un archéologue du nom de Gardiner va reprendre cette découverte de Sir Flinders Petrie et il va lire, n'est-ce pas, dans cet ensemble, n'est-ce pas, d'inscriptions proto-sinaïtiques, le nom de Baalat, qui est le nom sémitique de la déesse égyptienne Hathor, qui était particulièrement prisée des mineurs des mines de turquoise dans lesquelles se trouvaient justement ces fameuses inscriptions. Il a une grande ressemblance avec l'alphabet sud-arabique qui date du XVIe siècle avant Jésus-Christ. Et là, nous avons affaire à une langue proche du cananéen, c'est-à-dire des sémites de l'Ouest. Puis, il a réussi à lire le mot Taanat, qui est aussi le nom d'une autre divinité cananéenne. Et, on a ici une petite idée de ce que pouvait être la langue et de ces gens-là qui avaient conservé leur langue dans leur esclavage égyptien, qui avaient aussi conservé leur religion et qui donc rendaient hommage à leur dieu par ces inscriptions. Donc ça, c'était la première découverte d'une écriture, encore une fois, foncièrement et fondamentalement alphabétique. Deuxième découverte, des débris d'inscriptions, cette fois-ci, qui ont été découverts en Israël et en Syrie, et qu'on peut retrouver jusqu'à la Babylonie. C'est ce qu'on appelle les inscriptions proto-canadiennes d'Israël, qui représentent différents types d'alphabets. Il n'y a pas, parmi ces inscriptions-là, un type d'alphabet unique. Elles sont également différentes, ces inscriptions, de l'alphabet proto-sinaïtique, et elles sont aussi le reflet d'une langue qui est tout à fait différente. Toutes ces inscriptions proto-sinaïtiques ne sont pas proprement parlées alphabétiques, et certaines se rapprochent de l'écriture syllabique, voire de l'écriture idéographique, n'est-ce pas ? Et il y a finalement un mélange. Donc on peut les classer chronologiquement de la manière suivante. Les plus anciennes sont celles qui ressemblent plus à l'écriture proto-sinaïtique. On a par exemple une inscription sur la pierre de Sichem qui date du 18e et du 17e siècle avant Jésus-Christ. Ça, c'est quelque chose de tout à fait étonnant. Nous avons ensuite une partie d'inscription sur terre cuite qui date du 17e au 15e siècle avant Jésus-Christ. Ensuite, des inscriptions sur cuivre à la riche, qui date de la même période, des inscriptions sur terre cuite à Tel el-Khessi du 15e, 14e siècle et même du 12e siècle, des inscriptions sur terre cuite de Beit Eglaïm qui date du 14e siècle, des inscriptions sur poterie à Lachish du 13e siècle, d'autres qui sont moins claires, et puis ensuite des inscriptions sur terre cuite aussi à Beit Shemesh du 13e, 12e siècle, et enfin des inscriptions qui nous viennent de Tel el-Saram du 13e au 12e siècle. Il n'y a pas, encore une fois, de relation entre ces inscriptions et puis l'alphabet proto-sinaïtique, dont nous n'avons pas du tout affaire au même type d'alphabet, même si parfois des lettres se ressemblent. Mais ce que l'on peut dire, c'est que l'inscription du Sinaï a été écrite dans une langue qui n'était pas une langue sémite, tandis que celles d'Israël sont en cananéen, ce qui fait que nous avons affaire à des inscriptions différentes de celles qu'on trouve dans le Sinaï. Ces inscriptions sont toutes situées dans la région de Sichem, ce qui est tout à fait intéressant, et il semble que l'écriture proto-sinaïtique serait une variante de l'écriture cananéenne, apportée par les Israélites dans le Sinaï, et après un développement, n'est-ce pas? Cette écriture a servi à calligrapher les noms des dieux sémites et à écrire dans une langue non sémite. Donc, si vous voulez, l'écriture alphabétique est venue d'Israël. Ça, c'est la première conclusion à laquelle nous arrivons. Autre point, l'alphabet cunéiforme du Ugarit dont nous avons parlé il y a un instant. En 1929, à Rosh Hashanah au Ugarit, on découvre une écriture cunéiforme semblable au suméro-acadien, mais avec des signes cunéiformes et non pas un alphabet, si vous voulez, un alphabet autre. Mais chaque signe a une valeur alphabétique. Et cette inscription de Rosh Hashanah au Ugarit date du 14e, 15e siècle avant Jésus-Christ. Et cet alphabet a servi à écrire la langue sémitique d'Ugarit qui nous est bien connue, avec des légères modifications, une langue orite qui était une langue voisine, qui était une langue cette fois-ci non sémite. Là, nous avons 31 signes qui vont être réduits à 22 par l'alphabet cananéen, et cela pour des raisons sur lesquelles je passe, n'est-ce pas? Bon. On écrit de gauche à droite, comme l'écriture cunéiforme ou le hittite, et à l'inverse de l'alphabet cananéen et hébreu. Entre chaque mot, il y a un signe particulier, comme en cananéen ancien, pour montrer justement qu'on a affaire à un autre mot. Et on

On a retrouvé, à partir de cette période-là, ce même alphabet ougaritique, ce cunéiforme ougarite, dans différents endroits aussi d'Israël. Par exemple, Beth Eglaïm, sur une poterie du XIVe siècle, où on aurait découvert un nom propre. Une lance de bronze de l'Achish du XVIIIe, XVIIe siècle, où une forme humaine tient une lance à la main, et une partie d'un vêtement, on ne sait pas sur lequel est un chiffre qui n'a pas encore, un signe qui n'a pas encore été tout à fait déchiffré, et puis une lance de bronze qui a été découverte à l'Achish au XVIIe, XVe siècle avant Jésus-Christ, qu'on lit de haut en bas cette fois-ci, n'est-ce pas? Il semble que ce soit là, il y ait là le nom de roi égyptien, notamment le mot Melech, roi, semble apparaître justement sur cette lance, avec, semble-t-il, le nom d'une ville, roi de telle ville, n'est-ce pas? On n'a pas réussi à déchiffrer le nom de la ville. Et puis enfin, ça continue. Quatrièmement, un ostracon, c'est-à-dire un tesson de poterie de Gezer, du XVIIe siècle, XVe siècle avant Jésus-Christ, qui servait aux offrandes, et on trouve une main sur laquelle on dit Kaf, main, justement. D'autres, on peut lire aussi Levana. Levana, c'est le nom de la lune. C'était donc certainement un objet qui avait à voir avec un culte lunaire, etc. Bon, on retrouve aussi à Tel el-Fressi une inscription qui porte Bala. Est-ce que c'est à voir avec Balaam, le Balaam biblique, n'est-ce pas? Bon, c'est possible, n'est-ce pas? Il y a là quelque chose qui ressemble énormément à l'alphabet proto-ougaritique, où on a découvert le nom Balat, n'est-ce pas? Bala, Balat, c'est finalement quelque chose qui est assez proche. Poterie de l'Achish du XIIIe siècle, sixième point. Et puis enfin, une poterie du XIIIe siècle, où on lit Beshlochet, c'est-à-dire la troisième année, en alphabet cananéen cette fois-ci. Et puis enfin, un ostracon de Tel el-Fara, qu'on lit de haut en bas, avec plusieurs lignes, et on trouve un mot complet qui est le mot Allah. Neuvième point, à Beth Shemesh, on a une écriture qui ressemble au proto-sinaïtique, comme le précédent, qu'on lit de haut en bas également. Bien, on écrivait aussi sur des papyrus, on le sait, sur des pots. Il y avait certainement pour cela d'autres signes que nous ne connaissons pas, pour une raison bien simple, c'est que ces matériaux ne se conservaient pas avec le temps, à l'inverse de la pierre, par exemple, ou du métal, n'est-ce pas? Tant et si bien que nous ne savons pas comment on écrivait sur le papyrus et sur les pots de bête. Nous savons que tout ce qui se faisait en matière d'écriture alphabétique à cette époque-là, tout ce que nous savons vient justement de l'alphabet cunéiforme ougarite, ou bien ensuite, plus récent, du sarcophage d'Akram dont nous parlions tout à l'heure. Ce qui est certain, n'est-ce pas, c'est que ces deux types d'écriture sont les plus anciens. Sont très anciens. Quel est le plus ancien? Ça, on ne sait pas. Mais il semble bien, n'est-ce pas, que ces deux types d'alphabet, puisque finalement c'est deux types d'alphabet, descendait d'un ancêtre commun. D'un ancêtre commun qui nous est inconnu et dont l'origine était, semble-t-il, ougaritique. Ensuite, il y a eu une prolongation et une simplification du cunéiforme et sa forme est fixée par le roi d'Ougarit, comme on le voit justement dans l'inscription. D'Ougarit, il passe en Israël, où il sert à la langue cananéenne. Et puis, nous avons ensuite différents textes qui vont naître aussi à partir de cette période-là. Nous avons aussi une écriture qui est qualifiée de pseudo-hiéroglyphique, et en particulier qui nous vient de Gval, Byblos, en Phénicie. On sait par exemple qu'au XIe siècle, un personnage, un haut fonctionnaire égyptien du nom de Venamon, avait été envoyé par le roi d'Égypte, Pharaon, notamment à Gval, pour y chercher des cèdres du Liban. Des cèdres du Liban qui étaient fort réputés et qui étaient très importants pour les Égyptiens pour la fabrication des cercueils. L'Égypte est presque dépourvue de bois, de bois de forêt naturelle, n'est-ce pas? C'est un désert. Par conséquent, il n'y a pas de bois. Et pour les constructions de bois, les Égyptiens, dès les origines de leur empire, ont été amenés à commercer avec le Liban. Et les premières colonies égyptiennes qui ont été créées en Asie l'ont été au Liban pour justement servir de point d'aboutissement des bois qui venaient des montagnes du Liban, des bois de cèdre, qui étaient ensuite emmenés par mer jusqu'en,
jusqu'en Égypte. Au XIe siècle, donc, ce commerce de bois se poursuit, mais l'Empire égyptien est en pleine déliquescence à cette période-là, et le pauvre Rhénamon va subir rébuffade sur rébuffade, camouflé sur camouflé, et il reviendra les mains vides, bien heureux d'avoir sauvé sa peau d'ailleurs, complètement dévalisé, complètement détroussé de l'argent qu'il avait sur lui, n'est-ce pas? Et il a fait un récit assez pathétique et émouvant de son voyage qui nous est parvenu. Et ce qui est tout à fait intéressant, n'est-ce pas, c'est de noter que ce fameux Rhénamon cite dans son fameux récit de voyage des inscriptions qui ont un caractère hiéroglyphique spécial qu'on ne connaît nulle part ailleurs. Il y a plus de 30 signes qui sont proches de l'alphabet cananéen, le proto-sinaïtique. Parfois, on trouvera une centaine de signes qui vont évoluer vers une écriture beaucoup plus alphabétique. On peut reconnaître, par exemple, des groupes de mots qui reviennent ou qui sont représentés par des lettres, etc., etc. Nous avons donc ici un alphabet proto-sinaïtique proto-alphabétique qui, lui, est à partir, si vous voulez, de signes qui sont d'anciens hiéroglyphes auxquels on a donné une valeur alphabétique. Bon, finalement, c'est Akval, Byblos, qu'apparaîtra le premier alphabet cananéen. La question qui se pose est celle de son origine. Le sarcophage d'Alichar qu'on trouve à Byblos, justement, Akval, lui date du XIe siècle avant Jésus-Christ, c'est-à-dire justement de l'époque du voyage de Rhénamon dans cette région-là. Et nous avons des documents qui sont beaucoup plus anciens, dont nous savons, n'est-ce pas, que l'alphabet de Akval, l'alphabet du sarcophage d'Alichar, est finalement issu. Donc, on peut conclure que Akval n'est pas l'endroit où est né non plus l'alphabet. Donc, ici, nous ne sommes pas beaucoup plus avancés. Il est clair qu'en comparant ces différents types d'alphabets, que certaines lettres ont une origine commune. Donc, ici, il y a dû y avoir, à l'alphabet, une origine commune avec des divergences ensuite, soit qu'on l'ait écrit avec des caractères cunéiformes, soit qu'on l'ait écrit avec des caractères hiéroglyphiques, soit qu'on l'ait écrit avec des caractères totalement nouveaux, qui vont être ceux qui vont, en fin de compte, perdurer. Ce qui est certain, c'est que cet alphabet a commencé en Syrie des centaines d'années auparavant, avant l'histoire d'Arichan, et que ensuite les descendants de ces gens qui ont inventé l'alphabet sont venus s'installer à Ougarit. Et alors maintenant nous arrivons à cette conclusion tout à fait étonnante, c'est que lors de la conquête par Josué, l'alphabet donc existait. Et ça c'est très important de dire, parce que un des gros arguments des critiques, c'était qu'à l'époque de Moïse, l'alphabet n'existait pas. Et que par conséquent, la Torah n'a pas pu être écrite que telle qu'elle est aujourd'hui. Et que ce que l'on a aujourd'hui est quelque chose qui date bien après Moïse. En fin de compte, il n'en est rien. Ces différents alphabets que nous avons évoqués là montrent qu'à l'époque de Moïse, à l'époque de la conquête, si vous voulez, l'alphabet tel que nous le connaissons, avec ses 22 lettres, était parfait. Comme on le voit justement à la fois dans l'alphabet d'Ougarit et dans celui justement de Akval. Alors, ce qui est tout à fait intéressant, c'est que lors de la conquête, l'hébreu, qui était la langue qui servait à l'adoration du Dieu unique, apparaît comme un témoignage ancien de la foi d'Israël, et l'écriture alphabétique va servir pour transmettre ce témoignage-là. Et c'est en fait les Israélites qui introduisent l'alphabet dans le pays de Canaan, qui le transmettent aux Cananéens lors de la conquête, et à partir de là, qui vont le transmettre au peuple voisin. Donc, l'alphabet est lié directement aux origines d'Israël et aux origines de la Torah. Voilà, si vous voulez, la conclusion à laquelle nous pouvons arriver à ce stade de notre étude. Mais nous allons encore aller plus loin, comme vous allez voir. Cet alphabet hébreu va demeurer quasiment sans changement en usage tant chez les Hébreux que chez les Cananéens. De là, il passe aux Phéniciens, d'où le fait qu'on le retrouve au XIe siècle à Akval, puis en Moab, à Édom, et puis ensuite dans une grande partie de l'Asie mineure, avec des légères modifications dans le dessin de certaines lettres, et d'Asie mineure, il va passer en Grèce, avec quelques modifications,
puis de Grèce, il passera en Occident, et ce sera l'ancêtre de notre alphabet actuel, celui que nous utilisons couramment. Par exemple, la dernière évolution de cet alphabet, on la retrouve à l'époque des Maccabées, n'est-ce pas, dans des lettres qui sont un petit peu différentes. C'est la dernière évolution, n'est-ce pas, de l'alphabet que l'on appelle d'hébreu ancien. Le mot alphabet est utilisé dès le début du premier millénaire par la langue cananéenne, et il est tout à fait intéressant de noter qu'il va être adopté aussi pour l'araméen. L'araméen qui va devenir au premier millénaire la langue internationale, la lingua franca, comme l'anglais de nos jours. Et bien entendu, vu la commodité de l'alphabet hébraïque, en quelque sorte, par rapport au cunéiforme, qui avait été la langue de la Mésopotamie jusque maintenant, n'est-ce pas, les Araméens vont abandonner l'écriture cunéiforme et ils vont adopter l'écriture alphabétique. Ils vont la modifier, si vous voulez, en l'écrivant d'une manière différente, c'est-à-dire en faisant des signes, c'est les mêmes signes, mais les signes sont écrits de manière différente. C'est là que naît ce qu'on appelle l'alphabet carré. Cet alphabet carré, les Hébreux entrent en contact avec lui pendant l'exil à Babylone. Et durant l'exil à Babylone, pour des raisons que l'on ignore, ils vont abandonner l'ancien alphabet d'Eretz Israël et ils vont adopter l'alphabet cananéen, c'est-à-dire ce qu'on appelle l'hébreu carré. Et aujourd'hui, l'hébreu tel qu'on le lit, par exemple, dans la Bible, depuis Ezra, finalement, c'est Ezra qui retranscrit, si vous voulez, le texte sacré dans cet hébreu carré. Et depuis, n'est-ce pas, il va y avoir une transmission de la Bible en hébreu carré. Alors, ça ne change absolument rien. Absolument rien sur le plan du sens. Absolument rien sur le sens. C'est exactement la même valeur des lettres. C'est comme si vous voulez, plutôt que d'adopter l'alphabet minuscule, nous adopterions l'alphabet majuscule. Au lieu d'écrire un texte en minuscule, on l'écrirait en majuscule. C'est exactement la même chose. Si la majuscule, c'est une autre manière d'écrire le même signe, en fin de compte. Bien, si vous voulez, l'ancien hébreu et l'hébreu carré, c'est exactement la même chose. Donc, si vous voulez, ça ne change strictement rien à rien. Alors, l'araméen devient la langue internationale, elle passe en Égypte et en Israël, et finalement, elle va se répandre dans tout le Moyen-Orient ancien. Donc, lors de l'exil, les exilés reprennent avec eux cet alphabet-là. Seuls les Samaritains conserveront l'ancien alphabet jusqu'à nos jours. Les Asmonéens tenteront aussi de revenir à l'ancien alphabet pour des raisons qui nous échappent. Et puis, par exemple, le Talmud affirme que c'est Ezra qui a fait cette transformation-là. En tout cas, ce qui est important, c'est de noter qu'il y a eu cette révolution au moment du retour de l'exil. Alors, ensuite, on peut suivre aussi l'évolution de l'alphabet jusqu'à la fin du deuxième temple. Dans les manuscrits de la Mer Morte, il y a une manière un petit peu différente aussi d'écrire les lettres, mais finalement ça ne change pas grand-chose. Et c'est très important, n'est-ce pas, pour la transmission de la Bible, parce que la Bible avait des sources qui remontaient à l'époque des patriarches, et ces sources ont été écrites. Donc, dès le début, semble-t-il, dans les écritures, les fameuses écritures proto-sinaïtiques, proto-alphabétiques, si vous voulez. Donc déjà, dès le départ, il y a eu les anciennes traditions d'Israël, qui ont été ensuite recueillies par Moïse, ont été écrites par des procédés qui étaient très proches, finalement, de ceux de l'écriture, disons, moderne. Et bien sûr, ces anciennes traditions-là, qui certaines venaient aussi de Babylonie, puisqu'Abraham, le patriarche, était originaire de Babylonie, n'est-ce pas, sont passées par toutes les formes, toute l'évolution de cet alphabet dont nous avons parlé ici très brièvement, et c'est en relation directe, n'est-ce pas, avec ces traditions-là, semble-t-il, que l'on a inventé l'alphabet. Bon, avant de conclure définitivement, il y a une autre question qui se pose, n'est-ce pas? Sur quoi écrivait-on? Sur quoi la Bible a-t-elle été écrite? Au début, on écrivait sur de la pierre.
Ésaïe 10, verset 1, Job, verset 19, verset 23, Exode 31, verset 18, hein, Job, verset 19, verset 23, Exode 31, verset 18, la

Or, c'est impensable, absolument impensable, si nous avions eu affaire à une autre écriture qu'à l'écriture alphabétique. N'importe qui, effectivement, est capable aujourd'hui d'apprendre à lire et à écrire avec 22 lettres, et un peu plus dans notre alphabet à nous, n'est-ce pas ? Mais il n'est pas concevable, n'est-ce pas, qu'un jeune garçon puisse être capable d'écrire d'écrire en cunéiforme, pour lequel, n'est-ce pas, une connaissance minimale de plusieurs milliers de signes est indispensable. Même chose en ce qui concerne les hiéroglyphes. Donc ici, à l'époque des juges, il y avait une expansion de l'écriture très importante. Évidemment, il ne faut pas exagérer. Ça ne veut pas dire que l'illettrisme n'était pas très développé, certainement il était beaucoup plus développé qu'il ne l'est de nos jours. Mais ça veut dire que la capacité d'écrire était déjà connue par une grande partie de la population de ces pays-là. Ça nous montre qu'il y avait une grande expansion de l'écriture à cette période-là déjà. Ésaïe 10, verset 19, Ésaïe 8, verset 1, Habacuc 2, verset 2, nous montrent que les prophètes écrivaient. Ils écrivaient aussi, parfois, pour frapper leur auditoire, ce qui n'aurait pas eu de sens si les gens n'avaient pas été capables de lire. C'est évident que s'ils avaient écrit simplement pour le plaisir de l'écrire eux-mêmes, ça n'aurait pas de sens. Donc ça nous montre aussi combien l'écriture était quelque chose qui était répandu au sein du peuple d'Israël dès une période extrêmement ancienne. Bon, on écrivait sur des pierres, je disais tout à l'heure, j'ai cité des textes, soit sur un rocher naturel, pour commémorer un événement particulier, soit sur des tables, comme les deux tables de pierre qui ont servi à l'écriture des 10 commandements, qui étaient spécialement taillées à cet effet. On écrivait avec un burin de fer, Jérémie 18, verset 3 et 9, Zacharie 7, verset 14, comme dans les obélisques égyptiennes. C'est exactement le même procédé. On écrivait aussi d'une manière plus simple sur des pierres, d'une manière beaucoup plus simplifiée, ce qu'on appelle des graffitis. Alors là, on ne prenait pas la peine d'écrire avec autant de soin, c'est pas avec un burin, ça devait prendre du temps, certainement. Tandis qu'un graffiti, il suffisait de prendre une pointe de clou, par exemple, pour effleurer simplement, n'est-ce pas, le rocher. Par exemple, dans certains endroits, il y a des graffitis qu'on retrouve encore, non seulement des écritures, mais également des dessins qui sont faits de cette manière-là, pas, qui sont des choses très très simples, n'est-ce pas. Ça existe aussi. On écrivait aussi dans un livre. Alors, le livre, le mot sefer, en hébreu, signifie tous les types de littérature. Quand nous parlons d'un livre, nous pensons immédiatement, nous, à quelque chose comme ça. Bon. Le mot livre dans la Bible est beaucoup plus vague. Ça peut être n'importe quoi, ça peut être n'importe quel matériau, outre la pierre, n'est-ce pas, sur lequel, finalement, on écrit. Alors, ça peut être des lettres ou des documents divers. Par exemple, on connaît des lettres nombreuses de cette période-là, par exemple, ce qu'on appelle la lettre du Metzav HaShaviahou, où un ouvrier journalier se plaint au gouverneur de Jérusalem. C'est une lettre qui date de l'époque de Josias, et il lui dit voilà, ton serviteur était en train de moissonner comme d'habitude, est arrivé le contremaître, n'est-ce pas ? Il a trouvé que ton serviteur ne travaillait pas suffisamment, il m'a confisqué mon manteau, tu ne l'as pas rendu. Or, la Torah prescrit que, n'est-ce pas, il faut rendre son manteau à un journalier si on lui prend son gage, n'est-ce pas, son manteau en gage, il faut lui rendre avant la tombée de la nuit pour qu'il n'ait pas froid quand il dort. Et il se trouve que ce contremaître-là a violé le commandement de la Torah, il ne m'a toujours pas rendu mon manteau. Alors je te prie de faire en sorte que ce contremaître indélicat me rende mon manteau. Voilà, par exemple, un cas, c'est un livre. Pas. Et alors, il y a aussi un autre cas, n'est-ce pas, un petit peu plus tard, d'un fonctionnaire royal qui se plaint de calomnie, qui dit « Oh, qu'est-ce que c'est que j'ai lu dans le livre ?» qui est arrivé, n'est-ce pas, qui prétend que j'ai agi de telle et telle manière, alors qu'il se défend d'avoir agi de cette manière-là. Le livre, c'est une simple lettre, hein, mais c'est le mot « livre », le mot « sefer » qui apparaît là. Bon, on utilisait aussi le livre, entre guillemets, pour écrire des lois, des documents légaux, n'est-ce pas ? Bon, par exemple, les 10 commandements sont des documents légaux au départ, et la Torah aussi, n'est-ce pas ? Des contrats commerciaux,

des arrêtés de tribunaux, des listes de noms à l'occasion de recensements ou des documents administratifs divers, c'est-à-dire tout ce qui concerne la mémoire collective ou individuelle, des reçus d'impôts, par exemple, ou de salaires. Tout ça aussi, c'était mentionné dans des livres. Alors, sur quoi écrivait-on ces livres? Le matériau le plus courant, le plus répandu pour cela, c'est ce qu'on appelle l'ostracon. Ostracon, ça vient d'un mot grec, ostraka au pluriel, qui signifie tesson de poterie. Bon, le tesson de poterie, une plaque de terre cuite, en fin de compte, tout simplement, tout bêtement, n'est-ce pas, qui peut être de différentes tailles, bien entendu, ça ne sera jamais très grand. Donc, si vous voulez, on écrit sur des tessons de poterie pour des courbillers. Hein, par exemple, la lettre de ce fameux fonctionnaire, ce fameux moissonneur auquel on a confisqué son manteau, est écrite sur un ostracone. La deuxième lettre que j'ai évoquée tout à l'heure est aussi écrite sur un ostracone. Hein. Pour des courbillers, ça va. Alors, on écrit avec de l'encre, tout simplement. On écrit avec de l'encre. Bon. Alors, il y a des milliers d'ostracas qui nous sont parvenus de différentes époques et qui sont très intéressantes, justement, à ce niveau-là. Si on veut un matériau un petit peu plus noble, on écrira sur des plaques de bois. Bon, ça, c'est déjà plus cher. Donc, on ne va pas écrire n'importe quoi. On ne va pas écrire des choses banales sur des morceaux de bois. Malheureusement, le bois, à l'inverse de la terre cuite, c'est un matériau qui se détériore. Tant et si bien que aucun écrit sur bois ne nous est parvenu. Mais nous savons que le bois était utilisé pour cela. Autre matériau, alors infiniment plus noble, alors c'est le papyrus. Le papyrus, c'est une sorte de papier, c'est l'ancêtre du papier en fin de compte, qui est fait à partir d'une plante qui pousse dans les endroits humides, notamment le delta du Nil, qui porte le nom de papyrus justement, et dont on prend les feuilles, on les coupe en fines lamelles, et puis on en fait un entrelac, c'est pas ? On en fait un entrelac comme ça, c'est pas ? Pour faire une feuille, en fin de compte, une feuille de papyrus. Alors, vous comprenez que faire une feuille de papyrus à peu près du format standard, hein, c'est un travail monumental. Parce que les lamelles que l'on coupe, n'est-ce pas, font à peu près 2 ou 3 mm de largeur. Et il faut faire cet entre-là, puis ensuite on passe une espèce de colle dessus pour maintenir l'ensemble, pour le figer, n'est-ce pas, et puis ensuite pour que aussi ce soit plus facile d'écrire, pour que ça glisse, n'est-ce pas, ça glisse sur le papyrus. Bon, remarquons qu'on peut encore trouver des papyri qui sont fabriqués par ce procédé-là aujourd'hui, n'est-ce pas, bien entendu, à l'échelon industriel. Bon, ça n'a plus de valeur que folklorique et que c'est pour les touristes qui vont en Égypte, on peut se procurer ça. Bon. Alors, quand on écrivait sur des papyri, c'était qu'on avait des choses importantes à écrire. C'était quelque chose de très cher. Ce qu'on pouvait faire éventuellement aussi parfois, c'est qu'on réutilisait, n'est-ce pas, des papyri qui avaient déjà été écrits. Alors, on effaçait le texte premier et puis on écrivait par-dessus. Alors, c'est très intéressant quand un papyrus de ce type nous tombe entre les mains, par des procédés techniques assez évolués, des rayons X ou des choses comme ça, on peut mettre en évidence le texte qui a été effacé, n'est-ce pas ? On peut lire à la fois deux textes. C'est une richesse quand on trouve un papyrus de ce type-là. Bon, alors, le papyrus a un petit peu partage le même défaut que le bois, c'est que, étant un matériau d'origine organique, il a tendance à se détériorer. Mais il arrive parfois que dans des conditions exceptionnelles de conservation, par exemple dans des tombes particulièrement sèches, ou bien justement dans des pays très secs, dans des déserts comme l'Égypte, on peut retrouver des papyri qui sont à peu près intacts. Bon, ce sont les plus anciens papyri, ne remontent quand même pas, si vous voulez, aux aurores de l'humanité. Parce que malgré tout, plus le papyri est vieux, plus il est dans un état de conservation mauvais. En fin de compte, les papyri que l'on trouve le plus couramment sont des papyri qui datent grosso modo des environs de l'ère chrétienne, du début de l'ère chrétienne, c'est les plus anciens. Il y en a des plus anciens, mais si vous voulez, les plus courants sont de cette période-là. Et enfin, n'est-ce pas, alors vraiment quand on veut passer au nec plus ultra en matière d'écriture et qu'on veut écrire des grands textes, par exemple comme le texte biblique, alors on va utiliser des rouleaux de peau de bête. Des rouleaux de peau de bête qui sont au préalable tannés, comme c'est d'ailleurs encore le cas aujourd'hui pour les rouleaux de la Torah dans les synagogues juives, n'est-ce pas, et qui vont être cousus les uns aux autres. On, on, on, les,
découpe des bandes comme ça, pas, qu'on coule les unes aux autres, et puis on enroule sur de pièces de bois, on écrit colonne après colonne, n'est-ce pas, et on enroule au fur et à mesure. Bon, alors là, il est évident que dans cette manière-là, on peut faire des textes très longs. Malheureusement, évidemment, le problème, c'est que le prix de revient d'un rouleau de ce type-là est extrêmement élevé. Il faut abattre, parfois, pour avoir la Bible complète, il faut abattre des troupeaux entiers, n'est-ce pas, d'agneaux pour pouvoir utiliser leur peau. Le travail de tannage, de préparation des peaux est extrêmement long, donc automatiquement extrêmement coûteux. Tant et si bien qu'il n'y a pas une grande démocratisation, si je peux dire, de la Bible à cette période-là. La Bible reste l'apanage de quelques privilégiés, c'est-à-dire essentiellement, n'est-ce pas, il y a quelques exemplaires en tout et pour tout de la Bible à l'époque royale, quelques dizaines tout au plus dans tout le royaume d'Israël, dans tous les royaumes d'Israël et de Juda, qui sont essentiellement bien sûr dans le temple, éventuellement dans le palais des rois. Nous savons que Josué avait un exemplaire personnel qui ne devait pas s'éloigner de lui nuit et jour, il devait méditer dedans nuit et jour. Bon, ça vous est dit dans le premier chapitre. Il y avait peut-être dans les capitales administratives des lévites qui possédaient, n'est-ce pas, des exemplaires de la Torah, dans les hauts lieux aussi, n'est-ce pas, comme à Bethel ou à Dan ou à Beersheba ou des endroits comme ça, il devait y avoir des exemplaires de la Torah, mais finalement le menu peuple n'avait pratiquement jamais l'occasion de lire directement dans la Torah elle-même. Alors, et vous, là, ça relativise drôlement par rapport à nous, la facilité avec laquelle nous nous procurons des exemplaires de l'Écriture sainte, et en même temps, ce qui explique la tendance, la facilité avec laquelle le peuple d'Israël se tournait vers les idoles. C'est évident que si il y avait eu l'imprimerie à cette époque-là, et que chacun avait eu la possibilité d'avoir une Bible chez lui et de la méditer jour et nuit, bien certainement que l'idolâtrie se serait beaucoup moins répandue en Israël. Mais là, c'était finalement les élites seules, et encore une petite partie des élites, qui avaient la possibilité d'avoir accès au texte biblique lui-même. Les manuscrits, les peaux de bête, n'est-ce pas, les parchemins, avaient aussi la même particularité que les papyrus, c'est-à-dire qu'on pouvait les réutiliser. On effaçait donc le texte précédent, et puis on réécrivait par-dessus. C'est ce qu'on appelle des prélimpestes, n'est-ce pas, les savants appellent ça. Bon, on pouvait aussi, alors là, parfois écrire sur de l'ivoire. Bon, mais ça, c'était évidemment quand on voulait vraiment faire du super luxe. C'est évident que des tablettes d'ivoire ne permettaient pas non plus de longs discours. Il n'était pas question de l'utiliser pour des livres, n'est-ce pas. Bien, voilà en gros, si vous voulez, sur les matériaux sur lesquels on écrivait. En Israël, à l'époque biblique, on trouve quelques allusions à l'utilisation du papyrus. Par exemple, on retrouve des fragments dans des grottes qui datent du 8e siècle avant Jésus-Christ. Peut-être que le livre de Baruch, plutôt que le livre de Jérémie, a été écrit par Baruch sur des papyrus. C'est ce qui semblerait transparaître de Jérémie 36, verset 23. Dans ce cas-là, il a fallu que... Bon, ça a été une petite fortune pour écrire le livre de Jérémie sur les papyrus. Parce que si c'était agi de peau, le roi n'aurait pas pu le couper en lamelles avec son calife, comme vous ai dit qu'il le fait dans ce texte-là. Je ne sais pas si vous vous en souvenez. Mais à l'époque du Deuxième Temple, alors, on écrit essentiellement sur des peaux. À l'époque du Deuxième Temple, également, il y a ce qu'on appelle... la lettre d'Aristas qui nous dit que les gens d'Alexandrie ont fait écrire la Bible sur des papyrus. Ça a dû être aussi une fortune. Bon, quant au Talmud, il nous dit qu'au départ, un certain nombre de livres bibliques ont aussi été écrits sur des papyrus, les originaux. Donc les originaux ont été écrits sur des papyrus. On utilisait donc, semble-t-il, surtout la peau pour la Bible, et pour des lettres, des simples lettres, on utilisait les papyrus.
C'est pourquoi, par exemple, peut-être que des livres courts, comme les petits prophètes, ou bien des oracles prophétiques, même qui ont été ensuite ajoutés dans des livres plus importants, comme les livres de Jérémie ou les livres d'Ésaïe, ont été au départ écrits sur des papyrus. En tout cas, c'est ce que dit le Talmud. Bien entendu, on n'a pas eu la possibilité de le vérifier, mais enfin, en général, certaines des plus anciennes traditions du Talmud sont quand même assez fiables. Et puis, il semble que parfois aussi, on ait pu écrire sur des ostracas. Avec l'augmentation du niveau de vie, c'est-à-dire à la fin de l'époque royale, le papyrus a concurrencé la terre cuite et même la peau, n'est-ce pas ? Et finalement, le papyrus était devenu assez courant à la fin de l'époque du deuxième temps. Les Tanaïm, par exemple, distingue trois types de parchemin. Il y a des mots hébreux qui les désignent. On appelle le gvil, qui n'est utilisé que d'un côté, qui est celui qui est utilisé en général pour écrire la Bible. Kalaf, qui est utilisé des deux côtés, mais il y a un côté de la peau qui est le plus utilisé, n'est-ce pas ? Et puis un autre type encore, n'est-ce pas, qui donc est celui qui est réutilisé. Les Tanaïm utilisent surtout le gvil, c'est celui par exemple qui a servi pour les manuscrits de Qumran. C'est toujours sous forme de rouleau. Le codex, c'est-à-dire le livre comme ça avec des pages, n'existe pas à cette période-là. À l'époque biblique, il n'y a que le rouleau. On le préparait, alors sur la préparation de ces manuscrits, alors le Talmud nous donne des indications très très précises sur le gvil et le kalaf, n'est-ce pas, la différence entre les deux. Bon, il y a des règles qui sont données très très précisément. Il y avait des guildes de scribes qui avaient pour mission, n'est-ce pas, de rédiger d'abord les documents que tout un chacun voulait garder pour soi, les contrats commerciaux. Si on voulait acheter un champ, on voit ça par exemple l'île de Jérémie, il y a un contrat qui est signé, qui est scellé, qui est gardé dans les archives royales. On a retrouvé par exemple des fouilles archéologiques de Jérusalem, peut-être effectuées par le professeur Chilot dans les années 80, ce qu'on appelle la maison des bulles à Jérusalem, n'est-ce pas, qui date de l'époque de Jérémie, et dans laquelle étaient conservés justement les documents, tous les documents qui avaient. Comme dans un notaire, si vous voulez, c'était un petit peu comme une étude de notaire. On appelait les bulles parce que les documents étaient roulés comme ça, c'est pas ? Il y avait une cordelette ensuite qui le maintenait, et puis pour pas qu'on puisse ouvrir le document, c'est pas ? Il y avait une espèce de plaquette de terre cuite qui le scellait, qui était dans lequel, si vous voulez, la corde était prise, et ensuite ça séchait, puis on pouvait plus, il fallait casser, si vous voulez, la tablette pour pouvoir ouvrir le document. Et sur la tablette en terre cuite, il y avait la nature du document, qui était par exemple le contrat de vente entre Jérémie et son oncle de telle date. Comme ça, on savait, on pouvait le retrouver, c'était classé, c'était archivé. Alors bien entendu, quand on a découvert cette maison des bulles, les documents de parchemin avaient disparu, mais par contre, les bulles qui étaient en terre cuite, elles étaient restées intactes. Et notamment, on a retrouvé des documents, n'est-ce pas, qui appartenaient à la famille de Baruch. Retrouver des bulles avec le nom de Baruch dessus, fils de Neria, d'Eliakim et d'autres personnages qui sont cités dans le livre du prophète Jérémie. Et ça, c'était une des découvertes les plus sensationnelles qui a été effectuée par le professeur Yigal Shiloh, puis par celui qui a déchiffré, c'était le professeur Nachman Eligal. Le travail du scribe aussi consistait à conserver les archives royal et les archives du temple, c'est-à-dire que les scribes avaient pour charge de décrire les chroniques des rois d'Israël et des rois de Juda, chroniques qui étaient ensuite placées dans les archives royales et qu'on pouvait consulter le cas échéant. Donc il y avait une fonction de scribe qui était une fonction qui se transmettait de père en fils. Il y avait des guildes de scribes. Par exemple, Baruch appartenait à une de ces guildes qui était le bien entendu, tout le monde était en principe capable d'écrire, mais enfin, quand on écrivait des documents un petit peu sophistiqués, comme des contrats, des choses comme ça, on faisait appel justement à ces fameux scribes. Alors, le travail du scribe nous est décrit minutieusement dans la Bible, il y a de très nombreux textes, Jérémie 8, verset 8, Psaume 25, verset 2, Ézéchiel 9, verset 2, Jérémie 36, verset 23, Ésaïe 3, verset 8, etc., etc., Job 19, verset 23, on l'a cité tout à l'heure, Proverbe 3, verset 3, etc. Le pays d'Israël en lui-même est pauvre en inscriptions de l'époque biblique. Parce que, selon Nombre 27,
les Israélites écrivaient sur des pierres brutes qui étaient au préalable blanchies à la chaux. Alors, bien entendu, avec le temps, la chaux disparaissait, puis l'écriture qui était dessus, pareil. Donc, il nous reste peu d'inscriptions, si vous voulez, de cette période-là. Étant donné, ensuite, le peu d'importance militaire du pays et les victoires militaires qui ont été remportées, il y a eu aussi peu d'inscriptions monumentales du type, si vous voulez, de celles que les pharaons ont dressées, des obélisques qui marquaient leur victoire, dans lesquelles le récit des batailles était minutieusement répertorié. Rien de tel non plus en Israël. On avait peu l'occasion de dresser des pierres triomphales de ce type-là. Ensuite, n'est-ce pas, les nombreuses guerres qui ont marqué le pays d'Israël ont pu faire aussi disparaître les quelques-unes qui avaient pu éventuellement être dressées. Par contre, la Bible nous évoque un certain nombre d'inscriptions. Par exemple, les 10 commandements écrits sur les 2 tables de pierre. Ensuite, les noms des tribus, des 12 tribus qui étaient écrits sur des pierres précieuses, qui étaient sur l'éphod, que le pectoral que le grand prêtre portait quand il entrait dans le sanctuaire. Nous savons aussi que la lame d'or qui était sur la tiare du grand prêtre portait cette inscription « Kadosh Adonai »« Sainteté à l'Éternel ». Nous savons aussi par Josué 8, verset 36, que quand le peuple d'Israël a traversé le Jourdain sous la direction de Josué, et d'autre part, nous savons que la Torah faisait devoir à chaque Israélite d'écrire les commandements de Dieu sur les linteaux de ses maisons. Donc ça aussi devait y avoir certainement dans chaque maison des versets de la parole de Dieu qui devaient être ainsi écrits. Alors voilà, si vous voulez, ici nous avons fait un tableau assez général, si vous voulez, de cette histoire de l'alphabet. Alors maintenant, il s'agit de conclure et d'arriver justement à la réponse à ces questions que nous avons posées au départ. Quelle est l'origine de l'alphabet ? Bon. La forme de l'alphabet est-elle le résultat de l'évolution de la langue cananéenne ou bien d'une autre langue ? Bon. L'évolution de l'alphabet nous montre que nous avons une simplification. On part d'une quarantaine de signes pour arriver à 22 signes. Et ce sont toutes les étapes par lesquelles nous passons là. Bon. Alors, l'alphabet cananéen et l'ougarité kinorus sont deux branches du développement d'un alphabet identique, d'un alphabet commun, qui s'est un petit peu transformé. L'alphabet de Pfal, par exemple, est le développement de cet ancien alphabet pour les besoins de la langue cananéenne. Et finalement, il n'y a pas une grande différence entre les écrits de Gval, les plus anciens, et ceux d'Israël qu'on a retrouvés un peu partout. Par exemple, on a une stèle aussi qui date du 8e siècle avant Jésus-Christ et qui a été trouvée à Moab, n'est-ce pas, qui s'appelle la stèle de Meshav à Moab. Si vous allez au musée du Louvre, là, vous pouvez la voir. C'est une grande pierre de basalte noire qui a été cassée, malheureusement, par les Bédouins qui l'ont trouvée parce qu'ils croyaient qu'il y avait un trésor dedans. Et puis, c'est une écriture qui est une écriture, c'est de Moabite, mais c'est d'hébreu. Hein, c'est exactement le même alphabet que celui qu'on trouve à Val. Donc, ici, il n'y a pas d'évolution. Sur un millénaire à peu près, si vous voulez, il n'y a pas d'évolution. L'alphabet n'évolue pas. À partir du moment où il arrive à sa forme parfaite de 22 lettres, il n'évolue plus par la suite. Peut-être qu'il y a pu avoir une petite influence araméenne qui s'est exercée sur l'hébreu, mais en fin de compte, n'est-ce pas, entre l'alphabet cananéen et l'alphabet hébreu, on peut dire qu'il n'y a, pour ainsi dire, aucune différence. Alors, d'où vient l'alphabet ? Ça, je reprends ma question. Eh bien, l'alphabet, qui s'est ensuite répandu, nous l'avons vu, dans le monde entier, ne concernait que les consonnes au départ, c'est évident, il n'y avait pas de voyelles, pas plus qu'en hébreu actuellement. Et chacune des lettres de l'alphabet a un nom. Ça, c'est très intéressant. Là, quand nous étudions les noms des lettres de l'alphabet, nous arrivons à des conclusions tout à fait intéressantes. Par exemple, la lettre Aleph signifie un bœuf. Et dans l'alphabet proto-sinaïtique, elle est représentée effectivement par une tête de bœuf. D'ailleurs, pour ça qu'on a, c'est grâce à ce moyen-là, si vous voulez, grâce aux lettres de l'alphabet hébreu moderne, que Sœur Gardiner a pu lire l'écriture proto-sinaïtique. La lettre Bet signifie une maison.
Et dans l'écriture proto-sinaïtique, elle a grosso modo la forme d'un plan de maison, avec l'entrée, si vous voulez, une espèce de rectangle non fermé qui marque la porte, si vous voulez, une maison vue depuis le haut. Gimel, la troisième lettre, c'est un chameau. Dalet, c'est une porte, etc., etc. Chaque lettre représente un objet. Alors, est-ce que, au départ, la question qui s'est posée, c'était de savoir, est-ce que, au départ, les lettres étaient un petit peu des pictogrammes, un petit peu comme les hiéroglyphes, si vous voulez, dont on prenait le premier son, hein, par exemple, comme en hébreu moderne, Aleph, Bet, n'est-ce pas, quand on lit Gimel, n'est-ce pas, bon, par exemple, je ne sais pas, moi, quel mot on pourrait prendre, bon, quand on par exemple, le mot Gamal, le chameau, justement, bien, qu'est-ce qu'on va faire? On va prendre tout simplement la première lettre du mot Gimel, hein, pour la première lettre, et ainsi de suite. Si vous voulez, on lit pas l'ensemble Gimel, n'est-ce pas, comme on faisait, par exemple, en égyptien. C'est, le procédé est différent, il est alphabétique. Alors ça, c'est une possibilité. C'est une possibilité sur laquelle les savants se sont tout d'abord dirigés. Et puis ensuite, on est arrivé à une impasse. Ce procédé nous a amené à une impasse parce que, finalement, il n'y a pas de ressemblance entre la forme de la lettre, telle qu'elle existait au départ, et puis son développement ultérieur. Et notamment, justement, dans l'alphabet de Dval et dans les villes cananéennes. Et en fin de compte, on se rend compte que les noms qui sont donnés à ces lettres sont des noms cananéens et ne sont pas des noms, n'est-ce pas, qui sont les noms originels de ces lettres-là. Peut-être que les cananéens leur ont donné ces noms-là justement parce qu'au départ, la lettre Aleph se représentait par une tête de bœuf, la lettre Bet par une maison, la lettre Gimel par une bosse de chameau, etc., etc., Dalet par une porte, tout ce qu'on voudra. Hein. Alors, eux, finalement, n'ont pas gardé la tradition originale. Les lettres, en fin de compte, disent les savants, ne sont pas nées des images, mais en fait de la simplification de signes anciens. Au début, elles étaient des images, comme dans l'écriture proto-sinaïtique, mais les Cananéens, ça, ne le savaient pas, en fin de compte. Alors maintenant, si nous arrivons au Talmud, il y a un texte intéressant dans lequel Rabbi Yehoshua ben Lévi nous dit ceci, c'est que quand il apprenait l'alphabet aux enfants, il faisait ce que Josué avait l'habitude de faire de son temps. Ça veut dire que au moment où il apprenait l'alphabet aux enfants, il faisait une phrase avec le nom des lettres. Hein, par exemple, c'est comme si on leur faisait apprendre l'alphabet aux enfants, ce qui serait beaucoup plus intelligent d'ailleurs que de leur faire apprendre bêtement. Par exemple, abattre contre deux, etc. Vous voyez, on peut faire une phrase comme ça, où les premières lettres des mots sont la suite de l'ordre alphabétique, qui a un sens. Et quand on apprend ça, si vous voulez, en 10 minutes, n'importe qui peut l'apprendre. On peut apprendre, il y aurait 22 mots dans une phrase comme celle-là. En 22 mots, n'importe qui, n'importe quel enfant peut l'apprendre. Je ne sais pas quels sont les souvenirs que vous avez, vous, quand vous avez appris l'alphabet. Mais c'est un supplice d'apprendre l'alphabet à un enfant. Et là, les Hébreux, du temps de Rabbi Yehoshua ben Lévi, n'avaient aucun mal, surtout qu'en plus de ça, on le chantait. On chantait la phrase. En 10 minutes, les enfants savaient l'alphabet. Et Yehoshua ben Lévi nous dit ceci. C'était comme ça que Josué déjà apprenait l'alphabet aux enfants de son temps. Ah, tiens, voilà, c'est quelque chose d'intéressant. Et précisément, c'est à l'époque de Josué que l'alphabet pénètre dans les villes phéniciennes et cananéennes. Alors comment savoir quel était le nom des originaux, puisqu'on ne peut pas prendre le nom des Cananéens qui sont aujourd'hui Aleph, Bet, Gimel, etc. Eh bien, il faut repasser par le grec.
alpha, bêta, etc., qui sont finalement des lettres qui sont proches, des noms qui sont proches, justement, qui sont hérités des noms sémitiques, si vous voulez. Et ce qui, mis bout à bout, permettait justement de former un procédé mnémotechnique dans l'esprit de l'élève. Et alors, quand on reconstitue cette phrase, je ne vais pas vous le faire parce que ce serait trop complexe, mais si vous voulez, voilà ce que ça nous donne. Écoutez bien ça. La traduction de cette phrase par laquelle on peut reconstituer, si vous voulez, ça donne sens. Quand on passe par le grec, on a une phrase qui a un sens. Et le sens de cette phrase est à peu près ceci. Ce n'est pas très facile à traduire, je vais traduire grosso modo. Apprends à comprendre ceci. Bon et miséricordieux est Dieu. Il soutient tout être vivant par sa main puissante. C'est pourquoi apprends de lui et laisse-toi enseigner par lui pour être un, pour parler avec une bouche juste. Et sur le front de ta tête, mets un signe entre tes yeux. On les compte ? Finalement, qu'est-ce que c'est dans cette phrase ? C'est tout le résumé de la Torah. Une profession de foi monothéiste. C'est presque le schéma. Écoute Israël, apprends à comprendre ceci. Bon et miséricordieux est Dieu. Et il soutient tout être vivant par sa main puissante. Au commencement, Dieu créa le ciel et la terre. C'est l'essentiel de la foi d'Israël. Donc sois suffisamment humble pour te laisser enseigner par lui, pour étudier sa Torah, pour être juste. Et puis, allusion au phylactère, mets un signe entre tes yeux, sur le front de ta tête, pour te souvenir de ses commandements, les commandements de ce Dieu-là. Donc, si vous voulez, cette phrase résume et enseigne l'essentiel de la Torah, ce qui concerne le Dieu unique, face aux Cananéens, justement. Et ça, c'était très important au moment de la conquête du pays de Canaan. Et donc, si l'on en croit cette tradition talmudique, c'est Josué qui a formé cette phrase et qui l'a apprise aux enfants en la chantant, de façon à ce que, en quelque sorte, les Israélites soient armés pour faire face au polythéisme des Cananéens. Alors on arrive à ceci. L'alphabet, donc, existe depuis très longtemps. Grosso modo, si vous voulez, depuis l'époque de la fin de l'âge patriarcal, sous une forme beaucoup moins évoluée, et en relation avec la Torah, pour écrire la Torah. Pourrait-on dire qu'il s'agit d'un don de Dieu au patriarche ? Je crois qu'on ne peut pas le prouver scientifiquement, mais je dirais dans une perspective de foi, c'est quelque chose qui apparaît. Les Israélites esclaves en Égypte l'ont emmené avec eux, l'ont transmis aux autres Asiatiques, comme par exemple les gens qui ont écrit les écritures proto-sinaïtiques. Joseph l'a certainement considérablement amélioré, ce système. Peut-être a-t-il écrit les anciennes traditions aussi dans cet alphabet-là. Et puis surtout, n'est-ce pas, pendant le séjour au désert, et au moment de la sortie d'Égypte, les Israélites ont perfectionné cet alphabet et l'ont rendu parfait avec les 22 lettres. Et depuis cette époque-là, il n'a plus évolué. Il n'a plus évolué jusqu'à nos jours. Et le but essentiel de l'invention de l'alphabet, c'était d'écrire la Torah. C'était ça le but. L'alphabet a été composé, a été inventé, je dirais, donné par Dieu. Ou bien, admettons, si vous voulez, qu'à la limite, les patriarches aient eu l'intuition géniale de cet alphabet-là. Mais de toute façon, c'est par une révélation de Dieu. Donc, si vous voulez, on retombe sur le même scénario, grosso modo. Et cet alphabet, l'ont introduit dans le pays de Canaan. Et de le pays de Canaan, il est passé au peuple voisin, aux Cananéens d'abord, aux gens de Galite, aux gens de Gal, puis aux Moabites, puis aux Araméens, puis aux Grecs, puis aux Latins, puis à nous. C'est en gros
ce que l'on peut dire justement de cette invention de la

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1: Dans l'évangile de Matthieu, au chapitre 7, le verset 12 nous rappelle ce que nous avons appelé la règle d'or. « Donc, tout ce que vous voudriez que les autres fassent pour vous, faites-le pour eux, vous aussi. » Voilà ce que disent la loi et les prophètes. Fameuse règle d'or, faire aux autres ce que l'on voudrait qu'ils fassent pour nous. On dit parfois faussement qu'elle se retrouve dans tous les autres livres sacrés des religions. Je dis faussement car il s'agit de la règle d'argent, un cran en dessous. C'est la même phrase, mais au négatif. Ne faites pas aux autres ce que vous ne voudriez pas qu'ils vous fassent. Voilà ce qu'on appelle la règle d'argent. Personne ne fait rien à personne et tout va bien. Mais Jésus va beaucoup plus loin en nous proposant la règle d'or. Il s'agit de faire. Faites aux autres ce que vous voudriez qu'ils fassent pour vous. Gardons à cœur cette règle d'or et appliquons-la.
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3: Alléluia! Gloire à Dieu! Est-ce que vous êtes prêts? Est-ce que vos cœurs sont ouverts? Est-ce que vos cœurs sont réceptifs? Il faut ouvrir son cœur pour pouvoir recevoir. Alors je vous encourage d'ouvrir simplement votre cœur et d'entendre et de recevoir avec un cœur ouvert. Alléluia! Nous allons accueillir maintenant et souhaiter la bienvenue au pasteur Regan Donofrio, qui est là pour la première fois en France et pour la première fois à Paris, Centre Chrétien. Welcome!

0: praise you, Father.
1: Nous te louons, Père.
0: We call you Daddy God.
1: Et nous t'appelons notre Papa Dieu.
0: Through the spirit of adoption.
1: Par l'esprit de l'adoption.
0: Not as slaves.
1: Nous ne sommes pas des esclaves.
0: But as sons.
1: Mais nous sommes des enfants, des fils et des filles.
0: With inheritance.
1: Nous avons un héritage.
0: With a calling.
1: Et un appel.
0: With a purpose.
1: Avec un but.
0: We praise you.
1: Nous te louons.
0: We worship you.
1: Et nous t'adorons.
0: We magnify you.
1: Et nous te magnifions.
0: We lift you high.
1: Et nous t'élevons.
0: There is none like you.
1: Parce que nul n'est comme toi.
0: None besides you.
1: Personne n'est semblable à toi.
0: None that rival you.
1: Personne ne peut être comparable à toi.
0: Nobody greater than you.
1: Personne n'est plus grand que toi.
0: King of kings.
1: Tu es le roi des rois.
0: And Lord of lords.
1: Le Seigneur des Seigneurs.
0: Alpha and the Omega.
1: Tu es l'alpha et l'oméga.
0: The beginning and the end.
1: Tu es le commencement et la fin.
0: The first and the last.
1: Le premier et le dernier.
0: The one who was.
1: Celui qui était.
0: The one who is.
1: Et celui qui est.
0: And the one who is to come.
1: Et celui qui est à venir.
0: Jesus Christ.
1: Jésus-Christ.
0: The name.
1: Le nom.

0: que Jésus est Seigneur.
1: Jesus is Lord.
0: Jésus est Seigneur.
1: We praise you.
0: Nous te louons.
1: We worship you.
0: Et nous t'adorons.
1: We thank you.
0: Et nous te remercions.
1: Holy Spirit, come.
0: Saint-Esprit, viens.
1: Do what you do.
0: Fais ton œuvre.
1: Change lives.
0: Change les vies.
1: Remove roadblocks.
0: Enlève les blocages.
1: Open eyes.
0: Ouvre les yeux.
1: Mend hearts.
0: Répare les cœurs.
1: Reveal purpose.
0: Révèle les buts.
1: And bring deliverance.
0: Et amène la délivrance.
1: In Jesus' name.
0: Au nom de Jésus.
1: Amen.
0: Amen.
1: Amen.
0: Amen. Et amen.
1: Hallelujah. You may be seated in heavenly places.
0: Vous pouvez vous asseoir dans les lieux célestes.
1: Thank you, Pastor Dorothy.
0: Merci, Pasteur Dorothée.
1: It truly is an honor.
0: C'est véritablement un honneur.
1: To be here with you.
0: D'être ici avec vous.
1: I can't believe that I'm in Paris.
0: Je ne peux même pas croire que je suis ici à Paris.
1: It is a city.
0: C'est une ville.
1: That I have always known of.
0: Dont j'ai toujours entendu parler.
1: It's a world-renowned city.
0: Bien sûr, c'est une ville de renommée mondiale.
1: Never did I think.
0: Et jamais j'aurais pensé.
1: That I would have opportunity.
0: Que j'aurais l'opportunité.
1: To come and preach.
0: De venir prêcher.
1: And experience.
0: Et expérimenter.
1: What God is doing.
0: Ce que Dieu est en train de faire.
1: Especially.
0: Et particulièrement.
1: In a Holy Ghost church.
0: Dans une église du Saint-Esprit.
1: Like this.
0: Comme celle-ci.
1: Hallelujah.
0: Hallelujah.
1: Holy Ghost church.
0: Une église du Saint-Esprit.
1: In Europe.
0: En Europe.
1: Mm-mm. Same. That's the same in English as it is in French.
0: On dirait que c'est la même chose en français qu'en anglais, n'est-ce pas?
1: What you are doing here, Pastor Dorothy.
0: Ce que vous faites ici, le pasteur Dorothée.
1: Is incredible.
0: C'est incroyable.
1: Incredible.
0: Amen. C'est incroyable.
1: All glory to God.
0: Et que toute la gloire soit donnée à Dieu.
1: For what you and your team is doing.
0: Pour ce que toi et ton équipe vous faites tous ensemble.
1: Unbelievable. Can we put our hands together?
0: C'est incroyable. Est-ce qu'on peut applaudir le Seigneur Jésus?
1: All the volunteers.
0: Tous les volontaires.
1: All
0: amen.
1: The staffers.
0: Tous les membres du bureau.
1: All the ushers.
0: Tous les volontaires, les ADM, tous ceux qui servent dans l'église.
1: All the greeters.
0: Tous ceux qui sont à l'accueil, qui accueillent si bien.
1: Incredible.
0: C'est merveilleux.
1: Wow.
0: Super.
1: Unbelievable.
0: Incroyable.
1: Super.
0: Super.
1: Amen. I have come.
0: Je suis venu.
1: With a word from God.
0: Avec une parole du Seigneur.
1: I have flown.
0: Et j'ai volé jusqu'ici.
1: 3,000.
0: Ça fait 3,000.
1: 600.
0: 3,600.
1: And 25 miles.
0: 25 miles.
1: To bring you.
0: Pour vous apporter.
1: The word.
0: La parole.
1: God gave me.
0: Que Dieu m'a donné.
1: For you.
0: Pour toi.
1: Hallelujah.
0: Amen.
1: God must love you.
0: Donc Dieu doit t'aimer, tu sais.
1: He put it in. Your pastor's heart.
0: Il a mis sur le cœur de ton pasteur.
1: To have this conference.
0: D'organiser cette conférence.
1: For a purpose.
0: Pour un but.
1: For a reason.
0: Pour une raison.
1: That you.
0: Que toi.
1: Might go beyond.
0: Que tu ailles au-delà.
1: Where you have been.
0: De là où tu es.
1: Before.
0: Et de où là où tu as été avant.
1: God has a plan for your life.
0: Parce que Dieu a un plan pour ta vie.
1: God has a purpose.
0: Il y a un but.
1: For that plan.
0: De Dieu dans ce plan.
1: God has a reason why you were born.
0: Et Dieu a une raison pour laquelle tu es né.
1: And that reason was not just to look cute.
0: Et cette raison, c'est pas juste que tu aies l'air mignon ou mignonne.
1: You might be cute on the outside.
0: Peut-être tu es mignon ou mignonne à l'extérieur.
1: But there's purpose on the inside.
0: Mais à l'intérieur de toi, il y a un but.
1: You might be handsome on the outside like Michael.
0: Tu peux être beau à l'extérieur comme Michael.
1: Where is Michael?
0: Il est où Michael?
1: Where is he?
0: Okay, il est là Michael.
1: You know what Michael, you know what Michael told me?
0: Je sais, vous savez, je vais vous raconter un truc ce que Michael m'a dit.
1: He told me.
0: Il m'a dit.
1: To my congregation.
0: Il a dit devant ma congrégation.
1: That I was beautiful.
0: Que j'étais beau. Que j'étais bien.
1: He told me.
0: Il m'a dit.
1: I'm beautiful.
0: Je suis beau.
1: So now I say to you, Michael.
0: Donc moi je te dis maintenant, Michael.
1: You are.
0: Tu es.
1: Joli. My French is worse than his English.
0: Bon, mon français est pire que son anglais, donc. Hein.
1: It's bad on both sides. Amen.
0: C'est pas bon des deux côtés, donc.
1: Before I bring you the word,
0: avant de vous apporter cette parole,
1: I just want to tell you a little bit about myself.
0: J'aimerais vous parler un tout petit peu de moi.
1: I am married.
0: Je suis marié.
1: To a woman.
0: À une femme.
1: Named Jacqueline.
0: Qui s'appelle Jacqueline.
1: For 7 years.
0: Et ça fait 7 ans que je suis marié.
1: In July, we'll be celebrating 8 years married.
0: En juillet, nous aurons 8 ans de mariage.
1: She's a powerhouse.
0: C'est une femme puissante.
1: A powerhouse.
0: Vraiment une femme puissante, une femme de Dieu.
1: I promise you.
0: Je vous assure.
1: If you ever have an opportunity.
0: Que si vous avez l'occasion.
1: To have her pray for you.
0: Que elle prie pour vous.
1: You will never be the same.
0: Vous ne serez plus jamais le même.
1: She has the gift.
0: Elle a ce don.
1: Of laying on of hands.
0: D'imposer les mains.
1: When we first fell in love,
0: quand premièrement on est tombé amoureux l'un de l'autre,
1: she was blind.
0: Elle était aveugle.
1: But when we got married,
0: mais quand elle s'est mariée,
1: her eyes opened.
0: Ses yeux se sont ouverts.
1: Love is blind.
0: Rappelez-vous, l'amour est aveugle.
1: But marriage is an eye opener.
0: Mais le mariage c'est un lieu d'atterrissage.
1: Hello.
0: On atterrit, on ouvre les yeux. Hein? Hello, les jeunes.
1: We have 4 daughters.
0: Sachez que nous avons 4 filles.
1: And 1 bathroom.
0: Et une seule salle de bain.
1: Brielle is the oldest.
0: Brielle est la plus grande.
1: She'll be 7 on next week.
0: Elle aura 7 ans la semaine prochaine.
1: Raylene will be 5.
0: Redlin aura 5 ans.
1: On the 22nd of April.
0: Dans le 22 avril.
1: Charlotte is 2.
0: Charlotte a 2 ans.
1: And Brinley.
0: Et Brittany.
1: The baby.
0: Le bébé.
1: Just turned 1.
0: Vient juste d'avoir 1 an.
1: And I have a dog.
0: Et j'ai aussi un chien.
1: Me and him are the only men in the house.
0: Moi et mon chien, on est les seuls hommes de la maison.
1: Amen.
0: Amen.
1: Pray for me.
0: Priez pour moi, s'il vous plaît.
1: Amen. I tell you that.
0: J'aimerais vous dire.
1: Not only so you can get to know me.
0: Cela, non seulement pour que vous me connaissiez.
1: But so you can understand.
0: Mais pour que vous compreniez.
1: The importance.
0: L'importance.
1: Of our gathering.
0: Of our
1: meeting.
0: De notre rencontre.
1: I'm not here.
0: Je suis pas ici.
1: Just to see Paris.
0: Juste pour visiter Paris.
1: I'm not here.
0: Je suis pas ici.
1: Because I like to leave my family.
0: Parce que j'aime peut-être m'éloigner de ma famille.
1: I'm here.
0: Non, je suis ici.
1: On assignment.
0: Parce que j'ai une mission.
1: As a messenger.
0: Comme un messager.
1: To give you.
0: Pour vous donner.
1: What God.
0: Ce que Dieu.
1: Wants to say to you.
0: Veut vous dire.
1: Do you believe that?
0: Est-ce que vous le croyez?
1: Do you believe that?
0: Est-ce que vous le croyez ce soir?
1: There is a purpose.
0: Il y a un but.
1: For your life.
0: Pour ta vie.
1: There is a reason.
0: Il y a une raison.
1: Why God.
0: Pourquoi Dieu.
1: Created you.
0: T'a créé.
1: Maybe you might think.
0: Peut-être tu penses.
1: That you were an accident.
0: Que tu es un accident.
1: Maybe you might think.
0: Peut-être tu penses.
1: That because your family,
0: parce que ta famille,
1: is not perfect,
0: n'est pas parfaite,
1: that no one is paying attention,
0: que personne ne se soucie de toi,
1: but I've come to tell you,
0: mais j'aimerais te dire,
1: that before you were born,
0: que avant même que tu sois né,
1: God had a purpose,
0: Dieu avait déjà un plan,
1: for your life,
0: pour ta vie,
1: in Jeremiah,
0: dans Jérémie,
1: 29:11,
0: 29:11,
1: for I know the thoughts.
0: Il est écrit car je connais les pensées
1: that I have towards you,
0: ou les projets que j'ai formés sur toi,
1: says the Lord.
0: Dit le Seigneur.
1: Thoughts of peace,
0: des projets de paix,
1: and not of evil,
0: et non de malheur,
1: to give you,
0: pour te donner,
1: an expected end,
0: une fin, un avenir, une fin préparée.
1: Expected end,
0: une fin déjà préparée.
1: Expected end,
0: une fin, un avenir,
1: means,
0: ce qui veut dire,
1: purpose,
0: un but en fait.
1: Expected end,
0: une fin qui est déjà préparée, ça signifie,
1: you were created,
0: que tu as été créé,
1: for a reason,
0: pour une raison.
1: Jeremiah chapter 1,
0: et Jérémie au chapitre 1,
1: tells us,
0: nous dit,
1: that before you were formed,
0: que avant même que tu sois formé,
1: in your mother's womb,
0: dans les entrailles de ta mère,
1: God knew you,
0: Dieu déjà te connaissait,
1: and ordained you,
0: et il t'avait déjà appelé,
1: and set you aside,
0: et il t'avait même déjà mis à part, choisi,
1: for his specific use,
0: pour son but spécial.
1: Turn to your neighbor,
0: dis à ton voisin,
1: tell your neighbor,
0: regarde ton voisin et dis-lui,
1: I was created,
0: j'ai été créé,
1: for a purpose,
0: pour un but.
1: I was created,
0: j'ai été créé,
1: for a purpose,
0: pour un but. Allez-y, dites-le à votre voisin. Je vous vois pas tourner la tête, certains.
1: I might be cute,
0: j'ai peut-être l'air joli.
1: I might be short,
0: je suis peut-être
1: I might be tall,
0: grand ou petit.
1: I might be fat,
0: ou peut-être mince ou large.
1: I might be ugly,
0: ou
1: Whatever you think of me,
0: quoi que tu penses de moi, en tout cas,
1: God already thought of me,
0: Dieu a déjà pensé à moi.
1: God already purposed in his heart,
0: il a déjà fait un projet, un plan dans son cœur pour moi,
1: that my value,
0: que ma valeur,
1: was the blood of Jesus,
0: c'était le sang de Jésus.
1: Your value,
0: ta valeur,
1: is not based on what people think about you,
0: n'est pas fondée sur l'opinion des gens à ton sujet.
1: Your value,
0: ta valeur,
1: is not even what you think about you,
0: n'est même pas ce que toi tu penses de toi-même.
1: Hallelujah.
0: Uh-huh.
1: What's the highest denomination in euros? 100?
0: Yeah.
1: Big bill.
0: Oh, 500.
1: 500?
0: Yeah.
1: Anybody have a $500 bill?
0: Est-ce que quelqu'un a un billet de 500 euros?
1: Mikael? No? Mikael?
0: Mikael?
1: No?
0: Donne un billet de 500.
1: 500?
0: Est-ce qu'il y a quelqu'un qui a un billet de 500?
1: I just want to borrow it.
0: J'aimerais juste l'emprunter, sachez. Hein?
1: It's for my children.
0: C'est pour mes enfants. No. Non.
1: Anybody?
0: Quelqu'un?
1: What's the biggest bill you have? Anybody
0: quel,
1: have a bill?
0: Quel est le billet le plus important que vous ayez ici? Il y a quelqu'un qui a 100 euros ou 50 euros? Est-ce que quelqu'un peut prêter un billet? Normalement, on devrait le rendre. OK. Peut-être.
1: What you got? Oh, sorry. Well, how much? 50. Perfect.
0: 50 euros. Super.
1: Could you have a Benis?
0: Could you?
1: No.
0: 50 euros. Super.
1: Could you have a Benis?
0: Could you?
1: No.

0: Je suis désolé, hein.
1: If I crumbled it up,
0: si je l'écrase,
1: if I threw it on the floor,
0: je le jette par terre,
1: if I stepped on it,
0: et maintenant je l'écrase, j'en fais vraiment.
1: Ouh là là. If I take this 50 euro,
0: si je prends ces 50 euros,
1: and I blow my nose with it,
0: et maintenant je vais me moucher dedans,
1: and I got boogers on it,
0: oh, et j'ai plein de trucs dégoûtants dessus maintenant, hein.
1: And it's dirty,
0: hein?
1: It's dirty.
0: C'est sale.
1: If I throw up on it,
0: je vais vomir dessus.
1: And wipe my mouth with it.
0: Et je vais m'essuyer la bouche avec.
1: Who still wants this $50?
0: Est-ce que quelqu'un veut ces 50 euros?
1: You still want it, right?
0: Qui est-ce qui le veut toujours? Qui est-ce qui le veut toujours?
1: Because there's a value on it.
0: Ah, parce qu'il y a une valeur sur ces 50 euros, hein?
1: And the throw up doesn't determine the value.
0: Et le fait que quelqu'un ait peut-être craché dessus ou vomi dessus ne détermine pas sa valeur.
1: The boogers don't determine the value.
0: Les toutes les cochonneries qui ont été mises dessus, hein? Ne détermine pas sa valeur.
1: The doudou doesn't determine the value.
0: Les cochonneries ne déterminent pas sa valeur.
1: It's French, the doudou.
0: Okay, forget about that.
1: You have a value.
0: Vous avez de la valeur.
1: You've been through some things.
0: On a jeté des choses sur vous, hein.
1: There's some dirt on you, maybe.
0: Peut-être il y a un peu de saleté sur toi aussi, hein.
1: There, maybe you're not the cleanest.
0: Peut-être tu n'es pas la personne la plus propre.
1: But your value is still the same.
0: Ouais, mais ta valeur reste la même.
1: And your value,
0: ta valeur,
1: has been determined,
0: est déterminée
1: by God,
0: par Dieu.
1: Your destiny,
0: ta destinée,
1: is your value,
0: c'est ta valeur.
1: Your calling,
0: ton appel,
1: is your value,
0: c'est ta valeur.
1: The blessing of God,
0: la bénédiction de Dieu,
1: that is over your life,
0: qui veut venir sur ta vie,
1: is your value,
0: c'est ta valeur.
1: No matter what you think about it,
0: peu importe ce que tu penses de toi-même,
1: no matter what other people think about
0: ce que les autres pensent de toi-même,
1: they can try to convince you,
0: ils peuvent peut-être essayer de te convaincre,
1: that this is only 2 euros,
0: que ces 50 euros ne sont qu'une pièce de 2 euros en fait.
1: You can wish this was 2 euros.
0: Peut-être vous voulez espérer que ça n'a que 2 euros de valeur.
1: You can try to convince yourself,
0: vous pouvez essayer de vous convaincre, ça n'a que 2 euros de valeur.
1: It's 2 euros.
0: 2 euros, ça vaut rien.
1: This is 2 euros.
0: Ça vaut 2 euros.
1: It don't make a difference.
0: Mais la réalité, c'est que ça ne fait aucune différence.
1: What they say,
0: ce qu'ils disent,
1: what you think,
0: ce que toi tu penses,
1: this value remains,
0: cette valeur demeure.
1: So it is with you.
0: Ainsi en est-il de toi et de ta vie.
1: They can say what they want.
0: On peut dire peu importe, n'importe quoi sur toi.
1: You can think what you want.
0: Tu peux toi penser n'importe quoi.
1: But God,
0: mais Dieu,
1: has already
0: a déjà
1: déterminé your value,
0: quelle est ta valeur,
1: treasure,
0: trésor,
1: in earthen vessels.
0: Tu es, la Bible dit, un trésor dans un vase de terre.
1: First Corinthians tells us.
0: C'est 1 Corinthiens qui dit cela.
1: Turn to your neighbor.
0: Tourne-toi vers ton voisin.
1: Say, there's treasure in me.
0: Et dis-lui, il y a un trésor en moi.
1: There's treasure in me.
0: Il y a un trésor en moi.
1: You didn't give it to me.
0: Tu ne me l'as pas donné.
1: And you can't take it away.
0: Et tu ne peux pas non plus me le voler.
1: God gave it to me.
0: Dieu m'a donné ce trésor.
1: And God has a purpose.
0: Et Dieu a un but.
1: For my treasure.
0: Pour mon trésor.
1: God has a purpose.
0: Dieu a un but.
1: For my life.
0: Pour ma vie.
1: God bless you.
0: Dieu te bénisse.
1: Merci. Your purpose,
0: ton but,
1: is your greatest asset.
0: C'est ton plus grand atout.
1: Your purpose,
0: ton but,
1: is
0: et
1: what has been pulling you,
0: ce qui t'a tiré,
1: through every trial,
0: au travers de toutes tes épreuves,
1: through every heartbreak,
0: au travers de tous les brisements que tu as vécu, les brisements de ton cœur,
1: through every desert,
0: de tous les déserts par lesquels tu es passé,
1: through every fire experience,
0: toutes les expériences de feu que tu as connues,
1: your purpose,
0: ton but,

0: has been pulling you through.
1: T'a tiré jusque là.
0: It's the reason why you're here.
1: Et c'est la raison pourquoi tu es là.
0: It's the reason you didn't lose your mind.
1: Et c'est pourquoi you what?
0: Lose your mind.
1: Okay, tu n'as pas perdu ta tête.
0: It's the reason you made it through that sickness.
1: Et c'est pourquoi tu y es arrivé même au travers de cette maladie.
0: It's the reason that divorce didn't kill you.
1: C'est pourquoi le divorce ne t'a pas tué.
0: It's the reason that death didn't hurt you.
1: Ne t'a pas attrapé.
0: Yes, it was painful.
1: Oui, tu es passé par des épreuves, des moments difficiles.
0: Yes, it was hard.
1: Des choses douloureuses.
0: Yes, it was tough.
1: Oui, c'était dur.
0: But God's purpose.
1: Mais le but de Dieu.
0: For your life.
1: Pour ta vie.
0: To go beyond.
1: C'est que tu ailles au-delà, beyond.
0: Where you've been.
1: Au-delà de là où tu étais.
0: To bring you.
1: Dieu veut t'amener.
0: To the expected end.
1: Dans une fin déjà préparée.
0: You have a final destination.
1: En d'autres termes, Dieu a une destination finale pour toi.
0: The Holy Spirit is your GPS.
1: Et le Saint-Esprit sera ton GPS.
0: He will lead you.
1: Le Saint-Esprit est celui qui nous guide.
0: And guide you.
1: Il va te conduire et te diriger.
0: Into all truth.
1: Tout au travers sa vérité.
0: I'm doing the nay nay. What you didn't realize,
1: ce que tu n'as pas réalisé,
0: is that purpose brought you through.
1: C'est que ce but t'a fait passer au travers de toutes ces choses.
0: You thought it was a strong mind.
1: Tu penses, oh, c'est parce que je suis quelqu'un de déterminé.
0: You thought it was happenstance.
1: Simplement parce que ça s'est passé comme ça.
0: You thought it was a coincidence.
1: Ou bien c'était une coïncidence.
0: Your life.
1: Non, ta vie.
0: Has been ordered.
1: A déjà été ordonné.
0: Every step.
1: Tous les pas de ta vie.
0: Every heartbreak.
1: Toutes les circonstances difficiles.
0: Every bad day.
1: Tous les jours difficiles.
0: Every good day.
1: Et tous les bons jours aussi.
0: Every valley experience.
1: Toutes les expériences de vallée.
0: Every mountain top.
1: Mais aussi toutes les expériences de montagne, de sommet.
0: Is all bringing you.
1: Toutes ces choses t'amènent.
0: To an expected end.
1: À une fin préparée.
0: God's will prevail in your life.
1: En d'autres termes, la volonté de Dieu, le plan de Dieu va prévaloir, dominer dans ta vie.
0: He will have his way.
1: Dieu va faire son chemin dans ta vie.
0: Just surrender.
1: Just what?
0: Surrender.
1: Juste soumets-toi à lui.
0: The road. To beyond.
1: Ce chemin vers le beyond, vers le au-delà,
0: is sanctification.
1: Et la sanctification.
0: The road to more in God.
1: Le chemin pour plus de Dieu.
0: Is by giving him more of you.
1: C'est aussi en vous lui donnant plus de vous.
0: God has more.
1: Dieu a plus.
0: To give each one of us.
1: À nous donner à chacun d'entre nous.
0: But the problem is,
1: mais le problème,
0: we don't have room for him.
1: C'est que nous n'avons plus trop de place disponible pour lui.
0: When we pray, God, we want more of you.
1: Quand nous prions et que nous disons Dieu, je veux plus de toi.
0: That's not what's happening.
1: C'est pas vraiment ce qui se passe.
0: What we're really saying,
1: en fait, ce que l'on dit,
0: is God, I'm getting rid of some things.
1: Seigneur, je me décharge de certaines choses
0: that was taking space in my life.
1: Qui occupe tout l'espace de ma vie.
0: I want you.
1: Mais je veux que toi
0: to have more space.
1: Tu aies plus d'espace
0: in my life.
1: À l'intérieur de ma vie.
0: In my mind.
1: Dans ma pensée.
0: In my thoughts.
1: Dans ma pensée, mon cœur.
0: In my emotions.
1: Dans mes émotions.
0: How I respond to things.
1: Comment est-ce que je réagis aux choses?
0: The definition of sanctification.
1: La définition de la sanctification
0: is to become more like Christ.
1: C'est devenir davantage comme Christ.
0: That is the purpose.
1: Et c'est le but.
0: That is the intention of sanctification.
1: C'est l'intention derrière le mot sanctification.
0: To become more like him.
1: Ça veut dire être davantage comme lui, être davantage comme Dieu.
0: First Thessalonians.
1: Dans 1 Thessaloniciens.
0: Chapter 4, verse 3.
1: Au chapitre 4, verset 3.
0: Says this.
1: Il est écrit comme cela.
0: For this is the will of God.
1: Ce que Dieu veut.
0: Even your sanctification.
1: C'est votre sanctification.
0: That you should abstain from fornication.
1: C'est que vous vous absteniez de la débauche.
0: If you never knew what the will of God was.
1: Si vous n'avez jamais connu ce qu'est la volonté de Dieu.
0: Especially for your life.
1: Et particulièrement pour votre vie.
0: Here it is.
1: Voici ce que Dieu veut.
0: Sanctification.
1: La sanctification.
0: Is the will of God for your life.
1: C'est la volonté de Dieu pour ta vie.
0: Amen.
1: Amen.
0: Say it with me.
1: Dis avec moi.
0: Sanctification.
1: La sanctification.
0: Is the will of God.
1: Est la volonté de Dieu.
0: For my life.
1: Pour ma vie.
0: Amen.
1: Amen.
0: This is the way.
1: C'est de cette façon-là.
0: That we receive more.
1: Que nous allons recevoir davantage.
0: From God.
1: De la part de Dieu.
0: It's not about going to another level.
1: Ce n'est pas juste simplement monter dans une autre dimension, dans un autre niveau.
0: It's not about praying.
1: Ce n'est pas prier.
0: God, make me bigger.
1: Fais-moi quelqu'un de plus grand.
0: Give me more.
1: Donne-moi plus de choses.
0: The prayer.
1: Non, la prière.
0: In order to get bigger.
1: Qui va en fait véritablement te faire plus grand.
0: Is God, make me better.
1: C'est Dieu, rends-moi meilleur.
0: Quality.
1: Qualité.
0: Over quantity.
1: Plutôt que quantité.
0: Quality.
1: La qualité.
0: Over quantity.
1: Au-dessus de la quantité. Plutôt que la quantité.
0: Look at Gideon.
1: Regarde Gédéon.
0: Started out with 32,000.
1: Qui part à la guerre avec 32 000 hommes.
0: Went to a river.
1: Qui arrive à un ruisseau.
0: With 10,000.
1: Et puis il se retrouve avec 10 000 guerriers.
0: By the time the battle started,
1: et lorsque la guerre va commencer,
0: he only had 300.
1: Il se trouve avec seulement 300.
0: Started out with 32,000.
1: Commençant avec 32 000.
0: But his destiny was 300.
1: Le but pourtant, la destinée de Gédéon, c'était de finir avec 300.
0: Quality.
1: 300, mais de qualité.
0: Over quantity.
1: Plutôt que de la quantité.
0: Amen.
1: Amen.
0: I am a father.
1: Je suis père.
0: And I want to be a good father.
1: Et je veux, vous savez, être un bon père.
0: I want to give my children.
1: Je veux donner à mes enfants.
0: Whatever they need.
1: Ce dont elles ont besoin.
0: And most of their wants.
1: Et la plupart des choses qu'elles veulent.
0: Because some of their wants are just ridiculous.
1: Parce qu'il y a des choses que, bon, elles veulent qui sont ridicules.
0: Brielle came to me.
1: Brielle est venue me voir.
0: And said, Daddy.
1: Elle m'a dit, Papa.
0: I want.
1: Je veux.
0: A purple Jeep.
1: Une Jeep en perles.
0: But a real one.
1: Mais une vraie.
0: To drive.
1: À conduire.
0: Now.
1: Maintenant.
0: Me being a good father.
1: Moi étant un bon père.
0: Knowing that she is only about to be 7.
1: Pensant et réalisant qu'elle est sur le point d'avoir 7 ans.
0: If I were to get her a car.
1: Si je voulais qu'elle ait une voiture.
0: And give her the keys to a purple Jeep.
1: Que je lui donne la clé d'une Jeep en perles.
0: Do you know?
1: Vous savez quoi?
0: The authorities would arrest me.
1: La police viendrait m'arrêter.
0: Because it's illegal?
1: Parce que c'est illégal.
0: So in other words,
1: donc, en d'autres termes,
0: a good thing,
1: une bonne chose,
0: in the wrong time,
1: au mauvais moment,
0: is actually a bad thing.
1: En fait, est une mauvaise chose. Hein?
0: A good thing,
1: vrai ou faux? Une bonne chose,
0: in the wrong time,
1: au mauvais moment,
0: is actually a bad thing.
1: En fait, c'est une mauvaise chose.
0: And what qualifies,
1: et ce qui va qualifier,
0: the good thing.
1: La bonne chose.
0: What makes it a good thing?
1: Ce qui va faire que cette chose est une bonne chose.
0: For our example.
1: Dans notre exemple là.
0: Maturity.
1: Ça va être la maturité.
0: Maturity.
1: La maturité.
0: Is what makes her.
1: C'est ce qui va faire que.
0: The candidate.
1: Elle sera candidate.
0: For the blessing.
1: Pour
0: Hallelujah.
1: Cette bénédiction. Amen.
0: Maturity,
1: la maturité,
0: is what makes her,
1: c'est ce qui va faire
0: qualified,
1: qu'elle va être qualifiée
0: to receive,
1: pour recevoir
0: from her father,
1: de son père.
0: Amen.
1: Amen.
0: We're praying for things,
1: nous prions pour des choses,
0: that we're not mature enough to handle,
1: pour lesquelles nous n'avons pas la maturité encore.
0: We send out prayers to God.
1: Nous envoyons des prières à Dieu.
0: And say, God, I want to be married.
1: Oh Dieu, je veux me marier maintenant.
0: That's a good thing.
1: C'est une bonne chose d'être marié.
0: It is good to want to be married.
1: C'est bien de vouloir se marier.
0: But a good thing.
1: Mais une bonne chose.
0: In the wrong time.
1: Au mauvais moment. Est une mauvaise chose.
0: Est une mauvaise chose. What is it?
1: Yeah. Est une mauvaise chose.
0: It's a bad thing.
1: N'est pas une bonne chose.
0: C'est in other words,
1: en d'autres termes,
0: who wants to be married here?
1: Qui voudrait se marier ici? Qui est-ce qui a le projet de se marier dans sa vie?
0: Amen.
1: Amen.
0: My question to you,
1: ma question,
0: what are you doing,
1: qu'est-ce que vous faites,
0: to prepare yourself,
1: pour vous préparer,
0: for marriage,
1: à vous marier?
0: Men, how many men do we have?
1: Ok, où sont les gars?
0: You want to be married? You're single, you want to be married?
1: Les gars qui veulent se marier, levez la main.
0: Question number one.
1: Avec un peu d'hardiesse, s'il vous plaît. Allez, hommes. Question numéro un.
0: Question number one.
1: OK. Question numéro un, les gars.
0: Do you have a job?
1: Est-ce que tu as un travail? Est-ce que tu bosses?
0: No job.
1: Pas de travail.
0: No wifey.
1: Pas d'épouse. Hey. Absolutely.
0: If you don't have a job,
1: si tu bosses pas,
0: you're not serious about being married.
1: En fait, t'es pas sérieux sur ton projet de mariage.
0: Period. Ladies, how many want to be married?
1: Ok, combien de filles là aimeraient se marier? Allez,
0: many,
1: les filles.
0: How many want to be married?
1: Levez la main, faites voir.
0: Come on.
1: Un.
0: I see you in the back. I see that hand.
1: Je vois dans le fond.
0: My question to you.
1: Ma question pour vous.
0: What are you doing?
1: Qu'est-ce que tu fais?
0: To prepare yourself,
1: pour te préparer,
0: for the blessing from your father,
1: à la bénédiction que de ton père, que ton père veut te donner.
0: The blessing of marriage,
1: la bénédiction du mariage.
0: Being single,
1: être célibataire,
0: does not mean you're alone,
1: ne veut pas dire que tu es seul d'abord. Yeah.
0: You're not alone,
1: tu n'es pas seul.
0: You're in preparation,
1: tu es en préparation.
0: You're in preparation.
1: Tu es dans une préparation.
0: Preparing your body.
1: Préparant ton corps.
0: Preparing your mind.
1: Ta pensée.
0: Preparing your spirit.
1: Ton esprit, ton cœur.
0: All three.
1: Ces trois choses
0: must mature.
1: Ont besoin de grandir.
0: And grow.
1: De mûrir, de devenir mature.
0: Amen.
1: Amen.
0: How many men want to get married?
1: Combien d'entre vous voulez vous marier?
0: Men.
1: Oh, les hommes. Okay.
0: It's a woman.
1: I'm sorry.
0: You want to get married, right?
1: Il y a d'hommes qui veulent se marier.
0: Mind,
1: okay.
0: Body,
1: pensée, corps,
0: and spirit.
1: Esprit.
0: Amen.
1: Amen.
0: Your mind, what's your plan?
1: Ta pensée.
0: What's your business plan?
1: Quel est ton plan? Quel est ton business plan?
0: Because women cost money.
1: Parce que les femmes coûtent de l'argent.
0: Children cost money.
1: Les enfants coûtent des sous.
0: Cars cost money.
1: La voiture, ça coûte de l'argent.
0: You can't ride your family on your bike, homie.
1: Tu peux pas amener ta famille sur ton vélo, hein?
0: No.
1: Non.
0: You need a house.
1: Tu as donc besoin aussi d'une maison.
0: What's your plan?
1: Quel est ton plan?
0: Do you have a vision?
1: Est-ce que tu as une vision?
0: Because you can pray all you want.
1: Parce que tu peux prier tout le temps.
0: But until you put your prayer
1: mais tu as besoin
0: into action,
1: de mettre ta prière en action,
0: you will have nothing.
1: Sinon, tu n'auras rien.
0: Your spirit,
1: ton esprit,
0: needs to be prepared.
1: A besoin d'être préparé.
0: When you're married,
1: quand tu te maries,
0: you are the spiritual authority.
1: Tu deviens l'autorité spirituelle.
0: In your house,
1: dans ta maison.
0: You are the priest of your home.
1: Le sacrificateur, le prêtre de ta maison.
0: Together,
1: et ensemble,
0: you and your wife,
1: toi et ta femme,
0: are the spiritual authority.
1: Vous devenez l'autorité spirituelle.
0: Are you preparing your spirit?
1: Est-ce que tu prépares ton esprit?
0: Are you preparing your mind?
1: Est-ce que tu prépares ta pensée?
0: Are you going to the gym?
1: Est-ce que tu vas faire du sport?
0: Are you brushing your teeth?
1: Est-ce que tu te brosses les dents?
0: Are you putting on deodorant?
1: Est-ce que tu mets un peu de déodorant?
0: You ain't getting married if you're not wearing deodorant.
1: Tu ne peux pas te marier si tu mets pas de déodorant.
0: Clean yourself.
1: Lave-toi.
0: Amen.
1: Uh-huh.
0: All the ladies said amen.
1: Et toutes les filles disent amen.
0: Nobody's kissing your stank face. Amen.
1: Personne n'embrasse le visage d'un serpent. Brrr.
0: Prepare yourself.
1: Tu
0: amen.
1: Dois te préparer, n'est-ce pas?
0: Take it serious.
1: Prendre les choses au sérieux dans ta vie.
0: Because this is the key.
1: Parce que c'est ça la clé.
0: Opportunity.
1: Opportunité.
0: Is not taken advantage of.
1: Ce n'est pas tirer profit de quelque chose.
0: Unless it's met.
1: À moins que ce soit.
0: With preparation.
1: Que cela se rencontre, se connecte avec la préparation.
0: Preparation.
1: La préparation.
0: Plus opportunity.
1: Plus l'opportunité.
0: Equals success.
1: Égale succès.
0: Preparation.
1: La préparation.
0: Plus opportunity.
1: Plus opportunité.
0: Equals success.
1: Égale succès.
0: The problem with marriage.
1: Le problème avec le mariage.
0: Is not marriage.
1: Ce n'est pas le mariage.
0: It's single life.
1: C'est la vie célibataire en fait.
0: The problem with parenting.
1: Le problème d'être parent.
0: Is not the children.
1: Ce ne sont pas les enfants.
0: It's you weren't preparing when you were single.
1: C'est que tu ne t'es pas préparé lorsque tu étais célibataire.
0: On how to be a mother.
1: De comment être une épouse ou comment être une mère.
0: On how to be a father.
1: Comment être un père.
0: Preparation.
1: La préparation.
0: Is what enabled.
1: C'est ce qui.
0: Esther.
1: A rendu capable Esther.
0: To go before King Xerxes.
1: Dans la Bible, de se trouver devant le roi Assuérus.
0: She spent 6 months.
1: La Bible nous dit qu'elle a passé 6 mois.
0: Bathing and preparing.
1: À se préparer au travers de bains.
0: In special oil.
1: De soins avec des huiles spécifiques.
0: Special fragrances.
1: Des parfums pour rencontrer le roi.
0: And then you know what she said? She said this.
1: Et voici ce qu'elle a dit, Esther.
0: The eunuch.
1: Elle a dit.
0: Was going to all of the candidates.
1: Que l'eunuque en fait s'occupait de toutes les candidates.
0: And asking them.
1: En leur demandant.
0: What they prefer.
1: Qu'est-ce qu'elles préféraient?
0: This is how you prepare.
1: Et c'est comme ça qu'on se prépare.
0: She didn't prepare according to how she liked.
1: En fait, elle ne s'est pas préparée selon ce que elle aimait.
0: She prepared according to how the king liked.
1: Elle s'est préparée en fonction de comment le roi aimait les choses.
0: I feel the Holy Ghost.
1: Et là, je sens le Saint-Esprit.
0: Don't do what you want.
1: Ne faites pas ce que toi tu aimes, ce que toi tu penses.
0: To make yourself ready.
1: Pour te préparer ou te croire préparé.
0: Do what he wants.
1: Fais plutôt ce que lui, il veut.
0: To make yourself ready.
1: Pour te rendre prêt et prête.
0: The Holy Spirit.
1: Le Saint-Esprit.
0: Is the eunuch.
1: Il est l'eunuque.
0: That will show you.
1: Qui va te montrer.
0: How to prepare yourself.
1: Comment te préparer.
0: To be ready.
1: Pour être prêt.
0: For the king.
1: À rencontrer le roi.
0: The Donc, eunuch told her.
1: L'eunuque a dit à Esther.
0: After she asked him,
1: après qu'elle lui ait posé la question,
0: what the king liked,
1: qu'est-ce que le roi aime,
0: the other princesses,
1: les autres princesses,
0: were doing what they wanted,
1: les autres femmes ont fait ce qu'elles voulaient faire,
0: making themselves beautiful,
1: elles se sont rendues belles,
0: the way they thought they were pretty,
1: de la façon dont elles pensaient qu'elles seraient bien,
0: but Esther,
1: mais Esther,
0: asked the right question,
1: elle a posé à l'eunuque la bonne question.
0: The smartest people in the room.
1: Les gens les plus intelligents dans ce lieu.
0: Don't know all the answers.
1: N'ont pas toutes les réponses.
0: They ask the right questions.
1: Mais par contre, ils posent les bonnes questions. Amen.
0: What questions are you asking the Holy Ghost?
1: Quelles questions tu veux poser à Dieu?
0: What question are you asking God?
1: Quelles questions tu veux poser au Saint-Esprit?
0: The insight of your question.
1: Le but, la révélation de ta question.
0: Indicates how smart you are.
1: En fait, va montrer ton intelligence.
0: Ask the right questions.
1: Pose la bonne question.
0: Say, God, if you can use anything.
1: Dis, Seigneur, si tu ne peux rien utiliser,
0: you can use me.
1: Si tu ne sais pas quoi utiliser, utilise-moi.
0: What do I need to do?
1: Qu'est-ce que je peux faire?
0: To make myself ready.
1: Pour me rendre prêt ou prête.
0: To be used.
1: De sorte que je sois utilisé par le roi.
0: That process.
1: Ce processus.
0: Is called sanctification.
1: S'appelle la sanctification.
0: Set aside.
1: Mais être mis à part, se mettre de côté.
0: For a specific use.
1: Pour un but, pour une utilité.
0: Set aside.
1: Se mettre à part, de côté.
0: Not for your own purpose.
1: Pas pour notre propre but, notre propre pensée.
0: But to manifest.
1: Mais pour manifester.
0: The treasure.
1: Le trésor.
0: That's inside you.
1: Qui se trouve à l'intérieur de toi.
0: To bring out.
1: Pour faire sortir.
0: The value.
1: La valeur.
0: That God has put on your life.
1: Que Dieu a mis sur ta vie.
0: Amen.
1: Amen.

0: I want to tell you a story.
1: J'aimerais vous raconter une histoire.
0: About sanctification.
1: À propos justement de la sanctification.
0: And after I tell you that story.
1: Et après cette histoire.
0: I brought my guitar with me.
1: J'ai ma guitare avec moi.
0: And I believe.
1: Et je crois.
0: That God is going to meet us.
1: Que Dieu va nous rencontrer.
0: In a special way.
1: De façon spéciale.
0: I believe the Holy Spirit.
1: Je crois que le Saint-Esprit.
0: Wants to do.
1: Veut faire.
0: Exactly.
1: Exactement.
0: What Chloe said he wants to do.
1: Ce que Chloé a mentionné que le Saint-Esprit aimerait faire.
0: To change your mind.
1: Il voudrait changer ta pensée.
0: About who you think you are.
1: À propos de qui tu penses qui tu es.
0: To demolish fear.
1: Il voudrait détruire les peurs en toi.
0: And to be led.
1: Que, de sorte que tu sois conduit.
0: By the Spirit.
1: Par l'Esprit de Dieu.
0: Amen.
1: Amen.
0: Why?
1: Pourquoi?
0: Why?
1: Pourquoi?
0: Because God has a plan.
1: Parce que Dieu a un plan.
0: That's why.
1: Et c'est pourquoi.
0: Because God has a purpose.
1: Dieu a un but.
0: That's why.
1: C'est pourquoi. C'est pour cette raison.
0: I want to tell you this story.
1: Je vais vous raconter cette histoire.
0: There once was a kingdom.
1: Il y avait une fois un royaume.
0: In a far land.
1: Dans un pays éloigné.
0: There were beautiful hillsides.
1: Il y avait de magnifiques collines.
0: Where wild horses.
1: Où il y avait des chevaux sauvages.
0: Would run and frolic.
1: Qui couraient.
0: They would do whatever they wanted to do.
1: Et ils faisaient tout ce qu'ils voulaient faire.
0: They were young.
1: Ils étaient jeunes.
0: They were free.
1: Ils étaient libres.
0: They had the strength of their youth.
1: Ils avaient la force de leur jeunesse.
0: They had the beauty of the landscape.
1: Ils avaient toute la beauté du paysage pour eux.
0: They did whatever they wanted.
1: Et ils faisaient ce qu'ils voulaient.
0: And one day,
1: et un jour,
0: from this group,
1: à partir de ce groupe,
0: two of the horses,
1: deux de ces chevaux,
0: got caught,
1: ont été attrapés,
0: and were recruited,
1: et ont été recrutés,
0: by the king's keeper,
1: par un des gardiens du roi.
0: He kept the king's horses.
1: Celui qui gardait les chevaux du roi.
0: And two of them.
1: Et donc deux de ces chevaux.
0: Were the wild horses.
1: Qui étaient des chevaux sauvages, libres.
0: In that group.
1: Ils ont été pris.
0: He took them.
1: Et les ont pris.
0: And he brought them into the stable.
1: Et il les a fait rentrer dans l'étable.
0: And he began to do a process.
1: Et ils ont commencé un processus.
0: Called breaking the horse.
1: Qui s'appelle casser le cheval.
0: Do you know what breaking the horse is?
1: Vous savez ce que c'est casser le cheval?
0: What they will do.
1: En fait, ce qu'ils faisaient.
0: Is they'll get in a ring.
1: C'est qu'ils le faisaient courir en cercle.
0: The keeper will have a whip.
1: Et avec un fouet, le gardien avec un fouet.
0: The horse will go in the circle.
1: Et le cheval courait dans ce cercle.
0: He holds on to the bit.
1: Et il avait ce mort dans la bouche.
0: That he puts in his mouth.
1: Mm-hmm.
0: And he begins to break the horse.
1: Et en fait, il commençait à briser le cheval, probablement la volonté du cheval.
0: Literally breaking the will of the horse.
1: En fait, briser la volonté du cheval.
0: Because if the horse has his own will.
1: Parce que tant que le cheval, il a sa propre volonté.
0: He can't be used.
1: Il ne peut pas être utilisé.
0: If a horse has his own will,
1: aussi longtemps qu'un cheval a sa propre volonté,
0: he can't be ridden.
1: Il ne peut pas, on ne peut pas le monter.
0: So the keeper comes.
1: Donc, le gardien vient.
0: To break the will of the horse.
1: Il fait cette chose là pour casser la volonté du cheval.
0: And this horse is going through the process.
1: Et ce cheval, il est en train de passer par un processus.
0: And it's painful.
1: C'est douloureux.
0: And it's long.
1: C'est long.
0: And he doesn't like it.
1: Et il n'aime pas cela.
0: So one day after 3 weeks of this.
1: Et un jour, au bout de 3 semaines.
0: 4 weeks of this.
1: 4 semaines que ça dure.
0: He's eating his breakfast.
1: Il mange son petit déjeuner.
0: And here comes his old crew.
1: Et voici son équipe là qui arrive. Non.
0: No.
1: Je fais beaucoup de choses, mais pas ça. Cela non.
0: They're hanging out.
1: Uh-huh.
0: They're playing.
1: Et ils sont là-bas en train de jouer.
0: They're having fun.
1: Ils passent du bon temps. Eux, ils se marrent.
0: They're laughing.
1: Ils sont en train de se marrer. Ouais.
0: Party time.
1: C'est la fête.
0: Doing their own thing.
1: Ils font leurs propres affaires. Ils font ce qu'ils veulent en fait. Ils sont libres.
0: But their friend is in the pen.
1: Mais voici que ces deux-là, ils sont dans ce cercle-là.
0: With the trainer.
1: En train d'être formés.
0: Being broken.
1: Leur volonté est en train d'être brisée.
0: He sees his friends.
1: Et il voit ses amis.
0: And he says, oh.
1: Et il pense, wow.
0: I used to be with them.
1: Moi avant j'étais avec eux.
0: We used to have fun together.
1: On s'amusait bien ensemble.
0: But now I'm here.
1: Puis maintenant je suis là.
0: In this pen.
1: Dans cette étable.
0: Getting whipped.
1: Et en plus je reçois des coups de fouet.
0: Going through.
1: Et je passe par.
0: This process.
1: Ce processus.
0: And they're doing whatever they want.
1: Et eux ils font ce qu'ils veulent.
0: Why can't I?
1: Pourquoi est-ce que moi?
0: Be like them.
1: Je pourrais pas être comme eux.
0: Why can't I?
1: Pourquoi est-ce que moi?
0: Do what I want.
1: Je peux pas faire ce que je veux.
0: When I want.
1: Quand je veux.
0: How I want.
1: De la façon dont je veux.
0: With who I want.
1: Avec qui je veux.
0: I'm here.
1: Je suis là.
0: Suffering.
1: En train de souffrir.
0: Through this process.
1: Par ce processus.
0: Day after day.
1: Jour après jour.
0: Week after week.
1: Semaine après semaine.
0: Month after month.
1: Mois après mois.
0: Year after year.
1: Année après année.
0: Finally, 2 years go by.
1: Et puis finalement, 2 années passent.
0: He would see them frolicking.
1: Et il les voit.
0: And he didn't even want it anymore.
1: Hein? Il ne veut plus finalement.
0: It didn't entice him.
1: Ça ne l'attire plus. Il les voit, mais à l'intérieur de lui, ça ne l'attire plus.
0: They were friends.
1: Ce sont des amis.
0: They would talk.
1: On parle.
0: And they would say, hey, how you doing?
1: Hey, comment ça va?
0: Doing good.
1: Ça va bien.
0: Doing great.
1: Super.
0: What are you doing?
1: Qu'est-ce que toi tu fais?
0: They say whatever I want.
1: Oh, je fais tout ce que je veux.
0: What are you doing?
1: Et toi, qu'est-ce que tu fais?
0: Well, you know.
1: Oh, bah, tu sais.
0: I'm in the pen.
1: Je suis là.
0: Just whatever.
1: Peu importe, quoi que ce soit.
0: But I'm content.
1: Mais bon, ça va, je suis content. Je suis satisfait.
0: It's okay.
1: Ça va.
0: 2 more months go by.
1: 2 mois plus tard.
0: And there was a trumpet that sounded.
1: Une trompette sonne.
0: The king.
1: Le roi.
0: Who was the king of that village?
1: Qui était le roi de ce village?
0: Had just won a great victory.
1: Venait de gagner une grande victoire.
0: He defeated the enemy.
1: Il venait de vaincre l'ennemi.
0: And the king.
1: Et le roi.
0: Was going to come.
1: Était sur le point d'arriver.
0: In a chariot.
1: Dans un chariot, dans un char plutôt.
0: And have a big parade.
1: Et là, une grande procession, une magnifique parade.
0: A victory celebration.
1: Une célébration de victoire.
0: With all the people.
1: Avec plein de gens.
0: Shouting and cheering.
1: Tout le monde en train de crier et d'encourager, d'acclamer.
0: Victory.
1: Victoire.
0: Victory.
1: Victoire.
0: And so.
1: Et donc.
0: The keeper.
1: Le gardien.
0: Of the horses.
1: De ces chevaux là.
0: Gathered the 2 horses.
1: Il prend ces 2 chevaux.
0: And others.
1: Et aussi d'autres.
0: Who had gone through the process.
1: Qui sont passés par le process.
0: Who had been broken.
1: Qui ont été brisés dans leur volonté.
0: Who had learned
1: qui ont en tout cas appris
0: how to have a bit in their mouth.
1: Comment accepter et supporter un mort dans la bouche.
0: And the day had come
1: et voici le jour arrive
0: where the king was getting ready to enter.
1: Où le roi est sur le point d'entrer.
0: The king was coming home.
1: Le roi rentre à la maison.
0: Hallelujah.
1: Wow.
0: The king was coming home.
1: Le roi rentre à la maison.
0: And they got ready.
1: Et ils sont prêts.
0: And they prepared.
1: Ils ont été préparés.
0: And they put on the harness.
1: Et voici, on met
0: and they lined up.
1: Une armure, on met
0: everyone that had gone through.
1: Et on les aligne, tous ceux qui sont passés par le processus.
0: The training.
1: Tous ceux qui sont passés par la formation.
0: Everyone that had gone through the process. Everyone was ready.
1: Tous ils sont prêts.
0: For the purpose.
1: Pour un but.
0: Of ushering in.
1: Le but est d'amener.
0: The victorious king.
1: Ce roi victorieux.
0: So here he comes.
1: Donc voici qu'il arrive.
0: The king is here.
1: Le roi est là.
0: And the ones who went through the process.
1: Et ceux et seulement ceux qui sont passés par le processus.
0: Were the ones that brought him in.
1: Vont être ceux qui vont amener le roi.
0: And they were proud.
1: Alors là, ils sont fiers.
0: And they walked with a stride.
1: Ils marchent avec force, avec assurance.
0: They were fit.
1: Ils sont magnifiques.
0: For the king's use.
1: Ils sont prêts, préparés pour l'usage du roi.
0: And as they were walking,
1: et alors qu'ils marchent,
0: His friends came and saw him on the outside.
1: Voici ses amis qui sont là et qui le voient de l'extérieur.
0: Saw him in his regalia.
1: Il est là en train de porter cette belle armure.
0: Saw him on the chariot.
1: Il le voit là en train de tirer ce char.
0: Ushering in the king.
1: En train d'amener le roi.
0: And they said to themselves.
1: Et ils se disent en eux-mêmes.
0: Why can't I do that?
1: Et moi, pourquoi moi je peux pas faire ça?
0: I want to do that.
1: Et moi j'aimerais faire ça aussi.
0: And as he's passing by.
1: Et alors qu'il passe.
0: He says.
1: Il dit.
0: Now you know why.
1: Maintenant tu sais pourquoi.
0: I went through what I went through.
1: Je suis passé ce par quoi je suis passé.
0: Now you know why.
1: Maintenant tu comprends.
0: I said no to sex before marriage.
1: J'ai dit non à certaines choses avant le mariage.
0: Now you know why.
1: Maintenant tu sais pourquoi.
0: I don't drink anymore.
1: J'ai arrêté de boire.
0: Now you know why.
1: Maintenant tu sais pourquoi.
0: I don't curse anymore.
1: Je ne suis plus en train de maudire.
0: Now you know why.
1: Maintenant tu sais pourquoi.
0: I live my life.
1: Je vis ma vie.
0: With the way I live my life.
1: De la façon dont je la vis.
0: So that I could be fit.
1: De sorte que moi aussi je sois prêt.
0: For the king's use.
1: Pour l'usage du roi.
0: Because there is coming a move.
1: Car il vient un mouvement.
0: That will awaken.
1: Qui va réveiller.
0: All of Europe.
1: Toute l'Europe.
0: That will awaken.
1: Qui va réveiller.
0: All of Paris.
1: Toute la jeunesse de Paris.
0: That will awaken.
1: Un mouvement qui va réveiller.
0: All of the world.
1: Toute la jeunesse du monde.
0: His glory shall cover the earth.
1: Et la gloire de Dieu va venir sur la terre.
0: Like the waters cover the sea.
1: Comme des eaux qui couvrent la mer.
0: And only the ones.
1: Et il y aura ceux.
0: That have gone through the process.
1: Et celles qui sont passées par un processus.
0: Will be used by God.
1: Et qui vont à ce moment-là être utilisés puissamment par Dieu.
0: It's for all to see.
1: C'est pour que tout le monde puisse voir.
0: And for all to experience.
1: Et que tout le monde puisse expérimenter.
0: The king is coming.
1: Le roi arrive.
0: For everyone.
1: Pour tout le monde.
0: But not everyone.
1: Mais c'est pas tout le monde.
0: Can usher in
1: qui pourra s'occuper de sa venue, préparer sa venue.
0: You want to know why?
1: Tu sais pourquoi?
0: The process of sanctification?
1: Tu sais quel est le but, le sens de ce processus de sanctification?
0: So you can be a part of the chariot.
1: De sorte que toi aussi tu fasses partie de ce char.
0: So you can bring him in.
1: De sorte que toi aussi tu puisses amener les choses.
0: That when you lay hands on the sick,
1: et quand tu imposes les mains aux malades,
0: they shall recover.
1: Qu'ils soient guéris.
0: That when demons come,
1: que lorsque des démons viennent,
0: you cast them away.
1: Tu sois capable de les chasser.
0: That when blinded eyes are blind,
1: lorsqu'il y a des gens avec des yeux aveugles,
0: you pray and they open.
1: Tu peux prier et leurs yeux s'ouvrent.
0: What is that about?
1: De quoi il s'agit?
0: That's about a vessel.
1: Il s'agit d'un vase.
0: That has the maturity.
1: De quelqu'un qui est un vase et qui a la maturité.
0: To handle.
1: De gérer.
0: The blessing of the Father.
1: Les bénédictions de Dieu.
0: Baby Christians.
1: Les chrétiens qui ne sont que des bébés.
0: Cannot handle.
1: Ne peuvent pas.
0: The kind of power.
1: Gérer la puissance.
0: God has available to us.
1: Que Dieu veut donner.
0: Just as much as Brielle,
1: de la même façon que ma petite fille Brielle,
0: can't handle,
1: ne peut pas gérer,
0: driving a Jeep,
1: le fait de conduire une Jeep,
0: it's the father's intention,
1: c'est son intention,
0: to give her the Jeep,
1: c'est mon intention en tant que père de lui donner cette Jeep,
0: but not until she's ready,
1: mais pas tant qu'elle n'est pas prête.
0: So the question,
1: donc la question,
0: is not if.
1: N'est pas si.
0: But the question is when.
1: Mais la question plutôt c'est quand.
0: The question is no longer will he.
1: La question n'est pas fera-t-il.
0: The question is when will he.
1: Mais plutôt quand fera-t-il.
0: And you know when he will.
1: Et vous savez quand est-ce que Dieu fera ces choses.
0: When you can handle it.
1: Quand tu seras capable de les gérer.
0: When you're mature enough to handle it.
1: En d'autres termes. Quand tu vas laisser entrer la maturité dans ta vie, dans ton cœur.
0: When you can pray for them.
1: Quand tu vas être capable de prier.
0: Who despitefully use you.
1: Pour ceux qui te font du mal, pour ceux qui te maltraitent.
0: When you can forgive backstabbers.
1: Quand tu vas être capable de pardonner.
0: When you can love the unlovable.
1: Aimer ceux qui ne sont pas aimables.
0: When you don't curse.
1: Quand tu ne vas pas maudire.
0: When the motorcycle cuts you off.
1: Cette voiture ou cette moto qui te coupe la route.
0: Amen.
1: Amen.
0: Amen. When you can love your enemies as yourself.
1: Quand tu seras capable d'aimer tes ennemis autant que toi-même.
0: That's how you know.
1: C'est comme ça que tu sauras.
0: You're ready for the power.
1: Tu seras prêt pour recevoir la puissance de Dieu. Il y aura de la maturité en toi.
0: You're ready for the power.
1: Tu seras prêt pour sa puissance.
0: This is the best part.
1: Ça, c'est la meilleure partie.
0: It's not even up to you.
1: Ce n'est même pas juste à toi de choisir, en fait.
0: To get yourself ready.
1: Ce n'est pas toi qui peux toujours te rendre prêt.
0: It's not within your own power.
1: Ce n'est pas dans ta propre puissance, en fait.
0: To mature yourself.
1: De te rendre mature.
0: It's God.
1: Mais Dieu.
0: By his grace.
1: Qui par sa grâce.
0: He will supply you.
1: Il va te soutenir.
0: With everything you need.
1: Et pourvoir à tout ce dont tu as besoin.
0: To be all he's created you to be.
1: Pour que tu sois tout ce qu'il a créé et tout ce qu'il veut que tu sois.
0: The Bible says.
1: La Bible dit.
0: The Bible says that he both wills and does his good pleasure in your life.
1: Qu'il accomplit selon son bon plaisir sa volonté dans ta vie.
0: It's not even within your power to do it.
1: Ce n'est même pas en fait dans ta puissance de le faire.
0: It's only by grace.
1: Mais tout ça vient de sa grâce.
0: It's only by grace.
1: Ce n'est que par sa grâce.
0: Great grace.
1: Une grande grâce.
0: Unmerited favor.
1: Une faveur imméritée.
0: Divine empowerment.
1: Une puissance divine.
0: Grace is not weak.
1: La grâce de Dieu n'est pas faible.
0: Grace doesn't wink at sin.
1: La grâce de Dieu ne faiblit pas devant le péché.
0: Grace is strong.
1: La grâce est quelque chose de fort.
0: Grace brings us.
1: Et la grâce nous amène.
0: To holiness.
1: À la sainteté.
0: Hallelujah.
1: Amen.
0: Grace brings us.
1: La grâce nous amène.
0: To becoming more like him.
1: Que nous soyons davantage comme lui.
0: He said, "Be holy."
1: Et il a dit, soyez saints.
0: As I am holy.
1: La Bible dit, soyez saints comme votre Père est saint. Wow.
0: That's the goal.
1: Et ça, c'est l'objectif.
0: That's the focus.
1: Ça, c'est le but.
0: That's the destination.
1: Ça, c'est la destination.
0: The question.
1: La question.
0: Is not if.
1: Ce n'est pas si.
0: The question is when.
1: La question, c'est quand.
0: And when is answered.
1: Et le quand se répond.
0: When you surrender.
1: Lorsque tu te soumets, en fait.
0: Only one thing you can give God.
1: Il y a qu'une chose que vous pouvez donner à Dieu.
0: It's not your beautiful smile.
1: Ce n'est pas juste ton beau sourire.
0: It's not your talent.
1: Ou tes talents, tes dons, tes capacités.
0: Do you think our money impresses him?
1: Vous pensez que l'argent l'impressionne?
0: No.
1: Non, bien sûr.
0: What can we give God?
1: La seule chose que nous puissions vraiment donner à Dieu.
0: Our will.
1: C'est notre volonté.
0: When the horse is broken.
1: Lorsque le cheval soumet sa volonté.
0: Then he can be used.
1: Et là, il est prêt pour être utilisé.
0: When his will is broken.
1: Lorsque sa volonté est brisée.
0: That's when he can be used.
1: C'est comme ça qu'il va pouvoir être utilisé.
0: God is waiting.
1: Dieu s'attend.
0: On your will.
1: Il attend que toi.
0: To be broken.
1: Tu acceptes que ta volonté soit soumise.
0: So

0: that he can use you.
1: De sorte que Dieu puisse faire une œuvre dans ta vie, dans ton cœur.
0: So that power can flow through.
1: De sorte que la puissance de Dieu puisse venir dans ta vie.
0: So that signs and wonders.
1: De sorte qu'il y ait aussi des miracles qui viennent dans ta vie.
0: That your shadow would heal people.
1: Que même, comme dans la Bible, ton ombre puisse guérir les malades.
0: What kind of power?
1: Quelle puissance?
0: That's not the question to ask.
1: Ce n'est pas la question.
0: What kind of brokenness?
1: Mais plutôt, ce n'est pas quelle puissance est-ce que tu veux, mais plutôt quel brisement tu acceptes.
0: What kind of surrender?
1: Quel acte de te soumettre, en fait, tu acceptes.
0: Ask the right question.
1: C'est ça la bonne question à se poser.
0: And you get the right answer.
1: Et c'est comme ça que tu auras aussi la bonne réponse. Amen.
0: Amen.
1: Amen.
0: I want to play right. A little bit.
1: J'aimerais jouer un petit peu.
0: And if you could pass me my guitar, please.
1: On va m'apporter ma guitare.
0: I'm going to ask.
1: Je vais demander.
0: Just a few minutes.
1: Juste quelques minutes.
0: Maybe 10 minutes.
1: Donnez-moi 10 minutes.
0: When I begin to play,
1: quand je vais commencer à jouer,
0: I would ask that we would come.
1: Je vais vous demander de venir.
0: And make an altar here.
1: Ici.
0: Wherever you are.
1: Où que vous soyez.
0: The altar is this.
1: L'appel, c'est ça.
0: I give you my life.
1: Dieu, Seigneur, je te donne ma vie.
0: I surrender all.
1: Je veux te soumettre ma vie.
0: Use me.
1: Utilise-moi.
0: For your glory.
1: Pour ta gloire.
0: That's what we're doing right here.
1: Et c'est ce qu'on va faire maintenant même.
0: Right now.
1: Maintenant même.
0: Forget about your neighbor.
1: Peu importe qui est là, qui est ton voisin, tu sais.
0: Forget about your friends.
1: Peu importe qui est ton ami.
0: It's about you and Jesus.
1: Mais c'est plutôt toi, ta relation avec Dieu, ta relation avec Jésus.
0: It's about surrender.
1: C'est au sujet de remettre ta vie entre ses mains. Amen. Alléluia.
0: Can you stand to your feet with
1: On
0: me?
1: Va se lever tous ensemble.
0: Let's just worship.
1: On va adorer.

0: the word this evening,
1: si vous avez compris la parole,
0: and you know that God has more for you,
1: ce soir, et que vous comprenez que Dieu a quelque chose pour vous,
0: and you know that God has more in store for you,
1: que Dieu a des choses en réserve pour votre vie,
0: but you haven't quite yet figured it out yet.
1: Mais pourtant, vous ne comprenez pas tout.
0: But you're ready today to stop fighting.
1: Mais vous dites ce soir, j'aimerais commencer à découvrir.
0: You're ready today to surrender.
1: J'aimerais ouvrir mon cœur à Dieu.
0: I want to pray for you.
1: Si c'est vous, j'aimerais prier pour vous.
0: Come to this altar.
1: J'aimerais que vous veniez sur le devant.
0: Hands raised.
1: Avec vos mains levées.
0: Hearts given over to God.
1: Vos cœurs tournés vers Dieu.
0: God is going to move on your heart.
1: Dieu veut agir, il va agir dans ton cœur.
0: He's going to change your life.
1: Il va commencer à changer ta vie.
0: He's going to set you free.
1: Il va te libérer.
0: Today is a new day.
1: Aujourd'hui est un jour nouveau pour toi.
0: It all starts today.
1: Tout va commencer aujourd'hui.
0: As we surrender.

0: for the response of your people.
1: Pour ton peuple.
0: For the response of your people.
1: Pour la comment ton peuple a agi ce soir.
0: To the call.
1: À l'appel.
0: For more.
1: Pour plus.
0: To know.
1: De connaître.
0: That you have more.
1: Que tu as plus.
0: To bring us beyond.
1: Pour nous amener au-delà.
0: Where we are.
1: De là où nous sommes aujourd'hui.
0: There is great treasure.
1: Il y a un grand trésor.
0: Inside every vessel.
1: Dans chacun des vases que nous sommes.
0: But not yet seen.
1: Et pourtant.
0: Because the time has not come.
1: Les choses ne sont pas vues encore parce que le temps n'est pas arrivé.
0: And I thank you, Father.
1: Et merci Père.
0: That even today.
1: Et même aujourd'hui.
0: Time was accelerated.
1: Le temps a été accéléré.
0: Treasure is being revealed.
1: Les trésors ont été révélés.
0: Destinies are bringing forth.
1: Les destinées ont été libérées.
0: Reality is changing.
1: La réalité a été changée.
0: We surrender.
1: Nous soumettons à toi.
0: To your will.
1: À ta volonté.
0: And to your way.
1: Et à tes chemins.
0: For our life.
1: Pour notre vie.
0: Do it in us, God.
1: Fais ton œuvre en nous.
0: Make us fit.
1: Et que nous puissions être prêts.
0: For the king's use.
1: Pour ton utilité, Seigneur.
0: In Jesus' name.
1: Au nom de Jésus.
0: Amen.
1: Amen. Amen.
2: Traduction. Et d'une bonne traduction. Donc, il évite deux excès. Un littéralisme excessif qui colle au texte jusqu'à le rendre obscur. Et puis, une trop grande liberté par rapport à ce même texte. Et qu'une bonne traduction est un compromis entre différentes exigences. La première, donc, bien sûr, fidélité au texte. La deuxième, que ce soit quand même lisible dans la langue réceptrice, dans la langue dans laquelle vont la lire ceux auxquels la traduction est destinée. Et puis, on pourrait dire aussi, troisièmement, qu'elle soit claire et compréhensible. Voilà finalement les trois exigences contradictoires, il faut bien le reconnaître, n'est-ce pas, auxquelles le traducteur se trouve confronté, ce qui fait que finalement une traduction correcte, disons, est un compromis entre ces trois exigences. Il est bien entendu que une bonne traduction dépend aussi, bien sûr, du talent des traducteurs, ça va de soi, et aussi que, les traducteurs insisteront sur une de ces trois exigences plus que sur une autre. Certains insisteront plus sur l'exigence d'une traduction fidèle, d'autres sur l'exigence d'une traduction agréable à lire, d'autres sur le style littéraire, etc. Par conséquent, choisir une traduction, c'est aussi choisir ce que l'on cherche, ce que l'on veut. Si l'on veut avoir vraiment une traduction qui sert le texte, alors il faudra prendre une traduction comme Chouraki, comme Darby, tout en sachant très bien que le style, évidemment, et la compréhension vont en souffrir, et que ce sera très, très difficile de comprendre d'une manière très claire. Ceux qui veulent vraiment quelque chose de littéraire, eh bien, choisiront la traduction de la Pléiade ou bien la traduction de Synodal, qui, contrairement à ce que je disais la dernière fois, est encore disponible, d'après ce que m'a dit Patrick après l'étude de la dernière fois. Et puis, ceux qui recherchent une traduction qui sera au contraire plus simple, bien choisiront des traductions comme le français courant, etc. Maintenant, justement, il nous faut arriver à ces traductions modernes. Les traductions dites modernes, c'est-à-dire les traductions qui emploient un principe de traduction tout à fait nouveau, enfin, qu'ils disent être nouveau, du moins, qu'on appelle l'équivalence dynamique. C'est-à-dire, en gros, si vous voulez, le principe de l'équivalence dynamique consiste à traduire non pas des mots, mais des idées. Voilà, si vous voulez, l'idée de base. Traduire non pas les mots, mais les idées. Alors, évidemment, l'intérêt de ce principe, c'est qu'on va faire parler les gens de la Bible comme si c'était des Français du XXe siècle. Et partant, eh bien, on demandera au lecteur un minimum d'effort, ce qui va bien dans le sens d'ailleurs de la civilisation moderne, hein, où demande le moins possible d'efforts aux gens. Minimum d'efforts dans le sens qu'il n'aura pas à entrer dans une autre culture, ou en tout cas peu dans une autre culture, avec un vocabulaire qui lui sera familier, avec des idées, des concepts qui lui seront familiers, et par conséquent, il n'aura pas l'effort à faire d'entrer dans une culture différente, dans un monde différent, dans une histoire différente, en bref, lui rendre la tâche le plus aisée possible. Alors, quand, par exemple, il s'agit de mettre la Bible à la portée de peuples dont le français n'est pas la langue maternelle, par exemple comme des Africains ou des choses comme ça, bon, on peut comprendre jusqu'à un certain point cette méthode. Seulement, cette méthode a aussi de très très gros désavantages. Et le gros désavantage, c'est qu'il y a un risque énorme d'une trahison du texte. Nous avons dit la dernière fois que traduire, c'est trahir. Bien sûr, c'est excessif, mais il y a un peu de vrai. Et si traduire, c'est trahir le texte jusqu'à un certain point, bien entendu, il ne faut pas le trahir trop, et en tout cas lui faire de contresens. Alors, si vous voulez, les traducteurs qui emploient la méthode de l'équivalence dynamique essayent de faire en sorte qu'ils comprennent, n'est-ce pas, bien le sens de ce qu'ils ont, du texte de base, du texte à traduire, et ensuite ils le restituent, après l'avoir ingéré, ingurgité, digéré, hein, ils le restituent dans la langue réceptrice. Alors, parfois, ça peut être intéressant. Mais s'ils sont à côté, ils sont à côté. Et puis alors, évidemment, là, le gros problème, c'est que on sort d'une fidélité au texte. Là, automatiquement, il n'y a plus du tout la fidélité au texte. Et je vais vous donner quelques exemples pour expliquer ce que je dis là. Premier exemple, tiré de la Bible en français courant, parce qu'en français, en France, il y a deux traductions qui suivent ce principe pour l'heure, essentiellement deux traductions, la Bible dite en français courant et la Bible dite du semeur, dont M. Kuhn est le traducteur principal. Et la Bible en français courant, là où l'hébreu, n'est-ce pas, a souvent, au début des psaumes, une expression « l'amenatsear ». Alors, on traduit cette expression par « au chef de chœur, au chef des chantres, second ».« Chef de chœur », c'est la colombe. On peut rétraduire « chef d'orchestre », etc. Alors, voilà comment traduit, ou a essayé de traduire, en tout cas au début, le français courant. Ce psaume, là où il y a tout simplement un mot en hébreu, hein, « l'amenatsear », c'est tout. En hébreu, il y a un seul mot. Eh bien, le français courant traduit comme ça. « Ce psaume appartient au recueil du chef de chœur » et au recueil de David. Voilà. Alors, vous voyez que c'est très différent de « au chef des chantres ». Alors, ce n'est pas obligatoirement faux, parce qu'effectivement, l'amenatsear peut se comprendre de différentes manières. Il peut se traduire effectivement par « au chef de cœur », ou bien du chef de chœur, composé par le chef de chœur, ou bien dédié au chef de chœur, effectivement appartenant à un recueil qui a été composé par le chef de chœur. Mais si vous voulez, là, on fait un choix. Remarquez, dans toute traduction, on est obligé de faire un choix. Mais un choix, si vous voulez, que l'on donne comme le bon. Tandis que les traducteurs qui font un choix, en général, ont le... surtout quand ça touche à des choses importantes, ont l'honnêteté de mettre une note en disant, eh bien, nous avons traduit comme ça, mais on peut aussi comprendre de telle manière. Tandis que ceux qui traduisent par l'équivalence dynamique, en général, disent, voilà la traduction vraie. Voilà comment il faut comprendre aujourd'hui, au XXe siècle, fin du XXe siècle, en France, voilà comment il faut comprendre ce texte. Alors, si c'est bien, c'est bien. Si c'est faux, on est à côté. Maintenant, même si vous voulez, quand on prend des traductions de ce type-là, et là, on voit tout de suite qu'on rejoint beaucoup plus le domaine de l'interprétation que de la traduction. On est plus dans le domaine d'une interprétation, donc avec tout ce qu'il peut y avoir de subjectif dans une interprétation humaine, que dans une authentique et dans une véritable traduction. Par exemple, Vous avez, dans une version anglaise, qui est la traduction d'un certain Phillips, n'est-ce pas, qui laisse une grande part à la subjectivité. Par exemple, nous avons cette expression dans une des épîtres de Paul, « Saluez-vous les uns les autres par un saint baiser ». Alors, les traducteurs de la version Phillips ont pensé sûrement que c'était une pratique désuète aujourd'hui en Angleterre. Elle date déjà de quelques années, cette traduction-là. Et alors, ils ont traduit de la manière suivante, ceux qui comprennent un peu l'anglais, « Shake hands around ». Comment est-ce qu'on peut traduire « Donnez-vous une poignée de main ». Oui. Au lieu de « Saluez-vous par un saint baiser », »,« Donnez-vous une poignée de main ». C'est pas pareil, hein. Là, c'est pas pareil. Là, c'est vraiment une interprétation subjective. Bien sûr, vous allez me dire, la pratique de donner une poignée de main ne se pratiquait pas à l'époque de la Bible. Justement, raison de plus. Raison de plus, je dirais, pour ne pas traduire comme ça. Seulement, il faut à tout prix être moderne. Il faut être à tout prix, si vous voulez, ne pas dépayser le lecteur, partir, comme on dit aujourd'hui, de son vécu. Vous savez, c'est la grande tarte à la crème, partir du vécu. Et alors que précisément, parfois les gens ont besoin d'exotisme, au contraire. Ça fait du bien de se sortir un petit peu de la banalité quotidienne. Si c'est pour retrouver la banalité quotidienne, eh bien, finalement, c'est pas toujours non plus un bien. Alors, vous avez des choses qui sont parfois extrêmement graves dans ce domaine. Autre exemple, dans la Bible en français courant, c'est d'ailleurs Marc qui avait attiré mon attention sur le fait, vous savez, dans le texte où il nous est dit que Jean-Baptiste sera rempli du Saint-Esprit dès le sein de sa mère. C'est l'annonce de l'ange à Zacharie, son père. Il sera rempli du Saint-Esprit dès le sein de sa mère. Puis, au moment où Marie vient visiter Élisabeth, qui est enceinte de 6 mois, il nous est dit qu'au cri, à l'ouïe de la salutation de Marie, l'enfant, donc Jean-Baptiste, tressaillit de joie dans le sein de sa mère. Eh bien, la version en français courant traduit dès que le bruit de ta salutation a retenti à mes oreilles, j'y traduisais autrement que ça, parce que retentir aux oreilles, ça, c'est pas une traduction moderne, l'enfant a remué dans mon sein. Vous voyez ? L'enfant a remué dans mon sein. Alors, c'est quand même très différent. Parce que, quoi de plus banal qu'un enfant à une grossesse de 6 mois qui remue dans le sein de sa mère ? Ben, c'est pas Olivier qui va me contredire. Bon. Par contre, un enfant qui tressaille de joie par le Saint-Esprit, dans le sein de sa mère, c'est quand même autre chose. Et alors, on peut se poser la question, est-ce que le but de cette traduction n'est pas de laisser supposer qu'un enfant qui n'est pas encore sorti du sein de sa mère n'est pas un enfant, n'est pas un être humain, et voyez immédiatement la porte ouverte possible à l'avortement. Oui, c'est pas anodin. Il y a des choses qui sont parfois calculées. Alors, là, bon, il y a parfois des choses intéressantes. Il est certain que parfois, quand on a du mal à comprendre un texte, recourir à une bonne version d'équivalent dynamique peut éclairer. Je dis peut éclairer. C'est à manier avec beaucoup de précautions. Mais ça peut éclairer parfois. Mais faut-il encore prendre une bonne traduction dans ce domaine-là? Et si le français courant, mis à part des grosses erreurs comme celles que je viens d'évoquer il y a un instant, est relativement intéressante, encore une fois, à condition de la manier avec beaucoup de précautions, alors le semeur, là, je la déconseille totalement, parce que même sur le plan de la méthode de l'équivalence dynamique, qui est extrêmement discutable, elle est mauvaise. Par exemple, il y a un texte qui est toujours extrêmement difficile à traduire, c'est la première béatitude, heureux les pauvres en esprit. Bon, il est bien évident que traduire comme ça, ça peut être un contresens total. Pauvre en esprit, donc les gens un petit peu demeurés, les gens un petit peu bêtes, les gens un petit peu simplés, c'est à eux que le royaume de Dieu est promis. C'est pas ça, bien sûr. Et on sait notamment, depuis les textes de Qumran, n'est-ce pas, que les pauvres en esprit signifient tout simplement les humbles, hein, ceux qui ont un esprit de pauvre, ceux qui ont un esprit humble, qui ne sont pas orgueilleux, qui ne sont pas imbus d'eux-mêmes et qui en même temps sont aussi dans une pauvreté. Bon, c'est pas facile à traduire, je reconnais. Eh bien, voilà comment traduit M. Kuhn, « Heureux ceux qui savent qu'ils sont spirituellement pauvres. » Alors, on est compte. Ça veut dire quoi? Ceux qui sont spirituellement pauvres, ça veut dire ceux qui sont médiocres spirituellement. Ça veut dire les gens qui ne marchent pas bien avec Dieu. Donc, comme je lui ai écrit, c'est Laodicée. Laodicée qui ne sait pas qu'elle est pauvre, misérable, aveugle et nue, spirituellement parlant. Heureuse Laodicée parce que le royaume des cieux est à elle. Mais enfin, c'est aberrant. Comment est-ce qu'on peut traduire quelque chose comme ça? Alors évidemment, toutes ces traductions dites modernes et à équivalence dynamique éliminent les mots qui leur semblent désuets. Par exemple, le mot repentance. Ah, alors là, le mot repentance. Alors vous avez des choses curieuses. Changer de vie, par exemple. Bon, que le changement de vie soit une des conséquences de la repentance, c'est évident. Mais la repentance, c'est bien plus que de changer de vie. On peut changer de vie sans se repentir. On peut changer de vie tout simplement parce que on change de lieu de résidence, et automatiquement, ça vous change la vie. On peut changer de vie, si on en croit certaines publicités, parce que tel et tel gadget que vous allez acheter, eh bien, va vous changer la vie. Alors, l'idée fondamentale, qu'est justement l'idée de la repentance, qui est une des idées clés, un concept clé de la parole de Dieu. Eh bien, voilà qu'il est éliminé. Motif, parce qu'on ne le trouve plus dans les dictionnaires modernes. Et comme j'écrivais à M. Kuhn, mais enfin, dans la langue courante, on dit, n'est-ce pas, il s'en repentira. Hein, pour dire, ça va, il va le regretter. Bon, c'est plus que regretter, le repentir, d'accord, mais c'est ça aussi. Alors qu'on ne vienne pas me dire que l'homme moderne ne comprend pas le mot repentance, et quand bien même il ne le comprendrait plus. Eh bien, mettons une note pour expliquer. Enfin, quand on compulse un ouvrage de médecine, il y a un vocabulaire technique, il faut l'acquérir, il faut acquérir un minimum pour comprendre. Quand on aborde un poète quelconque, il a son vocabulaire, il faut se familiariser avec. Et la Bible, ce serait le seul livre duquel, n'est-ce pas, on l'aurait à l'aborder sans effort. Mais qu'est-ce que c'est que cette conception-là? C'est pas? Mais c'est la vision moderne, plus d'effort en rien. Alors, bien entendu, pas d'effort pour se repentir, ça va de soi. Et comme j'écrivais à M. Kuhn, et à quand? Quand donc allez-vous éliminer le mot péché? Car qui comprend encore le mot péché aujourd'hui? Ou en tout cas, qui veut le comprendre? Ah, il était un peu gêné, là. Il était un peu gêné. Mais on y viendra. Patience. Hein? C'est sûr qu'on va y arriver. Et puis voilà, ça continue comme ça. Alors, on arrive à une espèce de Bible complètement émasculée, fade, sans saveur, où, n'est-ce pas, il n'y a plus qu'une espèce une vision spirituelle horizontale, où, par exemple, toutes les mesures sont converties en mètres, en des choses comme ça. Bon, ça, encore, à la limite, je veux bien. Mais enfin, c'est quand même... Il vaudrait mieux mettre ça en note, disant, bon, ben, tant de stades égale tant de mètres. C'est quand même pas comme ça qui comptait à l'époque biblique. Comptait pas en mètres, tout de même. Hein? Alors... Voilà, ça ce sont les traductions à l'équivalence dynamique et qui ont ce gros ennui, n'est-ce pas, ce gros problème, c'est qu'ils sont basés sur une déstructuration finalement de la parole de Dieu. Alors là, nous n'avons plus du tout un texte fidèle, plus du tout. Et alors, si vous voulez retrouver des choses précises, n'est-ce pas, parce qu'on sait combien, parfois, un mot a une importance dans la parole de Dieu. Un mot. Mais vous ne retrouvez plus le mot, vous retrouvez des idées. Alors évidemment qu'on arrange parfois un peu la tournure des phrases, qu'on ne colle pas au littéralisme, je suis d'accord. qu'on arrange la tournure des phrases, qu'on emploie des expressions, par exemple, si on ne peut pas traduire directement de l'hébreu ou du grec une expression qui est un idiotisme dans cette langue, effectivement, qu'on essaie peut-être de trouver un idiotisme français qui rende ça bon, je ne suis pas contre. Mais que ce ne soit pas quelque chose de systématique, que ce ne soit pas quelque chose qui automatiquement, n'est-ce pas ? Puis, vous savez, il y a un désir de faire original dans ces choses-là. Il y a un désir de montrer que on renouvelle le texte, etc. On redonne aux gens le goût d'une lecture qu'ils ont perdue. Enfin, toutes sortes de tartes à la crème qui interviennent à ce niveau-là. Alors ça, c'est la dernière étape en date. Mais ce n'est pas la dernière qui va venir, parce qu'on nous en promet d'autres et des meilleures. Et la nouvelle tarte à la crème, ce sont maintenant remodeler le texte biblique. D'ailleurs, je note aussi un point de détail qui n'est pas sans importance. Jusque maintenant, tous les traducteurs de la Bible, quels qu'ils soient, catholiques, protestants ou autres, que ce soit des libéraux, que ce soit des Darby comme Darby, des fondamentalistes, c'est pas, s'en étaient toujours tenus au texte massorétique. On aura l'occasion de revoir ce que c'est que le texte massorétique, c'est-à-dire le texte reçu par les Juifs, n'est-ce pas, qui a été publié par les rabbins à la fin du 1er siècle, et qui est le texte officiel de la synagogue, dont les rabbins ont éliminé les erreurs de copistes, les erreurs d'interprétation et choses semblables. Bon, donc c'était pour le peuple d'Israël le texte le plus sûr. Bien, maintenant, évidemment, on peut penser, parfois, et encore que ce soit très discutable, au vu des découvertes des savants israéliens qui ont travaillé à partir de ce texte massorétique et qui ont constaté qu'en changeant une seule lettre, eh bien, tout l'édifice, vous savez, de la structure mathématique de la Bible s'effondre, et que par conséquent, le texte massorétique est un texte sûr, comme le disait M. Gridac, n'est-ce pas ? Mais enfin, bon, admettons que parfois les copistes aient fait quelques erreurs. Bon, peut-être. C'est vrai qu'il y a des textes parfois un peu difficiles à comprendre, chez Job, par exemple, ou dans certains psaumes, desquels on peut penser que peut-être là, les copistes ont pu oublier quelque chose. Bon, peut-être. Alors, à ce moment-là, bien sûr, comparer d'autres traductions, par exemple la traduction des Septante, ou bien les manuscrits de Qumran, ou bien la traduction latine de Jérôme, ou bien des choses comme ça, des anciennes versions, coptes, arméniennes ou autres, peut nous amener à dire, eh bien, ça doit vouloir vraisemblablement dire ça. Bon, en général, quand c'est comme ça, on le met en note. On dit dans texte obscur, mais la traduction des Septante l'a compris de telle manière. Mais jamais aucun traducteur ne s'est permis de corriger le texte massorétique à partir de ces anciennes versions, ou à partir des textes de Qumran. Pour la première fois dans toute l'histoire de la traduction, M. Kuhn s'est arrogé ce droit. Et nous avons constamment, n'est-ce pas, il a l'honnêteté quand même de mettre en note que le texte massorétique met autrement, mais dans le texte lui-même, le texte de sa traduction, il introduit des variantes qui viennent des Septante, qui viennent de Qumran, qui viennent de droite, qui viennent de gauche, n'est-ce pas ? Donc il corrige les erreurs supposées des copistes. Au nom de quoi ? Eh bien, au nom de sa science à lui, au nom de la compréhension qu'il a des choses. Donc, si vous voulez, il touche au texte inspiré. Il touche au texte inspiré. Alors ça, encore une fois, c'est la première fois qu'on trouve un phénomène de ce genre. Personne ne s'était arrogé ce droit jusque maintenant. Alors, et vous, on va de plus en plus loin. Et maintenant, la nouvelle tarte à la crème, c'est ce qu'on appelle les traductions inclusives. Qu'est-ce que c'est que les traductions inclusives ? Eh bien, c'est justement les traductions qui vont entrer dans un contexte culturel donné. Parce que dans une certaine culture, il faut évidemment traduire les idées, mais plus que les idées, et faire en sorte que, si vous voulez, des vieilles idées d'un autre âge ne viennent pas interférer avec, finalement, les idées modernes, puisque finalement tout se vaut, il n'y a pas de vérité. L'idée de base est celle-là, il n'y a pas de vérité. Et finalement, l'idée, c'est que la Bible n'est pas plus inspirée qu'autre chose. Ou en tout cas, pas moins qu'autre chose, en tout cas. Et par conséquent, on peut s'affranchir à fond du littéralisme pour, introduire à fond la Bible dans notre culture. Alors, par exemple, il n'est évidemment pas question aujourd'hui de faire une lecture sioniste de la Bible. Ça va de soi. Il est bien certain que interpréter littéralement les prophéties sur le retour à Sion, ou bien sur la reconstruction de Jérusalem, ou sur le rassemblement du peuple juif, c'est une abominable hérésie. Ça va de soi. Seulement, il y a un problème, c'est que les prophéties parlent de ça. Elles parlent de Sion, elles parlent de Jérusalem, elles parlent du peuple d'Israël. Alors, les tenants des traductions inclusives ont trouvé la solution. Eh bien, là où il est question de Jérusalem, là où il est question d'Israël, là où il est question de Sion, on remplace ces mots tout simplement par le peuple de Dieu. Voilà, et le tour est joué. Alors le peuple de Dieu, ça peut être l'ancien peuple de Dieu, le peuple de Jérusalem, mais ça peut être aussi le nouveau peuple de Dieu. Alors ça a un très gros avantage, c'est que les chrétiens arabes peuvent lire cette Bible-là sans que ça les choque, sans que ça remette en question leur antisémitisme et leur antisionisme. Voilà, le but de la manœuvre est là. Autre type de traduction inclusive, eh bien, la Bible, disent certains, est très sexiste. Et, comment dirais-je, macho, antiféministe, etc., etc. Et comme on vit au siècle du féminisme, et comme ces dames supportent de plus en plus mal, n'est-ce pas, cette vision patriarcale de la Bible, eh bien, il faut changer tout ça. Alors, certains, ou certaines plus exactement, sont allés très loin dans ce domaine, jusqu'à dire « Notre mère qui est aux cieux ». Bon, ça va quand même loin. Mais alors, on essaie de faire en sorte que de traduire par quelque chose qui soit neutre, qui soit ni masculin ni féminin, pour que ces dames du MLF ne se sentent pas lésées. Alors, par exemple, on ne traduira plus que Dieu créa au début l'homme et la femme, que Dieu les créa mâle et femelle, mais on dit qu'il les créa être humain. Voilà. Comme ça, au moins, être humain, on peut être humain tout en étant homme ou comme en étant femme. Seulement, il n'y a qu'un malheur, c'est que la Bible, justement, insiste sur ce point-là, sur le fait que Dieu les a créés sexués. Ça, c'est complètement évacué d'une traduction comme ça, bien entendu. C'est justement, d'ailleurs, le but de la manœuvre. Vous trouverez, bien entendu, alors là, sur les questions du voile ou les questions semblables, alors bien entendu, là, n'en parlons pas. On fait des tours de passe-passe inimaginables, extraordinaires, pour pouvoir dissimuler tout ça. Même chose en ce qui concerne les textes de Corinthiens sur les prophéties ou des choses comme ça, les prophètes. Bon, enfin, les prophètes, qu'est-ce que ça veut dire, le prophète, aujourd'hui ? Qu'est-ce qui comprend encore le mot prophète ? Alors, on vous traduit comme ça, quelqu'un qui donne des messages inspirés. Alors, des messages inspirés, ça peut être n'importe quoi. Hein. Ça peut être une prédication inspirée. Ça peut être... Mais tout sauf une prophétie. Le parler en langue, ce sera donner des messages aussi, dans des langues étranges, enfin, des traductions qui montrent le subjectivisme des traducteurs. Un traducteur qui est, par exemple, comme M. Kuhn, anti-charismatique, eh bien, va vous traduire tous les textes des Corinthiens relatifs au charisme de telle manière que, eh bien, on ne puisse pas en faire une lecture charismatique, justement. Mais on en fera une lecture anti-charismatique. Alors, vous aurez bientôt des Bibles pour les milieux anticharismatiques, vous aurez des Bibles pour les milieux charismatiques, vous aurez des Bibles pour les milieux féministes, vous aurez des Bibles pour les milieux antisionistes, vous aurez des Bibles pour, etc., quoi, hein, pour les milieux baptistes, et vous aurez des Bibles pour les milieux pédobaptistes. Enfin, voilà, quoi. Chacun va avoir sa petite Bible à lui. Alors, je disais, il y a une vingtaine d'années, quand nous avons traduit la Colombe, je disais, mis à part la traduction des témoins de Jéhovah, qui a largement usé et abusé de ce genre de procédé, n'est-ce pas, je disais, il n'existe pas aujourd'hui sur le marché français de Bible malhonnête. Il existe des Bibles qui sont traduites d'une manière plus ou moins heureuse. Bon, ça, c'est autre chose. Mais les traducteurs, quels qu'ils soient, catholiques, protestants ou autres, ont essayé d'être honnêtes, de traduire honnêtement. On ne peut plus dire ça aujourd'hui. Aujourd'hui, je dirais qu'il y a vraiment des Bibles qui sont malhonnêtes. Peut-être pas que l'honnêteté, si vous voulez, des traducteurs est en elle-même à suspecter. Peut-être que ces gens-là croient véritablement qu'ils ont raison de faire comme ils le font. Mais le résultat, je ne mets pas en cause, si vous voulez, l'honnêteté des traducteurs eux-mêmes en tant que personnes, mais leur travail est finalement un travail malhonnête. Peut-être sans qu'ils l'aient cherché, peut-être sans qu'ils en soient conscients, mais le résultat est là. C'est un travail qui est un travail malhonnête parce que c'est un travail sur lequel ils ont projeté leur propre subjectivité. Alors ça, c'est extrêmement grave. Donc, si vous voulez, quels seront les critères d'une bonne traduction? Eh bien, une traduction doit être basée sur les équivalents les plus proches. C'est celle qui présente le plus clairement les idées de l'auteur. Et puis, non seulement les idées de l'auteur, mais qui en même temps les restitue dans la manière et comme elles ont été écrites. D'ailleurs, c'est Jésus qui dit cela. Il dit, ces choses que je vous dis, je les dis comme le Père me les a dites. Qu'est-ce que vous voulez, Jésus ne faisait pas d'équivalence dynamique. Et les apôtres non plus. Je citais tout à l'heure l'expression « les pauvres en esprit ». Bon, quand vous traduisez ça en grec, vous lisez ça en grec, pour un grec, ça veut rien dire de plus que pour nous. Il fera la même erreur que nous quand nous lisons en français « les pauvres en esprit ». Par contre, si vous traduisez en hébreu « anié rouar », alors c'est très clair. Ça prouve quoi? Ça prouve que ceux qui ont traduit les paroles de Jésus en grec avaient un tel respect pour les paroles de Jésus qu'ils les ont traduites littéralement, quitte à en obscurcir le sens pour les lecteurs grecs. Bon, ça c'est un exemple parmi d'autres, je pourrais en prendre des centaines d'exemples comme celui-là, qui montrent que les traducteurs, les premiers traducteurs, donc des paroles de Jésus, donc les auteurs des évangiles, nous ont gardé littéralement les paroles de Jésus, quitte, encore une fois, à en obscurcir le sens pour le lecteur. Et je dirais, combien c'est heureux qu'ils ont fait ainsi, parce que maintenant, justement, on peut retraduire ces paroles en hébreu et en avoir une compréhension beaucoup plus grande. Alors, si les auteurs bibliques inspirés ont eu ce respect, ce scrupule-là, bien, peut-être que les traducteurs modernes devraient eux aussi s'en inspirer. En son temps, quand j'ai traduit la Colombe, j'étais plus jeune et je militais plutôt dans le comité de traduction en lequel je me trouvais pour une traduction plus libre, en général, pour s'affranchir du littéralisme. Je crois que si je recommençais une traduction aujourd'hui, je serais beaucoup plus littéraliste, pour les raisons justement que je viens d'expliquer là. Non pas pour tomber dans les outrances de Chouraki ou de Darby, mais j'opterai plutôt, si vous voulez, quand cela est possible de le faire, pour le littéralisme. Maintenant, évidemment, une bonne traduction, il y a aussi un autre point qui joue, c'est qu'on ne doit pas sentir qu'il s'agit d'une traduction. C'est certain que quand vous lisez Darby, vous sentez que c'est une traduction. Alors ça, c'est le fin du fin, ça ne concerne pas la traduction. Par exemple, c'est le cas pour la synodale. Autre chose, la personnalité du traducteur ne doit pas interférer. Quand les traducteurs de la Taube, la TOB, la traduction œcuménique de la Bible, ont traduit la TOB, justement, c'était une gageure pour voir si les identités confessionnelles allaient avoir une influence sur la traduction. Or, comme ils ont été honnêtes, pas toujours d'une manière très heureuse, ça c'est autre chose, je disais tout à l'heure, mais ils ont été honnêtes. Et les identités confessionnelles n'ont pas joué. Ce qui montre bien qu'une bonne traduction, c'est ça. La personnalité du traducteur ne joue pas. Autre point, elle doit faire la même impression sur l'esprit des lecteurs que l'original. Elle doit avoir le même impact. Dans le fond, c'est le but. Par exemple, quand Philippe, toujours lui, traduit, n'est-ce pas, vous savez, le texte de Jésus dans le serment sur la montagne, tout ce que vous voulez que les hommes fassent pour vous, faites-le vous-même pour eux, car c'est la loi, c'est la Torah et les prophètes. Alors Philippe traduit comme ça, tout ce que vous voulez que les hommes fassent pour vous, faites-le de même pour eux, car c'est l'essence de toute véritable religion. Alors vous voyez, premièrement, ça élimine tout l'élément culturel juif, parce que la loi et les prophètes, c'est quelque chose de très technique chez les juifs. Et Jésus était juif. Donc, si vous voulez, ça enlève le caractère juif des paroles de Jésus, et automatiquement, un juif qui lira le Nouveau Testament ne s'y reconnaîtra plus. Et puis, deuxièmement, qu'est-ce que ça veut dire, toute vraie religion? Premièrement, Jésus prêchait-il une religion? Deuxièmement, si le christianisme est une vraie religion, ou la vraie religion, y a-t-il, à côté du christianisme, des religions qui sont vraies aussi? La traduction qui nous est proposée le laisserait entendre. C'est l'essence de toute vraie religion. C'est donc qu'il y a plus d'une religion qui est vraie. Et que toutes les religions qui suivent ce principe-là sont donc vraies. Par conséquent, Gandhi, qui avait exactement cette pensée, prêcher une religion qui était vraie. Vous voyez où on va? C'est grave. Où va-t-on s'arrêter dans ces choses-là? En fait, aucune traduction n'est une bonne traduction si elle n'est pas fidèle à l'original. Et quand nous prenons par exemple une version comme le français courant, qui volontairement limite son vocabulaire à je ne sais pas combien de mots usuels, plusieurs milliers de mots usuels, automatiquement vous limitez aussi la portée de la Bible. Alors, pour conclure justement sur ces questions de traduction, il y a donc quatre types essentiels de traduction. Les traductions littérales, avec l'intérêt des traductions littérales, c'est que, si vous voulez, plus exactement ce qu'il faut faire quand on a affaire à quelque chose sur lequel on est obligé de s'écarter du littéralisme, c'est de mettre le littéralisme en note. C'est ce que nous avons fait, par exemple, dans la Colombe. On peut mettre aussi en note les différentes variantes des manuscrits. Bon, ça c'est vrai, ça peut être intéressant, ça peut éclairer le texte, parfois. Évidemment, expliquer les mots un peu techniques, le mammon, par exemple. C'est vrai que, je ne serais pas contre le fait que l'on traduise par la richesse. Ou alors, si on laisse le mammon, il faut à ce moment-là mettre obligatoirement une note en bas de page pour expliquer au lecteur qui ne connaît pas l'hébreu ce que c'est que le mammon, la richesse, etc. Bon, mettre en note, bien entendu, les distances, les poids, les mesures, les éléments d'histoire, de géographie, d'archéologie ou de choses semblables qui peuvent éclairer le texte. Mais par exemple, là où je serais extrêmement réticent, c'est sur les notes doctrinales. Bien sûr, ça, c'est le principe des versions catholiques. En principe, pour pouvoir recevoir l'imprimature, toute traduction catholique doit obligatoirement avoir des notes doctrinales qui conduisent le lecteur sur des rails dans la doctrine catholique. Si vous prenez Jérusalem, si vous prenez Hostie, si vous prenez toutes les versions catholiques, en principe, vous avez ce genre de notes-là. Du côté protestant, il y a des Bibles qui répondent aussi à cette vision-là. Certains voulaient, quand nous avons traduit la Colombe, introduire des notes doctrinales. Et là, il y a eu une opposition totale de la majorité des membres du comité, dont j'étais d'ailleurs, n'est-ce pas ? Parce que nous ne pensons pas qu'il faille conditionner le lecteur. Le lecteur doit être conduit par le Saint-Esprit. Alors qu'on mette des notes pour éclairer le texte, pour le rendre plus clair, plus compréhensible, oui. Mais ensuite, des notes qui vont conduire les conclusions doctrinales du lecteur, non. Alors, si on veut faire des écrits doctrinaux, d'accord, c'est tout à fait légitime. Mais alors, qu'on le fasse en dehors de la Bible. Que l'on sache que ce n'est pas, si vous voulez, la lecture obligée de la Bible. Même si c'est finalement... parfois quelque chose qui sort. Mais alors, si ça sort automatiquement, c'est pas la peine de le mettre en note. Si automatiquement on arrive à la conclusion qu'il faut que vous naissiez de nouveau, bon ben voilà, c'est pas la peine de le mettre en note, si c'est clair. Si on est obligé de mettre une note doctrinale, c'est parce que justement elle n'est pas claire. La doctrine n'est peut-être pas clairement exprimée dans le texte que l'on sollicite. Et si la doctrine ne se trouve pas clairement exprimée, c'est peut-être que justement la doctrine est discutable. Alors, n'en faisant pas une obligation pour le lecteur. C'est le cas aussi de la Scofield, par exemple, ou bien de certaines Bibles de Genève. La Scofield est très intéressante, bien sûr, pour pouvoir suivre les chaînes de référence et choses comme ça, mais il est certain qu'elle est très conditionnante. Très, très conditionnante à ce niveau-là. Et doit être aussi manié avec une grande précaution à cause de ce phénomène et de cet élément. Quoi. Donc, si vous voulez, il existe aussi les Bibles avec des références, la Scofield, 6 à 7000. Ces références datent du travail des commentateurs du Moyen-Âge. Il y a des citations. Il y a des passages parallèles, similaires dans l'idée, dans l'expression, des passages qui peuvent illustrer ou éclairer un autre texte, des références historiques, des noms-lieux, de personnes qu'on peut utiliser pour comparer des passages parallèles, pour suivre un thème, pour placer des citations dans leur contexte, pour mieux comprendre les citations de l'Ancien Testament dans le Nouveau Testament, pour replacer les discours dans leur contexte historique, les épîtres, etc., pour comprendre un certain nombre d'expressions. Donc tout ça, c'est tout à fait légitime. Donc, si vous voulez, ça, ce sont des instruments de travail. Quelle sera donc la bonne traduction ? La bonne traduction, souvent on me demande. Mais alors, finalement, quelle est la vraie traduction ? Quelle est la bonne traduction ? Ça, c'est une question toujours difficile à répondre, une question piège. Parce qu'il n'y a pas la bonne traduction, bien sûr. Comme si toute traduction est un compromis, automatiquement, il n'y a pas la bonne traduction. Alors, comme je disais la dernière fois, l'idéal serait que chacun connaisse parfaitement l'hébreu et le grec pour pouvoir lire dans l'original. Bon, c'est évidemment hors de question. Alors, quelle est la solution si on ne connaît pas les langues de la Bible ? Eh bien, avoir une bonne traduction de base. Et là, quand même, ce n'est pas parce que je l'ai traduite. D'ailleurs, ils vont sortir une nouvelle version à laquelle je n'aurai pas travaillé. Mais je crois que, quand même, sur le marché français, pour l'heure, la Colombe n'est pas si mal. Et comme Bible de base, Bible personnelle, c'est quand même, à mon avis, la meilleure. Même si elle a des imperfections, que je connais bien puisque j'y ai travaillé, mais c'est quand même la meilleure. Alors maintenant, si on veut aller plus loin, qu'à partir de cette version de base-là, qui sera la version de référence, on ait d'autres traductions. Soit des traductions très littérales, comme Darby, ou même comme Chouraki, qui vient d'être publié d'ailleurs en un seul volume. Soit des traductions comme la Français courant. Le Semeur, je l'exclus. Mais le Français courant, la Bible synodale, voire éventuellement des versions catholiques, mais faites très attention, parce que nous, outre les notes doctrinales, les versions catholiques ont souvent aussi des notes modernistes, c'est-à-dire qui jettent le doute et le discrédit sur l'authenticité de la parole de Dieu. Alors ça, il faut faire très attention à ces Bibles-là, parce qu'elles peuvent semer vraiment le trouble pour des gens qui n'ont pas fait le tour des problèmes. Et créer un esprit de rationalisme, de doute, qui met en cause l'autorité de la parole de Dieu. Mais oui, avoir le français courant, la synodale, quoique le français courant, il y a des notes aussi, des notes un peu de ce type-là, il faut faire très attention aussi. Bon, la taube, elle a aussi ce problème, c'est qu'elle est très moderniste dans ses notes. Elle a des notes aussi doctrinales, à la fois on montre la doctrine catholique, la doctrine protestante, etc., bon, voire orthodoxe aussi d'ailleurs. Mais ce qui est dangereux dans la taube, c'est surtout les notes. Alors il existe une version sans notes aussi, sans notes doctrinales, du moins ne gardant que les notes. Alors ça peut être intéressant. Au niveau du Nouveau Testament, la taube est très bien. Si vous pouvez avoir par exemple un Nouveau Testament taube sans notes, ça c'est intéressant d'avoir pour consulter. L'Ancien Testament est nettement moins bon. Nettement moins bon vraisemblablement parce qu'il a été traduit par des traducteurs différents. Et ça se ressent. Il y a des très bonnes traductions, des livres qui sont très bien traduits, d'autres qui laissent beaucoup à désirer. Alors, si vous voulez vraiment vous lancer dans la taube, à mon avis, un bon Nouveau Testament sans notes suffit amplement. Alors, ensuite, vous avez, bien sûr, le marché français. Je crois qu'on a fait à peu près le tour. On a fait à peu près le tour. Autrement, on tombe dans les versions catholiques. Mais les versions catholiques ont ces inconvénients que j'ai cités. Maintenant, il y a un autre problème qui est en train d'apparaître aussi, c'est la question des apocryphes. Les apocryphes, c'est-à-dire les livres qui sont écrits en grec, uniquement les livres de l'Ancien Testament qui sont écrits en grec et qui se trouvent uniquement dans la version des Septante. Les catholiques les ont adoptés au Concile de Trente pour combattre essentiellement le protestantisme, parce qu'il y avait dans certains de ces livres-là, notamment le deuxième livre des Maccabées, des textes qui pouvaient laisser supposer, qui pouvaient laisser croire l'existence du purgatoire, donc des indulgences, donc de toute la théologie catholique qui était contestée à cette époque-là par le Concile de Trente. Alors, dans une seule fournée, on a introduit tous ces livres-là au canon des Bibles catholiques, qu'on a appelé pour cette raison livres deutérocanoniques, c'est-à-dire appartenant à un deuxième canon, et les catholiques eux-mêmes reconnaissent que le degré d'inspiration est un peu moindre que les autres. Alors, vous voyez, ça, c'est vraiment la subtilité catholique, c'est pas inspiré, mais pas tout à fait au même niveau. Bon. Alors, les réformateurs, quand ils ont traduit la Bible, par exemple les vieilles Bibles françaises, comme la Bible d'Olivetan, contenaient les apocryphes, mais à part, et avec une note précisant qu'ils n'étaient pas inspirés. Pour une raison très simple, c'est que la Vulgate avait justement ce phénomène-là. Jérôme n'avait pas voulu traduire les apocryphes, parce qu'il ne les considérait pas comme inspirés, il était très influencé par le judaïsme, il avait étudié avec des rabbins pour traduire depuis l'hébreu, et il avait donc refusé d'introduire les apocryphes. Puis, sur l'insistance du pape, il avait finalement traduit les apocryphes, mais il les avait mis à part, en précisant qu'ils n'étaient pas inspirés. Alors, donc, les premiers traducteurs de la Bible protestante ont repris ce procédé. Ils ont traduit les apocryphes de cette manière-là. Puis, avec le temps, on s'est dit, après tout, si ces livres-là ne sont pas inspirés, pourquoi les garder? Et les versions, par exemple, qui datent à partir du 19e siècle, peut-être même un peu même avant, enfin, le 19e siècle, en tout cas, le 20e siècle, toutes les versions protestantes étaient dépourvues d'apocryphes, comme le sont, d'ailleurs. Les versions juives, par exemple, la version juive de l'Ancien Testament, la Bible du Rabbinat, qui n'est pas dépourvue d'intérêt, hein, ça aussi, on peut l'avoir, tout en sachant que, évidemment, les passages messianiques sont volontairement corrompus pour qu'on ne puisse pas les appliquer à Jésus, hein, ça c'est sûr, mais ceci mis à part, c'est une version qui peut être importante, elle n'est pas très chère en plus de ça, c'est aussi un intérêt qu'elle a. Donc, les Juifs ne mettaient pas les apocryphes, bien évidemment, et donc les protestants ont fait de même. Et puis, depuis l'œcuménisme, depuis la taube, depuis le français courant, etc., on s'est dit que, n'est-ce pas, eh bien, dans un esprit œcuménique, et puis peut-être aussi, disons les choses tout bas, mais disons-les quand même, peut-être pour des raisons commerciales, parce qu'après tout, il faut vendre aux catholiques, hein, c'est quand même un marché important. Eh bien, un certain nombre de versions protestantes modernes contiennent les apocryphes. C'est le cas du français courant, c'est le cas de la taupe, bien sûr, y compris de la taupe sans note. Et puis, Kuhn n'est pas allé jusque-là quand même, il est resté évangélique dans ce domaine. Mais de plus en plus de versions protestantes incluent les apocryphes aussi, donc, en précisant parfois que les protestants ne le reconnaissent pas comme inspiré. Mais c'est très, très ennuyeux quand même, parce que, automatiquement, si vous voulez, au bout d'un temps, le lecteur ne fera plus la différence. Le lecteur tombera aussi bien sur un passage de Tobie que du deuxième livre des Maccabées, etc. Et dans son esprit, la confusion se fera. Alors, ça, je crois que là, nous serions très très fermes à ce niveau-là et rester dans la vision traditionnelle. Bon, enfin, il y a les vieilles versions, bien sûr, la version seconde, maintenant qui date, elle est encore diffusée. Elle est diffusée dans bien des endroits et beaucoup la gardent parce qu'ils y sont habitués, ils l'ont sucé avec le lait de leur mère. Par conséquent, c'est un peu difficile pour eux de s'en défaire, c'est sentimental. Bon, je suis certain qu'elle est complètement dépassée la seconde aujourd'hui, mais enfin, bon, on peut l'avoir pour consultation aussi, hein, elle n'est pas mauvaise, loin s'en faut. On peut avoir aussi des vieilles versions d'Olivetan et autres, bien sûr, c'est intéressant de les consulter, tout en sachant bien sûr qu'elles seront aussi en vieux français, quoi. Donc, si vous voulez, voilà en gros ce qu'on peut dire sur les traductions de la Bible. Alors, très rapidement, n'est-ce pas, maintenant la Bible, ses divisions, bon, en chapitres, versets, etc., tout ça, ça date du Moyen-Âge. Hein. Avant, les Bibles étaient divisées en Parashot et Haftarot. Il faut aussi savoir que l'ordre de la Bible hébraïque est différent de celui des Bibles, des traductions. Par exemple, les traductions françaises, la plupart d'entre elles du moins, suivent l'ordre de la version des Septante, la version grecque, dans l'ordre des livres de la Bible. Et alors, on classe bon, le Pentateuque, ce qu'on appelle les livres historiques, c'est-à-dire Josué, Juges, les livres de Samuel, les livres des rois, puis les livres des chroniques, les livres d'Ezra et les livres de Néhémie, livre d'Esther, ça se termine les livres historiques. Puis ensuite, Job, Psaume et Proverbes, les petits livres Cantiques des Cantiques, Ecclésiaste, etc. Puis ensuite, les prophètes, Ésaïe, Jérémie, Ézéchiel, Daniel, et puis les 12 petits prophètes. Ça, c'est l'ordre de la version des Septante. La Bible hébraïque a un autre ordre. La Bible comprend la Torah, c'est-à-dire le Pentateuque, les 5 livres de Moïse. Ensuite, ce qu'on appelle les premiers prophètes, c'est-à-dire Josué juge les 2 livres de Samuel et les 2 livres des rois, et les livres des chroniques ne sont pas considérés comme faisant partie des premiers prophètes. Là, ça s'arrête là. Et immédiatement après, viennent les derniers prophètes, c'est-à-dire nous appelons nous les prophètes, Ésaïe, Jérémie, etc. Pas Daniel, qui n'est pas considéré comme un prophète, mais comme un écrit. Et puis ensuite, seulement après après Malachie, interviennent les écrits. Et les écrits, ce qu'on appelle les écrits, Ktuvim, c'est Job, Psaume, Proverbe, les 5 rouleaux, Esther, Ruth, Ecclésiaste, Cantique des Cantiques, et puis j'en oublie un, puis Lamentation de Jérémie. Et puis ensuite, Daniel, les 2 Ezra, Néhémie, et puis ça se termine par les 2 livres des Chroniques, qui sont considérés comme faisant partie des écrits. Ça, cet ordre-là, Panine a montré que c'était certainement l'ordre le plus valable parce qu'il respectait une structure numérique qui disparaît quand on prend la version des Septante. C'est peut-être une des raisons, ou du moins de plus en plus aujourd'hui, 2 versions modernes suivent cet ordre de la Bible hébraïque. Et à mon avis, c'est une bonne chose. Il n'y a pas de raison de coller à la version des Septante. Par exemple, c'est ce que fait Kuhn. Kuhn, manifestement, est un fanatique de la version des Septante, et il garde par exemple les mots avec leur forme grecque et non pas avec leur forme hébraïque, comme le font les catholiques en général. Par exemple, Nebuchadnezzar devient Nabucodonosor, Jaffa devient Jopé, ou des choses comme ça, quoi. Alors, ça, c'est pas innocent, c'est un anti-judaïsme latent qui apparaît derrière des choses comme ça, comme d'ailleurs le fait d'avoir voulu garder l'ordre de la Bible grecque et non pas de la Bible hébraïque. Alors, bien entendu, ça déroute un peu. Par exemple, si vous prenez le français courant, si vous prenez la Taube, ce sont des Bibles qui ont suivi justement l'ordre juif, l'ordre hébreu de la Bible et non pas l'ordre grec. Alors, en général, ils mettent une espèce de liste à la fin pour qu'on s'y retrouve quand même à peu près facilement. Voilà, si vous voulez, en gros, ce que l'on peut dire à ce niveau-là. C'est de 1248 que date la division en chapitres, ce qui vient du cardinal Hugo de Saint-Caro et de Stephen Langton, qui était archevêque de Canterbury. Bien sûr, l'intérêt de cette division-là, c'est qu'on s'y retrouve facilement. Mais parfois, ça a des conséquences négatives parce que ça obscurcit, ça coupe un texte. Un texte qui parfois est une unité. Par exemple, vous arrivez à la fin d'un chapitre et en fait, au chapitre suivant, ça continue. C'est la même pensée qui continue. Par exemple, si vous prenez le premier chapitre de la Genèse, il est certain que la fin du premier chapitre de la Genèse coupe et qu'en fin de compte, les premiers versets du chapitre 2 appartiennent à la même unité. Les premiers versets du chapitre 2 appartiennent à la même unité littéraire.

0: Alors, il faut faire très attention. Je pense à ce prédicateur gitan qui prêchait sur les sous-titres. Hein? Bon, c'est l'extrême, bien sûr, mais on peut parfois faire un peu cette erreur aussi sans trop s'en rendre compte. Alors, les cartes aussi. Bon, il faut faire attention, les cartes ne sont pas toujours extra. Mieux vaut faire appel à un bon atlas biblique. Hein? Souvent, il faut les remettre à jour aussi. Donc, si vous voulez, voilà en gros ce qu'on peut dire sur les traductions de la Bible et sur la manière de s'y repérer dans un petit peu cette jungle. Ça devient vraiment un peu une jungle aujourd'hui dans toutes ces choses-là. Bien, est-ce que vous avez des questions à poser là-dessus?
1: Les pages au chapitre là, pardon, de la Colombe, je crois qu'il est différent de de la Bible laïque. Il est différent de celui de l'ancienne de seconde.
0: Ah non, je pense pas.
1: Bah, certains versets.
2: Oui, pardon,
0: ah, exact.
2: Dans Joël.
0: Oui, dans Joël et dans Malachie, oui.
1: C'est,
0: oui,
1: oui.
0: Ça,
1: c'est
0: oui, ça, on a suivi la Bible grecque là.
1: Et donc, pourquoi c'est différent, quoi?
0: Parce que, oui, la division des septante est différente. Oui.
3: Pour éviter que les chapitres coupent, les sous-titres ne correspondent pas toujours au chapitre. Vous savez, on voit un chapitre.
0: Dans la colonne?
3: Dans la colonne, oui,
0: oui.
3: Peut-être dans seconde, si je sais pas,
0: oui.
3: Mais dans la colonne peut-être. Si vous voulez, on voit, puis ça continue le chapitre, il y a le chapitre, puis ça continue comme si c'était bien à suivre.
0: Ah oui.
3: Et puis il y a un sous-titre,
0: oui.
3: Donc ça rééquilibre.
0: Oui, ça c'est bien. Ça, c'est... Oui.
3: On voit bien quoi, que les chapitres, quelquefois, ne correspondent pas bien au chapitre coupé.
0: Oui.
3: Ça rééquilibre toujours moins, quoi, selon les idées des gens.
0: Oui.
4: Mais est-ce que l'introduction de chapitre correspond aussi à l'introduction des signes masorétiques?
0: Pardon?
4: Est-ce que ça correspond, l'introduction à l'époque, correspond aussi à l'époque de l'introduction des
0: non.
4: signes,
0: non, non.
4: signes masorétiques?
0: Ah, les signes masorétiques?
4: Ouais.
0: Les signes masorétiques se trouvent dans l'hébreu, automatiquement, pas du tout dans les traductions. Se retrouve
4: non,
0: pas.
4: Mais je veux dire en hébreu, dans la version hébraïque.
0: Ah, les signes massorétiques datent alors là du 5e siècle. Le travail des massorètes, c'est le 5e siècle.
4: Mais le découpage en chapitre est effectué à partir de quand alors de...
0: Le découpage, il date du Moyen-Âge.
4: Mais la version hébraïque ou la
0: Ah, ben bah, si,
4: la version
0: oui, la version hébraïque, oui. Oui. Et on a fait la même chose pour le grec, avec quelques variantes, comme disait Jordan il y a un instant. Mais oui, en principe, ça s'est fait au niveau de la Bible hébraïque, mais pas de la Bible qui est lue dans la synagogue. La Torah qui est lue dans la synagogue ne comprend aucun signe masorétique. Hein, elle est sur rouleau d'abord, et elle ne contient aucune voyelle, aucun signe masorétique. Et c'est uniquement le texte original tel qu'il était au départ, c'est-à-dire rien qu'avec les consonnes.
1: Et ça correspond à quoi les signes masorétiques?
0: Les signes masorétiques, c'est les points voyelles, essentiellement.
1: Mm-hmm.
0: Plus les théamim, ce qu'on appelle les théamim, c'est-à-dire les petites virgules qu'il y a qui sont là pour la cantillation. Ce n'est pas des notes de musique, mais on sait qu'à tel endroit, on doit élever la voix, on doit baisser la voix, on doit s'arrêter, ou on doit. Voilà, c'est des choses comme ça, quoi.
3: Et alors, quand il n'y avait pas les chapitres, s'il n'y avait rien, c'était...
0: Mais comme aujourd'hui dans la synagogue, non, il n'y a rien.
3: Tout est à suivre.
0: Et au début, il n'y a même pas de séparation entre les mots. Par contre, dans la synagogue, il y a les séparations entre les parachotes. Ça égale.
3: C'est-à-dire, c'est les...
0: Parachotes, parachat, par exemple, Bereshit...
3: Et c'est, quand ça a toujours été comme ça ou quand ça s'est
0: décidé? Je pense que non, ça n'a pas du toujours été comme ça, mais enfin, ça, c'est quand même très ancien. C'est quand même très ancien. Oui.
5: Avec l'introduction de la pastourelle de plus en plus dans le milieu protestant, est-ce que vous ne croyez pas que des bibles orientées à ce moment-là vont entrer à fond?
0: Ah ben, bien sûr que si.
5: Est-ce
0: bien sûr que oui. Ah ben, évidemment, évidemment, évidemment. C'est pour ça les traductions inclusives, ça va être la catastrophe totale. Et alors, on arrivera peut-être à un moment où on ne trouvera plus de Bible correcte sur le marché. Il faudra envisager de faire nos propres traductions.

0: Hein. Ça, on peut. C'est pas exclure, hein, ce processus-là. C'est pas exclure du tout. Hein.
1: Parce que là, ça risque d'être la déferlante, de toute
0: façon. Ah oui, c'est sûr. Hein. C'est sûr. Bien, autre chose ? Autrefois, la traduction se faisait, c'était un bonhomme seul. Par exemple, Luther a traduit tout seul. Il a pris la Genèse et puis il a terminé à l'Apocalypse. Hein. Bon, Second, Hostie, les gens ont fait comme ça. Hein. On a abandonné ce principe depuis quelques dizaines d'années maintenant. Parce qu'effectivement, quand un homme traduit seul, il y a plus de chances de se tromper. Alors, il y a des équipes de traduction maintenant, en général. Et alors, les équipes de traduction, qui sont rassemblées en comité. Et alors, les traducteurs se partagent le travail, ce qui permet d'ailleurs d'alléger le travail, parce que c'est un boulot considérable. Et puis ensuite, se corrigent les uns les autres, s'échangent. Ils échangent ce qu'ils ont fait. Et alors, il y a différents comités de traduction. Il y a un comité de traduction, par exemple, sur ceux qui travaillent sur des choses semblables, par exemple sur l'Ancien Testament. Il y a un comité pour ceux qui travaillent sur le Nouveau Testament, ceux qui travaillent sur les prophètes, ou sur ceux qui travaillent sur les psaumes, enfin, etc. Quoi. Et là, donc, il y a ensuite une mise en commun. Quand on n'est pas d'accord, eh bien, il y a des discussions, parfois véhémentes. Hein, véhémentes. Et puis, ensuite, il y a l'ensemble du comité se rassemble et pour discuter aussi les problèmes litigieux, quoi, les problèmes qui n'ont pas été résolus dans les différents sous-comités. Quoi. Et puis, en général, il y a un arbitre qui tranche quand même, parce que autrement.
1: Ouais. C'est comme ça aussi que fait M.
0: Je pense que c'est comme ça qu'il a dû faire, oui. Je pense qu'il avait un comité avec lui, oui. Bon, ben on va en rester là pour ce soir alors.

de l'eschatologie ce soir, et on avait abordé la question de la prophétie biblique. Quelques remarques générales sur le caractère de la prophétie biblique. On avait dit la dernière fois que la prophétie biblique, comme l'avait bien noté Pascal, est un des principaux moyens d'apologétique. Et Pascal avait été impressionné par le nombre et la précision des prophéties qui avaient été réalisées. Les prophéties qui ont été réalisées, nous les laisserons de côté dans cette étude, non pas qu'elles soient inintéressantes, bien sûr, mais parce que ce n'est pas notre objet. Par contre, il y a des prophéties nombreuses qui restent encore à s'accomplir, chose que souvent, dans l'Église chrétienne, déjà d'ailleurs à l'époque de Pascal, on a voulu minimiser, on a voulu essayer de penser que la plupart de ces prophéties se trouvaient accomplies en ce qui concernait l'Église et que les prophéties, notamment qui touchaient à Israël, étaient à spiritualiser pour être appliquées à l'Église. En fait, la première chose qu'il nous faut dire lorsque nous parlons de la prophétie biblique à accomplir, c'est que nous touchons là à un sujet difficile. L'apôtre Pierre déclare qu'il y a, entre autres choses, dans les écrits de Paul, des choses difficiles à comprendre, dont les gens mal affermis tordent le sens, comme celui des autres écritures. Bon, ça ne s'applique pas directement à la prophétie, cette parole, mais on peut l'appliquer à la prophétie. Car la prophétie devient claire très souvent lorsqu'elle est accomplie. Mais avant qu'elle s'accomplisse, ce n'est pas toujours évident de voir. Si nous prenons, par exemple, les prophéties relatives à la première venue de Jésus, nous nous rendons compte qu'elles n'étaient pas finalement si claires que ça jusqu'à ce qu'elles se réalisent. Le peuple d'Israël, dans sa grande majorité, s'y est trompé. Les apôtres eux-mêmes ont eu du mal à comprendre qu'ils étaient en train de vivre des prophéties qui se réalisaient. Et très souvent, le texte des évangiles nous dit que ce n'est que plus tard que les apôtres ont compris que tel et tel passage de l'Écriture avait été dit au sujet de Jésus, au sujet de ce qui venait de s'accomplir. Et quand nous étudions, par exemple, comme nous faisons en histoire d'Israël, des épisodes comme celui de la disputation de Barcelone, nous nous rendons compte que l'interprétation chrétienne des prophéties ne tombe pas aussi facilement sous le sens que ça. Et c'était ce qui avait été la grande surprise des chrétiens au Moyen-Âge, dans les dialogues avec les Juifs, c'était qu'ils s'étaient rendus compte que l'on pouvait interpréter les prophéties christologiques, disons, qui leur semblaient, dont l'interprétation leur semblait aller de soi, parce que c'est ce à quoi ils avaient toujours été habitués, qu'on pouvait donner des interprétations différentes. Et c'est ce qui a fait qu'on a dit, les Juifs ne sont pas honnêtes, parce que finalement, la signification christologique des prophéties tombe sous le sens. Non ? Pas obligatoirement. Et précisément, nous avons des textes dans le Nouveau Testament qui nous disent que Jésus a dû ouvrir l'esprit de ses disciples pour qu'ils comprennent les Écritures. Et par exemple, c'est ce qu'il a fait pour les disciples d'Emmaüs. Hommes sans intelligence, lents à comprendre et à croire tout ce qu'ont écrit les prophètes. Bon. Et puis, aux disciples rassemblés dans la chambre haute, quelques heures plus tard, il leur dira justement, c'est là ce qui a été écrit. Il fallait que s'accomplisse au sujet du Messie, ses souffrances, sa mort, sa résurrection. Hein, tout ce qui avait été écrit de lui. Alors il leur ouvrit l'esprit pour qu'ils comprennent les Écritures. Bien. Donc, ce n'est pas quelque chose qui est obligatoirement facile. Bon. Maintenant, évidemment, quand la prophétie est accomplie, que nous avons, comme dans les évangiles, un guide de la prophétie qui nous permet de comprendre. Ceci, c'est ce qui est, finalement, c'est ce qui a été écrit par le prophète quand il a dit telle chose et telle chose.
Prenons par exemple une prophétie comme celle que cite Matthieu au sujet de la sortie d'Égypte, quand il dit que Jésus donc est descendu en Égypte, enfant, poursuivi par la vindicte d'Hérode, puis en est remonté, afin que s'accomplisse ce qu'avait écrit le prophète Osée, j'appelais mon fils hors d'Égypte. Bien. Si on prend ce texte dans le contexte du prophète Osée, on se rend compte que le prophète Osée parlait du peuple d'Israël, se référant à la parole de Moïse, quand il était allé vers le Pharaon, « Israël est mon fils, mon premier-né, laisse aller mon fils pour qu'il me serve. » J'appelais mon fils hors d'Égypte. Bon. Mais là, on est dans une midrashisation, qui est typiquement juive, de la compréhension prophétique. Jésus est aussi le fils de Dieu. Et en même temps, puisqu'il est fils, il incarne aussi toute l'histoire d'Israël, puisqu'Israël est aussi le fils. Il y a donc communauté de destin entre Israël le fils et le Messie fils. Donc, on peut légitimement appliquer une prophétie qui s'appliquait à Israël et lui voir un second accomplissement. La prophétie s'est accomplie une première fois lorsque Israël est monté d'Égypte sous la direction de Moïse, et elle s'accomplit une deuxième fois lorsque Jésus, le Fils, lui aussi, remonte d'Égypte comme avait fait le peuple d'Israël autrefois. Alors, aurait répondu Nachmanide à Barcelone, le Midrash est éclairant, mais pas contraignant. Et c'est pourquoi une exégèse de ce type-là est une exégèse un peu audacieuse. Comme les Midrash, d'une manière générale, d'ailleurs. Paul dira cela aussi. Il dira, quand nous interprétons l'Écriture, dit-il, il dit ça dans la deuxième aux Corinthiens, nous usons d'une grande liberté, on pourrait aussi traduire d'une grande audace. C'est le moins qu'on puisse dire. Pourquoi, dit-il, sommes-nous autorisés à cela? Parce que nous avons sur nous l'esprit de révélation que Moïse avait reçu. Et Paul dit ça en relation, si vous vous souvenez, avec le voile que mettait Moïse sur son visage quand il recevait les révélations de Dieu. Et il dit, pourtant, c'était un ministère passager. C'était une révélation passagère, puisque la gloire de Moïse, dont son visage rayonnait, s'estompait avec le temps quand il était descendu de la montagne. Mais, en quelque sorte, moi, Paul, enfin, et les apôtres qui sont avec lui, nous avons la même fonction de législation, de la même manière que Moïse était le législateur du peuple, par la révélation de Dieu qui lui était communiquée d'en haut. De la même façon, nous, les apôtres, nous faisons fonction de législateur de la Nouvelle Alliance. Et par conséquent, nous avons sur nous un esprit de révélation, un esprit de gloire, semblable à celui qu'avait Moïse, mais pas seulement semblable, supérieur à celui qu'avait Moïse. Parce que nous, nous contemplons face à face le visage découvert, la gloire de Dieu. Et par conséquent, nous connaissons le sens véritable des Écritures. Et c'est la raison pour laquelle, dans l'interprétation que nous faisons des Écritures prophétiques, notamment, nous usons d'une grande liberté et d'une grande audace. Bien. Alors, ça, c'est très bien, pour ce qui est de Paul. Quand M. Tartampion ou M. Mouchabeuf usent de cette même audace pour interpréter les prophéties, ça devient un peu plus discutable. Et c'est précisément ce que l'apôtre Pierre veut dire quand il dit, attention, il y a des choses difficiles à comprendre dans ce que nous dit notre bien-aimé frère Paul. Il en parle parce qu'il a reçu une grâce spéciale pour ça, dit-il. Et les personnes mal affermies en tordent le sens, comme ils font du reste des Écritures. Bien. Comment précisément
Interprète-t-on les prophéties dans le Nouveau Testament? Ça, c'est la première question qu'il faut nous poser. Alors, la réponse est claire. C'est au travers du Midrash. Du Midrash et du Pécher. Le Pécher, c'est justement l'interprétation, pourrait-on dire, verset par verset. Par exemple, je ne sais pas moi, psaume 118. La pierre qui a été rejetée par ceux qui bâtissaient est devenue la principale de l'angle, c'est l'Éternel que cela est venu. Ce verset s'applique à Jésus, pierre rejetée par les hommes, incompris par les hommes, mais qui a été précieuse et choisie aux yeux de Dieu, puisque Dieu l'a ressuscité d'entre les morts. Et donc, comme dira l'apôtre Paul, la souverainement élevée. Là, nous sommes à fond dans le domaine du pécheur. Bon. Alors là, ça ne veut pas dire obligatoirement que nous avons un sens littéral. Ça ne veut pas dire obligatoirement que l'auteur du psaume 118 pensait, lui, à Jésus quand il écrivait ça. Autre exemple de pécheur dans le Nouveau Testament, livre des Actes. Lorsque les apôtres ont été battus de verge et qu'ils sont donc dans la chambre haute, ils prient en disant « Seigneur, tu as dit par la bouche de ton saint serviteur David, tu as dit pourquoi ce tumulte parmi les nations, ces complots parmi les peuples, les rois de la terre se rassemblent et les chefs des peuples, donc on peut aussi traduire du peuple, font ensemble alliance » contre l'Éternel et contre son Messie. Oui, disent les apôtres au Seigneur dans leur prière, c'est bien ce que nous venons de vivre, nous. Car dans cette ville, Jérusalem, Sion, sur laquelle tu as oint ton saint serviteur Jésus, ton Messie, Pilate, qui représente les nations, s'est allié avec Hérode, qui représente le peuple d'Israël, les chefs du peuple, pour accomplir tout ce que ta main et ton conseil ont déterminé d'avance. Voilà un pécheur du psaume 2. Bon. Un pécheur qui est une interprétation audacieuse de ce texte. Finalement, c'est la situation que sont en train de vivre les apôtres qui a été... dans laquelle il voit une annonce prophétique de la passion, mais qui n'épuise pas pour autant la richesse du texte. Dans ce sens, que ça ne veut pas dire que c'est le dernier mot de la prophétie, qu'à partir du moment, bon, puisque les apôtres ont interprété cette prophétie-là en relation avec la mort et la résurrection de Jésus, c'est fini. Cette prophétie-là, on la met de côté. Voyez-vous, Pécher et Midrash ont des résonances multiples, des harmoniques, comme on dirait en musique. Hein? Et il peut y avoir, à différentes époques, des choses des situations qui se ressemblent et auxquelles le texte prophétique va donner sens. Hein? Et ça, on voit ça, par exemple, l'image de la mer morte, il y a ce qu'on appelle... le pécheur d'Abacuc, bon. Ou les questions des Kittim, les gens de Chypre. Bon. Les Kittim, eh bien, dans les manuscrits de la mer morte, c'est deux peuples, les Grecs et les Romains. Et pour l'aujourd'hui des gens de Qumran, ce texte est signifiant. C'est quelque chose qui... dans lequel ils voient justement une annonce prophétique de ce qu'ils sont en train de vivre. Ils sont opprimés par les Grecs. Deux, trois générations après, leurs descendants sont opprimés par les Romains. Ils reprennent les mêmes textes. On dit, mais c'était les Grecs. Bon, d'abord, à l'époque d'Abacuc, c'était peut-être pas les Grecs. Kittim, c'était des... Bon, enfin, admettons, c'est les Grecs. Donc c'est terminé, nous occidentaux, on va dire ça, c'est terminé. On a interprété, c'est les Grecs. Bon, ben d'accord, c'est les Grecs, c'est fini.
viennent les Romains. Et on reprend la même interprétation pour son temps. C'est le pécheur. Voyez. Alors, le Midrash, comme disait tout à l'heure, il est signifiant mais pas contraignant. Et alors, il faut justement cet éclairage de la révélation du Saint-Esprit dont parlait l'apôtre Paul, cette gloire, pour tirer, justement, c'est le mot Midrash, drash, tirer, faire sortir hors d'eux, l'interprétation exacte du terme, du texte, qui d'ailleurs, obligatoirement, n'en épuise pas toute la richesse. Ce qui amène les exégètes chrétiens à d'une manière approximative, à voir un peu ça, en disant, mais il y a quelquefois la prophétie qui se répète, etc., un accomplissement proche, un accomplissement lointain. Ben, il y a différents niveaux, si vous voulez, différentes applications possibles. Alors, qui est habilité à faire ce travail? D'abord, il y a le texte du Nouveau Testament. Le texte du Nouveau Testament est un midrash de l'Ancien, est un midrash des prophéties en particulier. Et c'est en cela qu'il est accomplissement de l'Ancien. C'est une des grandes affirmations, finalement, du christianisme, de dire le Nouveau Testament est l'accomplissement de l'Ancien. Oui. Il faut s'entendre ce qu'on entend par là. Et il l'est parce que, justement, tout ce qui est accompli dans le Nouveau Testament est conforme à ce qui avait été écrit. Comme disent les bergers, ils voient, ils vont à Bethléem, ils voient un petit enfant dans la crèche, ils racontent ce qui était de ce petit enfant, ce qui était conforme à ce qui avait été annoncé par les anges, mais aussi par les prophètes. Et on voit chez un homme comme Matthieu notamment, mais enfin chez les autres aussi, mais plus chez Matthieu parce qu'il est plus marqué par l'écrit pour les Juifs, ce souci constant de faire une référence à l'Écriture. Alors vous avez un Midrash qui peut être extrêmement littéral. Ils ont percé mes mains et mes pieds, psaume 22. Ils se partagent ma tunique et ils jettent le sort sur mes vêtements, psaume 22 également. Ça s'accomplit littéralement. Sur la croix, Jésus, pour que l'Écriture soit accomplie, dit « J'ai soif ». Quelle Écriture? Le psaume où il est écrit « Il m'abreuve de vinaigre ». Bon, et alors il se trouve que pour que l'Écriture soit accomplie aussi, littéralement, il y avait là la posca, un seau de posca, c'est-à-dire la boisson du légionnaire, de l'eau coupée de vinaigre, et on en imbibe une éponge et on en donne à boire à Jésus. L'Écriture est accomplie. Et quand il a dit ça, c'est la dernière Écriture qui doit être accomplie, et il dit tout est accompli, et il meurt. Bien. Pour que l'Écriture soit accomplie, Joseph d'Arimathée vient demander le corps de Jésus, et le corps de Jésus va être enterré dans un tombeau neuf, dans lequel jamais personne n'a été mis. Afin que s'accomplisse ce qui a été écrit, on a mis son sépulcre avec le riche. Joseph d'Arimathée était un riche de Jérusalem qui s'était fait creuser ce tombeau pour lui-même. Bon, c'est exceptionnel. Les condamnés étaient en principe jetés dans la fosse commune. Et voilà que, pour que l'Écriture soit accomplie, littéralement, c'est un accomplissement littéral de la prophétie. Puis vous avez d'autres textes où c'est un accomplissement qui n'est pas littéral du tout. Bon, je citais tout à l'heure le fils hors d'Égypte. Bon, ce n'est pas obligatoirement quelque chose de tout à fait littéral. On pourrait prendre d'autres prophéties du même type et se rendre compte que, bon, par exemple, ce qui concerne les souffrances de Jésus, bien sûr, il y a les textes du serviteur souffrant qui sont très nombreuses, toutes ces prophéties ne sont pas obligatoirement aussi précises en ce qui concerne les souffrances du Messie.
La résurrection du Messie également n'est pas toujours non plus très très clairement exprimée. Bien, d'où justement la difficulté qu'ont eu les disciples à y croire. Bien. Alors, si vous voulez, il y a un accomplissement littéral et un accomplissement symbolique. Parfois, c'est d'un littéralisme terrible, et parfois, c'est une espèce de spiritualisation, c'est pas, de la prophétie. Autre point, la prophétie est intemporelle. Et c'est ça, c'est quelque chose qui en fait la grande difficulté. Le prophète, le propre du prophète, c'est qu'il est transporté au temps de Dieu, dans l'éternité de Dieu. Vous savez que dans l'hébreu, il n'y a pas de temps. C'est-à-dire qu'il n'y a pas de passé, de présent, de futur. Il y a deux formes verbales qu'on appelle l'accompli et l'inaccompli. L'accompli, ou le parfait, si vous préférez, certains grammairiens parlent du parfait, c'est par excellence le temps prophétique. Parce que Dieu parle des choses qui ne sont pas comme si elles étaient. Pour lui, tous sont vivants, dira Jésus. Dieu ne dit pas « J'étais le Dieu d'Abraham, d'Isaac et de Jacob ». Il serait incapable de le dire en hébreu, d'ailleurs. Enfin, en hébreu, on ne peut pas le dire. Si, on peut le dire, à la limite, parce que pour le passé, ça existe. Mais Dieu dit « Je suis le Dieu d'Abraham, d'Isaac et de Jacob, aujourd'hui. » Parce que Dieu s'appelle « Je suis ». Il est le seul qui peut dire « Je suis », d'ailleurs, en hébreu. Personne ne peut dire « Je suis ». Et Dieu parle toujours au présent. Si tant est qu'on puisse parler de présent en hébreu, puisque le présent n'existe pas, pas plus que le passé ou pas plus que le futur. Mais enfin, si vous voulez, Dieu parle, c'est toujours dans l'aujourd'hui. Ça veut dire c'est toujours dans l'éternité. L'éternité, c'est l'aujourd'hui éternel de Dieu, si j'ose dire. Et Dieu, pour lui, le passé et l'avenir sont présents dans l'instant que nous vivons, si j'ose dire. Et c'est pourquoi Dieu peut parler des choses du passé, comme si c'était aujourd'hui, comme dira Moïse dans le psaume 90, « Car 1000 ans sont pour toi comme le jour d'hier qui n'est plus. » Et puis Dieu peut parler de choses qui vont se passer dans des centaines, des milliers d'années, comme si c'était quelque chose de présent, comme si c'était quelque chose d'imminent. Et le prophète est un homme qui est saisi et transporté au temps de Dieu. Il voit les choses à la perspective divine. Et c'est pourquoi le prophète, je dirais, parle toujours au présent. Si j'avais eu la liberté de traduire cette Bible comme j'aurais aimé le faire, ce qui n'a pas été le cas, eh bien, tous les textes prophétiques, je les aurais traduits au présent. Alors que les traducteurs s'amusent à parler du passé, ainsi parle l'Éternel, qui t'a créé, ô Jacob, qui t'a formé, ô Israël, je t'ai appelé par ton nom. Tu es à moi, etc. Si un jour tu traverses les eaux, je serai avec toi. C'est des artifices de traducteurs. Dans le texte hébreu, vous n'avez pas du tout ces nuances-là. Si on veut traduire littéralement, il faut traduire « Ainsi parle l'Éternel qui te crée, ô Jacob, qui te forme, ô Israël. Je t'appelle par ton nom, tu es à moi. » Si tu traverses les eaux, je suis avec toi. Si tu as telle et telle difficulté, je te délivre. Je te délivre aujourd'hui. Ainsi parle le Seigneur Israël, le Seigneur éternel à Israël. Je ramène ta race du septentrion. Je dis de ces villes dévastées qu'elles soient rebâties. Mais enfin, Seigneur, c'est incroyable, tout est en ruine. Oui, mais Dieu appelle les choses qui ne sont pas comme si elles étaient. Pour lui, s'il a décrété que la chose serait, elle sera. Et pour lui, elle est déjà, c'est comme si c'était déjà fait. Oui, mais ça va peut-être s'accomplir dans 1000 ans, dans 2000 ans, dans 3000 ans, peut-être, oui, sûrement même.
ça fait rien. Pour Dieu, c'est là. Il n'y a pas de temps. Et ces longs délais que nous observons dans l'histoire, dans le déroulement de l'histoire prophétique, n'apparaissent pas dans les prophéties, justement. Parce que là, on est dans le présent de Dieu, dans la prophétie. Alors vous voyez ça, par exemple, dans un texte comme Ésaïe 61, que Jésus cite à Nazareth dans la synagogue, hein, « L'Esprit du Seigneur, l'Éternel est sur moi, car l'Éternel m'a oint pour apporter une bonne nouvelle aux malheureux, pour guérir ceux qui ont le cœur brisé, pour libérer les captifs, pour proclamer l'année du jubilé du Seigneur. » Et là, Jésus s'arrête. Vous avez remarqué. La prophétie continue. Et un jour de vengeance pour notre Dieu. Pour donner aux affligés de Sion une huile de joie, à l'huile du deuil, etc. Jésus s'arrête. Pourquoi? Parce que ça, c'est la deuxième partie du programme. Et entre la première partie du programme, qu'il va accomplir là, lors de sa première venue, il va y avoir 2000 ans qui vont passer. Alors, voyez-vous, entre deux versets, il y a un intervalle de 1000 ans, de 2000 ans, au moins. Ben, le lecteur de l'époque de Jésus qui lisait Ésaïe 61, vous avouerez qu'il aurait eu bien du mal à voir entre ces deux versets ce hiatus de 2000 ans. Et il fallait précisément la révélation qui était celle de Jésus, qui lui pouvait dire, voilà ce que signifie l'Écriture. Aujourd'hui, cette Écriture que vous venez d'entendre s'accomplit pour vous. Mais simplement la première partie. Le reste, ça viendra plus tard. Alors voyez-vous, quelques exemples ici pour nous montrer combien l'interprétation prophétique est quelque chose de délicat et quelque chose de difficile. Et, bon, pour ce qui est des prophéties accomplies, nous avons le guide du Nouveau Testament. Pour ce qui est des prophéties à accomplir, le Nouveau Testament peut nous donner aussi un canevas, un guide, mais pas surtout. Et quand on approche l'étude de la prophétie, il faut donc un esprit de grande humilité. Savoir, comme dira l'apôtre Paul, que dans ce domaine, plus qu'en aucun autre, nous connaissons en partie. Et que précisément, on peut se tromper. Et l'histoire de l'Église est dans le domaine de l'interprétation prophétique, l'histoire des erreurs faites dans ce domaine, justement. Combien d'interprétations erronées des prophéties n'y a-t-il pas eu dans l'histoire de l'Église? On pourrait écrire des livres et des livres sur l'interprétation des prophéties qui ne se sont pas accomplies. Alors, à l'inverse, certains pourraient dire, oh ben, puisque si c'est aussi difficile, laissons ça de côté, on verra bien. On laisse ça mystérieusement, on laisse de côté. Vous avez toute une fraction de l'Église qui ne s'intéresse en rien aux prophéties parce que, justement, ils pensent que c'est trop confus. Vous avez, par exemple, quand vous lisez des traductions comme la Tobe avec les notes, prophétie confuse. Bon. Mais c'est pas, on ne fait même pas l'effort d'essayer de comprendre. Ou alors si, on dira, ça s'appliquait à Antiochus Épiphane, qui, etc. Bon, mais un accomplissement futur, on ne fait même pas l'effort de chercher. Y en a-t-il un d'ailleurs? Après tout, les prophètes étaient, diront certains, des gens qui avaient une perspicacité un petit peu plus aiguisée que les autres sur les événements de leur temps. Jérémie avait vu que la puissance babylonienne serait dangereuse pour son peuple, il avait un sens politique plus aigu que les autres, etc., qui croyait qu'on pourrait vaincre Babylone, etc. Bon, voilà le genre d'ineptie que vous lisez dans beaucoup de commentaires. Bien. C'est faire fi, évidemment, de l'inspiration, et c'est pas comme ça, évidemment, que
les disciples des prophètes ont considéré leurs prophéties. Ce n'est pas du tout comme ça que Jésus et les apôtres, évidemment, considéraient les prophéties. Ils considéraient les prophéties comme quelque chose qui était véritablement inspiré et quelque chose qui avait véritablement quelque chose à leur dire pour leur temps et finalement pour les temps de la fin. D'ailleurs, les rabbins aussi le croyaient. Et les rabbins ont cette phrase. Ils disent ceci. Tous les prophètes, tous sans exception, ont tous prophétisé uniquement en fonction des temps du Messie, c'est-à-dire de l'époque de la fin, des jours du Messie. Ça veut dire que d'une manière ou d'une autre, disent les sages d'Israël, toutes les prophéties ont à voir avec justement la venue du Messie et des temps messianiques. Autre affirmation aussi des rabbins dans ce domaine, lorsque il est dit « Voici les jours viennent, dit l'Éternel. » Lorsqu'une prophétie commence par cette affirmation, on peut être certain que l'on a affaire à une prophétie messianique. Une prophétie qui s'accomplira au temps de la fin. Même si, au demeurant, il y a déjà eu un accomplissement, un ou plusieurs accomplissements dans l'histoire. Ça n'enlève rien au fait que le but de la prophétie, c'est justement la révélation du royaume messianique. Le Nouveau Testament nous dit quelque chose d'un peu semblable quand il dit que l'esprit, le témoignage de Jésus, c'est dans l'Apocalypse que vous trouvez ça, le témoignage de Jésus est l'esprit de la prophétie. Donc, le témoignage de Jésus est l'esprit de la prophétie. Jésus est le but, Jésus est le Messie. Et finalement, dire que toutes les prophéties, et d'ailleurs c'est ce que disait Jésus à ses adversaires, vous sont des Écritures, elles rendent témoignage de moi. Et connaissant, et commençant par Moïse et par tous les prophètes, il leur expliqua dans toutes les Écritures ce qui le concernait, à la fois dans sa première et dans sa deuxième venue. D'ailleurs, il le dit, ne fallait-il pas que le Messie souffre ces choses avant qu'il entre dans sa gloire et qu'il établisse donc son règne. Bien. Toutes les paraboles de Jésus sont des commentaires, des prophéties, des midrashim, des prophéties. Le royaume des cieux est semblable à... Bien. La prédication de Jésus était centrée sur la venue du royaume, l'avènement du royaume, c'est-à-dire le royaume messianique. Et Jésus expliquait en parabole, justement, les prophéties. Et il y a, dans l'Apocalypse aussi, heureux celui qui lit les paroles de la prophétie et qui les garde. Et une promesse pour ceux, justement, qui étudient la prophétie. Alors, bien sûr, là, nous sommes sur une ligne de crête. On peut plaquer sur la prophétie ses propres a priori, lire avec des lunettes qui sont héritées d'une tradition, d'une histoire, d'une vision partielle et partiale des choses que l'on a hérité dans l'église dans laquelle on est, par exemple. Ou bien encore, et c'est l'autre extrême dont je parlais tout à l'heure, on peut carrément rejeter, dire « bon ben ça c'est incompréhensible, c'est même pas la peine d'essayer ». Bien justement, ça vaut la peine d'essayer. Mais d'essayer avec beaucoup de prudence et avec beaucoup d'humilité. Et puis, pour une autre raison, quelles sont les motivations ? Je crois que ça c'est important aussi de dire qu'est-ce qui motive l'étude de la prophétie. L'homme, l'être humain, l'homme charnel, disons, est naturellement curieux de connaître les choses cachées. C'est ce qui fait la fortune des devins, des cartomanciennes, des Madame Soleil, tout ce que vous voudrez. Celui qui a une connaissance ésotérique, comme on le dit, caché, occulte, a l'impression de connaître le pourquoi des choses et par conséquent d'être supérieur au commun des mortels. Cette motivation malsaine, car c'en est une, n'est pas toujours absente dans les milieux évangéliques, dans la pensée de ceux qui s'intéressent à la prophétie. Or, le but de la prophétie, comme le but de toute écriture,
n'est pas de satisfaire une curiosité. Le christianisme n'a jamais été et ne sera jamais une gnose, c'est-à-dire une connaissance secrète, une connaissance cachée, un salut par la connaissance. Le christianisme est, de fait, quelque chose qui est basé sur une connaissance. Il y a une révélation, donc, des choses à connaître, des choses que le Seigneur nous donne à connaître, mais pour que nous les mettions en pratique, pour que nous les vivions. Le but de la prophétie est de nous rendre attentifs aux événements, à nous permettre de les reconnaître et de vivre en conséquence. Exemple. Lorsque Jésus répond aux questions des disciples concernant la destruction de Jérusalem et son avènement, on trouve ça dans les synoptiques en particulier, c'est-à-dire dans Matthieu 24-25, dans Marc 13 et Luc 21. On appelle ça le discours apocalyptique de Jésus, vous savez, et Luc 21. On appelle ça le discours apocalyptique de Jésus, vous savez, les discours prononcés sur le mont des

14, qui disent que Jérusalem sera encerclée par les armées et sur le point de succomber, Dieu enverra le Messie et puis délivrera Israël. Ses pieds se poseront sur le mont des Oliviers, etc. Effectivement, dit Jésus, dans la grande révolte qui va éclater quelques dizaines d'années après la mort et la résurrection de Jésus, on pourra croire qu'on est à la veille de l'accomplissement de ces prophéties-là. Et quand nous lisons Flavius Joseph, notamment le récit de la prise de Jérusalem, nous voyons que les Zélotes, jusqu'au dernier moment, ont cru qu'ils vivaient Zacharie 14. Ont cru que le Messie allait apparaître d'un moment à l'autre. Et alors même que les Romains étaient déjà dans le temple, sur le parvis, eh bien, ils continuaient à résister et ils continuaient à offrir les sacrifices. Joseph dit que le sang des sacrificateurs se mêlait à celui de leurs sacrifices parce qu'ils attendaient l'apparition du Messie. Quand vous lisez le discours d'Elazar Ben Yaïr à Massada, juste avant le suicide collectif, vous voyez qu'il fait allusion à ça. Nous espérions, comme disent les disciples d'Emmaüs, nous espérions qu'en levant l'étendard de la révolte, nous allions provoquer la guerre eschatologique au cours de laquelle viendrait la rédemption. Et Dieu n'a pas envoyé sa rédemption. Et Lazare dit, vraisemblablement à cause de nos péchés, parce que nous n'en étions pas dignes. On voit toute la désillusion, toute la déception qu'il y a chez ces gens-là. Alors Jésus dit, attention, ne soyez pas séduits avec les autres. Quand vont éclater ces événements qui vont entraîner la grande révolte, la majorité du peuple va se prendre au jeu. Ça veut dire, ça, c'est la guerre eschatologique. On voit les gens de Qumran, qui étaient en principe pacifistes. Eh bien, ils ont participé à la guerre. Cette guerre eschatologique qu'ils appelaient de leur vœu, qu'ils décrivaient dans, par exemple, ce qu'on appelle le rouleau de la guerre des fils de la lumière contre les ténèbres, la deuxième partie du rouleau du temple, qui décrit aussi la guerre finale, etc. On a ça aussi un peu dans l'écrit de Damas, dans le pêcheur d'Habacuc, justement aussi. Eux qui étaient restés très réservés, qui ne se mêlaient pas du tout à ce qui se passait, qui étaient non-violents, jusqu'à ce que vienne l'heure du grand règlement de compte final, eh bien, manifestement, quand a éclaté la grande révolte, on crut qu'ils y étaient. Et ils ont pris part à cette guerre, et ils ont été écrasés. Le site de Qumran a été détruit. Les derniers de ces gens-là, si c'était des Esséniens, nous ne savons pas exactement, mais enfin bon, sont allés à Massada, puis ont péri là-bas, avec les autres. Donc, dit Jésus, quand vous verrez ces choses, Jérusalem investie par les armées, ne pensez pas que c'est la rédemption qui va arriver. Au contraire, c'est la ruine de Jérusalem qui est proche. Fuyez. Ne participez pas à cet événement. Fuyez. Ce sont des jours de vengeance pour l'accomplissement de ce qui a été écrit. Ah, Jésus fait allusion à d'autres prophéties, là. Prophétie de Daniel aussi, sur laquelle il y a des subtilités, là, sur lesquelles le Midrash s'est arrêté, qu'on voit ça par exemple dans un Midrash du Moyen-Âge, un certain Ibn Ezra, quand il est écrit que l'abomination et la désolation, il y a une faute d'orthographe dans le texte de Daniel 9. Alors, les critiques ont dit, oh, vous voyez, faute de copiste, etc., les gens qui... Bon. Allez, ça, j'y non, non, non, pas faute de copiste. Quand il y a une faute d'orthographe comme ça, c'est voulu. Ça veut dire quelque chose. Sur le plan prophétique, ça veut dire quelque chose de très important. Ça veut dire qu'il y a quelque chose, un mystère caché qu'il faut comprendre. Quel est ce mystère? Vous voyez, l'interprétation prophétique commençait profond en Israël. Eh bien, c'est ce qui est écrit dans Daniel 12. Celles, ces choses, elles seront cachées jusqu'à la fin. À la fin, il y aura des sages qui liront et qui comprendront. Et Dieu a caché des choses comme ça, des fautes d'orthographe comme ça, pour éveiller l'intention des sages, pour qu'ils réfléchissent et qu'ils cherchent à comprendre. Heureux celui justement qui comprendra. Et l'auteur, celui qui a rapporté les discours apocalyptiques de Jésus, fait allusion à ça. Il met entre tirés que celui qui lit fasse attention, que le lecteur comprenne, que celui qui peut comprendre comprenne. Parce que ce que dit Jésus là, c'est la révélation de ce qui a été caché dans Daniel 9. Jérusalem ne sera pas sauvée comme vous pouvez le penser.

0: c'est sa ruine. C'est l'abomination et la désolation. Votre maison sera désolée, votre temple restera désolé, jusqu'à ce que vous disiez, béni soit celui qui vient au nom du Seigneur. Alors, que celui qui peut comprendre, comprenne. Alors, fuyez, il y a une conduite à tenir. C'est pas du tout pour que vous ayez la connaissance, mais c'est parce que c'est votre vie qui sera en jeu à ce moment-là. Si vous restez dans Jérusalem, vous allez mourir. Bon, votre âme sera sauvée peut-être, mais enfin, peut-être que le Seigneur a d'autres plans pour vous quand même, que mourir bêtement, là, comme ça, dans le siège de Jérusalem, pour une révolte qui n'a pas de sens, finalement. Alors, fuyez. Et on sait, par Eusèbe de Césarée, qui vivait au IVe siècle, et qui a écrit ce qu'on appelle l'histoire ecclésiastique, c'est-à-dire l'histoire de l'Église depuis les origines jusqu'à son temps, que précisément lorsqu'a éclaté le siège de Jérusalem en 66, il y a eu une grande discussion dans l'Église de Jérusalem, entre ceux qui ont cru qu'il fallait fuir, justement à partir de ces textes, et ceux qui ont dit « mais non, ça va », etc. Et vous savez que, comme Jésus l'avait annoncé, ces jours ont été abrégés pour que les élus puissent être sauvés. Et qu'au beau milieu du siège, en 68, après 2 ans de siège, l'empereur Néron a été assassiné à Rome. Et les légions d'Orient qui assiégeaient Jérusalem ont nommé leur général Vespasien Imperator. Et Vespasien a levé le siège pour marcher sur Rome avec ses légions, pour se faire investir là-bas. Et pour les gens de Jérusalem, c'est, ah voyez, c'est l'intervention de Dieu. Dieu nous a délivrés. On était dans le vrai, on était dans le juste. Ah voyez, comment on peut interpréter les prophéties. Mais vous ne connaissez pas Zacharie 14. Vous ne connaissez pas Zacharie 12. Regardez, on était sur le point de succomber. Et Dieu nous a délivrés. L'empereur est mort. Et maintenant, c'est la guerre civile à Rome. C'est pour des années, ils sont partis pour des années à se battre là-bas, entre eux les Romains. On va être tranquille pendant des années. On a regagné notre indépendance. On a atteint nos buts. On avait raison. Les prophéties sont en train de s'accomplir. Et voyez-vous, même dans l'église de Jérusalem, nous dit Eusèbe de Césarée, il y a eu discussion sur ce sujet. Et l'église de Jérusalem s'est divisée. Une partie, sous la direction de Shimon, un des frères de Jésus, qui avait succédé à Jacques après la mort de ce dernier, qui avait été assassiné quelques années plus tôt, a quitté Jérusalem pour se rendre en Transjordanie, dans la ville de Pella, où les chrétiens d'origine grecque, d'ailleurs, non-juifs, ont accepté de recevoir leurs frères juifs. Ils ont été sauvés. Et quand Vespasien a été à Rome et qu'il a remis de l'ordre là-bas, il a envoyé son fils Titus pour terminer le siège de Jérusalem, et là, c'était implacable. Et là, ceux qui avaient cru qu'ils étaient en train de vivre les prophéties de la rédemption, eh bien, ont eu tout le temps de mesurer leurs erreurs. Et ceux qui étaient restés à Jérusalem parmi les chrétiens, qui n'avaient pas voulu croire, et qui avaient aussi interprété, comme les autres, eh bien, ont eu le temps aussi de méditer sur leurs erreurs, mais ils n'ont pas réchappé. Alors, voyez-vous, Jésus donne des indications précises pour des raisons pratiques. Et toutes les prophéties de Jésus s'accomplissent toujours, se terminent toujours par des conseils pratiques. C'est pourquoi veiller ! Puisque vous savez ni le jour ni l'heure. C'est pourquoi celui qui persévérera jusqu'à la fin sera sauvé. Qu'en faire Daniel 12, heureux celui qui endurera, qui attendra, qui persévérera, car il arrivera à 1335 jours. Ça veut dire, je sais pas. Alors on peut spéculer quand on ne sait pas. Faire des suppositions, ça ne sert à rien. Quand on ne sait pas, on ne sait pas. Il faut dire « je ne sais pas », c'est tout. Il faut avoir cette humilité dans la prophétie. Bon. Et là, on peut faire des erreurs énormes. L'histoire de Jérusalem le montre. Alors, c'est toujours pour un but pratique. Pour conclure sur ce point, disons ceci. C'est qu'il y a dans la prophétie des choses qui sont cachées, qui sont voilés, et qu'il est vain de vouloir percer avant le temps. Et c'est le grand tort d'un certain nombre de milieux évangéliques, conditionnés qui plus est par l'esprit occidental cartésien, de vouloir justement percer des mystères qui restent des mystères. Alors, on est affligé, nous, en Occident, d'un autre, comment dirais-je, d'une tournure d'esprit qui veut qu'on veut toujours tout systématiser. Il faut faire un système cohérent et logique. Et alors, à partir des prophéties, on a aussi fait des systèmes logiques et cohérents. Et certains le sont. C'est ce qui fait leur succès. Vous savez, vous pouvez construire un système très logique sur des prémices qui sont fausses. Si au départ de votre raisonnement, dans la chaîne des raisonnements, vous savez, le ergo du syllogisme grec, hein, puisqu'une chose est comme ça, donc, on va de déduction en déduction. Ben oui, c'est très bien. Mais si deux ou trois chaînons de vos déductions de départ sont fausses, eh bien, votre raisonnement peut être ensuite très logique, mais il repose sur des prémices qui sont fausses. Vous connaissez le syllogisme qui a été décrit par Platon, « Tous les hommes sont mortels, Socrate est un homme, donc Socrate est mortel ». C'est très logique. Alors, vous pouvez faire dire des absurdités. Je ne sais plus comment c'était, quelqu'un se souvient après. Socrate est un homme, tous les hommes sont mortels, donc je suis Socrate. Oui, enfin, c'est logique, c'est tout à fait logique, mais c'est absurde. Hein? C'est pour montrer l'absurdité du syllogisme. Bon. Ça, la Bible ne raisonne absolument pas comme ça. Ça, la Bible ne connaît pas. L'esprit hébraïque est étranger à cette logique cartésienne occidentale. Et quand on plaque ça sur la prophétie, ça donne des catastrophes. Et alors, c'est pourquoi il y a une grande confusion actuellement, justement, quand on parle de la prophétie, à cause de ces choses-là. Alors, quand nous étudions la prophétie, et nous allons essayer de le faire, ce sera justement avec une très grande prudence. Il y a, par rapport justement aux prophéties concernant la parousie, puisque toute la parousie est prophétique, forcément, puisque c'est encore à venir, il y a des choses qui sont très claires. Et si l'on se tient aux choses qui sont claires, il n'y a pas de problème. Les choses qui sont affirmées d'une manière nette et claire. Si on veut évidemment entrer dans des détails. Alors, qu'est-ce que c'est que les 10 cornes de la bête ? Ah, les 10 cornes de la bête. Et le chiffre de la bête, là, le 666, c'est quoi ? On sent qu'on est là, c'est croustillant, c'est friand. Vous savez, quand on a publié sur les codes, là, qu'est-ce qu'on a reçu de lettres comme ça? Alors, à partir de ça, est-ce qu'on peut déterminer le chiffre de la bête? Est-ce que, puisque la numérologie biblique... Mais non, on ne peut pas. Puis qu'est-ce que ça t'avancera à quoi de connaître le chiffre de la bête? Ça t'avancera à quoi de savoir ce que c'est que les 10 cornes? Bon, si on est vraiment dans le temps... ça peut servir à quelque chose. Mais si c'est simplement pour dire « Ah, moi je suis supérieur au commun des mortels, moi je connais le nombre de la bête. » Vous avez peut-être lu les frères Karamazov de Dostoïevski. Et dans Dostoïevski, il y a un des frères Karamazov, j'ai oublié son nom, qui avait beaucoup de succès dans les cercles mondains parce qu'il savait expliquer l'Apocalypse. Ça veut dire essentiellement les chapitres 11, 12 et 13 de l'Apocalypse, là justement, c'est où il y a les histoires des bêtes, de la prostituée, des cornes et de toutes ces choses-là, et justement du fameux nombre de la bête. Il savait expliquer ça. Il avait beaucoup de succès dans les salons mondains. Vous voyez le niveau que ça pouvait avoir. Quand les gens sortaient de là, ils s'étaient fait peur. Ah, la bête, ah, le faux prophète. Et puis qu'est-ce que ça changeait dans leur vie? Ben, rien du tout. Ils continuaient à mener leur vie de patachon sans que ça change rien du tout. Zéro. C'est pas ça la prophétie. Si on étudie la prophétie que pour ça, ça n'a aucun intérêt. Alors il y a des choses claires. Il y a des choses qui sont nettement affirmées. Et c'est ces choses-là que nous voulons garder. Ce que nous nous efforcerons, ce que nous ne ferons pas, c'est construire un système. Ce que nous ferons encore moins, c'est de construire un calendrier. Premièrement, il va se passer ceci. Alors là, le calendrier, oh là là, vous allez voir, il y en a de belles. Parce qu'on a une prophétie magnifique dans le livre de Daniel, chapitre 9, la prophétie des 70 semaines. Ah, vous voyez, 70 semaines, donc une semaine, c'est 7 ans. Donc 70 semaines, on multiplie 490 ans. Donc le pot, ça fait longtemps que les 490 ans sont passés et que la parousie n'a pas eu lieu. Oui, c'est vrai, il y a un os là, je n'ai pas pensé ça. Ah si. Ben, puisque vous avez dit tout à l'heure qu'il y a parfois entre un verset et un autre des grands silences. Ah ben voyez-vous, entre la 60e, la 69e semaine et la 70e semaine, ben, il y a tout un temps là qui est indéterminé. Celui où Israël n'existe plus en tant que peuple, le temps des nations. Et là, l'histoire prophétique s'arrête. Ah, c'est vrai, je n'avais pas pensé ça. Mais c'est magnifique, mais c'est génial. Mais bien sûr, ça tombe sous le sens. Ah, personne ne devrait penser, hein. Mais il y a eu quelqu'un, un génie, qui s'appelle Darby, qui a pensé à ça. Je me dis, mais c'est vrai, mais c'est formidable, ça. Et j'avais dit, dès qu'Israël va commencer à revenir dans son pays, ça il y croyait, avant le temps, il faut lui rendre cette justice, comme beaucoup d'ailleurs, il n'était pas le seul, hein, l'histoire prophétique va se remettre en marche. Dès qu'Israël va être proclamé, eh bien, on saura qu'on est dans les derniers 7 ans et que le Seigneur reviendra dans les 7 ans. 1948 plus 7, ça fait combien ça? Oui, vous voyez. On s'est un peu mis le doigt dans l'œil. Alors, il ne faut pas comprendre ça parce qu'en 1948, Jérusalem n'a pas été reconquis. Il fallait attendre 1967. En 1967, il y a des gens qui vous ont dit « L'enlèvement de l'Église aura lieu en 1970, 3 ans et demi, après le début de la première semaine, parce que l'Antichrist rompt son alliance avec Israël au milieu de la dernière semaine. Et l'enlèvement de l'Église aura lieu à ce moment-là. Et le retour de Jésus, la parousie, aura lieu en 1973-1974. » 1973, il s'est bien passé quelque chose. C'était pas tout à fait ça quand même, hein. Oui. Vous n'avez jamais lu, cher frère, ce texte où Jésus dit « Personne ne connaît ni jour ni l'heure ». Ah oui, mais on peut connaître le temps. C'est vraiment tiré par les cheveux. Ce n'est pas à vous de connaître les temps ni les moments que le Père a fixé sa propre autorité. Mais il y a les signes. Oui, il y a les signes. Les signes. On aura l'occasion d'en parler, des signes. C'est des signes. Ça ne donne pas des durées, ça ne donne pas des... Même, encore moins des dates, bien sûr, mais pas des durées. Même pas des durées. Des signes. On sait qu'on approche. Comme dit Jésus, le figuier qui refleurit. Ça, faut comprendre aussi. En Israël, il y a 2 saisons, hein, l'hiver et l'été. Et entre l'hiver et l'été, il y a un très court printemps qui peut durer quelques semaines au maximum et quelques jours au minimum. Ça veut dire que on peut très bien passer sans transition de l'hiver à l'été. J'ai vu ça 20 fois. Soudain, il fait froid, il pleut, c'est un vent glacial qui souffle du désert. Et puis le lendemain, paf, un soleil printanier, un soleil d'été. Puis c'est fini. Plus une goutte de pluie, c'est terminé. On est passé à l'été. Bon. Parfois, hein, vous avez plusieurs semaines comme ça, là, justement entre Pâques et Pentecôte, où c'est pas clair, il pleut, ça recommence, etc. Et puis, voilà. On ne peut pas savoir. On ne peut pas savoir. Mais quand on voit le figuier qui commence à fleurir, dit Jésus, on sait qu'on va arriver dans le temps du printemps. Alors maintenant, combien de temps va durer ce printemps, ça on n'en sait rien. Mais on sait qu'on est dedans. Quand vous verrez ces choses, dit Jésus, sachez que le Fils de l'homme est à la porte. Il ne faut pas savoir quand il viendra. Si c'est au milieu de la nuit, si c'est au chant du coq. C'est pourquoi je vous ai dit, comme je l'ai déjà dit, je vous le redis, veillez. Puisque ça a une journée d'heure. La conclusion. C'est la conclusion permanente de Jésus par rapport aux prophéties. Et voyez-vous, et j'en terminerai là-dessus, la prophétie, il y a aussi un autre élément très intéressant quand on l'examine. quand on examine par exemple dans le Nouveau Testament et qu'on voit l'accomplissement des prophéties concernant la première venue de Jésus, c'est que c'est bien rare que ça s'accomplisse comme on l'attendait. On a une idée de la manière dont vont se réaliser les prophéties. C'est humain, ça ne peut pas être autrement. Si vous prenez par exemple un livre remarquable comme celui d'Emile Gers, bon, qui a aussi des... qui est très tributaire de Darby, entre parenthèses, et qui par conséquent ne peut pas être pris au pied de la lettre, mais enfin, qui avait des intuitions extraordinaires. Bon. Quand Gers essaye de spéculer un petit peu sur la manière dont les choses pourraient se passer, bon, il écrivait ça au début du 19e siècle, c'était le moment où la Grèce commençait à regagner son indépendance, et il voyait là un grand signe prophétique, vous voyez, la Grèce, etc. Bientôt, donc, le même phénomène pourrait se produire en Israël, etc. On sourit quand on dit ça, avec presque deux siècles de décalage. Bon, on sait bien que les choses ne se sont pas passées comme ça. Bon. Les choses se sont passées comment? Eh bien, on le sait. Il y a eu Herzl, il y a eu le sionisme, il y a eu la guerre d'indépendance, la Deuxième Guerre mondiale, la guerre d'indépendance, bien. Qui aurait pu imaginer que ça se passerait comme ça? D'ailleurs, quand les événements se sont produits, je me souviens de ce que disait M. Kaufmann, quand il a voulu partir en Israël en 1948, y compris les collègues pentecôtistes, je lui disais, mais non, ne va pas là-bas, ça ne va pas tenir. C'est pas... Ça, c'est humain, c'est des athées qui sont en train de créer ce pays, c'est pas le plan, c'est pas les prophéties ne sont pas en train de s'accomplir. Et vous avez encore des gens qui disent ça aujourd'hui, de plus en plus. C'est pas comme ça qu'ils s'imaginaient que ça se ferait. Ça veut dire qu'ils ne croyaient pas qu'un jour l'État d'Israël serait reconstitué. Mais pas comme ça! Pas avec cette bande-là de socialistes qui sont imprégnés de marxisme jusqu'au bout des ongles. Enfin, c'est quand même pas concevable que ça se fasse avec des gens comme ça. Ça, le Rav Kook, c'était le premier grand rabbin d'Israël, étant du mandat anglais, a vu cette. Ce mérite de voir, il dit, mais si, c'est le plan de Dieu. Pourquoi l'élite du judaïsme européen a-t-il été anéantie par Hitler, alors qu'ils auraient pu échapper pour beaucoup d'entre eux s'ils étaient partis en ce qu'on appelait alors la Palestine? Parce que c'était des gens religieux, ceux qui ont péri dans les fours crématoires, c'est essentiellement les éléments les plus religieux du judaïsme européen. Et les mécréants, les marxistes, les athées, etc., c'est ceux qui ont échappé. Mais pourquoi? Parce que justement, ces croyants-là, ces croyants juifs, ils avaient tellement leur idée sur la manière dont venir le Messie, que ce pays-là, de cette Palestine d'athée, ce Yishuv d'athée, ça ne pouvait pas être de Dieu. On sait comment ils ont persécuté un homme comme Bialik, par exemple, qui voulait ressusciter l'hébreu. Hein? Au début, jusqu'à maintenant, vous avez encore une fraction petite, mais des religieux qui ne reconnaissent pas l'État d'Israël, parce que ça ne peut pas être... Ce n'est pas un État qui est basé sur la Torah. Alors Dieu ne pouvait rien faire avec ces gens-là. Rien. Et le Rav Kook a dit, bien, puisque justement, les gens religieux, tu aurais dû entrer dans le plan de Dieu, tu aurais dû voir, non pas vu, ben, Dieu a pris les athées, Dieu a pris les marxistes, Dieu a pris cela, pour faire ce qu'il n'avait pas pu faire avec les autres. Et ces athées, etc., qui sont là, qui reconstruisent l'État d'Israël, disait le Rav Kook, font une mitzvah, ça veut dire une bonne œuvre plus grande que ceux qui étudient la Torah en Lituanie ou en Pologne ou en Russie. Il avait raison. Pourquoi? Parce que les événements ne se produisent pas comme on le pense. Quand Jésus est venu, c'était pareil. Jean-Baptiste, es-tu celui qui doit venir ou devons-nous en attendre un autre? C'est pas comme ça que je voyais le Messie. C'est pas celui que j'ai annoncé. Il a son van à la main, il nettoiera son air, mais où est ton jugement? Je ne comprends plus. Moi, Jean-Baptiste, je ne comprends plus. Les disciples, Jésus sur la croix, mais on ne comprend plus, Seigneur, non. Toi, le Messie, le Fils du Dieu vivant, moi, Pierre, je t'entends dire que tu vas aller à la mort, etc. Alors, à Dieu ne plaît, ça ne t'arrivera pas. Je ne comprends pas les prophéties. Si, je sais, mais je ne m'attendais jamais que ça s'accomplisse comme ça. Ben non, ça ne s'accomplit jamais comme on pense. Alors justement, ce sachant, Eh bien, évitons de dire ça va se passer comme ci ou ça va se passer comme ça, parce qu'on ne sait pas. Et justement, quand on dit ça va se passer comme ci, ça va se passer comme ça, quand ça se passe, on ne le voit pas. Ce que disait un homme de Dieu remarquable, qui était un juif qui avait découvert Jésus, en milieu catholique d'ailleurs, il s'appelait Ben Ezra, il était devenu jésuite en Uruguay au XVIIe siècle. Et Ben Ezra avait écrit un livre qui a ses failles, bien sûr, mais enfin, qui est très intéressant dans une certaine mesure, qui a été réédité en son temps par Anto Marquis de la Brigade Missionnaire. Et Ben Ezra disait ceci, parlant d'Antichrist. Il reprenait, vous savez, l'histoire de l'Antichrist qui paraîtra de la tribu de Dan, qui sera juif, qui fera une alliance 3 ans et demi avec Israël, qui la brisera au milieu, qui s'assiera sur le temple, qui construira le temple de Jérusalem. Enfin, tout ce qu'on entend encore dire dans bien des milieux évangéliques aujourd'hui. Et Ben Ezra dit, moi je crains que tout ça ce soit du roman feuilleton. Moi je pense que c'est trop beau pour être vrai si c'était ça. Eh bien, tout le monde verrait l'Antichrist venir gros comme une maison. Où serait la surprise? La Bible nous dit que la majorité sera séduite. Si l'Antichrist venait comme ça, comme on le dit dans toute l'Église à cette époque-là, y compris l'Église catholique, et l'Église orthodoxe, je parlais des frères Karamazov tout à l'heure de Dostoïevski, il n'y aura pas de surprise. Donc, disait en toute logique Ben Ezra, l'Antichrist ne viendra pas comme ça. Il ne sera pas comme ça. Mais à une manière beaucoup plus subtile. Et vous verrez, dit Ben Ezra, que l'Antichrist sera là depuis longtemps, que les chrétiens seront encore à l'attendre. Une réflexion très profonde, très judicieuse. En tout cas, son esprit est déjà là depuis longtemps, et il y en a plein qui ne s'en rendent pas compte. Je ne sais pas s'il est là, lui, c'est autre chose. En tout cas, son esprit est là. Et sur ce plan-là, Ben Ezra avait bien raison. Alors justement, la prophétie, c'est l'inattendu de Dieu, pour reprendre l'expression de Thomas Roberts. Et quand nous parlons de la prophétie, justement, parlons dans ce sens-là. C'est l'inattendu. Moi, je suis ouvert à tous les inattendus de Dieu. Dieu agit toujours d'une manière déroutante pour l'homme, pour l'esprit rationaliste de l'homme. Et justement, le sage, l'intelligent dont parle Daniel, celui qui aura l'intelligence pour comprendre au temps de la fin, c'est pas lui qui sera capable de déchiffrer le nombre de l'Antichrist, le fameux 666, de dire la première corne c'est la Grèce, la deuxième corne c'est l'Amérique, la troisième corne c'est ceci, c'est cela. Mais c'est celui justement qui, dans un événement déroutant, va dire tiens, là, attention, que celui qui lit comprenne, que celui qui peut comprendre comprenne. Alors c'est ça, je crois que le but de la prophétie c'est ça, et quand on veut donner une introduction à l'étude de la prophétie, je crois que c'est les points essentiels qu'il s'agit de souligner.
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1: Bonjour à tous, je suis Raphaël Mambou, que Jésus vous bénisse, qui que vous soyez, où que vous soyez. Le nom de cette émission est Venez à Jésus. C'est une grâce, c'est un honneur, c'est un privilège de pouvoir vous retrouver encore aujourd'hui autour de la parole de Dieu pour partager quelques versets bibliques. Toujours sur le même thème, ne vous inquiétez de rien, c'est notre 7e émission. Avant d'aller plus loin, je voudrais vous inviter à baisser la tête dans la prière pour dédier le reste des 30 minutes entre les mains du Seigneur. Prions. Père éternel, au nom de ton Fils Jésus-Christ, je viens devant toi, avec mes frères, avec mes sœurs, pour te dédier le reste des 30 minutes, pour te dire merci. Merci pour le souffle de vie, merci pour ton amour, merci pour ta grâce, merci pour ta bonté, merci pour ta miséricorde, merci pour ton salut, merci pour ta générosité. Merci pour mon frère et ma sœur qui sont en ce moment en train d'écouter cette émission, Seigneur. Au-delà de la personne que nous sommes, Seigneur, permets que ce soit toi qui parles. Que les gens ne m'entendent pas moi, Raph, mais t'entendent toi, le Dieu vivant. Père, au nom de ton Fils Jésus-Christ, nous avons ainsi prié. Amen. Ne vous inquiétez de rien. C'est notre 7e émission. Je voudrais vous inviter à lire 1 Samuel 16, versets 4 à 3. 1 Samuel 16, versets 4 à 3. 1 Samuel 16, versets 4 à 13, je m'excuse. 1 Samuel 16, versets 4 jusqu'au verset 13. Samuel fit ce que l'Éternel avait dit et il alla à Bethléem. Les anciens de la ville accoururent effrayés au-devant de lui et dirent : Ton arrivée annonce-t-elle quelque chose d'heureux ? Il répondit : Oui, je viens pour offrir un sacrifice à l'Éternel. « Sanctifiez-vous et venez avec moi au sacrifice. » Il fit aussi sanctifier Isaïe et ses fils, et il les invita au sacrifice. Lorsqu'ils entrèrent, il se dit en voyant Eliab, certainement loin de l'Éternel et ici devant lui. Et l'Éternel dit à Samuel, « Ne prends garde à son apparence et à sa hauteur et à la hauteur de sa taille, car je l'ai rejeté. » L'Éternel ne considère pas ce que l'homme considère. L'homme regarde à ceux qui frappent les yeux, mais l'Éternel regarde au cœur. Isaïe appela Abinadab. Il le fit passer devant Samuel, et Samuel dit, « L'Éternel n'a pas non plus choisi celui-ci. » Isaïe fait passer Shamma, et Samuel dit, « L'Éternel n'a pas non plus choisi celui-ci. » Isaïe fait passer ses 7 fils devant Samuel, et Samuel dit à Isaïe, « L'Éternel n'a choisi aucun d'eux. » Puis Samuel dit à Isaïe, « Ce sont là tous tes fils. » Il répondit, « Il reste encore le jeune homme, mais il fait paître les brebis. » Alors Samuel dit à Isaïe, « Envoie-le chercher, car nous ne le placerons pas avant qu'il soit venu ici. » Isaïe l'envoya chercher. Or, il était blond, avec de beaux yeux et une belle figure. L'Éternel dit à Samuel, « Lève-toi, oins-le, car c'est lui. » Samuel prit la corne d'huile et l'oignit au milieu de ses frères. L'Esprit de l'Éternel saisit David à partir de ce jour et dans la suite. Samuel se leva et s'en alla à Rama. Ne vous inquiétez de rien. Nous avons défini « inquiéter » comme ceci. Se faire du souci pour quelqu'un ou pour quelque chose. Se préoccuper de quelque chose. Prêter attention à quelqu'un ou à quelque chose. Nous avons dit les synonymes du verbe inquiéter. Nous avons trouvé plus d'une dizaine. Affolé, agité, alarmé, alerté, angoissé,

0: apeuré, contrarié, embarrassé, ennuyé, préoccupé, secoué, troublé et tracassé. Vous allez me dire, mais qu'est-ce que l'histoire de David, l'appel de David, a à voir avec le verset que nous avons commencé à étudier de Philippiens 4, verset 6. Eh bien, mon frère, eh bien, ma sœur, rappelons-nous des synonymes. Ne pas se troubler, ne pas s'inquiéter. David est issu d'une union non légale entre son père et sa mère. Je suis même tenté de dire que David est le genre de personne et le genre d'enfant qu'il faut cacher. L'homme de Dieu, le grand Samuel, le oint de Dieu, le prophète de l'Éternel, l'homme par qui Dieu parle, fait une visite dans la famille d'Isaïe. Et c'est un honneur, c'est un privilège pour eux de recevoir cet homme de Dieu. Alors il faut couvrir les péchés de papa. Il faut couvrir les péchés de la famille, les petites erreurs que papa a commises. Parce que s'ils avaient vu David, Samuel aurait pu poser la question. C'est comme ça qu'ils sont en train de réfléchir. Mais on m'a dit que tu as eu sept enfants, sept jeunes hommes. D'où vient ce huitième? Alors Esaïe aurait été obligé d'expliquer patati et patata. Et ça aurait été une honte pour la famille. C'est comme ça qu'ils réfléchissent. Alors David est le... Et David est le genre d'enfant qui est rejeté par sa famille, qui est oublié par sa famille. Oui, je peux utiliser ce verbe avec force en disant que David a été oublié. Oublié non pas dans le sens que complètement ça a été effacé de leur mémoire, non. Mais David ne doit pas manger à la même table que ses frères, que son père et le prophète Samuel, parce que David, c'est une honte dans la famille. C'est une tâche dans la famille. C'est pour cela que Dieu vous dit, ne vous inquiétez de rien, ne vous inquiétez pas de votre avenir. Les hommes peuvent vous rejeter, les hommes peuvent vous cacher, les hommes peuvent que vous existez. Oh, Samuel ne connaissait pas l'existence de David. Samuel a découvert l'existence de David quand il est venu dans la maison du père de David. Il vient, il voit un très beau jeune homme, très fort, d'une grande stature. Dieu lui dit, c'est pas lui. Il envoie un autre. Dieu lui dit encore, c'est pas lui. Il envoie un troisième. Dieu lui dit encore, c'est pas lui. Le cinquième, le quatrième, le cinquième, le sixième, le septième. Et Esaïe se pose là, et Samuel se pose la question. Ce sont tous tes enfants. Il dit non, il en reste encore un, mais il est en train de paître. Mais on a dit à Esaïe de faire venir tous les membres de sa famille. Vous voyez? David aurait pu s'inquiéter pour son avenir. David aurait pu dire, mais Dieu m'a abandonné. Dieu m'a oublié. Du reste, ma famille m'a rejeté. Mon frère, ma soeur, je suis venu vous dire, premièrement, ne vous inquiétez pas. L'onction royale pour que vous puissiez exercer votre ministère, pour que vous puissiez exercer votre commerce, pour que vous puissiez exercer vos fonctions. Même si les hommes vous jettent loin, même si les hommes vous rejettent, l'onction de Dieu viendra sur vous. Le prophète Samuel a dit, nous n'allons pas manger, nous n'allons pas nous asseoir, nous n'allons pas nous installer tant que nous n'aurons pas fait ce pourquoi Dieu nous a envoyés. Alléluia pour ces hommes de Dieu qui ne font que la volonté de Dieu dans leur vie. Nous ne ferons rien tant que nous n'aurons pas encore vu David. Mon frère, ma sœur, je suis venu vous dire qu'il y a de ces hommes sur cette terre qui ne feront rien tant qu'ils ne vous auront pas encore rencontré. Ils ne feront rien, ils n'investiront rien tant qu'ils ne vous auront pas encore rencontré. Alors, je suis tenté de vous dire, ne vous inquiétez de rien, même si on vous rejette. Je suis convaincu que lorsque Samuel est descendu dans le village du père de David, David a dû certainement entendre parler de Samuel. Et certainement qu'on a dû lui dire, mais écoute, ton père est en train d'organiser un festin pour le grand prophète Samuel. Pourquoi tu viens pas? Peut-être qu'il a voulu demander à son père, est-ce que je peux venir participer à ce repas? Son père lui a dit, non, garde les brebis. Et comme David est un enfant obéissant, comme David est un homme qui craint Dieu, comme David est un enfant correct, juste, peut-être qu'il a pleuré, mais Dieu ne l'a pas abandonné. Voilà pourquoi je suis en train de vous dire, au nom du Seigneur Jésus-Christ, Ne vous inquiétez de rien. Peu importe ce que les hommes vont vous faire, Dieu ne vous a pas oublié. Lorsqu'on est en train de répartir les bonus dans votre société, lorsqu'on est en train de répartir les fonctions dans votre société, vous dites, je suis là. Ils vous disent, tais-toi. Ne vous inquiétez pas. Dieu ne vous a pas oublié. Savez-vous que, je vais peut-être vous choquer, toutes ces années que David a vécu en tant que berger en train de garder les brebis de son père, en fait, sans que son père le sache, sans que sa famille le sache, ils étaient en train de former un futur militaire, un homme qui est déjà habitué à dormir dans la brousse, en plein air. Ils étaient en train de former un futur militaire, un homme qui était déjà entraîné à tuer l'ours et le lion. C'est là que David a commencé ses premières victoires. Loin du monde, rejeté du monde, abandonné de sa famille, David a commencé à avoir ses premières victoires là-bas. Mon frère, ma sœur, vous réclamez vos droits, on vous dit taisez-vous. Vous n'avez rien à dire. Et vous réfléchissez, vous vous dites effectivement, je n'ai aucun droit, je suis abandonné, je suis rejeté. Je n'ai aucun droit dans ce pays, je n'ai aucun droit dans cette famille, je n'ai aucun droit dans cette société. Alors, restez calme et commencez à avoir vos premières victoires là où on vous a placé. On vous a peut-être placé comme vigile, comme gardien, comme cuisinier, comme garde du corps, comme chevoir des promotions. Vous, on vous a oublié. Ne vous inquiétez de rien, vous dit la parole de Dieu, vous dit la Bible. C'est pour cela que j'inviterai toujours et je dirai toujours et je répéterai toujours. Mon frère, ma sœur, vous devez connaître la Bible de Genèse à Apocalypse. La Bible renferme tout plein de bénédictions. David était rejeté, David était abandonné, mais ses premières victoires militaires, c'est en gardant les brebis de son père. Lorsqu'il va faire le résumé de son ministère caché, si je puis dire, devant le roi Saül, il dira, lorsque l'ours et le lion venaient voler des brebis, je courais après, je les arrachais et je les égorgeais. Ce Philistin-là qui a osé insulter l'armée de l'Éternel, je vais le tuer aujourd'hui. D'où il a eu cette assurance? Parce qu'il a eu des victoires dans son ministère caché. Ne vous inquiétez pas, mon frère, ne vous inquiétez pas, ma sœur. Ce qu'on vous demande de faire aujourd'hui, qui semble à vos yeux quelque chose de dérisoire, faites-le comme pour plaire au Seigneur. C'est ce que Paul nous recommande dans le Nouveau Testament. Ne faites pas les choses pour plaire aux hommes, mais faites les choses pour plaire à Dieu. Travaillez correctement. On vous demande juste de faire de l'encodage, des saisies. Vous n'êtes qu'un simple opérateur de saisie. Vous n'êtes qu'un simple agent dans un service client. Vous n'êtes qu'un simple agent dans le service d'un call center. Ce travail est négligé, ce travail est très mal payé. On se moque de vous dans votre famille. Faites-le bien et faites-le correctement. Ne négligez rien. L'onction viendra sur vous. Un homme ne pourra rien faire tant qu'il ne vous aura pas rencontré. Il y a une femme sur cette terre, elle ne pourra rien faire tant qu'elle ne vous aura pas rencontré. Je suis convaincu que Dieu est capable de susciter dans le cœur d'une personne, d'investir dans votre région uniquement pour que vous puissiez avoir du travail. Je suis convaincu que Dieu est capable de faire de manière à ce qu'un homme ait des difficultés, ait des obstacles, ait des problèmes parce que ne vous inquiétez de rien, mon frère. Ne vous inquiétez de rien, ma sœur. Dieu est au contrôle de toutes choses. La Bible nous dit dans Ésaïe 49, lisons-le, Ésaïe 49, verset 15. Un très, très, très beau passage et une très, très belle promesse. Ésaïe 49, verset 15, pardon. Ésaïe 49, verset 15. Merci Seigneur Jésus pour toutes ces promesses. Merci Seigneur Jésus pour toute ta parole. Merci Seigneur Jésus. Je suis convaincu qu'il y a quelqu'un qui est en train de changer, quelqu'un qui est en train d'être transformé. Ésaïe 49, verset 15. Une femme oublie-t-elle l'enfant qu'elle a allaité? Une femme oublie-t-elle l'enfant qu'elle a allaité? N'a-t-elle pas pitié du fruit de ses entrailles? Quand elle l'oublierait, moi je ne t'oublierai pas. Moi, je ne t'oublierai point. Dieu pose la question, est-ce qu'une femme qui a conçu un enfant, qui a eu des peines à faire grandir cet enfant dans ce ventre, qui a eu des peines, peut oublier cet enfant? Et puis il dit, même si elle oublie, parce qu'il y a des femmes aujourd'hui qui rejettent leurs enfants, qui les oublient, il dit, même si elle le faisait, moi l'Éternel, je ne t'oublierai pas. Moi l'Éternel, je ne t'abandonnerai pas. Mon frère, ma sœur, donnez votre vie à Jésus-Christ. Et si vous avez donné votre vie à Jésus-Christ, si Jésus-Christ est votre Seigneur et votre Sauveur personnel, ne vous inquiétez de rien. Votre Père céleste est au contrôle de toutes choses. Est-ce qu'une femme peut-elle oublier son enfant? Oui, elle peut oublier son enfant. Mais Dieu, lui, il n'oublie personne. Le psaume 137, verset 5. Les Écritures nous disent ceci. Psaume 137, verset 5. Si j'oublie Jérusalem, que ma droite m'oublie, que ma langue s'attache à mon palais, si je ne me souviens de toi, si je ne fais de Jérusalem le principal sujet de ma joie. En d'autres termes, si j'oublie Jérusalem, que ma droite m'oublie, que ma puissance s'éloigne de moi, fais pas de Jérusalem le sujet de ma joie. Vous pouvez remplacer le nom de Jérusalem par votre nom. Vous pouvez remplacer le nom de Jérusalem par le nom de David. David qui dormait dans le froid, qui était en danger pour les brebis de son père. Il aurait pu se dire, Dieu m'a abandonné. Pourquoi est-ce que je dois continuer à vivre dans de telles conditions? Du reste, je suis le fruit d'une erreur que mon père a commise. Et tous les jours, ils me le font comprendre. Tous les jours, ils me le font vivre. Et maintenant que mon père reçoit le grand homme de Dieu de notre époque, le grand prophète Samuel, je ne suis même pas invité à manger. Et quand vous lisez le texte, quand vous analysez les paroles du père de David, il y a une partie de mensonge que son père est en train de faire. Il ne le dit pas, mais en fait, il est en train de vivre dans le mensonge. Parce que quand on reçoit cet homme de Dieu dans sa famille, dans sa maison, on est censé inviter tous les membres de sa famille. C'est comme pour dire, tous mes fils sont là, il n'y en a pas un autre. Alors, Samuel, qui ne connaît pas le problème, qui ne connaît pas la maison totalement, voit le premier, se dit, ah, c'est sûrement certainement lui. Parce qu'il compare le premier fils de Isaïe au roi Saül qui a été rejeté. Il s'est dit, ah, il est plus beau, il est plus fort. Et Dieu lui dit, non, on ne regarde pas à l'apparence. Et puis ses frères vivaient aussi dans l'injustice. Pourquoi aucun de ses frères n'a dit à son père, mais papa, David est là, allons chercher David. Il voulait cacher ce secret, mais on ne peut rien cacher devant Dieu. Les hommes peuvent vous cacher, les hommes peuvent même voler votre travail, voler vos pensées, voler vos œuvres, voler même vos prédications, voler vos messages, vos livres que vous avez écrits. Dieu sait que c'est à vous et l'onction viendra sur vous. Je tiens encore à le répéter, il y a des hommes et des femmes dans ce monde qui ne pourront rien faire tant qu'ils ne vous auront pas rencontré. Samuel a dit, nous ne ferons rien, nous ne mangerons pas, nous ne nous installerons pas tant que nous n'aurons pas vu cet enfant. Parce que qui sait si c'est lui que Dieu a choisi? Et lorsque David se présente, Dieu dit à Samuel, voilà le futur roi d'Israël, tu dois le oindre. Et j'aime ce que la Bible dit, lorsqu'on a oint David, l'Esprit saisit David dès le moment et jusqu'à la suite. Alléluia. Mon frère, ma sœur, ne vous découragez pas. N'abandonnez pas Dieu parce que les hommes vous ont abandonné. Dieu ne vous abandonne pas. Il dit, si je t'oublie, Jérusalem, moi je veux dire, si je t'oublie, Raphaël, que ma droite m'oublie, que ma langue s'attache à mon palais, que je devienne muet. Si je ne me souviens pas de toi, si je ne fais pas de toi le principal sujet de ma joie. Alléluia. Arrêtons de courir après les hommes. Arrêtons de nous appuyer sur les hommes. Arrêtons de compter sur les hommes. Oh, papa m'a oublié, maman m'a oublié, mon frère m'a oublié, ma sœur m'a oublié, mon oncle m'a oublié, l'entreprise dans laquelle je travaille m'a oublié après toutes ces années de loyauté, de fidélité. Ils m'ont oublié. Ce ne sont que des hommes. Les hommes cherchent leurs intérêts. Comment est-ce qu'un homme, comme Ésaïe, peut-il nier l'existence de son fils? Comment est-ce que des frères peuvent-ils nier l'existence de leur frère David, de leur frère cadet? C'est même pas le frère aîné. C'est le frère cadet, celui qu'on est censé protéger, celui qu'on est censé garder. Ses frères aînés ont nié l'existence de David en refusant d'appeler David, d'être à la table au moment où Samuel est arrivé. Il a fallu que l'homme de Dieu dise « Non, nous n'allons rien faire tant que nous n'aurons pas vu ce huitième garçon. » Mon frère, ma sœur, peu importe ce que les hommes vont vous faire, Dieu, lui, ne vous oubliera jamais. Il fait encore une très belle promesse dans Hébreux 13, versets 5 à 6. Hébreux 13, versets 5 à 6. Vraiment, je bénis le Seigneur pour ces merveilleux passages qu'il nous donne dans les Écritures. Hébreux 13, versets 5 à 6. Ne vous livrez pas à l'amour de l'argent. Contentez-vous de ce que vous avez, car Dieu lui-même a dit, Dieu lui-même, ce n'est pas un ange, ce n'est pas un homme, ce n'est pas le président de la République, ce n'est pas le premier ministre, ce n'est pas le ministre du Travail, ce n'est pas l'homme le plus riche du pays, de ce monde qui dit. Mais c'est Dieu lui-même qui dit, je ne te délaisserai point, je ne t'abandonnerai point. C'est donc avec le Seigneur est mon soutien, le Seigneur est et le rocher de ma vie. Je ne craindrai rien. Que peut me faire un homme? Vous voyez, l'homme peut me cacher, l'homme peut m'oublier, l'homme peut m'enfuir dans la mer, l'homme peut m'enfuir dans la cave, l'homme peut me contraindre à aller en exil. Mais Dieu ne m'abandonnera jamais. Dieu ne me délaissera jamais. Jésus-Christ, qui est le bon berger, veillera à ce que je sois toujours dans les meilleures conditions. Je suis tenté de dire, vous, que le monde ne connaît pas, vous, dont l'Église ne connaît pas, vous, dont le public ne soupçonne même pas l'existence, vous êtes des réserves de Dieu. Oh, David aurait pu dire, Dieu ne me connaît pas. David aurait pu dire, Dieu ne se préoccupe pas de moi. Dieu ne s'intéresse pas à moi. Il aurait pu dire, bon, je vais faire ma vie, je vais continuer. Hein, je ne vais pas me préoccuper des brebis de mon père, parce qu'après tout, il ne se préoccupe pas de moi, il s'en fout de moi, il s'en fiche de moi, il ne s'intéresse pas à moi, il ne m'instruit pas. David n'a pas fait ça. David a été fidèle. Et Dieu, je vais dire, a récompensé sa fidélité. Soyons fidèles dans le travail que nous sommes en train de faire. Ne nous inquiétons de rien, ne paniquons pas, ne nous tracassons pas, ne nous troublons pas, ne soyons pas effrayés, ne soyons pas apeurés, ne soyons pas troublés et effrayés par ce que les hommes sont en train de faire. Refusez de vous donner à vous une promotion. Dieu fera venir des Samuel pour dire « Je ne ferai rien tant que je n'aurai pas vu ce frère. Je ne ferai rien » tant que je n'aurai pas discuté avec cette sœur. Je ne ferai rien tant que je ne serai pas entré en relation avec tel frère, avec telle sœur. Je n'investirai rien tant que ce frère ne sera pas embauché. Mon frère, ça, Dieu est capable de le faire. Il ne change pas, il ne varie pas. Il n'y a pas de doute en lui. Ce qu'il a fait hier avec David, il est capable de le faire pour vous encore aujourd'hui. Dans 2 Corinthiens 4, verset 9, Paul nous dit, au courant de son ministère, pendant son ministère, ce que Dieu fait avec lui. 2 Corinthiens 4, verset 9. 2 Corinthiens 4, verset 9. Qu'est-ce que Paul nous dit? 2 Corinthiens 9. Persécuté, mais non abandonné. Abattu, mais non perdu. Commençons verset 8. Nous sommes pressés de toute manière, mais non réduits à l'extrémité. dans la détresse, mais non dans le désespoir, persécuté, mais non abandonné, abattu, mais non perdu, portant toujours avec nous dans notre corps la mort de Jésus, afin que la vie de Dieu soit aussi manifestée dans notre corps. Nous sommes persécutés, mais nous ne sommes jamais abandonnés, vous voyez. Oui, les hommes essaient de nous détruire, les hommes essaient de nous cacher, mais nous ne sommes pas abandonnés du Dieu vivant. Peut-être que je n'entends pas sa prédication, il n'y a pas de prophétie qui vient, mais Dieu ne m'a pas abandonné pour autant. C'est ça que Paul veut essayer de nous faire comprendre. Et c'est ce que je suis en train de vous transmettre ce soir, ce jour, en ce moment, peu importe l'heure à laquelle vous écoutez ce message. Je suis convaincu que Dieu est en train de parler à votre cœur. Et Dieu vous dit, ne craignez rien. Ô mon frère, ô ma sœur, si vous vous inquiétez pour votre avenir, vous êtes en train de vivre dans le péché. Parce que vous êtes en train de dire à Dieu, Seigneur, tu n'es pas capable de faire quelque chose de grand dans ma vie. Alors que le Seigneur a des Samuel qu'il est en train d'envoyer, il y a des Samuel qui sont en route pour venir vous oindre, pour venir vous faire sortir aux yeux de tout le monde, pour vous dire que vous avez un plan, Dieu a un plan pour votre vie, que vous avez un rôle capital à jouer dans ce monde et que si vous n'êtes pas là, personne ne pourra tuer Goliath. Alléluia. Oh mon frère, oh ma sœur, Dieu vous aime. Et si vous vous rendez compte que ce message vous a touché et que vous vous étiez écarté du droit chemin et que vous voulez dire, Seigneur, je veux revenir sur le droit chemin, c'est très simple, demandez pardon à Dieu au nom de Jésus-Christ, en baissant la tête dans la prière et en répétant ces simples mots après moi. Dites, Père éternel, au nom de ton Fils Jésus-Christ, j'ai entendu ton message. Je viens devant toi pour te demander pardon, parce que j'ai douté de ton amour, j'ai douté de ta puissance, j'ai douté du plan merveilleux que tu as pour ma vie. Je prends l'engagement maintenant et jusqu'à la fin de ma vie à te faire confiance tous les jours de ma vie et dans tous les domaines de ma vie. Peu importe ce que les hommes vont faire de moi, peu importe là où les hommes vont me placer, je te fais confiance. Je sais qu'il y a des Samuel que tu envoies pour me oindre. Au nom de ton Fils Jésus-Christ, j'ai ainsi prié. Amen. Si vous avez fait cette prière, croyez que Dieu vous a entendu. Je suis Raphaël Mambou. Le nom de cette émission est Venez à Jésus. Nous nous retrouvons la fois prochaine, toujours sur le même thème, ne vous inquiétez de rien. Que Jésus continue de vous bénir, que Jésus continue de vous garder. À la fois prochaine. Amen.
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3: J'ai dû représenter auprès des Allemands, les Français, de Paris Sud, Ouest, toute la région. Et je devais apporter aux autorités françaises les demandes des Allemands. C'était très, très désagréable. Mais on ne pouvait pas vraiment passer outre. Il fallait quelqu'un de ce genre-là. Et comme je connaissais la langue allemande et ma compagne aussi, on a fait donc ce ministère. C'était pour nous un ministère. Et par ce moyen-là, Dieu nous a fait la grâce de pouvoir sauver des centaines de personnes qui auraient été ou bien fusillées ou déportées en Allemagne. Et je remercie Dieu d'avoir pu rendre ce service à ce beau pays de la France qui m'avait accueilli. Et à ce moment-là, Paris fut donc occupé. Et à un moment donné, à Paris, en juin 40, il manquait du lait pour les enfants. Vous savez bien qu'à Paris, il n'y a pas des vaches qui se promènent, pas beaucoup en tout cas. Mais à Paris, dans les magasins, il y a du lait condensé, mais il n'y en avait plus. Tout avait été donc requis par les autorités allemandes d'occupation, plus de lait pour les enfants. Et je fus chargé par le préfet de Versailles de me rendre à Paris chez le commandant allemand, place de l'Opéra, qui est un général d'artillerie, pour lui demander du lait condensé pour les enfants. Et je suis parti chez ce commandant allemand, le cœur battant, oui. Et j'ai pris ma Bible avec moi, ma Bible allemande. Dans l'époque des temps anciens, il fallait prendre presque un sac sur le dos, bien une valise, pour porter une Bible. Aujourd'hui, on peut la prendre dans sa poche. Très pratique, la Bible. Et j'ai pris ma Bible allemande et je me suis rendu à la commandanture, Stadtkommandantur de Paris, chez le commandant allemand, et j'ai dû attendre très longtemps jusqu'à ce que monsieur est arrivé. À cette époque-là, ces messieurs régnaient. Ils commandaient. Il fallait attendre des heures durant. Et simplement, je m'étais installé dans cette commandanture, dans l'antichambre, à une table, et j'avais simplement mis sur la table, étalé ma Bible. Et c'était marqué en grandes lettres, « Die Heilige Schrift », la Sainte Écriture, en allemand, en grosses lettres. Finalement, arriva ce commandant allemand qui était un protestant. Oui, un protestant. Et j'étais assis à cette table, il a vu cette Bible, il s'est promené devant cette table, il a vu cette Bible, il a aperçu cette Bible. J'étais tellement surpris. Il a pris cette Bible, puis il a dit, en allemand, « Cela, ils ont tous le détruire, entièrement le détruire. Fini la croix de Jésus-Christ. Sur le monde entier, règnera la croix gammée. Ainsi l'a dit notre Führer. Et nous allons détruire les Juifs jusqu'à son dernier. Les détruire jusqu'à son dernier. » Qu'il m'a dit, je lui ai dit un peu en tremblotant, « Monsieur le commandant, la Bible est la parole de Dieu. Elle demeurera éternellement. Et un jour, monsieur le commandant, là-bas en Palestine, naîtra un État d'Israël, qu'on le veuille ou pas. » Et quelques officiers qui étaient présents, tout le monde s'est mis à rire. C'était à cette époque-là, stupide d'imaginer qu'un jour naîtra un État d'Israël, à ce moment-là, en 40. Et évidemment, ils ont ri à haute voix, et le commandant allemand m'a dit ceci, hein, avec ironie. Il m'a dit, vous savez ce qui nous plaît chez vous, monsieur D'Apozzo? Non, monsieur le commandant, je ne sais pas ce qui vous plaît. Il m'a dit comme ça, votre naïveté, oh, c'est pas grave. Mais les temps passent, la terre est à moi et tout ce qu'elle contient. Qu'on le veuille ou pas, c'est lui qui dirige. Et il y a quelque temps, j'ai dû me rendre à Rome en avion de la Suisse, de Zurich. Et là, sur ce grand aérodrome de Rome, à cette époque-là, j'ai regardé à gauche, j'ai regardé à droite. Je cherchais quelque chose. Qu'est-ce que je cherchais donc? Je cherchais la croix gammée des Allemands. Eh oui, sur le monde entier, elle régnera. Ni à gauche, ni à droite, pas de croix gammée. Fini la croix gammée. Et là, sur cette grande piste de Rome, atterrir les appareils, à ce moment précis, des Indes, d'Amérique, ces beaux appareils, des avions, de transport. Et tout à coup, sur la belle piste de Rome atterrit un magnifique appareil et je peux lire à l'avant, en grosses lettres, sur cet avion, le mot Israël. Ça s'est accompli, qu'on le veuille ou pas.

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1: Bonjour à tous, je suis Raphaël Mambou, que Jésus vous bénisse, qui que vous soyez, où que vous soyez. Le nom de cette émission est Venez à Jésus. C'est une grâce, c'est un honneur, c'est un privilège de pouvoir vous retrouver encore aujourd'hui autour de la parole de Dieu pour partager quelques versets bibliques sur la parabole du Samaritain, toujours avec Jonathan Junior Mambou. Bonjour frère.
2: Bonjour et bonjour à vous qui venez de nous rejoindre.
1: Merci encore une fois pour ce temps de disponibilité, pour ce travail de qualité que tu es en train de faire avec nous. Nous te bénissons grandement.
2: Amen, que la gloire revienne à Dieu.
1: Avant d'aller plus loin, je voudrais vous inviter à baisser la tête dans la prière pour dédier le reste des 30 minutes entre les mains du Seigneur. Prions. Père éternel, au nom de ton Fils Jésus-Christ, nous voici devant toi. Pour entendre ta parole, pour entendre ton messager, pour entendre ton message. Nous ne sommes pas là pour écouter un homme, mais nous voulons écouter le Dieu vivant. Utilise ton serviteur, bénis-le Seigneur, que ton onction repose sur lui, que le Saint-Esprit parle au travers de lui. Père, combien de demi-morts sont en train de nous écouter en ce moment, et ils ont besoin que tu les touches. Et nous croyons que par la foi tu entends nos prières. Au nom de ton Fils Jésus-Christ, nous avons ainsi prié. Amen.
2: Amen.
1: La parabole du Samaritain. Un homme, Luc 10, verset 30, un homme descendait de Jérusalem à Jéricho. Il tomba au milieu des brigands qui le dépouillèrent, le chargèrent de coups et s'en allèrent le laissant à demi-mort. Un sacrificateur qui, par hasard, descendait par le même chemin, ayant vu cet homme, passa outre. Un lévite qui arriva aussi dans ce lieu, l'ayant vu, passa outre. Mais un Samaritain qui voyageait étant venu là fut ému de compassion lorsqu'il le vit. Il s'approcha et banda ses plaies en y versant de l'huile et du vin. Puis il le mit sur sa propre monture, le conduisit à une hôtellerie et prit soin de lui. Le lendemain, il tira 2 deniers, les donna à l'hôte et dit « Aie soin de lui et ce que tu dépenseras de plus, je te le rendrai à mon retour. » Jonathan, qu'est-ce que tu peux nous dire aujourd'hui sur cette parabole? Qu'est-ce que le Seigneur t'a mis à cœur sur cette parabole pour aujourd'hui?
2: L'huile. L'huile, c'est la thérapeutique, je peux dire, c'est le traitement, le premier traitement que le Seigneur a utilisé pour sauver cet homme qui était tombé entre les mains des brigands, qui s'est retrouvé à demi-mort. Et pour bander ses plaies, il le faisait en y versant de l'huile. En y versant de l'huile. Je vais retourner à un verset qu'on a lu dans l'émission passée. Cantique de Cantiques, chapitre 1, verset 13. Mon bien-aimé est pour moi un bouquet de myrrhe qui repose entre mes seins. Nous l'avons dit, notre bien-aimé, c'est le Seigneur Jésus. C'est lui l'homme, c'est lui l'époux de l'Église. Et son épouse, c'est l'Église, c'est nous. Une femme qui n'a pas de saint n'est pas une femme. Ainsi, un chrétien doit avoir la parole pour plaire à son époux. La parole, pourquoi? Parce que les saints enseignent aussi la parole. Enseignent une personne qui a la parole pour allaiter ses enfants. Voilà, nous avons les saints pour allaiter les autres. Ainsi, Paul Pierre a dit dans 1 Pierre chapitre 2, au verset 2, désirer comme des enfants nouveau-nés, le lait spirituel est pur. Donc, de même que les saints produisent le lait pour allaiter les petits-enfants, nous, chrétiens, devons aussi des saints pour allaiter les enfants avec, non le lait physique des mamans, mais le lait spirituel, car la parole, c'est le lait spirituel. Alors, quand tu es un chrétien, tu n'as pas de parole. On doit se demander si tu es vraiment l'épouse du Seigneur Jésus. Parce que l'épouse doit avoir ces saints-là, qui représentent la parole, doit avoir la parole. C'est très important. Et le myrrhe, nous avons dit que le myrrhe qui repose entre les deux saints, c'est l'image de l'esprit. Parce que le myrrhe, c'était une des aromates qu'on utilisait pour fabriquer l'huile d'onction. Et cette huile-là, qu'on oignait les rois à l'époque, aujourd'hui nous enseigne l'Esprit de Dieu. L'onction que Dieu nous donne, c'est simplement son Esprit. Dieu veut voir son épouse remplie de paroles, mais aussi remplie d'esprit. Pour ceux qui veulent une précision pour le myrrhe, ils n'auront qu'à lire le livre d'Exode, chapitre 30, versets 23 à 25. C'est là qu'ils verront comment on prenait le myrrhe et les autres aromates pour produire l'huile pour oindre. Alors, l'autre huile aujourd'hui, c'est l'Esprit de Dieu. C'est ce qu'il nous faut pour que nous soyons agréables aux yeux de Dieu, comme l'étaient plusieurs des serviteurs de Dieu. Ils étaient remplis de paroles, mais aussi remplis d'esprit. Regardez par exemple Étienne, hein, et Actes chapitre 7, verset 55. Mais Étienne, rempli du Saint-Esprit, et fixant les regards vers le ciel, vit la gloire de Dieu et Jésus debout à la droite de Dieu. C'est-à-dire, pour voir la gloire de Dieu, il fallait qu'il soit rempli d'esprit. C'est-à-dire, nous ne verrons la gloire de Dieu que si l'Esprit de Dieu nous conduit. Et lorsque l'Esprit de Dieu conduit quelqu'un, il ne le dirige pas de Jérusalem vers Jéricho. Mais s'il était en Jéricho, il le ramène vers Jérusalem.
1: Tout à fait.
2: S'il était au milieu des brigands, il était à demi-mort, il le relève et le ramène à retourner vers Jérusalem. Et nous, chrétiens sur terre, nous voulons aussi aller à Jérusalem. Déjà sur terre, celui qui garde sa communion avec Dieu est en fait à Jérusalem, étant sur terre. Mais lorsque nous persévérons, sachant qu'un jour le Seigneur viendra, il nous amènera aussi à Jérusalem, qu'on appelle la Jérusalem céleste, qui n'est pas sur la terre, qui est en haut. Nous avons besoin de l'esprit, de l'huile. C'est ce que le Seigneur a utilisé pour oindre, hein, pour bander la plaie. Et c'est ça, ce qu'il utilise toujours pour ramener ceux qui tombent. Il leur envoie l'esprit qui doit les amener à la raison. Parce que l'homme peut donner beaucoup d'explications. Il donne beaucoup de paroles pour convaincre. Et ça ne marche pas. Mais quand l'esprit vient et que l'esprit parle, en tout cas, l'homme ne résiste pas. Parce que ça, ce n'est pas un homme. Ça, c'est Dieu lui-même qui parle. Oui, le Seigneur, c'est l'Esprit. Donc, nous avons besoin de l'huile pour travailler calmement dans son œuvre. Hein. Ce n'est pas facile des âmes. En tout cas, nous ne sommes pas des spécialistes ni des meilleurs. Non. C'est pour ça que j'apprécie beaucoup, lorsque je lis le livre des Actes des apôtres, je vois le comportement des apôtres, des hommes comme Pierre. Quand Corneille s'est présenté devant lui, Corneille s'est prosterné directement devant lui. Parce que Corneille, si Pierre était venu, c'était parce qu'un ange de Dieu lui était apparu et lui a dit, va appeler tel monsieur. Donc il s'est dit, ah, c'est que ce Pierre-là, il est terrible.
1: Il est important.
2: Oui, pour que Dieu envoie
1: un ange
2: pour me dire d'aller le chercher. Mais Pierre ne savait pas ça. C'est comme ça que ce sont beaucoup de chrétiens que nous sommes. On ne sait pas qu'aux yeux de Dieu, nous valons aussi beaucoup. Mais Pierre, arrivé là-bas, quand il a vu Corneille se prosterner devant lui, il a dit, mais non, lève-toi.
1: Je suis un homme comme toi.
2: Je suis un homme comme toi. Pourquoi tu dois te prosterner comme devant moi? Il n'a pas dit comme tout le monde, je suis...
1: Le grand pasteur, le grand révérend,
2: oui, il pouvait...
1: le grand évêque international et interplanétaire.
2: Il pouvait même ajouter et dire, mais vous là, parce que Corneille n'était pas seul, donc vous n'allez pas vous prosterner, vous ne voyez pas Corneille.
1: Votre responsable de famille se prosterner, vous êtes là assis sur vos divans.
2: Demandez-lui, lui il a vu l'ange, vous voulez aussi voir l'ange pour vous prosterner? Il n'a pas fait ça, il a relevé Corneille, non, relève-toi, je suis un homme comme toi. Voilà, Dieu il est extraordinaire. Mais pour faire des choses extraordinaires, parce qu'il fait toujours des choses extraordinaires, il n'utilise pas des hommes extraordinaires.
1: Tout à fait. Il
2: utilise donc,
1: des hommes ordinaires.
2: Voilà. Pour faire des choses miraculeuses, des choses extraordinaires, Dieu utilise des hommes ordinaires, des hommes faibles, des hommes comme Pierre qui ont régné Jésus. Pierre a régné Jésus, mais plus tard, il est devenu quel instrument? Hein? Je vais lire un texte. Actes chapitre 5, vous allez voir ce que Pierre était. Au verset 12, beaucoup de miracles et de prodiges se faisaient au milieu du peuple par les mains des apôtres. Ils se tenaient tous ensemble au portique de Salomon. Et aucun des autres n'osait se joindre à eux, mais le peuple les louait hautement. Le nombre de ceux qui croyaient au Seigneur, hommes et femmes, s'augmentait de plus en plus, en sorte qu'on apportait les malades dans les rues et qu'on les plaçait sur les lits et les couchettes, afin que, lorsque Pierre passerait, son ombre au moins couvrit quelqu'un d'eux. Ouais, c'est-à-dire, les gens avaient compris que Pierre...
1: Pas n'importe qui. Dieu l'utilise avec puissance.
2: Donc, c'était devenu un événement tel que le matin déjà, on voit des gens à courir. Les avenues, l'avenue où se trouvait Pierre était remplie. Donc, quand Pierre sort, il voit qu'il y a des foules. Et Pierre passe, il va toucher les uns, mais les autres, il ne les touche pas. L'ombre seulement les guérit. L'ombre seulement. Mais cet homme-là, il n'est pas extraordinaire. Il dit, non, je suis un homme comme toi. Oui, nous ne sommes pas extraordinaires, mais c'est l'Esprit qui fait le travail. Voilà pourquoi, dans le livre de l'Apocalypse, vous verrez les 24 vieillards qui louaient l'agneau. À un moment, ils ont pris leur couronne, ils l'ont jeté devant l'agneau.
1: Ils se sont prosternés.
2: Ils se sont prosternés.
1: Et jeté leur couronne,
2: oui,
1: au pied de l'agneau.
2: Ils ont commencé à dire, tu es digne. Pourquoi? Parce que c'était des hommes qui ont vécu sur la terre. Et là, ils ont reçu des couronnes, c'est-à-dire ils ont été couronnés, parce que les anges n'auront pas des... On n'a jamais vu l'ange Michel avec des couronnes, ni l'ange Gabriel. Ce sont les hommes seulement qui sont couronnés. Comme Paul disait, j'ai combattu le bon combat, j'ai remporté la course, maintenant la couronne, c'est-à-dire la couronne c'est pour les hommes. Donc les 24 vieillards là, ce sont des hommes qui ont vécu sur la terre, et là au ciel ils seront couronnés. Alors là, ils ont reçu les couronnes, ils disent non, non, non. Tu es digne. Nous, c'est vrai, on a été couronnés, mais Pierre, il fait partie de ces 24. Ah oui, je sais que j'ai été couronné parce que je me suis attaché à toi, mais en réalité, cette couronne, c'est toi qui les mérites. Parce que tout ce que nous faisons sur la terre, c'est toi qui les fais pour nous.
1: Tout à fait.
2: C'est vraiment ce qu'Esaïe a dit. Hein? Dans Esaïe, je ne sais pas si je vais le retrouver, Esaïe 26, oui, le Seigneur, verset 13. Éternel, notre Dieu, Éternel, tu nous donnes la paix, car tout ce que nous faisons, c'est toi qui l'accomplis pour nous. C'est toi qui accomplissais les miracles par Paul. C'est toi qui accomplissais les miracles par Pierre. Donc, ces 24 vieillards, hein, composés des 12 apôtres, des 12 anciens d'Israël, ils jettent leur couronne et disent, non, c'est vrai, nous avons ces couronnes, mais en fait, tout ce que nous faisons sur la terre, en tout cas, quand on s'est regardé, si on pouvait reconsidérer ce que l'on était, notre nature. Non, c'est toi qui mérites la couronne. Parce que toi, tu as marché sur la terre sans péché, sans connaître les péchés, sans broncher. Donc, tu as été parfait dans ta conduite.
1: En toutes choses.
2: En toutes choses.
1: Et tout le temps.
2: Voilà. Nous avons besoin de l'Esprit pour qu'il nous ramène dans cette voie-là. Hein? Parce que si nous ne retournons pas dans cette attitude, nous serons des orgueilleux. Nous manquerons beaucoup de choses. Nous avons besoin de l'Esprit. Parce que le serviteur de Dieu, hein, comme nous l'avons dit, l'épouse de Christ, mon frère, en tout cas pour qu'il plaise à son époux, il doit avoir l'Esprit. Le Seigneur lui-même, l'Éternel, plein d'Esprit. Plein d'Esprit. Ses serviteurs, les anges, ils marchent par l'Esprit. Hein. C'est ce qui les aide à être disciplinés. Ézéchiel chapitre 1. Verset 12, un livre aussi très merveilleux, hein, où on voit un homme qui a vu des visions terribles. Et là, dans Ézéchiel chapitre 1, par exemple, il a vu des animaux qu'il ne pouvait pas expliquer. C'était des chérubins, des anges. Il ne pouvait pas expliquer. Hein, des animaux là, terribles. Ils étaient un peu dans la même vision, la même physionomie de ce que Jean avait vu. Il a vu les quatre êtres vivants. Lui également, il a vu quatre animaux. Il les appelle lui animaux. Il a vu les quatre êtres vivants. Lui également, il a vu quatre animaux. Il les appelle lui animaux. Donc, Jean n'était pas le

0: Les quatre avaient leurs faces, leurs ailes. Leurs ailes étaient jointes l'une à l'autre. Ils ne se tournaient point en marchant, mais chacun marchait droit devant soi. Voilà ces chérubins. Ils marchaient droit devant soi. Quant à la figure de leur face, ils avaient tous une face d'homme. Jean a vu ça, il a vu un des quatre vivants qui avait la face d'homme. Tous quatre, une face de lion à droite. Jean a vu aussi un des quatre vivants avec la face de lion. Tous quatre, une face de bœuf. Jean a vu un veau. Et à gauche, à tous quatre, une face d'aigle. Donc, en fait, des quatre êtres vivants, c'est sans retrouver. Ce sera difficile de dire, bon, finalement, qui avait bien vu? C'est Ézéchiel ou c'est Jean? C'est ça, en fait. Mais chacun a dit ce qu'il a dit. C'est difficile d'expliquer. Mais au moins, ces quatre personnages, je dirais, les êtres se retrouvent. Leurs faces et leurs ailes étaient séparées par le haut. De leurs ailes étaient jointes l'une à l'autre. Je saute, mais regardez le verset 12. Chacun marchait droit devant soi. Il allait où l'esprit les poussait à aller. C'est très important. Ils ne se tournaient point dans leur marche. C'est le verset 12 qui m'intéressait. Chacun marchait droit devant soi. Ils allaient où l'esprit les poussait à aller. Vous voyez, même ces êtres-là, ces chérubins, ils ne se laissent pas conduire par sentiment. Ils vont là où l'esprit
1: les conduit.
0: Les anges de Dieu sont disciplinés. Ils ne se laissent pas conduire par des sentiments. D'ailleurs, ils n'ont pas la chair, ils n'ont pas le sang. Ils se conduisent par l'esprit. Voilà ceux qui servent Dieu devant son trône. C'est l'esprit qui les pousse. Or, l'esprit, c'est l'Éternel lui-même. Ils ne se tournaient point dans leur marche. Voilà. Dieu travaille avec des êtres bien disciplinés. Un peu pour nous dire que si les anges sont disciplinés, Dieu veut voir aussi ses enfants être vraiment disciplinés. Malheureusement, beaucoup de ces enfants aujourd'hui, que nous ne sommes pas disciplinés dans beaucoup de choses. On déborde. Il faut de la discipline pour servir Dieu. Il faut de la discipline pour gérer ce corps. Parce que si on ne gère pas bien ce corps, on
1: pas
0: risque de
1: le
0: détruire
1: corps.
0: Tôt.
1: Toute chose qui est sous notre responsabilité.
0: Oui, hein? Mais je commence par le corps aussi parce que Dieu a permis que l'homme intérieur habite dans ce corps qu'on appelle l'homme extérieur. Il faut bien le gérer pour servir aussi Dieu. Hein, pendant un temps, aussi longtemps, c'est important. Hein. Quand tu sais que tu es un prédicateur, tu dois savoir qu'il y a un temps pour tout. Il y a un temps pour se reposer, il y a un temps pour parler de Dieu, il y a un temps pour dormir. Donc, tous ces temps pour gérer le corps et travailler. Hein. Il y a un temps pour prier, il y a un temps pour lire la Bible. Tu ne peux pas dire, en tout cas, je n'ai pas le temps de lire la Bible. Mais finalement, si tu n'as pas le temps pour lire la Bible...
1: En quoi tu es prédicateur? En quoi tu es même simplement chrétien?
0: En tout cas, je lis, mais je n'ai vraiment pas souvent un temps pour prier, finalement. Ces deux choses-là, tu dois discipliner ta vie pour donner du temps. Hein? Non, moi, je reçois des gens seulement. Mais oui, tu reçois des gens pour qu'ils t'écoutent. Mais toi aussi, tu dois être reçu par les rois des rois. Il faut que les rois des rois t'écoutent aussi. Tu dois discipliner ton temps. Sans l'esprit, nous ne serons pas agréable à Dieu. Mais je veux également dire, c'est pas pour rien que le Seigneur a versé l'huile en y bandant, parce qu'il voulait que cet homme-là qui est tombé retourne à Jérusalem, qu'il retourne dans la présence de Dieu. Être en bonne santé devant Dieu, c'est se laisser conduire par l'Esprit.
1: Tout à fait.
0: Sans l'Esprit, nous ne serons pas enlevés. Non, nous ne serons pas enlevés. Éphésiens chapitre 1, versets 13 à 14. Paul dit ceci. Si tu le trouves, tu peux le lire avant moi. Ok, je l'ai trouvé. Éphésiens chapitre 1, versets 13 à 14, la Bible le dit. En lui, c'est-à-dire en Jésus, vous aussi, après avoir entendu la parole de la vérité, l'évangile de votre salut, en lui vous avez cru et vous avez été scellés du Saint-Esprit qui avait été promis. C'est ce que Dieu fait. Quand il vient, il trouve un homme qui descend vers Jéricho, il le scelle d'abord de l'Esprit. Il lui envoie le Saint-Esprit qui le convainc. Regardez le verset 14. Lequel et

0: un gage. Qu'est-ce qui est gage? C'est l'esprit. Est un gage de notre héritage. Tu vois? C'est-à-dire, nous chrétiens, nous avons un héritage. On ne parle pas de l'héritage de la terre, mais un héritage céleste. Je m'en vais vous préparer une place. Si cette place n'était pas, je vous l'aurais dit. Maintenant, je vais vous préparer une place. Quand j'aurai préparé une place, je reviendrai, je vous prendrai. Et là où je serai, vous y serez aussi. Nous avons un héritage. Des maisons extraordinaires nous attendent au ciel. Nous avons un héritage. Et notre gage, c'est l'esprit. Lequel est un gage de notre héritage pour la rédemption de ce que Dieu s'est acquis à la louange de sa gloire. Quelle est cette rédemption encore? Une rédemption alors que nous sommes déjà sauvés. En fait, cette rédemption, c'est ça l'enlèvement. Nous attendons la rédemption. C'est-à-dire, ce moment où le Seigneur va dire, mon épouse, tu peux monter. Mon épouse, tu peux entrer. Et là, lorsque nous serons enlevés, nous vivrons des choses merveilleuses. Mais la preuve qui prouvera que moi, que vous qui nous suivez, que nous serons enlevés, c'est l'esprit qui doit être dans nos vies comme un gage. Sans l'esprit, nous allons rester comme au temps de Noé. Au temps de Noé, quand Noé est entré avec sa famille, ils ont fermé la porte. C'était trop tard. Il y a un temps où la porte sera fermée. Mais pour l'instant, la porte n'est pas fermée. Elle est à la portée. Et Dieu parle par beaucoup de prédicateurs, par les prédicateurs qui écrivent sur Internet, qui prêchent par Internet, qui prêchent dans des bus dans certains pays, pas dans tous les pays. En tout cas, au Congo, on peut prêcher dans les bus. Je ne suis pas contre ces gens, bien que d'autres sont des occasions de chute, mais il y a d'autres qui prêchent vraiment la parole.
1: Qui annoncent ce qui est vrai.
0: Et Dieu utilise aussi cette voie pour sauver. Que Dieu bénisse tous ces hommes. Dieu prêche par la radio, par la télé. On peut dire qu'il y a des faux, mais en tout cas, moi, en suivant la télé, j'ai rencontré aussi des bons serviteurs que j'ai aimés. Que Dieu bénisse ces gens-là. Ils rendront compte à Dieu. Le prédicateur, tu ouvres et tu lis une parole qui n'est pas la parole d'un homme et qui te parle. Dieu parle par les en prison. Il y a des hommes qui vont dans des prisons prêcher. Dieu parle par la nature. La création amène les gens à comprendre que Dieu est vivant. Donc, nous devons considérer la parole de l'Éternel et recevoir l'huile que Dieu donne pour ne pas rater l'enlèvement. Matthieu chapitre 25, versets 1 à 13. La Bible nous relate encore une scène. Alors, le royaume des cieux sera semblable à 10 vierges qui, ayant pris leur lampe, allèrent à la rencontre de l'époux. 5 d'entre elles étaient folles et 5 sages. Les folles, en prenant leur lampe, ne prirent point d'huile avec elles. Voyez l'huile. Lorsqu'on lit la Bible, elle est aussi parsemée dans la Bible. Répandit un peu partout. On parle toujours de l'huile. L'huile. Pourquoi? Parce que l'huile est importante pour bander nos plaies et nous ramener dans la présence de Dieu. L'huile, en fait, même si on peut prendre les lotions ordinaires, la femme utilise la lotion pour paraître belle devant son mari.
1: Pour paraître plus belle.
0: Oui. Même votre épouse, là, si ce jour-là, elle ne met pas d'huile, vous allez ressentir que non, ça ne va pas. Toi, tu t'es pas lavé? C'est quoi tout ça? Tu vois, mais l'huile donne une certaine saveur à la maman.
1: Nourrit la peau.
0: Oui, mais le Seigneur, vous pensez quelle est cette huile? C'est pas les lotions, c'est l'esprit. Dieu doit voir son épouse remplie d'esprit. Alors il dit, ça c'est mon épouse. Hein? Il va dire à sa... Attends, je crois que c'était comme ça ce mot-là. Non, bon, moi je suis dans Luc II, hein? Il y a plusieurs versions. Je vais lire ça si je suis sûr que je crois que c'était comme ça. As-tu remarqué? Voilà. As-tu remarqué, mon serviteur Job? Donc, en fait, c'est que Job faisait énerver Satan gravement. Alors, Dieu dit, as-tu remarqué, mon serviteur? Est-ce que Dieu peut dire ça aussi?
1: De vous.
0: De moi? De vous? Hein? Parce que prêcher comme ça, c'est bon, mais Dieu nous voit en secret. Hein? Donc moi, je ne suis pas supérieur à vous. Mais je voudrais aussi qu'il me fasse, qu'il dise ça aussi.
1: Qu'il les éloge.
0: Ah, en tout cas, avez-vous remarqué mon serviteur Jonathan, mon serviteur Raphaël, mon serviteur André, mon serviteur Jeanne, ma servante Marie-Louise, hein? Que Dieu dise ça. Mais pour qu'il le dise, il faut qu'il voie en nous des hommes remplis d'esprit, qui se laisse conduire par l'esprit. Et c'est ce que le Seigneur veut. Hein? Il donne l'huile comme gage. Il donne l'huile pour nous aider, faisant de nous des héros. Nous voulons être des héros, des hommes qui font tomber Goliath. Si David a fait tomber Goliath, c'est parce qu'il avait reçu l'huile. Et ses trois autres frères qui l'ont précédé, comme on l'a dit dans une des émissions, les trois catégorie, les rois, les prophètes, les sacrificateurs, ils ne pouvaient pas faire tomber Goliath. Comme les trois aînés de David qui sont allés au champ, ils ne pouvaient rien. Mais il fallait l'homme de l'onction. L'homme de l'onction, c'était David. Mais attention, vous aussi, vous avez l'onction. Tous nous avons l'onction. Que personne ne vous trompe, vous dise, moi j'ai l'onction. Non, tous, en croyant au Seigneur, nous sommes loin d'esprit. Et l'Esprit de Dieu nous enseigne toutes choses. Que l'Esprit de Dieu nous conduise et nous nourrisse.
1: Père éternel, merci pour ce message, merci pour ta parole. Merci pour cette onction qui repose sur nous.
0: Amen.
1: Que cette onction se manifeste, grand Seigneur. Que cette onction touche les inconvertis, sauve et amène des hommes et des femmes à Christ. Père, merci pour ce messager, Jonathan Junior. Merci pour ce message que tu as mis à son cœur. Bénis-le encore une fois. Au nom de ton Fils Jésus-Christ, nous avons ainsi prié. Amen. Je suis Raphaël Mambou. Le nom de cette émission est Venez à Jésus. Nous nous retrouvons la fois prochaine, toujours sur le même thème, la parabole du Samaritain. Que Jésus continue de vous bénir, que Jésus continue de vous garder. À la fois prochaine.
0: À la fois prochaine et que l'Esprit de Dieu, l'onction de Dieu vous conduise.
1: Amen.
0: Amen.
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3: Et donc, nous avions vu ce qu'il était, ce qu'avait été sa trajectoire, et donc nous étions restés à ce qui concernait la défaite de Satan à la croix. À la croix, l'ennemi a subi une défaite majeure. C'est ce que l'apôtre Paul rappelle aux Colossiens. Lui-même, Jésus avait annoncé cette victoire quand il parlant de la croix, il avait dit « Maintenant, à lui le jugement de ce monde, maintenant le prince de ce monde est jeté dehors. » La confrontation entre Jésus et Satan commence dans le désert, après le baptême dans le Saint-Esprit, au moment de la tentation. Ce n'est pas un hasard si la première rencontre des deux adversaires, des deux protagonistes, si l'on peut dire, a lieu dans le désert. Le désert, dans l'Ancien Testament, est le lieu de Satan. Le désert est un endroit qui est peuplé par les puissances des ténèbres. C'est le pays de la vipère, donc du serpent et du dragon volant. C'est l'endroit où l'on chasse le bouc qui est voué à Azazel, qui manifestement est un démon, sinon le prince des démons. Le désert est qualifié par le livre du Deutéronome de grand et affreux désert. Et dans le désert, donc, il y a confrontation avec les puissances démoniaques. Jésus, donc, en s'enfonçant dans le désert, après avoir été rempli du Saint-Esprit, envahit en quelque sorte le domaine de Satan. C'est ça que ça veut dire. C'est une incursion dans le domaine même de l'adversaire. Et par conséquent, une confrontation en découle. Cette confrontation, elle est aussi en relation avec une autre parole de Jésus, quand on l'accusait de chasser Satan par le prince, par Belzébul, par le prince des démons. Satan par le Belzébul, le prince des démons, oui. Jésus donne une parabole, celle de l'homme fort. Il dit, si un homme fort, c'est-à-dire Satan, garde sa maison, personne ne peut venir piller ses biens. Et l'homme fort, ou le puissant, si vous voulez, c'est tiré d'Ésaïe 53, un texte où il nous est dit, du Messie, donc après sa mort et sa résurrection, c'est pourquoi je lui donnerai sa part avec les grands, il partagera, il peut traduire aussi, il s'emparera du butin du puissant. Et Jésus dit, s'il y a un homme puissant, et fait allusion à ce texte, qui garde sa maison, personne ne peut s'emparer de ses biens. Qu'est-ce que c'est ses biens ? C'est essentiellement les hommes qu'il retient captifs, qu'il retient esclaves. Il les retient captifs par le péché et par les conséquences du péché, à savoir la souffrance, la mort, la possession démoniaque, la maladie. Et Jésus apparu, comme le dira l'Évangile, pour détruire les œuvres du diable. Et le ministère de Jésus est une confrontation avec l'adversaire. Et bien sûr, l'adversaire, quand Jésus envahit son domaine, pour le lier, il cherche à lier l'homme fort, le puissant, pour pouvoir piller ses biens. Piller ses biens, c'est-à-dire essentiellement mettre ses victimes en liberté. Et alors, Satan tente avec lui les mêmes ruses qu'il a si bien réussi avec le premier couple humain. Et les trois tentations du désert qui nous sont rapportées par l'Évangile sont en quelque sorte un remake des trois tentations auxquelles Ève a été confrontée dans le jardin d'Éden. Elle vit que l'arbre était bon, ordonne que ses pierres deviennent du pain, manger la chair, la convoitise de la chair, dira l'apôtre Jean, quand dans son épître il évoque les trois domaines sur lesquels s'exerce la tentation, qu'il était agréable à la vue et qu'il était utile pour ouvrir l'intelligence et pour devenir comme Dieu. Jette-toi du haut du temple pour faire un miracle qui soit visible, un signe visible, agréable à la vue. La convoitise des yeux. Et puis, troisième point, si tu te prosternes devant moi, je te donne tous les royaumes de la terre. Vous serez comme des dieux. N'est-ce pas ? L'orgueil, dira l'apôtre Jean. Et malheureusement pour l'adversaire, et heureusement pour nous, les choses ne tournent pas comme il l'escomptait. Jésus triomphe. Et à la fin, les anges viennent le servir. Et déjà, l'homme fort est déjà lié. Il a perdu sa capacité d'intervenir, du moins pour l'heure. Tout n'est pas encore joué. Et il le laisse jusqu'à une meilleure occasion, nous dit la Bible. Mais Jésus, maintenant, par la victoire qu'il a remportée sur l'homme fort dans le désert, a les coups des franches. Et il revient donc rempli du Saint-Esprit, et c'est son discours inaugural dans la synagogue de Nazareth, « L'Esprit du Seigneur est sur moi, car il m'a oint pour libérer les captifs. » Ça veut dire pour piller le domaine de l'homme fort. Et alors le ministère de Jésus est marqué notamment par de nombreux exorcismes. Il chassait beaucoup de démons. Ça veut dire, manifestant ainsi, la défaite de l'adversaire. Il guérissait les malades. Finalement, la maladie est aussi une action de l'adversaire. Ce n'est pas le Seigneur qui afflige de maladie. Et alors qu'on lui reprochait de faire un miracle de guérison le jour du Shabbat, Jésus répond, « Ne fallait-il pas délivrer cette personne que Satan tenait liée depuis tant d'années ?» Donc, par le biais de la maladie, cette personne était liée. Bon. La fièvre dont est affligée la belle-mère de Pierre est chassée un petit peu comme une puissance démoniaque. Il chasse la fièvre, il parle à la fièvre et la fièvre est chassée. Le pardon, la réhabilitation des pécheurs, des prostituées, des publicains, des gens de mauvaise vie, ça, la proximité de Jésus avec les pécheurs, pourquoi va-t-il vers les pécheurs ? Parce que justement, il est comme le médecin qui apporte le remède, non pas aux bien portants, comme il le dit, mais aux malades. Et qui sont ces malades du péché, si ce n'est justement ces gens qui sont aussi touchés par l'ennemi, par l'adversaire ? Et Jésus, par le pardon, brise la puissance de l'adversaire, qui retient ces gens, liés par les conséquences de leur faute et par les conséquences de leur péché. Il y a un texte tout à fait intéressant, où justement ces exorcismes où Jésus donc est accusé de chasser Satan par Belzébul, le prince des démons, Jésus montre l'absurdité de cette réflexion. Il dit, enfin, Satan s'autodétruit pas lui-même quand même. Faut pas être stupide. Donc si c'est pas par Belzébul que je chasse les démons, c'est par qui alors? C'est par le Seigneur, la puissance de Dieu. C'est donc par le doigt de Dieu que je chasse les démons. Par le doigt de Dieu, c'est une allusion à la réflexion des sages de l'Égypte, lorsque, au moment du miracle des poux, la plaie des poux, pardon, ils disent au Pharaon, ça c'est le doigt de Dieu. Alors c'est par le doigt de Dieu que je chasse les démons. C'est donc que le royaume de Dieu a fini par vous atteindre. Ça veut dire que en chassant les démons, en guérissant les malades, en faisant toutes ces œuvres, et en pillant en quelque sorte l'homme fort, il met fin à son règne. C'est un autre règne qui est en train de se substituer au règne de l'adversaire, le règne de Dieu, le royaume de Dieu. Et il y a un autre texte qui va dans le même sens, où... après que les disciples aient été envoyés en mission, ils reviennent en disant, « Seigneur, c'est formidable, les démons même nous sont soumis. » Et Jésus dit, « Je voyais Satan tomber du ciel comme dans un éclair. » Les bases du trône de Satan sont ébranlées par la puissance de Jésus. Et puis, ce trône de l'adversaire est complètement ébranlé cette fois-ci, alors à la croix. Et plus exactement à la résurrection, à la mort et la résurrection de Jésus. Alors, quand Jésus sort du tombeau le matin de Pâques, Satan a perdu son pouvoir essentiel, le pouvoir de la mort. L'Épître aux Hébreux nous dit qu'il est celui qui a la puissance de la mort. Et dans l'Apocalypse, Jésus se révèle à Jean comme celui justement qui tient les clés de la mort et du séjour des morts. Le domaine de la mort, la souveraineté sur le domaine de la mort a changé de main par la mort et par la résurrection de Jésus. Et tenant les clés de la mort et du séjour des morts, Jésus peut y entrer. La Bible nous dit une parole mystérieuse en Pierre. Il va jusqu'à prêcher aux esprits en prison. Le domaine de l'homme fort est ravagé par le serviteur de l'Éternel, le serviteur souffrant, le serviteur mort et ressuscité, qui voit un salaire pour ses œuvres, selon ce qui est écrit dans le livre du prophète Ésaïe, chapitre 53. Et comme le dira l'apôtre Paul aux Colossiens, il a brisé la puissance des autorités, des dominations, et il les a traînée dans son char triomphal après avoir triomphé d'elle par la croix. Ainsi, l'ennemi est un ennemi vaincu. Alors, bien sûr, il a encore une certaine marge d'action. Nous l'avons vu quand nous parlions de Samson la dernière fois. Et par exemple, il peut encore avoir accès dans les lieux célestes pour accuser les enfants de Dieu. L'Apocalypse le désigne comme l'accusateur des frères, celui qui les accuse devant Dieu nuit et jour. Et on voit ça dans Zacharie, le livre du prophète Zacharie, quand le grand prêtre Josué, qui représente l'ensemble du peuple d'Israël, est accusé par Satan devant le trône de Dieu. C'est le comble de la duplicité, de la méchanceté, n'est-ce pas ? Satan est vraiment un esprit méchant, dans ce qu'il tente les hommes pour les inciter au péché, et quand ils ont péché, c'est lui qui va les accuser devant Dieu, pour les péchés qu'il les a lui-même incités à commettre. Et il va réclamer à Dieu un châtiment contre, précisément, les élus de Dieu. Et c'est pourquoi l'apôtre Paul, dans chapitre 8 de l'Épître aux Romains, déclare « Qui donc accusera les élus de Dieu ? C'est Dieu qui justifie. » Parce que Jésus-Christ est mort pour nous délivrer justement des accusations de l'adversaire. Mais les possibilités d'action de l'adversaire sont limitées, notamment limitées dans le temps. La fin de l'histoire, c'est le temps où le diable, ses anges, sont jetés dans l'étang de feu et de soufre. Et le tentateur de l'homme, le tentateur du Fils de Dieu, qui a été tenté comme nous le sommes en toutes choses, sans péché, eh bien, ne peut plus séduire les nations. Il ne peut plus tenter. Et le ciel, précisément, nous avons l'occasion d'y revenir, c'est ce lieu, cet état, cette situation où il n'y a plus de péché. Et où il n'y a plus de possibilité de péché. Et ça, c'est une chose évidemment très importante, parce que dans le ciel, il n'y aura plus de possibilité de péché. Il n'y aura plus de tentation. Et par conséquent, il n'y aura plus de possibilité de péché, car le diable, le tentateur, la source de la tentation, sera non pas anéanti, mais réduit à l'impuissance, mis hors d'état de nuire définitivement. Alors, le diable est non seulement le tentateur, mais il agit aussi au travers de l'aveuglement. Il est le dieu de ce siècle, nous dit l'apôtre Paul, qui aveugle les yeux des incrédules, pour qu'ils ne voient pas briller la lumière du Seigneur. Il est le mauvais, le méchant, le mal, l'incarnation du mal. Et c'est pourquoi Jésus enseigne aussi à prier dans ce sens, « Délivre-nous du malin ». Pour pouvoir accomplir son œuvre, le diable emploie toutes sortes d'instruments. Des instruments humains, d'abord. Et s'il y a le méchant avec un grand M, il y a les méchants avec un petit M. Les méchants sont ceux qui se prêtent à l'œuvre de l'adversaire, consciemment ou non. Certains le font consciemment, d'autres le font inconsciemment, mais le résultat est le même. À la limite, l'adversaire emploie pour nuire le mauvais penchant qui est dans le cœur de chaque homme, qui est dans le cœur de chacun d'entre nous. Et précisément, à cause de ce mauvais penchant, la chair, comme Paul l'appelle, nous devons veiller à ne pas laisser prise au diable et de ne pas devenir consciemment ou inconsciemment les instruments de l'adversaire. Ça peut arriver, bien que nous soyons enfants de Dieu. nous pouvons devenir instruments de l'adversaire parce que nous avons laissé prise au diable. Nous avons laissé le diable agir sur notre nature charnelle, sur le mauvais penchant, et le diable peut utiliser jusqu'à nos personnes pour faire son œuvre. Mais le diable n'utilise pas seulement des hommes pour faire son œuvre. Il utilise également les moyens de séduction, nous dit l'apôtre Paul. Les moyens de séduction sont très nombreux. Ça peut être des moyens matériels, et dans le temps dans lequel nous vivons tout particulièrement, les moyens de séduction, comme l'a fort bien montré Jacques Ellul, sont décuplés, sont extrêmement nombreux. Mais le fin du fin, si j'ose dire, de l'œuvre de l'adversaire est encore à venir. Et le chef-d'œuvre de l'adversaire, eh bien, ce sera l'Antichrist et le règne de l'Antichrist. Et ça, c'est, on pourrait dire, la botte secrète de l'adversaire. Ce qu'il prépare soigneusement depuis des siècles et que nous voyons dans l'histoire. Ça fait des siècles, et plus particulièrement à ce qu'on appelle à partir du XVIIIe siècle, l'ennemi prépare l'apparition de l'homme du péché, du fils de la perdition, de l'adversaire qui se dresse contre tout ce que l'on appelle Dieu, et sur la personne duquel nous aurons l'occasion de revenir justement quand nous traiterons de ces choses. Donc ici, je ne m'étends pas ce soir. Et ce sera évidemment le dévoilement, dit l'apôtre Paul, du mystère de l'iniquité. Les moyens de l'adversaire, ça peut être aussi la rumeur publique. 1 Timothée 5, verset 15, Tite 2, verset 5 à 8, où l'apôtre Paul exhorte les femmes à se bien conduire, de sorte que l'adversaire soit confus, dit-il, n'ayant aucun mal, n'ayant la possibilité de ne dire aucun mal de vous, n'ayant aucune possibilité de médire à votre endroit. Et un des moyens de vaincre l'adversaire, c'est précisément de lui ôter tout motif de médire, de dire du mal. Pas lui directement, mais de faire en sorte que la rumeur publique soit amenée à dire des choses négatives en ce qui nous concerne, quand notamment ces choses-là pourraient être fondées. L'adversaire est aussi celui qui provoque les guerres, les famines, les pestes, les catastrophes. Il y a derrière ces choses l'œuvre de l'ennemi, l'œuvre de l'adversaire. Voyons maintenant quelle est la demeure et l'œuvre de l'ennemi. Sa demeure, Éphésiens 6, versets 11 à 12, ce sont les lieux célestes. Nous avons, nous dit l'apôtre, à lutter contre les puissances, les dominations, les autorités, les esprits méchants qui sont dans les lieux célestes. Mais il y a aussi les régions inférieures de la terre, le Sheol, qui sont le domaine de l'adversaire. Et 1 Pierre 2, verset 4, par exemple, évoque les anges qui ont péché et qui sont dans les ténèbres des abîmes. Bon, c'est un texte mystérieux, ici manifestement, il fait allusion aux anges dont il est question dans le livre de la Genèse, chapitre 5, des anges qui se sont alliés à des femmes, qui ont abandonné leur dignité, etc., desquels sont nés donc des monstres. Mais bien que là, il s'agit manifestement d'esprits, comme le dit le texte, en prison, qui n'ont pas la possibilité de sortir de cet état d'abîme dans lequel ils se trouvent, qui connaissent déjà un jugement prématuré parce que, manifestement, leur péché était plus grand que celui des autres. Néanmoins, le diable est aussi le prince des ténèbres. Et
4: Il est le prince des ténèbres non seulement parce qu'il agit dans les ténèbres, il est la lumière, il ne vient pas dans la lumière. Son œuvre est toujours une œuvre ténébreuse, cachée. Et un des moyens, justement, de vaincre l'adversaire, c'est précisément d'amener ses œuvres dans la lumière. Le diable, lorsque il y a un péché, par exemple, nous amène, nous pousse à cacher, à rester dans les ténèbres. Mais lorsque nous venons dans la lumière et nous confessons le péché, eh bien, le sang de Jésus nous purifie de tout péché, nous dit l'apôtre. Alors, Satan est le prince des ténèbres, d'abord à cause de cela. Parce qu'il cache les choses. Et il ne lâche que ce qu'il veut. Alors que précisément, le moyen de court-circuiter, c'est de faire la lumière sur ce qui est ténèbres. Mais aussi parce qu'il habite lui-même les ténèbres. Le domaine des ténèbres. Néanmoins, lorsque la Bible nous parle de lui, elle nous montre que la terre est le centre de son activité. Et il est celui qui, se faisant, agissant sur la terre, inspire dans le cœur des hommes des mauvais desseins. Il peut personnellement entrer dans un individu. Jean 13, verset 17. Le diable entra à un moment précis dans le cœur de Judas Iscariote. Et ce moment précis, c'est le moment où Jésus lui a donné le morceau de pain. À ce moment, alors que Judas hésitait encore, le diable lui-même entra dans son cœur. Et à la fin, eh bien, il donnera son pouvoir à l'Antichrist. Voyons ça dans le livre de l'Apocalypse, le dragon donne son pouvoir, son autorité à la bête, c'est-à-dire précisément à l'Antichrist. Le diable a ses agents secrets, si j'ose dire. Il n'est pas Dieu. Ça, nous l'avons déjà dit, et il faut le rappeler. N'étant pas Dieu, il n'a pas les qualités de Dieu, les attributs de Dieu. Il n'est pas tout-puissant. Il est d'ailleurs extrêmement limité. Sa puissance ne s'exerce que pour la destruction. Il est incapable de construire. Il est incapable d'aimer. Ça, c'est son... Il peut se déguiser en ange de lumière. Il peut faire des miracles, même des miracles extraordinaires qui imitent les miracles de Dieu. Mais il est foncièrement incapable d'aimer. C'est pourquoi l'apôtre dira « L'amour est de Dieu, celui qui aime est de Dieu ». C'est là que se distinguent les enfants de Dieu et les enfants du diable. Les enfants du diable, à l'image de leur père, sont incapables d'aimer. Les enfants de Dieu sont capables d'aimer. Et c'est pourquoi Jésus dit, les hommes reconnaîtront que vous êtes mes disciples, non pas si vous faites des grands miracles, mais si vous avez de l'amour les uns pour les autres. Parce que c'est précisément la chose que le diable est incapable d'imiter. Mais, donc l'adversaire se trouve dans cette situation-là. Il peut entrer dans les hommes. Oui, il a ses agents secrets, disais-je, dans ce sens qu'il se déguise en ange de lumière. Et il y a, dit l'apôtre, déjà des antichrists. Ça veut dire des gens qui ont l'apparence de la piété, mais qui sont entièrement sous le pouvoir de l'adversaire. Et le diable envoie ces gens dans les églises. Et ça, Paul le dit très clairement aux anciens d'Éphèse, dans le discours d'adieu qu'il leur adresse, ce qu'il appelle les loups ravisseurs, et il reprend une parole de Jésus, « Prenez garde aux loups qui viennent en vêtements de brebis. » Car je sais qu'après mon départ, dit l'apôtre Paul, s'introduiront au milieu de vous ces loups ravisseurs, et ils n'épargneront pas le troupeau. Et c'est donc la tâche des anciens que de discerner, justement, ces loups ravisseurs, ces antichrists, qui étaient au milieu de nous, dit l'apôtre Jean, mais qui n'étaient pas des nôtres. Et pourtant, ils sont sortis du milieu de nous. Mais c'est arrivé pour qu'il soit manifeste que tous ceux qui sont avec nous ne sont pas des nôtres. Et constamment, dans toute œuvre, le diable essaie d'introduire ses agents. Alors, il peut y avoir carrément des gens qui viennent avec des intentions doubles, ou bien alors des agents dormants, vous savez, c'est dans tous les services secrets du monde, comme ça, il y a des gens qu'on appelle des agents dormants, on les introduit, par exemple, dans un pays, et puis bon, bah, ils s'intègrent. Ils vivent comme tout un chacun, ils travaillent, et puis ils ne font aucune activité subversive. Aucune activité d'espionnage, pas, ils sont là, ils sont tranquilles. Vous ne pouvez pas dire que c'est des agents d'une puissance étrangère, on ne peut rien mettre. Et un jour, sur un signal de la centrale, il y a ce qu'on appelle, on les active. Et soudain, ils se mettent à agir. Soit pour le sabotage, soit pour l'espionnage, soit pour toutes sortes d'activités subversives. C'est ce qu'on appelle des agents dormants. Satan, exactement ça. Vous avez ces gens qui, pendant tout un temps, comme dit l'apôtre Paul, ont donné l'impression d'être bien, qu'ils l'ont peut-être été. Et puis qui soudain se laissent corrompre par l'adversaire. Et puis qui deviennent ainsi ses agents, pour détruire de l'intérieur. Et c'est pourquoi, justement, c'est un des rôles essentiels des anciens. C'est pourquoi le Seigneur institue des anciens dans les églises locales. Le but des anciens étant de surveiller les épiscopes, épiscopoi en grec, littéralement les surveillants, et qui ont pour but justement de veiller, comme dit l'apôtre Paul aux anciens d'Éphèse, et de démasquer les loups ravisseurs, de démasquer les agents de l'ennemi, les agents de l'adversaire. Et ça, c'est une de ses ruses essentielles pour corrompre l'œuvre de Dieu. Satan s'en prend particulièrement aussi aux serviteurs de Dieu. Il les soufflette. Et l'apôtre Paul parle de cet ange de Satan qui lui a été envoyé pour le souffleter, déclare-t-il. Paul aussi évoque les oppositions sataniques qu'il a connues dans son ministère. Nous avions projeté, dira-t-il, d'aller vers vous, mais Satan nous en a empêchés. Donc Satan s'oppose aussi au travail des serviteurs de Dieu. Jésus déclare à Pierre et aux autres disciples avant Golgotha, Satan vous a réclamé pour vous cribler comme du froment. Satan donc cherche aussi à cribler les enfants de Dieu. À une des églises de l'Apocalypse, le Seigneur déclare, Satan jettera quelques-uns d'entre vous en prison. Satan peut agir de cette manière-là aussi, n'est-ce pas ? Le moyen de la persécution. Et l'apôtre évoque à plusieurs reprises les délivrances de Satan dont il a été l'objet de la part du Seigneur. Et il prie aussi, il demande aux chrétiens auxquels il écrit de prier, « Priez pour nous, afin que nous soyons délivrés de la puissance de Satan. » Alors, comment vaincre la puissance de Satan lorsqu'on est ainsi attaqué ? Eh bien, Paul le dit, soumettez-vous à Dieu. Le premier moyen de vaincre l'adversaire, c'est de se soumettre à Dieu. Et la deuxième, qui en est la conséquence, résistez-lui avec une foi ferme, et il fuira loin de vous. Mais la première proposition ne doit jamais être séparée de la seconde. Résister à l'adversaire sans d'abord s'être soumis à Dieu, c'est évidemment mettre un emplâtre sur une jambe de bois, si j'ose dire. Il y a un dernier point assez étonnant et difficile à comprendre. Dans deux de ses épîtres, l'apôtre Paul évoque un certain nombre de gens qui ne marchaient pas avec Dieu, qu'il a livrés à Satan pour qu'ils apprennent à ne pas blasphémer. Dans l'Épître aux Corinthiens, il évoque aussi le cas de l'incestueux de Corinthe, et il déclare que cet homme doit être livré à Satan pour la destruction de sa chair, afin que l'esprit soit sauvé au jour du Fils de l'homme. Bon, c'est un texte terrible que celui-là, parce que précisément l'Église du Moyen-Âge en a donné une interprétation horrible. C'était pour elle, vous savez, dans l'ordre de l'excommunication, il y a différentes mesures disciplinaires que l'apôtre Paul, que la Bible d'une manière générale, préconise pour ceux qui dans les églises ne marchent pas à droit avec Dieu. Et celui-là, évidemment, c'est le dernier stade. Être livré à Satan, c'est le dernier stade. Et l'Église du Moyen-Âge en a conclu que la destruction de la chair, pour que l'esprit soit sauvé, c'était le supplice par le feu. Être livré à Satan, c'était être livré au bras séculier, et c'était un acte, quelque sorte, de compassion. Dans ce sens qu'on brûlait le corps pour que l'esprit puisse être sauvé. Bon. Vous voyez tout de suite ce que ça a d'affreux comme interprétation. Ceci dit, quand on lit le contexte de l'Épître aux Corinthiens en particulier, sur ce fameux texte, l'incestueux de Corinthe, il est clair que là il s'agit bien sûr d'un cas extrêmement grave, et que la sentence est au niveau de la gravité de la faute, et que de fait il s'agit là d'une véritable sentence de mort. Mort physique. L'apôtre Paul, là, condamne en quelque sorte cet homme à mort. Et il déclare donc convoquer une espèce de cour de justice. Plutôt que de vous réjouir de cette situation, dit l'apôtre Paul, vous auriez dû être attristé. Moi, absent d'esprit, j'ai déjà jugé un tel homme. Et moi, présent avec votre esprit, dans une assemblée solennelle, comme devant un tribunal, je déclare que cet homme soit livré à Satan pour la destruction de la chair. La destruction de la chair, la mort. C'est clair, la destruction de la chair, c'est la mort. Mort physique. Pour que l'esprit soit sauvé. Bien, alors, livré au bras séculier, brûlé? Non, bien sûr. Là, c'est difficile d'aller plus loin dans l'exégèse, dans l'interprétation de ce texte, parce que c'est un texte mystérieux. En même temps, on sent qu'il est extrêmement grave. Mais, du temps du réveil de Bandecôte, en Angleterre, j'ai entendu parler d'un cas, même deux cas, je crois, enfin, au moins toujours, où une femme, dans une église, je ne sais plus quelle avait été sa conduite, enfin, une conduite scandaleuse, très, très, très grave, là. Et alors, donc, le pasteur, les anciens, l'avaient admonesté, lui avaient demandé de se repentir, de mettre en ordre ce qui avait besoin de l'être. Elle avait pris ça en dérision, s'était moquée d'eux, etc. Le pasteur avait prié, cherché la face de Dieu, ça c'était le moment, un petit peu comme Ananias et Saphira, parce que là aussi, ça existe. Hein. On voit bien que la destruction de la chair, ça existe. On a ça aussi au moment de la Sainte Cène. Hein. Ceux qui prennent la Sainte Cène indignement peuvent mourir avant leur temps. Donc il y a aussi là un jugement de Dieu qui s'exerce. Et donc le pasteur avait finalement, après avoir prié, été voir cette femme, dit « Écoutez, madame, je fais une dernière démarche auprès de vous. Si vous refusez, eh bien, je vous dis ceci. Dimanche prochain, au moment de la Sainte Cène, nous demanderons à Dieu publiquement que vous soyez livrés à Satan. » Comme dit l'Écriture. Vous pouvez faire ce que vous voulez, m'en fiche, j'en ai rien à faire, etc. Bon, elle avait pris ça à la légère. Et donc, le dimanche suivant, le pasteur et les anciens, les frères, avaient prié au moment de la Sainte Cène dans ces termes-là. Seigneur, que cette personne soit livrée à Satan pour la destruction de la chair, pour que son esprit soit sauvé. Et dans la semaine qui avait suivi, cette femme était tombée malade, une maladie étonnante, étrange, extrêmement douloureuse au demeurant. Et très vite, il était évident qu'elle partait. Alors elle avait appelé le pasteur à ce moment-là, disant, je comprends ce qui m'arrive, c'est ce que vous avez fait, vous avez prié. Il dit oui. Bon, il dit, je me repens. Puis peut-être aussi, je crois que, je ne sais plus exactement, mais enfin, l'Église avait à lui pardonner parce qu'elle avait aussi offensé l'Église, je ne sais plus exactement. Donc elle a demandé pardon. Puis elle est partie, elle est morte. Donc destruction de la chair, l'esprit sauvé pour le jour du Fils de l'homme, dans ce sens qu'elle s'est repentie. C'est un peu Ananias et Saphira, si vous voulez, avec une possibilité de repentance qui ne serait pas possible autrement. Quoi. Elle était endurcie à un tel point qu'elle ne voulait pas se repentir. Et le seul moyen pour l'amener à la repentance, c'était celui-là. Alors évidemment, ça c'est des cas extrêmes. Hein. C'est des cas extrêmes. Personnellement, je connais que celui-là. Peut-être un deuxième, je ne me souviens plus aussi. Mais enfin, celui-là, je me souviens toujours. Bien. Alors, une dernière parole, beaucoup plus encourageante, c'est cette promesse que l'apôtre Paul nous fait de la part du Seigneur. Le Dieu de paix écrasera bientôt Satan sous vos pieds. Ça, c'est une promesse. Alors, on trouve ça aussi, bien sûr, en relation avec le protévangile de Genèse 3, la semence de la femme, le fils de la femme, très exactement, n'est-ce pas ? Le descendant de la femme, dit le texte, écrasera la tête du serpent. Et on retrouve ça donc dans l'Apocalypse, on retrouve ça dans les Colossiens, disons tout à l'heure, n'est-ce pas ? Il a dépouillé les dominations, les autorités, donc il a écrasé l'adversaire. Et aussi la parole de Jésus, « Je vous ai donné le pouvoir de marcher sur les serpents et les scorpions. » Et puis aussi, avant son départ, ils saisiront des serpents, n'est-ce pas ? S'ils voient des breuvages mortels, il ne leur fera aucun mal. Donc ce sont les signes que l'adversaire donc, est déjà vaincu. Bientôt, le Seigneur écrasera définitivement Satan sous vos pieds. Dernier point, en ce qui concerne Satan, nous en avons fini, sa destinée. Eh bien, le feu éternel lui est préparé. Parce que le Fils de l'homme, nous nous citions tout à l'heure cette parole, est venu pour détruire les œuvres du diable. En attendant ce temps où Satan sera écrasé sous nos pieds, il nous faut être circonspect et vigilant et lui résister, comme disons tout à l'heure, après nous être soumis à Dieu. Alors, les temps de feu de soufre, la seconde mort, est préparé pour le diable et pour ses anges. C'est pour lui, c'est pas pour les hommes. Mais ceux des hommes qui auront identifié leur sort à celui de l'adversaire, qui auront pris le parti de l'adversaire, eh bien, connaîtront le sort de l'adversaire. Mais, comment dirais-je, c'est pas pour eux que c'est destiné, logiquement. Car la volonté du Seigneur, ce n'est pas la mort du pécheur, mais c'est qu'il se repente et qu'il vive. Mais si le pécheur s'endurcit, si le pécheur persiste dans son endurcissement, alors, eh bien, il connaîtra aussi le sort de l'adversaire, la destinée de l'adversaire. Mais la perdition, c'est l'œuvre de l'adversaire, c'est la destinée de l'adversaire. Et l'Antichrist, qui est, encore une fois, le chef-d'œuvre de l'adversaire, est défini dans l'Apocalypse comme celui qui monte de la mer, n'est-ce pas ? Qui monte de l'abîme et qui va à la perdition. Il monte de l'abîme et il va à la perdition. Et son nom, c'est Avadon, la perdition. Le diable est perdu, il le sait. Il va à la perdition. Sa destinée, c'est la perdition. C'est la mort éternelle. La mort qui n'est pas un anéantissement, mais nous aurons l'occasion, quand nous verrons ça, justement, la seconde mort, l'enfer, c'est une vie diminuée, c'est une vie rabougrie, c'est une existence, c'est un reste, comme quand on jette les restes de quelqu'un dans la tombe. C'est lui, et c'est lui, mais c'est quelque chose de diminué, c'est un reste. Et ceux qui connaîtront, comme le diable, la mort éternelle, la perdition éternelle, c'est eux, mais ce sera... C'est un reste. N'est-ce pas ? C'est une existence rabougrie, une existence diminuée, une existence qui est là, vestigiale, si j'ose dire. Eh bien, c'est la destinée qui attend l'adversaire et qui attend tous ceux qui s'identifient à l'adversaire. Pendant que nous parlons justement du royaume des ténèbres, Il y a un autre point aussi qu'il nous faut voir, c'est ce qui concerne les démons. Satan, nous disions tout à l'heure, n'étant pas Dieu, n'est pas tout-puissant. Il n'est pas non plus omniscient, ça veut dire qu'il ne connaît pas tout. Il n'est pas omniprésent, ça veut dire qu'il n'est pas partout, à l'inverse de Dieu. Et précisément, pour pallier à ces déficiences, à cette incapacité d'être présent partout, et de tout savoir par conséquent, il est assisté par des cohortes de démons. Et si le Seigneur a autour de lui des myriades de myriades d'anges, comme nous disions quand nous avons étudié les anges, Satan lui aussi a à sa disposition de très nombreux esprits mauvais qui sont à son service et qui constituent son royaume, le royaume de Satan ou le royaume des ténèbres. Et c'est pourquoi, précisément, le royaume de Satan est ébranlé par la venue de Jésus, et le royaume de Dieu, c'est le contraire. Et c'est pourquoi les démons sont chassés quand vient le royaume de Dieu. Alors, quelle est l'origine des démons? Dieu a-t-il donc créé des démons? Non. Mais les démons sont des anges vraisemblablement mauvais, enfin des anges que Dieu a créés bons au départ, mais qui ont suivi Satan dans sa révolte, qui ont suivi Satan dans sa chute. Et un certain nombre d'exégètes, se basant sur le texte de l'Apocalypse ou les questions du grand dragon dans le chapitre 12 de l'Apocalypse, dont il nous est dit que de sa queue, il entraînait un tiers des étoiles du ciel. Les étoiles sont parfois aussi l'image des anges. Dans la parole de Dieu. Il nous est dit qu'au moment de la création, dans le livre de Job, les étoiles éclataient en chants d'allégresse. Bon, manifestement, ici, il s'agit des anges. Les justes, dans Daniel 12, brilleront comme des étoiles dans le ciel. Et dans le langage imagé de l'Apocalypse, la queue du dragon qui entraîne un tiers des étoiles, ça veut dire entraîne un tiers des anges. Cette exégèse, même si on ne peut pas l'affirmer exact à 100%, me semble avoir une forte probabilité pour être vraie. Cela montre justement quelle a été l'étendue du drame qui s'est produit dans le ciel au moment de la chute de Lucifer, dont nous avons déjà parlé. Un tiers des anges se serait donc détourné de l'obéissance au Seigneur et aurait suivi Satan dans sa révolte. S'il en est ainsi, nous pouvons comprendre combien nombreux sont les démons. S'il y a des myriades d'anges, alors il y a aussi de très nombreux démons, même si ils ne sont pas, heureusement, aussi nombreux que ne le sont les anges. Mais il y a donc aussi des millions et des millions, voire des milliards d'esprits démoniaques. Les esprits démoniaques sont définis comme aussi une hiérarchie, nous dit l'apôtre Paul dans les Éphésiens. Domination, autorité, esprit méchant dans les lieux célestes, puissance, etc. Il y a toutes sortes de termes qui sont donnés pour montrer que, de la même manière qu'il y a une hiérarchie angélique, les anges, les archanges, les séraphins, les chérubins, etc., tout ce que nous avons vu, il y a aussi, dans le domaine démoniaque, une hiérarchie. Jésus nous dit cela aussi, que tel démon chassé, par exemple, s'il voit que sa maison a été balayée et ornée, mais qu'elle est vide, prend avec lui sept esprits plus méchants que lui. Donc il y a aussi des degrés dans la méchanceté de ces esprits démoniaques. Le possédé de Gadara était habité par une légion de démons. Une légion, c'est 6000 hommes à peu près. Donc ça veut dire que dans le cœur de cet homme, dans la vie de cet homme, dans l'être de cet homme, il y avait environ 6000 démons. 12, verset 9, comme étant le prince des démons. Donc, les démons sont des anges déchus. Et ils sont aussi des êtres qui habitent le domaine de ce que la Bible appelle l'air, la puissance de l'air. Satan est défini comme le prince de la puissance de l'air. Qu'est-ce que ça veut dire exactement? Je ne sais pas, je ne définirai pas d'une manière. Est-ce que c'est un lieu géographique? Est-ce que c'est un lieu géographique? C'est-à-dire

s'entendre, sont aussi des puissances qui sont disciplinées. Elles ne combattent pas les unes contre les autres. Elles sont solidaires les unes des autres. Et c'est pourquoi le monde des ténèbres est un monde redoutable, qui a une force redoutable. Mais, comme l'avons vu tout à l'heure, Jésus a ravagé ce domaine. Et ce domaine est un domaine qui est ravagé. Il est encore puissant, mais il est mal en point, en quelque sorte. Et l'homme fort est déjà lié, dans ce sens que, comme le dira le livre de l'Apocalypse, l'accusateur des frères a été vaincu par ceux qui sont justement appelés les vainqueurs. Ils l'ont vaincu par le sang de l'agneau, donc par l'œuvre de Jésus, dans sa mort et de sa résurrection, et par la parole de leur témoignage. Bien des prédicateurs ont insisté sur l'importance justement de nos paroles vis-à-vis de l'adversaire. Et nous pouvons nous lier, au contraire, nous libérer par nos paroles. Bien sûr, je disais tout à l'heure, la première chose, c'est de se soumettre à Dieu. Mais nous voyons que Jésus intervenait sur le domaine démoniaque par sa parole. Il chassait les démons par sa parole. Paul chassait les démons au nom de Jésus. Les disciples chassaient les démons au nom de Jésus. Bien sûr, ce n'est pas un talisman, ce n'est pas une formule magique. Et les sept fils de Séva, qui avaient employé justement le nom de Jésus comme une formule d'exorcisme, ont vu la chose se retourner contre eux. Nous connaissons le texte dans le livre des Actes. C'est pas ? Et les démons les ont attaqués. Bien. Mais c'est par la puissance de la parole. La parole que nous prononçons est une parole d'autorité, une parole de puissance. Et des paroles qui peuvent être des paroles, au contraire, de découragement, peuvent ouvrir une porte à l'adversaire. Lorsque nous parlons d'une manière négative, par exemple, dans le doute, doutant de la parole de Dieu, ou des choses comme cela, nous ouvrons la porte à des puissances de doute. Les démons de doute, ça existe. Il y a toutes sortes de démons. Il y a des démons d'impureté, il y a des démons de convoitise, il y a des démons de colère, d'irritation, etc. Et il y a des démons de doute. Et lorsque nous ouvrons une porte à l'adversaire, par manque de vigilance, par des paroles imprudentes, par des paroles légères, nous ouvrons des portes à des actions démoniaques. Alors évidemment, je ne suis pas ici de ceux, et là je mets tout de suite un bémol très fort, je ne suis pas de ceux qui pensent que le chrétien peut être possédé. La Bible s'inscrit en faux contre cette affirmation. Pendant il y a quelques années de cela, il y a eu un grand débat dans le monde charismatique pour savoir si un chrétien pouvait être ou non possédé. Et je me souviens de certains lieux où on exorcisait des chrétiens. Et tel chrétien tenait une comptabilité sur les démons qui étaient sortis de chez lui. Alors aujourd'hui, on a sorti 500. Mais dans la semaine, il en est rentré encore 300. Alors il faut recommencer, quoi. Il faut recommencer l'exorcisme. On faisait des exorcismes pendant des heures et des heures, des choses comme ça. Il y avait de quoi vraiment de devenir un peu, etc. Bon. Alors, il y avait une formule, on disait, un tel est démonisé. Bon, la Bible ne permet absolument pas une telle affirmation. Nous voyons que dans la Bible, ceux qui étaient possédés étaient toujours des gens qui étaient inconvertis. Toujours, toujours, toujours. Pourquoi ? Pour une raison très simple. C'est que si quelqu'un n'a pas l'Esprit de Dieu en lui, il ne lui appartient pas. Quand l'Esprit de Dieu habite en nous, comment pourrait-il coexister avec l'esprit de l'adversaire ? On ne peut évidemment pas être baptisé dans le Saint-Esprit si on est possédé. Ce n'est pas possible. On ne peut même pas naître de nouveau si l'on est possédé. Et précisément, avant que quelqu'un se tourne vers Jésus-Christ, le fait d'être possédé est un empêchement pour se tourner vers Jésus-Christ. Le démon n'acceptera jamais que quelqu'un se convertisse à Jésus-Christ. Mais par contre, si le chrétien

peut pas être possédé. Il peut être attaqué par des puissances démoniaques à différents niveaux. Et il y a différentes actions démoniaques qui sont possibles dans la vie du chrétien. La tentation est une forme, peut-être une forme d'action démoniaque. Peut-être, pas systématiquement. La maladie peut être une action démoniaque. Elle ne l'est pas toujours non plus. Mais Paul disait, parlant de cet ange de Satan qui lui avait mis une écharpe dans la chair. Donc, c'était une action démoniaque. Bon. Mais il y a des maladies qui n'ont rien à voir avec l'adversaire. Qu'est-ce que vous voulez? Si vous allez vous exposer au froid et puis que ensuite vous attrapez un rhume ou vous attrapez une angine, c'est rien à voir avec une action démoniaque. C'est tout simplement une loi physique que vous n'avez pas respectée. Hein? Bon, c'est évident. Mais parfois, il y a aussi des actions démoniaques qui peuvent se manifester à ce niveau-là. Il peut y avoir alors aussi des séductions. La séduction est une action démoniaque. Et parfois, certains chrétiens ont connu comme ça des séductions terribles de gens qui, je pense à cette Madame de Ferrière qui écrit ça dans son petit livre que vous connaissez peut-être, destiné aux femmes. Aux femmes mariées plus précieuses que les perles, comment... Oui, c'est plus précieux, c'est ça. Non, si, c'est plus précieux que les perles. Plus particulièrement, c'est pour les jeunes, mais plus peu, c'est pour les femmes mariées ensuite. Elle raconte une expérience, comment elle avait été tentée par un autre homme, quoique son mari, alors que cet homme ne faisait rien pour la séduire, rien du tout. Et elle, pareil, elle aimait son mari, elle avait absolument aucune envie. Mais soudain, une tentation démoniaque, une séduction démoniaque. Et elle avait beau essayer de chasser cette pensée, etc. Elle avait beau essayer de lutter contre elle, c'était plus fort qu'elle, elle était poursuivie par la pensée de cet homme, etc. etc. Et il a fallu un jour qu'elle crie au Seigneur de tout son cœur, et puis que soudain, en un instant, le charme a été rompu. En un instant, elle a été délivrée. C'était une séduction démoniaque. Elle a reconnu que c'était quelque chose qui venait de l'adversaire. Bon, donc il peut y avoir des séductions à ce niveau-là. Il peut y avoir aussi des oppressions, des angoisses. Vous avez des gens qui peuvent soudain vivre avec des espèces de phobies, n'est-ce pas ? Je ne sais pas, par exemple, la peur d'avoir un accident, hein, et qui sont là. Bon, quelquefois, ça peut arriver aussi parce qu'on a ouvert des portes à l'adversaire. Hein, et des pensées comme ça qui sont lancinantes et qui reviennent, n'est-ce pas, qui tourmentent. Hein, bon, eh bien, quand il y a des choses comme ça, et c'est des choses qu'il faut amener au Seigneur, qu'on a reconnu que ça vient de l'adversaire, eh bien, crier à Dieu, dire « Seigneur, délivre-moi », et au besoin, demander que des frères prient aussi avec nous, n'est-ce pas. Ça n'a rien à voir avec l'exorcisme, c'est pas du tout, ça n'a rien à voir avec l'exorcisme. Mais c'est des actions des puissances des ténèbres qui peuvent avoir parfois... Des raisons de notre part, parce qu'il y a eu des imprudences, parce qu'il y a eu des choses légères, parce qu'on n'a pas veillé, ou bien quelquefois comme ça, comme c'est pour Madame de Ferrière, bon, il n'y avait rien eu, c'était une attaque démoniaque, une flèche que l'adversaire lui avait collée, n'est-ce pas ? Alors, nous voyons qu'il y a un combat de prière contre les puissances démoniaques qui s'imposent. Et ça, c'est toute l'histoire de Daniel, vous savez, que nous avons souvent évoqué lorsqu'il parle du royaume de Perse, du chef du royaume de Perse et du royaume de Yavan. Et là, on voit justement qu'il y a des royaumes dans le monde des ténèbres. C'est hiérarchisé, c'est organisé, n'est-ce pas ? Et il y a des actions concertées, n'est-ce pas, qui ont lieu, n'est-ce pas, qui font que là, eh bien, la prière du peuple de Dieu agit sur les puissances des ténèbres. Et c'est une des raisons pour lesquelles nous devons prier, parce que nous avons à lutter contre les puissances des ténèbres, contre les puissances démoniaques, les esprits méchants dans les lieux célestes, comme le dit l'apôtre. Et or, le livre d'Apocalypse nous montre que les derniers temps verront un déferlement, un déchaînement sans précédent des puissances des ténèbres. Le puits de l'abîme est ouvert, on voit ça dans le livre d'Apocalypse, et les esprits mauvais, semblables à des sauterelles, n'est-ce pas, se répandent sur la surface de la terre. Et on voit bien que dans la folie, n'est-ce pas, qui a saisi notre monde, c'est pareil, on voit, quelquefois, il y a des réactions d'hommes, d'individus ou de collectivités qui sont pas rationnelles, ou qui sont
démesurée par rapport aux réalités. Je parlais justement cette semaine avec les sœurs qui sont allées là pour démêler un peu cette histoire, vous savez, de préparation de la rencontre qu'on doit avoir à Auré, là. Je disais à nos sœurs, à une de nos sœurs, faites très attention parce que derrière le féminisme, j'ai remarqué qu'il y a des puissances des ténèbres. Les puissances des ténèbres, et que quand j'étais à Denain, par exemple, que j'essayais de remettre de l'ordre au sujet du voile et de la tenue de la femme, j'ai eu des réactions qui étaient sans aucune mesure, sans aucune proportion avec la raison. C'est quelque chose de simple. Et des femmes, alors, devenaient littéralement furieuses quand on parlait de ces choses-là, comme si elles avaient été touchées dans quelque chose de profond. C'était irrationnel, c'était démesuré par rapport au problème qui était posé. Il y avait quelque chose de démoniaque là-dedans. Certaines sœurs qui viennent aux retraites de Carré font les mêmes réflexions quand elles décident de remettre leur voile dans leur propre assemblée. Elles sont parfois, mais ont but à une véritable persécution. Pourquoi ? Mais c'est démesuré, c'est incompréhensible, c'est irrationnel. Il y a une puissance de ténèbres qui est là derrière. Et aujourd'hui, sur la conduite des nations, derrière l'hitlérisme, c'est évident qu'il y avait des puissances des ténèbres. C'est évident que une telle folie qui peut saisir un peuple tout entier comme était le peuple allemand ne peut venir que de puissances des ténèbres. D'ailleurs, ceux qui visitent Auschwitz ou des camps comme ça, les chrétiens en particulier qui ont une sensibilité aux choses de Dieu, disent qu'on sent encore les puissances des ténèbres dans ces lieux-là, les camps de concentration. Derrière le communisme, le marxisme, comme l'a fort bien vu Wurmbrand, il y a des puissances des ténèbres. Et notre siècle, n'est-ce pas, derrière l'islamisme, il y a des puissances des ténèbres. C'est irrationnel, des choses comme ça. Bon, c'est l'ennemi, c'est l'adversaire. Alors, il faut savoir le reconnaître. Le puits de l'abîme est ouvert. Bon, derrière cette explosion sans précédent de sexualité et d'homosexualité maintenant, c'est irrationnel quand même. Enfin, ces questions de sexualité ont pris dans notre société moderne mais quelque chose d'irrationnel, une dimension démesurée. Quand on y réfléchit rationnellement, on dit, mais enfin, comment se fait-il? Bon, c'est une partie de la vie, il y a des luttes, des problèmes à cause du péché, etc. Enfin, que ce soit devenu maintenant omniprésent, c'est pas normal. C'est l'ennemi qui a fait ça, c'est l'adversaire, c'est les puissances d'impureté. Bon, l'apostasie qui gagne les églises, le rock, le théâtre, Toronto, toutes ces choses-là, les dents d'or, maintenant, qu'est-ce que c'est? On dit, mais ils sont fous. C'est un ennemi, c'est la puissance de l'adversaire, les puissances de séduction. On pourrait continuer l'énumération. Alors, ces esprits de démons, nous dit le livre d'Apocalypse, rassemblent les hommes pour la guerre d'Armageddon, pour le grand jour de l'Éternel, pour les choses de la fin. Satan est en train de mobiliser ses forces et de séduire les hommes, les rois de la terre, n'est-ce pas, pour son ultime effort contre les choses de Dieu, au moment où justement paraîtra le mystère de l'iniquité qui sera caractérisé par l'Antichrist. Alors on va s'arrêter là, et puis la prochaine fois on verra justement ce qui concerne la possession démoniaque.

0: Bonjour à tous, je suis Raphaël Mambou. Que Jésus vous bénisse, qui que vous soyez, où que vous soyez. Le nom de cette émission est Venez à Jésus. C'est une grâce, c'est un privilège, c'est un honneur, comme je le dis, de pouvoir partager Christ, de pouvoir parler, étudier, méditer sur la parole de Dieu. Ce n'est pas parce que nous sommes meilleurs, ce n'est pas parce que nous sommes plus spirituels, ce n'est pas parce que nous sommes quelque chose de mieux que les autres, non. C'est une grâce. Et cette grâce, comme je le dis devant Dieu, nous profitons de cette grâce au maximum. Nous ne sommes pas meilleurs. Vous n'êtes pas meilleurs. Mais simplement Dieu nous a fait grâce en Jésus-Christ. Depuis quelque temps, nous sommes en train d'étudier sur les tempêtes. Nous sommes en train de voir le cas de Jonas. Mais avant de pouvoir continuer, je voudrais prier, remercier Dieu pour ce moment, pour ces 30 minutes qu'il nous donne, afin de pouvoir nous encourager, nous exhorter, nous modeler, nous tailler. Prions. Père éternel, au nom de ton Fils Jésus-Christ, je te dis merci. Merci pour mon frère, merci pour ma sœur, merci pour les partenaires que tu as donnés à notre ministère. Merci pour les responsables des différentes chaînes de radio. Merci Seigneur, merci, car ces 30 minutes, nous voulons te les dédier à toi seul. Parle-nous Seigneur. Fais tomber les écailles des yeux, fais tomber le voile de l'entendement dans nos vies, afin que nous comprenions ta parole, afin que nous la saisissions. Change-nous Seigneur, guéris, délivre, sauve, redresse. Fais du bien, Seigneur, car nous croyons que lorsque ta parole vient, elle ne vient pas en vain. Lorsque tu parles, tu ne parles pas pour le plaisir de parler, mais tu parles pour changer, pour faire du bien à quelqu'un. Merci. Au nom de ton Fils Jésus-Christ. Amen. Et les tempêtes. Nous avons dit que dans nos vies, il y a deux types de tempêtes. Il y a la tempête du style Marc 4, 35 à 41, qui vient parce que nous marchons avec Christ, parce que nous obéissons à la parole de Dieu, parce que nous sommes obéissants à la parole de Christ, parce que nous voulons marcher comme Christ, et nous avons encouragé les chrétiens qui vivent ce genre de tempête à persévérer avec Jésus-Christ, à ne pas se laisser décourager, à ne pas abandonner la foi, à ne pas quitter le bateau, à ne pas quitter Jésus-Christ, mais à persévérer malgré les obstacles, malgré les difficultés. Depuis un certain temps, nous avons commencé les tempêtes sur la vie de Jonas. Et nous avons vu que dans la vie de Jonas, les tempêtes sont venues parce qu'il était désobéissant à la parole de Dieu. Et cette désobéissance est l'expression de son manque d'amour envers Dieu, de son manque d'amour envers son prochain. Jonas est désobéissant. Jonas est rebelle. Jonas est plein de préjugés envers son prochain. Il ne veut pas le salut de la ville de Ninive. Dieu lui dit, va à Ninive, lui va à Tarsis. Il se permet même de payer un billet, de prendre un bateau et de fuir loin de la face de Dieu, comme si un homme ou une créature quelconque pouvait fuir loin de la face de Dieu. Il est omnipotent, omniprésent, omniscient. Dieu est partout. Dieu connaît tout le monde. Il n'y a pas un endroit où vous puissiez fuir loin de Dieu. Ça n'existe pas. Les tempêtes. Lisons dans Jonas 1, verset 4. Jonas 1, à partir du verset 4. L'Éternel fit souffler sur la mer un vent impétueux, et il se leva sur la mer une grande tempête. Le navire menaçait de faire naufrage. Les mariniers eurent peur, ils implorèrent chacun leur Dieu. Et ils jetèrent dans la mer les objets qui étaient sur leur navire afin de le rendre plus léger. Jonas descendit au fond du navire, se coucha et s'endormit profondément. Le pilote s'approcha de lui et lui dit, « Pourquoi dors-tu? Lève-toi, invoque ton Dieu. Peut-être voudra-t-il penser à nous et nous ne périrons pas. » Ils se dirent l'un à l'autre, « Venons et tirons au sort pour savoir qui nous attire ce malheur. » Ils tirèrent au sort et le sort tomba sur Jonas. Alors ils lui dirent, « Dis-nous qui nous attire ce malheur. Quelles sont tes affaires et d'où viens-tu? Quel est ton pays et de quel peuple es-tu ?» Verset 9, « Il leur répondit, « Je suis Hébreu, je crains l'Éternel, le Dieu des cieux qui a fait la mer et la terre. » Ces hommes eurent une grande frayeur et lui dirent, « Pourquoi as-tu fait cela ?» Car ces hommes savaient qu'ils fouillaient loin de la face de l'Éternel parce qu'il leur avait déclaré. Pourquoi as-tu fait cela, Jonas? Jonas fuit Dieu. Jonas fuit la volonté de Dieu. Jonas connaît la volonté de Dieu. Jonas désobéit à la volonté de Dieu. L'obéissance et la désobéissance portent toujours à conséquence sur nos vies. Nous l'avons lu dans Deutéronome 28. Lisons-le encore une fois. Pas tous les versets, mais juste deux versets. Deutéronome 28. Verset 1. « Si tu obéis à la voix de l'Éternel, ton Dieu, en observant et en mettant en pratique tous ses commandements que je te prescris aujourd'hui, l'Éternel, ton Dieu, te donnera la supériorité sur toutes les nations de la terre. » Verset 8. « Voici toutes les bénédictions qui se répandront sur toi et qui seront ton partage lorsque tu obéiras à la voix de l'Éternel, ton Dieu. » L'obéissance apporte la bénédiction dans nos vies. Nous sommes, en tant qu'enfants de Dieu, nous sommes bénis de toutes sortes de bénédictions. Mais pour que nous soyons bénis de toutes sortes de bénédictions, il faut que nous répondions à l'appel de Dieu, au salut de Dieu qui se trouve dans la personne de Jésus-Christ. C'est un acte d'obéissance. Donc pour être béni, il faut d'abord obéir à Dieu. Quel est cet acte d'obéissance pour nous qui sommes du Nouveau Testament? C'est de se repentir et donner notre vie à Jésus-Christ. Toute personne, tout homme, toute femme, que ce soit un Européen, un Africain, un Asiatique, un Sud-Américain, un Blanc, un Noir, quelqu'un de Kinshasa, quelqu'un du Katanga, quelqu'un du Kivu, quelqu'un de Brazzaville, de Chine, tout homme, toute femme qui obéit à l'appel à la repentance au travers du sang de Jésus-Christ, au travers de Jésus-Christ, doit être considéré, doit se considérer comme étant une personne bénie. Et il n'y a pas à discuter. La bénédiction, elle est d'abord spirituelle, avant de se matérialiser. Si vous avez reçu Jésus-Christ dans votre vie, sachez que vous êtes une personne bénie de toutes sortes de bénédictions dans les lieux célestes en Jésus-Christ. Deutéronome 28, verset 15. « Mais si tu n'obéis point à la voix de l'Éternel, ton Dieu, si tu n'observes pas et ne mets pas en pratique tous ses commandements et toutes ses lois que je te prescris aujourd'hui, voici toutes les malédictions qui viendront sur toi et qui seront ton partage. Si vous n'obéissez pas à la voix de Dieu, si vous ne marchez pas selon les commandements de Dieu, vous devenez une source de malédiction. » Et c'est ce qu'a été le cas de Jonas. Dieu lui dit, va à Ninive, Jonas va à Tarsis. Il n'est plus sous la bénédiction de Dieu. Il n'est plus une source de bénédiction, il est maintenant une source de malédiction. Voilà pourquoi les mariniers dans Jonas 1, verset 8, posent la question à Jonas. Dis-nous qui nous attire ce malheur. Quelles sont tes affaires? D'où viens-tu? Quel est ton pays et quel est ton peuple? Verset 10. Ces hommes eurent une grande frayeur et lui dirent, « Pourquoi as-tu fait cela ?» Car ces hommes savaient qu'ils fouillaient loin de la face de l'Éternel parce qu'il leur avait déclaré. Pourquoi ce malheur est tombé sur nous? Parce que Jonas, tu n'as pas obéi à la parole de l'Éternel. La malédiction vient lorsqu'on est désobéissant à la parole de Dieu. Si vous ne marchez pas avec Jésus-Christ, vous marchez contre Jésus-Christ. Si vous ne marchez pas avec Jésus-Christ, vous êtes un rebelle, vous êtes sous la malédiction. Et nous avons dit que la désobéissance de Jonas est l'expression, ou plutôt est le fruit de son manque d'amour envers Dieu, de son manque d'amour envers son prochain. Romains 5, verset 19, nous dit ceci. Romains 5, verset 19. Vous y êtes ? Car par la désobéissance d'un seul, beaucoup ont été rendus pécheurs. De même, par l'obéissance d'un seul, beaucoup seront rendus justes. Verset 20. Non, juste verset 19. La désobéissance entraîne des conséquences sur une multitude de personnes. Peut-être que vous ne le voyez pas aujourd'hui, mais plus tard, oui. L'obéissance à la parole de Dieu apporte une bénédiction sur une multitude de personnes. Dans le cas de Jonas, elle a été de façon immédiate. Sa désobéissance, sa malédiction, était immédiatement vue sur la vie des autres. Le bateau était en danger. Ses hommes ont dû jeter leurs marchandises, leur cargaison, parce qu'un homme était en rébellion face à Dieu. Dans le cas d'Adam, ils n'ont pas vu tout de suite les conséquences de leur désobéissance. Ils ont commencé à le voir dans la vie de Caïn et d'Abel. Lorsque Caïn a tué Abel, ils ont commencé à comprendre. Mais leurs conséquences, les conséquences de leur désobéissance se répandent sur tout le genre humain et nous le voyons aujourd'hui. L'homme est rebelle face à Dieu. Pourquoi ? Nous sommes créés à l'image d'Adam. Rebelle. Et voilà pourquoi nous devons donner notre vie à Jésus-Christ afin de devenir une nouvelle créature selon l'image et la ressemblance de Christ. L'obéissance ou la désobéissance porte toujours à conséquence. Il y a toujours des conséquences aux actes que nous posons. L'obéissance est aussi une expression d'humilité. Quelqu'un qui obéit fait preuve d'humilité devant Dieu. Quelqu'un qui obéit à la parole de Dieu, quelqu'un qui obéit au commandement de Dieu fait preuve d'humilité. Dans Philippiens 2, verset 8, il nous est dit ceci. Philippiens 2, verset 8. En parlant de Jésus. Philippiens 2, verset 8. Il s'est humilié lui-même en se rendant obéissant jusqu'à la mort, même jusqu'à la mort de la croix. Son humilité s'est vue par son obéissance jusqu'à la mort. Il a obéi au commandement de Dieu, à la volonté de Dieu, à la volonté du Père éternel, jusqu'à la mort. Et quel type de mort ? Jusqu'à la mort à la croix, comme un brigand, comme un voleur, comme un homme puni par Dieu, parce qu'il était humble et il voulait obéir à la voix de son Père céleste. Donc, l'obéissance traduit une forme d'humilité. Ceux qui n'obéissent pas à Dieu sont des orgueilleux. Ils croient connaître, ils croient être quelque chose, ils croient être quelqu'un. Non, nous ne sommes rien, nous ne sommes que des serviteurs. Et nous devons obéir à la voix de Dieu, nous devons obéir à Jésus-Christ, nous devons obéir à la parole de Dieu. L'humilité. Si Jésus-Christ n'avait pas obéi à son Père, vous imaginez que les hommes seraient perdus jusqu'aujourd'hui. Vous pouvez imaginer ça. Ça serait catastrophique pour nous. Si Jésus s'était comporté comme Jonas, c'est-à-dire que Dieu dit à Jésus, le Père céleste dit à Jésus, va dans le monde et sauve la race humaine. Et Jésus fait le contraire, il fuit, par exemple. Nous sommes en train d'imaginer. Vous imaginez les scandales, vous imaginez les conséquences de son obéissance, de son manque d'obéissance, c'est ça que je veux dire. Mais gloire soit rendue à Dieu, Jésus-Christ qui est Dieu, a obéi. Il s'est humilié lui-même en obéissant. Et quel type d'obéissance? Jusqu'à la mort. Il a accepté de prendre votre place. Il a accepté de prendre ma place parce que son Père lui a demandé. Parce que son Père lui a commandé. Jonas, arrêtons d'être rebelles. Jonas, arrêtons d'être désobéissants. Car la vie de beaucoup d'hommes et de femmes dépend de l'obéissance à la parole de Dieu. Essayons d'imaginer un pays dirigé par un président de la République qui est obéissant à la parole de Dieu. Un pays dirigé par un président de la République dont la vie serait entre les mains de Dieu. Ce serait extraordinaire. Un homme qui craint Dieu qui soit à la tête d'un pays. Un homme qui craint Dieu et qui serait à la tête d'une ville. Un homme qui craint Dieu et qui serait à la tête d'une famille. Un homme qui craint Dieu et qui serait à la tête d'une entreprise, d'un département, d'un ministère. Ce serait extraordinaire. Un homme qui se laisse conduire, qui se laisse diriger par le Saint-Esprit. Ce serait vraiment merveilleux. Combien de familles sont détruites? Combien d'hommes et de femmes ne veulent plus se marier parce qu'ils ont vu dans leur famille des exemples à ne pas suivre? Combien de pasteurs ne donnent pas l'envie à leurs enfants de devenir des chrétiens? Combien de chrétiens dégoûtent des inconvertis de la marche et de la vie chrétienne, des soi-disant chrétiens? Comme je le disais, ce n'est pas pour condamner, ce n'est pas pour critiquer, mais j'ai vu à l'Institut biblique des pasteurs tricher. J'ai vu des pasteurs voler. On a attrapé des pasteurs qui avaient volé de l'argent de leurs collègues. Des responsables d'église. Aujourd'hui, combien d'hommes et de femmes, hommes de Dieu, entre guillemets, falsifient des documents pour avoir de l'aide dans leur ministère. Et les autres qui voient ça se disent si c'est ça la chrétienté, je n'en veux pas. Un célèbre chrétien, chanteur chrétien congolais a dit: j'ai trouvé le monde dans l'église. Quand je suis venu dans l'église, je me suis rendu compte qu'elle était mondaine. Non. Ne soyons pas désobéissants à la parole de Dieu. Ne soyons pas rebelles. Ne soyons pas en rébellion. Ne soyons pas des Jonas de ce type-là. Dieu nous dit, va à Ninive, lui va aller à Tarsis. L'humilité a aussi des conséquences positives dans la vie de chacun d'entre nous. Lisons dans Proverbe 15, verset 33. 15, 33. Proverbe 15, verset 33. La crainte de l'Éternel enseigne la sagesse, et l'humilité précède la gloire. L'humilité précède la gloire. Donc l'humilité vient avant la gloire. L'humilité vient avant l'honneur. L'humilité vient avant le succès. Jonas, tu veux avoir du succès dans ton ministère. Tu veux avoir du succès dans tes entreprises. Tu veux avoir du succès dans ta famille. Tu veux avoir du succès dans tes affaires politiques. Tu veux avoir du succès. Commence par vivre l'humilité. Commence par obéir à la parole de Dieu. Commence par vivre Jésus-Christ. Commence par inviter Jésus-Christ dans ta vie. L'humilité précède la gloire. En d'autres termes, l'orgueil précède l'échec. L'orgueil précède la chute, et nous le voyons dans le cas de Jonas. Jonas, rejeté. Jonas, jeté dans la mer. C'est une forme d'échec. Jonas, recueilli dans la bouche d'un poisson. C'est une forme d'échec. C'est son orgueil qui l'a emmené dans cet endroit. s'il avait obéi à la parole de Dieu, il ne serait pas dans le ventre, il ne serait pas dans, dans le ventre d'un poisson. Il serait dans une ville en train d'évangéliser. L'humilité précède la gloire. L'orgueil précède la chute. Regardez, regardez le monde. Regardez les dirigeants africains ou autres, ceux qui sont pleins d'orgueil. Aujourd'hui, ils ne vivent pas encore l'échec. Mais leur échec a commencé petit à petit. Combien de dictateurs se croyaient inébranlables, intouchables, se sont retrouvés en exil, malades, mourants. Certains reviennent dans leur pays pour être jugés, mais ils sont humiliés. Pourquoi ? Parce qu'ils ont été pleins d'orgueil et ils n'ont pas marché selon la parole de Dieu, selon la Bible. Ils ne sont pas venus à Jésus-Christ. Ils n'ont pas voulu écouter le message de Jésus-Christ. Ils n'ont pas voulu répondre à l'invitation de Jésus-Christ dans leur vie. Et aujourd'hui, ils sont humiliés. Ils sont rejetés. Mon frère, ma sœur, que cela n'arrive pas dans notre vie. Certains couples sont disloqués. Certaines familles sont disloquées parce qu'ils n'ont pas marché selon la parole de Dieu. Ils n'ont pas marché selon la volonté de Jésus-Christ. La désobéissance apporte toujours une malédiction. L'obéissance à la parole de Dieu apporte toujours une bénédiction. Toujours. Si vous avez des tempêtes parce que vous n'avez pas marché avec Jésus-Christ, Jésus-Christ vous dit aujourd'hui, venez à moi. Venez à moi, car je peux restaurer votre vie. Ne lui résistez pas, ne soyez pas orgueilleux, mais soyez plein d'humilité et d'obéissance. Proverbe 22, verset 4. Le fruit de l'humilité, de la crainte de l'Éternel, c'est la richesse, la gloire et la vie. Le fruit de l'humilité, c'est la richesse, la gloire et la vie. Il y a des richesses, il y a d'abondantes richesses à être obéissant à la parole de Dieu. Car Dieu soutient toujours cet homme, cette femme qui lui est obéissant jusqu'à la mort. Il y a de la vie dans l'humilité. Il y a de la vie dans l'obéissance à la parole de Dieu. Jonas rejeté. Jonas est pauvre. Jonas n'a pas de gloire. Jonas n'a plus de vie parce qu'il a désobéi à la parole de Dieu. Il se retrouve dans le ventre d'un poisson. Ce n'est pas une richesse, ce n'est pas une position d'un homme riche. Ce n'est pas quelque chose de glorieux. C'est humiliant. Il n'y a pas de vie. Il mourra, Jonas. Mon frère, ma sœur, Dieu vous aime. Dieu a permis que cette émission existe, soit diffusée sur la chaîne sur laquelle vous écoutez. Parce que Dieu veut votre bien. Il veut que vous reveniez à lui. Il veut vous donner des richesses spirituelles, matérielles, financières. Il veut que vous soyez dans la gloire et il veut que vous ayez la vie éternelle. Dieu ne veut pas. Jésus-Christ ne veut pas votre mort. Jésus-Christ ne veut pas votre pauvreté. Jésus-Christ ne veut pas votre échec. Il veut que vous soyez dans le succès. Il veut que vous ayez la vie éternelle. Il veut que vous soyez riche, abondamment riche. Je vais même dire scandaleusement riche. Mais cela, c'est dans l'obéissance. Ce n'est pas dans la désobéissance que vous allez avoir toutes ces choses. Proverbe 10, verset 6. Il y a des bénédictions sur la tête du juste. Proverbe 10, verset 6. Il y a de la tête sur la bénédiction du juste. Pardon, il y a des bénédictions sur la tête du juste. Qui est le juste? Le juste, c'est celui qui est humble. Le juste, c'est celui qui est obéissant à la parole de Dieu. Le juste, c'est celui qui a accepté Jésus-Christ dans sa vie comme Seigneur et Sauveur personnel. Ne peut être sauvé qu'un homme qui est humble, qui reconnaît ses fautes. Ne peut être juste qu'un homme qui est obéissant à l'appel de Dieu, du salut qui se trouve en Jésus-Christ. À l'appel du salut qui se trouve en Jésus-Christ. Pas dans la religion, ni catholique, ni protestante, ni quoi que ce soit, mais en Jésus-Christ. Mon frère, ma sœur, Dieu vous aime, Dieu m'aime. Dieu ne veut pas notre mort, Dieu ne veut pas notre échec, mais Dieu veut notre succès. Dieu veut que nous ayons la vie éternelle. Proverbe 11, verset 11. La ville s'élève par la bénédiction des hommes droits. Des hommes bénis, ce sont des hommes et des femmes qui ont accepté Jésus-Christ dans leur vie comme Seigneur et Sauveur et qui marchent selon la volonté de Dieu. Voilà des hommes bénis. Et ceux qui marchent avec Jésus-Christ, lorsqu'ils s'unissent, construisent quelque chose, cette ville est élevée. Mais elle est renversée par la bouche des méchants. Une ville vit dans l'échec, vit dans l'humiliation, vit dans la mort parce que les hommes qui bâtissent cette ville sont des rebelles. Vous imaginez un mariage bâti par des rebelles? Une entreprise bâtie par des rebelles? Une nation bâtie par des rebelles? Elle sera renversée. Mais ce n'est pas ce que Dieu veut. Ce que Dieu veut, c'est la vie, la gloire et la richesse. Pour ceux et celles qui vont venir à Jésus-Christ. Jésus vous aime et il vous dit ce matin, je frappe à votre porte. Ouvrez-moi les portes de votre cœur afin que vous soyez sauvés, changés et transformés. Si cela est la prière de votre cœur, baissez simplement la tête et faites cette prière après moi. Dites, Père éternel, au nom de ton Fils Jésus-Christ, je viens devant toi. Je te donne ma vie, je te donne mon existence. J'accepte Jésus-Christ comme Seigneur et Sauveur personnel. Je m'engage maintenant et jusqu'à la fin de mes jours à être un chrétien. Je demande pardon pour mes péchés. Je demande pardon pour ma rébellion. Je demande pardon pour ma désobéissance. J'accepte le salut maintenant qui se trouve en Jésus-Christ. Et je crois et je confesse que maintenant je suis une nouvelle créature. Au nom de Jésus-Christ, j'ai ainsi prié. Amen. Si vous avez fait cette prière, croyez que par la foi, vous êtes devenu une nouvelle créature. Si vous avez besoin de conseils, de prières, si vous avez besoin d'être dirigé vers une église vivante, si vous avez besoin de connaître les programmes de diffusion sur votre radio préférée, vous pouvez joindre notre ministère, le ministère Jésus pour tous, au plus 243 819 910 910. Je répète, au plus 243 819 910 910. Le nom de cette émission est Venez à Jésus. Je m'appelle Raphaël Mambou. Que Jésus continue de vous bénir, que Jésus continue de vous garder. Nous nous retrouvons la fois prochaine sur le même thème, les tempêtes. Que Dieu continue de vous bénir et de vous garder à la fois prochaine. Amen.
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Bonjour à tous, je suis Raphaël Mambou, que Jésus vous bénisse, qui que vous soyez, où que vous soyez. Le nom de cette émission s'appelle « Venez à Jésus ». Nous diffusons tous les lundis, mercredis, 10h30, 11h sur Shalom Africa. Je répète, nous diffusons tous les lundis, mercredis, 10h30 sur Shalom Africa 103.1 FM. C'est une grâce, c'est une bénédiction. Et je voudrais remercier le Seigneur pour toutes ces émissions, pour tous ces hommes et ces femmes qui ont été touchés par la parole de Dieu. Je voudrais remercier le Seigneur pour tous ces hommes et ces femmes qui soutiennent matériellement, financièrement et spirituellement cette émission. Avant de commencer, je voudrais que nous prions, ou plutôt avant de continuer sur nos thèmes que nous sommes en train d'exploiter sur la nouvelle créature, je voudrais que nous prions pour rendre gloire à Dieu, pour remettre ce moment entre les mains du Seigneur. Père éternel, je voudrais te remercier, te dire merci. Merci pour cet homme, merci pour cette femme qui se tient près de son poste, qui entend cette émission en ce moment, Seigneur. Ce n'est pas que nous sommes meilleurs, mais simplement que tu as fait grâce, et nous voulons profiter de cette grâce. Je voudrais que, Père, tu parles, que je disparaisse, que tu touches, que tu guérisses, que tu sauves un homme, que tu délivres, que des écailles tombent des yeux d'un homme ou d'une femme, afin que la vérité, l'amour de ta personne touche, guérisse, délivre, sauve un homme ou une femme. Merci, Père. Au nom de ton Fils Jésus-Christ. Amen. Nous sommes toujours sur la nouvelle créature. Nous sommes à notre troisième émission. Je voudrais que vous lisiez avec moi dans Galates 6, verset 15. Je lisais Galates 6, verset 15. Galates 6, verset 15. Je m'excuse, je me suis trompé. Je disais Galates 6, verset 15. J'étais dans Éphésiens. Galates 6, verset 15. Car ce n'est rien d'être circoncis. Car ce n'est rien que d'être circoncis ou incirconcis. Ce qui est quelque chose, c'est d'être une nouvelle créature. Ce n'est rien d'être circoncis ou incirconcis. Ce qui est quelque chose, c'est d'être une nouvelle créature. Ce n'est rien d'être catholique, ce n'est rien d'être protestant. Ce qui est quelque chose, c'est d'être une nouvelle créature. L'apôtre Paul dit dans 2 Corinthiens 5, verset 17, « Si quelqu'un est en Christ, il est une nouvelle créature. » Les choses anciennes sont passées, voici toutes choses sont devenues nouvelles. La Bible Semeur dit ceci, si quelqu'un est uni à Christ, il est une nouvelle créature, il est une nouvelle création. Les choses anciennes sont passées, voici toutes choses sont devenues nouvelles. Nous avons dit dans les émissions précédentes que nous ne sommes pas unis à Christ parce que nous sommes catholiques, parce que nous sommes protestants, parce que nous appartenons à une église X ou à une église Y. Nous ne sommes pas unis à Christ parce que nous appartenons à une communauté précise. Non. Une nouvelle créature, l'union avec Christ, se fait par une nouvelle naissance. Reconnaître que nous sommes pécheurs, que nous ne pouvons pas nous sauver par nous-mêmes, et que nous avons besoin d'un rédempteur, nous avons besoin d'un sauveur. Et ce sauveur, l'unique, le seul, le vrai sauveur, s'appelle Jésus-Christ. C'est en ce moment-là, lorsque nous donnons notre vie à Christ, que nous devenons une nouvelle créature, que nous devenons unis à Jésus-Christ. Paul parle dans le livre de Romains d'être une même plante avec Jésus-Christ. Donc la nouvelle naissance ne se fait pas en dehors de Christ, elle ne se fait pas sans Christ, elle ne se fait qu'avec Jésus-Christ. C'est très important mes frères, c'est très important mes sœurs. Nous ne sommes pas sauvés, nous ne devenons pas une nouvelle créature parce que nous faisons des œuvres. Non, nous sommes sauvés par la foi que nous
par la foi que nous avons en Jésus-Christ, aujourd'hui, et non pas demain. Nous avons dit que dans les émissions précédentes, que la nouvelle créature ne marche pas selon les œuvres de la chair. Les œuvres de la chair sont réservées à l'ancienne créature, à la vie de pécheur, mais celui qui est en Jésus-Christ, celui qui a reçu Jésus-Christ dans son cœur, doit marcher et doit produire le fruit de l'Esprit, doit marcher selon l'Esprit de Christ. Les œuvres de la chair, nous l'avons dit, selon Galates 5, versets 15 à 21, c'est la jalousie, c'est l'adultère, c'est le mensonge, c'est la cupidité, c'est l'idolâtrie, c'est toutes ces choses qui nous éloignent de Dieu. Non pas que la nouvelle créature est parfaite, non, il peut arriver à la nouvelle créature de tomber, mais elle ne vit pas une vie de péché, ce n'est pas le péché qui caractérise sa vie. Nous avons dit aussi que la nouvelle créature ne marche pas selon les coutumes et les traditions des hommes. Nous ne sommes pas appelés à dire, moi je suis, bien que je sois chrétien, non, moi je suis Mukongo, moi je suis Luba, moi je suis Katangé, moi je suis Congolais, moi je suis Rwandais, moi je suis Américain. Nous ne vivons plus selon ces coutumes, selon ces traditions, nous sommes concitoyens du ciel. Nous sommes héritiers de Dieu, co-héritiers de Christ. La nouvelle créature a la mentalité de Christ. La Bible est son code de conduite. Ce que la Bible dit, il croit, il le fait. Ce que la Bible dit, ce que la Bible dit, il croit, il le fait. Ce que la Bible ne dit pas,

qui était sans Christ et le nouveau Raphaël qui est avec Christ. Il faut sentir la différence. Il faut que le monde vive une différence. Et c'est la nouvelle créature qui est le chrétien. Aujourd'hui, tout le monde se prétend être chrétien, parce que tout le monde va à l'église, parce que tout le monde a une carte de membre, parce que tout le monde est passé par les eaux du baptême. Il y a même des statistiques qui disent que le Congo RDC est à 90-95% de chrétiens. Moi, je dirais que ce n'est pas vrai. Le Congo est rempli à 90-95% de personnes qui sont membres des églises dites chrétiennes. Mais leur vie n'est pas forcément la vie de Christ. Pourquoi ? Parce que nous le voyons. Nous avons des guerres, des bruits de guerre, des méchancetés, des gens tuent. Chacun cherche son intérêt. Non. Nous sommes une nation qui avons des membres qui sont membres. Nous avons une nation qui avons des gens qui sont membres des églises dites chrétiennes. Mais bibliquement parlant, nous ne sommes pas tous des chrétiens. Car le chrétien est quelqu'un qui est une nouvelle créature, qui a une nouvelle mentalité, qui vit comme Christ vit. Nous allons continuer sur ce thème sur la nouvelle créature. Je voudrais dire ceci par rapport à la suite. Une nouvelle créature est une créature, la nouvelle créature est une créature qui est bénie de toutes sortes de bénédictions. Lisez avec moi dans Éphésiens 1, verset 3. Éphésiens 1, verset 3. Il est dit ceci. Béni soit Dieu, le Père de notre Seigneur Jésus-Christ, qui nous a bénis de toutes sortes de bénédictions spirituelles dans les lieux célestes en Christ. Béni soit Dieu, le Père de notre Seigneur Jésus-Christ, qui nous a bénis de toutes sortes de bénédictions spirituelles dans les lieux célestes en Christ. Le chrétien, la nouvelle créature en Jésus-Christ, est une créature bénie. Le chrétien est une créature qui est bénie. Si vous avez donné votre vie à Jésus-Christ, si vous avez reçu Jésus-Christ dans votre vie, sachez que vous êtes la personne la plus bénie qui soit ici sur terre. Le non-chrétien n'est pas une personne bénie. Le non-chrétien est une personne qui vit sous la malédiction. Le non-chrétien est une personne qui vit qui est rebelle, qui vit sous la colère de Dieu. Rappelez-vous que quand je parle de chrétien, je parle du vrai chrétien, du chrétien biblique. Et non pas du chrétien qui va à l'église, qui a une carte de membre, qui peut-être prêche l'évangile, mais qui n'a pas la vie de Christ en lui. Si vous êtes chrétien, si vous avez donné votre vie à Jésus-Christ, si vous marchez conformément à sa parole, sachez que vous êtes béni de toutes sortes de bénédictions, parce que vous êtes assis dans les lieux célestes en Jésus-Christ. Et Jésus-Christ est une personne bénie. Nous ne sommes pas bénis parce que nous avons fait des œuvres. Non, nous sommes bénis parce que nous avons mis notre foi en Jésus-Christ. Et parce que Jésus-Christ est béni, nous sommes bénis. La Bible dit dans les psaumes que Dieu est la source de toutes nos bénédictions. En Jésus-Christ, Dieu devient la source de toutes nos bénédictions. Je suis une personne bénie. Je suis béni dans mon travail, je suis béni dans mon ministère, je suis béni dans ma famille, je suis béni dans mon quartier, je suis béni dans ma nation, je suis béni dans ce monde. Pourquoi ? Parce que Christ, en moi, a fait de moi une nouvelle créature et que je suis assis en lui dans les lieux célestes, au-dessus de toute principauté, au-dessus de toute domination et je suis une personne bénie de toutes sortes de bénédictions. Lisons dans Jacques 2. Jacques 2, verset 5. Jacques 2, verset 5. Écoutez, mes frères bien-aimés. Dieu n'a-t-il pas choisi les pauvres aux yeux du monde ? D'autres versions disent les pauvres selon le monde. Pour qu'ils soient riches en la foi

héritier du royaume qu'il a promis à ceux qu'il aime? C'est une question que l'apôtre Jacques pose. Dieu n'a-t-il pas choisi les pauvres selon le monde pour être riche en la foi et héritier du royaume qu'il a promis à ceux qu'il aime, à ceux qui gardent sa parole, à ceux qui sont de nouvelles créatures, à ceux qui sont des vrais chrétiens? Dieu les a choisis pour être riches. Je suis riche. Écoutez mon frère, écoutez ma soeur. Ce n'est pas parce que vous passez par des tempêtes, ce n'est pas parce que vous passez par des moments difficiles, que vous n'êtes pas une personne bénie. Ce n'est pas parce que vous n'avez pas de promotion, ce n'est pas parce que vous n'avez pas de travail, ce n'est pas parce que vous n'avez pas de véhicule ou une maison propre. Une maison propre à vous, c'est ça que je veux dire. Que vous n'êtes pas une personne bénie. Non, ce n'est pas vrai. Le chrétien peut passer par des tempêtes. Le chrétien peut passer par des moments difficiles. Ça ne change rien. C'est une personne bénie. Et c'est dans les moments difficiles qu'il faut dire que il faut dire ce que vous êtes en Jésus-Christ. Que vous perdiez votre travail, vous n'êtes pas moins une personne bénie. Vous êtes béni en Jésus-Christ. Vous n'avez peut-être pas 50 francs en ce moment dans votre poche. Ça ne change rien. Vous êtes une personne bénie de toutes sortes de bénédictions. Parce que la Bible est la vérité. La Bible est la parole de Dieu. Ça ne change rien. Vous êtes une personne bénie. Le médecin dit que vous êtes stérile. Le médecin dit que vous êtes malade. Le médecin dit que... Je ne sais pas ce que le médecin peut dire de vous. Moi, je préfère écouter ce que la Bible dit de moi. Que vous êtes une personne bénie. Vous êtes béni dans votre famille. Vous êtes béni dans votre travail. Vous êtes béni dans votre commerce. Vous êtes béni même au milieu de vos ennemis. Nous sommes bénis au milieu de ce monde méchant, cruel, qui a ses propres critères. Et c'est ce que l'apôtre Jacques nous a dit. Les pauvres selon le monde. Les pauvres selon le monde. Le monde a ses critères. Le monde dit que vous n'êtes pas beau. Ça ne change rien. La Bible dit que vous êtes une créature merveilleuse. C'est ce que nous dit les psaumes. Vous êtes rejeté par les hommes. Vous êtes rejeté par les femmes. Ça ne change rien. Si vous avez reçu Jésus-Christ dans votre vie, vous êtes une personne bénie. Et la Bible nous donne l'exemple de Joseph. Lisons dans Genèse 39, verset 2. Joseph est vendu par ses frères. Joseph est rejeté par ses frères. Mais Joseph est un type de croyant dans l'Ancien Testament. Est un croyant dans l'Ancien Testament. Est un type de chrétien dans l'Ancien Testament. Qu'est-ce qui nous est dit? Genèse 39, verset 2. Plutôt commençons par verset 1. On fit descendre Joseph en Égypte, et Potiphar, officier de Pharaon, chef des gardes égyptiens, l'acheta à des Ismaélites qu'il avait fait descendre. Verset 2. L'Éternel fut avec lui et la prospérité l'accompagna. Il habitait dans la maison de son maître, l'Égyptien. Son maître vit que l'Éternel était avec lui et que l'Éternel faisait prospérer entre ses mains tout ce qu'il entreprenait. Joseph trouva grâce aux yeux de son maître qui l'employa à son service, l'établit sur sa maison et lui confia tout ce qu'il possédait. Dès que Potiphar l'eut établi sur sa maison et sur tout ce qu'il possédait, l'Éternel bénit la maison de l'Égyptien à cause de Joseph. Et la bénédiction de l'Éternel fut sur tout ce qui lui appartenait, soit à la maison, soit au champ. Attention mon frère, attention ma sœur. Joseph était un esclave. Mais il nous est dit que, 1, il prospérait, 2, l'Éternel était avec lui. Tout ce que Joseph faisait en tant qu'esclave, je tiens à le souligner, réussissait. Joseph ne jouissait pas d'une liberté. Mais la Bible nous dit que tout ce qu'il faisait réussissait. Au point que son maître lui dit, je vais tout lui donner parce que je sais que son Dieu fait réussir tout ce que lui il est en train de faire. Comme pour dire que lorsqu'on est chrétien, Dieu s'arrange pour nous distinguer des autres.
En fait, ce que Dieu cherche, c'est à prouver au monde que lui, il est différent des autres idoles. Mais pour cela, il a besoin d'un individu. C'est pour cela, mon frère et ma sœur, vous devez croire, vous devez confesser dans votre vie de tous les jours que vous êtes une personne bénie. Et laissez Dieu faire la différence. N'attendez pas qu'il fasse la différence pour que vous disiez que vous êtes une personne bénie. Non, c'est pour ça que j'ai dit que vous pouvez manquer de véhicule, vous pouvez manquer d'une maison à vous, que vous pouvez manquer d'un travail, ça ne change rien, vous êtes une personne bénie et vous devez le croire et vous devez le confesser tous les jours de votre vie et Dieu fera la différence pour vous. Apocalypse 2, verset 9 nous dit ceci. Apocalypse 2, verset 9, nous dit ceci. « Je connais ta tribulation et ta pauvreté, quoique tu sois riche. » Je connais ta tribulation, je connais les difficultés par lesquelles tu passes, ta pauvreté, parce que tu dis que tu es pauvre, mais tu n'es pas réellement pauvre, puisque tu es riche. Tu es riche pourquoi ? Tu es riche parce que tu as reçu Jésus-Christ. Tu es riche parce que Dieu t'a béni en Jésus-Christ. Tu es riche parce que Dieu a les regards sur toi en Jésus-Christ. Tu es riche. Nous sommes des personnes bénies. Ce n'est pas parce que nous manquons de quoi que ce soit que nous sommes maudits. Non. Je suis une personne bénie. Je suis béni dans mon travail. En Jésus-Christ, je suis béni dans mon travail. En Jésus-Christ, je suis béni dans mon ministère. En Jésus-Christ, je suis béni dans ma famille. En Jésus-Christ, je suis béni dans mon commerce. En Jésus-Christ, je suis béni au milieu de mes ennemis. Et Dieu me met au large. Écoutez ce que le dit le livre de Proverbes sur le juste. Proverbes 10, verset 6. Je disais Proverbes 10, verset 6. Il y a des bénédictions sur la tête du juste. Donc le juste, qui est le juste? C'est celui qui a mis sa foi en Jésus-Christ, qui est justifié par la foi qu'il a en Jésus-Christ. Pas par les œuvres, mais par la foi. Et Dieu dit que cette personne a des bénédictions sur sa tête. Plusieurs bénédictions. Toutes sortes de bénédictions, nous a dit le livre d'Éphésiens. Vous êtes bénis de toutes sortes de bénédictions. Ce n'est pas parce que vous passez par des moments difficiles, ce n'est pas parce que vous passez par des moments troubles, ce n'est pas parce qu'on vous a licencié de dans l'entreprise dans laquelle vous travaillez, ce n'est pas parce que vos affaires ne marchent pas très bien, ce n'est pas parce que le monde vous déclare stérile que vous êtes maudit. Non, au contraire. Il y a des bénédictions sur votre tête. Je suis béni. Je suis béni de toutes sortes de bénédictions. Je suis béni dans mon commerce. Je suis béni dans mon travail. Je suis béni dans mon ministère. Je suis béni dans ma famille. Je suis la tête et non la queue. Je suis le premier et non le dernier. Je prospère dans tous les domaines de ma vie. Je prospère. Je fais des percées. Je fais des avancements. Comment ? Parce que j'ai reçu Jésus-Christ dans ma vie. Il y a des choses que moi je ne vois pas, que Dieu voit, que Dieu connaît, que Dieu contrôle, que Dieu maîtrise. Il n'est pas toujours obligé de me dire, Raphaël, en ce moment je suis en train de faire telle chose pour toi. Non, moi, mon but, moi, mon rôle est de croire. Mon rôle est de croire et de confesser ce que Dieu dit de moi dans sa parole. Je suis béni. Les anges sont en train d'exercer un ministère en faveur de ceux qui doivent hériter le salut. Donc si vous êtes croyant, si vous êtes chrétien, si vous êtes un vrai chrétien, si vous avez donné votre vie à Jésus-Christ, sachez que les anges sont en train d'exercer un ministère en votre faveur en ce moment. Mais vous devez croire et confesser ce que vous êtes en Jésus-Christ. Et Jésus-Christ nous a bénis, nous a donné sa bénédiction. Nous sommes bénis de toutes sortes de bénédictions. Lisez encore avec moi dans Proverbe 3, verset 33. La malédiction de l'Éternel est dans la maison du méchant, mais il bénit la demeure des justes. La bénédiction de l'Éternel est sur et demeure. La bénédiction de l'Éternel est sur la demeure du juste. C'est ça que je voulais dire. Dieu bénit la maison du juste. Le juste, c'est celui qui a donné sa vie à Jésus-Christ. Le juste, c'est celui qui marche conformément à la parole de Dieu. Mon frère, ma sœur, si vous avez donné votre vie à Jésus-Christ, vous êtes une personne bénie.
Lisez encore avec moi dans Galates 3, versets 8 à 9. Galates 3, versets 8 à 9. Il nous est dit ceci. Aussi l'Écriture prévoyait que Dieu justifierait les païens par la foi, a d'avance annoncé cette bonne nouvelle à Abraham. Toutes les nations seront bénies en toi. Ah, toutes les nations seront bénies en toi. De sorte que ceux qui croient sont bénis avec Abraham le croyant. Qui croit quoi? Qui croit en Jésus-Christ? Tous ceux qui croient en Jésus-Christ sont bénis avec Abraham le croyant. Et ceux qui connaissent l'histoire d'Abraham savent qu'Abraham était un homme extrêmement riche. Je suis même tenté de dire scandaleusement riche. Mais lorsqu'il a commencé à croire, il n'était pas riche selon le monde. Mon frère, ma sœur, si vous croyez, vous êtes une personne bénie. Si vous croyez en Jésus-Christ, vous êtes une personne bénie. Si vous avez donné votre vie à Jésus-Christ, vous êtes une personne bénie. Ceci veut dire que si vous ne croyez pas en Jésus-Christ, vous êtes une personne sous la malédiction. Oh, vous pouvez réussir dans les affaires. Selon le monde, vous pouvez réussir. Selon le monde, vous pouvez être un homme prospère, un homme grand. Mais aux yeux de Dieu, vous êtes un rebelle. Vous êtes maudit. Mais la bonne nouvelle, c'est que Jésus-Christ sauve encore aujourd'hui. La Bible dit, de la part de Christ, « Venez à moi, vous tous qui êtes fatigués et chargés. » Fatigués des malédictions, chargés des malédictions. Venez à Jésus-Christ. Il prendra votre malédiction et il vous donnera sa bénédiction. La plus grande bénédiction que Christ donne à un homme, c'est d'abord d'être né de nouveau, d'être réconcilié avec Dieu, d'être pardonné de ses péchés, de ne plus être condamnable face à Dieu. Nous avons lu, justifierez les païens par la foi. Ce n'est pas par les œuvres que vous allez être sauvés, mais c'est par la foi en Jésus-Christ. Donnez votre vie à Jésus-Christ. Il frappe aujourd'hui à votre porte, à la porte de votre cœur, et il dit « Je veux te sauver ». Pour l'accueillir, c'est très simple. Pour le recevoir dans votre vie, c'est très simple. Faites cette simple prière après moi. Répétez cette prière après moi. Et vous serez sauvés. Vous serez une nouvelle créature. Vous serez une créature bénie. Baissons la tête et prions. Et répétez cette prière. Père éternel, je viens devant toi. Au nom de Jésus-Christ, j'accepte Jésus-Christ comme mon Seigneur et mon Sauveur personnel. Je dis non à Satan. Je dis non aux œuvres des ténèbres. Je dis oui à Jésus-Christ. Je crois en ce moment que je suis devenu une nouvelle créature par la foi en Jésus-Christ et que toutes choses sont devenues nouvelles. Les choses anciennes sont effacées et oubliées. Je m'engage à marcher conformément à la Bible, à être chrétien jusqu'au retour de Christ ou jusqu'à ma mort, à être témoin de Jésus-Christ dans ma vie de tous les jours. Au nom de Jésus-Christ. Amen. Si vous avez fait cette prière, croyez par la foi que vous êtes sauvé. Croyez par la foi que vous êtes une nouvelle créature. Croyez par la foi que vous êtes une créature bénie. Dites-le tous les jours de votre vie. 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Le nom de cette émission s'appelle Venez à Jésus. 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
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Je suis Raphaël Mambou. Que Jésus vous bénisse. À la fois prochaine. Amen.

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Mes parents, ma mère notamment, et mon beau-père, on consultait des sorciers pour obtenir des soi-disant des grâces de Dieu, mais en réalité, ils se faisaient, entre guillemets, manger par l'ennemi, quoi. Donc, c'est à partir de cela qu'on s'est retrouvé dans des situations assez difficiles. Tous mes petits frères, quand ils naissaient, ma mère présentait ses enfants à Dieu, entre guillemets, par rapport au marabout qui lui demandait de venir présenter ses enfants. Et notamment un petit frère qui vit actuellement, qui s'appelle Moïse, qui vit maintenant dans la région parisienne, était confronté vraiment à la mort. Parce que cet enfant à l'âge de bébé, 15 jours ou 3 semaines, était à l'article de la mort parce qu'il lui restait très peu de temps à vivre. Parce que tout simplement, ce marabout avait demandé à ma mère de consacrer cet enfant à Dieu. Mais en réalité, cet enfant a été vendu à l'ennemi parce que tout simplement, par ignorance, ma mère croyait faire avec mon beau-père un acte de foi par rapport à Dieu. Et le problème, c'est que ma mère, par ignorance, croyait que c'était la vérité. Mais en réalité, derrière, c'est simplement que l'enfant était consacré au diable. Et nous avons été confrontés, mais ma mère a été confrontée à la mort directement. Parce que quand cet enfant était consacré, en réalité, l'enfant mourait. Et le problème, c'est que ma mère ne voyait pas la maladie de l'enfant. Les médecins ne voyaient pas, puisqu'ils ont été, il a été hospitalisé d'urgence. Le problème, c'est que les médecins ne trouvaient rien du tout. Et donc, c'est à partir de ce moment-là, voyant que son fils allait mourir, que ma mère a défié Dieu. Ma mère s'est mise à défier Dieu en fermant la porte de la chambre de l'hôpital. Et elle a levé l'enfant dans ses bras et dit « Oui, j'ai entendu parler de toi. Je sais qu'il y a un Dieu qui existe. » Et là, ma mère a demandé, a dit à Dieu, a imploré Dieu en disant « Mais si Dieu, tu existes, guéris mon enfant à l'instant même et je te servirai. » Et ce qui est extraordinaire, c'est qu'avec Dieu, quand on demande quelque chose à Dieu, Dieu écoute, Dieu entend nos prières. Donc, Dieu a entendu la prière de ma mère sur le champ, instantanément. Et ce qui est extraordinaire, de la même manière que mon frère partait, c'est de la même manière que la vie est revenue dans l'être de cet enfant. Et ce qui est incroyable, c'est que ma mère a entendu une voix lui parler, lui demander de prendre la paire de ciseaux qui se trouvait dans le tiroir de la chambre du bébé et de couper les talismans qui se trouvaient autour des reins de l'enfant et du bras. Et lorsqu'elle a fait cela, le marabout est tombé mort. Et c'est à partir de ce témoignage que je me suis tourné vers le Seigneur aussi. Parce que Dieu, à ce moment-là, s'est révélé à chacun de nous, à ma mère, à mon beau-père, à certains enfants de la famille. Et moi, j'ai été confronté directement à cette vision par rapport à Dieu. Mon beau-père, quand ils ont été confrontés à ce sujet, ils ont donné leur vie au Seigneur, puisque comme ma mère avait dit dans sa prière que si tu guérissais mon enfant, je te servirais, elle a tenu parole jusqu'à sa mort.

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Bonjour à tous, je suis Raphaël Mambou, que Jésus vous bénisse, qui que vous soyez ou que vous soyez. 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C'est une grâce, c'est un privilège, c'est un honneur de servir Christ, de partager Christ, de parler de Christ, et même vous, d'entendre parler de Jésus-Christ. Avant d'aller plus loin, de commencer notre nouveau thème, Dieu est amour, je voudrais remercier tous nos partenaires. 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Je voudrais aussi remercier les responsables de la chaîne Shalom Africa qui nous ont donné cette opportunité, cette grâce, qui nous ont fait cette grâce de pouvoir partager quelques versets bibliques avec leurs auditeurs. Nous croyons que par la foi, cette émission fait beaucoup de bien à beaucoup d'hommes et à beaucoup de femmes. Que Dieu continue à les bénir, que Dieu continue de vous bénir, vous aussi. Nous allons prier et nous allons commencer notre nouveau thème. Père éternel, je voudrais te dire merci. Merci parce que c'est par grâce que tu permets cette émission, que tu permets que nous soyons présents aujourd'hui. Nous ne sommes pas meilleurs, nous ne sommes pas plus spirituels, Seigneur. Merci pour ta grâce. Merci pour ton esprit. Merci pour le sacrifice de ton Fils Jésus-Christ à la croix. Nous croyons que ce sacrifice n'est pas vain pour nous, pour ceux qui nous écoutent et pour ceux qui seront sauvés. Merci Père, au nom de ton Fils Jésus-Christ. Amen. Je disais que le thème que nous sommes en train d'exploiter, le nouveau thème que nous sommes en train d'exploiter est « Dieu est amour ». Dieu est amour. Je voudrais que vous lisiez avec moi dans 1 Jean 4, l'épître de Jean, la première épître de Jean, au chapitre 4, verset 8. Première épître de Jean, verset 4, verset 8. Verset 8. Il nous est dit ceci. Celui qui n'aime pas n'a pas connu Dieu, car Dieu est amour. Nous savons que Dieu est esprit. Nous savons que Dieu est lumière. Mais Dieu est amour aussi. C'est très important que nous le sachions. C'est le même Jean, le même apôtre Jean, qui nous dira dans Jean 4, verset 3, il nous dira que Dieu est esprit. Dans la première épître de Jean, au chapitre 1, verset 5, le même apôtre Jean nous dira que Dieu est lumière. Mais l'apôtre Jean va répéter deux fois que Dieu est amour. Premièrement, dans la première épître de Jean, au chapitre 4, verset 8, ce que nous avons lu. Une seconde fois, toujours dans la première épître, au chapitre 4, verset 16. Nous allons lire cela. Verset 16. Et nous avons connu l'amour que Dieu a pour nous, et nous y avons cru. Dieu est amour, il le répète, et celui qui demeure dans l'amour demeure en Dieu, et Dieu demeure en lui. L'apôtre Jean nous dit qu'il est impossible d'être en Dieu sans être amour, et que celui qui demeure en Dieu demeure dans l'amour. Dans les prochaines émissions, dans cette émission et dans les prochaines émissions, nous allons voir quelques caractéristiques de cet amour.
quelques caractéristiques de Dieu au travers de cet amour. N'oubliez pas, Dieu est amour. Non pas l'amour est de Dieu, comme disent certains hommes du monde. Non. Dieu est amour et non l'amour est de Dieu. Non. Dieu est amour. Ce que je voudrais partager avec vous ce matin, c'est l'amour inconditionnel. Son amour, Dieu est amour et Dieu est sans condition dans son amour. Lisons dans Jean 17. Jean 17, verset 24. Jean 17, verset 24. Je disais Jean 17, verset 24. Il nous est dit ceci. Jean 17, verset 24. Père, je veux que là où je suis, ce que tu m'as donné soit avec moi, afin qu'ils voient ma gloire et la gloire que tu m'as donnée, parce que tu m'as aimé avant la fondation du monde. La partie qui nous intéresse, parce que tu m'as aimé avant la fondation du monde. Dieu vous aime, Dieu m'aime, et son amour envers vous, envers moi, existait avant la fondation du monde. C'est vrai que le verset que nous venons de lire concerne la personne de Jésus-Christ. Mais rappelons-nous que Jésus-Christ est Dieu. Lorsque vous donnez votre vie à Jésus-Christ, vous êtes en Christ. Et Dieu vous aime et Dieu vous a aimé en Christ avant la fondation du monde. Ça, c'est très important à comprendre, c'est très important à savoir. Dieu n'a pas commencé à vous aimer le jour où vous avez donné votre vie à Jésus-Christ. Non. Avant même votre conversion, Dieu vous aimait. Dieu n'a pas commencé à vous aimer le jour où vous avez pris le baptême d'eau. Non. Dieu vous aimait déjà avant le baptême d'eau. Dieu n'a pas commencé à vous aimer le jour où vous avez commencé à payer votre dîme à l'église. Dieu a commencé à vous aimer avant même que vous preniez conscience et que vous preniez conscience de l'importance de la dîme. Dieu n'a pas commencé à vous aimer le jour où vous avez demandé pardon pour vos péchés. Non, avant même votre conversion, votre repentance, Dieu vous aimait avant la fondation du monde. Ceci veut dire que Dieu aime les prostituées. Dieu aime les voleurs. Dieu aime les menteurs. Dieu aime les meurtriers. Dieu aime les occultistes. Les actes que ces hommes, que ces catégories d'hommes et de femmes font, Dieu n'approuve pas, mais Dieu les aime. Voilà pourquoi il a envoyé son fils Jésus-Christ mourir à la croix pour chacun d'entre nous. Mon frère, ma sœur, qui que vous soyez, quoi que vous ayez fait, Dieu vous aime et Dieu veut vous sauver au travers de Jésus-Christ. Vous n'avez pas besoin d'un acte pour que Dieu vous aime. Non. Dieu vous aime. Avant même que vos parents ne pensiez à vous concevoir, Dieu vous aimait déjà. Et son amour est éternel. Lisez avec moi dans Jérémie 31, verset 3. Jérémie 31, verset 3. Il nous est dit ceci, pour parler de son amour éternel. De loin l'Éternel se montre à moi. Je t'aime d'un amour éternel. C'est pourquoi je te conserve ma bonté. Je t'aime d'un amour éternel. Mon amour pour toi est sans condition. Ça ne dépend pas de ce que tu fais. Ça ne dépend pas de ce que tu es.
Ça ne dépend pas de ce que tu donnes. Ça ne dépend pas de ce que tu possèdes. Parce que Dieu avait décidé de vous aimer déjà avant. C'est un peu comme nous avons vu dans l'émission précédente sur la grâce de Dieu. Que faites-vous de la grâce de Dieu dans votre vie? Et maintenant par rapport à l'amour de Dieu, puisque Dieu est amour, que faites-vous de son amour envers vous? Son amour est éternel pour vous, mais vous, vous n'êtes pas éternel. Son amour pour vous est inconditionnel. Dieu vous aime, mon frère. Quand je parle de Dieu, je ne parle pas du Dieu catholique, du Dieu protestant, du Dieu kimbanguiste, du Dieu témoin de Jéhovah, non. Nous parlons du Dieu de la Bible. Nous parlons de Jésus-Christ, le seul Seigneur et le seul Sauveur des hommes. Il vous aime. Moi, je crois en Dieu le Père, en Dieu le Fils et en Dieu le Saint-Esprit. Je crois en un seul Dieu qui se fait connaître en trois personnes. Ce Dieu-là vous aime. Et il vous a aimé avant même que vos parents puissent vous concevoir. Dans Jérémie 1, verset 5, Dieu nous dit ceci au travers de l'apôtre, au travers le prophète Jérémie. Avant que tu susses formé dans le ventre de ta mère, je te connaissais. Et avant que tu fusses sorti de son sein, je t'avais consacré, je t'avais établi prophète des nations. Dieu dit à Jérémie, avant que tu existes, je te connaissais. Avant que tu existes, j'avais déjà un plan pour toi. Et je suis venu vous dire de la part de Jésus-Christ, avant que votre mère vous conçoive dans son sein, avant que votre mère ne puisse vous mettre au monde, Jésus-Christ vous aimait déjà. La preuve, vous et moi, nous sommes nés dans ce siècle, si je puis dire. Mais Jésus-Christ est mort à la croix pour nous il y a plus de 2000 ans. Pour qui est-ce qu'il a fait? Pour seulement l'apôtre Paul, l'apôtre Jean, l'apôtre Pierre? Non, c'est pour vous aussi. Que vous soyez prostitué, que vous soyez dans l'occultisme, que vous soyez un magicien, que vous soyez un voleur, un menteur, un adultère, un idolâtre, un homme même sans religion. Je suis venu vous annoncer la bonne nouvelle. Jésus-Christ vous aime et son amour est inconditionnel. Mon frère, ma sœur, ne foulez pas aux pieds l'amour de Jésus-Christ pour vous. Vous me direz, je passe par des moments difficiles, je passe par des moments qui ne peuvent pas se décrire. Comment est-ce que Dieu peut m'aimer? Dieu vous aime. Et la preuve, une des preuves très simples, en dehors du message que je suis en train de vous donner, c'est que vous êtes en train d'écouter cette émission et ce n'est pas le fruit du hasard. C'est Dieu qui frappe à votre porte. Ne regardez pas. N'écoutez pas, allez au-delà de la personne que je suis. Ne regardez pas la personne que je suis, n'écoutez pas la personne que je suis, mais allez au-delà. Dieu vous aime. Et c'est la preuve. C'est une des preuves, c'est pas la seule preuve, c'est une des preuves. Il a permis que vous écoutiez cette émission en ce moment. D'autres sont en train d'écouter d'autres évangélistes. Mais vous, Dieu frappe à votre porte ce matin et vous dit « Je t'aime d'un amour éternel. Avant que tu existes, je t'aimais. Avant que tu sois conçu dans le ventre de ta mère, je t'aimais. » Et je suis même tenté de vous dire que c'est Jésus-Christ qui a permis cette émission, qui a financé cette émission, qui a inspiré cette émission, qui a ouvert les portes pour que cette émission soit disponible et que vous l'écoutiez en ce moment. Ne foulez pas aux pieds l'amour de Jésus-Christ en votre vie. Cet amour est inconditionnel. Ça veut dire que ça ne regarde pas à ce que vous avez fait dans le passé.
ça ne regarde pas ce que vous êtes maintenant. Ne foulez pas aux pieds son amour. Il vous aime. Il veut vous sauver. Il veut vous faire du bien. Dans Galates 1, verset 15, l'apôtre Paul dit ceci, parlant de son propre cas, pour prouver que Dieu l'aimait, que Dieu l'avait choisi, et c'est vous aussi. Mais lorsqu'il a plu à celui qui m'avait mis à part dès le sein de ma mère, et qui m'a appelé par sa grâce, mon frère, ma sœur, dès qu'il a plu à Dieu, lorsqu'il a plu à celui qui m'avait mis à part dès le sein de ma mère. Donc Paul dit qu'avant même que je vienne au monde, Dieu avait déjà un plan pour moi. Dieu a un plan pour vous. Ce plan est dans son amour inconditionnel. Vous pouvez vivre le plan de Dieu dans votre vie. Mais pour vivre cela, acceptez d'abord qu'il vous aime. Beaucoup de gens ont du mal à croire que Dieu les aime. Ceci me fait toujours penser à l'histoire d'un ami qui était allé parler de Jésus-Christ à une prostituée. Et cette prostituée, cette dame, dira à mon ami que Dieu ne pouvait pas l'aimer à cause du style et du genre de vie qu'elle menait. Eh bien, je suis venu vous dire ce matin que c'est faux. Qui que vous soyez, Dieu vous aime. Quoi que vous ayez fait, Dieu vous aime. C'est un mensonge du diable que de vous faire croire que Dieu aime que des gens qui vivent que dans la sanctification. Non. Jésus l'a dit. Je ne suis pas venu, le médecin ne vient pas pour les bien portants. Je ne suis pas venu appeler des justes, mais des injustes. Jésus n'est pas venu sauver des hommes qui n'ont pas besoin de salut. Jésus est venu sauver des hommes qui sont perdus. Rappelez-vous la parabole de la brebis perdue. La centième brebis perdue. Le berger laisse en sécurité les 99 autres et va chercher la centième. Vous êtes peut-être la centième, mais Dieu vous aime. Il vient vous chercher. Il m'a demandé de venir vous chercher. Moi, je ne sauve personne. C'est Jésus-Christ qui sauve. Et son amour pour vous sauver est inconditionnel. Tant que vous respirez, tant que vous êtes vivant sur cette terre des hommes, son message est un message d'amour envers vous. Il veut que vous abandonniez votre vie de péché. Il veut que vous veniez à lui. Ne vous détournez pas, ne fuyez pas, ne dites pas non plus « Ah d'accord, Dieu m'aime, écoutez, je vais d'abord vivre ma vie et ensuite je vais aller vers lui. » Non, vous ne savez pas. Si aujourd'hui est le dernier message que vous entendez de sa part, mon frère, ma sœur, ne résistez pas à Dieu, ne résistez pas à Jésus-Christ. Dieu est amour. Pour certains, Dieu est un Dieu de colère. Pour certains, d'autres, Dieu est un Dieu de vengeance. Pour certains, Dieu est un Dieu qui ne comprend pas. Un Dieu qui est au-dessus des problèmes des hommes. Un Dieu qui ne peut pas comprendre ce que les hommes sont en train de traverser. C'est pas vrai. La preuve, Jésus-Christ est venu en chair. Jésus-Christ est Dieu. Il est venu en chair. Il a habité parmi nous. Jésus-Christ sait ce que vous êtes en train de traverser dans votre vie de tous les jours. Il le sait. Et c'est pour ça même qu'il est la personne idéale pour venir à votre secours. Et il le fait pourquoi ? Parce qu'il vous aime. Dieu n'aime pas les anges. Il n'a pas d'amour pour les anges. Dieu n'a pas d'amour pour les démons. Dieu a de l'amour pour ceux qui sont de son image et de sa ressemblance, c'est-à-dire vous et moi. Et je répète encore, cet amour est inconditionnel. C'est sans condition. C'est sans les œuvres. Vous n'avez pas besoin. C'est sans condition. C'est sans les œuvres. Vous n'avez pas besoin de pratiquer quelque chose pour que Dieu

d'idolâtrie, de mensonge, d'adultère, d'ivrognerie, de cupidité, d'orgie sexuelle, d'orgie alimentaire ou de je ne sais pas quoi. Parce qu'il vous aime, il vous laisse choisir. Parce qu'il vous aime, il envoie ses messagers pour vous prévenir du danger qui se trouve devant. Si vous décidez d'accepter son amour, gloire à Dieu. Si vous décidez de refuser son amour, il vous aime quand même. Mais il ne veut pas vous perdre pour l'éternité. Dans la même Bible, Dieu dit, j'ai mis devant toi la vie et la mort. Choisis la vie. Voilà le conseil qu'il donne. Il dit, tu es libre d'aller en enfer. Tu es libre d'aller au ciel. Tu es libre de choisir Jésus-Christ. Tu es libre de rejeter Jésus-Christ. Mais il te conseille, il vous conseille de choisir Jésus-Christ. Il vous aime. Ne croyez pas que Dieu n'aime pas le pécheur. Il aime le pécheur. La preuve, il est venu sur terre, il est mort pour le pécheur. Il est mort pour les péchés de l'humanité. Il est mort pour vous, il est mort pour moi. Mais qu'allez-vous faire de son amour inconditionnel qui se présente aujourd'hui devant vous? L'apôtre Paul dira que Christ était mort avant même que nous ayons fait quelque chose de bien ou de mal. Le pardon de Dieu qui se trouve en Jésus-Christ est disponible pour vous en ce moment. Moi, j'ai décidé d'accepter cet amour. Moi, j'ai décidé de saisir cet amour. Moi, j'ai décidé de vivre cet amour inconditionnel. Mais son amour inconditionnel ne veut pas dire que vous allez abuser de son amour. Non, c'est un peu comme la grâce. On n'abuse pas de la grâce de Dieu. On la saisit, on profite et on le vit au maximum. Dieu vous aime, mon frère. Dieu vous aime, ma sœur. Peu importe ce que vous avez fait, il ne vous condamne pas maintenant. Parce qu'il a condamné votre péché en Jésus-Christ. Et il vous donne son pardon en Jésus-Christ. Il a condamné la chair. Il a crucifié le péché à la croix. Si vous voulez cet amour, si vous voulez ce pardon, cela est disponible maintenant. Si vous voulez vivre cet amour inconditionnel, c'est disponible maintenant. Pour cela, c'est très simple. Il suffit d'accepter Jésus-Christ comme Sauveur et Seigneur personnel. Si c'est votre désir, si c'est votre choix, si c'est votre désir le plus profond, faites cette simple prière après moi. Priez après moi et dites, Père éternel, au nom de ton Fils Jésus-Christ, je viens devant toi. J'accepte Jésus-Christ comme Sauveur et Seigneur personnel. Je dis non aux œuvres des ténèbres. Je dis non aux œuvres du péché. Je dis oui au Saint-Esprit. Je m'engage maintenant et jusqu'à la fin de mes jours à marcher en nouveauté de vie, à être ambassadeur et témoin de Jésus-Christ dans ce monde des ténèbres, jusqu'à ma mort ou jusqu'au retour de mon Seigneur Jésus-Christ. J'ai prié au nom de Jésus-Christ. Amen. Si vous avez fait cette prière, croyez que vous êtes une nouvelle créature. Si vous avez fait cette prière, croyez que vous avez reçu dans votre cœur, dans votre vie, l'amour inconditionnel de Dieu. Si vous avez besoin de conseils, si vous avez besoin de réécouter ce message, si vous avez besoin de prière, si vous avez besoin qu'on vous dirige vers une église vivante qui est basée sur la parole de Dieu, parce que nous ne prêchons que la parole de Dieu, que la Bible, vous pouvez joindre notre ministère, le ministère Jésus pour tous, au +243 819 910 910. Je répète, au +243 819 910 910. Et lorsque vous allez nous contacter, ou lorsque vous désirez d'autres enseignements, lorsque vous désirez qu'on vous donne des copies de ces émissions, notre prière n'est pas que vous deveniez membre

de notre ministère. Notre prière n'est pas que vous devez, que vous veniez prier dans l'église dans laquelle nous prions, non. Notre prière est que vous fassiez des pas en avant avec Jésus-Christ, que vous grandissiez spirituellement, que vous deveniez des adultes spirituels, que vous deveniez des forteresses bâties sur la foi en Jésus-Christ. C'est ça notre prière, c'est ça notre désir, c'est ça notre rêve. Et je suis convaincu que par la foi, que vous pouvez y arriver. Mais pour cela, vous devez prendre la décision de marcher continuellement avec Jésus-Christ, et non pas de temps en temps. De temps en temps, ça ne marche pas. Il faut le faire continuellement. Si vous n'osez pas contacter notre ministère, vous pouvez contacter les responsables de la chaîne Shalom Africa, qui pourront vous assister dans votre croissance spirituelle. N'hésitez pas à nous appeler. N'hésitez pas à nous contacter. Pour aujourd'hui, nous avons fini sur la première partie de « Dieu est amour ». Nous allons nous retrouver la fois prochaine. 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Notre numéro de contact, je le répète encore, le plus 243, 819, 910, 910. Je suis Raphaël Mambou. Que Jésus continue de vous bénir. Nous nous retrouvons la fois prochaine sur Shalom Africa 103.1 FM. Que Jésus vous bénisse, soyez nombreux et ouvrez votre cœur à la parole de Dieu. Au nom de Jésus-Christ. Amen.

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1: Bonjour à tous, je suis Raphaël Mambou, que Jésus vous bénisse, qui que vous soyez ou que vous soyez. Le nom de cette émission est « Venez à Jésus ». Nous diffusons tous les lundis, mercredis, 10h30, 11h sur Shalom Africa. Je répète, nous diffusons tous les lundis, mercredis, 10h30, 11h sur Shalom Africa. C'est une grâce, c'est un privilège de servir Dieu, de servir Christ, d'entendre sa parole, d'entendre son message. Ce n'est pas parce que nous sommes meilleurs, vous et moi. Ce n'est pas parce que nous sommes excellents, vous et moi, mais simplement que Dieu a fait grâce. Et justement, la grâce de Dieu est le thème de cette émission d'aujourd'hui. C'est la 8e émission sur la grâce de Dieu. Avant de pouvoir continuer, je voudrais prier, remettre ces moments, ces 30 minutes, juste ces 30 minutes de cette émission entre les mains de Dieu, afin qu'il nous parle, qu'il nous éclaire, qui nous dirige. Prions. Père éternel, je viens devant toi au nom de ton Fils Jésus-Christ, avec ces hommes et ces femmes qui nous suivent maintenant, pendant ces 30 minutes. Ce que je demande, Seigneur, c'est que tu nous éclaires. Ce que je demande, Seigneur, c'est que tu chasses les ténèbres de notre connaissance, que tu nous parles, que tu nous fasses connaître ta volonté, dans le domaine de la grâce, Seigneur. Parle au travers de moi, que je disparaisse et que toi seul paraisse, pour ta seule gloire, Seigneur, au nom de ton Fils Jésus-Christ. Amen. Je disais que nous étions à notre septième émission sur la grâce de Dieu. Lisons notre texte dans 1 Corinthiens 15, verset 10. 1 Corinthiens 15, verset 10. 1 Corinthiens, c'est dans le Nouveau Testament. 1 Corinthiens 15, verset 10. « Par la grâce de Dieu, je suis ce que je suis, et sa grâce envers moi n'a pas été vaine. Loin de là, j'ai travaillé plus que tous, non pas moi toutefois, mais la grâce de Dieu qui est avec moi. » Paul, s'adressant aux chrétiens de Corinthe, leur dit que tout ce qu'il fait, tout ce qu'il est, tout ce qu'il possède, c'est par la grâce de Dieu au travers de Jésus-Christ. Nous avons défini la grâce dans les émissions précédentes comme étant une faveur, un don, un cadeau que l'on reçoit de quelqu'un pour lequel on ne mérite pas. On ne mérite pas cette grâce. On ne mérite pas ce cadeau, ce don. On ne mérite pas cette faveur. Parce que si nous méritons une grâce, alors la grâce n'est plus grâce, mais c'est un salaire. Et je voudrais me permettre encore de réinsister. La grâce s'obtient par la foi en Jésus-Christ, et c'est gratuit, parce que Christ a payé le prix à la croix afin que nous puissions bénéficier, que nous puissions être sous la grâce de Dieu. Nous qui sommes du Nouveau Testament, nous sommes sous la grâce et non sous la loi. Parce que Jésus-Christ est mort à notre place. Jésus-Christ est mort pour moi. Il a payé mes fautes. Bien sûr, cela ne veut pas dire que je dois vivre dans le péché. Nous le verrons dans les émissions précédentes. Nous le verrons dans les émissions qui viendront. Et nous avons vu déjà dans une des émissions précédentes que la grâce condamne le péché. La grâce ne tolère pas le péché. La grâce n'encourage pas le péché, mais la grâce condamne le péché. Donc, gardons à l'esprit que Nous devons rester équilibrés. Ce n'est pas parce que nous vivons dans la grâce que nous devons vivre dans le péché. Au contraire, nous devons profiter de la grâce dans la crainte de Dieu. Et nous avons commencé à faire une petite étude sur les effets de la grâce. La fois précédente, nous avons dit que nous sommes sauvés par grâce. Pas par les œuvres, pas par le sacrifice que nous allons offrir à Dieu, non. Comme à l'époque lévitique de l'Ancien Testament où on offrait des animaux en quantité industrielle, je vais carrément dire, non. Nous sommes sauvés parce que Christ est mort à la croix pour nous, et lorsque nous croyons en Jésus-Christ, le salut nous est offert par grâce. Ça exclut les œuvres. Nous avons dit que nous sommes aussi pardonnés par grâce. Là où le péché abonde, la grâce surabonde. Ce sont le genre de messages que certaines religions dites chrétiennes ne veulent pas entendre, mais pourtant c'est la vérité, c'est dans la Bible. Nous ne sommes pas pardonnés parce que nous devons offrir notre propre vie comme moyen de rédemption. Non. Le seul sacrifice que Dieu a accepté de la part des hommes est celui que Christ a fait pour nous à la croix. Christ étant Dieu, il a pris un corps humain et il est venu se sacrifier pour le salut de l'humanité. Nous avons dit aussi que nous sommes protégés. La Bible dit dans le psaume 5, verset 13, que Dieu environne le juste de sa grâce comme d'un bouclier. Protégé par la grâce de Dieu. Protégé par Dieu, par grâce. Nous ne méritons rien de Dieu. Et ça, je tiens à le souligner, nous ne méritons rien du tout. Si Dieu fait quelque chose dans nos vies, si Dieu donne quelque chose dans nos vies, si Dieu change quelque chose dans nos vies, c'est par pure grâce. Mais pour bénéficier de cette grâce, il faut comprendre que la grâce est venue par Jésus-Christ. Jean 1, verset 17. La loi est venue par Moïse, la grâce et la vérité sont venues par Jésus-Christ. Ce n'est pas par la religion catholique, ce n'est pas par la religion protestante, ce n'est pas par la religion témoin de Jéhovah, mormon, kimbanguiste, néo-apostolique, foi bahaï, ou je ne sais pas quoi. Citez tous les noms dits chrétiens que vous voulez, ou bien tous les noms des religions non chrétiennes. Non, la grâce est venue par Jésus-Christ. Et il n'y a pas un autre moyen de bénéficier de la grâce si ce n'est Jésus-Christ. C'est pour ça que Jésus-Christ a dit « Venez à moi, ne venez pas à Raphaël, je ne peux pas vous sauver. Ne venez pas à notre ministère, Jésus pour tous, nous ne pouvons pas vous sauver. Ne venez pas à l'Église catholique, elle ne peut pas vous sauver. » Le seul qui sauve s'appelle Jésus-Christ. Le seul qui protège s'appelle Jésus-Christ. Nous avons dit aussi que nous sommes conduits, nous sommes dirigés, nous sommes accompagnés et nous vivons sous la grâce. Nous sommes dans une période de grâce et le cri que je lance ce matin est que mettez-vous au bénéfice de la grâce de Dieu au travers de Jésus-Christ dans tous les domaines de votre vie. Dans l'Ancien Testament, c'est vrai qu'il y a des fenêtres sur la grâce, mais elles n'étaient pas aussi complètes ou pleinement ouvertes comme nous la vivons aujourd'hui dans le Nouveau Testament. Par exemple, la loi condamnait un homme qui vivait en adultère, qui tuait un homme. David a tué un homme, un innocent, pour prendre sa femme. David aurait dû être lapidé selon la loi de Moïse, mais Dieu lui a fait grâce. Vous voyez, ce sont des fenêtres que Dieu ouvrait sur la grâce, sur le ministère de la grâce. Mais à notre époque, depuis la mort de Christ sur la croix et sa résurrection, le ministère de la grâce est à 100% actif. Dans tous les domaines de ma vie, dans tous les domaines de votre vie, Dieu veut que vous soyez sous sa grâce. Le bonheur et la grâce m'accompagneront tous les jours de ma vie. Comme le dit le psaume 23, verset 6. La grâce dans mon ministère, la grâce dans mes études, la grâce dans mon travail, la grâce dans mon mariage, la grâce dans mes fiançailles, la grâce dans mes affaires, la grâce dans le domaine politique dans lequel je m'engage, la grâce de réussir, la grâce d'avoir du succès. La Bible n'est pas contre ces choses. Nous voyons la vie de David, allant de succès en succès, de succès militaire, de succès politique. La grâce n'est pas contre ces choses. La Bible n'est pas contre ces choses. Mais nous devons nous mettre sous le bénéfice de la grâce. Et nous avions commencé avec l'effet de la grâce, avec un autre effet de la grâce dans Colossiens 2, verset 13. Colossiens 2, verset 13. Ayant été ensevelis avec lui par le baptême, vous êtes aussi ressuscités en lui et avec lui, par la foi en la puissance de Dieu qui l'a ressuscité des morts. Ce verset nous dit que par la grâce, nous avons la vie de Dieu, la vie de Jésus en nous. Nous étions morts. Enfin, ceux qui n'ont pas Jésus-Christ sont morts. Ils bougent, ils marchent, ils parlent, ils font des affaires. Certains même prêchent. Mais ils sont morts, pourquoi ? Parce qu'ils n'ont pas la grâce d'avoir reçu la vie de Jésus-Christ en eux. Ils n'ont pas reçu Jésus-Christ. Ils marchent sans Jésus-Christ. Si vous n'avez pas Jésus-Christ dans votre vie, quoi que vous soyez membre et actif dans une église, ça ne change rien. Vous êtes une personne morte. Mais le désir de Dieu, comme le dit dans le livre d'Ézéchiel, n'est pas que vous soyez une personne morte. Dieu veut vous donner la vie, la vraie vie qui se trouve en Jésus-Christ. Et cela, c'est une grâce que Dieu vous fait. C'est une grâce que Dieu m'a faite il y a quelques années en arrière, de croire en son Fils Jésus-Christ, de vivre pour Jésus-Christ, de vivre avec Jésus-Christ. C'est une grâce. Et qu'allez-vous faire de cette grâce ? Moi, j'ai décidé de profiter au maximum de la grâce de Dieu. C'est un peu comme l'histoire de cette dame surpris en adultère dans Jean 8, versets 1 à 11. Quand Jésus-Christ lui dit « Où sont ceux qui te condamnent ? Moi non plus, je ne te condamne pas, va et ne pêche plus. » Je crois que cette femme a dû profiter de cette grâce. C'est-à-dire ne plus refaire les mêmes erreurs qu'elle a faites. Elle était morte. En fait, elle, selon moi, elle est morte parce que la loi l'a condamnée. Mais Jésus-Christ lui donne sa vie. Jésus-Christ lui donne une possibilité encore de vivre, de continuer à vivre, de servir Dieu. Et c'est ce que Jésus-Christ veut faire ce matin avec vous. Si vous n'avez pas Jésus-Christ dans votre vie, vous n'avez pas la vie de Dieu. Si vous n'avez pas Jésus-Christ dans votre vie, vous n'avez pas sa vie. Vous avez une vie humaine, naturelle, mais cette vie-là s'arrête. Alors que la vie de Jésus-Christ, elle ne s'arrête pas. On a pris Jésus-Christ, on l'a arrêté, on l'a cloué à la croix, il est mort, on pensait que c'était fini pour lui. Non, lui, il est éternel. Peu importe ce que les hommes vous feront, si vous avez reçu Jésus-Christ dans votre vie, vous allez toujours triompher, ressusciter, revivre. Mon frère, ma sœur, c'est un appel que je vous lance ce matin. Sans Jésus-Christ, il n'y a pas de grâce. Et la grâce est disponible, capable de surabonder le péché dans votre vie. Mais pour cela, vous devez prendre la décision de suivre Jésus-Christ. Vous devez suivre Jésus-Christ. Les effets de la grâce sont, j'allais dire, éternels. Elles durent toute votre vie. Elles durent toute la vie. Le psaume 30, verset 6, nous dit ceci. Psaume 30, verset 6. Car sa colère dure un instant, mais sa grâce toute la vie. Le soir arrive les pleurs et le matin l'allégresse. car sa colère dure un instant, mais sa grâce, toute la vie. La grâce de Dieu dure toute la vie. La grâce de réussir, la grâce d'être élevé, la grâce de trouver grâce auprès des hommes, la grâce d'être guéri, la grâce d'être protégé, la grâce d'être affermi, la grâce d'être pardonné, la grâce d'être sauvé, d'être conduit, d'être accompagné. Cette grâce-là, elle dure toute la vie lorsqu'on a reçu Jésus-Christ. Ce n'est pas pour un moment. C'est vrai que lorsqu'on reçoit Jésus-Christ, pour certains, c'était comme un moment de joie, un moment de félicité. Donc, on sent physiquement un certain changement à l'intérieur. Et puis, au bout de quelques jours, de quelques mois, de quelques années, cette joie s'estompe, disparaît. Ce n'est qu'en apparence. Parce que nous sommes appelés à marcher par la foi et non par la vue. Nous sommes appelés à marcher par la foi et non d'après les sens, d'après ce que nous sommes en train de ressentir. Je peux me sentir abandonné, mais cela ne dit pas que je suis abandonné, puisque la grâce de Dieu m'accompagne tous les jours de ma vie. Comme le dit le psaume 23, verset 6. Elle dure toute la vie, elle m'accompagne toute ma vie. Ça veut dire tout le temps que je suis sur terre, tant que j'ai Jésus-Christ dans ma vie, elle m'accompagne. Je n'ai pas besoin de sentir que les choses marchent dans ma vie pour croire que Dieu est avec moi. Je n'ai pas besoin de sentir que les portes, de voir que les portes sont ouvertes dans ma vie pour dire oui, Dieu me fait grâce pour que j'entre dans telle situation, pour que je réussisse telle situation, que j'entre dans telle entreprise, que je réussisse telle affaire. Non. Vous devez croire, vous devez confesser que la grâce de Dieu est sur vous. Peu importe ce que vous êtes en train de vivre, peu importe les hauts et les bas, peu importe les circonstances extérieures que vous êtes en train de vivre. Tant que vous avez Jésus-Christ dans votre vie, la grâce de Dieu vous accompagne durant toute votre vie. Je suis tenté même de dire que la grâce de Dieu, c'est la personne de Jésus-Christ. Donc, si Jésus-Christ dit dans Matthieu 28, je m'excuse, si Jésus-Christ dit, voilà, dans Matthieu 28, verset 20, « Je suis avec vous tous les jours jusqu'à la fin du monde. » Si Jésus-Christ le dit, ça veut dire que il est avec nous. D'abord, c'est ça que ça veut dire. Ça veut dire aussi que même si je ne sens pas sa présence, il est quand même avec nous. Et si la grâce de Dieu, c'est Jésus-Christ, parce que moi je suis convaincu que la grâce de Dieu, c'est la personne de Jésus-Christ, ça veut dire que sa grâce m'accompagne tous les jours, peu importe ce que je vis aujourd'hui, que je sois en train de réussir, je dois croire et confesser que la grâce de Dieu est avec moi. Que je réussisse ou que j'échoue, que je me sente bien ou que je ne me sente pas bien, que je me sente en forme ou que je ne me sente pas en forme, que je sente la joie ou que je ne sente pas la joie, ça ne change rien. Je dois croire que Jésus-Christ est avec moi tous les jours de ma vie, donc je dois croire que la grâce de Dieu est avec moi tous les jours de ma vie. C'est merveilleux, c'est une question de foi. Ce n'est pas une question de réalité. Rappelez-vous la vérité, Jésus a dit « Je suis le chemin, la vérité et la vie ». Jésus est la parole de Dieu. Jésus est la grâce de Dieu. Donc, si Jésus dit « Raphaël, je suis avec toi tous les jours, donc il est avec moi, point de barre. » Je n'ai pas besoin de voir, je n'ai pas besoin de vivre pour croire qu'il est avec moi. Vivre quelque chose, je veux dire, vivre une circonstance merveilleuse, une circonstance agréable pour dire oui, la grâce de Dieu est sur moi. Non, même si vous deviez perdre votre travail, vous devez dire que la grâce de Dieu est sur vous et avec vous, en vous. vous accompagnons tous les jours de votre vie. Donc, c'est une question de foi. Il est avec nous tous les jours jusqu'à la fin du monde. D'accord ? Un autre effet de la grâce est qu'elle nous aide à nous fortifier. Psaume 30, verset 8, il nous est dit ceci. Psaume 30, verset 8. Éternel, par ta grâce, tu avais affermi ma montagne. Tu cachas ta face et je fus troublé. Éternel, par ta grâce, tu avais affermi mon ministère. Tu affermis mon ministère. Tu affermis mon mariage. Tu affermis mon travail. Tu affermis mon appel. Tu affermis mes affaires. Tu affermis ce que je suis en train d'entreprendre. Montagne, c'est l'image d'une forteresse. C'est l'image de quelque chose de stable. C'est comme un royaume. Donc, c'est par la grâce de Dieu que les choses dans nos vies sont affermies, sont fortifiées, sont bâties, sont solidifiées. C'est par la grâce de Dieu. Ne cherchez pas à plaire à Dieu par les œuvres. Non, Dieu ne vous aime pas par ce que vous êtes en train de faire. Dieu s'est décidé de vous aimer avant la fondation du monde. Lorsque Adam et Ève ont péché, Dieu, parce qu'il vous aime, a envoyé son Fils Jésus-Christ. Et lorsque vous donnez votre vie à Jésus-Christ, Dieu vous aime. Dieu aime aussi le pécheur. Il veut le sauver. Mais vous, si vous donnez votre vie à Jésus-Christ, Dieu s'engage à affermir votre vie, votre ministère, votre travail, votre couple. Et ça, il le fait par grâce. Ce n'est pas parce que vous avez fait 60 ans de mariage que vous allez... Bon, c'est pas une si mauvaise chose que d'écrire un livre sur les expériences du mariage. Mais il faut comprendre que c'est par grâce. Ce n'est pas parce que vous étiez meilleur. Non. Ce n'est pas parce que vous étiez plus amoureux. Non. Si vous réussissez dans votre ministère, ce n'est pas parce que vous avez découvert tous les principes. Non. C'est par grâce. Et la grâce nous permet de nous fortifier, de nous affermir, de nous solidifier, de nous bâtir, de nous stabiliser dans notre appel, dans notre ministère, dans notre travail, dans notre foyer, dans nos relations avec les amis, les hommes et les femmes, les uns avec les autres. C'est par grâce, au travers de la foi que nous avons en Jésus-Christ. De Timothée 2, verset 1. L'apôtre Paul nous dit ceci au travers de Timothée. De Timothée 2, verset 1. Toi donc, mon enfant, fortifie-toi dans la grâce qui est en Jésus-Christ. La source de la grâce, elle se trouve en Jésus-Christ. Vous voulez être fortifié, vous voulez vous affermir, vous voulez vous solidifier dans ce que vous êtes en train de faire. C'est possible en Jésus-Christ. Paul dit, mon enfant, fortifie-toi dans la grâce qui se trouve en Jésus-Christ. Elle ne se trouve pas en dehors de Jésus-Christ. Elle ne se trouve pas en dehors de Jésus-Christ. Voilà pourquoi, si vous êtes borné dans la religion, vous allez dire, mais cette émission, on parle de Jésus-Christ, on parle que de Jésus. Ce monsieur, il est tout le temps en train de citer le nom de Jésus. Oui, je ne citerai que le nom de Jésus, je ne prêcherai que Jésus-Christ, parce que c'est Jésus qui sauve, c'est Jésus qui affermit, c'est Jésus qui pardonne, c'est Jésus qui délivre, c'est Jésus qui guérit, c'est Jésus qui bénit. Par grâce. Fortifie-toi dans la grâce qui se trouve en Jésus-Christ. Pas se fortifier dans la grâce, dans l'Église catholique, dans la religion protestante, dans la religion kimbanguiste, dans la religion témoin de Jéhovah, mormon, je ne sais pas quoi. Non, la grâce se trouve en Jésus-Christ parce que Jean 1, verset 17 dit que la loi est venue par Moïse, mais la grâce et la vérité sont venues par Jésus-Christ. Vous voulez que la grâce entre dans votre vie? Donnez votre vie à Jésus-Christ. Vous voulez que vos affaires s'affermissent? Donnez vos affaires à Jésus-Christ. Je suis même tenté de dire invitez Jésus-Christ dans votre business. Vous voulez que votre mariage soit restauré. Vous voulez que Dieu vous fasse grâce dans votre mariage. Invitez Jésus-Christ dans votre couple. Invitez Jésus-Christ dans votre couple. Dernièrement, je disais à un couple d'amis, tous ces problèmes, je ne veux pas citer parce que je ne veux pas citer tous les problèmes qu'ils rencontrent. J'ai dit, tous ces problèmes que vous êtes en train de rencontrer, que vous traversez dans votre couple, c'est parce que Jésus-Christ, je ne dis pas que dans les couples, il n'y a pas de problème. Mais leur problème à eux, c'est parce que Jésus-Christ n'est pas au centre de leur couple, n'est pas le centre de leur famille. C'est autre chose. Ils bâtissent leur mariage sur autre chose. Non. Fortifions-nous, bâtissons nos vies, nos ministères, nos mariages, nos couples, nos relations les uns avec les autres sur Jésus-Christ. Sur Jésus-Christ et Jésus-Christ seul. Tu affermis ma montagne, par ta grâce, tu avais affermi ma montagne. Donc, c'est par grâce que Dieu affermit les choses. Et ce matin, Dieu veut vous faire grâce, premièrement, de le recevoir au travers de Jésus-Christ comme Sauveur et Seigneur personnel. Deuxièmement, le Seigneur veut vous faire grâce de comprendre que tout se fait par grâce au travers de Jésus-Christ. Sans Jésus-Christ, il n'y a rien. Jésus-Christ est la source de la grâce. Et cette grâce frappe à votre porte ce matin et dit « Recevez-moi afin de vivre, d'être conduit, d'être persévéré, d'être protégé, d'être gardé, d'être restauré par grâce. » Si c'est cela votre prière, baissez simplement la tête et répétez cette prière avec moi. Si c'est le désir de votre cœur, et répétez cette prière. Père éternel, au nom de ton Fils Jésus-Christ, je viens devant toi. J'ai entendu ton appel ce matin. J'accepte de recevoir Jésus-Christ comme Sauveur et Seigneur personnel. Je donne ma vie à Jésus-Christ et je reçois la grâce de Dieu dans ma vie. Maintenant, je suis une nouvelle créature, un enfant de Dieu, un héritier de Dieu, un co-héritier avec Christ. Je m'engage maintenant et jusqu'à la fin de mes jours à marcher avec Christ, être un témoin fidèle de Jésus-Christ dans ce monde, au nom de Jésus-Christ. Amen. Si vous avez fait cette prière, croyez que par la foi, vous êtes devenu un enfant de Dieu, une nouvelle créature, un chrétien. Si vous avez besoin de conseils, si vous avez besoin de réécouter ce message, si vous avez besoin de prière, vous pouvez joindre notre ministère, le ministère Jésus pour tous, au plus 243 819 910 910. 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Le nom de cette émission est Venez à Jésus. 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Je suis Raphaël Mambou. Nous nous retrouvons la fois prochaine sur le même thème encore, la grâce de Dieu. Que Dieu vous bénisse encore, que Jésus-Christ continue de vous bénir, qu'il continue de vous faire grâce dans votre vie de tous les jours. Et nous nous retrouvons la fois prochaine, toujours sur le même thème, la grâce de Dieu. Que Jésus vous bénisse encore. Amen.

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1: Bonjour à tous, je suis Raphaël Mambou, que Jésus vous bénisse, qui que vous soyez, où que vous soyez. Le nom de cette émission est Venez à Jésus, c'est une grâce, c'est un honneur, c'est un privilège de pouvoir vous retrouver encore aujourd'hui autour de la parole de Dieu pour partager quelques versets bibliques sur le thème, la parabole du Samaritain. Et nous avons toujours Jonathan Junior Mambou pour nous accompagner. Bonjour frère.
2: Bonjour et bonjour à vous qui nous suivez présentement.
1: Avant d'aller plus loin, je voudrais, Jonathan, t'inviter à dédier, à prier, à dédier le reste des 30 minutes entre les mains du Seigneur afin que Dieu nous fasse du bien encore dans cette émission. Je t'en prie.
2: Prions le Seigneur. Éternel notre Dieu, nous te disons merci. Tu as dit dans ta parole, mes brebis entendent ma voix et elles me suivent. Ma prière, c'est que, au travers de ce message, qu'il y ait aussi de tes brebis qui vont pencher leur oreille pour écouter ta voix. Car tu parles tantôt d'une manière, tantôt d'une autre, pour sauver, pour apporter la vie, pour apporter la délivrance, pour diriger, pour conduire, pour enseigner. Bénis ces instants et que la gloire, l'honneur ne reviennent qu'à toi. Au nom de Jésus, nous avons ainsi prié. Amen.
1: Amen. La parabole du Samaritain. Nous étions en train de, si je puis dire, d'introduire une introduction par rapport à Adam et Ève. Nous avons dit dans Genèse 2, Genèse 3, que Satan a pour objectif de nous déconnecter de Dieu pour nous détruire, pour nous faire du mal. Tant que Adam et Ève restaient dans la présence de Dieu, marchaient dans les commandements de Dieu, et ne transgressaient pas ce seul commandement qui était « Tu ne mangeras pas de l'arbre de la vie », l'arbre, pardon, de la connaissance du bien et du mal. C'était l'image de qu'ils étaient à Jérusalem. Mais Satan les a attirés hors de Jérusalem pour les détruire. Et Satan fait passer Dieu pour un menteur, tu vois. Le truc avec le diable par rapport même aux enfants de Dieu, c'est que Satan veut toujours nous faire comprendre que Dieu nous a déçus, que Dieu nous a menti et que nous pouvons avoir plus que ce que Dieu a promis. Il dit dans Genèse 3, verset 4, « Vous ne mourrez pas, vous ne mourrez point, mais Dieu sait que le jour où vous en mangerez, vos yeux s'ouvriront et vous serez comme des dieux, connaissant le bien et le mal. » Jonathan, cet homme et cette femme étaient déjà comme des dieux sur ce monde. Dieu est le Dieu vivant. Mais en fait, il voulait que Adam et Ève soient les gestionnaires de ce monde. C'est eux qui devaient gérer ce monde. Tu vois, c'est comme l'ambassadeur d'un pays. Il représente son pays. Il n'est pas le pays, mais il représente le pays. Il représente son président. Il représente les institutions. Il représente les habitants de son pays. Quand vous le touchez, quand vous lui faites du mal, c'est vrai que physiquement, c'est à lui que vous avez fait du mal, mais sa nation, son pays, son président, son premier ministre, son parlement, son sénat, sa population va réagir parce qu'en fait, indirectement, c'est eux qu'on a touchés. Et c'est ça que devait être, c'est ce que nous devions être si Adam et Ève n'avaient pas abandonné. Satan savait. Et comme je l'ai dit dans l'émission précédente, Satan était là quand Dieu était en train de créer l'homme. Satan a vu la faiblesse de l'homme. Il s'est dit, celui-là, le seul moyen de le détruire, il faut simplement le déconnecter de la source. Il faut simplement le déconnecter de Jésus-Christ. Il faut simplement le déconnecter de Dieu. Et puis c'est terminé. C'est comme aussi nous avons lu dans l'histoire de Jean 15. La branche doit être attachée au tronc. Si tu coupes la branche peut continuer même à donner un semblant de vie, peut-être même à produire des fruits. Mais il y aura un jour, puisqu'il n'est plus connecté à la source, il y aura un jour, vous allez voir, la branche va commencer à changer de couleur, les feuilles vont commencer à refléter la mort,
2: à sécher.
1: Et des fois, même quand tu goûtes aux fruits,
2: ça perd cette saveur.
1: Parce qu'en fait, le processus complet, Le processus s'est arrêté. La vie s'est arrêtée.
2: Il s'est déconnecté de la racine. C'est très important qu'on dise ces choses par rapport à Adam, parce que, en fait, dans le jardin d'Éden, en tout cas, on n'a pas lu qu'il y a eu le terrorisme là-bas. On n'a pas lu qu'il y a eu les tremblements de terre au temps d'Éden, à l'époque, ou qu'il y a eu des tornades, comme on voit aux États-Unis, où il y a eu des tsunamis, des cyclones. Non. Si Adam connaissait que simplement le fait de désobéir allait créer toutes ces choses.
1: Tu sais, je suis en train de penser à quelque chose qui est arrivé en Australie. Je crois que c'était au nord de l'Australie, il y avait de très fortes pluies. Au sud de l'Australie, il y avait des sécheresses et il y a eu des pyromanes qui ont allumé des feux. Il y avait des kilomètres enflammés. Le même pays. Au nord, il y a des inondations. Au sud, il y a la sécheresse et le feu.
2: Vraiment, Adam, s'il avait su toutes ces choses, que les lions allaient commencer à être dangereux pour les hommes, que le petit scorpion allait être dangereux pour laisser le venin dans le corps humain. Aujourd'hui, on ne peut pas s'amuser à prendre un tigre comme un ami ou un serpent. En tout cas, il n'allait pas prendre ces décisions. Mais tout simplement, pourquoi? Parce que le fruit que Ève avait vu était, selon le verset 6 du chapitre 3 de Genèse, la Bible dit que la femme vit que l'arbre était bon à manger et agréable à la vue, et qu'il était précieux pour ouvrir l'intelligence.
1: C'est ça le péché. C'est ça le péché. Comment est-ce qu'un homme qui vit, dans les meilleures conditions, il est l'ami de Dieu, il voit Dieu, il a tout, mais on lui dit seulement, tu vois cet arbre, n'y touche pas. Je ne sais pas si Adam a eu la présence d'esprit de poser la question à Dieu. Est-ce que si je mange de cet arbre, j'aurai quelque chose de plus que ce que j'ai aujourd'hui? C'est ça que Satan leur a proposé. Il a dit, si vous mangez de cet arbre, vous aurez quelque chose de plus que vous avez aujourd'hui. Mais quelle est cette chose qui devait apporter un plus dans la vie d'Adam et Ève? C'était simplement le malheur. C'était simplement la nudité, la maladie, les souffrances, les guerres, les tremblements de terre, les cataclysmes, les meurtres, la débauche, l'adultère, l'ivrognerie, l'idolâtrie, le mensonge. Voilà ce que Satan a apporté de plus à ce que l'homme avait déjà dans le jardin d'Éden. Et c'est la même chose pour ce monsieur qui a quitté Jérusalem pour Jéricho. Il croyait qu'en allant à Jéricho, il aurait un plus. Voilà pourquoi Satan est toujours un menteur. Tout ce qu'il dit, tu sais, j'ai vu un film une fois où on faisait croire que Satan pouvait dire la vérité pour tromper. Non, Satan ne peut pas dire la vérité pour tromper. Satan ment. Il utilise la ruse.
2: Mais Jésus a dit, en lui, il n'y a point de vérité.
1: Et tu sais, il y a une autre version qui dit, il est à l'aise quand il ment. Il vit dans le mensonge. Il ne peut pas dire autre chose. C'est comme ça qu'il a attiré cet homme de Jéricho, de Jérusalem, pour l'emmener à Jéricho, parce qu'il savait qu'en chemin, il allait le détruire. Et d'ailleurs, je suis même convaincu, comme on a dit la dernière fois, ces brigands-là, c'était certainement des gens aussi qui venaient de Jérusalem. Déçus, ils ont commencé à faire du mal à d'autres personnes. Voilà tout ce qu'apporte Jéricho, l'amertume, la déception. Mon frère, ma sœur, le péché ne paye jamais.
2: C'est très important cette réalité qu'ont connue Adam et Ève, qui est aussi illustrée par cette descente de cet homme de Jérusalem vers Jéricho. Parce qu'en fait, la femme, en fait, s'il a pris l'arbre, c'est parce qu'il voulait juste satisfaire un désir, un besoin. Parce qu'en fait, il n'y avait pas que ça comme arbre. Il y avait des fruits. En tout cas, moi, j'ai mangé des fruits depuis que je suis né. Mais je dois reconnaître que je n'ai pas mangé tous les fruits de la terre. Il y a encore des fruits que je dois manger. Alors, est-ce qu'Ève avait mangé tous les fruits jusqu'à aller prendre simplement le fruit dans lequel Dieu avait défendu? Ça, c'est un exemple qui montre clairement que l'infidélité qui est entrée dans le jardin d'Éden était aussi entrée parce que Ève et Adam, si je peux le dire, ils ont voulu juste satisfaire
1: un désir.
2: Un désir.
1: Pas un besoin, mais un désir.
2: Voilà. la satisfaction du désir du corps, la satisfaction charnelle, a entraîné toute l'humanité à des pires conséquences. Et ça, c'est une leçon très importante. Et Dieu nous avertit, ça c'est un exemple très important. Parce qu'aujourd'hui aussi, on le voit, par exemple dans des milieux, dans certains milieux, pauvres, c'est certaines jeunes femmes qui se laissent par exemple livrer à la sexualité à cause juste de la faim. Elle n'a pas mangé, elle trouve quelqu'un qui peut lui acheter juste une boîte de sardines. Bon, c'est un peu humiliant de dire ça, mais c'est vrai, ça se fait. À cause des sommes.
1: D'une paire de chaussures.
2: Oui.
1: D'un téléphone.
2: Oui. J'accepte du n'importe quoi. Juste pour vivre. Pour vivre, pour satisfaire. Ce qui n'est pas une bonne chose. On est dans Jacques, chapitre 1er, hein, versets 13 à 14. Jacques dit ceci. Je commence au verset 13. Que personne, lorsqu'il est tenté, ne dise « C'est Dieu qui me tente ». Car Dieu ne peut être tenté par le mal. Et il ne tente lui-même personne. Mais chacun est tenté quand il est attiré et amorcé par sa propre convoitise. Tu sais, moi, quand je lis des versets pareils, je me mets moi-même d'abord. Donc, c'est pour dire quoi? Tout le monde sans exception. Pasteur ou pas pasteur. Prophète ou pas prophète. Apôtre ou pas apôtre.
1: Pape ou pas pape.
2: Président de la République ou pas. Gouverneur ou pas.
1: Roi
2: général ou pas.
1: Roi
2: ou pas. Empereur. Au Japon, il y a un empereur.
1: Empereur.
2: Pas. Donc, tous, on a des convoitises. Chacun est tenté quand il est attiré et amorcé. Ce sont deux verbes qui expliquent deux choses. D'abord, il t'attire et puis il t'amorce, c'est-à-dire il te manipule maintenant, il te guide.
1: Il te guide.
2: Amorcé par sa propre convoitise. Donc, un peu pour dire que déjà à ce niveau, quand tu es attiré, c'est impossible d'empêcher cette attraction-là. Mais au moins, on peut ne pas obéir à cette attraction.
1: Tout à fait.
2: Mais l'attraction peut venir.
1: Elle viendra toujours.
2: Oui. On ne peut pas empêcher ça. C'est dans le corps. Tu es là, tu vois une jeune femme. Tu sens vraiment que ça brûle.
1: Tu la regardes, tu te dis, oh, elle est même plus belle que ma femme à la maison. Elle est plus gentille.
2: Oui.
1: C'est normal, mais il faut arrêter. Il faut dire, stop.
2: Tu es dans ton véhicule. Tu passes là où il y a des prostituées. Tu brûles. Mais n'arrête pas le véhicule, avance. Mais ça ne va pas empêcher que tu brûles.
1: Tu as des besoins d'argent, tu ouvres un tiroir ou bien on te demande de faire un chèque. Tu es attiré, tu as envie de voler, mais tu te dis, non, je ne suis plus de cette race-là. Je ne suis plus de ce genre-là.
2: Et la suite, puis la convoitise, lorsqu'elle a conçu, c'est-à-dire même la convoitise, elle conçoit. En fait, c'est elle qui est en nous combat. J'aime bien Paul et Jacques. Hein? Ce sont des gens aussi qui ont parlé des réalités de la chair.
1: Heureusement que la Bible dit la vérité.
2: Non, en tout cas.
1: Elle ne cache rien.
2: Ouais.
1: Voilà pourquoi il faut lire la Bible, mes frères, mes sœurs.
2: Regardez ce que Jacques dit, par exemple. Je suis toujours dans Jacques. Je vais retourner dans le texte. Jacques 4. Il dit ceci. Verset 7. Soumettez-vous donc à Dieu. Résistez au diable et il fuira loin de vous. Approchez-vous de Dieu et il s'approchera de vous. Nettoyez vos mains pécheurs, purifiez vos cœurs, hommes irrésolus. Regardez le verset 9. Sentez votre misère. Mais c'est quelle misère? C'est cette misère de cette convoitise qui est en nous. L'homme ne doit pas se glorifier quand il réalise que je suis chrétien, mais je sens encore ces choses. Je suis chrétien, mais je gémis encore à cause de cette maladie. Sentez votre misère. Soyez dans le deuil et dans les larmes, et que votre rire se change en deuil, et que votre joie en tristesse. Paul, Jacques veut tout simplement dire qu'en réalisant notre nature, demandons toujours l'aide de Dieu. Disons toujours à Dieu, Seigneur, j'ai besoin de toi. Même si tu es un grand prédicateur, un homme par qui Dieu fait des grands miracles, mais il faut à un moment de tomber aux pieds du Seigneur et dire, Seigneur, j'ai besoin de toi.
1: Même si les hommes te considère comme étant le trois fois saint, le très saint X.
2: Oui.
1: Tu as besoin de l'aide de Dieu.
2: C'est important. Parce que je vois un homme comme Élie. Il a prié, le feu est descendu. Mais après, quand Jézabel l'a poursuivi,
1: il a fui.
2: Il a été honnête devant Dieu même pour dire, Je ne suis pas meilleur que mes pères. Tout à fait. Voilà un homme comme ça. Mais si lui, il a dit ça, moi, je n'ai pas fait tomber le feu du ciel. Hein? Un homme comme ça. Mais si lui, il a dit ça, moi, je n'ai pas fait tomber le feu du ciel. Hein? Qu'est-ce que je peux dire? En fait,

0: la chair est faible.
1: Écoute ce qui est dit dans Galates. Dans Galates 5, je crois, si je ne me trompe pas. Galates 5, oui. 16. Je dis donc, marchez selon l'esprit et vous n'accomplirez pas les désirs de la chair. Car la chair a des désirs contraires à ceux de l'esprit. Et l'esprit en a de contraires à ceux de la chair. Ils sont opposés entre eux, afin que vous ne fassiez pas ce que vous voudriez. Mais alors, on doit faire la volonté de qui? De l'esprit. Parce que on peut pas marcher à la fois en étant spirituel et charnel en même temps. C'est pas possible. Parce que la chair va me pousser, c'est vrai, la chair va dire il faut manger, ok, je mange. Il faut boire, oui, il faut boire. Il faut s'habiller, oui, il faut s'habiller. Mais la chair va vouloir aller un peu plus loin. Il dit tu veux manger, ok, il faut manger telle nourriture. Oh, pour manger telle nourriture, tu regardes ta poche, t'as pas assez d'argent. Alors la chair commence à te proposer vol, ment, tue, prostitue-toi, invente des histoires où, je sais pas, détourne des fonds parce que tu dois manger. Celui qui a pour Dieu le ventre va aller en enfer. Celui qui a pour Dieu le ventre va détruire la vie des autres. Celui qui a pour Dieu le ventre va se détruire lui-même. Mais celui qui a pour Dieu l'Esprit de Dieu, celui qui a l'Esprit de Dieu en lui, celui qui marche selon la volonté de Christ, va toujours manger, va toujours s'habiller, mais il y aura des limites. Je vais acheter ça, mais c'est en fonction de ce que j'ai, et pas plus. Paul a dit qu'il a appris à vivre dans l'abondance et dans la disette. Ça veut dire quoi? Ça veut dire que quand j'ai pas d'argent, je ne me tracasse pas pour acheter des choses dont je sais que j'ai pas d'argent. Il veut même dire que je ne cherche pas à garder un certain standing de vie. Non, je vis selon les moyens que je dispose. Donc si aujourd'hui j'ai 50 000 $, 50 000 €, bon, je vais vivre avec en fonction de mes 50 000 €. Si demain matin je me réveille, je n'ai plus 50 000 €, mais je n'ai que des revenus de 500 $, 500 €, ben, je vais vivre avec ce revenu de 500 €, 500 $. Je ne vais pas me tacasser la tête, non, parce que je suis le grand évangéliste, le grand apôtre, hein, tout le monde me connaît, je suis toujours habillé en tel type de vêtements. Donc si demain il n'y a plus d'entrée dans le ministère, je vais commencer à inventer des prophéties.
0: Pour avoir l'argent.
1: Je vais commencer à inventer des guérisons.
0: Pour avoir l'argent.
1: Je vais commencer à inventer des messages. Mm-hmm. Donc la sœur entre Dieu me dit, non, Dieu me montre que tu es possédé, tu as besoin de délivrance. Bon, mais pour que je puisse prier pour toi. J'ai vu ça, Jonathan.
0: Oui,
1: j'ai vu ça.
0: Pour que ça je puisse existe, prier pour j'ai toi. J'ai vécu ça aussi.
1: Donne-moi 500 $, donne-moi 600 €, donne-moi. Non, on n'invente rien. Marchons selon l'esprit. Si Dieu permet aujourd'hui que nous ayons beaucoup, gloire à Dieu. Si demain Dieu ne permet pas que nous ayons beaucoup, gloire à Dieu. Nous restons quand même des instruments entre ses mains.
0: Et puis nous amassons dans l'éternité. C'est ça aussi. Et beaucoup de gens oublient. Quand tu sers Dieu, même si tu ne l'as pas présentement, mais dans l'éternité, tu vas retrouver des tas et des tas de richesses.
1: Nous sommes à l'école. Nous sommes dans une école. Nous sommes en train d'apprendre. En fait, notre vie de tous les jours est un investissement.
0: Oui.
1: C'est un investissement.
0: Jésus savait ce qu'il disait quand il disait ne vous amassez pas des biens de la terre où la teigne et la rouille détruisent. Je veux lire ça. Matthieu 6, verset 19. Ne vous amassez pas des trésors sur la terre où la teigne et la rouille détruisent et où les voleurs percent et dérobent. Donc Jésus veut dire que nos richesses terrestres peuvent être détruites par la teigne, par des voleurs, la rouille peut détruire. Mais amassez-vous des trésors dans le ciel. Maintenant, dites-moi, vous êtes sur la terre, vous allez l'amasser au ciel comment? Mais lorsque nous pratiquons nos œuvres sur la terre, nous faisons ce qui est bien sur terre. Mais on est en train d'amasser. C'est là qu'on va se retrouver. Quand est-ce que moi j'ai bâti cette histoire? Quand tu étais sur la terre.
1: Chaque acte de bien que tu faisais est une construction pour ta maison au ciel.
0: Oui.
1: C'est un investissement pour toi au ciel.
0: Oui. Alors, des fois, comme on ne voit pas le ciel, on s'est dit que, bon, comment on peut commencer à nous amadouer, ou bien nous ment, pour certaines personnes. On nous ment, on nous dit des choses, on ne sait pas pour le ciel, mais on est encore sur la terre. Mais je n'ai pas dit qu'on va rester affamé pendant un mois. Je n'ai pas dit ça. Mais Jésus-Christ, lorsqu'il enseignait, en tout cas, quand je lis la vie de Jésus, il faisait allusion toujours à l'éternité. Quand il est né, déjà, les anges du ciel ont chanté. Ça montrait toujours que lui, c'est l'homme du ciel. Quand il a commencé son ministère, il disait,

0: C'est toujours repentez-vous, le royaume des cieux est proche. Il parle du royaume des cieux.
1: Tout à fait.
0: Il a été tué, on l'a crucifié. Devant, avant d'abord qu'il ne soit crucifié, devant les pharisiens, il dit « Mon royaume », il a dit d'ailleurs ça à Pilate, « Mon royaume n'est pas de ce monde. » Il continue toujours à parler du ciel. Et quand il est mort, il est ressuscité, toujours le royaume de Dieu, les anges, parlent toujours du royaume de Dieu.
1: De la même manière qu'il est parti, de la même manière il va revenir.
0: Oui. Jésus a dit clairement, ça, là c'est dans Actes 1-6, il dit « Alors les disciples réunis lui demandèrent, Seigneur, est-ce en ces temps que tu rétabliras le royaume d'Israël ? » Tu vois, toujours le royaume, toujours. Hein, dans le verset 3. Après qu'il eut souffert, il leur apparut vivant, quand il est ressuscité. Il leur en donna plusieurs preuves, se montra à eux pendant 40 jours, et parlant des choses qui concernent le royaume des cieux. Je me dis, mais toi tu es ressuscité ? Tu parlais toujours du royaume des cieux. Pourquoi ? Parce qu'il n'était pas de ce monde. Il était du ciel. Il ne pouvait que parler du ciel. Parce qu'il sait que le ciel a une portée grande par rapport à cette vie.
1: L'éternité.
0: Oui. C'est pour ça que cette vie est une préparation.
1: Ce que nous vivons sur cette terre n'est rien. Parce que est-ce que tu peux imaginer quelqu'un qui vit 130 ans, comparer 130 ans à des milliards de centaines de milliards d'années?
0: Voilà.
1: C'est rien.
0: Donc, cette vie sur terre, c'est une préparation.
1: C'est rien.
0: Investissons par rapport à l'éternité. Parce que si on ne le fait pas, beaucoup vont se dire... Parce qu'en fait, même dans le royaume de Dieu, il y aura des grands et des petits. On va voir les autres.
1: Des grands, des moyens et des petits.
0: Oui. Le prisonnier à la croix, il ne sera pas récompensé de la même manière que Paul.
1: Tout à fait.
0: Paul, il a souffert pour l'évangile. Le prisonnier à la croix va voir la gloire de Paul. Mais est-ce que nous ne pouvons pas accepter la souffrance pour que nous soyons aussi glorifiés devant les anges? Jésus l'a dit. Jésus dit, il va mettre à sa droite les brebis, à sa gauche les boucs. Il dira, venez à moi parce que j'étais nu, vous m'avez fait ceci.
1: J'étais malade, vous m'avez visité, j'étais en prison, vous m'avez...
0: Ils lui diront, mais quand est-ce qu'on a fait ça? Il dit, toutes les fois que vous avez fait ça.
1: Un de mes petits.
0: C'est à moi que vous l'avez fait. Donc en fait, tout ce que nous faisons sur terre, a un impact dans l'éternité.
1: A une portée dans l'éternité.
0: Oui. Mais amassez-vous des trésors dans la teigne et la rouille ne détruisent point et où les voleurs ne percent des robes. Car là où est ton trésor, là aussi sera ton cœur. C'est ça encore le problème.
1: En parlant du trésor.
0: Où est ton trésor?
1: C'est sur
0: la terre ou c'est au ciel?
1: Et c'est là où Satan a eu Adam
0: oui,
1: et Ève.
0: C'est vraiment là.
1: Il leur a dit, en fait, c'est une manière de leur dire, regardez, votre trésor est ici. Parce que le trésor, c'est ce qui a le plus important.
0: Oui.
1: Je suis tout à fait d'accord avec toi. Je me pose cette question. Est-ce que Ève et Adam avaient mangé tous les fruits du monde?
0: Vraiment.
1: Pour se dire, bon, comme on a déjà tout mangé, on a besoin de celui-ci. Je veux celui-ci. Mais la question qu'on doit se poser, si je ne mange pas ce fruit, est-ce que je vais mourir? Et puis, même si je meurs, est-ce que si je mange ce fruit, est-ce que ce fruit va me permettre de vivre éternellement? Non. J'ai besoin d'une paire de chaussures. J'ai besoin de payer le Minerval. J'ai besoin d'étudier. Ok, d'accord. Je me prostitue, je fais tout ce qu'il faut. Mais est-ce que ce que j'aurais obtenu par le vol, par le mensonge, par le péché, est-ce que ça va me permettre d'être à l'abri pour l'éternité d'un besoin? Non. Alors, vaut mieux. Moi, je crois que c'est mieux qu'un désir te tue plutôt que d'obéir à un désir alors que tu sais que ce désir t'éloigne de la présence de Dieu, t'éloigne de Jérusalem.
0: L'autre précision que je voulais donner alors qu'on évolue, c'est que le désir charnel, ce n'est pas seulement par rapport au péché, mais je vois aussi la paresse, par exemple, la négligence, parce que c'est comme on a parlé du péché. Un chrétien qui ne prie pas, quand tu es au lit, ah, je dors. Quand tu ne lis même pas la Bible. Donc, cette paresse-là, c'est la chair. Parce qu'en fait, ton corps, il trouve que c'est embêtant de lire, c'est embêtant de prier, marcher.
1: J'ai pas le temps.
0: Oui.
1: J'ai pas le temps de prier, j'ai pas le temps de lire.
0: Et moi, j'ai constaté à la télé, on a toujours le temps, on a la force. Mais pour prier ou pour lire la Bible, la chair dit non.
1: Non.
0: Mais non, c'est à toi de choisir.
1: Pour regarder les télés,
0: les théâtres,
1: les films. On a le temps. Mais quand il faut lire sa Bible pendant 15-20 minutes, non, je suis fatigué. J'ai passé une dure journée. Mon frère, ma sœur, Dieu vous aime. Si Dieu permet que vous écoutiez cette émission, ce n'est pas dans le but de vous faire du mal. C'est dans le but de vous réveiller.
0: Amen.
1: Adam et Ève ont été distraits par une parole qui n'est pas venue de Dieu. Adam et Ève ont été attirés en dehors de Jérusalem par des paroles qui ne venaient pas de Dieu.
0: Amen.
1: Adam et Ève ont été attirés en dehors du jardin d'Éden. Parce qu'après, ils ont quitté. Dieu a été obligé de les mettre à la porte. Pourquoi? Parce que ils ont préféré avoir plus confiance à une créature que plutôt à un créateur. Mon frère, ma sœur, Dieu vous appelle à revenir aujourd'hui dans le jardin d'Éden, à revenir à Jérusalem, de revenir à Dieu au travers de la personne de Jésus-Christ. Dieu n'est pas fâché contre vous. Dieu a toujours les bras ouverts et il dit « Venez à moi, vous tous qui êtes fatigués et chargés, et je vous donnerai du repos. » C'est ce que Jésus-Christ vous dit aujourd'hui. Au-delà des deux personnes que nous sommes, Jonathan et moi, c'est Dieu qui vous parle. C'est Dieu qui vous invite à la repentance, car le royaume des cieux est proche. Si c'est cela votre désir, votre prière, baissez simplement la tête dans la prière et répétez ces simples mots après moi. Père éternel, au nom de ton Fils Jésus-Christ, je viens à toi. J'ai entendu ton appel, j'ai entendu ton message, j'ai entendu le cri du ciel qui est venu jusqu'à moi. Pardonne ma rébellion, pardonne mon péché, pardonne ma transgression, pardonne ma distraction, pardonne ma paresse spirituelle. Je prends l'engagement aujourd'hui de me réveiller. Je prends l'engagement aujourd'hui d'être fort dans la parole de Dieu, dans la prière, dans la marche chrétienne. Je refuse toute forme de distraction qui vient du monde. Je refuse les paroles de Satan. Je refuse les mensonges du diable. Je ne veux que me concentrer que sur Jésus-Christ, tous les jours de ma vie et dans tous les domaines de ma vie. Au nom de ton Fils Jésus-Christ, j'ai ainsi prié. Amen. Si vous avez fait cette prière, croyez que par la foi, Dieu vous a entendu. Je suis Raphaël Mambou, le nom de cette émission est « Venez à Jésus ». Nous nous retrouvons la fois prochaine, toujours sur le même thème, la parabole du Samaritain, avec Jonathan Junior Mambou. Que Jésus continue de vous bénir, à la fois prochaine.
0: À la fois prochaine et que Dieu vous assiste, vous bénisse.
1: Amen.
0: Amen.
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4: Bonjour à tous, je suis Raphaël Mambou, que Jésus vous bénisse. Qui que vous soyez, où que vous soyez, le nom de cette émission est « Venez à Jésus ». C'est une grâce, c'est un honneur, c'est un privilège de pouvoir vous retrouver encore aujourd'hui autour de la parole de Dieu pour partager quelques versets bibliques sur « Le bon berger ». C'est notre quatrième émission et je bénis grandement le Seigneur pour cela. Avant d'aller plus loin, je voudrais vous inviter à prier quelques secondes pour dédier le reste des 30 minutes entre les mains du Seigneur afin qu'il nous parle, qu'il nous guide, qu'il nous dirige, qu'il nous instruise, qu'il nous corrige, qu'il ouvre les yeux de notre cœur afin que nous comprenions qui est et qu'est-ce qu'il entend par le bon berger. Prions. Père éternel, merci. Merci pour le souffle de vie, merci pour l'amour, merci pour la grâce, merci pour la bonté, merci pour la miséricorde, merci pour le pardon, le salut qui se trouve en Jésus-Christ. Nous te dédions le reste de ces 30 minutes. Nous voulons que tu nous parles, que tu nous fasses du bien, que tu nous guides, que tu nous diriges, que tu nous instruises, que tu nous inspires, que tu deviennes notre berger dans notre vie de tous les jours, que tu nous fasses vraiment du bien. Père, au nom de ton Fils Jésus-Christ, nous avons ainsi prié. Amen. Le bon berger. C'est notre quatrième émission, comme je le disais. Nous avons défini le berger comme étant celui qui prend soin d'un troupeau. celui qui prend soin d'un troupeau. Et nous avons dit que le psaume 23, si nous pouvons le relire, ça serait une très bonne chose. Le psaume 23, verset 1, il dit ceci. Cantique de David, l'Éternel est mon berger, je ne manquerai de rien. Il me fait reposer dans de verts pâturages, il me dirige près des eaux paisibles, Il me fait reposer dans de verts pâturages, il me dirige près des eaux paisibles. L'Éternel est mon berger. Dans Jean 10, verset 11, Jésus se définit comme étant le bon berger. Et qu'il connaît les brebis, et que les brebis le connaissent. Et que les brebis le suivent lui. Jésus-Christ fait une liaison entre le psaume 23 et lui-même, comme pour nous dire que Jésus-Christ est Dieu. Jésus-Christ est l'Éternel des armées. Ses auditeurs ont très bien compris, sans confusion possible, que Jésus-Christ faisait allusion au psaume 23. Si vous m'écoutez en ce moment, et que vous n'êtes pas convaincu que Jésus-Christ est Dieu, rien que ces deux versets, le psaume 23, verset 1, et Jean 10, verset 11, nous montrent que Jésus-Christ est Dieu, et que nous pouvons l'adorer, nous pouvons le servir, nous pouvons le recevoir dans notre vie comme Seigneur et Sauveur personnel, parce qu'il est Dieu. Nous avons dit aussi que si David pouvait chanter, s'exprimer de cette manière en disant que l'Éternel est mon berger, c'est parce qu'il avait développé une relation intime avec Dieu. Il connaissait Dieu personnellement. Dieu n'était pas seulement le Dieu d'Israël, le Dieu de sa famille, mais c'était son Dieu à lui. En Jésus-Christ, nous avons la possibilité de rencontrer Dieu. Dieu n'est pas le Dieu des catholiques, des protestants, des kimbanguistes, des témoins de Jéhovah, non. Il est le Dieu de ceux et de celles qui ont reçu son Fils Jésus-Christ comme Sauveur et Seigneur personnel. Nous avons démontré que Dieu s'est acquis un peuple par son sang. Jésus-Christ est mort à la croix pour chacun d'entre nous. À nous maintenant de ratifier ce salut en Jésus-Christ. Nous sommes libres. Ça fait 2000 ans que le monde, que des hommes parcourt le monde entier pour prêcher la bonne nouvelle, pour donner l'opportunité aux hommes de se réconcilier avec Dieu au travers de Jésus-Christ. Jésus-Christ est Dieu. Jésus-Christ veut avoir une relation personnelle avec chacun d'entre nous. Mais cela ne dépend plus de Dieu, cela ne dépend plus de lui, maintenant ça dépend de nous. À nous maintenant de faire le choix d'accepter Jésus-Christ ou bien de le refuser dans notre vie. Nous avons aussi dit que le psaume 23, verset 1, nous disait que l'Éternel est mon berger, je ne manquerai de rien. Ce n'est pas parce que nous passons par des difficultés, ce n'est pas parce que nous passons par des tempêtes, par des épreuves, par des soucis, par des troubles, par des nuits obscures, par des persécutions, que le psaume 23, chapitre, verset 1 est faux. Non. David a été loin à l'âge de 17 ans, on parle entre 14 et 17 ans. Mais c'est à l'âge de 30 ans qu'il devient roi sur tout Israël. Et pourtant, il a chanté « Je ne manquerai de rien ». Plusieurs fois, le roi Saül, son prédécesseur, a tenté de le tuer. David s'est enfui dans la forêt. David s'est enfui dans le désert. David s'est enfui en dehors d'Israël. David a été persécuté par son père spirituel, si je puis dire. Son modèle, son mentor, Saül. Attention, ce n'est pas parce que nous passons par des difficultés que Dieu n'est pas avec nous. Dieu est avec nous et nous pouvons le chanter, nous pouvons le crier. L'Éternel est mon berger, je ne manquerai de rien. Dieu a tout entre ses mains et il a tout mis, il a tout créé et il a tout fait au travers de Jésus-Christ. Vous êtes célibataire, vous voulez vous marier? Le mariage est possible en Jésus-Christ. Vous êtes un chômeur, vous avez besoin de travail? Le travail est possible en Jésus-Christ. Vous êtes criblé de dettes? Il est possible de payer, de rembourser ces dettes en Jésus-Christ. C'est possible. Je ne manquerai de rien, nous dit le psaume. Je ne manquerai de rien. même si mon salaire vient avec retard. Je crois et je confesse que l'Éternel est mon berger et que je ne manque de rien. Vous payerez vos dettes. Vous rembourserez vos frais. Vous rembourserez vos dettes. Vous serez libre des dettes en Jésus-Christ. Mais cela dépend de vous. Il est question d'avoir une relation personnelle, de persévérer avec Jésus-Christ. Nous l'avons vu aussi dans le cas de Isaac, dans Genèse 26. Isaac veut revenir au monde. Il veut descendre en Égypte. Dieu lui dit non, c'est moi qui t'ai emmené ici. C'est moi qui te guide. C'est moi qui te dirige. C'est moi qui suis ton berger. Reste sous l'influence de ma parole. Reste sous mon autorité. Et ce que j'ai promis à Abraham s'accomplira en ta personne. Et il nous est dit dans Genèse 26, 12 à 14, que Dieu avait tellement béni Isaac que même les gens de la ville du pays dans lequel il s'était établi, commençait à l'en vouloir, à l'envier, et même le roi de cette contrée. Pourquoi? Parce que Dieu est le berger de ceux et de celles qui ont confié leur vie à sa personne. Et Isaac s'est confié en l'Éternel des armées. Je ne manquerai de rien. Ésaïe 1, verset 19. Ésaïe 1, chapitre 1, verset 19. Ésaïe 1, verset 19 nous dit « Si vous avez de la bonne volonté et si vous êtes docile, vous mangerez les meilleures productions du pays. Mais si vous résistez et si vous êtes rebelle, vous serez dévoré par le glaive, car la bouche de l'Éternel a parlé. » D'autres versions auraient dit « Ainsi dit l'Éternel. » Si vous êtes docile, si vous avez de la bonne volonté, vous mangerez les meilleures productions du pays. En d'autres termes, si vous acceptez de suivre le chemin que vous donne le bon berger, c'est-à-dire Jésus-Christ, et le bon berger ne vous emmène pas toujours vers des chemins faciles. Que le chemin soit facile, que le chemin soit difficile, ça n'a aucune espèce d'importance. Ce qui est important, c'est de le suivre lui et lui seul. De lui faire confiance que vous traversiez le désert, que vous traversiez les tempêtes, que vous traversiez la mer, que vous traversiez les ténèbres. Faites confiance en l'Éternel des armées. Faites confiance au divin berger. Faites confiance au bon berger qui est Jésus-Christ. Alors, vous mangerez les meilleures productions du pays. En d'autres termes, vous serez constamment la tête et non la queue. Vous serez toujours le premier et non le dernier. Vous serez toujours victorieux et non vaincu. Tout ce que vous allez toucher, tout ce que vous allez faire va réussir. Pourquoi? Parce que Dieu est avec vous, parce que vous suivez Jésus-Christ, parce que Jésus-Christ est votre berger. Qui est le berger de votre vie? Nous avons dit qu'il existe plusieurs sortes de bergers. Ces célébrités de la musique, ces célébrités du cinéma, ces célébrités de la mode, sont aussi des formes de berger. Un berger doit avoir une influence sur son troupeau. Si Jésus-Christ n'a pas d'influence sur vous, c'est que vous n'êtes pas de son troupeau. Isaac a failli faire cette erreur. La famine est arrivée là où il était. Il a voulu descendre en Égypte. Dieu lui a dit non, ne reviens pas aux méthodes de l'Égypte. Combien d'entre nous, lorsque nous passons par des moments difficiles, lorsque nous passons par des épreuves impossibles, insurmontables, selon notre point de vue, nous revenons en arrière. Nous revenons aux méthodes de l'Égypte. Nous utilisons le mensonge pour nous en sortir du problème, du vol, des calomnies. Certains utilisent la prostitution, d'autres ça devient le meurtre, pour pouvoir satisfaire nos besoins. Mon frère, ma sœur, j'ai une bonne nouvelle, je suis venu frapper à votre porte au nom de Jésus-Christ. Pour vous dire qu'en Jésus-Christ, vous ne manquerez de rien, mais vous devez lui faire confiance en tout et pour tout. Si vous avez de la bonne volonté, si vous êtes docile, vous mangerez les meilleures productions du pays. Mais si vous résistez, si vous êtes rebelle, vous serez dévoré par le glaive, car la bouche de l'Éternel a parlé. Ne résistez pas à l'Éternel des armées. Soyez un bon mouton, j'allais dire. Soyez une bonne brebis. Suivez Jésus-Christ partout où il vous emmène. Il connaît le chemin. Il est bon. Il a dit, je suis le bon berger. Jean 10, verset 11. Je suis le bon berger. Ça veut dire que les décisions qu'il prend, elles sont bonnes pour nous. Le chemin par lequel il nous fait passer, elles sont bonnes pour nous. Et du reste, n'oublions pas que le berger connaît son troupeau. Il connaît nos besoins. Il connaît nos désirs. Il connaît nos souffrances. Il connaît nos peurs. Il connaît nos craintes. Il connaît nos doutes. Il nous connaît mieux que nous-mêmes. Et s'il nous dit, allons à gauche, alors allons à gauche. S'il nous dit, allons à droite, alors allons à droite parce qu'il nous connaît mieux que nous-mêmes. Il sait que si nous passons à gauche et non à droite, nous ne pourrons pas supporter les épreuves de droite. Il le sait. Du reste, la Bible nous dit que Dieu ne permettra pas que nous soyons tentés, que nous soyons éprouvés, que nous soyons en difficulté, que nous vivions des difficultés qui soient au-delà de nos forces. Il nous connaît. Seigneur Jésus, aide-nous à avoir davantage confiance en toi, parce que tu nous connais mieux que nous-mêmes. Tu es le bon berger. Faisons-lui confiance. Si Dieu nous dit de nous marier dans sa maison, il connaît ce qui est bien pour nous. Ne venons pas plus Dieu que Dieu lui-même. Nous allons commencer à faire réfléchir Dieu. Non. Lui dire que non, je connais ma femme, je sais qu'elle va se convertir, je connais mon mari, je sais qu'il va changer. Non! Lorsque Dieu nous interdit de faire quelque chose, c'est dans notre propre intérêt. Ce n'est pas lui. C'est pour nous qu'il a donné les commandements, qu'il a pris des décisions. C'est pour nous. Il est bon. Il est juste. Il est plein d'amour pour nous. Il sait ce qui est bon et juste pour nous. Nous devons lui faire confiance. Et marcher avec lui n'est pas sans espérance. Il le dit. Vous mangerez les meilleures productions du pays. Vous ne mangerez pas, vous n'aurez pas les travails de seconde main, si je puis dire. Non. Et puis même si j'ai aujourd'hui un travail médiocre, s'il me le donne, c'est qu'il sait que c'est bon pour moi maintenant. Si je gagne 5 dollars ou si je gagne 10 euros, il sait que c'est bon pour moi maintenant, je lui fais confiance, je le remercie pour ce qu'il me donne aujourd'hui. Parce que je sais que je ne manque de rien. Il prend soin de moi. Dieu veut prendre soin de vous en Jésus-Christ, dans tous les domaines de votre vie. Il le veut. Nous devons lui faire confiance. Nous devons lui faire confiance. Psaume 121, verset 4. Voici, il ne sommeille ni ne dort, celui qui garde Israël. Voici, il ne sommeille ni ne dort celui qui prend soin d'Israël. En d'autres termes, il n'est pas distrait. Il n'est pas surpris par nos besoins. Il n'est pas surpris lorsque l'ennemi nous attaque. Voilà pourquoi quelqu'un comme David pouvait dire, l'Éternel est mon berger. Je ne manquerai de rien. Je ne manquerai pas de protection face à l'ennemi. Je ne manquerai pas de guérison face à la maladie. Je ne manquerai pas d'argent face à un besoin financier. Je ne manquerai pas de solution face à un problème que je ne sais résoudre. Voici, il ne sommeille ni ne dort celui qui garde Israël. Celui qui sommeille, c'est celui qui ne dort pas encore. Mais le sommeil se saisit de lui. Il est à moitié éveillé, à moitié endormi. Alors il peut être distrait quand l'ennemi arrive. Et lorsque quelqu'un dort, ça veut dire qu'il est coupé des réalités qui sont autour de lui. Il se repose. Il nous dit, le Saint-Esprit nous dit, il ne sommeille ni ne dort celui qui prend soin d'Israël, celui qui garde Israël, celui qui protège Israël, celui qui est le berger d'Israël. Vous pouvez remplacer le nom Israël par le vôtre. Je pourrais dire, il ne sommeille ni ne dort celui qui garde Raphaël, celui qui veille sur Raphaël, celui qui protège Israël, celui qui connaît Raphaël. C'est très important, mon frère. Arrêtons de revenir aux méthodes du monde. L'occultisme, la magie, les sciences occultes, pour avoir des protections contre nous, contre les grands-parents qui sont sorciers, les oncles qui... Non! Celui qui protège Israël, c'est Jésus-Christ. Celui qui va vous protéger, c'est Jésus-Christ. Celui qui protège son troupeau, c'est Jésus-Christ. J'aime ce que Jésus dit dans Jean 10. Revenons un peu dans Jean 10, verset 11. Je suis le bon berger. Le bon berger donne sa vie pour ses brebis. 12. Mais le mercenaire qui n'est pas le berger et à qui n'appartient pas les brebis, voit venir le loup, abandonne les brebis et prend la fuite, et le loup les ravit et les disperse. 13. Le mercenaire s'enfuit parce qu'il est mercenaire et qu'il ne se met point en peine des brebis. Je suis le bon berger. En d'autres termes, il dit que lorsque je verrai l'ennemi vous attaquer, parce que j'ai promis que vous ne manquerez de rien, je veillerai à ce que votre protection soit efficace à 100%. Alléluia. Jésus-Christ s'engage à nous protéger. Aujourd'hui, nous avons des sociétés de protection, de gardiennage, comme ce n'est pas permis. On utilise toutes sortes de technologies pour protéger les immeubles, les maisons, les concessions, les banques. Mais Dieu dit que lorsque moi je vois l'ennemi, je protège mes brebis. Je me mets en peine. Je souffre pour eux. Et Jésus-Christ a souffert pour nous il y a 2000 ans à la croix. 2000 ans à la croix, il a souffert pour nous. Il a vaincu l'ennemi pour nous. La Bible dit, si l'Éternel ne garde une ville, celui qui la garde, celui qui bâtit la ville, le fait en vain. Pourquoi? Parce que Dieu, si Dieu n'est pas dans la chose, si Dieu n'est pas celui qui me protège, tous les gardes du corps que je pourrais prendre, les meilleurs gardes du corps, et on l'a vu, combien de présidents ont été tués dans leur palais? Combien d'hommes et de femmes ont été tués dans leur maison alors qu'ils bénéficiaient de la meilleure des protections que l'homme puisse ouvrir, que l'homme puisse offrir? Mais ils en sont quand même morts. Ils sont quand même morts. Pourquoi? Parce que si Dieu ne veille sur vous, si ce n'est pas Jésus-Christ qui est votre berger, vous allez manquer de la protection divine. L'occultisme ne vous protégera pas. La magie ne vous protégera pas. Les talismans ne vous protégeront pas. Les fils autour du cou ne vous protégeront pas. Autour de la taille, des bagues, des trucs magiques qu'on vous donne dans des sciences occultes, dans des sectes qu'on vous donne. Ça ne vous protégera pas. Celui qui protège, il nous est dit dans le psaume 121, celui qui garde, celui qui protège, celui qui veille sur Israël, ne sommeille ni ne dort. C'est qui? C'est Jésus-Christ. C'est Jésus-Christ. Attention, attention. Il est capable de prendre soin de nous dans tous les domaines. Il n'y a aucun domaine que Dieu ne puisse être efficace. Il est efficace à 100%. Il est efficace à 100%. Quelqu'un comme David qu'on a tenté plusieurs fois de tuer. Parlons de l'apôtre Paul. En péril dans la maison d'Israël. En péril en dehors de la maison d'Israël. En péril sur la mer. En péril sur la terre. Mais Dieu ne l'a pas abandonné. Il n'a manqué de rien. Quand il avait besoin de manger, Dieu lui donnait de la nourriture. Quand il avait besoin de vêtements, Dieu lui donnait les vêtements. Oh, c'était certainement pas forcément des vêtements d'une très grande griffe, de très grand couturier. Mais il était vêtu. Et c'est ça le plus important. Oh, il mangeait peut-être pas toujours la meilleure des nourritures, mais il mangeait suffisamment à sa faim. Mon frère, ma soeur, Dieu ne ment jamais. Dieu ne se trompe jamais. Dieu ne se repent pas des promesses qu'il a faites. Il s'est engagé de prendre soin de ses brebis. Si vous êtes de ses brebis, il prendra soin de vous. Si vous connaissez Jésus-Christ et que vous êtes en train de pleurer, vous traversez des moments difficiles, je suis venu vous dire, persévérez avec Jésus-Christ. Ne vous découragez pas parce qu'il est celui qui vous conduit vers le succès. Il est celui qui vous conduit vers la réussite. Il est celui qui vous conduit vers le ciel. Il est celui qui vous protège et qui vous garde et qui veillera à ce que tous vos besoins soient satisfaits. Alléluia. Merci Seigneur Jésus. 1 Corinthiens 10, verset 26. La terre est au Seigneur et tout ce qu'elle renferme. appartient à Dieu, en d'autres termes. La terre est au Seigneur et tout ce qu'elle renferme appartient à Dieu. Ce monde appartient à notre Père céleste. Ce monde appartient à Jésus-Christ, car tout a été créé par Jésus-Christ, pour Jésus-Christ. Et si Jésus-Christ est votre Seigneur et votre Sauveur personnel, Jésus-Christ veillera à ce que vous ne manquez de rien. Que vous ne manquez de rien. Nous devons lui faire confiance. C'est ça qu'on appelle la foi. Moi, j'aime bien le dire et je vais encore le dire encore et encore. En Jésus-Christ, l'Éternel est mon berger et je ne manque de rien. Je ne manque de rien. Peut-être qu'aujourd'hui, je n'ai pas d'argent en poche. Peut-être qu'aujourd'hui, je n'ai pas d'argent dans la banque. Mais ça ne dit pas que Dieu ne prend pas soin de moi. Quand un besoin va se présenter, Dieu va veiller à ce que ce besoin soit satisfait. Je le crois. Je le crois. Je le crois. Ce n'est pas parce que je n'ai pas de voiture aujourd'hui que je veux dire que Dieu m'a abandonné. Ce n'est pas parce que je n'ai pas de travail aujourd'hui que je veux dire que Dieu m'a abandonné. Non! Ce n'est pas parce que vous n'avez pas d'enfant aujourd'hui que vous allez dire Dieu m'a abandonné. Non! Ne dites pas ça. La Bible dit « L'Éternel est mon berger et je ne manquerai de rien. » Car la terre est au Seigneur et tout ce qui est dans la terre appartient à l'Éternel, notre Dieu. Agé 2, verset 8 nous dit « L'or et l'argent sont à moi, dit le Seigneur. » C'est à Dieu, ce n'est pas au diable. Et puisque vous êtes des enfants de Dieu, si du moins vous avez donné votre vie à Jésus-Christ, l'Éternel, notre berger, prendra soin de vous individuellement. Il ne prend pas soin de nous de manière collective, c'est-à-dire que ah, vous êtes combien, vous êtes 100, vous avez besoin de quoi, de 100 dollars chacun, ok. Non, il connaît vos besoins, il prendra soin de vous. Lorsque vous priez, lorsque vous levez les mains vers lui, lorsque vous faites monter des prières pour lui, vos besoins, il s'est engagé de prendre soin de nous. Alors nous pouvons dire avec force, l'Éternel est mon berger, je ne manquerai de rien. Pourquoi? La terre est au Seigneur. Tout ce qui est dans la terre appartient au Seigneur. Alléluia. Alléluia. Hébreux 13, verset 5. Hébreux 13, verset 5. Hébreux 13, versets 5 à 6. La Bible dit ceci. Ne vous livrez pas à l'amour de l'argent. Contentez-vous de ce que vous avez. Dieu lui-même a dit. Dieu lui-même a dit. Je ne te délaisserai point. Je ne t'abandonnerai point. C'est donc avec assurance que nous pouvons dire, vous voyez, le Seigneur est mon aide. Je ne craindrai rien. Que peut me faire un homme? Dieu lui-même a dit, parce qu'il est l'Éternel, le berger, qui prend soin de ses enfants, il dit, je ne te délaisserai pas. Je ne t'abandonnerai pas. En d'autres termes, lorsque vous aurez un besoin, il ne va pas dire, oh, c'est déjà trop tard, je n'ai plus rien, je suis désolé, je m'excuse, je revois mes standards. Non! Lorsque un besoin va se présenter dans votre vie, il viendra aussi satisfaire ce besoin. Voilà pourquoi l'écrivain aux Hébreux, avec foi, pouvait dire, c'est donc avec assurance que nous pouvons dire, le Seigneur est mon aide, je ne craindrai rien. Que peut me faire un homme? Que peut me faire un homme? Vous pouvez détruire mon travail. Vous pouvez détruire ma relation avec mon patron. Vous pouvez vous arranger qu'on me mette à la porte, qu'on me mette en prison, qu'on me jette dans des cachots, qu'on me jette dans une cale, qu'on me mette au fin fond de la mer ou qu'on me rejette loin du désert, au fin fond du désert. Dieu ne m'abandonnera pas. Dieu ne me délaissera pas. Pourquoi? Parce qu'il m'a fait une promesse. Il a dit que je suis son berger. Il a dit, pardon, qu'il est mon berger. Et que puisqu'il est mon berger, il prendra soin de moi dans tous les domaines. Dieu est capable de faire venir une proie de l'extrémité de la terre pour venir jusqu'à moi. Je ne te délaisserai pas, je ne t'abandonnerai pas, vous dit le Seigneur en ce moment. Qui que vous soyez, il vous dit, je ne vous délaisserai pas, je ne vous abandonnerai pas. Mais vous devez faire partie des enfants de Dieu, des enfants, des fils de Dieu. Vous devez faire partie du troupeau de Jésus-Christ, car il prend soin de son troupeau. Jésus-Christ ne peut pas prendre soin du troupeau d'un autre. C'est interdit. Il peut essayer par grâce. Mais l'ennemi viendra toujours lui dire, ceux-ci ne t'appartiennent pas. Pourquoi tu prends soin d'eux? Ils sont à moi. Tu n'as pas le droit. Et Jésus-Christ ne pourra pas aller au-delà. Mais si vous êtes du troupeau de Christ, alors il s'engage à prendre soin de vous au maximum. Au maximum. Rappelez-vous, Jésus-Christ n'est pas un voleur. Donc il ne peut pas aller s'occuper du troupeau d'un autre, de l'ennemi. Il ne peut pas faire ça. Il ne peut pas faire ça. C'est vrai qu'il fait pleuvoir sur les justes et sur les méchants. Ce sont des principes bibliques, ce sont des principes qu'il a mis pour tout le monde. C'est vrai. Quiconque travaille aura un salaire. Quiconque fait telle chose aura telle chose. C'est vrai. Ce sont des principes qu'il a mis. Mais il veut aller au-delà des principes. Il veut s'occuper de vous personnellement. Il veut que lorsque vous vous leviez le matin, lui, il a déjà préparé votre journée. Mais cela n'est pas possible si vous êtes encore du troupeau de l'ennemi. La Bible dit, venez à moi, vous tous qui êtes fatigués et chargés, et je vous donnerai du repos. En d'autres termes, je prendrai soin de vous. Mon repos, je vous le donnerai. Et nous allons travailler ensemble. Frères et sœurs, qui que vous soyez, Jésus-Christ vous aime. Il veut que vous fassiez partie de son troupeau aujourd'hui. Et c'est possible encore. Et c'est très simple. Il vous suffit simplement de baisser la tête dans la prière et de répéter ces simples mots après moi. Dites, Père éternel, au nom de ton Fils Jésus-Christ, je viens devant toi. J'accepte Jésus-Christ comme mon Seigneur et comme mon Sauveur personnel. Je dis non à l'ennemi. Je dis oui au Saint-Esprit. Je demande pardon pour mes péchés. Je demande pardon pour mes transgressions. Je prends l'engagement aujourd'hui et jusqu'à la fin de mes jours de suivre Jésus-Christ dans tous les domaines de ma vie. Jésus-Christ est devenu maintenant et pour la suite de ma vie, mon Sauveur et mon Seigneur personnel. J'ai ainsi prié au nom de Jésus-Christ. Amen. Si vous avez fait cette prière, croyez que par la foi, Dieu vous a entendu. Croyez que par la foi, vous êtes devenu un enfant de Dieu. 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Je suis Raphaël Mambou et le nom de cette émission est Venez à Jésus. Nous nous retrouvons la fois prochaine, toujours sur le même thème, le bon berger. Que Jésus continue de vous bénir, que Jésus continue de vous garder. À la fois prochaine. Amen.

Amen. Il faut se redresser les manches. Hein, retrousser les manches. Il faut se retrousser les manches. Alléluia. Dans la réalité des faits, mes amis, le gouvernement ne peut rien contre ce qui se passe aujourd'hui. Les lois, les prisons ne seront jamais suffisantes par rapport à ce qui se passe aujourd'hui. On s'approche de la fin des temps et nos politiques parlent d'ensauvagement de la société. Nous n'utilisons pas ce terme, nous savons que c'est une démonisation de la société. Ce n'est pas un ensauvagement, c'est une démonisation de la société. Et dans le monde dans lequel nous sommes, tellement de démons sont libérés. Et en fait, des gens qui n'auraient jamais pensé dans leur vie être des criminels, commettre des crimes, sont saisis par des entités démoniaques, sont saisis par des puissances des ténèbres et font le geste fatal qui va détruire leur vie et la vie de nombreuses personnes. Pourquoi ? Parce qu'il y a tellement de démons qui ont été libérés dans notre société. Comment est-ce que les démons sont libérés dans la société ? Ben, les démons sont libérés dans la société par l'occulte. Les démons sont libérés dans la société par le péché et par la rébellion, par le fait de s'éloigner de Dieu. Lorsqu'une société s'éloigne de Dieu, s'éloigne de ses racines chrétiennes. Vous savez que depuis 1905, nous avons considéré que la France n'était plus un pays chrétien. Hein. Et c'est ce qui se passe aussi aux États-Unis. Hein. Le président Obama, lorsqu'il a pris les élections, a déclaré « Nous ne considérons pas que les États-Unis sont un pays chrétien ». C'est grave, c'est l'état de notre monde. Mais vous savez, c'est un combat spirituel. Mais ce combat, il est déjà gagné. Il est déjà vaincu. Alléluia. C'est un combat pour les âmes, bien sûr. C'est un combat pour les peuples, c'est un combat. Mais Dieu a déjà vaincu. Et néanmoins, l'Église de Jésus-Christ doit être forte et doit être puissante plus que jamais. Dis à ton voisin, plus que jamais. L'Église doit être puissante. Les enfants de Dieu ne peuvent pas avoir des humeurs. Vous ne pouvez pas faire la tête, vous ne pouvez pas avoir des humeurs, vous ne pouvez pas être un coup en haut, un coup en bas. Le peuple de Dieu doit être l'Église de Jésus-Christ, puissante et glorieuse, cette armée triomphante qui accomplit l'œuvre de Dieu sur la terre, alléluia, et qui devient de plus en plus forte dans le nom de Jésus. Est-ce que vous le croyez ce matin ? Alors ce matin, je vais vous enseigner sur la foi. D'ailleurs, je ne suis pas dans mon premier message sur la foi et je veux continuellement enseigner sur la foi parce que la foi, c'est extrêmement important dans la vie des enfants de Dieu. Et on reçoit beaucoup de messages qui sont très importants par ailleurs, bien sûr sur la sainteté, la sanctification, l'importance de dominer sa chair, de marcher par l'esprit. Et toutes ces choses sont extrêmement importantes. Tout est important dans la parole de Dieu. Mais dans la parole de Dieu, il y a quelque chose vraiment de dominant, je dirais. C'est la foi. Alléluia. Mon juste vivra par la foi. Et la foi, probablement, est un des sujets les moins connus dans la francophonie. Contrairement aux pays anglophones, qui ont une grande dimension de foi, une grande puissance de foi, et qui par la foi ont accompli des grandes choses, parce que c'est la foi qui nous permet d'accomplir des grandes choses. C'est la foi qui va transformer ta vie, transformer ta destinée, transformer tes circonstances, la foi. Il nous est écrit dans Hébreux 11, tout ce que les gens ont fait par la foi. Les gens qui ont fait ces choses par la foi étaient des hommes et des femmes comme toi et moi, ils n'étaient pas différents. Et pourtant, Hébreux 11, verset quelque chose comme 23 ou 33, je ne sais plus, mais nous dit que c'est par la foi qu'ils vainquirent des royaumes, c'est par la foi qu'ils ont conquis, qu'ils ont éteint les traits enflammés du malin, fermé la gueule des lions, par la foi. Alléluia, par la foi, mon juste vivra par la foi, et par la foi il changera ses circonstances, et par la foi il fera taire le diable, et par la foi il amènera la grâce, la bénédiction sur sa vie, et par la foi il va entrer dans la destinée de Dieu, par
foi. Le peuple de Dieu a besoin d'avoir de la foi. Et Dieu te dit ce matin, aie foi en Dieu. Alléluia. Marc 11, 23. Ayez foi en Dieu. Aie foi. Fais comme un objectif. Décide que ce soit comme un objectif dans ta vie de grandir dans la foi et de développer ta foi. Car pour les situations auxquelles tu as à faire face et pour les situations auxquelles tu auras à faire face, pour l'appel qui est sur ta vie, pour les démons qui veulent t'attaquer et te détruire, et pour les choses que tu as besoin d'accomplir, tu auras besoin d'avoir de la foi, mais pas une foi faible ou pas une foi petite, pas une foi, quelqu'un a dit, moyenne ou ordinaire, mais tu auras besoin d'avoir une grande foi, une vraie foi, une foi vivante, une foi, alléluia, dans laquelle tu vas transpirer la foi, parler la foi, marcher la foi, voir la foi, agir par la foi. Alléluia! Changer la vie de tes enfants par la foi. Transformer la vie de ta famille par la foi. Il y a ce que l'ennemi dit. Il y a ce que les situations disent. Il y a le rapport dans le naturel. Mais la Bible nous dit, quel rapport allez-vous croire? Nous avons un autre rapport. Et cet autre rapport nous vient de la parole de Dieu. Et la foi, elle commence à partir du moment où je me place sur le rapport de Dieu, où je commence à me mettre en partenariat avec le ciel, en partenariat avec la parole de Dieu. Alors peut-être que dans mon cœur et dans mes émotions, eh bien, je ressens tout le contraire. Peut-être que dans mon cœur et dans mes émotions, je suis perdue, je me sens triste, je me sens abandonnée. Mais vous savez, la foi ne réside pas dans l'âme. La foi vient par l'esprit. Nous sommes esprit, âme et corps. Alléluia. Et c'est notre esprit qui est connecté à Dieu. Donc ne pensez pas que la foi va être générée dans votre âme. La foi est générée dans votre esprit. Elle est libérée par votre esprit et elle va conditionner votre âme. Votre âme va se mettre au diapason de votre esprit et après votre corps va suivre aussi ce que votre âme va être sous le commandement de l'esprit. Donc la foi, elle est générée, alléluia, dans notre esprit. Donc peu importe, vous savez, parfois on nous donne des nouvelles, on est ébranlé, notre âme est ébranlée, la peur entre, le questionnement entre, le doute entre, mais ça c'est l'âme qui parle. L'important c'est qu'est-ce que tu mets dans ton esprit, qu'est-ce que tu mets dans ton esprit. Et ton esprit, tu dois le nourrir, tu dois le nourrir, tu dois le nourrir, alléluia. Si tu donnes à ton corps 3 bons repas par jour, combien à plus forte raison dans le monde dans lequel nous sommes, tu as besoin de nourrir ton esprit, alléluia, avec des vitamines puissantes et un repas puissant qui est le repas de la foi. Et ce repas de la foi, tu ne peux l'avoir que par la parole de Dieu, alléluia, et par les versets, alléluia, que tu as besoin de confesser dans le nom de Jésus. Amen. On va en reparler. Alléluia. Thank you, Jesus. J'aime bien prêcher sur la foi. Ça me fait du bien. J'en ai besoin. J'ai besoin de foi. Et toi aussi, tu as besoin de foi. Et nous aussi, on a besoin de foi. On ne veut pas être les 10 espions qui sont morts dans le désert. On veut être les 2 champions qui ont conquis la terre promise. Mais ça ne se fera pas sans foi. Ça ne se fera pas sans une autre façon de parler, une autre façon de marcher, une autre façon de voir les choses. Alléluia! Ça ne se fera pas sans nourrir notre foi. Un grand homme de Dieu a dit comme cela, nourris ta foi et affame tes doutes. Mais le seul moyen de nourrir ta foi, c'est la parole qui est pleine de foi. Le monde est plein de doutes. Le monde, c'est des statistiques. Est-ce que tu rentres dans les statistiques? Des statistiques de santé, des statistiques de vie, des statistiques de travail, d'emploi, de chômage, de mariage, des statistiques. Nous ne sommes pas des statistiques. Alléluia. Nous sommes des enfants de Dieu.
Et nous avons un Père dans le ciel. Et nous avons des cieux qui sont ouverts au-dessus de nous. Alléluia. Et nous devons comprendre les réalités spirituelles. Amen. Et changer notre monde. La dernière fois que je vous ai enseigné sur la foi, qu'est-ce que j'ai enseigné sur la foi? J'ai enseigné la foi, c'est pourquoi. Et j'ai expliqué que la foi, c'est pour changer le monde. La foi, c'est pour toi. Mais une fois que tu as fait moi, je, moi, ma maison, je veux dire, ok, super. Et alors? Et après? La foi, c'est pour changer le monde. Il faut de la foi pour changer le monde. Il faut de la foi pour croire que la Courneuve peut changer. Il faut de la foi pour croire que les cités peuvent être lavées par le sang de Jésus. Il faut de la foi pour croire que les gangs de drogue peuvent venir à Christ. Il faut de la foi pour croire que les gens perdus qui sont dans le divertissement, qui sont dans la fête, dans la nuit, peuvent venir à Christ. Il faut de la foi pour croire que cette nation peut changer. Ça demande de la foi. Alléluia. Mais mon juste vivra par la foi. Alors tu dois grandir dans la foi. Je dois grandir dans la foi. La solution à toute chose, mes amis, c'est la foi. Alléluia. La clé de tes circonstances bloquées, de tes situations non encore abouties, c'est la foi. Amen. J'aimerais que vous tourniez avec moi dans Jude. Dans Jude, j'aime bien Jude. J'en parlais vendredi soir d'ailleurs. Pour ceux et celles qui sont venus prier. Alléluia. Dans Jude 1 au verset 20. J'aime bien Jude, vous allez dire pourquoi? Parce qu'il n'y a qu'une page? Non. J'aime bien Jude parce que c'est la dernière épître de la Bible. D'accord? Donc avant cela, il y a plein d'épîtres. Et puis la dernière, c'est le livre de Jude. Puis j'aime bien Jude aussi parce qu'il est juste avant l'Apocalypse. Et je pense que Jude, il nous parle parce qu'il représente juste le temps dans lequel nous sommes. Et je vous encourage, Église, à lire Jude. Amen. Et je vous assure que vous pouvez le lire vraiment de façon très concentrée. C'est très facile, il y a juste une page. Mais vous allez voir combien Jude, c'est contemporain. Combien Jude, ça parle à notre temps, à notre époque. Et donc, dans l'épître de Jude, Jude va expliquer le temps dans lequel nous sommes, qui s'est glissé parmi nous des hommes. C'est au verset 4, dont la condamnation est écrite depuis longtemps, des impies qui changent la grâce de notre Seigneur en dérèglement. Vous comprenez ce que ça veut dire? Ça veut dire que les gens disent et déclarent dans notre génération, c'est pas un problème de péché. Pécher, faire toute espèce de choses, de dérèglements, de choses qui sont pas saintes, qui sont pas établies sur la parole de Dieu. Ok, c'est pas un problème, Dieu est un Dieu bon, Dieu pardonne, il n'y a pas de souci. Donc, ok, il y a ce genre de philosophie et de façon de penser qui sont dans notre monde aujourd'hui, bien sûr, et qui renient notre seul Maître et Seigneur Jésus-Christ. Il dit, je veux vous rappeler, toutes ces choses, il est écrit, il est parlé du jugement, des anges, du feu éternel, de tous ceux qui, voilà, et verset 8, malgré cela, ces hommes aussi, entraînés par leur rêverie, souillent pareillement leur chair, donc on est encore dans une grande dimension de péché, hein, comme il y en a dans notre monde, méprisent l'autorité, injurient les gloires, etc. Ok, et au verset 20, parce qu'on va sauter tout ça, vous lirez à la maison, au verset 20, pour vous bien-aimés, d'accord? Donc il parle à qui? À nous. Et nous sommes qui? Des bien-aimés de Dieu. Amen. Des bien-aimés du Seigneur. Alléluia. Donc vous êtes des bien-aimés? Oui. Dis à ton voisin, tu es un bien-aimé. Oui. Donc vous êtes des bien-aimés? Oui. Dis à ton voisin, tu es un bien-aimé. Oui.

personne ne va le faire à ta place, vous édifiant vous-même dans la foi. Alléluia. Sur votre très sainte foi. La foi est sainte. La foi, c'est quelque chose de glorieux, c'est vraiment relié au ciel, hein. Dieu entend la foi, Dieu voit la foi. Jésus s'est toujours arrêté sur son chemin lorsqu'il y avait quelqu'un qui avait la foi. Lorsque Bartimée a crié, « Maître, maître, aie pitié de moi !» Et que tous les disciples ont dit, « Non, non, tais-toi, n'empêche pas le maître est en chemin, ne dérange pas le maître. Maître, maître, rabouni, rabouni, aie pitié de moi !» Il était aveugle. Il ne pouvait pas faire son chemin tout seul vers Jésus. Il avait besoin que les disciples l'aident. Mais les disciples disaient, « Non, mais reste là !» Jésus s'est arrêté. Il s'est arrêté sur son chemin. Il a entendu ce cri. Il a dit, qui est la personne là ? Amenez-la vers moi. Qu'est-ce que tu veux que je te fasse ? Je veux que je recouvre la vue. Comment est-ce que c'est possible que Bartimée, fils de Timée, fils de l'aveugle, né aveugle, de père aveugle, de famille aveugle, de malédiction générationnelle, d'aveugle dans leur famille, comment est-ce qu'ils pouvaient espérer même, penser même que quelque chose puisse changer pour lui, à moins qu'il ait la foi dans son cœur? Or, Bartimée avait la foi dans son cœur, et parce qu'il avait la foi dans son cœur, il a crié à Jésus. Mais Dieu entend le cri de la foi, Dieu entend le cri de ses enfants. Alléluia, Rabouni, Rabouni, aie pitié de moi. Je sais que tu peux me guérir, je sais que tu peux me sauver, je sais que tu peux sauver ma famille. Alléluia, oh alléluia. Et je veux me rapprocher de toi. Et qu'est-ce que Jésus a dit à Bartimée? Qu'est-ce que Jésus a dit à Bartimée? Il a dit à Bartimée, c'est dans Marc 10, vous prendrez la référence, il a dit à Bartimée, va. Il ne nous a pas dit que Jésus ait imposé les mains à Bartimée. Il lui a dit, va, ta foi, ta foi, ta foi t'a sauvé. Et aussitôt, pas aussitôt qu'il ait chassé un démon, pas aussitôt qu'il lui ait imposé les mains, pas aussitôt qu'il ait fait de la boue avec sa salive, aussitôt après avoir parler cette parole de foi et d'autorité. Alléluia. Il est écrit, il recouvra la vue et suivit Jésus dans le chemin. Est-ce qu'on peut applaudir le Seigneur Jésus ce matin? Alléluia. Donne un coup de coude à ton voisin et dis-lui, aie foi en Dieu, aie foi en Dieu. Ce matin, aie foi en Dieu pour ta vie. Aie foi en Dieu pour ton avenir. Aie foi en Dieu pour ton mariage. Aie foi en Dieu pour tes finances. Aie foi en Dieu pour ton appel. Aie foi en Dieu pour l'Église. Aie foi en Dieu pour le bâtiment de l'Église. Aie foi en Dieu. Have faith in God. Dorothée, aie foi en Dieu. Aie foi en Dieu. Crois en Dieu. Aie foi que Dieu peut le faire. Alléluia. Amen. Jude 1, 20, on y revient. Pour vous, bien-aimés, vous édifiant vous-même, vous édifiant vous-même. Comme je l'ai dit tout à l'heure, personne ne le fera à ta place. Si toi, tu n'es pas déterminé à avoir de la foi dans tes circonstances, personne ne va le faire pour toi. Personne ne peut parler la parole de Dieu à ta place. Personne ne peut se lever et confesser la parole de Dieu. Puis on va parler de la montagne tout à l'heure. Personne ne va te faire à ta place de sorte que tu aies la foi. Parce que je vais vous expliquer ce matin aussi, bien sûr, comment avoir la foi. Et comment avoir une foi forte. Pas une foi faible. Tous, nous avons des émotions. Tous, nous savons ce que c'est que l'esprit de dépression, l'esprit de tristesse, l'esprit de vide, l'esprit de découragement, le fait de ne pas avoir de vision, le fait, et ça, tout le monde peut avoir

0: Cela, un instant, le temps d'une chanson, le temps d'un instant. Mais si quelqu'un vit dans ces choses, si quelqu'un vit sous cette oppression-là, ce n'est pas normal. Il faut lever l'esprit de foi. Alléluia. Alléluia. Parce que mon juste vivra par la foi. On peut tous mettre un genou par terre. Mais la Bible dit que sept fois le juste tombe, mais sept fois Dieu le relève. Et l'esprit de foi, l'esprit de Dieu te relèvera. Tu peux mettre un genou par terre. Tu peux parfois avoir un temps de faiblesse dans tes pensées, dans tes paroles. Mais l'esprit de foi te relève. Alléluia. Amen. Pour vous, bien-aimés, vous édifiant. Alors, le mot édifiant, il est important. Parce que c'est un mot grec imprononçable. Qui est époikodoméo. OK? Donc, on va l'appeler édifier. D'accord? Vous édifiant, et le mot édifier dans le grec, vous savez ce que ça veut dire? Ça veut dire bâtir dessus. Édifier, ça veut dire bâtir dessus, finir la structure sur laquelle vous avez posé déjà des fondations. C'est pas moi qui le dis, hein. C'est le mot édifier. Édifier. Donc normalement, vous avez des fondations. Il y a des fondations chez toi? Amen. Alléluia. Ben, il est parlé d'édifier notre foi, c'est-à-dire de construire notre foi, de bâtir notre foi, alléluia, sur les fondements qui ont déjà été posés. Parce que nous avons des fondements. Alléluia. Mais ces fondements ne sont pas suffisants pour gagner dans la bataille. Ces fondements ne sont pas suffisants pour mener les combats et les victoires que nous devons mener. Il nous faut bâtir notre foi. Il faut construire dessus. Vous édifiant dans votre très sainte foi. Édifier, ça veut dire bâtir dessus, finir la structure sur laquelle vous avez déjà posé la fondation, donner un accroissement. Alléluia. Et donner un accroissement. OK. Alléluia. Amen. Ça vous parle? Il y a une chose qu'on n'aime pas dans la vie, c'est l'étirement. Personne n'aime être étiré. Tout le monde fait la tête quand il est étiré. Parce qu'on n'aime pas l'inconfort. On aime le confort. On aime notre couette qui est douillette. On aime nos habitudes qu'on connaît bien. On aime faire ce que l'on a l'habitude de faire parce qu'on a tellement l'habitude et on est tellement sécurisé dans ces choses. Mais la croissance, c'est dans l'inconfort. La croissance, c'est dans les choses que je ne maîtrise pas encore. Et je n'ai pas d'autre choix, si je veux grandir, que d'être étiré. Et dans l'étirement, il y a de la souffrance. Dans l'étirement, il y a du doute. Dans l'étirement, il y a de la peur. Dans l'étirement, il y a ces choses. Amen. Et c'est là que ma foi doit se lever. Peut-être que si tu n'exerces pas ta foi, si ta foi n'est pas en train d'être édifiée, en train d'être bâtie, c'est que quelque part tu t'es mis dans une niche quelque part, tu t'es blotti quelque part dans quelque chose et finalement tu as arrêté de grandir depuis longtemps. J'ai une bonne nouvelle pour toi. Le Seigneur va te faire sortir de ta niche, de ta couette et de ton lit douillet pour faire grandir ta foi. Alléluia. Amen. Jésus cherchait la foi. Et encore aujourd'hui, il cherche la foi. Et il dit, quand je reviendrai dans ce monde, trouverai-je encore la foi? Est-ce que quelqu'un peut répondre à cette question? Oh, alléluia! Quand Jésus va revenir, est-ce qu'il va trouver la foi? Un tout petit peu plus d'enthousiasme, hein? Si c'est tout ça l'enthousiasme, yeah, oui Seigneur, alléluia, on fire for God, alléluia, amen. Il va trouver la foi, parce que nous allons avoir la foi, parce que nous n'allons pas laisser l'ennemi nous voler notre foi, parce que nous n'allons pas laisser les circonstances nous voler notre foi. Nous savons ce qui est arrivé à l'ennemi, à la Genèse, à l'origine des temps. Et nous savons ce qui va lui arriver à la fin des temps. Alors nous n'allons pas perdre notre foi. Alléluia. Nous allons combattre le bon combat de la foi. Et nous allons gagner dans le nom de Jésus. Jésus cherchait la foi. Lorsque ils étaient dans une barque en train de rentrer après avoir multiplié les pains et les poissons, qu'à partir de sept pains, Jésus a multiplié pour une foule incroyable. Seigneur, combien j'aime ce miracle, j'aime ce miracle, j'aime ce miracle, j'aime ce miracle. Je le libère, ce miracle. Alléluia. Je le libère dans ma vie, je le libère dans l'église, je le libère dans notre construction. Ouh, sept pains, sept panières. Ouh, moi, je veux ça. Mais il n'y a que le ciel qui peut te donner ça. Ça vient du ciel, ça vient de la foi. Alléluia. Jésus venait de multiplier sept pains. Et il était resté sept panières et ils étaient montés dans une barque avec les disciples et les disciples avaient oublié les sept panières sur le rivage et Jésus était en train de leur parler des choses merveilleuses du royaume et comme Jésus savait discerner ce qu'il y avait dans les cœurs et ce qu'ils pensaient, Jésus s'arrête et il leur dit « Pourquoi raisonnez-vous en vous-même, gens de peu de foi, sur ce que vous n'avez pas pris le pain ?» Parce qu'ils étaient là en train de se dire « Mince, mince, on a oublié le pain. Et comment on va faire? Parce qu'on va arriver là-bas, il va manquer le pain, on n'aura plus de pain. » Et Jésus leur dit « Pourquoi raisonnez-vous en nous-mêmes, en vous-même ?» Seigneur, combien nous devons être renouvelés dans nos raisonnements, hein? Oh, Jesus Christ, Son of the Living God, hallelujah. Combien le raisonnement est humain? Combien le raisonnement est charnel, combien le raisonnement est terrestre, combien le raisonnement est démoniaque. La Bible dit que la sagesse du monde, elle est charnelle, elle est terrestre et elle est démoniaque. Mais la sagesse de Dieu, elle est pure, elle est puissante. Si tu veux avoir une belle vie, une grande vie, rapproche-toi de Dieu. Connais sa parole, sois un amoureux de la Bible, lis la parole, lis la Bible, aime Dieu, adore Dieu, marche avec Dieu, crois en Dieu. Mais si tu ne lis pas la Bible, si tu n'es pas proche de Dieu, tu n'auras pas de foi. Si tu n'auras pas de foi, tu n'auras pas de victoire. Tu ne verras pas le surnaturel de Dieu, tu ne verras pas Dieu changer tes circonstances. Le raisonnement, c'est quelque chose de compliqué. Pourquoi raisonnez-vous en vous-même, gens de peu de foi, de ce que vous n'avez pas pris le pain? Jésus dit encore dans Matthieu 6, il dit « Si Dieu revêt ainsi l'herbe des champs qui existe aujourd'hui, qui demain sera jetée au four, ne vous vêtira-t-il pas non plus à plus forte raison, gens de peu de foi ?» Dans Matthieu 8, au verset 25-26, Jésus dit « Pourquoi avez-vous peur ?» On sait quand ça se passe. C'est dans une barque, il y a quand même une tempête et on n'est pas, on se sent pas toujours bien dans une tempête, surtout quand on est dans une barque au milieu de la mer. Et Jésus se dit « Hé, pourquoi avez-vous peur, gens de peu de foi ?» Alors il se leva, menaça les vents et la mer et il y eut un grand... N'est-ce pas Catherine, il y a eu un grand calme. Hallelujah. Amen. Thank you Jesus. Il va y avoir un grand calme dans ta vie, dans tes circonstances, au nom de Jésus. Ce que le diable a fait en mal et pour ton mal, Dieu va le tourner pour ton bien. Alléluia. Amen. Est-ce que vous êtes prêts à monter dans la foi, à croire en Dieu pour la foi? La foi pour la guérison, la foi pour la délivrance, la foi pour toute chose. Alléluia. Alléluia. Les gens ont besoin de délivrance. Comme je le disais tout à l'heure, dans ce monde hyper démonisé, il y a beaucoup de démons. Nous avons prié, notamment vendredi soir, et depuis un certain temps déjà, parce que dans la réalité des faits, il va falloir dans ce temps, dans cette génération, que les servantes, les serviteurs de Dieu et le peuple de Dieu soient puissants dans la délivrance. Parce que il y a tellement de démons qui sont actifs et libérés sur la terre, comme je l'ai dit tout à l'heure, au travers de l'occulte, au travers du péché, de l'excès, la surabondance de péché, qu'il y a une excitation de démons et un nombre de démons qui est libéré sur la terre et que ces démons cherchent sur qui ils vont se poser. Et en fait, il va y avoir vraiment besoin d'avoir une foi forte, renouvelée, régénérée dans la puissance de Dieu, notamment pour la délivrance, la guérison, mais aussi la délivrance. Jésus est venu pour libérer les captifs. Il est venu pour libérer les captifs. Alléluia. Amen. Il est venu pour guérir les malades. Mais dans toutes ces choses, il y a besoin de foi. Et Jésus nous a donné une leçon de foi. Je pense qu'on s'est tous interrogés sur comment et pourquoi Jésus a maudit ce pauvre figuier qui n'avait rien demandé et qui était juste là tranquille. Et Jésus est venu, alors que Jésus a toujours béni, mais là ce figuier, il l'a maudit. On a toujours tous cherché des raisons de se dire, mais pourquoi les feuilles étaient comme ci ou elles étaient comme ça? Peut-être que les fruits n'étaient pas développés ou que c'était pas, et qu'il aurait dû avoir des... Moi je crois, je suis parvenue à une conclusion, que je pense que Jésus a voulu enseigner clairement à ses disciples par une leçon de foi, comment avoir la foi, comment libérer sa foi. Et cette leçon, amen, elle est là et elle a changé la vie d'un homme qui a été, dans notre génération et encore aujourd'hui, un homme qui a enseigné vraiment la foi et qui a été l'auteur du mouvement de foi dans le monde entier et qui s'appelle Kenneth Hagin, et que vous feriez bien de lire chacun de ses livres qui sont disponibles à la librairie de l'Église qui s'appelle Parole de foi ou sur 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Si avec ça, vous n'allez pas trouver les livres qui vont nourrir votre foi, parce que cet homme, Kenneth Hagin, ben, il n'y avait pas moyen qu'il se lève de son lit. Il n'y avait pas moyen qu'il vive une année de plus. Il était infirme, il était cloué au lit depuis des années, il avait 17 ans, il était abandonné par la médecine, il ne devait plus vivre par tant de maladies dans son corps, une malformation cardiaque très grave, une maladie de sang, une paralysie de son corps. Ben, je vais vous dire, quand vous avez ça, finalement, probablement, vous n'aspirez que partir dans les mains de Dieu. Mais ce n'était pas son cas. Il avait une Bible et il lisait sa Bible parce que la seule chose qu'il pouvait faire, paralysé dans son lit, c'était de lire la Bible. Et il lisait sa Bible parce qu'il aimait son Jésus, il aimait son Seigneur. Et il a lu la Bible jusqu'à ce qu'il arrive à cette histoire du figuier et qu'il ait la révélation de la foi et de la clé de la foi. Et après avoir médité pendant, je pense, 15 ou 16 mois, ne pensez pas que les choses de Dieu sont micro-ondes. Après avoir médité pendant 15 ou 16 mois sur ce passage, il faut dire qu'il n'avait pas besoin d'être guéri d'un ongle incarné. Hein? Il avait besoin de se lever d'un lit de paralysie dans lequel il avait fait déjà 3 arrêts cardiaques. Il avait besoin d'une foi forte. Et il a médité jusqu'à ce qu'il comprenne la puissance de la foi et que la foi le lève de son lit entièrement et totalement guéri par la puissance de Dieu de la tête aux pieds jusqu'à vivre jusqu'à près de 90 ans pour jamais étant malade de sa vie, prêchant et enseignant au corps de Christ ce qu'est la foi. Alors je pense que quand Jésus a vu ce figuier, il a vu une bonne occasion d'enseigner à ses enfants que nous sommes aujourd'hui. Comment avoir la foi ? Alors ensemble, bien sûr, nous allons tourner dans Marc 11 à partir du verset 20, où il est écrit dans Marc 11 à partir du verset 20, « Le matin, en passant, les disciples virent le figuier séché jusqu'aux racines. » La veille, Jésus avait maudit le figuier et lui a dit « Tu seras maudit et personne ne mangera de ton fruit. » Le lendemain, donc, le figuier est séché jusqu'aux racines et Pierre, se rappelant ce qui s'était passé, dit à Jésus « Rabbi, regarde, le figuier que tu as maudit a séché. » Jésus prit la parole et leur dit « Ayez foi en Dieu. » Dis à ton voisin « Aie foi en Dieu. » Et maintenant, la leçon vient. La leçon vient. Alors, parfois, vous savez, on a la version Louis II, qui est merveilleuse, mais la version anglaise est meilleure, ou la version Darby est meilleure, ou parfois la version Martin est meilleure. Je vais vous le lire un peu dans les trois. En fait, on va déjà le lire dans Louis II. Parce que là, on est quand même sur un sujet important, là. Là, il faut bosser, les amis. Hein. La semaine prochaine, vous avez interro. Hein. Je vous préviens. Hein. Faites attention, hein, parce que c'est minimum 14 de moyenne pour passer. Hein. En dessous de 14, vous êtes éliminé. Hein. Écoutez la leçon. Je vous le dis en vérité. Si quelqu'un, c'est qui quelqu'un? C'est n'importe qui quelqu'un. Quelqu'un de riche? Quelqu'un de pauvre? Quelqu'un de jeune? Quelqu'un de moins jeune? Quelqu'un d'éduqué? Quelqu'un de non instruit? Si quelqu'un dit à cette montagne, ôte-toi de là et jette-toi dans la mer. S'il ne doute pas en son cœur, mais croit que ce qu'il dit arrive, il le verra s'accomplir. Est-ce qu'on peut avoir un amen pour ça? Hallelujah! Sauf que ce verset, c'est pas juste un truc cérébral ou mental. C'est un truc d'exercice. Imaginez que vous allez à la salle de sport, d'accord? Vous dites, ok, vous dites à vos parents, ok, je vais à la salle de sport. Vous prenez le sac de sport, vous prenez les baskets, le jogging et tout. Vous arrivez à la salle de sport. Puis là, vous êtes dans la salle de sport, puis vous regardez ce qui se passe. Jamais vous allez prendre une haltère. Jamais vous allez prendre les barres là, qui permettent de muscler là, et celles qui permettent de muscler là, et celles qui permettent de muscler là. Jamais. OK? Qu'est-ce qui va se passer? Ben, il n'y a rien qui va se passer. Parce que ce verset, c'est de l'exercice. Parce que la Bible nous dit... Trois fois, si quelqu'un dit. Et une des choses les plus difficiles à faire dans la vie, c'est de dire. Parce que lorsque vous avez une mauvaise nouvelle, c'est à ce moment-là que vous avez besoin de foi. D'accord? Et la mauvaise nouvelle, elle vous écrase tellement, elle vous... aplatit tellement, elle vous déprime tellement, que la dernière chose que vous voulez faire, c'est dire. En fait, les mauvaises nouvelles engendrent de la peur, et cette peur ferme notre bouche. Ça nous cloue le bec, comme on dit. Ça nous ferme la bouche. Donc, dire, c'est un exercice extrêmement difficile. Parce que dire doit surmonter l'esprit de peur, doit surmonter l'esprit de ridicule, doit surmonter l'esprit d'incrédulité, doit surmonter les mensonges du diable, doit surmonter un certain nombre de choses qui semblent insurmontables, alors qu'en fait, c'est tellement simple de dire. Je me rappelle, mon mari avait prêché un jour sur la semence et il avait expliqué que la semence, cette toute petite graine que l'on met en terre, on fait un trou dans la terre, puis on met un tout petit grain. Et je pense que tout le monde a fait ça. Cette petite graine, on la met en terre. Après, on n'y pense même pas. Allez, on lui remet 50 000 fois son poids au-dessus d'elle et on lui dit « Vas-y, cocotte, pousse !» Et qu'est-ce qui se passe ? Cocotte, pousse ! Qu'est-ce qui se passe ? Elle pousse ! Mais la petite graine qui est là et qui a au-dessus d'elle 50 000 fois son poids, eh bien, elle va développer quelque chose d'extraordinaire en elle. Il y a une puissance de vie et elle va commencer à se lever, à traverser la terre et à sortir son nez de la terre et dire « Voici la terre, coucou, me voici !» Et vous avez deux petites feuilles vertes qui sortent, mais attendez, c'est que le début. Et elle continue et elle devient une grande plante, elle devient un arbre, elle porte des fruits. Comprenez ? La semence, pour devenir ce qu'elle a besoin d'être, elle a besoin de produire un effort incroyable, de surmonter une oppression invraisemblable. Mais nous aussi, nous avons besoin de surmonter une oppression invraisemblable qui est sur nos vies, sur nos épaules, dans nos cœurs, dans nos pensées continuellement. Mais nous ne pouvons pas surmonter ces épreuves insurmontables sans dire, parce que la clé dans le royaume de Dieu, c'est la parole. Jésus est la parole. Il est le Logos fait chair. Et plus vous avez la parole dans votre cœur, vous allez passer de la parole Logos à la parole Réma, qui est la parole révélée. Et vous allez voir la puissance de la parole de Dieu en action et en démonstration dans votre vie. Et que quelqu'un dise Amen dans ce lieu. Trois fois, il y a le mot « dire ». Alors, il n'y a pas trois fois le mot « dire » dans la version Louis II, mais il y a trois fois le mot « dire » dans la version anglaise, et il y a trois fois le mot « dire » dans la version Darby, qui est excellente, et qui dit « en vérité, je vous le dis, que quiconque dira à cette montagne, dira une fois, ôte-toi de là et jette-toi dans la mer ». Et ne doutera pas dans son cœur, mais croira que ce qu'il dit deux fois arrive, tout ce qu'il aura dit trois fois sera accompli. C'est pas moi qui sors cette révélation de ma poche. C'est Kenneth Hagin qui a sorti cette révélation de sa poche. Et moi, parce que lui, il a sorti cette révélation, je fais de cette révélation mienne. Et vous feriez bien de faire de cette révélation la vôtre. Parce que quand quelqu'un a conquis le tombeau comme il a conquis lui-même, on a besoin d'apprendre de ses leçons à lui. Alléluia. Trois fois, il a dû dire. Pour une fois, il a dû croire. Parce que croire, n'est-ce pas, vient de ce que l'on dit. La foi vient de ce que l'on entend. Et ce que l'on entend, c'est la parole de Dieu. Si tout ce que nous sommes capables de dire, c'est de répéter ce que disent les journaux, c'est de répéter ce que dit le monde, c'est de répéter ce que disent les statistiques, notre foi sera niveau moins 1, moins 2, souterrain, profondeur. Zéro foi. Mais si nous commençons à dire ce que le ciel dit, si nous nous allions avec le ciel pour déclarer ce que Dieu va faire dans notre vie, ce que Dieu va faire dans l'Église, ce que Dieu va faire pour cette nation de France. Si quelqu'un dit à cette montagne, vous savez, cette montagne, c'est n'importe quelle montagne. Et il y a des tonnes de montagnes. Il y en a des grandes, il y en a des petites, il y en a des vertes, il y en a des bleues. Non, il n'y a pas bleu. Il y a des marrons. Quelle que soit la montagne. Ce qui est intéressant, c'est qu'il dit que si quelqu'un, et nous savons que quelqu'un, c'est quiconque. Et quiconque, c'est n'importe qui. Et quiconque, c'est toi et moi. Ça ne demande pas de qualification. Est-ce que je peux entendre un amen ce matin? Si quelqu'un, quiconque dit à cette montagne, n'importe quelle montagne, une montagne d'épreuves, une montagne de douleurs, une montagne de maladies, une montagne de mauvaises nouvelles. Si quelqu'un dit à cette montagne, ôte-toi de là, dégage de mon chemin. dégage de mon chemin. Ôte-toi de là, dégage de mon chemin. Dégage de mon chemin, dégage de mon chemin, dégage de mon chemin. Maladie, dégage de mon chemin. Pauvreté, dégage de mon chemin. Échec, dégage de mon chemin. Dépression, dégage de mon chemin. Obsession, dégage de mon chemin. Ôte-toi de là. Vous savez, ôte-toi de là, c'est pas très poli, hein. C'est pas dire vraiment aux œuvres de l'ennemi des choses avec des pincettes. L'ennemi, il faut lui parler dans un langage qu'il comprend. Ôte-toi de là, dégage de mon chemin. Tu prends tes baskets et tu dégages. Tu prends tes frusques et tu dégages. Tu prends tes affaires et tu sors de ma maison. Tu sors de mon mariage. Tu sors de ma vie. Tu dégages. Si quelqu'un dit à cette montagne, ôte-toi de là et jette-toi dans la mer. Est-ce que vous êtes déjà posé la question? Comment est-ce que c'est possible qu'ils disent « jette-toi dans la mer » Pourquoi une montagne irait se jeter dans la mer? Ben, je vais vous dire, le seul moyen qu'une montagne disparaisse, la seule moyen qu'une montagne puisse être détruite, c'est si elle est dans la mer. Parce que seule la mer peut détruire une montagne. Quelle que soit sa taille et quelle que soit sa forme, la mer va détruire, va limoger la montagne. Dans la mer, dans la mer, dans la mer. Si quelqu'un dit à cette montagne, ôte-toi de là, jette-toi dans la mer. S'il ne doute pas en son cœur, mais croit que ce qu'il dit arrive, ce qu'il dit, il le verra s'accomplir. Quoi qu'il dise. En anglais, whosoever, quiconque, whatsoever, quoi que ce soit. Quiconque dira, quelle que soit la chose, s'accomplira. Whosoever, whatsoever, whosoever, whatsoever. Et dans cette église, vous devez parler anglais. That's it. Whosoever, whatsoever. Sortez de l'église ce matin, vous dites whosoever, whatsoever, whosoever, whatsoever, whosoever, whatsoever. Attention, whosoever, whatsoever, quiconque, quoi que ce soit. Alléluia. Est-ce que je parle à quelqu'un ce matin? Alléluia. Amen. Jésus n'a jamais dit qu'il y avait une montagne qui ne pouvait pas être ôtée. Ah là là, Seigneur. Jésus n'a jamais dit qu'il y avait une montagne qui ne pouvait pas être ôtée. Toutes les montagnes sont déracinables. Et je tape dans la mer. Il nous faut de la foi. Il nous faut de la foi en toutes choses. Et il nous faut de la foi face aux démons. Il nous faut de la foi face aux démons. Comme je le disais, aujourd'hui, le monde est vraiment démonisé. Et les gens, parfois, n'ont même pas un démon, ils ont de nombreux démons en eux. Parce que les démons entrent par les portes que les gens ouvrent. Et le péché, c'est une magnifique porte par lequel le diable entre dans les gens. Donc il y a du boulot. Hein. Il y a beaucoup de gens à libérer. Et nous devons nous fortifier dans notre foi par rapport aux démons. Et quiconque fait face à des circonstances par rapport aux démons doit vraiment grandir dans la foi et dans l'autorité. Parce que le diable est un ennemi vaincu. C'est un ennemi résistant, mais vaincu. Et la Bible dit qu'il faut lui résister avec une foi ferme. Ça veut dire que tu ne peux pas être juste fragile ou s'il sent des hésitations en toi, s'il sent des peurs et des doutes, il va résister. Mais il faut lui résister avec une foi ferme. Vous savez, Apocalypse 12, je crois, je ne sais pas si j'ai pris la référence, où il est parlé hein, de la guerre. Je pense que c'est la guerre qui s'est passée Aux origines du temps, voir si je retrouve le verset. Dans Apocalypse 12, verset 7, vous avez la guerre qui s'est passée dans le ciel. Je pense que c'est la guerre aux origines du temps et c'est la guerre finale qui va se passer. Amen. Dans la première guerre, Satan et ses démons ont été expulsés du troisième ciel, du ciel qui est la demeure de Dieu. Amen. Et ils ont été expulsés sur la terre. Donc ils sont descendus dans le premier ciel, qui est le ciel dans lequel nous vivons. Il est écrit comme cela, Apocalypse 12, verset 7, « Il y eut guerre dans le ciel, et Michaël, l'archange Michaël, et ses anges combattirent contre le dragon. » Et Satan est un dragon. C'est étonnant comme tous les enfants aiment les dragons. Et comme dans notre société, on ne fait que des jouets en dragon d'ailleurs. Peu importe, je ferme la parenthèse. Et le dragon et ses anges combattirent. Ils ont combattu en retour. Ils ont combattu en retour. Ils ne voulaient pas être expulsés du ciel. Ils voulaient atteindre le trône de Dieu. Ils pensaient... Ils ont combattu en retour. Donc l'ennemi se bat. Ne vous y trompez pas, l'ennemi se bat. Mais la Bible dit que... Oui, mais Michaël et ses anges ont été plus forts. Alléluia. Amen. Mais ils ne furent pas les plus forts, Satan, et leur place ne fut plus trouvée dans le ciel. Et il fut précipité, le grand dragon, le serpent ancien, appelé aussi le diable, Satan, celui qui séduit toute la terre, il fut précipité sur la terre et ses anges furent précipités avec lui. Amen. Donc il y a eu une guerre dans le ciel. Quand il y a eu une guerre dans le ciel... Dieu le Père, qui a créé les cieux et la terre et les anges et toute la création, ne s'est pas levé de son fauteuil, de son trône, pour aller se battre contre l'archange le plus puissant du ciel. Parce que Satan était l'archange le plus puissant du ciel. Amen. C'est lui qui avait la position la plus puissante. C'est pour ça la louange, c'est un lieu... de consécration à Dieu avec beaucoup d'humilité, parce que c'est de là où est sorti l'orgueil, de ce qu'il se trouvait beau et il se trouvait doué, et qu'il se sentait puissant de la puissance que Dieu seul lui avait donnée. Et donc, Dieu ne s'est pas levé de son trône pour traiter son cas. Dieu a envoyé Michaël, ok ? Il a envoyé son ange, parce que Dieu ne traite pas ses affaires tout seul. Il n'a pas besoin de sortir de son bureau pour traiter ses affaires-là. Il reste occupé à ses propres affaires. Il a envoyé un ange. Il a envoyé un archange. Et Lucifer a combattu contre Michaël. Mais Michaël a été plus fort. Et les armées célestes ont été plus forts. Et lui ont dit, dégage. Ôte-toi de là. Ksoupou. Et ils ont été expulsés. Satan le sait, hein. Dieu est bien plus fort. Mais Satan est résistant. Parce qu'il est résistant, il doit voir en face de lui une foi ferme. Une foi ferme. Une foi ferme. Et vous ne pouvez pas avoir une foi ferme si vous ne connaissez pas la parole de Dieu. C'est pourquoi, mes amis, il y a ces deux livres que je veux que vous ayez. Délivrance. Ok, c'est un recueil de versets et j'ai 7 livres, comme vous le savez, de recueils de versets sur différentes thématiques, que ce soit la guérison, le fait de vaincre aussi, la grâce, quoi encore, la maturité spirituelle, l'identité spirituelle, l'autorité que nous avons en Christ. Ici, par exemple, j'ai la délivrance, je suis en train de parler de la délivrance, j'ai ici ce recueil de versets que vous ne devez pas quitter, surtout si vous avez des besoins dans la délivrance, ok ? Il faut être honnête avec soi-même. S'il y a un certain nombre de choses qui se passent dans notre vie, c'est qu'on a un besoin de délivrance. Si l'ennemi joue avec nous, avec notre santé, avec un certain nombre de choses et qu'il y a des symptômes dans notre vie, okay, il y a la présence de démons. Ok, Pas de problème, il y a la présence de démons. Mais il faut qu'il y ait de la présence de la parole. Alléluia. Parce que tu ne peux pas avoir la foi contre le diable si tu n'as pas la parole. Il te faut absolument ce petit recueil de versets sur la délivrance et l'autorité que l'on a sur le diable. Et s'ils ne sont pas surlignés, appris par cœur, lus et relus, jusqu'à ce que ta foi, elle soit puissante, bah, l'ennemi, va, techniquement, il ne va pas quitter ta vie. Hein. Techniquement, il ne va pas quitter ta vie. Parce qu'il doit rencontrer une foi ferme. Le diable est comme un lion rugissant qui rôde, cherchant qui il dévorera. Amen. Et la Bible nous dit, résistez-lui avec une foi ferme. Amen. Je ne peux pas avoir une foi ferme si je ne suis pas établie sur la parole de Dieu. Je ne peux pas avoir une foi ferme si j'ouvre pas ma bouche pour parler, déclarer la parole de Dieu et ordonner à la montagne dans ma vie d'être ôtée. Vous savez, j'aime bien John Ramirez. Et je vous recommande ses livres. Vous devez lire les livres de John Ramirez, Armé et dangereux, et aussi Démasquer le diable. Merci, les libraires m'aident. Il se trouve aussi à la librairie. Vous devez lire ces livres parce que son témoignage est exceptionnel. Je vais vous dire une chose. Si Dieu a délivré cet homme qui a été un des plus grands sorciers satanistes aux États-Unis, qui était en lien avec les États-Unis, Haïti, un certain nombre de pays sur lesquels il avait une forme de domination spirituelle, qui a bu tout le sang que l'on puisse boire, sacrifier tout ce qui passait, aller dans les cimetières, faire les pires choses, d'accord, faire les pactes avec Satan, son père, etc. Et si ce gars-là, il a été délivré, d'accord, de tous ces démons, et qu'aujourd'hui il est un évangéliste, et que vous l'aurez dans l'église dans le nom de Jésus tôt ou tard, absolument. Alléluia. Je vais vous dire une chose, s'il a été libéré de tout cela, n'importe qui peut être délivré de n'importe quoi. N'importe qui peut être délivré de n'importe quoi. N'importe qui peut être délivré de n'importe quoi. Parce que le diable est un menteur. Alléluia. Et Jésus est le libérateur. Alléluia. Jésus délivre encore aujourd'hui. Il y a une femme qui témoignait sur les réseaux sociaux. Elle a dit, j'ai été trans toute ma vie. À partir de l'âge de 4 ans, j'ai commencé à avoir cette certitude que j'étais un garçon. Je m'aimais en garçon, je me voulais en garçon. Et elle a fait tout un processus et toute sa vie comme cela, très tourmentée, très grande souffrance. Et elle a été homosexuelle, elle a été dans beaucoup de choses. Et puis elle a donné sa vie à Jésus. Et je ne connais pas tout son témoignage et je n'ai pas eu le temps de l'écouter. J'aimerais avoir le temps de l'écouter. C'est des témoignages puissants et qui ont vraiment, qui sont significatifs pour notre temps, et comprendre le temps dans lequel nous sommes. Quand elle a donné sa vie à Jésus, après quelques temps, elle a été délivrée. Elle a vraiment eu un démon qui a quitté sa vie. Et elle expliquait, ben je me rends compte qu'à partir de l'âge de 4 ans, j'ai cet esprit qui est venu sur moi en tant que des petits enfants. Quand je vous dis qu'il y a des démons sur cette terre qui rôdent et qui cherchent, vous savez, vendredi on priait, et on priait notamment sur l'importance de prier pour nos enfants et de les protéger, et que les parents ont besoin d'être des parents dans cette génération. Et être un parent, c'est pas seulement bien sûr prendre soin de nos enfants, les amener à l'école, ça c'est très très important, leur donner à manger, veiller sur eux. Ok, il y a plein de recommandations, on pourrait rester jusqu'à ce soir, je vous en donnerai des tonnes, surtout dans le temps dans lequel nous sommes, et vous le savez déjà. Mais surtout et particulièrement d'être un parent spirituel, des parents qui prient et qui permettent pas à des esprits, à des démons là, de venir vouloir se télécharger dans vos enfants. Parce que les démons aussi, ils se transportent par influence et ils se transportent par les gens que l'on fréquente, par les gens qui sont en relation avec nous. Et les démons, ils pensent, ok, je suis sur lui. je glisse sur l'autre. Hein? On vit dans des temps compliqués, mais nous devons avoir foi en Dieu et nous devons être des hommes et des femmes de prière. Amen. Alors, est-ce que vous croyez en Dieu? Est-ce que vous croyez en Dieu pour la délivrance? Ben, j'ai même pas prêché mon message ce matin. Je devais vous prêcher sur notamment la femme syrophénicienne. Peut-être cet après-midi. Alléluia. Amen. C'est puissant, la femme syrophénicienne. J'aime cette femme. Elle nous enseigne la foi. Et notamment la foi sur la délivrance. Si on voit la délivrance, on se rend compte que l'oppression démoniaque, c'est quelque chose qui torture. Les gens qui sont torturés dans leur âme, dans leur cœur, sont torturés par des démons. Parfois, même simplement un chrétien, un enfant de Dieu, même un responsable, quelqu'un qui est un leader, quelqu'un qui a de la maturité, mais qui est torturé à l'intérieur de lui, de la frustration, de la colère. Techniquement, je vais vous dire une chose, il est torturé par des démons. Vous dites, oh, oui, un pasteur, un leader, un responsable. C'est l'esprit démoniaque qui tourmente. Des gens, ils ont des esprits de colère, ils sont tourmentés par des démons. Il y a des gens qui ont des esprits de découragement ou des esprits de jugement, de critique. Il y a des démons sur eux. Il y aurait beaucoup de choses à dire sur la façon dont le diable fonctionne. Le diable fonctionne par télépathie. Vous savez ce que c'est la télépathie ? Quelques années de cela, on entendait parler beaucoup de télépathie. Oh, il communique par télépathie. Ben non, il communique démon par démon, en fait. Hein. Tel démon sur toi parle à tel démon qui est sur toi et il parle dans tes pensées et toi, tu entends pas la pensée de l'autre, tu entends le démon qui parle à ton démon sur toi et tu dis, oh, j'ai un don. J'ai le don de la télépathie. T'as surtout un démon qui a besoin d'être chassé de ta vie, ouais. Le diable fonctionne par télépathie. Vous dites, mais qu'est-ce que ça a à voir avec moi ? Ben, ça a à voir tout avec toi. Et ça a à voir tout avec moi. Parce que techniquement, si je ne renouvelle pas mes pensées sur la parole de Dieu, si je ne suis pas ancrée en Christ, le diable parle à mes pensées par télépathie. Et moi, je pense, c'est moi qui pense. Oh, l'église est comme ça. Oh, le pasteur est comme ça. Oh, les frères et sœurs sont comme ça. Oh, il y en a marre. Oh, puis ci. Oh, puis ça. Et tu penses que c'est toi qui penses. C'est pas toi qui penses. C'est le diable qui pense au-dessus de toi. Et il t'envoie en télépathie sa pensée à lui. Et comme tu es charnel, comme tu n'es pas établi sur la parole de Dieu, comme tu ne discernes pas, parce qu'on ne discerne pas tout le temps, tu penses que c'est tes pensées, que ce sont tes émotions. Tu parles, c'est le diable qui est sur ta vie. Et c'est pour ça que nous devons mener un combat pour prier pour les gens de l'Église. En plus de tout ce qu'on a besoin de prier pour le monde, mais on a besoin de prier pour les gens de l'Église, pour chasser les démons qui leur tournent autour, ouais, et qui les influencent dans leurs pensées et dans leurs émotions, au nom de Jésus. Et nettoyer spirituellement l'église, les maisons, les foyers, dans le nom de Jésus, de toute cette télépathie démoniaque. Un diable, un démon, vous n'allez pas l'entendre. À moins qu'il s'exprime dans la délivrance par le corps de quelqu'un. Puis là, vous allez lui dire, tais-toi, menteur. Mais sinon, vous ne pouvez pas l'entendre. Parce que dans le monde naturel, il n'a pas de voix. Mais il parle. Il parle par transfert d'esprit, par transfert de pensée. Beaucoup de choses à dire sur le monde spirituel. L'Église doit avoir les yeux ouverts sur le monde spirituel. Et seulement alors, l'Église ne sera pas ébranlée. L'Église ne sera pas faible et fragile. L'Église ne sera pas agitée. Des gens qui viennent, qui partent, qui sont là, qui ne sont pas là. Tu es là, tu reviens. Oh oui, je sens que je reviens. Ah oui, mais je sens que je repars. Je sens que je vais te chasser un démon, ouais. Parce que c'est ça la réalité. ça la réalité. Ça ne remet pas en question la valeur des gens, mais l'importance de comprendre le monde spirituel. Dans l'église, il faut des gens qui prient. Tous les responsables doivent être des hommes et des femmes de prière, des gens qui savent traiter les choses spirituelles, des gens qui sont spirituels, qui utilisent leur bouche à la façon de Dieu et qui ont dans leur bouche une épée, un glaive puissant de l'esprit. Alléluia. L'église doit être remplie d'hommes et de femmes qui prient, de gens qui prient Dieu, qui ont une compréhension du monde spirituel. Parce que l'intensité spirituelle ne va pas se ralentir, ça ne va que accélérer, que augmenter. Et de la même façon que le diable monte le volume, nous aussi nous devons monter le volume. Nous aussi nous devons monter le volume. Monter spirituellement. Les exigences d'il y a 10 ans, d'il y a 20 ans spirituellement ne sont pas les exigences spirituelles d'aujourd'hui. C'est un autre monde dans lequel nous sommes. Mais mon juste vivra par la foi. Je vais m'arrêter là. Alléluia. Jesus. Applaudissons le Seigneur Jésus. Alléluia. Donnons-lui la gloire, la gloire, la gloire, la gloire. Oh, alléluia. Père, enseigne-nous tes mystères. Et révèle-nous, Seigneur, ce monde spirituel. Alléluia. Merci Père pour la foi qui descend dans les cœurs ce matin. Alléluia. Merci pour l'esprit de foi, non seulement la foi, mais encore l'esprit de foi. L'esprit de Josué, l'esprit de Caleb sur toi. Alléluia. Oh Père éternel, je libère sur l'église la puissance de la foi. Je libère sur l'église l'esprit de foi. Je déclare, église, que tu es parole de foi. Que tu es parole de foi. Tu es fondée, établie sur la foi. Alléluia. La puissance de foi est dans ta vie. Tu es appelé à être un champion de foi. Un homme, une femme de foi. Alléluia. Et rien ne te résistera et toutes les montagnes sont jetées dans la mer. Et je commande aux montagnes de ta vie, je commande aux montagnes d'oppression démoniaque, aux montagnes de mensonges de l'ennemi sur ta vie, je les commande de se jeter dans la mer. Satan, tu es vaincu, tu as été expulsé du ciel il y a 2000 ans, alléluia, par le nom de Jésus. Oh, alléluia, tu es expulsé de la vie des gens, tu lâches la vie des gens. Je déclare délivrance dans l'église, délivrance dans l'église, délivrance dans les corps, délivrance dans les pensées, délivrance démoniaque de toutes les oppressions, de toutes les chaînes. Je dis à terre les chaînes de l'ennemi dans le nom de Jésus. Oh, je réclame un peuple saint, je réclame un peuple consacré à l'Éternel, je réclame un peuple puissant pour Dieu. Alléluia. Et je vous le dis, peuple de Dieu, Jésus a dit, allez par tout le monde, prêchez la bonne nouvelle, purifiez les lépreux, imposez les mains aux malades, alléluia, chassez les démons. Jésus l'a dit à chacun d'entre nous, ce pouvoir sur les démons, Dieu l'a donné à chacun d'entre nous. Il nous faut de la foi, alléluia, grandis dans la foi. Shararama sonto kororo shalama, alléluia. Oh, merci Seigneur, nous te donnons la gloire, nous te donnons la gloire, donnez-lui la gloire ce matin.
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1: Bonjour à tous, je suis Raphaël Mambou, que Jésus vous bénisse, qui que vous soyez, où que vous soyez. Le nom de cette émission est Venez à Jésus, c'est une grâce, c'est un honneur, c'est un privilège de pouvoir vous retrouver encore aujourd'hui autour de la parole de Dieu pour partager quelques versets bibliques sur le thème Jésus dans le Temple. Avant d'aller plus loin, je voudrais vous inviter à baisser la tête dans la prière pour dédier le reste des 30 minutes entre les mains du Seigneur. Prions. Père éternel, au nom de ton Fils Jésus-Christ, me voici devant toi, nous voici devant toi, pour entendre ta parole. Père, nous ne sommes pas plus intelligents, nous ne sommes pas plus spirituels, nous ne sommes pas plus sages que qui que ce soit. Simplement, tu nous as fait grâce, et nous voulons profiter de cette grâce au maximum. Parle au travers de cette émission. Enseigne-nous sur ce thème, Jésus dans le Temple. Père, lorsque tu parles, tu ne parles pas en vain, tu parles pour un but, que ce but soit atteint. Que des âmes soient sauvées, que des âmes soient délivrées, que des corps soient guéris, que des âmes, que des intelligences, que des personnes soient restaurées, redressées, relevées, Seigneur. Parle au travers de ce message. Fais-nous du bien, Père, et ne nous abandonne pas. Nous croyons que par la foi, tu vas nous exaucer. Au nom de ton Fils Jésus-Christ, nous avons ainsi prié, tu vas nous exaucer. Au nom de ton Fils Jésus-Christ, nous avons ainsi prié. Amen.

et il leur dit, il est écrit, ma maison sera appelée une maison de prière, mais vous, vous en faites une caverne de voleurs. Des aveugles et des boiteux s'approchèrent de lui dans le temple et il les guérit. Mais les principaux sacrificateurs et les scribes furent indignés à la vue des choses merveilleuses qu'il avait faites et des enfants qui criaient dans le temple « Hosanna au fils de David ». Et ils lui dirent, « Entends-tu ce qu'ils disent ?»« Oui, leur répondit Jésus. N'avez-vous jamais lu ces paroles ? Tu as tiré des louanges de la bouche des enfants et de ceux qui sont à la mamelle. » Et l'ayant laissé, il sortit de la ville pour aller à Béthanie où il passa la nuit. Le verset 17 est un verset vraiment très triste. Et les ayant laissés, il sortit de la ville pour aller à Béthanie où il passa la nuit. Jésus est entré dans Jérusalem. Tout Jérusalem a été alerté. Il est monté, il est entré dans le temple. Et il a fait des choses merveilleuses. Il a parlé, il a dialogué, il a expliqué des doctrines théologiques. Il a expliqué de grandes choses. Le soir, on l'a laissé partir. On a laissé entrer Jésus, partir Jésus-Christ. Ma prière, mon frère, ma sœur, vous qui écoutez cet enseignement sur Jésus dans le temple, et que vous ne laissiez jamais Jésus-Christ sortir de vous. Mais lorsqu'on parle de sortir, on peut sous-entendre qu'il y a eu entrée. On peut sous-entendre qu'on peut recevoir Jésus-Christ dans sa vie, comme Seigneur et Sauveur. Ceux qui ont l'habitude de suivre cette émission « Venez à Jésus » ont remarqué que très souvent, nous faisons des prières d'acceptation, des prières où la personne reçoit Jésus-Christ comme Seigneur et Sauveur personnel. Je me rappelle, il y a quelques années en arrière, pendant que je faisais l'évangélisation dans un campus universitaire, un monsieur m'a posé la question, « Vous, les évangéliques, vous prétendez qu'il est possible de recevoir Jésus-Christ dans sa vie comme Seigneur et Sauveur. Mais je n'ai nullement vu ça dans les Écritures où il est possible, où on donne la possibilité de recevoir Jésus-Christ comme Seigneur et Sauveur. Ma prière est que vous écoutiez cet enseignement d'un bout à l'autre. Et si vous n'avez pas la possibilité de l'écouter d'un bout à l'autre, vous pouvez aller sur notre site internet www.jesuspourtous.org et télécharger ces émissions, les écouter, les réécouter et prendre votre Bible et étudier les passages qu'on va vous donner aujourd'hui. Mon frère, ma sœur, s'il est vrai que dans les évangiles ou dans les actes des apôtres, nous ne retrouvons pas des gens en train de faire des prières d'acceptation, de repentance, des prières comme certains évangéliques ont appelé des prières, la prière du pécheur. Mais nous retrouvons plusieurs fois, dans plusieurs passages, des formes d'acceptation, de réception de la personne de Jésus-Christ dans nos vies. Et ma prière est que votre cœur soit vraiment ouvert, que votre intelligence soit vraiment ouverte, que le Saint-Esprit vous parle, pour vous faire comprendre qu'il est possible de recevoir Jésus-Christ comme Sauveur et Seigneur personnel, et c'est biblique. Commençons d'abord dans cette histoire de Matthieu 21. Jésus arrive à Jérusalem. Jésus entre dans le temple de Dieu. Jésus n'était pas dans le temple. Jésus était à l'extérieur. Le temple de Dieu l'a reçu. Il est entré. Nous avons vu dans l'émission précédente, et plus particulièrement dans 1 Corinthiens 6, verset 19, lisons-le encore. 1 Corinthiens 6, verset 19. 1 Corinthiens 6, je suis dans 1 Corinthiens 14, 1 Corinthiens 4, 1 Corinthiens 6, verset 19. Ne savez-vous pas que votre corps est le temple du Saint-Esprit qui est en vous, que vous avez reçu de Dieu et que vous ne vous appartenez point à vous-même? Il y a une version littérale qui dit, ne savez-vous pas que votre corps est un temple du Saint-Esprit? Donc, le temple, lorsqu'on parle du temple en image biblique, c'est vrai qu'on fait référence au temple physique à l'époque de Jésus. C'est vrai qu'on fait référence au temple qui est l'ensemble de tous les chrétiens. L'ensemble de tous les chrétiens qui ont cru vraiment en Jésus-Christ, le corps de Christ. Mais chacun d'entre nous, individuellement, nous sommes un temple. Et un temple, c'est un lieu dans lequel on dédie un culte à quelqu'un. Soit ce culte est dédié à Dieu,

0: au véritable Dieu au travers du Saint-Esprit, soit ce culte est dédié au démon, au royaume des ténèbres. Peut-être que vous allez me dire, non, moi je n'ai jamais reçu le démon. Moi je ne reçois pas les démons dans ma vie. Il n'y a pas de démon dans ma vie, d'accord? Mais vos actes vont prouver qui vous êtes. Peut-être que sans le savoir, ou sans le vouloir, sans l'accepter, vous avez reçu dans votre vie, ou dans votre corps, dans votre temple, habite un esprit de vol, un esprit de mensonge, un esprit d'adultère, un esprit d'homosexualité, d'occultisme, de religiosité, de mensonge, de meurtre, de convoitise, de cupidité, un démon d'argent, un démon, je ne sais pas, de l'orgueil de la vie, de la convoitise de la chair, de la convoitise des yeux, de la convoitise de ce monde, un démon mondain. Je ne parle pas du chrétien, parce que personnellement, moi, je ne crois pas au chrétien qui est possédé. Non. Mais je suis en train de parler de ceux et de celles qui n'ont pas reçu Jésus-Christ dans leur vie. Peut-être que vous allez à l'église. C'est une très bonne chose d'aller à l'église. Mais aller à l'église ne sauve pas. Celui qui sauve, c'est Jésus-Christ. On peut aller à l'église, mais abriter dans son temple des démons. Des démons de prostitution, des démons de pédophilie, des démons de mensonges. On peut même prêcher l'évangile. On le voit à la télévision, des scandales dans certaines communautés, des hommes de Dieu qui pratiquent la pédophilie. Je me rappelle même d'un homme de Dieu qui disait que Dieu l'avait créé homosexuel, il avait même écrit un livre. Je ne crois pas en ce Dieu-là qui a créé les homosexuels, parce que le Dieu de la Bible interdit l'homosexualité. Il aime l'homosexuel, il veut le sauver, il veut le délivrer de cette pratique, mais il n'approuve pas l'homosexualité. Mon frère, ma sœur, examinez votre vie par rapport aux Écritures. Je ne suis pas venu pour vous condamner, je ne suis pas venu pour vous faire du mal, je ne suis pas venu pour vous rabaisser, mais je suis venu répondre à l'appel de Dieu qui est d'aller dans le monde entier et de prêcher la bonne nouvelle. Ce que je suis venu vous annoncer, c'est une bonne nouvelle en Jésus-Christ. Qui est cet esprit qui habite en vous, qui cohabite avec vous? Est-ce le Saint-Esprit ou est-ce le diable? Est-ce le Saint-Esprit ou le diable? Si c'est le diable, venez à Jésus-Christ. Recevez Jésus-Christ dans votre vie comme Sauveur et Seigneur personnel. Nous allons voir dans les émissions précédentes ce que Jésus-Christ va faire dans le temple. Il va chasser, il va casser, il va renverser, il va guérir, il va restaurer. Mais malheureusement, au verset 17, on va laisser Jésus-Christ partir. Combien de chrétiens reçoivent Jésus-Christ? Jésus-Christ leur fait du bien extraordinaire dans leur vie. Jésus-Christ restaure leur vie. Jésus-Christ guérit des blessures. Jésus-Christ fait des grandes choses dans leur vie, mais ils laissent Jésus-Christ partir. Jésus-Christ est le plus grand des démocrates. Je dirais plutôt Jésus-Christ est le plus grand des gentlemen. Voilà, c'est ça que je voulais dire. C'est le plus grand des gentlemen. Il ne force personne. Ce sont les trucs de Satan, de forcer les gens. Non. Jésus-Christ vient, frappe à la porte, comme l'avons lu dans Apocalypse 3, verset 20. Il frappe à la porte. Il dit, si quelqu'un entend ma voix, ouvre les portes, ouvre la porte, j'entrerai chez lui, je souperai avec lui, il soupera avec moi. En fait, ils auront communion. Mon frère, ma sœur, Jésus-Christ est à votre porte et il frappe. Il frappe. Donc, chacun d'entre nous, le corps, notre corps est un temple. Soit c'est un temple de mondanité, soit c'est un temple du Saint-Esprit. Soit c'est un temple de péché, soit c'est le temple du Saint-Esprit. Soit c'est un temple que Jésus appelle une caverne de voleurs, de brigands, de violeurs, d'homosexuels, de pécheurs, de rebelles, de fils de colère. Soit c'est le temple du Saint-Esprit. Rappelez-vous, un temple, c'est un endroit là où on dédie un culte. On pratique un culte. On célèbre un culte à l'intérieur. Oui, en Jésus-Christ, lorsque nous avons reçu Jésus-Christ, nous célébrons un culte à tout moment. Pendant que je suis en train de dormir, il arrive des fois pendant que je suis en train de dormir, de chanter des cantiques. Ça arrive. Vous pouvez être dans votre voiture en train de conduire, puisque vous êtes le temple du Saint-Esprit, Vous êtes en train de louer Dieu. Vous êtes en train de le bénir. Vous êtes en train de le remercier. Vous êtes en train d'intercéder. Vous êtes en train de prier. Parce que vous êtes le temple du Saint-Esprit. Le Saint-Esprit est en vous. Et il y a même de très beaux versets qui disent que des fois, nous ne savons demander des choses, alors l'Esprit exprime, parle, prie au travers de nous pour demander des choses à Dieu pour nous. Oui, parce que nous avons reçu l'Esprit de Dieu. Tandis que d'autres, étant le temple des démons, ils ne pensent qu'à faire du mal. Ils pensent à l'impudicité, au mensonge, au vol, à la cupidité, à la haine, à la vengeance, au meurtre, à l'homosexualité, à la pédophilie. Ils sont remplis de péchés. Et c'est normal que tous les jours, là où ils vont, ils sont en train de dédier, ils sont en train de pratiquer un culte voué aux démons. Mon frère, ma sœur, il est biblique de recevoir Jésus-Christ. Il est biblique. Il est biblique que votre temple reçoive le Seigneur des Seigneurs, le Roi des Rois, le Créateur du ciel et de la terre. Je parle de la personne de Jésus-Christ. Colossiens 2, verset 6. Ainsi donc, comme vous avez reçu le Seigneur Jésus-Christ, marchez en lui. Je n'oublierai jamais ce verset. Je n'oublierai jamais le jour où, comme je disais, j'évangélisais dans un campus universitaire, et quelqu'un dans leur chambre m'a posé la question, c'est écrit où ? Je lui ai dit, c'est vrai que nous ne retrouvons pas dans les Actes des Apôtres le verset où il est parlé de recevoir Jésus-Christ comme Sauveur et Seigneur personnel, mais il est parlé de croire. Et puis là, le Saint-Esprit m'a inspiré ce verset de Colossiens 2, verset 6. Je tournais les pages et je suis tombé sur ce verset. Je lui ai dit, regardez. Ainsi donc, comme vous avez reçu le Seigneur Jésus-Christ, pas recevoir la religion, pas recevoir le pasteur, pas recevoir l'évêque. Quand on parle de recevoir, on parle de recevoir dans sa vie. Au moment où Paul parle ici dans le livre de Colossiens, Jésus-Christ n'est plus physiquement sur la terre, il est assis à la droite de son Père, il est assis à la droite du Père céleste. Et quand Paul parle de recevoir, donc il sous-entend que recevoir Jésus-Christ par la foi, c'est biblique de recevoir Jésus-Christ dans sa vie comme Seigneur et Sauveur, mon frère, ma sœur. Si on vous a enseigné dans votre communauté que c'est faux, alors que veut dire ce verset de Colossiens 2, verset 6 ? C'est le verset le plus clair où on parle de recevoir Jésus-Christ comme Seigneur et Sauveur. Jésus-Christ est entré à Jérusalem. Jésus-Christ est entré dans le temple. Il est entré dans le temple de cette époque-là et aujourd'hui il veut entrer dans le temple que vous êtes. Il veut entrer dans votre vie. Il veut restaurer votre vie. Il veut guérir ce qui a été brisé. Ce qui a été blessé, ce qui a été choqué, ce qui a été traumatisé par le monde. Il veut restaurer. Il veut casser les choses que Satan a introduites, les mentalités de votre vie. Il veut changer votre vie. Il veut vous donner un nouveau départ. Il va le faire, je le crois, par la foi. Je le crois, parce que s'il a fait pour moi, il le fera aussi pour vous. S'il a fait pour Paul, s'il a fait pour Pierre, s'il a fait pour Jean, pourquoi est-ce qu'il ne le ferait pas pour vous ? S'il l'a fait hier, il est capable de le faire aujourd'hui. Mon frère, ma sœur, la Bible dit Jésus-Christ est le même hier, aujourd'hui et éternellement. Il ne change pas. Ce qu'il a fait hier, il est capable de le faire aujourd'hui. Et ce qu'il fera aujourd'hui, il est capable de le faire aussi demain. Mais pourquoi attendre demain, puisque aujourd'hui est le jour du salut. Aujourd'hui est l'opportunité que Dieu vous donne pour recevoir le don éternel qui est la personne de Jésus-Christ. Vous savez, le plus beau cadeau que Dieu a fait à l'humanité, ce n'est pas l'oxygène, ce ne sont pas les océans, ce ne sont pas l'or, l'argent, ce n'est même pas l'intelligence que Dieu a donnée à l'homme. Non, le plus beau cadeau que Dieu a fait à l'homme, c'est la vie éternelle qui se trouve dans la personne de Jésus-Christ. Jésus-Christ est l'amour de Dieu. Jésus-Christ est la vie de Dieu. Jésus-Christ est le pardon de Dieu. Jésus-Christ est la restauration de Dieu. Recevez ce cadeau dans votre vie. Ne le rejetez pas. Ne le rejetez pas. Colossiens 2, verset 6. Ainsi donc, comme vous avez reçu le Seigneur Jésus-Christ, marchez en lui. Comme vous avez reçu. Le verbe est conjugué dans le passé. Donc ces chrétiens avaient à un moment précis de leur vie accepté Jésus-Christ comme leur recommande de marcher en lui. Marchez en Jésus-Christ. Ne marchez pas dans le monde. Ne marchez pas dans les philosophies. Ne marchez pas dans le péché. Ne marchez pas dans la mondanité. Ne marchez pas dans la religiosité. Ne marchez pas dans la communauté. Marchez en Jésus-Christ. Donc chaque pas que vous faites doivent être des pas que Christ inspire. Mais pour marcher comme lui, avec lui, en lui, vous devez le recevoir. Apocalypse 3, verset 20. Apocalypse 3, verset 20. Relisons-le. Nous avons lu l'émission précédente. Relisons-le. Voici, je me tiens à la porte. La porte. Et je frappe. Si quelqu'un entend ma voix et ouvre la porte, j'entrerai chez lui et je souperai avec lui et lui avec moi. Le contexte dans lequel ce verset est écrit, Jésus s'adresse à l'église de Laodicée. L'église de Jésus-Christ est sans savoir, a mis Jésus-Christ à l'extérieur. Et Jésus-Christ est venu frapper pour rentrer. Vous voyez, il frappe parce qu'il est à l'extérieur. La porte l'empêche d'entrer, il faut ouvrir cette porte. Ce n'est pas à lui de casser la porte. Ce n'est pas à lui de forcer la porte. Non, lui, il ne fait que frapper et il dit « c'est moi Jésus-Christ ». Logiquement, quand quelqu'un frappe à la porte, celui qui est à l'intérieur de la maison pose la question « c'est qui ?» Et à l'extérieur, si la personne veut réellement entrer, elle va s'identifier. La personne peut même tromper, prendre le nom d'une autre personne, mais la voix ne va pas tromper. Jésus dit, si quelqu'un entend ma voix, donc il me reconnaît par la voix, je frappe, c'est qui? C'est Jésus. Et la personne entend la voix de Jésus. Et ouvre la porte, j'entrerai chez lui, je souperai avec lui et lui avec moi. Ouais. Jésus est à l'extérieur de votre vie. Or, peut-être vous qui m'écoutez, Jésus-Christ est dans votre vie, mais d'autres personnes qui écoutent en ce moment, peut-être qu'ils n'ont pas Jésus-Christ dans leur vie. Et Jésus-Christ dit, je frappe à votre porte. Certains vont me poser la question, mais comment je vais faire pour reconnaître que Jésus-Christ est réellement en train de frapper à ma porte? C'est en ce moment-ci, vous écoutez ce message, que la voix de Jésus-Christ vous parvient. Il dit, ouvrez-moi les portes de votre cœur. Ouvrez les portes de votre cœur. Laissez-moi entrer dans votre vie. Vous êtes le temple de Dieu, mais dans lequel Jésus-Christ n'est pas à l'intérieur. Mon frère, ma sœur, Jésus-Christ n'est pas à l'intérieur de votre vie. Si Jésus-Christ n'est pas à l'intérieur de votre vie, le temple de Dieu que vous êtes, alors abrite des démons. Parce que nous sommes appelés à vivre avec Dieu ou à vivre avec le diable. Il n'y a pas de zone neutre. Non, je ne suis pas pour Dieu, je ne suis pas pour le diable. Non, si vous n'êtes pas pour Dieu, vous êtes forcément avec le diable, que vous le vouliez ou pas. Un jour, le Seigneur me faisait comprendre qu'il y a deux manières de servir Satan. Soit on est conscient, soit on est inconscient. Mais il n'y a qu'une seule manière de servir Dieu. On est conscient de servir Jésus-Christ. On ne peut pas se retrouver par hasard serviteur de Dieu. Quand je parle de serviteur de Dieu, je parle du vrai serviteur de Dieu. Personne ne va arriver au ciel par hasard. Personne ne va recevoir Jésus-Christ dans sa vie et dire « Oh, c'était le fruit du hasard ». Non, on veut le recevoir dans sa vie. On est conscient de ce qu'on fait. Mais par contre, pour le diable, on peut ne pas être conscient. Le diable se cache très facilement. Le diable se cache des fois derrière la télé. Le diable se cache derrière la musique. Le diable se cache derrière des films, derrière des vêtements. Quand je parle de cela, je ne dis pas que toutes ces choses sont mauvaises, mais je parle de ces esprits qui animent ces choses, qui inspirent ces musiques, qui inspirent ces vêtements. Certaines personnes, quand vous les regardez, comment elles sont habillées, vous pouvez tout de suite vous dire qui habite dans ce corps. Est-ce que c'est Jésus-Christ ou bien c'est les démons? D'autres personnes, c'est quand ils vous parlent, la manière dont ils se comportent. Les choses qu'ils disent, les choses qu'ils regardent, les choses qu'ils écoutent peuvent vous donner des signaux de la personne qui habite dans ce temple. Mon frère, ma sœur, Dieu veut vous donner l'opportunité aujourd'hui de recevoir Jésus-Christ comme Sauveur et Seigneur personnel. Si quelqu'un entend ma voix, si quelqu'un entend mon message, si quelqu'un entend ma prédication, si quelqu'un entend mon cri, si quelqu'un me reconnaît, et ce n'est pas difficile de reconnaître Jésus-Christ, jamais Jésus-Christ ne va contredire la Bible. Non, jamais Jésus-Christ ne va contredire la Bible. Le genre d'histoire qu'on entend souvent auprès des frères, « Non, Dieu m'a donné une parole. » Oui, laquelle ? Ça se trouve dans Matthieu, Matthieu chapitre 29. Il n'y a pas de chapitre 29 dans Matthieu. Matthieu se limite à 28. Vous entendrez d'autres vous parler d'un troisième testament. Ça, ce n'est pas la voix de Jésus-Christ. Quand Jésus-Christ parle, il ne contredit pas la Bible. C'est vrai qu'il peut vous dire des choses qui ne sont pas dans la Bible, mais ça, c'est lié à votre personne. Ça peut être, par exemple, le travail que vous devez faire. Vous n'allez pas retrouver dans la Bible la profession de pompier. Vous n'allez pas retrouver dans la Bible la profession d'avocat. Vous n'allez pas retrouver dans la Bible la profession de quality specialist, de advisor du call center. Vous n'allez pas retrouver dans la Bible les fonctions de manager. Non. Dieu peut vous dire, soyez manager, mais ça ne se retrouve pas dans la Bible. Mais Dieu ne va jamais contredire la Bible. Il ne va par exemple pas vous dire, vous êtes marié, reconnu devant Dieu et devant les hommes, Dieu vient vous donner un message, cette femme, ce n'est pas ta femme, divorce, prends une autre femme. Non, non, ça ce n'est pas la Bible. Si quelqu'un entend ma voix et ouvre la porte de mon cœur, vous voyez, ouvre la porte. Jésus-Christ ne va pas forcer la porte, il faut ouvrir la porte. Si vous n'ouvrez pas la porte, Jésus-Christ ne va pas entrer. Vous aurez beau crier, Jésus entre, Jésus entre, Jésus entre, il ne va pas entrer. Il faut un acte de votre part. Ça s'appelle la conversion. Tournez-vous totalement à Jésus-Christ. Dites, c'est fini, je ne veux plus cette vie de péché. Maintenant, mon Seigneur et mon Sauveur ne sera que la personne de Jésus-Christ. Ouais. J'entrerai chez lui. Il faut que Jésus-Christ entre dans nos vies. Pas la religion. J'aime bien ça. Pas la religion. Ça n'a rien à voir avec le catholicisme, le protestantisme, le témoin de Jéhovah, la foi baha'i, les mormons, les mounistes. Ça n'a rien à voir avec ces choses. Jésus-Christ n'était pas venu sur cette terre pour introduire une religion, mais pour rétablir le royaume de Dieu. La religion, ça c'est une invention des hommes. Du reste, ils définissent eux-mêmes la religion comme étant l'effort de l'homme vers Dieu. Regardez Adam dans le jardin d'Éden, lorsqu'il a entendu Dieu, il a fui. J'entrerai chez lui et je souperai avec lui et lui avec moi. D'autres versions parlent, j'aurai communion avec lui. Donc ce que Dieu poursuit en vous faisant recevoir Jésus-Christ dans votre vie, c'est que vous et Dieu, vous deveniez un au travers de Jésus-Christ. Que vous ayez une communion parfaite dans tous les domaines de votre vie. Mon frère, ma sœur, ne résistez pas à Jésus-Christ. Ne continuez pas à garder cette porte fermée dans votre vie. Recevez Jésus-Christ comme Seigneur et Sauveur personnel. Pas de la famille, pas du quartier, pas du pays, mais de votre propre vie. Mon frère, ma sœur, Jésus-Christ se tient à votre porte et frappe. Si c'est cela votre désir, baissez simplement la tête dans la prière et répétez ces simples mots après moi. Dites, Père éternel, au nom de ton Fils Jésus-Christ, j'ai entendu ton appel, j'ai entendu ton message. J'ouvre la porte de mon cœur à Jésus-Christ. Jésus-Christ, entre dans ma vie. Cher Seigneur Jésus-Christ, entre dans ma vie. Deviens mon Sauveur et mon Seigneur personnel. Je prends l'engagement aujourd'hui et jusqu'à la fin de ma vie de suivre Jésus-Christ tous les jours de ma vie et dans tous les domaines de ma vie. Merci pour ton pardon. Merci pour ton amour, Père. Merci pour ce message. Au nom de ton Fils Jésus-Christ, j'ai ainsi prié. Amen. Si vous avez fait cette prière, croyez que par la foi, Dieu vous a entendu. Je suis Raphaël Prochaine, toujours sur le même thème, Jésus dans le temple. Que Jésus continue de vous bénir, que Jésus continue de vous garder. À la fois prochaine. Amen.
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1: J'ai été élevée donc dans la religion de mes parents, une religion traditionnelle comme la plupart de nous. Et j'ai toujours suivi cette religion très régulièrement, assidûment. Donc tous les dimanches, j'allais à l'église avec mes parents. Quand j'ai grandi, eh bien je me suis engagée moi-même dans des mouvements d'enfants. Je me suis occupée d'enfants. Et puis donc j'ai grandi là-dedans, tout allait bien. Bon, j'avais aucun problème. À l'école, ça marchait bien. Ce qu'il y a par contre, c'est que justement, en grandissant, quand je suis arrivée vers l'âge de 18 ans, j'ai réalisé que toute cette vie, tout ce que je faisais depuis des années, pour faire un petit peu comme mes parents, mais je le faisais sans conviction. Et puis je suis passée donc par des difficultés. D'abord, je me suis retrouvée seule avec mes parents, parce qu'on est quand même une famille de 6 enfants. Donc d'un coup, je me suis retrouvée seule avec eux parce que tous les autres étaient partis, se sont mariés ou pour leurs études. La relation avec mes parents était assez difficile, on n'arrivait pas trop à communiquer. Ma mère est assez possessive aussi. Donc pour moi, là, les difficultés ont commencé. J'ai fait des études qui ne m'ont pas plu forcément. Et petit à petit, tout en gardant mon engagement donc, dans l'église, j'ai commencé une période de dépression. Donc là, vraiment, ça allait mal. C'est-à-dire, non seulement je réalisais que ce que je faisais, je le faisais sans conviction, mais en plus, je commençais à pleurer tout le temps. Je n'arrivais plus à dormir la nuit, j'étais angoissée, j'étais très très mal. Et bien, tout ce que je vivais dans l'église ne m'apportait rien, quoi. Ça ne solutionnait pas mes problèmes. Et puis un jour, j'ai entendu parler de Dieu différemment. C'est-à-dire que c'est ma belle-sœur, par ma belle-sœur, qui me dit que sa petite fille qui venait de naître était malade. Elle n'arrivait pas à s'alimenter. Et des personnes sont venues, ont prié pour elle. Et la petite a été guérie. Et quand j'ai entendu ça, je suis restée quand même assez étonnée. Parce que pour moi, Dieu, je savais qu'on pouvait lui parler, mais je pensais qu'il nous répondait jamais, quoi. C'était un Dieu lointain, un lieu au-dessus de nous, mais qui nous voyait, qui nous entendait, mais qui répondait pas. Donc quand elle m'a dit que sa fille avait été guérie, ça m'a touchée quelque part. Ensuite, elle m'a prêté aussi un livre de Catherine Kuhlmann, « Dieu agit encore ». Et là, j'ai lu comment Dieu agissait encore à notre époque, les miracles qui se faisaient, les personnes qui étaient guéries, des cancers guéris, enfin, toutes sortes de maladies, les gens étaient guéris. Et j'ai dit, mais c'est pas possible. Mais alors, ce que Jésus faisait à son époque, ça se fait encore de nos jours. Et j'ai été, c'est vrai, assez surprise. Et en même temps, donc, j'ai voulu en savoir plus. Donc, je me suis acheté une Bible. Parce que ça peut paraître bizarre, mais tout en étant engagée dans l'église, je n'avais jamais lu la Bible. Je n'avais jamais lu la parole de Dieu. Donc je me suis acheté une Bible et j'ai commencé à la lire. Et puis bon, les jours ont passé, mais c'est vrai que même en lisant ma Bible, j'étais toujours mal. Je continuais quand même à déprimer, j'étais pas bien. Et puis, donc je continuais mon engagement dans l'église et un week-end, c'était le week-end de Pâques. Donc je revenais d'une formation comme ça, j'étais avec la personne avec qui j'étais. Il voyait que ça allait pas, que je continuais à pleurer. Il me dit, mais la résurrection, toi, ça te fait rien. C'était le week-end de Pâques. Donc évidemment, le week-end de Pâques, on fête la résurrection de Jésus. Et je lui dis, non, moi ça me fait rien, la résurrection, ça me fait rien. Et puis je suis rentrée chez moi. Et je me suis enfermée dans ma chambre. Et ce que je me rappelle, bien, c'est que j'ai parlé à Dieu. Je ne sais plus ce que j'ai dit, mais j'ai parlé à Dieu et je me suis endormie. Et le lendemain, quand je me suis réveillée dans ma chambre, là, j'ai vu une grande lumière. Et j'ai senti la présence de Dieu. Et j'ai senti la paix. Et j'ai senti la joie. Mais des choses que je ne pouvais même pas expliquer. C'était en moi, comme ça venait et j'ai senti la guérison. Et ce jour-là, j'ai dit à Dieu, je te donne ma vie. Et à partir du moment où j'ai dit, je te donne ma vie, tout a changé pour moi. Et à partir de ce jour-là, la dépression est partie. J'ai reçu vraiment la joie dans mon cœur. J'ai pu redormir la nuit. Et j'ai continué à lire la Bible. Et là, je comprenais encore mieux ce que je lisais. Pour moi, ça a été un changement radical. Et j'ai compris que Dieu répondait. C'était pas seulement un Dieu au-dessus de nous qui voyait, mais non seulement il voyait tout ce qui se passait, il nous connaissait, mais en même temps, il répond. Moi, je voudrais dire que ça vaut vraiment le coup de vivre avec Dieu. C'est pas une vie triste et monotone, Mais c'est quelque chose de nouveau chaque jour. Dieu est très proche de nous. Il nous connaît, il connaît tous les détails de notre vie, tous les petits problèmes qui peuvent nous embêter, même les petits détails de la vie courante, hein, que ce soit les finances, que ce soit, je ne sais pas, le besoin de travail, l'éducation de nos enfants. Dieu est là, il est un bon conseil, il est toujours à nos côtés.
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0: Bonjour à tous, je suis Raphaël Mambou, que Jésus vous bénisse, qui que vous soyez, où que vous soyez. Le nom de cette émission est Venez à Jésus, c'est une grâce, c'est un honneur, c'est un privilège de pouvoir vous retrouver encore aujourd'hui autour de la parole de Dieu pour vous partager quelques versets bibliques sur l'identité du croyant en Christ. Aujourd'hui c'est notre 25e émission et je bénis grandement le Seigneur pour cela. Mais avant d'aller plus loin, avant d'entamer le thème, je voudrais que nous prions pour que nous rendions gloire à Dieu. Et je voudrais aussi prier et remercier Dieu pour tous ses partenaires, ces hommes et ces femmes qui nous soutiennent par rapport à notre travail. Vraiment, c'est merveilleux ce que le Seigneur est en train de faire. Personnellement, je m'attendais pas à autant de soutien. Et vraiment, je bénis le Seigneur. Pour ces hommes qui appellent aussi, pour ces hommes et ces femmes qui appellent, pour nous dire que ces émissions leur font du bien, ceux qui nous écrivent par courrier électronique, vraiment que le Seigneur vous bénisse. Je ne voudrais pas être ingrat envers vous, vraiment que le Seigneur vous bénisse. Prions. Père éternel, merci. Merci pour ces hommes et ces femmes, Seigneur. Merci pour ces différents partenaires qui sont avec nous et qui nous soutiennent dans ce combat afin de propager l'Évangile dans le monde francophone. Seigneur, nous te bénissons et nous te remercions pour cela. Nous demandons une seule chose pour tous ces hommes, pour toutes ces femmes, Seigneur, c'est que tu leur rendes au centuple tout le bien qu'ils nous font, Seigneur. Bénis-les, Seigneur, dans tous les domaines de leur vie. Et au moment où nous sommes en train d'entamer cette 25e émission, Seigneur, je voudrais te remettre le reste des 30 minutes. Sur l'identité du croyant en Christ, Seigneur. Parle au travers de nous. Inspire-nous, Seigneur. Fais-nous comprendre qui nous sommes en Jésus-Christ. Fais-nous comprendre, ou plutôt fais-nous voir ce que nous sommes avec tes propres yeux. Seigneur, aide-nous à comprendre et à le vivre pleinement. Car Satan et la religion, pendant tant de siècles, nous a menti, Seigneur. Et aujourd'hui, c'est toi et toi seul que nous voulons entendre. Merci Père, au nom de ton Fils Jésus-Christ. Amen. L'identité du croyant en Christ. Je voudrais dire ceci. Peu importe l'émission que vous êtes en train d'écouter, la série d'enseignements que nous sommes en train de faire sur l'identité du Christ, l'identité du croyant en Christ, je voudrais que vous reteniez ceci, la définition du mot « identité ». C'est ce qui permet de différencier, sans confusion possible, une personne, un groupe de personnes des autres. Donc, l'identité du croyant, ce que nous sommes en Christ, nous montre la différence qu'il y a entre en Christ et ce que nous ne sommes pas en Christ. En Christ et hors Christ. Le dictionnaire dit clairement, permet de différencier sans confusion possible. Il n'y a pas de confusion entre un groupe de personnes qui ont donné leur vie à Jésus-Christ et un groupe de personnes qui ne marchent pas avec Jésus-Christ. C'est très important. Ceux et celles qui ont donné leur vie à Jésus-Christ sont différents de ceux et de celles qui ne marchent pas avec Jésus-Christ. Et ceux et celles qui marchent avec Jésus-Christ forment un corps. Et une autre définition du mot identité est la possibilité de regrouper plusieurs êtres vivants ayant les mêmes concepts, les mêmes idées, les mêmes valeurs, les mêmes caractéristiques. Donc, en Jésus-Christ, j'ai les mêmes caractéristiques que celui qui a donné sa vie en Jésus-Christ, qui vit en Europe, qui vit en Amérique latine, qui vit en Amérique du Nord, qui vit en Arabie saoudite, qui vit au Japon, qui vit en Inde, qui vit en Chine. Si il marche avec Jésus-Christ, si ces personnes marchent avec Jésus-Christ, nous avons les mêmes caractéristiques. Et le dictionnaire nous dit que nous qui avons les mêmes concepts, les mêmes idées, les mêmes valeurs, les mêmes principes, les mêmes caractéristiques, nous formons un groupe. Et la Bible dit que nous sommes le corps de Christ. Si vous êtes béni en Jésus-Christ, je suis béni en Jésus-Christ. Si je suis racheté de la malédiction de la loi, vous êtes racheté de la malédiction de la loi. Si vous êtes plus que vainqueur en Jésus-Christ, je suis plus que vainqueur en Jésus-Christ. Si je suis pardonné en Jésus-Christ, vous êtes pardonné en Jésus-Christ. Si je suis une nouvelle créature en Jésus-Christ, vous êtes une nouvelle créature en Jésus-Christ. Si vous êtes un ambassadeur en Christ, je suis un ambassadeur en Christ. Il n'y a aucune différence parmi les enfants de Dieu. Du reste, la Bible dit, Dieu ne fait pas de favoritisme. Dieu n'aime pas plus un enfant qu'un autre. Il est vrai que Dieu honore celui qu'il honore. Mais Dieu nous aime tous de la même, du même amour, de la même manière. Du reste, il nous sauve tous par le même chemin qui est Jésus-Christ, par notre foi en Jésus-Christ. Donc il n'y a aucune différence entre Raphaël, le chrétien Raphaël, et le chrétien Pierre. Il n'y a aucune différence entre vous qui avez donné votre vie à Jésus-Christ et ceux et celles qui ont marché avec Jésus-Christ dans l'Église primitive. Il n'y a aucune différence. Pourquoi ? Parce que nous avons tous la même identité. Nous sommes tous regroupés sous un même ensemble qui est le corps de Christ. Il est vrai que nous avons certainement des fonctions différentes. Certains sont des évangélistes, d'autres sont des prophètes, d'autres sont des anciens, d'autres sont des diacres, d'autres sont des hommes d'affaires, d'autres sont des hommes politiques, d'autres sont des employés dans une entreprise, d'autres sont des femmes ménagères. Mais nous avons les mêmes caractéristiques. Ce que Dieu a fait pour moi en Jésus-Christ, Dieu l'a fait aussi pour vous en Jésus-Christ. Voilà le but que je recherche au travers de cet enseignement, l'identité du croyant en Christ. Nous ne sommes pas différents. C'est vrai que la couleur de peau peut être différente. C'est vrai que la taille peut être différente. C'est vrai que le sexe peut être différent. C'est vrai que peut-être le niveau social. Mais en Jésus-Christ, nous sommes tous égaux. Du reste, il n'y a plus ni homme ni femme. Donc, arrêtez ou arrêtons de nous considérer comme étant inférieurs par rapport aux autres. Ou arrêtons de nous considérer supérieurs par rapport aux autres. Ah, l'autre est béni, ah, l'autre est prospère, ah, l'autre tout marche dans sa vie, il s'est marié facilement, il a des enfants facilement. Non ! Ce que lui, il a en Jésus-Christ, vous l'avez aussi en Jésus-Christ. À votre place, je dirai Amen. Si Dieu dit qu'il est béni, dans la Bible, alors vous êtes aussi béni. Parce que la Bible est la parole de Dieu. C'est Dieu qui s'adresse à chacun d'entre nous. Voilà pourquoi je vais toujours encourager. Lisons la Bible d'un bout à l'autre. De Genèse à Apocalypse. Genèse 1:1, Apocalypse 22:21. Lisons la Bible. Si nous pouvons aller dans des écoles bibliques, gloire à Dieu. Mais ce n'est pas l'école biblique qui fera de nous de grands hommes de Dieu ou de grands serviteurs de Dieu ou de grands chrétiens. Non, c'est le temps que nous prenons pour méditer la parole de Dieu. Dieu dira à Josué, médite ce livre de la loi le jour et la nuit. Le jour c'est quand tout va bien, la nuit c'est quand tout va mal. Applique-toi fidèlement, c'est alors que tu auras du succès. Dieu aurait pu dire à Josué, va dans la plus grande armée, va plutôt dans la plus grande académie, va dans la plus grande école de théologie. Ensuite, quand tu auras réussi, quand tu auras un bon diplôme, quand tu auras un bon pourcentage, c'est en ce moment-là que tu pourras commencer à faire entrer Israël dans la terre de Canaan. Non. Je suis pour l'étude biblique, je suis pour l'institut biblique, j'ai fait l'institut biblique, mais ce n'est pas ça qui fait vous un chrétien, qui fait de vous un chrétien. Vous êtes chrétien si vous avez donné votre vie à Jésus-Christ et apprenez à découvrir qui vous êtes en Jésus-Christ en lisant la Bible, en lisant, en méditant la Bible, et tous les jours. Nous sommes en train d'étudier sur le soldat en Christ, notre identité. Nous sommes arrivés sur le point de dire que, sur la caractéristique que nous sommes en Christ des soldats. 2 Timothée 2, verset 3. 2 Timothée 2, verset 3. Souffre avec moi comme un bon soldat de Jésus-Christ. Verset 4. Il n'est pas le soldat qui s'embarrasse des affaires de la vie s'il veut plaire à celui qui l'a enrôlé. Nous sommes des soldats en Christ. Et un soldat, c'est un homme ou une femme qui sert dans une armée. C'est un homme ou une femme qui sert une cause, qui combat pour elle. Nous sommes dans l'armée de Christ. Jésus-Christ est notre commandant suprême, commandant en chef. Et il nous donne des ordres, nous devons obéir. Nous avons un ennemi, nous devons le combattre. Mais Jésus-Christ nous donne aussi des recommandations en tant que soldat en Christ. Et je voudrais vous inviter dans Éphésiens 6. Éphésiens 6, versets 10 à 19. Vous y êtes? Éphésiens 6, versets 10 à 19. Nous n'allons pas lire tous les textes, tous ces versets. Mais en lisant de 10 à 19, je me rends compte que le Seigneur, au travers de l'apôtre Paul, nous parle de quatre recommandations en tant que soldats de Christ. Quatre choses que nous devons faire dans notre vie de tous les jours. Tous les jours, ça ne doit pas manquer dans notre caractéristique. Je suis même tenté de dire que l'identité du croyant en Christ, une des caractéristiques, c'est que nous sommes des soldats. Un des nombreux points que nous avons vus. Mais dans l'identité du soldat, nous devons retrouver au moins quatre caractéristiques. Premièrement, lisons dans Éphésiens 6, verset 10. Au reste, fortifiez-vous dans le Seigneur et par sa force toute puissante. Paul nous recommande, en tant que soldats de Christ, de toujours nous fortifier. Un soldat qui est mou sera facilement tué. En d'autres termes, Paul nous demande de nous exercer, de nous bâtir, de nous construire, de faire des exercices pour que nous soyons de plus en plus forts dans le Seigneur et sa force toute puissante. Comment est-ce qu'un soldat peut se fortifier? C'est en faisant de l'exercice. Je ne suis pas passé par l'armée, c'est vrai que je ne connais pas tout ce que les soldats font, mais en tant que soldat de Christ, j'imagine que Dieu nous demande, premièrement, la méditation de sa parole. Nous devons méditer la parole de Dieu. Non seulement la méditer, mais la mettre en pratique dans notre vie de tous les jours. Nous devons nourrir notre esprit de la parole de Dieu. Nous devons nourrir notre esprit de tous ceux et de toutes choses qui peuvent nous aider à nous bâtir, à nous construire. La parole de Dieu, nous lisons tout livre qui peut nous aider à nous cultiver, mais dans le Seigneur. Des livres qui peuvent nous aider à nous cultiver dans le Seigneur. Nous ne lisons pas n'importe quoi. Je ne veux pas simplement citer des catégories de livres, mais le genre, la pornographie, ça ne peut pas nous aider à nous bâtir spirituellement. Ça va nous détruire. Il y a même des livres, entre guillemets, chrétiens, mais qui ne construisent pas la foi du chrétien, mais qui détruisent la foi du chrétien. Je suis allé dans un centre biblique, dans notre belle ville de Kinshasa. J'ai acheté une brochure. Ça traitait sur la guérison. Le titre de la brochure était sur la guérison. Et bien, quand j'ai lu ce livre, j'ai regretté pourquoi j'ai acheté ce traité. Parce qu'au lieu de construire la foi du lecteur sur la guérison, sur la possibilité de recevoir sa guérison en Jésus-Christ, eh bien le lecteur qui se prétendait être un chrétien disait tout le contraire. Vous voyez, ce genre de lecture, ça vous détruit. Ça ne vous bâtit pas, ça vous détruit. Ça vous détruit votre foi. J'essaie d'imaginer si des hommes et des femmes qui sont sur le point de mourir avaient lu ce livre, et ils seraient partis. Je me rappelle aussi d'une fois, j'ai acheté un livre sur le Saint-Esprit dans une librairie chrétienne. J'ai lu, et bien ce qui était écrit sur le Saint-Esprit, et bien dit donc c'était des bêtises. On disait par exemple qu'il ne fallait pas adorer le Saint-Esprit. Ben écoutez, ne pas adorer le Saint-Esprit, c'est dire que le Saint-Esprit n'est pas Dieu. Des stupidités. Mais bon, chacun est libre d'écrire ce qu'il veut. Mais moi, je vous recommande d'acheter des livres qui vont bâtir votre foi. Nous sommes une armée, nous devons nous bâtir, nous devons nous exercer, nous devons avoir des muscles, nous devons, j'allais dire, des paquets. Nous devons prendre forme, nous sommes des militaires, nous devons être les meilleurs fantassins de Jésus-Christ. Et comment ? Dans la méditation de la parole de Dieu, dans la lecture saine. Dieu utilise aujourd'hui beaucoup d'hommes et de femmes dans le monde pour annoncer l'évangile. Et ces hommes et ces femmes ont écrit. Pourquoi ne pas lire leurs livres? Puisque Dieu les a utilisés. Nous pouvons lire leurs livres. Leur histoire, surtout ceux qui ont très bien fini. Surtout ceux que nous pouvons considérer comme étant des exemples dans le domaine de la foi. Nous devons lire leurs livres. Ça va nous aider à nous fortifier. Lorsque, par exemple, quelqu'un a besoin d'un miracle dans le domaine de guérison. Écoutez, vous êtes seul. Vous tombez sur un livre, par exemple, de Osborne, de Tommy Lee Osborne, l'évangéliste américain, où il vous relate des témoignages d'hommes et de femmes qui ont été guéris en Jésus-Christ. Eh bien, vous voyez, ça va fortifier votre foi, puisque vous vous dites, si le Seigneur Jésus-Christ a guéri les autres, il peut me guérir aussi. Parce que s'il les a guéris par grâce, il me guérira aussi par grâce. Dans le domaine financier, le Seigneur a utilisé d'autres hommes et de femmes pour prospérer. Eh bien, ces hommes aussi ont écrit. C'est vraiment merveilleux. Moi, je bénis le Seigneur pour tous ces ministères qui sont passés devant moi, qui ont fini et dont je peux considérer comme étant des exemples. Le modèle restant toujours Jésus-Christ. Bien sûr, quoi qu'ils aient écrit, nous l'examinons toujours à la lumière de la parole de Dieu. Toujours à la lumière de la parole de Dieu. Toujours à la lumière de la parole de Dieu. Continuons. Au reste, fortifiez-vous dans le Seigneur et par sa force toute puissante. Revêtez-vous de toutes les armes de Dieu, afin de pouvoir tenir ferme contre les ruses du diable. Deuxième recommandation que Paul nous fait, c'est de nous revêtir de toutes les armes de Dieu. Pas quelques armes de Dieu. Toutes les armes. Toute la prière, la parole de Dieu, le casque, le zèle pour l'évangile, la cuirasse, le bouclier de la foi. Paul nous recommande de prendre toutes ces armes pour tenir ferme. Donc si vous ne prenez pas une arme, vous en prenez 4/5, vous aurez du mal à tenir ferme. C'est se revêtir, c'est une recommandation que Dieu nous fait, de nous revêtir des armes de Dieu. En tant que soldat, tout soldat doit se revêtir des armes de Dieu. Que ce soit le soldat américain, en Christ je parle, le soldat américain en Christ, le soldat européen en Christ, le soldat africain en Christ, le soldat bantou, le soldat hutu en Christ, nous devons porter toutes les armes que Dieu met à notre disposition, parce qu'elles sont là pour nous permettre de résister au diable. Il serait peu sage de ne prendre que le 2/3, ou le 2/5, ou le 3/5, ou même le 4/5. Non, prenons les 5 armes que Dieu nous donne. Lorsque vous lisez Éphésiens 6, de 10 à 19, vous allez voir, Dieu va détailler toutes les 5 armes. Continuons. Car nous n'avons pas à lutter contre la chair et le sang, mais contre les dominations, les autorités, contre les principes de ce monde, des ténèbres, contre les esprits méchants dans les lieux célestes. Selon moi, c'est une autre recommandation que Dieu nous fait par rapport à l'utilisation des armes de Dieu. Nos ennemis ne sont pas charnels. Ce n'est pas mon fils, ce n'est pas ma sœur, ce n'est pas mon grand-père, ce n'est pas mon arrière-grand-père, ce n'est pas ma femme, ce n'est pas mon collègue de travail, quoi qu'il soit dans l'occultisme, ce n'est pas l'église à côté, quoi qu'il ne prêche pas le véritable évangile, qui sont mes ennemis. Mes ennemis sont spirituels. Ce sont des esprits, ce sont des dominations, ce sont des autorités, ce sont des principautés de ce monde des ténèbres. Ce sont des esprits méchants. Mon ennemi n'est pas le musulman, mon ennemi n'est pas le bouddhiste, mon ennemi n'est pas l'hindouiste, le athée. Non, mon ennemi sont ces principes que ces hommes et ces femmes prônent, prêchent ou vivent. Ce sont eux, mes ennemis, ces esprits qui les ont menti. Mais eux, ce ne sont pas mes ennemis.
1: C'est une recommandation importante. Parce qu'aujourd'hui, dans l'armée de Christ, dans l'église de Jésus-Christ, tout le monde devient sorcier, tout le monde devient occultiste, dès qu'on ne prie pas avec vous dans la même église. Et même le sorcier, ce n'est pas mon ennemi. Je ne dois pas avoir peur du sorcier puisque Jésus-Christ me protège et me garde. Mais il n'est pas mon ennemi. Ce n'est pas lui mon ennemi. Mon ennemi, c'est Satan, son royaume, ses principes, sa façon de vivre, sa façon de parler, ses esprits méchants qui se sont rebellés contre Dieu. Continuons verset 13. C'est pourquoi prenez toutes les armes de Dieu afin de pouvoir résister dans les mauvais jours et tenir ferme après avoir tout surmonté. Verset 14, quatrième recommandation. Tenez donc ferme, tenir ferme, résister aux ondes de choc de l'ennemi, résister à tout vent de doctrine, résister à tous les plaisirs du monde. Avec les armes que Dieu nous a fournies, soldats de Jésus-Christ. Résistons, tenons ferme, surmontons les obstacles, parce que, en tant que soldats, nous sommes en train de combattre. Et puisque nous combattons, ça veut dire qu'il y a aussi quelqu'un qui nous combat, puisque nous sommes devenus anges, puisque nous sommes devenus des enfants de Dieu en Jésus-Christ. Quelqu'un dira, quelque temps après que je me sois converti, un pasteur, dès l'instant où vous vous convertissez, vous devenez une personne recherchée dans le royaume de Satan. Une personne à tuer. Il y a un combat. Nous devons tenir ferme, résister avec les armes de Dieu. Avec les armes de Dieu. Et l'ennemi n'est pas charnel. L'ennemi est spirituel. Allons au verset 18. Faites en tout temps par l'Esprit toutes sortes de prières et de supplications. Veillez à cela avec une entière persévérance et priez pour tous les saints. Priez pour moi, afin qu'il me soit donné quand j'ouvre la bouche de faire connaître ardemment et librement le mystère de l'Évangile. Cinquième recommandation, priez en tout temps par l'Esprit. Priez! Quand vous êtes au bureau, priez par l'Esprit. Quand vous êtes, à la cuisine, priez par l'Esprit. Dans votre taxi, priez. Soyons en prière. Et pour être en prière, soyons en communion permanente avec le Seigneur. C'est très important. Ces cinq recommandations, je pensais que c'était quatre, je me trompe, ces cinq recommandations doivent être l'identité du soldat en Christ. Nous devons nous fortifier, nous devons revêtir les armes de Dieu, nous devons tenir ferme, nous devons prier en tout temps. Et notre ennemi n'est pas charnel, mais il est spirituel. Mon frère, ma sœur, ne confondons pas les choses. Nous sommes des soldats. Et des soldats ont un objectif, ont un ennemi précis. Si nous ne savons pas identifier notre ennemi, nous allons. C'est pour ça que certains croient que toute personne qui rencontre, toute difficulté qu'il rencontre, voilà, c'est le diable, il ne m'aime pas, voilà, celui-là, comme il ne prie pas avec moi, comme il n'a pas la même religion que moi, voilà, c'est le diable. Et il n'entrera pas chez moi, il ne boira pas le verre d'eau, il ne mangera pas la nourriture. Non ! Une fois que nous avons identifié notre ennemi, que nous savons qu'il est spirituel, tous ceux et toutes celles qui sont charnels sont nos frères. Et il faut aussi faire, si je peux dire, connaître les armes avec lesquelles Dieu nous demande de combattre. Quand il faut combattre quelqu'un charnellement, c'est avec l'amour. Mais quand nous devons combattre spirituellement, c'est avec les armes que Dieu nous donne, la parole de Dieu, la prière. Mais le sorcier que nous voyons, que nous côtoyons, que nous touchons, qui dort peut-être avec nous, qui travaille avec nous, Dieu nous demande de l'aimer. Dieu ne nous demande pas de le maudire, soldat de Christ. Attention. Ne faisons pas n'importe quoi. Satan nous a menti. Satan a mis la confusion dans l'église. Parce que nous avons confondu l'ennemi. Celui qui devait être notre ami, notre frère, nous avons commencé à le traiter d'ennemi. Pourquoi ? Parce parce qu'il ne prie pas comme nous, il ne prie pas dans la même église que nous, il ne voit pas les choses de la même manière que nous, c'est son choix. Il rendra compte devant Dieu de son choix. Mais ce que Dieu nous demande, nous, c'est de l'aimer. À une certaine époque, le catholicisme, le protestantisme se sont massacrés au nom de Dieu. Ce n'est jamais ce que Dieu, ce que Jésus-Christ a demandé. Nous devons nous aimer, soldats de Christ. Notre ennemi, c'est Satan. Et Dieu nous a donné des armes. Utilisons-les. 5 recommandations. Nous devons nous fortifier, nous revêtir des armes de Dieu, tenir ferme, aimer nos ennemis et prier en tout temps. Mon frère, ma sœur, c'est ma prière aujourd'hui, que vous compreniez, que nous comprenions et que nous vivions ces choses dans notre vie de tous les jours. Si en écoutant ce message, vous vous êtes rendu compte qu'il y a quelque chose qui n'allait pas, vous avez confondu d'ennemis, oh Jésus-Christ vous donne l'opportunité de vous demander pardon, d'abord à lui, et ensuite de réparer, d'améliorer votre vie. Et c'est très simple. Baissons la tête dans la prière et répétez ces simples mots après moi. Père éternel, au nom de ton Fils Jésus-Christ, je viens devant toi. Je te demande pardon. Pardon parce que j'ai confondu d'ennemis. Je te demande pardon parce que mon ennemi est spirituel et non charnel. Je te demande pardon parce que j'ai combattu mon frère. J'ai combattu celui et celle qui a été fait à ton image. Et je te demande pardon. Aujourd'hui, tu m'as fait comprendre ces choses. Et je m'engage aujourd'hui, en tant que soldat de Christ, à combattre l'ennemi de mon âme, qui est Satan. Son royaume, sa mentalité, sa façon de faire. Et je m'engage à aimer tous les hommes du même amour que tu m'as aimé en Jésus-Christ. De pardonner ceux qui m'ont fait du mal. J'invoque le sang de Jésus-Christ dans ma vie. J'invoque l'efficacité du sang de Jésus-Christ pour me pardonner, me purifier de toute forme de souillure. J'ai ainsi prié au nom de ton Fils Jésus-Christ. Amen. Si vous avez fait cette prière, croyez par la foi que Dieu vous a pardonné, écoutez, que vous avez pris un nouveau départ et que vous êtes maintenant pleinement engagé dans la nouvelle carrière qui vous est ouverte. Soldat en Jésus-Christ. 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Le nom de cette émission est Venez à Jésus. Je suis Raphaël Mambou. Nous nous retrouvons la fois prochaine, toujours sur le même thème, l'identité du croyant en Christ. Que Jésus continue de vous bénir, que Jésus continue de vous garder. À la fois prochaine. Amen.
2: J'aimerais te parler d'autre chose, quelque chose d'inattendu. Mais tout me ramène à la même chose que tu as peut-être entendu. Je pourrais te parler de plein de choses que j'ai vues, que j'ai vécues, mais si je devais te parler d'une seule chose, je te parlerais de Jésus. Ouais. Si tu devais mourir ce soir, j'aborderais ce thème. Car si t'avais qu'une chose à savoir, c'est que Dieu t'aime. Et qu'il t'a créé dans le but de te rencontrer. Et qu'il t'a aimé, aimerait que tu fasses de même. Oui, il y a un Dieu, pendant que toi tu te crois fort. Mais observe la terre et les cieux et admets qu'il t'a formé. Le fruit du hasard n'aboutirait jamais à ça. Y a bel et bien un Dieu à sa source, je viens t'en informer. Si je pouvais aller plus loin, je te dirais que ce Dieu n'est ni plus ni moins celui qui te connaît. Mieux que toi-même, qu'il connaît même tes peines, qu'il te parle et qu'il t'appelle à toute ta vie lui donner. Mais que le problème, c'est que saint est le Seigneur. En lui, rien de mal, rien de vain, aucune frayeur. Je t'expliquerai que le péché, il ne peut pas l'accepter. Qu'à lui, tu ne peux pas accéder, même si des hommes, t'es le meilleur.

Si on avait la plus profonde des conversations, je t'avouerais que ce monde est plus que le temps que nous y passons. Et que tu sois ou pas d'accord, il y a une vie après la mort. Et il y a un Dieu que j'adore qui veut avec toi une relation. Mais que comme je te disais, tu en es empêché. Car tu es accusé par ton propre péché. Non, ce n'est pas un mythe, c'est la mort que tu mérites. Tu as passé la limite, personne ne peut te repêcher. Personne, à part Dieu lui-même. Il est venu en personne à Bethléem. Jusqu'à Golgotha, sa vie une croix la lui ôta. C'est ce que ton salut lui coûta. Voilà la preuve qu'il t'aime. À ce moment-là, je t'expliquerai qu'il a pris ta place. Une montagne vous séparait, il a mis tout à plat. Lui qui n'a pas péché, il a pris ton péché pour que tu puisses l'approcher et qu'au ciel tu aies ta place. Et toi, par rapport à ces faits, où tu te situes? C'est ce que je te demanderai, car ça peut se faire seulement si tu l'acceptes comme sauveur. Car sans lui, t'es game over. C'est la vie qu'il t'a offert. Ce cadeau, le saisis-tu?

m'accusera de vouloir te convaincre. Je te répondrai que oui, c'est le cas, et c'est pour ton bien. Peut-être que tu cherches un chemin, peut-être la vérité, ou même la vie. Bah c'est Jésus, ça tombe bien. Non, sérieusement, c'est pas des blagues. Vas-tu rester comme avant? Alors que Dieu te parle, reconnais que tu es pécheur. Accepte-le comme Seigneur et Sauveur, mon frère, ma sœur. Que Dieu te garde.

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0: On avait abordé, si je me souviens bien, la dernière fois, l'histoire de l'évolution, plutôt de la dérive, pourrait-on dire, de la théologie à partir du XVIIIe siècle en particulier. Et notamment à partir d'un certain nombre de maîtres à penser qui ont influencé la théologie protestante jusqu'à nos jours, et qui sont Rousseau, d'une part, et Darwin. On avait parlé de Darwin, je crois ? Non, on avait juste parlé de Rousseau.
1: Non, de la théorie de l'évolution.
0: Oui, ben c'est ça, c'est Darwin alors. Bon, bien. Alors, il y a un troisième penseur. Non, ça va ? Tout le monde n'est pas prêt ? Ça va ? On peut y aller ? Non, pas tout à fait.

0: Pardon.
1: On était rendu juste là.
0: Ah bon, d'accord, on n'avait pas fait de point sur la rue. C'est ça, les hérésies majeures. Bon. Alors, on avait donc vu Rousseau, le deuxième philosophe qui va influencer la philosophie en général du XVIIIe siècle et la théologie par conséquent, c'est Darwin, avons-nous dit. Darwin qui a élaboré le premier la théorie de l'évolution des espèces animales. Il avait remarqué qu'il semblait qu'il y avait toute une filiation entre les différentes espèces animales, comme si les espèces les plus simples étaient apparues les premières et ensuite avaient donné naissance aux espèces les plus complexes pour aboutir finalement à l'homme. Et Darwin a élaboré cette fameuse théorie que l'on résume d'une manière un petit peu lapidaire et que Darwin lui-même aurait récusée par cette formule « l'homme descend du singe ». Alors, en gros, comment on peut la résumer, cette théorie-là? En fait, il s'agissait, de la part de Darwin, d'une négation de la Bible, une négation d'un Dieu créateur. L'évolution des espèces étant tout simplement le jeu du hasard. C'était une approche, sinon athée, du moins théiste, qui réduisait Dieu à être le Deus ex machina, c'est-à-dire celui qui avait donné la chiquenaude de départ, et puis ensuite, par le simple jeu des lois naturelles, des forces naturelles, les choses avaient ainsi évolué. C'était donc une négation de la Bible, avec négation de la chute. L'homme, par conséquent, était le produit d'une évolution. Par conséquent, il n'était pas par nature pécheur. En tout cas, ce qu'il pouvait y avoir de négatif en lui n'était pas de sa responsabilité. Et par conséquent, si l'homme n'était pas pécheur, le besoin d'une rédemption ne se faisait plus non plus sentir. Darwin a eu l'honnêteté de dire d'une manière très ouverte, très nette, que sa théorie avait été construite pour combattre le christianisme. Ce que l'on sait moins, et il y a

0: testament de Darwin, c'est que sur son lit de mort, il est revenu sur ses affirmations. Il a reconnu qu'il s'était trompé, mais hélas, le mal était fait. Et bien des gens qui, au XVIIIe siècle, étaient en révolte contre la foi, se sont saisis de la théorie de Darwin comme d'une arme pour combattre précisément la foi chrétienne. Un troisième penseur qui apparaît à cette époque-là, c'est Voltaire. Voltaire, qui est peut-être le plus connu de tout un ensemble de philosophes qui ont surgi au XVIIIe siècle, qui sont caractérisés par deux a priori. Premièrement, le rationalisme, et ensuite le théisme. En fait, c'est en Angleterre que cette philosophie a pris naissance, et les philosophes français, dont Voltaire est le principal, le plus connu. Ça va pas, Nicole ?
1: Le
0: théisme. On reviendra sur cette expression, on verra ce que c'est que le théisme. Mais en fait, Voltaire et les philosophes français comme Diderot et Rousseau, en fin de compte, qui étaient aussi dans cette ligne-là, ont hérité, n'est-ce pas, de cette philosophie à partir des philosophes anglais. Le rationalisme d'abord, c'est-à-dire que l'homme était, par sa raison, la mesure de toute chose. Tout ce qui n'était pas possible de réduire à un raisonnement logique devait être rejeté. Et ce faisant, tout ce qui était surnaturel, tout ce qui était miraculeux, était rejeté parce que, précisément, échappant au domaine de la raison, échappant à la possibilité d'une explication rationnelle. C'était également l'époque où les progrès scientifiques commençaient à être sensibles, et c'est précisément ces progrès scientifiques qui ont donné au raisonnement logique, n'est-ce pas, une primauté qu'il n'avait pas jusqu'alors. Sur le plan religieux, le rationalisme aboutissait aussi à une deuxième conséquence, c'était le théisme. Les philosophes du XVIIIe ne rejetaient pas la foi en Dieu, ce n'étaient pas des athées, mais pour eux, Dieu n'était finalement qu'un être que l'on pouvait définir par la raison. Ce n'était finalement qu'une idée philosophique, qu'un concept philosophique. Ce faisant, ce Dieu-là n'était pas le Dieu qui s'était révélé en Jésus-Christ, le Dieu qui était proche, le Dieu qui pouvait intervenir dans les affaires des hommes. Ce n'était pas non plus un Dieu auquel on pouvait s'adresser par la prière. C'était tout simplement une force plus ou moins obscure, difficilement définissable, difficilement cernable, mais en tout cas, que l'on chassait de cet univers-ci, n'avait pas sa place dans ce monde-ci. Il était un dieu extrêmement lointain, qu'il était difficilement possible d'atteindre. Alors, ceci conduisait les philosophes du XVIIIe siècle à l'idée que la Bible n'était pas une révélation de Dieu et devait être soumise aux mêmes critères de critique que les autres livres. Et ceci a mené les philosophes rationalistes à poser la primauté d'une religion naturelle, qui était la seule religion vraie. Il faut dire, à la décharge de ces philosophes, qu'on n'était pas encore très loin des guerres de religion, et que précisément ces guerres de religion avaient quelque peu déconsidéré la foi chrétienne aux yeux de bien des gens. Et les philosophes rationalistes essayaient justement de dépasser ces clivages qui avaient marqué les siècles précédents pour définir une religion qui aurait pu rallier tout le monde, rallier tous les suffrages, et qui était cette religion naturelle. Une religion naturelle basée sur un certain nombre de principes moraux, universels, qui devaient d'ailleurs donner naissance à ce qu'on appelle la Déclaration universelle des droits de l'homme, qui était basée sur, finalement, cette foi en un Dieu que Pascal définira comme le Dieu des philosophes et des savants, et finalement, qui aboutira à une véritable catastrophe sur le plan de la foi chrétienne. En Allemagne, la même évolution se fait sentir, l'Allemagne, le pays de Luther, où l'on peut dire la théologie est une véritable passion nationale. Et la démarche des philosophes français se retrouve au niveau de l'Allemagne, et plus particulièrement au niveau des théologiens. C'est en Allemagne que l'on applique les idées des philosophes rationalistes à la théologie. Et c'est d'Allemagne que vient le mal, peut-on dire. Et en particulier, en Allemagne, on va appliquer à la Bible la philosophie de Descartes. Descartes, qui était le premier, disons, philosophe rationaliste, qui avait introduit dans sa méthode le principe du doute méthodique, du doute systématique, la mise en question. Vous savez que Descartes avait été jusqu'à mettre en question l'existence du monde, sa propre existence à lui, et finalement, la seule certitude à laquelle il était arrivé, c'est celle qui se résume par cette fameuse formule qui a fait fortune, « Je pense, donc je suis ». Et à partir de cela, n'est-ce pas, de cette seule formule, Descartes a essayé de reconstruire tout un système philosophique. Toutefois, Descartes, qui vivait avant ces gens-là, s'était interdit d'appliquer son doute philosophique à la Bible. Pour lui, la Bible restait la révélation de Dieu. Mais les théologiens allemands, au XVIIIe siècle, ont appliqué le doute méthodique de Descartes à la Bible. Ceci les a conduits à mettre en doute l'authenticité de la Bible. Il faut dire que, finalement, la réforme avait un peu préparé la voie à cela, dans ce sens que la réforme avait posé le principe du libre examen de l'Écriture sainte. Et donc, si chacun était libre d'aborder, de lire l'Écriture selon sa propre voie, il n'y avait pas de raison, n'est-ce pas, qu'on n'applique pas non plus à la Bible la question du doute méthodique. Spinoza, juif maran portugais qui s'était réfugié dans les provinces unies, c'est-à-dire la Hollande, lui aussi avait repris un petit peu la philosophie de Descartes et avait déjà commencé aussi à l'appliquer à la Bible. Il y a un autre élément aussi qui va provoquer cette dégradation de la théologie qu'on voit au XVIIIe siècle, c'est la Révolution française. La Révolution française qui va consacrer le triomphe des idées des philosophes rationalistes. Vous savez que la Révolution française se posera aussi en adversaire du christianisme. D'abord parce que l'Église catholique en France avait été un des piliers essentiels de l'Ancien Régime, et dans la mesure où la Révolution française veut faire table rase de l'Ancien Régime, elle veut aussi faire table rase de l'Église. Hélas, il n'y a pas de détail qui est fait. C'est non seulement l'Église qui est en question, mais également le message de l'Église, c'est-à-dire l'Évangile, même si, au niveau de l'Église catholique, bien sûr, c'est un message extrêmement déformé, extrêmement différent du véritable message biblique. Mais il est certain que les gens, les révolutionnaires de 89, n'entrent pas dans ce genre de considération. Pour eux, la religion chrétienne est symbole d'obscurantisme, et il s'agit d'entrer au contraire dans les Lumières. Et d'ailleurs, le XVIIIe siècle se définit lui-même comme le siècle des Lumières, les Lumières de la raison contre l'obscurantisme religieux qui a marqué les siècles précédents. On va même jusqu'à, vous savez, en 92, au moment des excès les pires de la Convention et de la Révolution, à promouvoir le culte de la déesse raison. Il y avait une espèce de prostituée de bas étage qui se promenait vêtue en espèce de déesse sur un char magnifique, escorté par des sans-culottes, etc. Puis tout le monde était censé la reconnaître en elle l'incarnation de la déesse raison, etc. Bon, le culte de la déesse raison n'a pas eu un gros succès, heureusement, mais c'était un peu grotesque. Mais en tout cas, la révolte contre le christianisme a été. À partir de là, nous avons une déchristianisation importante de la nation française qui va avoir lieu. Le culte de la déesse raison se voulait également le triomphe du théisme de Voltaire et du panthéisme de Rousseau. Ce faisant, c'était aussi une manière de se révolter contre l'alliance entre le sabre et le goupillon, comme on dit, c'est-à-dire entre le trône et l'autel, et la notion de la monarchie de droit divin. Le roi, d'après, à partir de Louis XIV en particulier, était considéré comme le lieutenant de Dieu. Il n'avait de compte à rendre qu'à Dieu. L'Église était le support de cette institution qu'était la royauté. Et on rejette tout, on rejette la royauté, on rejette l'Église et on rejette l'Évangile. En fait, ce fut pour l'Église catholique en France une crise extrêmement grave, finalement, à l'image de l'Église, de la crise que l'Église catholique connaît aujourd'hui. Je crois qu'il y a un certain nombre de parallèles à faire très très, très, très importants. L'Église n'était absolument pas prête à faire face à cette crise-là en France. Et sur le plan de la pensée elle-même, la pensée de l'Église a été profondément marquée par les attaques des révolutionnaires de 89. En particulier, la théologie scolastique s'est effondrée comme un véritable château de cartes. Le catholicisme, qui avait déjà été quelque peu miné dans sa pensée par le jansénisme au siècle précédent, s'est trouvé absolument vide et désemparé. Et il y a eu un certain nombre de prêtres qui sont passés avec armes et bagages dans la vision de nouvelle qui était présentée par les révolutionnaires, si bien que finalement on a vu en France se créer ce clivage qui existe un petit peu de nos jours encore, n'est-ce pas, entre la droite catholique et la gauche anticléricale. C'est de là que ça naît. L'Évangile, l'Église, la religion étant considérée comme une force réactionnaire, comme une force conservatrice qui cherchait à s'opposer précisément à l'émancipation des peuples et au progrès, tout simplement, qui était défini alors comme une valeur. Et c'est à la fin du siècle et au début du siècle suivant, au moment des restaurations d'une part monarchique et d'autre part l'époque napoléonienne, que le catholicisme va se ressaisir. Il va y avoir, au siècle suivant en particulier, un certain nombre d'efforts d'apologétique, c'est-à-dire de défense de la foi, qui vont être faites par des gens, par exemple, comme Chateaubriand. Chateaubriand qui va s'efforcer de montrer la beauté du christianisme, n'est-ce pas ? Ça dans un certain nombre d'ouvrages tels que justement Le génie du christianisme, qui est l'ouvrage majeur, mais on pourrait citer également Les martyrs d'autres ouvrages du même type. On trouve également un homme comme Lannemenet qui lui restaurera le catholicisme traditionnaliste. Il sera un petit peu Monseigneur Lefebvre de l'époque, Et l'œuvre de l'Admoné en particulier aboutira à Vatican Ier, c'est-à-dire à la doctrine, au dogme de l'infaillibilité pontificale. Dans le même temps, les philosophes et théologiens allemands, eux, ont creusé encore la... Qu'est-ce qu'il y a ? Ça n'a pas gêné ? Vas-y.
1: L'Admoné,
0: oui.
1: C'est la même époque que Napoléon ?
0: C'est le 19e, oui. C'est le 19e. Dans le reste de l'Europe, on a la même évolution. En Allemagne, on a un certain Jacobi qui enseigne que, finalement, la seule révélation juste est une révélation intérieure. C'est une espèce d'intuition que l'homme a, n'est-ce pas, un sentiment religieux. On est en plein subjectivisme. Et c'est le triomphe du subjectivisme en Allemagne. En Angleterre, c'est Schelling qui... reprend à peu près la même idée, en ce sens que pour lui, l'histoire représente le processus de la révélation de Dieu dans l'esprit humain. Et là, on voit déjà apparaître une autre idée force qu'on va trouver au siècle suivant en particulier.
1: Comment s'appelle ce
0: livre ? Schelling. Par exemple, il réinterprète à partir de cela un certain nombre de doctrines bibliques. Par exemple, l'incarnation, pour lui, c'est la prise de conscience de l'absolu dans la matière. Voyez-vous, on est vraiment dans des idées extrêmement, extrêmement philosophiques, quoi, et très, très... Et puis alors ensuite, au siècle suivant, en Allemagne, on trouve alors là un homme qui va profondément marquer toute la pensée de notre temps, à la fois philosophique et théologique, c'est Hegel. Hegel, le père de l'idéalisme philosophique, qui alors lui va se saisir de la notion de progrès dans le domaine des sciences et des techniques, qui maintenant fait des bons prodigieux à partir du 19e siècle, pour l'ériger en valeur philosophique. Reprenant précisément les travaux de Darwin, qui voit dans... n'est-ce pas, l'apparition des espèces sur la Terre, du plus simple, l'évolution du plus simple au plus complexe, un progrès, et faisant un parallèle entre ce progrès supposé dans l'évolution du vivant et le progrès réel que les gens du 19e siècle constataient dans le domaine des sciences et des techniques, Hegel fait de cette notion de progrès le moteur de l'histoire, le moteur des choses. Il y aurait dans l'esprit, n'est-ce pas ? Parce que pour lui, c'est au niveau de l'esprit que ça se situe, une force qui conduirait les choses vers une organisation de plus en plus complexe, donc vers un progrès. Et comment s'effectue cette évolution-là ? Eh bien, par la dialectique. Qu'est-ce que c'est que la dialectique hegelienne ? C'est le choc de deux contraires. C'est un conflit. La dialectique, c'est un conflit entre deux réalités qui sont antagonistes et qui, soudain, par ce jeu même du conflit, vont donner naissance à quelque chose d'autre, à quelque chose de nouveau, de mieux et de plus complexe. Dans le domaine de la pensée, par exemple, la pensée dialectique, c'est le conflit entre la thèse et l'antithèse qui ensuite se traduit par une synthèse, donc un progrès, n'est-ce pas, de ces deux notions antagonistes qui ont été intégrées. Et puis alors, nouveau, il va y avoir une thèse, une antithèse, et puis il va y avoir un progrès dans la pensée, etc. Et en fait, c'est cette notion qui va être prise par le marxisme. Le marxisme est l'héritier direct de la philosophie d'Hegel. Et pour Hegel, la religion est une étape dans le domaine de la pensée. Pour lui, il estime que la religion est une thèse qui se heurte au XVIIIe siècle à une antithèse, une contestation, l'anticléricalisme, le rationalisme, etc. Et que finalement, de ce conflit dialectique entre religion et philosophie va naître une synthèse qui va permettre un progrès important dans le domaine de la pensée et de la théologie. Et précisément, cette idée hegelienne va être reprise par les théologiens jusqu'à nos jours. Et finalement, on a au niveau, n'est-ce pas, de la théologie aujourd'hui, une démarche dialectique, mais qui, bien loin, hélas, de conduire au progrès escompté, conduit à la dérive et à la déliquescence, précisément, de la théologie. Alors, ça amène à réduire le christianisme à un ensemble de symboles. On continue à parler de la Bible, on continue à prêcher la Bible dans les églises, mais un message biblique est totalement vidé de sa substance, un message biblique qui n'est réduit finalement qu'à un ensemble de symboles, de réalités fumeuses, philosophico-théologiques, auxquelles le peuple ne comprend rien. Quand on parle évidemment de dialectique, de synthèse, d'antithèse, etc., vous comprenez bien que le pauvre peuple des églises, qui vient là pour entendre comment le Seigneur peut intervenir dans leurs problèmes quotidiens, bien il décroche vite. Et dans toute l'Europe, notamment en Allemagne, partout où dans les églises on se met à prêcher ces thèses brillantes, les auditoires fondent comme beurre au soleil. Et ceci contribue à accentuer le processus de déchristianisation qui a commencé avec la Révolution française et ensuite avec les guerres napoléoniennes qui vont exporter dans l'Europe tout entière les idées de la Révolution française. Alors, ceci va aboutir à une crise de l'exégèse. Une crise de l'exégèse qui, au XIXe siècle, va reprendre l'idée que la Bible est aussi le produit d'une évolution, du plus frustre vers le plus élaboré. Et alors, on n'hésite pas, pour ce faire, à aller à l'encontre de ce que la Bible affirme. Ce qui est premier, ce n'est plus ce que la Bible affirme, mais c'est ce que la philosophie de l'époque affirme. La philosophie de l'époque devient une grille au travers de laquelle on lit la Bible. Et si il y a contradiction entre la Bible et la philosophie de l'époque, alors c'est que c'est la Bible qui a tort. Et c'est ainsi qu'on part de cette idée que le peuple d'Israël, contrairement à ce que nous dit la Bible, ou l'humanité d'abord, l'humanité était au départ polythéiste. Alors que la Bible nous dit qu'au contraire, elle était monothéiste. Et là, il y a de nombreux éléments qui nous montrent qu'il en était bien ainsi. Je vous renvoie tout particulièrement à ce niveau-là au bouquin de Richardson, n'est-ce pas, « L'éternité dans leur cœur ». Mais à ce moment-là, n'est-ce pas, on ne cherchait pas aussi loin, n'est-ce pas, puisque le polythéisme était la forme la plus frustre de religion, c'était que l'humanité avait été polythéiste, y compris le peuple d'Israël. Et l'on voyait, par exemple, dans le mot Elohim, qui est un pluriel en hébreu, qui signifie Dieu au pluriel, n'est-ce pas, la trace d'un polythéisme primitif du peuple d'Israël, par exemple. Alors, c'est bien la preuve qu'à l'époque de Moïse, qu'à l'époque des juges, on adorait des dieux et non pas un dieu. Par la suite, disent les théologiens de l'époque, on est passé du polythéisme à l'énothéisme. Alors, H-E-N-O-T-H-E-S-E-I-S-M-E, c'est-à-dire la croyance... Oui, c'est des mots un peu barbares. Ça, c'est le problème de la théologie. Alors là, il y a tout un langage de bois, énothéisme. C'est-à-dire que, au milieu de tous les dieux auxquels on continue à croire, on privilégie un seul dieu, tout en continuant à admettre qu'il y en a d'autres. Par exemple, disent les théologiens de l'époque, le peuple d'Israël continuait à croire qu'il pouvait y avoir, que Baal existait, que Mauch existait, que Inanna existait, etc. Mais ils avaient choisi parmi ces dieux-là le dieu qui serait le dieu du peuple d'Israël, qui était celui que les théologiens d'époque appelaient Yahvé. Ça n'a pas, Gilles ? Tu ne sais plus ?
2: Je n'ai pas trop compris.
0: L'énothéisme ?
2: Oui.
0: Le premier énothéisme. Bon, c'est-à-dire que le peuple d'Israël, au départ, d'après ce que disent ces gens-là, est polythéiste. Mm-hmm. Il adore une multitude de dieux comme tous les peuples païens. Puis, un beau jour, il décide que parmi ces dieux-là, il y a Baal, etc., puis il y a un dieu quelconque qui s'appelle Yahvé. Puis ils décident que ce dieu-là sera leur dieu. C'est pas ? Que ce dieu-là va s'intéresser plus particulièrement à Israël. Par exemple, vous avez les païens ont le dieu de l'eau, ont le dieu du feu, ont le dieu de la terre, du ciel, de la mer, de tout ce qu'on voudra. Bon, ben, Yahvé, parmi tous ces dieux-là, est le dieu d'Israël, le dieu préposé aux destinées d'Israël. C'est pas ? Mais les autres dieux ne sont pas niés. Et c'est à partir de ce moment-là qu'on peut passer au monothéisme avec les prophètes. Selon les théologiens d'époque, n'est-ce pas, ce sont les prophètes qui ont créé le monothéisme d'Israël. Mais jusqu'alors, Israël était polythéiste, ou au moins énothéiste. C'est en particulier Jérémie qui a, d'après eux, lancé l'idée qu'il pouvait y avoir un dieu personnel. Et à partir de là, bien entendu, ça pose comme principe, comme conséquence, que les prophètes, puisque ce sont eux qui ont les premiers parlé d'un dieu personnel, ont été écrits avant le Pentateuque, avant la Torah, les cinq livres de Moïse, puisque les cinq livres de Moïse font allusion à un dieu personnel. Mais puisqu'il n'y a pas eu Dieu personnel avant les prophètes, c'est donc que la Torah a été écrite après les prophètes. Vous voyez, on remodèle tout à partir d'une idée fausse, n'est-ce pas ? Alors, à partir de cette idée fausse, on raisonne, ça c'est très allemand comme méthode de raisonnement, on raisonne en vase clos, et on construit un système très logique, mais qui repose sur une base tout à fait fausse, colosse au pied d'argile. Et tout est faux, de A jusqu'à Z. Même si ça paraît extrêmement logique. Et alors, en face de cette évolution-là, les évangéliques ont été totalement désemparés. Les évangéliques ne s'attendaient pas à ce genre d'évolution, à ce genre d'attaque. Et il y a eu une véritable crise dans les églises à partir de ce moment-là. Et au XIXe siècle, seulement, il va y avoir une réaction. Une réaction parce que les choses continuent à se dégrader. Le XIXe siècle, on peut le dire, le qualifier comme l'apogée du libéralisme et du modernisme. Donc de cette évolution-là. Une évolution qui se trouve accentuée aussi par, sur le plan philosophico-littéraire, ce qu'on appelle le romantisme. Parmi les plus connus en France, Victor Hugo, c'est pas, c'est un des plus grands poètes romantiques français. Et puis alors, on trouve un autre philosophe qui intervient à ce moment-là, qui est Kant. Kant, qui lui est un rationaliste, mais un rationaliste critique, et qui va se lancer dans une critique de la raison. Kant affirme qu'il est impossible d'arriver à la connaissance par la raison pure. Et il réhabilite la religion en faisant en sorte que la religion, en disant que la religion est un système qui permet dans la pratique, n'est-ce pas, de vivre cette dimension de la connaissance. Et ceci va permettre une certaine réaction au sein du christianisme, d'abord sur le plan théologique, en Allemagne, avec ce qu'on appelle l'école de Tübingen, et ensuite sur le plan évangélique, la réaction évangélique sera tout simplement une réaction de Dieu. sera tout simplement l'apparition de réveils. Les réveils qui vont manifester Dieu à l'œuvre. Alors là, on ne se situe pas absolument pas sur le plan de la doctrine, sur le plan de la controverse théologique, mais sur le plan de l'expérience et des faits. Dieu agit, Dieu est vivant. Et les réveils du 19e vont ramener à la foi une multitude de gens qui étaient ébranlés par justement l'évolution de la théologie. Mais en même temps, n'est-ce pas, le 19e siècle et l'essor du mouvement évangélique au 19e siècle, essor qui est extrêmement important, c'est quand même l'époque des réveils méthodistes, c'est quand même l'époque des réveils de Wesley, de Finney, n'est-ce pas ? Et il va y avoir évidemment une œuvre extraordinaire qui va être faite à ce moment-là, endiguant cette vague diabolique qui s'étend alors sur le christianisme, mais en même temps ayant un autre aspect négatif, dans ce sens qu'il crée un fossé entre la foi et la raison. Alors que les modernistes et les libéralistes, et les libéraux plutôt, font toute leur doctrine sur la raison, les évangéliques insistent essentiellement et uniquement sur la foi. Alors, les libéraux leur disent « Mais votre foi est absurde !» Et les évangéliques répondent « Ça fait rien. C'est vrai que c'est absurde. Et je n'ai pas d'argument pour répondre à vos attaques. Mais je crois quand même, parce que j'ai une révélation de Dieu, parce que j'ai une connaissance de Dieu, parce que j'ai une expérience de Dieu. » Alors, il est certain que c'est fondamental comme démarche. Et finalement, c'est toujours sur ce terrain-là que les évangéliques que nous sommes se situent par rapport à cette controverse-là. Mais les évangéliques se sont, à l'époque, enfermés dans un refus d'aborder tout ce qui pouvait être raisonnement logique à partir de cette base-là. Il y avait un sentiment d'infériorité sur le plan théologique, sur le plan de la réflexion, sur le plan du raisonnement, une crainte d'aborder, n'est-ce pas, une réflexion de ce type, de peur d'être débordé. Il y a eu, on pourrait dire, un véritable ghetto évangélique qui s'est créé à cette époque-là et qui existe encore dans certains milieux aujourd'hui, dans certains milieux évangéliques. Les évangéliques ne se sentaient pas en position de force dans ce combat, dans ce débat, n'est-ce pas ? Et il y avait pour eux une défense, c'était légitime, mais en même temps, n'est-ce pas, il y a eu ce point faible qui était là, qui faisait que sur le plan du raisonnement, sur le plan de la théologie, eh bien, les évangéliques n'avaient pas beaucoup d'arguments. Et au niveau des rationalistes, il était facile de les tourner en dérision, de montrer que leur argumentation était extrêmement faible, et ceci faisait que malgré tout, beaucoup de gens continuaient à être troublés. Les évangéliques ont abandonné à cette époque-là tout ce qui était doctrine, tout ce qui était théologie ou libéraux. Par contre, il en a été différemment dans le monde catholique. Le catholicisme a suivi à peu près la même évolution, dans ce sens qu'il a aussi, lui, été amené à être traversé par les courants libéraux. Il y a eu, au milieu catholique, une réaction du même genre que la réaction évangélique, que l'on appelle le piétisme. Il y a eu un piétisme catholique comme il y a eu un piétisme protestant, bien différent toutefois, évidemment, quant à ses formes et quant à ses manifestations. Et puis alors, il y avait aussi, bien entendu, dans l'Église catholique, un élément qui manquait en milieu protestant, c'était l'autorité papale, l'autorité de la hiérarchie. Et celle-ci s'est vite rendue compte du danger que représentait pour la foi ce qui, au milieu catholique, on appelait le modernisme, alors que dans les milieux protestants, on appelait ça le libéralisme. Et le pape Pie X en particulier, dont les catholiques ont fait un saint, a publié une encyclique, c'est une encyclique, oui, c'est n'est-ce pas, qui s'appelait le Syllabus, qu'était une condamnation sans nuance du modernisme, et par laquelle le pape Pie X sommait un certain nombre de théologiens catholiques qui s'étaient dangereusement avancés dans le domaine du modernisme de s'aligner, un petit peu comme le pape actuel est en train de le faire dans un domaine un peu différent, celui des théologies de la libération, etc. Finalement, c'est le même combat qui continue, avec des formes différentes. Et puis ensuite, il y a eu, à la fin du siècle, Vatican Ier. Vatican Ier qui a été l'apogée de la réaction anti-libérale, anti-moderniste, et qui a consacré l'échec de ce dernier. En particulier, avec la définition du dogme de l'infaillibilité pontificale, au terme duquel, lorsque le pape parlait en tant que pasteur et docteur de tous les chrétiens, il était assuré d'une assistance du Saint-Esprit qui le préservait de toute erreur. Et il devait donc être, ce qu'il disait dans ces moments-là, devait être reçu comme parole de Dieu par tous les chrétiens. Il n'y a qu'un pays où le catholicisme est resté en retrait à ce niveau-là, c'est les États-Unis. Les États-Unis, qui étaient très très marqués, n'est-ce pas, par les idées libérales et démocratiques, les évêques américains ont beaucoup beaucoup renaclé pour accepter Vatican Ier en particulier. Mais finalement, au bout de quelques dizaines d'années, l'œuvre était faite, n'est-ce pas, les évêques américains, oui.
3: Mais aussi la Hollande et l'Allemagne.
0: Alors il y a eu effectivement des ruptures au niveau de l'Église catholique. Un certain nombre de gens n'ont pas accepté cela, et il y a eu des églises catholiques dissidentes qui se sont créées alors, notamment les églises vieilles catholiques, comme on les appelle, en Allemagne et en Hollande, effectivement, qui sont restées séparées de Rome jusqu'à aujourd'hui, à cause de ces raisons-là. En fait, nous avons là, dans ces différents mouvements qui ont marqué ces deux siècles, l'origine de tous les problèmes modernes. Parce que finalement, ces lumières, comme on les appelait à l'époque, allaient semer des germes de désintégration dans la théologie et la foi. Les conséquences pratiques de ces hérésies allaient être finalement incalculables. Elles ont abouti précisément à cette désintégration de la foi à laquelle nous assistons aujourd'hui et à ce néolibéralisme qui est aujourd'hui prôné par beaucoup des églises, et avec lesquelles le catholicisme, aujourd'hui, est également aux prises, à nouveau, comme il l'était, finalement, au siècle dernier. Alors, voyons précisément, maintenant, ce qu'a été cet âge d'or de la critique classique du libéralisme, avant de voir, à notre siècle, le néolibéralisme. Le rationalisme, nous l'avons examiné très rapidement, c'est la négation de toute finalité dans le monde. Le monde est fini, il est clos. Et Dieu ne peut plus intervenir dans le monde. On interdit à Dieu d'intervenir dans le monde. Les phénomènes ne peuvent avoir que des causes naturelles, explicables, qui répondent aux critères scientifiques de la cause et des effets. Tout phénomène a une cause qui doit pouvoir être examinée scientifiquement. Si aujourd'hui on n'est pas capable encore de donner à un phénomène précis une explication rationnelle, ça ne veut pas dire qu'il n'y en a pas. Ça veut dire qu'on n'est pas encore capable de le faire aujourd'hui compte tenu des connaissances encore limitées. Mais demain, quand les sciences auront fait des progrès, on pourra donner une explication rationnelle à ce phénomène. C'est exactement la méthode que l'on va appliquer pour la Bible. Lorsque la Bible nous parle d'un miracle, les rationalistes disent « le miracle, ça n'existe pas ». Donc, il y a une raison, une explication naturelle à ce miracle. Que les hommes de l'époque pré-scientifique étaient incapables de discerner, mais qu'aujourd'hui, nous pouvons appréhender. Par exemple, Jésus marchant sur les eaux, nous savons très bien qu'un homme, parce que Jésus n'était qu'un homme pour eux, ne peut pas marcher sur les eaux. Que s'est-il donc passé? Pourquoi la Bible nous parle-t-elle de Jésus marchant sur les eaux? Parce que les disciples ont été l'objet d'une illusion à ce niveau-là. Jésus marchait sur la rive du lac, mais comme les disciples étaient sur la mer, dans un bateau, la silhouette de Jésus se détachait sur la mer, leur donnant l'impression qu'ils marchaient sur la mer. Et comme c'était des hommes pas trop malins, beaucoup moins malins que les gens du XIXe siècle, ils ont cru, n'est-ce pas, qu'ils avaient affaire à un miracle parce qu'ils vivaient dans un monde mythique fait de merveilleux, etc. Le miracle de la multiplication des pains, eh bien, c'est très simple. Chacun des personnages qui avaient assisté à la prédication de Jésus, en fait, avait pris un petit peu de provision avec lui. Et puis, finalement, comme personne ne voulait partager avec son voisin, on faisait semblant d'avoir rien. On avait caché son petit sac, là, n'est-ce pas? Et puis, c'est comme ça qu'on avait l'impression qu'il n'y avait rien à manger. Alors Jésus a invité un jeune garçon qui était un peu plus altruiste que les autres, qui a accepté de partager ses 5 pains et ses 2 poissons. Et alors il a montré un exemple, il dit, vous voyez, ce garçon il accepte de partager ses pains et ses poissons. Alors touché par ce geste magnifique d'altruisme, chacun a sorti les provisions qu'il avait de son sac et a partagé avec les voisins qui n'en aient pas, ce qui a donné l'impression que les pains, les 5 pains et les 2 poissons avaient été multipliés. Voilà le genre d'élucubration auquel les rationalistes étaient arrivés. N'est-ce pas? Affaire à des légendes tout à fait babyloniennes qui avaient été élaborées par des peuples qui les avaient précédés et au milieu desquels ils avaient vécu. Et que par conséquent, nous avions là affaire à des légendes tout à fait babyloniennes, alors que, comme l'a prouvé le professeur Cassuto au début de notre siècle, la Bible connaissait de fait ces récits babyloniens, mais justement, alors que ces récits étaient mythiques, la Bible justement est une démythification, une démythologisation de ces légendes-là, justement. Et les prend à plein revers, et bien loin d'entrer dans le schéma de ces gens-là, au contraire, les contredit à fond. Au début du siècle également, nous avons une autre école théologique qui est extrêmement importante, qu'on appelle l'existentialisme. L'existentialisme, c'est d'abord un mouvement philosophique qui va être récupéré par la théologie, comme le sont à peu près finalement toutes les écoles philosophiques. Parmi les théologiens existentialistes, le plus célèbre est Kierkegaard, qui était un Danois qui a vécu 1913 à 1955. Selon lui, l'homme est invité à une existence authentique. Il faut qu'il comprenne le sens de son existence, et c'est l'homme lui-même qui doit donner un sens à sa vie en s'accomplissant. Et l'on voit tout ce qu'il y a aujourd'hui d'existentialisme dans la manière de vivre de bien des gens qui n'ont jamais étudié ni les philosophes existentialistes, ni encore moins Kierkegaard, mais qui finalement ont respiré, si je puis dire, cette espèce de doctrine satanique qui s'est diffusée un peu partout, dans les écrits, dans les journaux, dans les médias, etc., et qui fait que finalement, il faut s'accomplir, il faut vivre authentiquement, il faut être authentique, etc. Bon, ça, vous trouvez, c'est une idée existentialiste qu'on trouve chez Sartre, par exemple, chez des gens du même genre. Kierkegaard avait repris ça. L'homme doit donner un sens à son existence, et par conséquent, il est entièrement autonome, il est entièrement libre. Dieu ne doit pas le gêner. Alors là, il y a deux possibilités d'envisager la question de Dieu. Dieu comme effectivement un gêneur qui vient empêcher cet accomplissement de l'authenticité de l'homme. Alors c'est l'humanisme athée qui sera celui d'un homme comme Sartre, par exemple. Ou bien au contraire, Dieu et l'autre, et ce sera la position de Kierkegaard, face auquel finalement l'homme est totalement autonome. Dieu qui est vraiment l'étranger, face auquel l'homme n'a aucun compte à rendre en dernier ressort. L'homme doit conquérir son existence, il doit se conquérir lui-même. Alors, il n'y a plus de notion d'au-delà. L'au-delà n'existe pas. Il y a répudiation de toute révélation. Et la théologie ne devient en dernier ressort qu'une servante de la philosophie. Kierkegaard est plus un philosophe qu'un théologien en dernier sens. Alors, avant de conclure, nous pouvons nous poser une dernière question. La théologie libérale est-elle morte? On le prétend aujourd'hui. En fait, il n'en est rien. Le libéralisme a abouti à l'énoncé, finalement, de quelques vérités d'ordre général qui sont communes à toutes les religions. Et le libéralisme est à ce sujet-là un véritable syncrétisme. On pourrait dire aujourd'hui, en faisant un raccourci un peu caricatural, que dans la religion rationaliste et libérale, la Déclaration universelle des droits de l'homme a remplacé la révélation biblique. N'est-ce pas ? Cette Déclaration universelle des droits de l'homme tient lieu, en fin de compte, dans la vision libérale de ce que faisait la Bible autrefois. Évidemment, si je disais ça à des libéraux, ils se mettraient à hurler. Mais dans la pratique et dans les faits, c'est comme ça que les choses se passent. Ce qui est proprement biblique, ce qui est l'essence du message chrétien, est laissé de côté. Les grandes vérités de la Bible sont niées. Tout ce qui est miraculeux, nous l'avons vu. Donc, la résurrection de Jésus, et quand nous lisons ce que Paul nous dit dans 1 Corinthiens 15, il nous montre quelles sont les conséquences de la négation de la résurrection de Jésus. S'il n'y a pas de résurrection de Jésus, votre foi est vaine. Vous êtes dans vos péchés, dit Paul. Il n'y a plus d'expiation, il n'y a plus de pardon. Mais pour les libéraux, il n'y a plus de péché non plus. Il n'y a plus de chute. Alors, qui est Jésus ? Mais Jésus n'est qu'un simple homme, il est le fils de Joseph. Il n'est pas le fils de Dieu. L'incarnation, la naissance virginale, légende que tout cela, bien sûr, pour les libéraux. Jésus n'est qu'un simple homme qui, finalement, a prêché une doctrine intéressante. C'est un homme exceptionnel qui s'est fait crucifier parce que il a été victime précisément de cette doctrine qu'il a prêchée. Alors c'est un exemple, il faut suivre ce qu'il nous dit, mais il n'est plus sauveur, il n'est plus fils de Dieu. Le salut par la croix, tout cela, c'est complètement absurde pour les libéraux. N'est-ce pas ? Il n'y a pas de monde démoniaque. Il n'y a pas de monde des esprits, il n'y a pas d'ange. Il n'y a pas non plus de parousie, il n'y a pas de retour de Jésus. Il y a tout simplement l'espérance d'un monde meilleur qui sera construit par les efforts des hommes unis, chrétiens ou non. Alors le christianisme ne devient à ce moment-là que, comment dirais-je, le fer de lance de ce mouvement humaniste. Et certains libéraux modernes iront jusqu'à dire que le but de l'Église, précisément, c'est de se diluer dans le monde. Pour cela, on peut dire que, question de ça, ça réussit pas mal. Ça se dilue tellement que bientôt il ne restera plus d'Église. Alors, c'est le processus de sécularisation. Et il faut que ce soit sécularisé, c'est-à-dire qu'il faut que les principes de l'Évangile, la morale de l'Évangile, parce que c'est réduit à cela, c'est rien de plus. Et encore, une morale sélective. Il n'est pas question de la morale personnelle, mais question du progrès social, etc. Du péché collectif. Le péché individuel n'a pas d'importance. Il faut que les principes, qui sont finalement quelques grands principes universels, finissent par être partagés par tout le monde. Et quand ça sera, alors l'humanité tout entière, unie autour de ces quelques principes, résumés encore une fois dans la Déclaration universelle des droits de l'homme, parce que c'est un texte fondamental pour eux, n'est-ce pas ? Eh bien, l'humanité pourra prendre son destin en main, et puis créer, finalement, son propre paradis ici-bas, c'est-à-dire construire Babel, finalement. C'est un retour à Babel. Construire une civilisation qui sera une, qui s'élèvera jusqu'à Dieu, mais qui aura exclu Dieu en fin de compte. Alors, peu importe à ce moment-là que l'on soit croyant ou non, et il y a même des gens qui se disent des chrétiens athées, il y a une association des chrétiens athées en France, Peu importe qu'on croit en Dieu ou pas, l'essentiel c'est ce que Jésus a dit. Aimez-vous les uns les autres, etc. Quelques bons principes. Bon, c'est vrai, Jésus a dit cela. Mais finalement, on réduit cela à quelques bons principes lénifiants, à partir desquels tout le monde peut être d'accord, bouddhistes, musulmans, tout ce qu'on voudra, athées, chrétiens et tout, n'est-ce pas ? Et c'est ça la sécularisation. Il faut que ces principes-là pénètrent dans le monde entier. Et c'est pourquoi ces gens-là, finalement, sont plus occupés à faire du social, du social, non pas tellement d'ailleurs, toujours. Enfin, c'est, ils font aussi, il faut leur rendre cette justice, d'aider leurs prochains en difficulté, mais de changer les structures oppressives du monde. Donc ça se traduit parfois, dans certains cas d'ailleurs, à carrément prendre les armes d'une manière directe, hein, avoir des réactions violentes pour changer les structures oppressives du monde. Alors, ça se traduit aussi par une autre conséquence, c'est l'universalisme. C'est-à-dire, on en a parlé, je crois, la dernière fois, tout le monde est sauvé après la mort, n'est-ce pas ? Il n'y a pas de repentance nécessaire, il n'y a pas de pardon à demander à Dieu. Mais par le simple fait que Jésus-Christ est mort, pour manifester un certain nombre de principes et d'idées, eh bien, tout le monde peut ainsi obtenir le salut. Alors, qu'est-ce que la Bible dans ce cas-là ? Eh bien, la Bible n'est pas la parole de Dieu, bien sûr, contrairement à ce que Paul nous dit. Mais elle contient la parole de Dieu. Ça veut dire qu'il y a des choses qui sont paroles de Dieu, puis il y a des choses qui ne le sont pas. Alors il faut savoir choisir ce qui est parole de Dieu et ce qui ne l'est pas. Et c'est là que la sagacité des exégètes libéraux s'est exercée, justement, pour trier le bon grain et livrer dans la Bible. Et le gros problème, justement, c'est que tous ces messieurs n'ont jamais réussi à se mettre d'accord pour savoir ce qui était parole de Dieu et ce qui ne l'était pas. Et c'est finalement grâce à cette espèce de confusion à laquelle sont arrivés les libéraux à la fin du siècle dernier que l'étoile du libéralisme a quelque peu pâli, en particulier à notre époque. Alors, il y a eu un certain nombre de réactions que nous verrons ensemble la dernière fois, notamment la réaction barthienne, devant cette espèce de confusion à laquelle était arrivée la théologie au début du siècle. On n'arrivait plus à définir ce qui était parole de Dieu et ce qui ne l'était pas. En tout cas, Barthes n'est pas revenu à une vision saine de la parole de Dieu, mais il est parti des acquis du libéralisme pour essayer de sauver les meubles, si j'ose dire. Alors, comme nous allons voir la prochaine fois, la réaction barthienne a permis à pas mal de gens, notamment de pasteurs, de se récupérer sur le plan de la foi. Parce que beaucoup avaient perdu la foi. Ils n'avaient plus aucune expérience. Et Barthes a permis de leur rendre une certaine foi. Mais néanmoins, les poisons du libéralisme n'ont pas cessé de faire leur ravage. Et aujourd'hui, des générations entières de gens ont perdu la foi, justement, dans les églises protestantes comme dans les églises catholiques, à cause du libéralisme. Soit parce qu'ils sont entrés directement en contact avec ce poison-là, qui est d'origine diabolique, soit tout simplement parce que, par un certain nombre d'intermédiaires, c'est quelque chose qui se répand, qui se distille. Par exemple, dans les catéchismes catholiques, c'est tout à fait net que le poison libéral est tout à fait là, hein, ça c'est sûr. Alors beaucoup de gens qui tout simplement au catéchisme perdent la foi à ce niveau-là. J'ai fait, étant plus jeune, une expérience qui est tout à fait typique à ce niveau-là. J'étais dans une église réformée et par conséquent j'ai eu l'occasion d'entrer en contact avec un certain nombre de théories de type moderniste et libérale. Et j'ai connu, étant plus jeune, avant de faire une rencontre avec Dieu dans le domaine de la conversion, j'ai connu des crises au niveau de la foi à cause de cela. Et plus tard, ayant fait des rencontres avec Dieu décisives, j'ai pu me rendre compte qu'il y avait là une séduction diabolique. Une séduction diabolique qui, précisément, n'est plus rationnelle. Sous une forme rationnelle, il y a un certain nombre de problèmes, mais de problèmes stupides, parfois, qui sont suggérés à ce niveau-là, et qui deviennent des véritables montagnes, jusqu'à ce que dans la présence de Dieu, soudain la réponse soit donnée. Jusqu'à ce que dans la présence de Dieu, soudain la réponse soit donnée.

avec Goldman en particulier, finalement, qui est aujourd'hui le point de départ de toutes sortes de divagations et de problèmes aujourd'hui dans les églises. Bien, est-ce que vous avez une ou deux questions à poser ?

0: le pape a lancé ça, parce qu'actuellement, il est à la fois humaniste et à la fois très religieux.
1: Oui. Et c'est de faire une synthèse entre les deux choses. Et c'était le but de Vatican II, en fait. Et ça a été l'échec de Vatican II, justement. Essayer de faire une synthèse entre... C'est Pie XII qui a réouvert la porte. Pie XII a autorisé les théologiens à employer les instruments de l'exégèse historico-critique pour leurs travaux. Et il ne s'est pas rendu compte qu'il introduisait le poison à nouveau dans l'Église catholique. Alors Jean 23, lui, a poussé à la roue encore, en disant qu'il fallait ouvrir les fenêtres de l'Église. Ils ont tellement ouvert que ça a été ouvert à tous les courants d'air possibles et imaginables. Et la tempête s'est installée dans l'Église. Et le pape actuel essaie de freiner des cas de fer, tout en gardant quand même une certaine ouverture, etc., que lui reproche fort l'abbé de Nantes en particulier. Ce sera intéressant de voir comment ça va évoluer justement à ce niveau-là. Et le synode de novembre, là, va être tout à fait intéressant à suivre.
0: Et l'amener, il n'y a pas une histoire, un frère qui était...
2: Ah, le frère, c'est l'inverse.
0: Qu'est-ce qu'il racontait
2: L'autre frère, c'était plutôt la tendance libérale, justement.
1: La tendance libérale, oui.
0: Ah, ouais, donc il y en avait un qui revenait à un catholicisme assez...
1: traditionnaliste.
0: Et son frère, au contraire.
1: Oui.
0: Que
1: l'année, c'est à Pleurmont,
2: je sais pas ce qu'il... Ah bon, il y a un qui a créé l'école d'agriculture de Pleurmont.
1: Ah bon,
0: c'est pour ça
1: que
0: je connais
2: ça. Je ne sais pas c'est lequel des deux.
0: Je pense qu'il y a des liens, sans doute.
1: C'est bon, oui.
2: Je pense, oui.
1: Oui, sûrement.
2: Il y a celui-là qui est... Ou à Saint-Guen, il y a une rue qui porte son nom aussi.
1: Bien. Tu as encore autre chose?
3: L'église des derniers temps, c'est une
1: église
3: de sécularisation.
1: Ah oui. Agité par tous ces trucs-là, là vraiment on a... qui est l'antichrist, disons, celui qui nie que Jésus est le Fils de Dieu. Et c'est exactement ce que fait le libéralisme. Là, nous avons vraiment quelque chose qui est animé par l'esprit de l'antichrist. Il n'y a pas de problème. D'ailleurs, ce que nous dit Jean à ce sujet-là est tout à fait intéressant. Ils sont sortis du milieu de nous, mais ils n'étaient pas des nôtres. Donc c'est un phénomène qui, d'abord, a son origine dans l'Église chrétienne, nous dit Jean. En même temps, c'est lié, ça, ce que je voulais essayer de faire comprendre ce soir, c'est que c'est lié vraiment à toute l'évolution de la pensée occidentale, à partir du 18e, qui a été vraiment le grand tournant. Et en même temps que c'est extrêmement difficile parce que le monde actuellement ne fait pas la différence entre ce qui est l'évangile véritable et puis finalement un évangile perverti et prostitué avec un système conservateur, etc. Vous voyez ? Et qui est encore aujourd'hui pour beaucoup de gens... C'est synonyme d'obscurantisme. La foi chrétienne, c'est synonyme d'obscurantisme à cause de ça. Pour ça, le combat est extrêmement difficile, il y a une grande confusion. Et là aussi, on voit la marque de l'ennemi. L'ennemi, c'est celui qui sème la confusion, toujours. Bien, on va rester là pour ce soir.
4: Et de des rédactions officielles, si vous voulez. C'est-à-dire, en fin de compte, de la Massora. Ça, c'est un chapitre très très important parce que finalement, c'est un tournant essentiel dans l'histoire justement du texte biblique. Le mot massora vient du verbe massar, c'est-à-dire transmettre. Transmettre, c'est aussi, si vous voulez, quelque chose qui a à voir avec la tradition dans le sens justement d'une transmission. On trouve aussi dans le mot massora.

la racine du mot sefer, le livre, n'est-ce pas? Le livre, ce qui est rédigé, ce qui est écrit. En fin de compte, les débuts de la Massora, c'est-à-dire de la transmission traditionnelle du texte, remontent, nous l'avons vu à l'école de Yavne, au début du deuxième siècle, fin du premier siècle, début du deuxième siècle, quand on publie un texte officiel. Et ce texte officiel, il va falloir le conserver, il va falloir le transmettre. Et pour cela, donc, il y a un travail de critique qui va être effectué par les scribes, qui vont avoir à leur disposition beaucoup de manuscrits, et qui vont trier entre les manuscrits, choisir et retenir ceux qui sont les plus fiables. D'ailleurs, c'est ce qui se passera, c'est le même travail qui se passera au niveau des évangiles. C'est pourquoi là, il y a le même processus finalement. Les massorètes sont des scribes, ça veut dire des gens dont la tâche essentielle est de copier la Torah, de copier les textes sacrés. Et ils vont, conscients du fait que le livre qu'ils ont à copier n'est pas n'importe quel livre, mais la parole même de Dieu, n'est-ce pas ? Il faut donc faire en sorte que ce texte soit transmis le plus fidèlement possible. Et ceci jusqu'au détail près, car on est bien conscient dans le judaïsme que, comme le dira Jésus, chaque iota, chaque trait de lettre, n'est-ce pas, a son importance. Alors, il faut codifier aussi ce qui peut-être encore n'est pas absolument fixé, par exemple, la forme de certaines lettres, les signes particuliers. Autre problème aussi sur lequel les massorètes vont se pencher, c'est celui du matériau sur lequel copier la Torah. On ne peut pas copier la Torah sur n'importe quoi, n'est-ce pas ? Et à la fin de l'époque du Talmud, par exemple, la Torah n'était copiée que sur des rouleaux. Dans le judaïsme, officiellement, il n'y avait pas de codices. Ça veut dire de livres au sens où nous l'entendons aujourd'hui. Ça veut dire avec des pages comme ça, folio. N'est-ce pas ? Il n'y avait que des rouleaux. Et c'est seulement après le début du travail des massorètes qu'on s'est mis à publier des codices, des livres, si vous voulez. Par conséquent, là, il y a tout un ensemble de règles qui ont déjà été codifiées dans le Talmud lui-même quant à la manière, justement, de copier la Torah. Par exemple, on trouve dans le Talmud la description des matériaux sur lesquels la Bible doit être écrite. Ils sont précisés les travaux de préparation des pots, comment est-ce qu'il faut s'y prendre pour les tanner. On ne fait pas ça n'importe comment, n'est-ce pas ? Ensuite, les formes de l'écriture. Autre élément également, n'est-ce pas ? De quelle dimension doivent être les rouleaux ? Quelle est la dimension, n'est-ce pas, des feuilles ? En fin de compte, on taille des espèces de feuilles dans le parchemin, n'est-ce pas, qui sont cousues ensuite. Alors, là aussi, la dimension des feuilles qui vont permettre, n'est-ce pas, il va y avoir sur une feuille, on va écrire une colonne entière, n'est-ce pas, comme ça, puis alors, ensuite, on passe à une deuxième feuille, etc., qu'on enroule et qu'on déroule au fur et à mesure, quoi. Donc, ça aussi, c'est minutieusement codifié. L'espace entre les feuilles, voyez-vous, Quelle distance doit séparer les deux textes ? Quelle distance il doit y avoir entre chaque lettre ? Ça aussi, ce n'est pas arbitraire, ce n'est pas laissé au hasard, n'est-ce pas ? Bon, comment écrire le nom de Dieu ? Ah, ça, c'est encore autre chose. On n'écrit pas le nom de Dieu comme ça, n'importe comment. D'ailleurs, quand on écrit un texte profane, ou même un texte, si vous voulez, qui n'est pas le texte biblique, on n'a pas le droit d'écrire le nom de Dieu. Alors, en général, ce qu'on fait, c'est qu'on met deux petits yud, n'est-ce pas ? On sait que c'est le nom de Dieu. Ou alors, il y a une autre manière de faire aussi,
on écrit Yakouk, c'est-à-dire on transforme les quatre lettres du nom de Dieu pour qu'on ne puisse pas reconnaître que c'est le nom de Dieu, quoi. Bon, alors, quand on écrit la Bible, quand on écrit la Torah, on est obligé d'écrire le nom de Dieu. Alors là, il faut le faire avec d'infinies précautions. On n'écrit pas le nom de Dieu comme ça. Le scribe qui copie les textes où apparaît le nom de Dieu doit d'abord être dans un état de pureté rituelle totale. Si, pour une raison ou pour une autre, il n'est pas pur entièrement, eh bien, il s'abstient, il attend jusqu'à ce que les problèmes soient réglés. N'est-ce pas ? Bon. Deuxième chose, quand il arrive au passage où il y a le nom de Dieu, à l'endroit où il doit copier le nom de Dieu, il prend un bain rituel avant d'écrire. Bon. Quand il a écrit, il prend un deuxième bain rituel. Et puis il brise sa plume. Et il en prend une autre. Parce que la plume qui a écrit le nom de Dieu n'est plus digne d'écrire quoi que ce soit d'autre. Alors il prend une autre plume. Alors, il en fait une certaine consommation quand on écrit l'ensemble de la Bible, bien entendu. Mais c'est comme ça. Alors vous comprenez que quand on fait la commande d'un Sefer Torah, d'un rouleau de la Torah, encore aujourd'hui un scribe, parce qu'encore aujourd'hui les rouleaux de la Torah qui sont utilisés dans les synagogues sont écrits de cette manière-là, il ne faut pas s'attendre à être livré en 24 heures. Vous comprenez ? C'est évident. Donc ici, le nom de Dieu. Il est absolument interdit de faire des fautes, de copie. Et un excédent de 3 fautes sur l'ensemble de la Bible fait que le manuscrit est impropre à son usage. Et il doit être mis de côté. Non pas détruit, parce qu'on ne détruit jamais un texte sacré, mais il va être mis dans une guénisa, ça veut dire dans un endroit où sont rangés dans la synagogue les livres qui sont absolument inutilisables, qu'on n'a pas le droit d'utiliser. Alors, la Torah, jusqu'à nos jours, est écrite sans ponctuation, sans sous-titres, avec des séparations entre les chapitres qui sont très ténues, si on veut, et sans aucune vocalisation. Évidemment, c'est un grand problème, d'autant que, n'est-ce pas, la lecture publique de la Torah n'est pas une simple lecture, mais c'est une lecture chantée. Il y a un texte dans le Talmud qui dit ceci, « Celui qui lit la Torah sans chanter et qui étudie sans psalmodier, c'est de lui qu'il a été dit, je leur ai donné des lois qui n'étaient pas bonnes et des commandements par lesquels ils ne pouvaient pas vivre. » Donc on chante la Torah. Et on ne la chante pas n'importe comment, c'est pas une improvisation, n'est-ce pas ? Il y a des mélodies traditionnelles sur lesquelles on chante la Torah. Alors quand on lit la Torah, il faut non seulement connaître la vocalisation, qu'on fait la lecture publique, n'est-ce pas ? Mais il faut encore connaître la cantillation. D'ailleurs, cette cantillation n'est pas entièrement la même selon les communautés. Vous avez des mélodies qui peuvent varier. Les mélodies ashkénazes ne sont pas les mêmes que les mélodies séfarades. Les mélodies séfarades ne sont pas les mêmes que les mélodies yéménites, que les mélodies éthiopiennes, etc. Les communautés ont leur propre manière de chanter la Torah, leur propre système de cantillation. Alors, vous comprenez, quand on voit, par exemple, dans le livre des Actes, l'apôtre Paul qui arrive dans une telle ville, ou Jésus dans la synagogue de Nazareth, au moment de la lecture de la Torah, on invite quelqu'un que l'on veut honorer spécialement à monter à la Torah pour faire la lecture du jour, la lecture de la paracha. Eh bien, on ne s'improvise pas dans ce domaine-là, vous comprenez ? Il faut avoir étudié, il faut connaître pour pouvoir faire la lecture de la Torah. Et en même temps, c'est quelque chose qui unifie le monde juif tout entier, parce que Paul peut aller à Thessalonique, ou il peut aller à Corinthe, ou il peut aller à Éphèse, n'est-ce pas ? Il entre dans la synagogue, et là, il est capable de faire la lecture de la Torah exactement comme s'il était de l'endroit, n'est-ce pas ? Parce qu'il connaît justement la vocalisation et la cantillation traditionnelle. Bon. Alors, il y a aussi la pagination.
La pagination, c'est quelque chose d'important parce que toutes les pages de la Torah commencent toutes par la lettre Vav. C'est ainsi disposé que ça commence tous, sauf 6 pages de la Torah qui commencent par une autre lettre. Bon. Alors comment écrire, comment disposer la mise en page en quelque sorte, ça les Massorettes l'étudient. Et puis aussi, comment écrire, par exemple, les textes poétiques. On ne les écrit pas, on ne les dispose pas de la même manière que les textes en prose. Et il y a là aussi une mise en page, si vous voulez, qui est une mise en page traditionnelle. Par exemple, si vous prenez le livre d'Esther, à la fin du livre d'Esther, il y a le nom des 10 fils d'Aman qui ont été pendus. Eh bien, le nom des 10 fils d'Aman obéit à une disposition, une mise en page particulière dans tous les rouleaux du texte massorétique jusqu'à aujourd'hui. N'est-ce pas ? Bon. Ça a été codifié aussi très attentivement par les massorètes. 15 fois dans la Bible tout entière et 10 fois dans la Torah, il y a des lettres sur lesquelles il y a des points. Des points en dessus ou des points en dessous. Et ces points, on les retrouve dans tous les anciens manuscrits. Par exemple, on les retrouve aussi dans les manuscrits de la Mer Morte. Alors, pourquoi ? Qu'est-ce que ça veut dire, ces points ? Eh bien, on ne sait pas. C'est ça qui est formidable. On ne sait pas. Mais on les met quand même. Les scribes les mettent quand même. Alors, selon certaines explications, par exemple, on retrouve ces points chez les Samaritains également. Et d'après les Samaritains, pour les Samaritains en tout cas, ce sont des signes justement musicaux. Pourquoi seulement 15 fois ? Est-ce qu'il n'y a que 15 notes en quelque sorte sur lesquelles on chante la Bible ? Bon, ce n'est pas très clair finalement. D'autres explications, c'est qu'il s'agit là justement de points de repère pour des exégèses, des explications, ce qu'on appelle des midrashim en hébreu. Et puis finalement, on ne sait pas. Il n'y a pas d'explication véritable. Et puis enfin, il y a des lettres qui sont particulières. Des lettres qui sont écrites différemment dans certains endroits qu'ailleurs. C'est pas, ça aussi, on ne sait pas pourquoi. Mais les scribes le rapportent fidèlement. Bon, est-ce que, selon certaines interprétations, il s'agit de se rappeler, n'est-ce pas, que le peuple d'Israël a s'éloigné de l'idolâtrie. Quel rapport ? On ne voit pas très bien, mais enfin, c'est comme ça, d'après l'explication traditionnelle, n'est-ce pas ? Enfin, il y a d'autres lettres qui sont écrites plus grandes que les autres lettres, qui dépassent, par exemple, de la ligne. Pourquoi ? Mystère. Et à l'inverse, vous avez des lettres qui sont en caractère plus petit. Et là aussi, les scribes les ont rapportées fidèlement. Aujourd'hui, les savants israéliens qui ont travaillé sur l'ordinateur ont découvert que certaines de ces lettres, quand on les met ensemble, nous donnent des dates. Par exemple, dans le livre d'Esther, j'évoquais tout à l'heure les 10 noms des fils d'Aman qui ont été pendus. Eh bien, dans ce texte-là, qui est un texte relativement court, il y a 4 lettres dans le nom des fils d'Aman, qui sont écrits en caractères plus petits que les autres. Si vous prenez ces 4 lettres et vous les mettez ensemble, ça vous donne une date, 1946, n'est-ce pas ? 20 octobre 1946, la date de la pendaison des 10 chefs nazis condamnés par le tribunal de Nuremberg. Bon, ça, bien entendu, les scribes de l'époque ne pouvaient pas le savoir, mais ils ont gardé fidèlement, n'est-ce pas, cette transmission traditionnelle, cette massora, n'est-ce pas, du texte biblique. Bon, alors, quelquefois, il y a aussi, n'est-ce pas, des lettres qui sont écrites de manière différente pour préserver la sainteté du nom de Dieu. Ça, c'est dans certains manuscrits seulement, pas dans tous, n'est-ce pas ? Et quand les scribes, pour des raisons de ce type, effectuent des transformations, ils le mentionnent en marge, pour qu'on ne s'y trompe pas, pour qu'on ne lise pas d'une manière érodée le texte, mais il dit c'est pour Hachem Améphoar, n'est-ce pas, le nom sacré, le nom divin, n'est-ce pas, bon, on sait qu'on a affaire ici au nom de Dieu, et par conséquent qu'on n'a pas à s'y tromper. Ce qui, entre parenthèses, explique aussi les erreurs des témoins de Jéhovah,
n'est-ce pas, de ceux qui avant eux ont cru pouvoir lire le nom de Dieu par Jéhovah, vocaliser le nom de Dieu par Jéhovah. Bon, on sait aujourd'hui que c'était un artifice des scribes, n'est-ce pas, pour justement empêcher que l'on prononce le nom de Dieu correctement. Donc on est certain d'une chose, on ne sait pas comment se prononce le nom de Dieu, mais on est au moins sûr d'une chose, c'est qu'il ne se prononce pas Jéhovah. Ça, c'est à servir au témoin de Jéhovah de temps en temps, ça m'amuse. Maintenant, plus tellement, parce que j'ai plus tellement de temps ça. Mais autrefois, quand je prenais quelques minutes pour parler avec les témoins de Jéhovah, c'était toujours, je les prenais toujours à ce piège-là, je les laissais venir. Ah, Jéhovah, c'est le nom de Dieu. Bon, et puis je écrivais en disant en hébreu le nom de Dieu, je dis maintenant, lisez ça. Alors, 9 fois sur 10, bien entendu, même 99 fois sur 10, le brave témoin de Jéhovah qui était en face de moi, il séchait comme un misérable. Puis après, je lui expliquais, je lui voyais, ça c'est le nom de Dieu. Et voyez, cette vocalisation-là, elle est faite exprès justement pour que on ne puisse pas lire le nom de Dieu correctement. Ça peut pas se lire comme ça, pour ci, pour ça, pour ça et pour ça. Alors évidemment, ça leur mettait un coup au moral en général. Bon, alors voilà, ça, ce sont des artifices qui sont faits justement pour préserver la sainteté du nom de Dieu. Et alors, si vous voulez, petit à petit, jusqu'au XIIe siècle après Jésus-Christ, c'est-à-dire à l'époque des Gaonim, on étudie ça justement en histoire d'Israël actuellement, l'époque des Gaonim, c'est-à-dire après la conquête arabe, jusqu'au XIIe siècle, c'est l'époque de la Massora. C'est finalement sous l'influence des Arabes qu'on va commencer à élaborer justement la Massora au sens profond du terme. Ce qu'on a vu maintenant, c'était la pré-Massora, celle qu'on trouve évoquée dans le Talmud, mais ça ne s'appelle pas encore vraiment la Massora, si vous voulez. Mais les massorètes, ça veut dire les scribes massorètes, qui vont faire un travail considérable de préservation du texte biblique, pousser beaucoup plus loin encore que ce que nous avons vu là, n'est-ce pas ? Eh bien, c'est une période qui va donc du 6e siècle jusqu'au 12e siècle, sur une période de 6 siècles, hein, qui va donc être une période extrêmement féconde. Et finalement, la Massora va aboutir alors à la publication, n'est-ce pas, la mise en forme d'une grammaire hébraïque. Finalement, au XIIe siècle, on arrivera non plus à des massorètes, mais à des grammairiens, des gens qui vont codifier, n'est-ce pas, la grammaire hébraïque, qui n'était pas vraiment codifiée jusqu'alors, n'est-ce pas, c'est curieux, n'est-ce pas. Mais par exemple, il y a plusieurs manières il y a plusieurs syntaxes possibles. Par exemple, si vous prenez différents livres bibliques, les livres bibliques n'obéissent pas toujours aux mêmes règles grammaticales. Par exemple, dans le Deutéronome, c'est typique. Ou bien alors dans les livres poétiques, surtout des livres comme Job ou des livres difficiles comme ça. C'est ce qui fait la difficulté de tels livres, justement, c'est que les règles de grammaire ne sont pas encore fixées. Donc, si vous voulez, chacun fait un peu ce qu'il veut. Alors là, c'est quand on n'a pas des règles qui sont communes, bon, c'est toujours un petit peu difficile. Remarquez, vous avez un peu la même chose avec les poètes latins. Si vous êtes déjà amusé à traduire Virgile ou des choses comme ça, vous avez vu que c'est pas toujours évident. Bon. Alors, en hébreu, ça va durer jusqu'au XIIe siècle. À partir du XIIe siècle, la grammaire hébraïque est fixée définitivement jusqu'à nos jours. Là, maintenant, il y a des règles très strictes. Et c'est pourquoi vous avez une évolution de la langue hébraïque. Si vous voulez, la langue des massorètes, c'est-à-dire la langue de la fin du XIIe siècle, du Moyen-Âge, si vous voulez, n'est plus exactement l'hébreu biblique. Déjà, par rapport à cela, vous avez une évolution. Bon, vous avez l'hébreu biblique, vous avez ensuite l'hébreu mishnaïque, qui est déjà un petit peu différent, hein, l'époque du Talmud, et puis ensuite, vous avez l'hébreu du Moyen-Âge, quoi, hein, qui est aussi quelque chose de beaucoup plus fixé, de beaucoup plus, en même temps, de beaucoup plus clair, de beaucoup plus facile que l'hébreu traditionnel, quoi. Alors, la Massora va être développée par deux grandes familles de scribes, les Ben Asher, qui se trouvent à Tibériade essentiellement, et les Ben Nephtali, qui se trouvent en Babylonie. Ce sont des guildes de scribes qui se transmettent cet office de père en fils, des véritables dynasties de scribes, n'est-ce pas, dont les origines remontent dans la nuit des temps, mais qui vont trouver leur épanouissement à cette époque, justement, des Gaonim. Hein. Les plus importants sont les Ben Asher, c'est-à-dire que c'est essentiellement la terre d'Israël, le pays d'Israël, qui va effectuer l'essentiel du travail des Massorètes. Les Babyloniens feront aussi ce travail, mais d'une manière beaucoup plus superficielle que ne le feront, justement, les gens d'Eretz Israël.
Alors, c'est pourquoi, justement, cette période des Massorètes est aussi appelée la période des Massorètes de Tibériade. Parce que quand on parle des Massorètes de Tibériade, ce sont, en fin de compte, les gens de la famille de Ben Asher. Alors, qu'est-ce qui les amène à entreprendre ce travail? Eh bien, le fait que le peuple juif se trouve maintenant dans une situation de plus en plus difficile. Nous avons vu, en histoire d'Israël la dernière fois, ces vicissitudes qui avaient marqué la fin de la domination byzantine, la conquête perse, reconquête byzantine, puis enfin conquête arabe. Donc automatiquement, grand bouleversement dans le monde juif. Dans le monde juif occidental, les choses ne sont pas meilleures, car l'empire romain d'Occident se désintègre sous les coups des barbares, tant et si bien que le peuple juif n'a plus accès véritable aux sources du savoir et que la connaissance biblique des juifs occidentaux diminue considérablement par rapport à ceux des orientaux. En Afrique du Nord, c'est la même chose. Les barbares sont arrivés jusqu'en Afrique du Nord, les Vandales. Puis ensuite, n'est-ce pas, l'Afrique du Nord passe entre les mains des Arabes. Donc automatiquement, c'est des grands bouleversements. Et jusqu'alors, n'est-ce pas, cette vocalisation traditionnelle et cette cantillation traditionnelle qui se transmettait de bouche à oreille, de père en fils et de rabbin à disciple, risque de se perdre par les circonstances historiques. Parce que, justement, par exemple, vous avez des communautés qui sont dans le nord de l'Espagne, par exemple, ou bien en Provence, ou bien même plus loin, en Ashkenaz, à Mayence ou ailleurs, n'est-ce pas, qui sont coupés, si vous voulez, des grands centres, qui sont coupés de la Babylonie en particulier, des grandes académies de Soura, de Pumbedita, de Naherdea, etc. Donc automatiquement, si vous voulez, là, il y a un défaut de transmission. La transmission orale ne se fait plus. La transmission orale, qui était la base de la vie juive, ne se fait plus. Alors, c'est l'existence du judaïsme qui est en cause. Car si on prive le juif de sa Torah, il n'y a plus de juif. Le juif s'assimile, devient un individu comme les autres. Alors, eh bien, justement, les Massorètes d'Eretz Israël, qui sont les plus dans une situation difficile, se disent, eh bien, il faut réagir. Et comment vont-ils réagir? Eh bien, en prenant exemple sur l'arabe, nous sommes maintenant sous la domination de l'islam, déjà depuis quelques dizaines d'années, et l'arabe se trouve être une langue qui est proche de l'hébreu, dans ce sens que c'est aussi une langue qui s'écrit sans voyelle. Et ça pose un problème aussi aux Arabes, dans la mesure où maintenant leur empire ne se limite plus à la péninsule arabique, où c'était relativement facile aussi d'avoir une transmission orale, mais nous avons un immense empire qui va de l'Espagne jusqu'en Inde. Et comment faire en sorte, si vous voulez, qu'un arabe qui se trouve à Cordoue et un autre arabe qui se trouve à Bénarès puissent lire le même Coran? Et alors les arabes ont l'idée suivante, c'est d'introduire des voyelles, un système de voyelles. Un système de voyelles qui se fait comment? Qui se fait par des points que l'on place en dessous des lettres, ou en dessus des lettres d'ailleurs, n'est-ce pas? Et qui ont une valeur de voyelle. Ce qui fait que vous pouvez maintenant vous passer d'une tradition orale. Si vous connaissez la valeur de ces points voyelles, vous pouvez lire le texte sans jamais avoir été initié à sa lecture. Et les Massorètes juifs, vont s'inspirer de ce système de vocalisation du Coran pour introduire dans la Bible aussi un système de vocalisation. Et alors, vous avez ici l'apparition de deux systèmes, ce qu'on appelle la petite Massora et la grande Massora. Le but des Massorètes, c'était la conservation du texte biblique dans toutes ses lettres et dans le moindre signe, nous l'avons vu tout à l'heure. Et ensuite, d'établir
un système, si vous voulez, qui permette la compréhension de ce texte. Par exemple, les mots qui sont en rapport les uns avec les autres vont être marqués d'une astérix. Il y a aussi des indications en marge. Par exemple, on va indiquer en marge combien de fois ce mot apparaît, dans quel endroit il apparaît, dans quel autre endroit où il devrait apparaître et où il manque. Ça, ce sont, si vous voulez, non plus des aides de lecture, mais des aides de la compréhension. Et là, si vous voulez, nous avons la différence entre la petite Massora et la grande Massora. La petite Massora, c'est ce qui permet de lire le texte. La grande Massora, c'est ce qui permet de le comprendre. Ce sont des systèmes qui, donc, ont ces deux buts-là. Alors, la langue de la Massora, c'est l'araméen. Et les traités massorétiques, les traités de grammaire hébraïque, sont écrits en araméen, aussi étonnant que ça puisse paraître. Alors, la petite Massora va d'abord s'inquiéter de la manière d'écrire les mots. À tel endroit, tel mot doit être écrit de telle et telle manière. Il doit être écrit, par exemple, en écriture pleine ou en écriture qui n'est pas pleine, l'écriture plus restreinte, si vous voulez. Bon, changement d'orthographe d'un passage à l'autre, on le note soigneusement. Alors, là, on commence à introduire une ponctuation. Bon, expression particulière, etc. Et puis, en fin de compte, on compte, n'est-ce pas, le nombre de lettres dans chaque verset. Et en marge, on met, n'est-ce pas, tel verset doit avoir tant de lettres. Ça, c'est déjà la grande Massora, si vous voulez. C'est plus un problème d'interprétation. On met aussi, à la fin du texte, le nombre de lettres. Il y a toujours, n'est-ce pas, quelques lignes à la fin de chaque livre de la Bible dans lequel il y a un résumé, n'est-ce pas, du nombre de lettres. Bon, vous avez aussi des points de repère pour le copiste. C'est-à-dire que il sait que, par exemple, à tel stade, telle lettre, il est au milieu de ce livre. À telle autre lettre, il est aux trois quarts du livre. À telle autre lettre, il est aux deux tiers du livre. Et il sait qu'arrivé à ce stade-là, au milieu du livre, il doit avoir tant de lettres. Et ça lui est rappelé dans la marge. Qu'arrivé aux trois quarts du livre, il doit avoir tant de lettres. Alors avant de continuer son travail, il commence par compter toutes ces lettres pour être sûr justement qu'il n'en a oublié aucune. Sinon, ce n'est pas la peine qu'il continue. Et ainsi de suite. Voyez-vous, il y a eu tout un système extrêmement sophistiqué qui a été élaboré à Tibériade en particulier. Alors, on peut avoir à la fin d'un livre jusqu'à 10 lignes d'indications massorétiques sur les points de repère, justement, que le scribe, qui sont des repères pour le scribe essentiellement, qui ne sont pas tellement intéressants pour le lecteur. Avec ce système-là, il est aussi facile de retrouver un mot dans un texte. Par exemple, si on veut retrouver le nom de Dieu, je ne sais pas moi, l'histoire de Jacob, en comptant le nombre de lettres, à partir des données massorétiques qui sont mises en marge, on le retrouve extrêmement facilement. Ou des mots rares, bon, le nom de Dieu c'est facile parce qu'il apparaît souvent, mais des mots rares, n'est-ce pas, si on veut trouver un mot rare dans la Bible, eh bien on peut justement, grâce à ces indications massorétiques. Il y a aussi en marge une explication de certains mots difficiles, qui est une explication qui est donnée en araméen. Et pourquoi aussi, à tel endroit, un même mot apparaît sous deux orthographes différentes. Dans d'autres passages également, il y a des paires de mots qui sont indiquées avec la ponctuation, ainsi de suite. Bon, ça c'est la petite Massora israélite. Ensuite on a la Massora babylonienne, qui est un petit peu plus ancienne que celle de Tibériade d'ailleurs, qui s'inquiète justement des formes d'écriture, aussi des espaces entre les colonnes, nous avons vu tout à l'heure, les plus petites et les plus grandes lettres, donc ça aussi on a la même chose que en ce qui concerne Israël. Et la Massora babylonienne commence à introduire justement des points. C'est la première qui commence à introduire une ponctuation. Jusqu'alors, l'hébreu s'écrivait sans ponctuation. Or, cette ponctuation, elle est de trois types. Premièrement, une ponctuation pour alléger le texte.
toujours dans des codices, hein, jamais dans le texte de qui est lu dans la synagogue. La synagogue, il est tel qu'il est sorti des mains de Moïse. Hein, on le bouge pas d'un iota. Mais ça, c'est pour l'étude. Hein, on commence à introduire des codices comme ça. Et alors, là, donc, c'est pour l'étude. Alors, on introduit une ponctuation pour rendre le texte plus léger, plus facile. Deuxième innovation des massorètes de Babylonie, ce qu'on appelle les théamim. Les théamim, c'est ce qu'on appelle les accents massorétiques. Les accents massorétiques sont des accents très ténus, n'est-ce pas, qui se placent à la manière babylonienne au-dessus des lettres et qui servent pour la cantillation. Alors, il y a eu une grande controverse ces derniers temps sur les accents massorétiques avec une chercheuse française juive qui a cru pouvoir, qui était musicologue en même temps, et qui a cru pouvoir attribuer aux accents massorétiques des valeurs musicales, des valeurs de notes, n'est-ce pas ? Et de fait, les théamim, les accents massorétiques, sont des points de repère pour la cantillation. Ça veut dire que quelqu'un qui ne connaît pas la cantillation traditionnelle, eh bien, peut l'apprendre à partir justement d'un texte d'étude. Et quand il passera ensuite au texte officiel de la synagogue, il aura mémorisé, si vous voulez, la cantillation sans l'aide d'un baal masora, comme on appelle, ça veut dire de quelqu'un qui vous initie à la cantillation traditionnelle. Cette interprétation des théamim est très contestée. Je sais que Madame Ventura, elle s'appelle, je crois, Haïk Ventura, vient de recevoir un prix de l'Académie française pour ses travaux, je sais pas. Je crains malheureusement que l'Académie française soit complètement trompée, car d'après les spécialistes israéliens que j'ai consultés sur ce sujet, ça fait déjà un certain nombre d'années, je disais qu'elle s'est complètement trompée, cette dame Ventura, sur la valeur des accents massorétiques. Les accents massorétiques ne sont pas des notes musicales. Jamais. Pour une bonne et simple raison, c'est qu'on ignorait tout de la notation musicale à cette période-là. Ce n'est qu'à partir du grégorien, n'est-ce pas, qu'on commence à avoir une notation musicale. Par contre, les accents massorétiques servent dans la cantillation, mais non pas en tant que note, mais en tant que point de repère. Par exemple, on sait qu'à tel signe indique que sur cette syllabe, on doit élever la voix. Au contraire, que sur telle syllabe, on doit baisser la voix. Qu'à ce stade-là, on doit laisser un silence. Qu'à tel autre endroit, on doit accélérer dans un autre endroit, on doit changer de registre. Ce sont des indications musicales, mais qui n'ont pas valeur de note. C'est un autre système de vocalisation. Alors, c'est un système intermédiaire entre notre système, le système de notation musicale moderne, qui nous vient justement du grégorien, n'est-ce pas ? Et si vous voulez, qui n'est pas entièrement, si vous voulez, libéré d'une transmission orale. Et finalement, la musique de la Bible, pour reprendre l'expression de Madame Ventura, reste encore jusqu'à nos jours, n'est-ce pas, une musique qui nous est transmise par une tradition orale. Et finalement, les théamim, les accents massorétiques, sont une aide, mais ne peuvent pas se substituer entièrement à une initiation orale, si vous voulez, par un baal masora, par quelqu'un qui connaît la. Il est certain que, par exemple, quelqu'un qui ne connaîtrait que les accents massorétiques, sans avoir été initié oralement, eh bien, serait incapable de faire une cantillation correcte. Alors ça, c'est quelque chose que les massorètes de Babylonie ont introduit. Et puis les massorètes de Babylonie ont introduit un troisième système de ponctuation, qui lui, alors, est un système de voyelles. Ils ont repris, donc, comme je disais tout à l'heure, le système arabe de voyelles, qui consistait à placer des points voyelles, des points ayant valeur de voyelle au-dessus des lettres. C'est-à-dire que, si vous voulez, au lieu de lire une syllabe comme nous le faisons nous, ça veut dire de gauche à droite, n'est-ce pas, B et A fait A, n'est-ce pas, on lit, n'est-ce pas, on ajoute, n'est-ce pas, la voyelle parce qu'elle est dans le mot. Les sémites, c'est-à-dire les arabes et les juifs, dans une notation babylonienne, lisent de bas en haut. La syllabe de bas en haut, ça veut dire qu'ils partent de la consonne du bas et puis ils lisent en haut. Hein?
Alors c'est ça qui fait la difficulté de la lecture aujourd'hui de l'hébreu aussi. Quand on passe, nous qui sommes habitués à une lecture, n'est-ce pas, une lecture horizontale, qu'on passe à une lecture verticale, ça pose un problème mental essentiellement, n'est-ce pas ? Et alors, quand on commence à lire l'hébreu, on annonce lamentablement, t'as fait cette expérience un peu, n'est-ce pas ? Parce qu'on a un problème, si vous voulez, mental de lire de bas en haut, parce qu'on a pris la vocation de Tibériade et pas celle de Babylonie. Bon. Alors, ça c'est un autre système, bien entendu, tout à fait différent du nôtre, qui répond à une autre mentalité, à un autre contexte, à une autre civilisation, à une autre culture. Alors ça, c'est les Babyloniens. Les gens d'Eretz Israël ont repris ce système. Mais alors, eux, ils ont été un petit peu plus intelligents, si j'ose dire. Ils se sont dit, mais ce système babylonien, qui consiste à placer des points voyelles au-dessus des lettres, il a un grave défaut. C'est qu'on peut justement confondre les points voyelles avec les théamim, avec les accents massorétiques, puisque tous les deux se situent au-dessus des lettres. Est-ce que ce ne serait pas plus intelligent, on dit les gens d'Eretz Israël, de garder les théamim, donc au-dessus des lettres, et de placer les points voyelles en dessous des lettres? Comme ça éviterait la confusion. Et c'est ainsi que la Massora d'Eretz Israël s'est différenciée de la Massora de Babylonie par le fait que les points voyelles, au lieu d'être situés au-dessus des lettres, comme c'était le cas en Babylonie, ont été placés en dessous des lettres en ce qui concerne Israël. Alors, la grande Massora consiste à compter combien de fois le même mot revient dans tel texte, sous quelle forme, etc., à quels endroits. Et finalement, là, le travail des Babyloniens comme des gens d'Eretz Israël peut être à peu près semblable parce qu'il n'y a pas de mystère, il n'y a pas 36 manières de voir les choses. Bon, ce qu'on fait aussi, c'est que dans ces versions d'études qui vont être publiées, on introduit aussi ce qu'on appelle les Targum. Le Targum, c'est la version araméenne de la Bible. Targum, ça veut dire en hébreu traduction, sous-entendu traduction araméenne. À l'époque du Talmud, ça veut dire à l'époque de la Gemara, pas à l'époque de la Mishnah. À l'époque de la Gemara, ça veut dire la deuxième partie de l'époque du Talmud, l'époque des Amoraïm qu'on a vu la dernière fois. La langue d'étude et la langue courante, c'est l'araméen. L'hébreu a été détrôné par l'araméen. Alors ça, c'est très important de le préciser parce que souvent on croit que l'araméen était une langue qui était beaucoup plus ancienne. Et que, par exemple, déjà à l'époque de Jésus, on employait l'araméen. Bon, c'est vrai qu'on employait l'araméen déjà à l'époque de Jésus, mais les deux langues, si vous voulez, avaient été utilisées aussi. Et ça, c'est ce que les manuscrits de la Mer Morte nous ont permis de redécouvrir. On ignorait jusqu'à quel point l'hébreu était utilisé à l'époque du Nouveau Testament. Et on a redécouvert, justement, que l'hébreu était une langue parlée encore à l'époque de Jésus. On a fait la confusion, si vous voulez. On a projeté sur l'époque de Jésus une situation qui est celle de l'époque des Amoraïm et des Gaonim, partant. Mais à l'époque de Jésus, on employait pour les choses banales, si vous voulez, l'araméen. Bon, comme disait le professeur Flusser, quand je l'interrogeais une fois à Jérusalem, il disait, dans le fond, c'est un petit peu le même problème qu'en Suisse allemande. En Suisse allemande, la langue officielle, c'est l'allemand, le bon allemand, le pur allemand. Dans une école, vous allez à l'école, on enseigne les mathématiques, l'histoire, la géographie et tout ce qui s'ensuit, n'est-ce pas, en bon allemand. Et les enfants qui sortent des écoles doivent être capables de parler et d'écrire l'allemand pur, officiel, correctement. Mais quand les enfants sont dans la cour de récréation, ils parlent dans un patois qu'on appelle le Swiss-Deutsch, n'est-ce pas, qui est un patois typique, n'est-ce pas, des Suisses allemands. Qui ressemble à l'allemand, mais qui n'est pas exactement l'allemand. Voilà. Mais, par exemple, donc dans tout ce qui est officiel, l'école, les actes officiels, les journaux, la radio, l'église, n'est-ce pas, quand on va dans une église, la prédication, et tout se fait en allemand correct. Mais pour la vie courante, quand ils vont faire leur course dans les magasins ou au marché ou qu'ils se rencontrent dans la rue, eh bien les Suisses allemands se parlent en Suisse-Deutsch. Ils passent d'une langue à l'autre comme ça très facilement. Eh bien, si vous voulez, en Israël, à l'époque de Jésus, c'était la même chose.
Dans tout ce qui était officiel, c'était l'hébreu, bien entendu dans la synagogue, bien entendu dans les tribunaux, dans les écoles, dans tout ce qui était, ce qui avait un caractère un petit peu officiel. Donc tout ce qui touchait à la parole de Dieu était fait en hébreu. Mais pour demander un kilo de patates, enfin les patates ça n'existait pas à cette époque-là, on ne connaissait pas, mais enfin, je sais pas moi, faire son marché, vous demander des nouvelles du petit dernier, on disait ça, ça se faisait en araméen. Et c'est pourquoi vous voyez à la fois dans le Nouveau Testament des traces d'araméisme, par exemple, même dans la bouche de Jésus sur la croix, n'est-ce pas ? Et puis vous voyez à la fois, dans un autre évangile, c'est dit en hébreu correct. Le psaume 22 est cité. Bon. Alors, si vous voulez, c'est l'époque de Jésus, et l'époque où on commence à, malgré tout, si vous voulez, pour ceux qui ont un peu de mal à maîtriser l'hébreu, on commence à un processus de targumisation, on appelle ça. La targumisation, c'est donc, si vous voulez, une traduction de la Bible en araméen. Mais cette traduction, elle ne doit pas, absolument pas, être mis sur le même plan que le texte officiel, n'est-ce pas ? C'est une traduction qui doit être une traduction uniquement orale. Vous trouvez ça, d'ailleurs, ça commence avec Ezra, au retour de l'exil, quand les gens ne parlaient plus très bien l'hébreu, n'est-ce pas ? Les scribes faisaient la lecture publique de la Torah, et ils expliquaient ensuite, n'est-ce pas, ce qui venait d'être lu verset par verset. Ça veut dire qu'ils en faisaient une traduction-explication. Je dis bien une traduction-explication. Ce n'est pas une traduction mot à mot, mais c'est en même temps un commentaire, si vous voulez, une traduction-commentaire. Alors, on a pris l'habitude, à partir de l'époque de la fin du Deuxième Temple, et puis pendant toute la période du Talmud, dans le culte de la synagogue, à partir du moment où, justement, après l'époque des Tanaïm, l'hébreu est devenu de moins en moins une langue parlée, on a pris l'habitude de faire une lecture de la Torah qui soit targumisée. C'est-à-dire que on avait le lecteur, n'est-ce pas, qui faisait la lecture de la Torah à partir du texte hébreu, et vous aviez à côté de lui, n'est-ce pas, ce qu'on appelait un métourgéman, ça veut dire un traducteur, on traduit ça, le grec l'a traduit par le paraclète, n'est-ce pas, c'est très intéressant d'ailleurs, cette coutume du métourgéman, qui retraduisait, verset par verset, en araméen, avec explication, ce qui venait d'être lu. C'est le rôle du Saint-Esprit, n'est-ce pas, de nous traduire en quelque sorte les choses de Dieu, le Saint-Esprit, le métourgéman, celui qui va nous rendre explicite, n'est-ce pas, pour que ce soit compris. Le but du métourgéman, c'est de faire en sorte que ce qui est lu dans la Torah soit compris. Alors, il en donne la traduction, il en donne l'explication. Et c'est le rôle du Saint-Esprit, nous dit Jésus, il vous conduira dans toute la vérité. Hein, il vous expliquera les choses à venir, il vous expliquera les choses cachées, les choses que vous ne pouvez pas comprendre maintenant, mais un jour vous serez capable de les comprendre. Quand le paraclète, alors c'est pour ça qu'on traduit le consolateur, je ne suis pas très heureux avec cette traduction-là, n'est-ce pas ? Parce que là c'est un terme technique de l'hébreu, n'est-ce pas ? Le paraclète, c'est le métourgéman, c'est celui qui... C'est pas seulement... Bon, le consolateur c'est un très très très beau... ça veut dire beaucoup de choses aussi, mais si vous voulez, c'est plus que ça. C'est quelqu'un qui rend explicite, n'est-ce pas ? Le texte, les paroles de Jésus, en quelque sorte, hein, comme le métourgéman le fait pour les paroles de la Torah. Donc nous avons ici des targoums qui sont d'abord libres, n'est-ce pas, selon le génie du métourgéman, il explique à sa manière. Bon. Puis, dans le judaïsme, c'est toujours comme ça que ça se passe, il y a toujours, n'est-ce pas, une standardisation qui se fait au bout d'un temps. Et finalement, le targoum n'est plus laissé à la fantaisie du métourgéman. Mais là aussi, il y a une targumisation traditionnelle qui se transmet de génération en génération par le même chemin de la Massora. Et quand on va avoir, à l'époque des Massorettes, des textes officiels qui vont être publiés, avec les travaux des Massorettes, la petite Massora et la grande Massora, on publie à côté du texte hébreu un targoum araméen. Un targoum par rapport auquel on passe au-dessus du tabou qui faisait que la traduction araméenne, la targumisation araméenne, je n'emploie pas le mot traduction, ce n'est pas exactement une traduction, c'est une traduction-explication, n'est-ce pas ? Eh bien, ne devait pas être écrite, devait être orale, transmise oralement. Mais de la même manière, n'est-ce pas, que on se sent obligé, à cause des circonstances historiques dans lesquelles on vit,
d'introduire ce système de Massora pour rendre le texte explicite à ceux qui ne sont coupés des centres du judaïsme, n'est-ce pas, centre d'Eretz Israël et centre de Babylonie. De la même manière, n'est-ce pas, pour ne pas perdre la targumisation, eh bien, on se sent obligé d'écrire, de mettre noir sur blanc le Targum. Alors, nous avons plusieurs Targum qui nous sont parvenus. Le plus célèbre d'entre eux est le Targum d'Onkelos. C'est le plus complet. Mais nous avons d'autres Targum, le Targum de Yohanan ben Nouziel. Bon, bref, on aura l'occasion d'y revenir quand on parlera plus précisément, justement, des Targum. Alors, La Massora va aussi publier, donc les Massorètes vont publier des rédactions officielles de la Bible. Ce processus-là, on le trouve déjà très élaboré, par exemple dans les documents de la Bible qu'on trouve dans la Genisa du Caire, de la synagogue du Vieux Caire, au 9e siècle avant Jésus-Christ. On voit que déjà cette période-là, c'était très avancé. Alors, les Massorètes se transmettent cette tradition de génération en génération, et chaque génération ajoute sa pierre de touche, si vous voulez, à ces travaux, justement-là. Les enrichit, et c'est pourquoi nous avons une tradition massorétique d'une richesse infinie qui s'étend du 6e au 12e siècle, donc sur 6 siècles environ, n'est-ce pas, des travaux qui vont aboutir alors à scruter la langue hébraïque jusque dans les moindres détails, le moindre souffle, n'est-ce pas, avec des grammaires extrêmement élaborées. Quand on arrive par exemple aux grammairiens espagnols du 12e siècle, c'est prodigieux, quoi, c'est prodigieux. Alors, il existe différentes écoles qui ont des relations entre elles ou qui n'ont pas de relations entre elles. Si bien qu'il y a parfois des différences aussi à ce niveau-là. Il n'y a pas finalement une seule Massora, il y a des rédactions officielles. Alors évidemment, les Massorètes ont entre les mains le texte officiel qui a été publié par Yavné. C'est à partir de ce texte-là qu'ils travaillent. Alors là, nous avons quelque chose qui est semblable. Après le XIIIe siècle, il va y avoir une plus grande liberté, n'est-ce pas ? Les éditeurs vont pouvoir arranger la Bible un petit peu à leur goût, d'autant que maintenant, on va aboutir deux siècles plus tard à l'invention de l'imprimerie, qui a un certain nombre de contraintes aussi, n'est-ce pas ? Bon. Alors là, il y a une certaine latitude qui naît. Ce qui fait que l'étude de la Massora à partir de textes qui datent du XIIIe siècle n'est pas toujours simple. Ça, il y a des travaux extrêmement complexes qui sont effectués essentiellement par des juifs, n'est-ce pas, sur la Massora. Et puis alors, la première édition de la Bible imprimée est l'édition de Jacob Ben Chaim, qui est éditée à Venise au XVIe siècle et qui comprend justement la Massora, toutes les données de la Massora. Jacob Ben Chaim a essayé de rassembler, n'est-ce pas, dans son édition, qu'il a voulu un petit peu, si vous voulez, l'équivalent de la Bible de Gutenberg, c'était l'équivalent juif de la Bible de Gutenberg, avec, si vous voulez, toutes les richesses que les Massorètes avaient accumulées pendant l'histoire. Si bien que cette Bible de Jacob Ben Chaim de Venise, n'est-ce pas, c'est un chef-d'œuvre, encore une fois, c'est l'équivalent, au point de vue richesse typographique, de la Bible de Gutenberg. Alors, le but de Jacob Ben Chaim est le même que celui des Massorètes, publier là une Bible qui soit la Bible officielle du judaïsme, avec toutes les richesses accumulées au long des siècles. Alors, bien sûr, il a dû prendre en compte les différentes tendances des différentes écoles des Massorètes, essayer de faire une harmonisation entre ces différentes traditions quand elles étaient un petit peu différentes les unes des autres. Ce qui fait que là, nous avons effectivement, avec la Bible de Jacob Ben Chaim, une édition dont on peut dire qu'elle est une édition officielle. Et les éditions qui vont être publiées ensuite sont pratiquement toutes basées sur cette édition de Venise, quoi, ce qu'on appelle l'édition de Venise du XVIe siècle. Alors, si vous voulez, quand on prend par exemple un texte biblique comme l'Akitel, qui est aujourd'hui l'édition officielle, si vous voulez, de tous les spécialistes, ou alors celles qui en sont dérivées, c'est-à-dire que vous achetez une Bible hébraïque dans une librairie en Israël, ou vous la commandez à la société biblique, eh bien, finalement, elle est basée sur l'édition de Venise, en gros, quoi, en gros.
ça dans sa présentation, etc. Alors justement, pour rendre ce texte plus facile, Yaakov Ben Chaim introduit ce que les chrétiens aussi avaient élaboré entre-temps, à savoir la division en chapitres et en versets, ce qui n'existait pas jusqu'alors, et puis aussi alors des titres latins, qui ne sont pas non plus dans les manuscrits originaux. Alors, les titres hébraïques sont toujours le premier mot du livre. Ça, c'est une coutume de tous les livres anciens, aussi bien chez les Grecs que chez les Romains, d'ailleurs, n'est-ce pas ? Par exemple, ce qu'on appelle en Genèse s'appelle Bereshit, parce que c'est le premier mot, Bereshit, bara Elohim, et Hashamayim, et Haaretz. Le deuxième livre que nous appelons l'Exode s'appelle en hébreu Shmot, les noms, parce que ça commence par Vaïli Shmot, voici les noms des 12 fils de Jacob qui descendirent en Égypte. Le troisième, Vaïkra, l'Éternel appela Moïse dans l'attente de la rencontre, n'est-ce pas ? Donc il appela, Vaïkra, etc. Alors, en sous-titre, Yaakov Ben Chaim a ajouté les noms latins qui étaient donnés par les chrétiens. Par exemple, vous trouvez, vous prenez par exemple n'importe quelle Bible aujourd'hui hébraïque, comme je disais, vous achetez ça à la Société biblique ou dans une librairie en Israël, vous avez donc en hébreu Bereshit et en dessous vous avez Genesis en latin, n'est-ce pas ? Exode, vous avez donc Shmot et vous avez en dessous Exodus, et ainsi de suite, Leviticus, etc. Donc, si vous voulez, les noms qui sont donnés par les chrétiens, parce que finalement, le but aussi de Yaakov Ben Chaim, c'était quand même l'époque aussi de la réforme, un petit peu de l'humanisme et de la réforme, de la renaissance, le retour aux sources, n'est-ce pas ? On entendait bien que le judaïsme aussi fasse entendre sa voix dans ce concert de la renaissance et de l'humanisme. D'ailleurs, vous savez que les rabbins joueront un rôle non négligeable dans la réforme, puisque Luther étudiera avec un rabbin pour apprendre l'hébreu, pour pouvoir traduire la Bible en allemand à partir de l'hébreu et non plus à partir de la Vulgate, à partir du latin comme on l'avait fait jusqu'alors, n'est-ce pas ? Alors donc ici il y a cette extraordinaire chef-d'œuvre que fut l'édition de Venise, n'est-ce pas, de Yaakov Ben Chaim qui est aujourd'hui la rédaction officielle, si vous voulez, de tous ceux qui étudient la Bible en hébreu à partir justement de tous les travaux des Massorètes. Voilà, si vous voulez, en gros ce que je voulais dire ce soir. Est-ce que vous avez des questions là-dessus ?

0: existe encore, ces versions-là?
1: Ah oui. Non, mais un certain nombre qui sont gardés jalousement, comme la Bible de Gutenberg, quoi. C'est exactement la même chose.
0: Oui.
1: Alors il y a des éditions qui en sont dérivées, quoi. Alors là, nombreuses, quoi, très très nombreuses. Bon, qui ne sont pas exemptes d'erreurs non plus, parce que c'est pas parce qu'une Bible est imprimée qu'elle est plus fidèle obligatoirement qu'une Bible écrite à la main. Les typographes peuvent faire des erreurs de copie aussi. Et c'est pourquoi, justement, il y a tout ce travail de base critique dont nous parlions il y a quelque temps de cela, qui consiste à étudier les manuscrits, tant les manuscrits avec à la main que les textes imprimés à partir du XVIe siècle, les textes anciens imprimés à partir du XVIe siècle. Puis on a des textes indépendants, par exemple la synagogue du Vieux Caire, dont je parlais tout à l'heure, a permis de découvrir des documents écrits à la main, de la Massora, mais qui sont différents de l'édition de Blomberg, l'édition de Venise, parce qu'il n'y a pas eu cette harmonisation qu'a fait Yaakov Ben Chaim dans ces éditions-là, quoi. Bon, tout ça, c'est des travaux de spécialistes. Ça veut dire que pour le lecteur moyen, tout ça. Bon, les différences entre le Caire et puis Venise, ça ne changerait pas un iota de la signification du texte. Hein. Mais c'est pour vous dire, si vous voulez, j'insiste là-dessus pour montrer le soin avec lequel justement les Juifs ont gardé le texte biblique et l'ont transmis. Quoi. C'est certain qu'il n'y a aucun texte dans l'histoire de l'humanité qui soit un texte aussi sûr que le texte biblique. Ça, c'est absolument indiscutable. Même les athées les plus endurcis sont obligés de reconnaître que là, le texte biblique est d'une fidélité extraordinaire. Quoi.
0: On a complètement perdu les traces des deux familles,
1: Ben Asher
0: et Ben
1: Naphtali. Ah oui. Dans le brassage de l'exil, bien sûr.
0: Ah, oui.
1: Jusqu'à cette époque-là, c'était possible, quoi. Hein. Ouais. Mais après ça s'est dilué, quoi.
0: Mais est-ce qu'il pouvait y avoir par exemple, peut-être qu'il y a eu des Arabes encore tout ce qu'ils ont écrit. Est-ce qu'il pouvait y avoir des Juifs qui voyageaient d'une école à une autre?
1: Alors ça, on verra dans l'histoire d'Israël, justement, la prochaine fois. De fait, ça, c'est une très... Alors ça, on verra dans l'histoire d'Israël, justement, la prochaine fois. De fait, ça, c'est une très très bonne question.

Tiens, était complètement dans les ténèbres, dans l'obscurité, quoi. Alors il fallait justement pouvoir communiquer avec eux. Or, justement, les Juifs étaient neutres. Ils n'étaient ni pour les uns ni pour les autres, en fin de compte, entre les musulmans et les chrétiens. Ils souffraient aussi bien des uns que des autres. Et en même temps, comme ils étaient neutres, ils étaient comment dirais-je, des intermédiaires faciles. C'est-à-dire que les musulmans avaient de temps en temps besoin quand même de communiquer avec les chrétiens autrement que sur un champ de bataille. Bon, comme ils étaient en guerre officiellement, ils ne pouvaient pas prendre contact avec les chrétiens. Alors qu'est-ce qu'ils faisaient? Ben, ils utilisaient les juifs, puisque les juifs étaient neutres. Et les chrétiens de même. Il y a des moments où les chrétiens devaient communiquer avec les musulmans, pour des raisons commerciales, pour des raisons diplomatiques, pour des échanges de prisonniers, pour des choses comme ça. On utilisait les juifs. Et c'est comme ça que les Juifs ont pris le monopole, à cette période-là, du commerce entre les deux mondes. Parce qu'ils pouvaient passer pratiquement impunément d'un monde à l'autre. C'était très relatif, d'ailleurs, cette impunité, parce que de temps en temps, ils tombaient sur des gens mal embouchés qui. Bon. Mais enfin, avec une relative impunité. Donc ils étaient les intermédiaires entre les Juifs, entre les musulmans et les chrétiens. Et alors, s'est développé à ce moment-là tout un système dont on parlera la prochaine fois plus longuement, qu'on appelle le système des responsa. Responsa est au pluriel en latin. C'est-à-dire que, par exemple, on a un cas typique dans l'histoire du judaïsme, c'est dans une communauté de France, justement, qui était sous la domination des barbares à cette période-là, après la. Vers. Bon, disons à l'époque de Charlemagne, grosso modo, enfin un petit peu avant, disons. Bon, dans les synagogues d'Occident, bon, il y avait le service traditionnel, l'invocation, la proclamation du nom de Dieu, l'invocation des anges, etc. La bénédiction pour la Torah, lecture de la Torah, le drash et les prières finales. Bon, ça, c'est la liturgie de la synagogue. Mais pour ces différentes parties de l'office de la synagogue, quelles prières fallait-il lire? Finalement, ça, chacun faisait un peu ce qu'il voulait. Hein? Et puis, dans quel ordre les lire? Alors, qu'est-ce qui se faisait? Quand on recevait comme ça un émissaire qui venait d'Eretz Israël, par exemple, ou de Babylonie, qui venait nous vendre des soieries, ou bien des épices, qui venait d'Inde ou d'ailleurs, n'est-ce pas? Eh bien, on lui disait, quand tu retourneras là-bas, quand tu retourneras à Soura, par exemple, l'académie de Soura, qui était la grande, parce que Poumbedita est tombé un petit peu en oubli à la période des Gaonims, la grande académie, c'était Soura. Tu demanderas là-bas aux savants, nous on a ce problème. Quelle prière il faut lire, par exemple, pour l'invocation du nom de Dieu? Quelle prière il faut lire ensuite pour la sanctification du nom de Dieu, etc. Et dans quel ordre? Nous, on s'y perd, on ne sait pas ce qu'il faut faire. Alors, le gars retournait, et puis il allait voir le Gaon de Soura, et puis il disait, voilà, j'ai une question de communauté X là-bas, en Provence. Et cette question porte justement sur l'ordre, sur les prières à dire dans l'office synagogal, et dans quel ordre. Alors, le Gaon mettait ça devant ses étudiants. Il disait, travailler là-dessus, travailler la question. Ça prenait 1 mois, 2 mois, 3 mois, 6 mois, 1 an, 2 ans, 3 ans. Et puis après, on ramenait ça au Gaon. Alors le Gaon, finalement, prenait la décision finale, à partir des travaux qui avaient été faits. Et puis, il envoyait un émissaire à la communauté qui avait demandé ça. Voilà la réponse. Et le Gaon de Soura, à cette période-là, a fait un énorme volume, disant, voilà les prières qu'il faudra dire dans chacune des étapes de l'office de synagogue, pour un Shabbat normal, pour les fêtes, pour Rosh Hashanah, pour Kippour, pour Hanouka, pour Purim, pour Pessah, etc., pour les mariages, pour les décès, pour les Brit Mila, les circoncisions, etc., etc. Voilà. Et il a renvoyé ça là-bas, à la communauté provençale. Et les Provençaux ont trouvé ça génial. Puis les autres communautés disent, vous ne pourriez pas nous envoyer une copie aussi de cet ordre qui a été donné? Et ordre en hébreu, ça se dit sidour. Et aujourd'hui, les Juifs du monde entier ont les mêmes prières pour l'office synagogal, qu'ils soient
en Allemagne.

0: qu'ils soient au Yémen, qu'ils soient en Inde, qu'ils soient en Chine, etc., ils ont le même. On appelle ça le sidour. Eh bien ça vient justement du travail qui a été fait à Soura à l'époque du Gaonim sur une question qui a été posée par une communauté provençale. Voilà comment ça se passait. Et c'est comme ça, par ce système de réponse. Alors ça pouvait être sur des questions beaucoup plus triviales. Hein. Je sais pas, moi, par exemple, voilà, on a un bonhomme ici dans notre communauté qui est parti justement comme marchand en Inde, puis ça fait 10 ans qu'il n'est plus revenu, on ne sait pas s'il est vivant, s'il est mort. On n'a plus jamais entendu parler de lui, on n'a plus de nouvelles. Bon, il a une femme ici, avec 3 enfants, elle crève de faim. Qu'est-ce qu'il faut faire? Est-ce qu'on l'autorise à se remarier, considère que son mari est mort, ou bien quoi? Ou est-ce qu'il faut qu'elle, ad vitam, elle n'ait pas le droit de se remarier parce qu'elle ne sait pas si son mari est mort ou pas? C'est un problème. Et puis si le mari revient après, 20 ans après, et puis qu'il trouve. C'est des problèmes. Mais c'est des problèmes concrets qui se posaient à ces communautés. Alors ils ont envoyé des émissaires aux académies de Babylonie pour demander justement une législation dans ces domaines-là. Et quand on avait légiféré, ça faisait jurisprudence après, hein, dans toutes les autres communautés du monde entier. Et c'est comme ça que, sans une papauté, en quelque sorte, exactement comme le catholicisme, eh bien, le judaïsme a réussi à être un tout unifié, alors qu'il était dispersé sur toute la surface de la Terre. Mais c'était un système souple, c'était un système où volontairement on demandait donc des directives, quoi, à ceux qui étaient considérés comme les sages, quoi, ceux qui étaient capables de répondre à ça, quoi. Voilà.
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0: Bien, on fait de la bibliologie ce soir. Et on était resté la dernière fois sur la question de écriture et écrit. Comment écrivait-on? Sur quoi écrivait-on à l'époque de la Bible? Et il nous reste peu de choses à voir sur cette question-là, mais tout d'abord, ce que sont les inscriptions hébraïque que nous avons de l'époque biblique en dehors de la Bible. Il y a de l'époque de la Bible elle-même un certain nombre d'inscriptions hébraïques qui nous sont parvenues. Peu, pour une raison très simple, c'est que les matériaux sur lesquels on écrivait ne pouvaient pas être conservés à cause du temps, etc. Bois, parchemin, papyrus, etc. C'était évidemment des matériaux qui se détérioraient rapidement. Donc, il y a peu d'inscriptions qui nous ont été transmises, vu que celles qui nous sont parvenues, c'était simplement des inscriptions qui étaient sur des matériaux non périssables. Alors, dans l'ordre chronologique, je vais évoquer les principales inscriptions qu'on a découvertes. Les plus anciennes inscriptions sont des têtes de flèches qui ont été découvertes dans la région de Bethléem, qui datent de la fin du XIIe siècle avant Jésus-Christ, et qui sont écrites en proto-cananéen, c'est-à-dire l'alphabet primitif dont nous avons parlé, et qui se trouvaient donc être des malédictions à l'endroit des ennemis auxquels on destinait ces flèches. Bon, il y a deux autres têtes de flèches du même ordre qu'on a découvertes en Philistie, et qui elles aussi sont écrites dans ce même idiome. La deuxième inscription, qui date, elle, du Xe siècle avant Jésus-Christ, c'est-à-dire grosso modo, si vous voulez, de l'époque de Salomon, est ce qu'on appelle le calendrier de Gézer. Alors ça, c'est quelque chose de beaucoup plus célèbre. C'est une inscription qui se trouve écrite sur une plaque d'argile et qui, ou plus, oui, c'est ça, sur une plaque d'argile, sur un ostraca, un ostracone, on appelle ça, et qui évoque, si vous voulez, les différents travaux des champs, les différents travaux agricoles à effectuer chaque mois de l'année. C'est un exercice scolaire, c'est un écolier, n'est-ce pas, de l'époque de Salomon qui a fait ce devoir. On lui avait demandé la question qu'il devait traiter, c'était justement ça. Quels sont les travaux à effectuer pour chacun des 12 mois de l'année? Et c'est très intéressant de noter que des jeunes, n'est-ce pas, des enfants ou des jeunes savaient écrire à l'époque de Salomon et avaient donc quand même une culture qui, pour l'époque, n'était pas une culture particulièrement négligeable. Nous avons ensuite de Samarie, du 8e siècle avant Jésus-Christ, une stèle monumentale, ce qui fait qu'elle a pu être conservée, qui comprend un certain nombre d'inscriptions, qui semble avoir été originaire, finalement, écrite par des gens qui étaient originaires de la tribu d'Acher. Ensuite, nous avons la fameuse inscription de Siloé. Alors ça, c'est quelque chose qui est absolument extraordinaire. Cette inscription de Siloé se trouve à l'heure actuelle au musée du Louvre. Elle a été découverte au siècle dernier par un consul français qui était en poste à Jérusalem, qui s'appelait Clermont-Ganneau, et qui a été trouvée, comme son nom l'indique, dans le tunnel de Siloé. On en a déjà parlé, j'y reviens simplement. Le tunnel de Siloé est un tunnel qui, selon ce qu'on lit dans le livre des rois, a été creusé par le roi Ézéchias dans la perspective du siège assyrien qui se profilait par le roi Sanhérib. Et le but de ce tunnel était de faire en sorte que l'eau de la fontaine de Gihon, qui se trouvait du côté est, si vous voulez, de la colline de Sion, soit emmenée à l'intérieur de la ville, de sorte que pendant le siège, la ville ne manque pas d'eau et que les Assyriens ne bloquent pas le seul point d'eau qui permettait le ravitaillement en eau de Jérusalem. Donc, si vous voulez, on bouchait l'accès du côté est de la fontaine, et par contre, on dérivait cette fontaine à l'intérieur d'un bassin, qui est le bassin de Siloé, d'où l'inscription, dont le nom d'inscription de Siloé, qui existait à l'époque du deuxième temps, puisque Jésus y avait envoyé l'aveugle né se laver, si vous vous en souvenez, il est cité dans le Nouveau Testament aussi, ce bassin de Siloé. Or, ce tunnel de Siloé, qui a été redécouvert justement par le fameux Clermont-Ganneau en question, et c'est un tunnel qui a été creusé dans le roc. Par quelle technique d'ailleurs, c'était certainement très très important, qui fait plusieurs centaines de mètres, et qui en particulier fait un double S. On peut le visiter aujourd'hui encore, n'est-ce pas? On y pénètre dans l'eau jusqu'à mi-cuisse, éventuellement dans les endroits les plus profonds jusqu'à mi-ventre. Et ce bassin est un véritable chef-d'œuvre d'ingénierie parce qu'il a une pente, si vous voulez, d'un centimètre par kilomètre. Alors vous voyez que c'est quelque chose d'extraordinaire parce qu'il suffisait que les ouvriers, dans la réalisation du plan, se trompent un petit peu et puis l'écoulement de l'eau était impossible. D'ailleurs, vous avez cette expression dans le livre du prophète Ésaïe, « les eaux de Siloé qui coulent doucement ». C'est certain qu'avec une pente d'un centimètre par kilomètre, l'écoulement de l'eau ne peut se faire que très lentement. Et l'inscription de Siloé se trouvait donc au milieu du tunnel, dans ce double S qu'il fait. Il disait à peu près ceci, n'est-ce pas? Soudain, tel jour, à tel moment, n'est-ce pas, telle heure, les deux équipes qui travaillaient aux deux côtés du tunnel ont soudain entendu le pic de leurs camarades qui travaillaient dans l'autre équipe. Et soudain, les pics se sont heurtés entre eux. Ça veut dire qu'ils se sont rencontrés et l'eau a coulé à l'intérieur du tunnel. Et donc, c'était une plaque inaugurale, si vous voulez, qui avait été déposée là en souvenir du moment où les deux équipes qui travaillaient aux deux extrémités du tunnel s'étaient rencontrées et où, par conséquent, le tunnel avait commencé à remplir sa fonction. Alors, ce qui est extraordinaire, ce qui a bouleversé les archéologues, c'était de voir que, précisément, les deux équipes s'étaient rencontrées pile. Car si vous avez un double S, c'est ça, et qu'il fallait suivre ce double S dans le rocher, à l'aveuglette, pour tomber pile, il suffisait qu'il dévie d'un mètre ou de deux, et puis ils ne se seraient jamais rencontrés. Or là, ils se sont rencontrés pile, et la pente de 1 cm par kilomètre a pu être absolument respectée. Alors, cette écriture est tout à fait intéressante parce que c'est un des plus longs textes que l'on ait. Le calendrier de Gezer est un document relativement court. Les autres inscriptions dont nous avons parlé aussi, mais l'inscription de Siloé fait une quinzaine de lignes facilement. Et par conséquent, on a pu la comparer avec le langage biblique de l'époque, celui qui est la langue des prophètes. C'est l'époque, nous sommes à l'époque ici des grands prophètes classiques, d'Ésaïe, de Michée, nous sommes à l'époque du livre des rois, hein, et du livre des psaumes aussi, n'est-ce pas? Or, nous avons effectivement la même langue, n'est-ce pas, les mêmes tournures grammaticales, les mêmes tournures de style, n'est-ce pas, le même vocabulaire que celui que nous avons justement dans les textes bibliques. C'était une extraordinaire confirmation de l'authenticité des textes bibliques bien avant la découverte des manuscrits de la Mer Morte que cette inscription de Siloé. Ensuite, nous avons une autre inscription qui, elle aussi, est une extraordinaire confirmation des textes bibliques, qu'on appelle l'inscription de Shevna Asher Alabait. C'est une inscription qui a été découverte dans les environs entre les deux guerres, si vous voulez, un petit peu avant la Deuxième Guerre mondiale, ou même pendant la Deuxième Guerre mondiale, je n'ai plus les dates exactes en tête, par le professeur Soukenik. Et cette inscription a été découverte sur un tombeau. Un des tombeaux nombreux qui sont dans ce qu'on appelle la vallée du Cédron, à l'est de Jérusalem. Ceux qui connaissent un peu Jérusalem, David, tout ça, vous avez vu les tombeaux monumentaux qu'il y a dans la vallée du Cédron, vraisemblablement ce qu'on appelle le tombeau d'Absalom, le tombeau de Zacharie, qui n'a rien à voir avec Absalom ni Zacharie, mais enfin c'est la tradition qui leur a donné ce nom. Et il y a, sur l'autre pente du village de Siloé, du village arabe, il y a des tombeaux qui sont creusés dans le roc. Vous avez peut-être vu ça, vous les avez aperçus peut-être. À flanc de montagne, carrément, quoi. Hein. Certains, d'ailleurs, servent d'habitation maintenant pour les Arabes qui habitent dans le village de Siloé. Et le tombeau de Shevna Asher Alabait était dans un de ces tombeaux-là. Et cette inscription disait à peu près ceci, c'est très intéressant. Cette inscription est écrite en hébreu carré, n'est-ce pas ? C'est-à-dire en hébreu qui, en principe, qu'on croyait être un hébreu qui ne datait que du retour de l'exil, mais en fait, on s'est rendu compte là, grâce à cette inscription de Shevna Asher Alabait, que déjà, à l'époque classique, n'est-ce pas, il commençait à avoir un usage de l'hébreu carré. Et cette inscription dit à peu près ceci, n'est-ce pas ? Ceci est le tombeau de Shevna Asher Alabait, ça veut dire préposé à la maison du roi. C'est, si vous voulez, préfet du palais ou premier ministre, ça correspondrait aujourd'hui à peu près au rang de premier ministre. Il n'y a ici que ses os et les os de sa femme. Maudit soit quiconque ouvrira ce tombeau. Or, ce Shevna Asher Alabait, on le connaît par la Bible, justement. C'est un personnage que la Bible évoque en Ésaïe 22, versets 15 à 16. On va lire le texte et c'est très intéressant, justement, quand on le lit dans ce contexte-là. Ésaïe 22, 15, 16. Ainsi parle le Seigneur, l'Éternel des armées. Va vers ce courtisan, c'est s'adresse à Ésaïe, hein, Shevna, Asher Alabait, gouverneur du palais, et dis-lui, qu'est-ce que tu as, toi, ici ? Et qu'est-ce que tu as... Et qui as-tu pour toi ici, pour que tu te creuses ici un sépulcre, un tombeau ? On se creuse un sépulcre sur les hauteurs, on se taille une demeure dans le roc. Voici que l'Éternel te jettera d'un jet vigoureux et te bâillonnera d'un bâillon, il te fera rouler comme une balle sur une terre spacieuse, là tu mourras, là seront tes chars magnifiques, ô toi l'ignominie de ta maison de ton maître, je te chasserai de ton poste, l'Éternel t'arrachera situation en ce jour-là. J'appellerai mon serviteur Eliakim, fils de Hilkiyahu, je le revêtirai de ta tunique, je le ceindrai de ton écharpe, je remettrai ton pouvoir entre ses mains, il sera un père pour les habitants de Jérusalem, pour la maison de Juda, je mettrai sur son épaule la clé de la maison de David quand il ouvrira, etc. Donc ici, on a retrouvé la tombe de ce fameux Shevna qui est cité par le livre du prophète Ésaïe et qui a été précisément maudit par le prophète pour s'être construit un tombeau luxueux, somptueux, qu'il a rapidement occupé selon justement la prophétie qu'Ésaïe avait été amené à lui faire de la part de l'Éternel. Bien, autre inscription qui va à peu près dans la même époque, c'est celle dont nous avons déjà parlé, la stèle de Meshach, roi de Moab, qui a été découverte aussi à peu près à la même époque, c'est-à-dire au siècle dernier, à la grande époque de l'archéologie, par le même Clermont Ganneau d'ailleurs, qui se trouve aussi au musée du Louvre pour la même raison, et qui a été découverte dans le pays de Moab. Sur cette stèle, qui est en basalte noir, que les Bédouins avaient cassé en plusieurs morceaux parce qu'ils pensaient qu'il y avait un trésor à l'intérieur et que le Clermont Ganneau a pu reconstituer relativement aisément, c'est une très très longue stèle qui est écrite en moabite. Le moabite est une langue qui est très proche de l'hébreu, et est très facile de comprendre le moabite quand on lit l'hébreu. C'est un hébreu qui est très proche de l'hébreu biblique, d'ailleurs, n'est-ce pas ? Et ça évoque aussi un épisode qui est cité dans la Bible, dans le livre des rois, cet épisode où les rois de Jérusalem, Josaphat, les rois de Juda, Josaphat, et le roi de Samarie, Akab, à l'époque, s'allient avec le roi d'Édom pour faire rentrer Moab, qui s'est révolté contre la suzeraineté israélite pour le faire entrer sous cette même suzeraineté de d'Akab. Et puis les trois rois donc s'engagent dans cette aventure, et puis soudain ils se trouvent dans la sécheresse, il n'y a plus d'eau à boire, enfin c'est la déroute imminente, non pas pour cause de bataille, mais pour cause justement de défaut de logistique, pourrait-on dire, n'est-ce pas? Et alors Josaphat fait venir Élisée. Élisée est en colère, il dit: comment vous êtes engagé dans cette affaire sans consulter l'Éternel, etc. Et puis finalement, il est tellement énervé qu'il dit: je ne peux pas écouter la voix du Seigneur dans ces conditions-là, faites-moi venir un joueur de harpe. Et puis, pendant qu'on joue de la harpe, l'Esprit de l'Éternel vient sur Élisée, et Élisée annonce la victoire, qu'on creuse des fosses, et le lendemain, n'est-ce pas, il y aura une pluie soudaine qui interviendra, qui fera que les fosses se rempliront d'eau, et ainsi en est-il. Et ainsi, l'expédition qui risquait de tourner à la déroute se termine par un succès, par une victoire. Bon. Alors, nous avons ici sur la stèle de Mécha le même épisode qui est évoqué, mais cette fois-ci du côté moabite. C'est Mécha qui parle. Et la stèle commence par cette mention: « Je suis Mécha, roi de Moab », donc l'adversaire de ces trois rois. Mécha, dont il nous est dit dans le deuxième livre des rois, chapitre 2, qu'il se révolta, après la mort d'Omri, il se révolta contre Akab. Et Mécha nous dit cela. Il nous dit, pendant tant d'années, Omri de Samarie avait opprimé mon père. Puis Akab, son fils, avait continué à m'opprimer. Puis à la mort de mon père, je me suis assis sur le trône de mon père et je me suis révolté contre la tyrannie de ce roi cruel qui était le roi d'Israël, qui était Akab. Je dévouais par interdit. C'est très intéressant cette expression qu'on trouve dans la Bible, n'est-ce pas? Je dévouais par interdit tous les habitants des villes, les habitants israélites des villes qui étaient dans mon royaume, Divon, Aroer, El-Alé, enfin toutes les villes du Moab, n'est-ce pas? Et je les offrais en sacrifice à Kemosh, mon Dieu, jusqu'à ce que viennent les ennemis, n'est-ce pas? Et dans la suite, il raconte la bataille, n'est-ce pas? La bataille. Et comment, justement, comme c'est écrit dans la parole de Dieu, il a été amené à sacrifier son fils premier-né pour obtenir la victoire. Il a offert son fils premier-né à Kemosh, son Dieu. Et bien entendu, sur la stèle de Moab, ça se termine par une grande victoire des Moabites, c'est évident, n'est-ce pas? Les rois d'Orient ancien ne connaissent jamais de défaite, ils ne connaissent que des victoires comme les pharaons. Bon, on sait en fait la parole de Dieu que la victoire, elle n'a pas été si brillante que ça, n'est-ce pas? Et qu'au contraire, la ville de Divon a été complètement rasée par les trois rois, comme le Seigneur l'avait dit par la bouche du prophète Élisée. Alors cette stèle est très intéressante justement parce qu'elle nous confirme aussi le récit biblique, cette fois-ci du côté de l'adversaire, si j'ose dire. Alors nous avons aussi d'autres séries de lettres, qui sont très, de documents qui sont très intéressants, de la même époque, 8e, 7e siècle avant Jésus-Christ, 7e siècle déjà. Il s'agit de ce qu'on appelle les lettres de Samarie. Les lettres de Samarie sont une série c'est-à-dire de billets qui sont écrits sur des tessons de poterie et qui sont des reçus. Des reçus des différentes divisions administratives de Samarie, qui étaient dans un espèce de retrouvées dans les ruines d'un ancien magasin royal, où était entreposé, si vous voulez, le tribut que les différentes provinces devaient payer au roi tous les jours. Nous savons, par exemple, que Salomon consommait tous les jours pour sa table personnelle tant de mesures de blé, tant de mesures d'huile, tant de mesures de vin, tant de ceci, tant de cela, tant de bœufs, tant de moutons, etc. D'où venaient toutes ces choses-là? Évidemment, des tribus que payaient en nature les différentes divisions administratives du pays, et que Salomon avait divisé le pays d'Israël en 12 provinces, et ça ne correspondait plus aux 12 tribus traditionnelles, mais 12 provinces, n'est-ce pas, qui avaient pour but, entre autres choses, cette division avait pour but de lever le tribut en nature, qui permettait justement d'approvisionner la table du roi, la table plantureuse du roi. Bon, les rois de Samarie ont gardé la même manière de faire, et le royaume du Nord était divisé en un certain nombre de provinces, dont on connaît maintenant justement la division administrative grâce à ces lettres de Samarie, qui tous les mois ou toutes les semaines payaient tel et tel tribut. Alors reçu de telle province, la province d'Israël, tant de mesures de blé, tant de bœufs, tant de moutons, etc. Tout ça s'est été répertorié très soigneusement et archivé donc dans le magasin où se tenaient les archives royales, quoi. Alors, on connaît le nom des secrétaires qui recevaient ce tribut. Bon, ces lettres, elles datent de la fin du royaume de Samarie, si vous voulez, c'est-à-dire, grosso modo, des derniers rois de Samarie, notamment du roi Menachem. Hein, ben peut-être à partir de Jéroboam II jusqu'à la fin du royaume de Samarie, en gros, quoi. Et notamment, ce qui est très intéressant de noter à cette période-là, c'est que les noms des fonctionnaires royaux qui sont mentionnés, par exemple, aussi bien ceux qui recevaient le tribut de la part du roi que ceux qui offraient le tribut, donc des différentes provinces, portaient tous des noms théophoriques, ça veut dire des noms avec le nom de Dieu. Soit des noms yavistes, c'est-à-dire dans lesquels il y avait le nom de l'Éternel, Yah ou Yahou, etc. Ou bien, là, l'autre moitié, à peu près 50%, avait le nom de Baal. Et ça correspond tout à fait à l'image que nous donne du Royaume du Nord le livre du prophète Osée, qui date de la même époque, qui montrait qu'il y avait une pénétration du baalisme, une persistance du baalisme, des cultes de Baal, d'une manière effarante dans le Royaume du Nord. Et vous savez que c'est un des gros problèmes que évoque le prophète Osée. C'est pas, j'ôterai les noms des Baals, on ne les prononcera même plus à cette époque-là, n'est-ce pas? Bon, ben, la moitié des habitants du pays de Samarie avaient le nom de Baal dans leur nom. Par exemple, Baal est grand, Baal est puissant, ou bien des choses comme ça, c'était ce que signifiait leur nom. Et 50%, à peu près, grosso modo, bien sûr, c'est pas, étaient des fidèles de l'Éternel. Donc il y avait vraiment ce gros conflit qu'on voit naître, en particulier à l'époque du prophète Élie, et qui va subsister jusqu'à la fin du royaume du Nord, et entraîner la chute du royaume du Nord, selon justement ce que nous dit l'histoire inspirée. Bien. Alors, ça, c'est très intéressant. Nous avons ensuite une autre série de lettres qu'on appelle les lettres de Lachish, parce qu'elles ont été trouvées dans cette ville. Lachish est une ville qui est située au pied de la chaîne des montagnes, à peu près, si vous voulez, à la limite entre le pays de Juda et le Negev. C'était une place forte qui a résisté, par exemple, lors de l'invasion de Sanhérive. Et on a retrouvé dans le palais des rois d'Assyrie à Ninive, n'est-ce pas, des bas-reliefs monumentaux, gigantesques, qui évoquent la prise de Lachish par Sanhérive, par le roi Sanhérive. Ce sont des fresques, c'est presque une bande dessinée, c'est très intéressant. Et là, c'est grand, c'est à peu près grand comme 1,50 m, à peu près, si vous voulez, de hauteur. Hein. Et c'était donc certainement le long d'une grande salle, qui devait être une salle, peut-être le palais, la salle du trône du palais, je ne sais pas, quelque chose comme ça, n'est-ce pas, et qui évoquait la difficulté que le roi avait eue pour prendre cette ville. C'était un titre de gloire, n'est-ce pas, que la prise de cette ville de Lachish. Alors, on voit la ville, n'est-ce pas, avec ses fortifications, si bien qu'on peut se représenter comment étaient les fortifications de cette période-là, la période biblique, avec finalement ce que la Bible nous dit que le roi Ozias avait fait. Il nous est dit dans le livre des rois qu'un des derniers rois de Juda, qui s'appelait Ozias, qui donc vivait un petit peu avant cette période-là, avait construit des machines de guerre. Alors, les machines de guerre, vous en avez une exposition actuellement à Continent, n'est-ce pas ? Vous voyez les balistes, les catapultes. Alors, il ne faut pas croire que c'était ça du tout, n'est-ce pas ? Qu'est-ce que c'était les machines de guerre ? Justement, le bas-relief de Sainte-Rive le montre. C'était en haut des murailles, vous aviez des espèces de balcons en bois qui surplombaient, si vous voulez, la muraille, comme ça, avec des parapets, bien entendu, pour éviter qu'on leur tire des flèches ou des choses comme ça. Et c'est le but de ces balcons, c'est qu'ils surplombent, si vous voulez, d'éventuels envahisseurs qui venaient pour battre le pied de la muraille ou pour tenter de l'escalader. Alors il y avait des ouvertures, si vous voulez, sur le plancher de cette espèce de balcon. Et quand, par exemple, des envahisseurs venaient au pied de la muraille, soit pour tenter de l'escalader, soit avec des béliers pour essayer de démolir la muraille, n'est-ce pas ? On leur balançait depuis le haut des balcons, on surplombait, si vous voulez, donc les envahisseurs, comme ça, c'était très intéressant, tout en étant soi-même à l'abri, hein ? Et on leur balançait, évidemment, toutes sortes de choses pour les refroidir, de l'huile bouillante, ou bien des flèches, des trucs enflammés pour mettre le feu au bélier, enfin, tout ce qu'il fallait pour essayer de les empêcher de donner suite au siège, quoi. Alors, on voit très bien, n'est-ce pas, c'est des espèces de flambeaux qui tombent sur le bélier. Il y a un gros bélier, n'est-ce pas, plusieurs gros béliers, d'ailleurs, qui sont dépeints sur le bas-relief, qui montent sur une espèce de rampe en terre comme ça, que les assaillants ont construite le long de la muraille. Et alors on voit le bélier, n'est-ce pas, ce bélier à roues, qui est carapaçonné, il y a une espèce de carapace, n'est-ce pas, qui entoure le bélier, et les défenseurs sont à l'intérieur, ils sont représentés à l'intérieur, et puis le bélier est bardé de plaques de fer, on dirait un tank, si vous voulez, ça c'est une espèce de tourelle dans laquelle était la pièce qui manœuvrait et qui était en bois pour ébranler la muraille, il y avait une potence à l'intérieur de cette tourelle, et puis le bélier sortait, n'est-ce pas, comme le canon d'un tank aujourd'hui, et il y avait des roues, et par les roues, n'est-ce pas, l'ensemble montait le long de la rampe de terre, comme ça. Et au bout du madrier qui servait de bélier lui-même, il y avait une espèce de grosse pointe en métal, comme ça, qui venait s'encastrer entre les murailles entre les pierres de la muraille pour essayer de les faire tomber. Éventuellement, qui pouvait atteindre aussi, justement, les sommets de la muraille et détruire les machines qui étaient là-haut, n'est-ce pas ? Surtout si on arrivait à faire la rampe de terre assez haute pour que le bélier puisse surplomber les superstructures de la muraille. Et alors on voit très bien ces deux ou trois béliers qui sont à certains endroits, on voit les pierres qui tombent, et puis on voit derrière les soldats assyriens. Alors vous avez deux types de fantassins, des fantassins qui sont légèrement armés avec des boucliers ronds, et qui montent à l'abri de leurs boucliers ronds, n'est-ce pas ? Ils mettent les boucliers sur la tête parce qu'on leur balance des choses depuis le sommet de la muraille. On voit les volées de flèches qui leur arrivent dessus, n'est-ce pas ? Et puis derrière, il y a une espèce d'artillerie, si on peut dire comme ça, c'est-à-dire des archers qui sont protégés par des écuyers. C'est-à-dire que vous avez des archers qui ont des arcs composés qui tirent très loin, et ils sont protégés par un écuyer qui a un grand bouclier d'osier comme ça, qui le recouvre presque totalement, n'est-ce pas, qui est de hauteur d'homme et qui a une forme, à peu près cette forme-là, comme ça, n'est-ce pas, et puis qui arrête toutes les flèches qui viennent de là-haut. Puis alors, depuis cette position un petit peu en retrait par rapport à ceux qui montent à l'assaut, ces gens-là tirent sur ceux qui sont dans la muraille pour essayer justement de les empêcher de bombarder ceux qui montent à l'assaut. Bon, alors ça, c'est toute la scène de la bataille. On sait, par conséquent, grâce à ce bas-relief, quelles étaient les tactiques d'assaut de siège des villes, donc des Assyriens. Puis alors, ensuite, ça continue, on voit une séquence suivante, si vous voulez, comme dans une bande dessinée, je disais, la ville prise. Hein. La brèche qui est faite dans la muraille, et puis le sort qui est réservé aux malheureux vaincus particuliers. Alors on voit d'un côté une caravane de captifs qui prend le chemin de l'exil. Vous savez, ça nous fait penser à l'exil de Babylone tel qu'il est décrit dans la Bible. Alors femmes, enfants, vieillards, notamment des chanteuses, des chanteurs, n'est-ce pas, des musiciens. On les voit qui ont leur instrument. Et nous savons, par exemple, dans la Bible, que Nebuchadnezzar a emmené à Babylone les chanteurs et les chanteuses avec des instruments de musique. Et on voit des femmes, n'est-ce pas, qui sont en train de se bricoler la gorge. Là, certainement que c'était une technique, n'est-ce pas, qu'elles avaient pour faire des trémolos. On pense que c'était des chanteuses qui faisaient des trémolos en, se tapant sur la gorge, etc. Elles faisaient des techniques qui sont plus employées aujourd'hui. Mais qui sont là, on les voit, qui prennent le chemin de l'exil. Alors on voit aussi les chariots de butin qui partent, tirés par des chars à bœufs, etc. Et puis alors on voit aussi alors le sort qui est réservé aux élites, et qui sont écorchés vifs. Alors on les voit en train d'être, on voit des soldats en train d'écorcher vifs des malheureux. Là, c'était une technique que les Assyriens employaient pour frapper de terreur leurs adversaires. Les chefs, n'est-ce pas, les principaux chefs des villes conquises étaient écorchés vifs. Et puis quand on leur enlevait la peau, pas, et puis ensuite on les pendait sur une perche, on les pendait, n'est-ce pas, il y avait une espèce de fourche, on les pendait par le cou, puis on les bloquait comme ça, puis on les laissait au soleil, écorchés vifs, vous voyez le rayon du soleil sur les plaies, ce que ça pouvait leur faire, quoi. Bon, alors tout ça c'est minutieusement dépeint sur le bas-relief de Lachish. Et donc ça c'était, si vous voulez, à l'époque de Sanhérib. Alors un petit peu plus tard, un siècle plus tard, nous avons justement dans un autre endroit de la ville de Lachish. Alors ce bas-relief-là, je termine là-dessus, il est au British Museum actuellement. Hein. Ça a été récupéré par les Anglais. Alors à Lachish même, on a trouvé dans une chambre, alors une chambre qui porte les traces d'un combat de l'époque suivante. Alors si vous voulez, là nous sommes à l'époque assyrienne. Avec les lettres de Lachish, nous sommes à l'époque chaldéenne, avec l'époque de Nebuchadnezzar. Nous savons aussi que Nebuchadnezzar s'est emparé de Lachish. Et notamment, n'est-ce pas, nous lisons dans le chapitre 30 et quelques de Jérémie, on va lire ce texte. Enfin, je ne retrouve plus la référence exacte, mais toujours est-il qu'il nous est dit ceci dans un texte de Jérémie, que le roi de Babylone assiégeait à cette époque-là les villes de Lachish et d'Azéka, car c'étaient les deux villes qui restaient en Juda, alors que le prophète Jérémie était en prison, donc à Jérusalem. Or, justement, nous avons retrouvé là, dans cette, enfin, pas nous, pas moi spécialement, enfin, les archéologues ont redécouvert une série d'ostracas, c'est-à-dire de tessons de poterie comme ça, qui sont des lettres. Et c'est une correspondance entre le gouverneur militaire de la place de Lachish et puis un observateur qui se trouvait posté sur les collines à quelques distances de là. Et c'était un poste de veille, si vous voulez, qui permettait de communiquer par des signaux type signaux Morse. Hein, le Morse n'est pas quelque chose de très moderne, finalement. Ce n'était pas le même Morse à cette époque-là, bien entendu, mais c'était le même principe exactement, des signaux de fumée ou des signaux de feu, n'est-ce pas? Et alors, si vous voulez, il transmettait au gouverneur militaire de Lachish les instructions du roi de Jérusalem. Alors, depuis ce poste-là, on pouvait voir à la fois les signaux qui venaient de Jérusalem et puis à la fois, si vous voulez, les signaux qui venaient de Lachish, de la Shvela. Et par l'intermédiaire de ces lettres, quand on les replace dans l'ordre chronologique, on voit se développer l'avance babylonienne, l'avance chaldéenne dans le pays de Juda. Alors, il y a des choses tout à fait intéressantes, notamment, par exemple, cette mention qui nous dit ceci. Cet observateur-là est au courant aussi de ce qui se passe à la cour de Jérusalem, parce qu'il y va de temps en temps, vraisemblablement. Et puis, il communique au gouverneur de Lachish ce qui se passe à Jérusalem. Il dit, voilà, sache que les paroles du prophète ne sont pas favorables. Ça veut dire, le prophète n'annonce pas une issue favorable sur le conflit. Bon, le prophète, il ne nous est pas dit quel était le prophète, mais bon, bien qu'il y ait eu plusieurs prophètes en Juda en ce temps-là, par exemple, nous entendons parler de faux prophètes auxquels Jérémie s'en prend, mais enfin, il est certain que quand on dit le prophète tout court, c'était le grand prophète de cette période-là, ça ne peut être que le prophète Jérémie. Or, quel était en plus de ça le prophète et le seul prophète qui annonçait une issue défavorable au conflit, c'était justement, selon la Bible, le prophète Jérémie. Et pour ça, il a été emprisonné et menacé de mort, précisément. Sache donc que les paroles du prophète ne sont pas favorables, et notamment le prophète en question dans les lettres de Lachish s'en prend avec véhémence à toute une manœuvre qui a lieu pour essayer de chercher du secours en Égypte. On apprend par les lettres de Lachish que le roi de Jérusalem, le roi Sédécias, a envoyé des messagers pour essayer d'obtenir du secours contre les Chaldéens en Égypte. Et puis le prophète condamne fortement, n'est-ce pas, cette manœuvre en reprenant les termes bibliques. C'est un roseau. L'Égypte est un roseau percé qui perce la main de celui qui s'appuie dessus. Alors là, voyez-vous, nous sommes à fond dans la confirmation des choses bibliques. Et puis ça continue comme ça, disant ben voilà, on aperçoit les armées babyloniennes qui descendent du nord, c'est pas qui s'approchent, etc. Et puis, finalement, l'observateur en question, la dernière lettre, la plus dramatique, la plus tragique, dit ceci, en gros, n'est-ce pas, que mon Seigneur sache que depuis ce matin, nous apercevons encore les signaux de Lachish, mais nous ne voyons plus ceux d'Azéka. Le prophète Jérémie, dit la Bible, était enfermé en prison, et le roi de Babylone assiégeait Lachish et Azéka, c'étaient les deux seules villes qui restaient en Juda. Eh bien, la dernière lettre mentionne le fait que Azéka était tombé, hein, il ne restait plus que Lachish. Et vraisemblablement, quelques jours après, Lachish, à son tour, est tombé, puisqu'il n'y a plus de correspondance. La correspondance s'arrête brutalement à cette époque-là, quoi. Bon, alors ça, c'est une autre découverte intéressante. Nous avons aussi, alors, un petit, à peu près de la même époque, ce qu'on appelle le Metsav Hachaviahu. Hachaviahu était c'est une lettre aussi que l'on a découverte, comme ça, sur un ostracone, ce qu'on a découverte non loin de Tel Aviv moderne, si vous voulez, de Yavne, qui est une inscription hébraïque, mais on sait que cette région n'a été entre les mains du royaume de Juda que pendant le règne de Josias. Donc, c'était un petit peu avant l'époque, justement, des lettres de Lachish. Et ce Metsav Hachaviahu, donc Metsav Hachaviahu, c'était l'endroit où c'était découvert, évoque, si vous voulez, la plainte d'un ouvrier agricole qui écrit au gouverneur à peu près en ces termes, disant voilà, ton serviteur était en train de moissonner comme d'habitude. Est arrivé un certain personnage dont j'ai oublié le nom, qui a trouvé que ton serviteur ne travaillait pas comme il aurait dû le faire, il lui a confisqué son manteau. Par conséquent, je me trouve maintenant, ton serviteur se trouve dans une grande détresse parce qu'il n'a plus de quoi se couvrir la nuit. Alors je demande expressément à mon serviteur, à mon seigneur, qu'il fasse le nécessaire auprès de ce personnage-là, cette espèce de contremaître abusif qui m'a confisqué mon manteau, pour que selon ce qui est écrit dans la Torah, eh bien, il me rende mon manteau avant le soir. Et là, ça fait plusieurs soirs qu'il ne me l'a pas rendu. Il est en infraction par rapport à ce qui est écrit dans la Torah. Alors je demande que finalement, tu fasses le nécessaire pour que ce contremaître se conforme à ce qui est écrit dans la Torah, à savoir que quand on confisquera le manteau d'un serviteur négligent, on le lui rendra avant le soir pour qu'il puisse avoir chaud le soir. C'est écrit dans un certain texte du Deutéronome, j'ai oublié la référence. Et là, on voit encore combien, justement, cette idée des critiques dont nous avions parlé, n'est-ce pas, que le Deutéronome est quelque chose de très récent, en fin de compte, n'est-ce pas, c'était des lois qui étaient en application à cette période-là, enfin du moins qui auraient dû être en application, mais qui étaient connues, et desquelles, précisément, on se réclamait à cette période-là. Bon, alors ça, c'est encore un texte aussi tout à fait intéressant. Et puis alors, nous avons aussi, alors beaucoup plus récemment, des fouilles qui ont été effectuées à Jérusalem depuis 1980, à peu près la décennie des années 80, et qui a permis de redécouvrir des restes de la ville de l'époque de Jérémie, notamment justement des endroits qui ont été détruits par Nebuchadnezzar au moment du siège de Jérusalem en 586. Et parmi ces différentes maisons qui ont été mises en évidence, on a découvert ce que le professeur Shiloh a appelé la maison des bulles. Qu'est-ce que c'était que la maison des bulles ? C'était des archives de la ville de Jérusalem, dans lesquelles étaient archivés tous les documents officiels, toutes les transactions, les ventes et les choses comme ça. Nous lisons toujours dans le livre du prophète Jérémie qu'un beau matin, alors qu'il était en prison, son oncle Shalom est venu le voir pour lui demander d'acheter un champ. Un champ qu'il avait à Anatote et par rapport auquel, selon la parole de Dieu, il avait droit de rachat. Et donc, Jérémie, le Seigneur lui avait dit, ton oncle va venir et il te demandera d'acheter son champ, tu le feras. Alors Jérémie lui achète son champ, il lui pèse l'argent, on pesait l'argent à cette époque-là, devant des témoins. Et puis, il y a un texte officiel qui est écrit, un contrat de vente qui est scellé, qui est roulé, hein, et puis qui est scellé par une cordelette. Et on met une bulle, c'est-à-dire une espèce de seau, si vous voulez, en terre cuite, n'est-ce pas, qui empêche que l'on ouvre le document en question, et sur lequel il est écrit « Contrat de vente entre Jérémie et son oncle Shalom, qui date du temps, n'est-ce pas, et qui a trait à un champ qui se trouve situé à tel endroit, numérotant du cadastre, etc., à Anatote. » Bon. Et puis ce document était ensuite archivé dans un endroit spécial, où étaient archivées évidemment toutes les transactions du même ordre. Bon. Or, c'est ce bâtiment d'archives, on l'a retrouvé dans les fouilles qui ont été effectuées en 1980. Et on a retrouvé non pas les documents eux-mêmes, parce qu'ils étaient en parchemin, et par conséquent ils ont été détruits, mais par contre les bulles, c'est-à-dire les sceaux qui scellaient ces différents documents, qui eux étaient en terre cuite, étaient, un certain nombre du moins d'entre eux, étaient intacts. On n'a malheureusement pas retrouvé celui qui évoquait la transaction entre Shalom et Jérémie, mais par contre, on a trouvé le nom d'un certain nombre de personnages qui nous sont cités dans le livre de Jérémie. Hein. Notamment le préposé à la maison du roi de l'époque, Hilkiah, si ma mémoire est bonne, et puis aussi, donc, ce qui a été la découverte la plus extraordinaire, c'est qu'on a redécouvert un sceau qui portait ce nom, n'est-ce pas, contrat appartenant à Baruch, le fils de Neria. Baruch qui n'était autre que le secrétaire de Jérémie, celui qui a copié le livre de Jérémie sous la dictée du prophète. Et le professeur Nachman Avigad, qui a eu cette découverte, disait, je ne pourrais pas vous dire l'émotion qui m'a étreint quand j'ai déchiffré sur ce truc, c'est pas appartenant à Baruch, le fils de Jérémie, le fils de Neria. C'est comme si soudain il disait, j'étais en contact avec ces géants de la foi d'autrefois, quoi. Hein. Bon, alors ça c'est une des découvertes les plus intéressantes et les plus bouleversantes qui soient. Alors, toujours sur le plan des inscriptions, dernièrement, alors ça remonte à ça, un an je crois, ou un peu plus, on a découvert dans les ruines de Dan une inscription qui a été écrite par le roi, le roi de Syrie, Ben-Hadad, un des Ben-Hadad, et qui évoque, n'est-ce pas, pour la première fois, en dehors de la Bible, le nom du prophète... pas le nom du roi David. Le roi David n'était pas connu en dehors de la Bible. Enfin, on n'avait pas de document, si vous voulez, qui évoquait la personne du roi David en dehors de la Bible. Mais ici, nous avons pour la première fois un document de ce type-là. Bien. Alors, maintenant, last but not least, la chose la plus intéressante, la plus bouleversante, a été réalisée aussi dans ces années 80. Dans des fouilles qui ont eu lieu dans une vieille tombe de la vallée de la Géhenne, qui se trouve à l'ouest de Jérusalem, sur le flanc ouest de la vallée, sur une flanc de colline sur laquelle se dresse à l'heure actuelle la cathédrale presbytérienne écossaise de Jérusalem. Le professeur Gabriel Barcaille a découvert un certain nombre de tombeaux qui dataient de la fin de l'époque du premier temple, c'est-à-dire de la même époque, si vous voulez, à peu près l'époque de Jérémie, grosso modo, jusqu'à la fin de la destruction de Jérusalem par les Babyloniens. Et ces tombes, chose extraordinaire, certaines d'entre elles du moins, n'avaient jamais été violées, ce qui est extrêmement rare en archéologie parce que pratiquement toutes les tombes anciennes ont été visitées par des pillards qui volaient ce qu'il pouvait y avoir à voler, c'est-à-dire des offrandes qui étaient faites aux morts. À cette époque-là, on ne leur offrait pas des fleurs aux morts, mais on leur offrait des objets précieux. Ils étaient enterrés avec les objets précieux qui étaient les leurs, des bijoux, de l'argent, etc. Si bien que les tombes étaient souvent des lieux que les pillards, les voleurs, les malfrats de tous ordres visitaient pour les voler. D'où justement les malédictions, comme celle qu'on a vue tout à l'heure sur la tombe de Chevna Asher al-Abayt. Maudit quiconque ouvrira ce tombeau. Vous savez que les pharaons avaient des choses semblables et que les archéologues qui ont violé la tombe de Toutanakhamon au début du siècle sont tous morts mystérieusement. Bon, on a expliqué ensuite cette mort-là, non pas par la malédiction du pharaon, mais par des causes naturelles. Encore que il s'agirait de voir si derrière ces causes naturelles, il n'y avait pas aussi des causes surnaturelles. Enfin bon, passons, ça c'est un autre problème. Pour dire que justement, on prenait des précautions. Alors, il y avait une autre manière aussi de décourager, alors qui était peut-être un peu plus efficace que les malédictions comme ça diverses, n'est-ce pas ? C'est que à l'entrée de la tombe, si vous voulez, on faisait une espèce de grande fosse, hein, juste à l'entrée. Et puis, quand on arrivait évidemment de la lumière, qui était souvent très violente au Moyen-Orient, on entrait dans l'obscurité de la tombe, on ne voyait pas le trou. Puis les gars tombaient les deux pieds et la tête la première dans la fosse en question. Puis alors, évidemment, ils n'en sortaient plus jamais. Ce tombeau devenait leur tombeau. Mais enfin, certains avaient appris à déjouer ce genre de piège qui finissait par être connu, quoi. Hein. Et donc, si vous voulez, la plupart des tombes étaient violées. Et puis, il se trouve que ces tombes-là, ces tombes de la vallée de la Géhenne, ne l'étaient pas. Et notamment, dans une de ces tombes-là, le professeur Barcaille a découvert... les tombes sont toutes construites sur le même modèle à peu près. Si vous voulez, vous avez une espèce d'antichambre. Et puis ensuite, vous avez les chambres mortuaires qui peuvent être nombreuses, parce que les tombes étaient des tombes qui étaient souvent employées pour toute une famille, voire même toute une dynastie. Alors, vous aviez plusieurs chambres funéraires selon la richesse de la famille, parce que se creuser un tombeau, comme on le voit justement dans le texte d'Ésaïe que nous avons lu tout à l'heure au sujet de Chevna al-Abayt, c'était quelque chose de très important. Ça coûtait très cher parce que ça prenait des années pour faire un tombeau. Alors la main d'œuvre pour creuser le tombeau, c'était cher. Donc, si vous voulez, quand on avait un tombeau, on ne le faisait pas pour soi-même seulement, on le faisait pour toute la famille. Éventuellement, la tombe était employée pendant plusieurs générations. Par exemple, vous trouvez le fait que Jésus a été enterré dans un tombeau neuf dans lequel jamais personne n'avait été mis. C'était le tombeau de Joseph d'Arimathée, qui était, nous était dit, un homme riche de Jérusalem, qui avait les moyens justement de se creuser ce tombeau, qui s'était fait pour lui-même et pour sa propre famille. Alors donc, si vous voulez, le tombeau se présentait de la manière suivante, les chambres funéraires, vous aviez ce qu'on appelait des reposoirs, c'est-à-dire des espèces de banquettes en terre, en pierre, n'est-ce pas, Par exemple, si vous avez une chambre rectangulaire, vous aviez une banquette, par exemple, sur les deux côtés latéraux, puis vous aviez deux autres posoirs sur la façade, sur la plus grande façade, quoi. Bon, éventuellement, vous aviez accès par cette première chambre funéraire sur une deuxième chambre, puis vous aviez le même phénomène, quoi. Alors, quand vous aviez quelqu'un qui mourait, il était enveloppé dans des blancs, comme on lit dans pour ce qui est de Jésus, avec des aromates. Et puis, le corps était déposé sur un reposoir. Et puis ensuite, tout ça s'était scellé. Et un an après, on revenait, quand la chair s'était décomposée, on récoltait les os. Et ces os, on les mettait dans une espèce de coffre en terre, en général, ou en pierre, qu'on appelait un ossuaire, dans lequel on mettait le nom du mort, n'est-ce pas ? Et puis, ces ossuaires étaient ensuite placés dans une autre chambre funéraire, qui était dans une autre partie du tombeau, dans laquelle il y avait des petites niches, comme ça, où on mettait les ossuaires avec le nom du mort. Et puis, les reposoirs eux-mêmes étaient disponibles pour d'autres morts qui venaient. Donc, vous aviez dans un tombeau plusieurs générations de morts qui étaient ensevelis les uns avec les autres, d'où l'expression biblique « être rassemblé à ses pères ». Hein, quand on mourait, on était rassemblés à ses pères parce qu'on allait dans les tombeaux de ses pères et les ossements rejoignaient les ossements des pères. Alors, le professeur Barcaille a découvert justement sur un des reposoirs un squelette qui n'avait pas été, qu'on n'avait pas eu le temps ou bien on n'avait pas eu l'occasion, n'est-ce pas, de récolter ses os, parce qu'on récoltait les os aussi finalement quand il y avait besoin d'une nouvelle sépulture, on pouvait le laisser plusieurs années éventuellement. Et ce personnage-là avait été enterré avec des richesses assez considérables, des pierres précieuses, beaucoup de pierres précieuses, de bijoux précieux. Bon, on avait donc affaire ici à une tombe de riches, manifestement. Quand on a fouillé un petit peu plus, on a trouvé des ossuaires et les noms des personnages enterrés. Et alors, il y avait, par exemple, cette expression « Paltia, fils de Paltia ». Paltia, Paltiaou, n'est-ce pas, ça veut dire littéralement le protégé de Dieu, ou bien le réfugié, celui que Dieu met à l'abri, en quelque sorte. Hein. Et c'est une famille qui est très connue. C'est un nom qui est connu par le Talmud en particulier. Dans le Talmud, nous savons qu'il y avait une famille de prêtres qui portait ce nom de famille de Paltiaou. Et à l'époque du Talmud, c'est-à-dire donc après la destruction du temple, du deuxième temple cette fois-ci, nous entendons parler de membres de cette famille de prêtres à Jéricho. Jéricho était leur lieu de résidence à l'époque du deuxième temple. Bon. Or, manifestement, ici, c'est cette famille dont il est question dans le Talmud est la même que celle qui était enterrée dans cette tombe-là. Mais les surprises ne s'arrêtent pas là, si vous voulez. On a découvert, au cou de ce squelette, deux petits rouleaux d'argent. Alors ça, c'était quelque chose, c'était une première en archéologie, la découverte de ces rouleaux d'argent. Bon, évidemment, ces rouleaux d'argent, on a pu dater avec précision la tombe, grâce à la poterie, n'est-ce pas ? Ça, c'est une technique en archéologie qui est très facile, beaucoup plus certaine que le carbone 14. Donc, on savait qu'on avait ici affaire un roi épouvantable, qui avait régné d'ailleurs très longtemps, un très très long règne, ce qui est assez paradoxal d'ailleurs. Et, ces rouleaux d'argent étaient quelque chose de très important. Alors, dérouler ces rouleaux d'argent, il n'en était pas question, parce qu'en essayant de les dérouler, évidemment, on les aurait cassés. Alors, on a confié ces rouleaux d'argent à un laboratoire spécialisé qui ont mis au point des techniques très, très sophistiquées, très pointues pour essayer de dérouler ces rouleaux d'argent. On les a laissés tremper pendant plusieurs mois dans des solutions spéciales pour attendrir l'argent, pour qu'à un certain moment, ils redeviennent souples et puis qu'on puisse ouvrir ces rouleaux d'argent, n'est-ce pas ? Et finalement, après plusieurs mois, donc, on a pu le faire. Et alors, la surprise des archéologues a été très grande, dans ce sens que sur ces rouleaux d'argent, il y avait écrit la fameuse bénédiction des prêtres qu'on trouve dans le livre des Nombres. « Que l'Éternel te bénisse et qu'il te garde, que l'Éternel fasse luire sa face sur toi, qu'il te soit favorable, etc. » Deux versions, n'est-ce pas, de cette même bénédiction des prêtres qu'on trouve dans le livre du Deutéronome. Alors là, nous, on était sûrs de la datation, j'en ai parlé tout à l'heure. Ils étaient écrits, d'ailleurs, entre parenthèses, ils étaient écrits dans l'alphabet ancien, pas dans l'alphabet carré, mais dans l'alphabet syrophénicien, n'est-ce pas, qui était en usage essentiellement, même s'il y a des exceptions comme celui de Shemna Asher Agabat, à la Baït, n'est-ce pas. Donc ici, il était écrit en hébreu ancien. Et le texte en question était le même que celui que nous avons dans la Bible actuelle, quoi, dans le texte massorétique qui, lui, date du Moyen-Âge, comme nous l'avons vu. Ça voulait dire, si vous voulez, que là, nous avions une preuve extraordinaire, selon laquelle, justement, pour les critiques, ce texte est un texte qui appartient au document sacerdotal. Ça veut dire qu'il aurait été écrit selon au IIIe siècle avant Jésus-Christ. Or, on est sûr maintenant qu'il datait du VIe siècle, VIIe siècle avant Jésus-Christ. Donc, tous ces messieurs, les critiques, pouvaient aller se rhabiller. Et par conséquent, nous avons ici un texte qui était identique. Parfois, il y avait, dans un des deux rouleaux d'argent, le texte était un petit peu abrégé. Donc, il y avait, semble-t-il, à cette époque-là, deux versions différentes de la bénédiction des prêtres qui circulaient. Il y avait une version qui est celle que nous avons dans nos Bibles, et puis il y avait une version qui est abrégée. Mais était abrégée, elle n'était pas différente, si vous voulez, de celle que nous avons dans les Bibles. Alors ça, c'est une des découvertes les plus extraordinaires qui a été faite sur le plan de l'archéologie biblique pendant ces dernières années. Alors voilà, en gros, si vous voulez, quelles sont les inscriptions que nous avons aujourd'hui de l'époque biblique découverte en Israël, de l'époque biblique proprement dite. Je ne parle pas des documents de la Mer Morte qui appartiennent, eux, au Deuxième Temple, c'est l'époque du Nouveau Testament, mais l'époque de l'Ancien Testament, ce sont toutes les inscriptions que nous avons là. C'est peu, voyez-vous, c'est peu. Et en même temps, c'est beaucoup, parce que la plupart de ces découvertes-là confirment, en fin de compte, le texte biblique et apportent des lumières sur, finalement, ce que la Bible ne nous dit pas, parce que la Bible n'a pas été écrite directement pour nous, elle a été écrite pour des gens qui connaissaient ces événements-là, qui les avaient vécus. Et précisément, des découvertes de ce type-là nous permettent, nous, de nous refamiliariser avec ce qui était une évidence pour les gens de l'époque de la Bible. Voilà, si vous voulez, en gros, ce qu'on peut dire sur ce point-là. Est-ce que vous auriez éventuellement des questions là-dessus ? Le bassin de Siloé, bon, alors il faudrait que je fasse un schéma si j'avais un tableau, malheureusement. À l'est de Jérusalem, de la montagne de l'Ophel, ce qu'on appelle la montagne de l'Ophel, au sud du temple, tu vois le temple, la mosquée, bon, au sud, tu as une espèce d'éperon rocheux comme ça sur lequel est construit un village arabe qui est en pente comme ça. On descend, il y a une route depuis la porte du fumier qui descend là, il y a un parking d'autobus sur la droite. Et puis ensuite on descend à Siloé proprement dit. Puis tu as une vallée, tu as la vallée du Cédron qui se continue là, et de l'autre côté tu as un village arabe sur la pente de l'autre colline qui est le village de Siloé actuel, qui s'appelle Siloé encore en arabe. Tu as donc la grande terrasse là qui descend donc en direction de la vallée du Cédron, au bas de laquelle tu as les tombeaux dont on parlait tout à l'heure, le tombeau de Zacharie, le tombeau d'Absalom, etc. Et puis, tout à fait à l'extrémité, tu as la source de Gihon. Cette source était la seule source qui permettait d'alimenter Jérusalem en eau depuis l'époque de Melchizedek, à l'époque où Jérusalem a été fondée, jusque justement l'époque d'Ézéchias. C'est Ézéchias qui a construit le fameux tunnel. Bon. Alors, si tu veux, en cas de siège, c'était extrêmement facile de bloquer cette source. Et puis, en quelques jours, Jérusalem était sur les genoux. Les gens devaient se rendre parce qu'il manquait d'eau. Bon. Alors, pour résoudre ce problème-là, il y avait deux solutions. Il y avait la solution qui avait été celle des Jébusiens. Les Jébusiens avaient construit le fameux Tsinor qu'on voit maintenant, que le professeur Chilo a découvert et que tu as certainement visité, qui est alors une espèce de tunnel creusé à flanc de la colline qui descend comme ça en pente douce jusqu'à l'aplomb de la fontaine. D'accord ? Et à l'aplomb de la fontaine, un puits vertical d'une trentaine de mètres qui descend juste au-dessus de l'eau, quoi. Bon. Alors, en cas de siège, qu'est-ce qu'on faisait ? Eh bien, on amenait là donc des gars qui descendaient donc en dehors des murailles, parce qu'on sort des murailles à ce moment-là, mais sous terre, donc automatiquement à l'abri de l'ennemi. Et puis, à l'aplomb de la fontaine, qu'est-ce qu'on faisait ? Soit qu'on descendait des seaux, soit qu'on descendait un gars qui remplissait des seaux en bas. Puis on le remontait ensuite avec une corde. Maintenant, si l'ennemi découvrait le stratagème, le puits à pic de 30 mètres de haut l'empêchait de grimper. Donc, de toute façon, l'ennemi ne pouvait pas pénétrer dans la place par cet endroit-là. Justement, c'est ce que croyaient les Jébusiens. Par contre, Joab, lui, a réussi cet exploit extraordinaire d'escalader ce puits à pic. Et il a fallu faire venir des alpinistes chevronnés avec toutes les techniques modernes, pour pouvoir renouveler l'exploit de Joab. C'était un véritable exploit. On sait aujourd'hui que c'était un véritable exploit que cette escalade de Joab et de ses hommes. Alors, ils sont rentrés, alors que les Jébusiens disaient « c'est inviolable, jamais personne ne réussira, surtout que c'est une cheminée étroite hein ». Jamais personne ne réussira à pénétrer par là. Alors ils ont remonté ces 30 mètres là, puis à partir de là ils ont remonté le tunnel, ils sont rentrés dans la ville pendant que tout le monde dormait, ils ont ouvert les portes à leurs copains qui attendaient à l'extérieur, et puis ils ont pénétré dans la ville, ils l'ont prise comme ça. C'est comme ça que Jérusalem a été prise, Jébus a été prise. Bon, alors ça c'est une solution, c'est une technique. Maintenant, il y a une autre technique qui était celle justement d'Ézéchias, qui consistait à boucher, si tu veux, l'accès extérieur de la fontaine par un mur pour empêcher l'ennemi d'occuper cette fontaine, parce que tu pouvais faire une autre chose, si tu veux, tu pouvais mettre une garnison en permanence dans la fontaine. Une autre chose, si tu veux, tu pouvais mettre une garnison en permanence dans la fontaine, et puis, si tu veux,

0: alimenter, si tu veux, suffisamment tous les habitants de Jérusalem. Alors, ce qu'a fait Ézéchias, il a fait rentrer directement par ce tunnel l'eau, il l'a déversée dans une piscine, dans une espèce de bassin qui était à l'intérieur de la ville, où n'importe qui, toutes les femmes, pouvaient venir à l'intérieur de la ville, à l'intérieur des murailles, puiser de l'eau tous les matins, comme elles l'auraient fait en temps de paix. Donc ça permettait une alimentation en eau beaucoup plus facile de Jérusalem que, si tu veux, par l'ancien système. Voilà, c'était comme ça.
1: C'est le tunnel
0: d'Ézéchias. Alors, à l'arrivée, il arrivait dans ce bassin de Siloé, là, qu'on voit encore. Autre question ?
1: Et le tunnel a été percé
0: par les deux bouts.
1: Et
0: se sont rejoints pile.
1: Et au niveau des techniques,
0: on ne sait pas comment ils ont fait. Il faut qu'ils fassent des calculs mathématiques extraordinaires pour arriver à ça. On n'est pas certain qu'aujourd'hui, on arriverait à faire un truc pareil. Pourquoi d'ailleurs il fait un double S, on ne sait pas. Hein ? Et pourquoi ils n'ont pas creusé droit? Est-ce qu'ils voulaient éviter les tombeaux des rois, par exemple? Ça a été une hypothèse avancée, mais elle est à peu près abandonnée, cette hypothèse-là, aujourd'hui. Finalement, on ne sait pas pourquoi ils ont fait ce double S-là. L'énigme du problème du tunnel de Siloé est entière encore à ce niveau-là, tant sur le plan des techniques employées que les raisons pour lesquelles ils ont fait ce double S, se compliquant l'existence considérablement. Ouais. Voilà, si vous voulez, je vais m'arrêter là-dessus.
2: 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Clémence Martin.
3: Le Pakistan est un pays à majorité musulmane. Sur 180 millions d'habitants, les chrétiens représentent une petite minorité de 2,5%. Et cette minorité est continuellement marginalisée, persécutée. Il existe un réel sentiment de haine à l'encontre du chrétien. Cette haine se manifeste au quotidien par différentes formes de rejet. Par exemple, il arrive qu'un Pakistanais, qui tient un restaurant, casse la vaisselle dans laquelle un chrétien a mangé pour éviter d'être contaminé. Cette haine atteint son paroxysme lorsqu'elle conduit une foule entière à tuer un chrétien s'il est soupçonné d'avoir blasphémé contre l'islam, le prophète de l'islam ou le Coran. Ce fut le cas d'une jeune femme illettrée, enceinte, qui, avec son mari, ont été rouées de coups par des fanatiques, traînées derrière un tracteur, aspergées d'essence, puis jetées dans le four de la briqueterie où ils travaillaient en 2014. Au Pakistan, des organisations islamistes sévissent également et visent délibérément les chrétiens. Plusieurs attentats ont eu lieu ces dernières années. On se souvient de l'un des plus sanglants en 2016 qui visait un rassemblement chrétien à Lahore lors de la célébration de la fête de Pâques. 72 personnes ont perdu la vie. Pourtant, les chrétiens tiennent ferme. Un chrétien pakistanais, issu d'une organisation partenaire de Portes Ouvertes, affirme « Nous sommes comme Daniel et ses amis qui ont vu l'ange du Seigneur marcher au milieu d'eux. Le feu ne nous brûle pas. Nous sommes sous pression de tous côtés. » Mais nous ne sommes pas vaincus. Nous ne prêchons pas ce message, nous le goûtons et le vivons. Nous sommes devenus ce message.
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0: Et puis on verra ensuite la question des récompenses. Bien, nous avions vu les réticences à l'idée de résurrection auquel l'apôtre Paul doit faire face quand il écrit aux Corinthiens, notamment dans le chapitre 15 de la première épître aux Corinthiens. Nous avons vu que les Corinthiens étaient conditionnés par la philosophie grecque, même si ils n'avaient pas tous, évidemment, et même certainement pas beaucoup d'entre eux avaient dû lire Platon ou Aristote, mais enfin, ils avaient des idées qui étaient celles qui flottaient dans l'air du temps, si j'ose dire, et qui les amenaient à croire non pas à une résurrection, nous l'avons vu, mais à une survie de l'âme. Étant entendu qu'il y avait, pour les Grecs, ce dualisme qui nous marque encore, 2000 ans après, plus de 2000 ans après, c'est-à-dire l'idée que l'esprit est bon et la matière est mauvaise. Et par conséquent, la mort, bien loin d'être une ennemie, comme la Bible le considère, était une libération de l'esprit qui, enfin, délivré de sa prison d'argile, comme le dit d'ailleurs un cantique qui est totalement hérétique dans notre recueil des ailes de la foi, cette âme, donc, délivrée de sa prison d'argile, rejoint la,

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Bon. Ce dualisme entre la chair et l'esprit, entre la matière et l'esprit, plutôt que la chair et l'esprit, disons, enfin, ça rejoint un peu, puisque la chair, dans la conception des Corinthiens, et souvent dans notre corruption à nous, est quasiment synonyme de la matière, avait deux conséquences. Deux conséquences qui paraissent opposées, mais qui, en fait, partent de la même idée. La première, c'était l'ascétisme rigoureux. Puisque, de fait, la matière est mauvaise, donc la chair est mauvaise, et le péché réside donc dans le corps, c'est le corps qui est mauvais, mais l'esprit de l'homme est bon, alors que la Bible n'a jamais rien dit de semblable. La Bible nous dit au contraire que le péché touche l'être dans son ensemble, son esprit aussi bien que son corps. D'ailleurs, c'est l'esprit qui engendre le péché. Et ensuite, les conséquences du péché se font sentir dans le corps. Mais enfin, il y a l'idée que le corps est mauvais, parce qu'il est matériel. Par conséquent, il faut se dégager au maximum des exigences et de l'emprise du corps. Il faut le mater, il faut le subjuguer. Et alors, c'est l'ascétisme. Un ascétisme qui peut prendre toutes sortes de formes, et notamment, justement, aller jusqu'à des macérations, des jeûnes et des choses semblables. Bien. On voit tout de suite qu'un certain catholicisme, jusqu'à il y a peu, finalement, a été victime de cette vieille hérésie qui était celle des Corinthiens, qui était celle des Colossiens, d'ailleurs, aussi Paul met en garde contre l'ascétisme dont il dit que il a une apparence de sagesse en ce qu'il implique une maîtrise du corps, mais il ne fait en fin de compte que de contribuer à une manifestation de vanité et d'orgueil. Et le monachisme, une grande partie du monachisme, aussi bien catholique qu'orthodoxe d'ailleurs, ça, était basé sur cette idée. Les moines croyaient que le corps était mauvais, qu'il devait s'affranchir dès à présent du corps. Les moines de Latos, quand ils s'imposent de manger 365 jours par an, trois fois par jour, des haricots et des lentilles, sont exactement dans cette perspective-là. Quand ils refusent tout ce qui pourrait être amélioration de leur vie, de leur qualité de vie par la technique moderne, enfin bref, tout ça, ça reste encore dans tout un courant du christianisme, avec évidemment comme corollaire aussi le refus du mariage, parce que c'est la porte ouverte à la sexualité, et que la sexualité est finalement ce qu'il y a de pire dans le pire qu'est la nature charnelle du corps. Ce sont les exigences du corps qu'il faut nier en premier et auxquelles il s'agit de renoncer en premier. Et les vœux de chasteté, de célibat que les ecclésiastiques catholiques sont contraints de faire résident encore dans cette idée en grande partie. L'idée que le célibat est l'état parfait de l'être humain, que le mariage est une concession faite à la faiblesse de la chair de ceux qui n'ont pas la capacité de dominer leurs instincts charnels, etc., etc. Et somme toute, l'idée que le mariage est finalement mauvais. C'est le moindre mal, mais ce n'est pas le bon. Et alors, on aboutit à son contraire, évidemment. C'est quand le balancier est allé dans un sens, il ne faut pas s'étonner si ensuite il revient dans l'autre. Et à côté, justement, de cet ascétisme, il y a une autre déviation dans le Nouveau Testament, et bien sûr dans l'Église aussi, dans l'histoire de l'Église, qui apparaît, c'est au contraire le laxisme. Le laxisme, qui était, entre parenthèses, la doctrine des Nicolaïtes telle qu'elle est condamnée dans le livre de l'Apocalypse, et qui donc, comme je disais tout à l'heure, semble aux antipodes de l'ascétisme auquel se livraient un certain nombre de gens qui croyaient que le corps était mauvais,
mais finalement qui est une autre manière de dire la même chose. Pourquoi ? Parce que, somme toute, l'être humain est composé de deux parties qui ne se mêlent pas, le corps et l'esprit. L'esprit seul est destiné à hériter du salut. Le corps sera détruit d'une manière ou d'une autre. Et le corps n'est pas du tout destiné à entrer dans la vie éternelle. Par conséquent, il y a un dualisme chez l'être humain qui est à la fois son moi véritable, c'est son esprit, et son corps, comme le disait le cantique auquel je faisais allusion tout à l'heure, entre parenthèses, beaucoup de ces cantiques, vous savez, qui ont une dimension eschatologique, beaucoup d'entre eux feraient dresser les choses sur la tête des apôtres s'ils revenaient. Par exemple, quand on glorifie la mort, comme si c'était le but de notre vie, je me réjouis de ce jour où je partirai, etc. Ah bon, d'abord, je ne sais pas s'il y a beaucoup de gens qui disent ça d'une manière véritable, comme le racontait Butler quand il parlait de sa grand-mère, comme je vous expliquais la dernière fois. Donc déjà, ça manque de vérité, et deuxièmement, c'est anti-biblique. La mort est une ennemie vaincue. Oui, certes. Et déjà, comme l'avons vu quand nous avons étudié la question de la mort, celui qui meurt dans le Seigneur est dans la joie, dans la paix, et c'est mieux qu'ici, c'est évident. Mais il n'en demeure pas moins que la mort est une ennemie. On ne va pas, comme les Grecs, dire, vienne le jour où mon âme quittera cette prison d'argile. Or, en attendant ce jour glorieux, magnifique, où mon corps, où mon esprit quittera sa prison d'argile, et la prison d'argile, qu'est-ce qu'elle deviendra ? Elle redeviendra ce qu'elle est, argile, point, c'est tout. Donc, de toute façon, ce que je fais de mon corps, ça n'a strictement aucune importance, puis de toute façon, ce corps, il va disparaître. Et puis, de toute façon, mon corps, c'est pas mon être profond. Mon être profond, c'est mon âme, c'est mon esprit. Et du moment que mon esprit est en communion avec le Seigneur, je peux faire ce que je veux de mon corps. Et c'était ce qui se passait à Corinthe. Paul fustige les Corinthiens pour l'immoralité qui règne en leur sein. Une immoralité, dit-il, dont on ne rencontre même pas d'équivalent chez les païens. Certains vont avec des prostituées, certains ont des relations incestueuses, certains vont dans des orgies, dans des temples d'idoles. Mais on dit, mais comment ces gens-là, avec l'enseignement qu'ils avaient, pouvaient-ils faire des choses pareilles ? Est-ce qu'ils ne voyaient pas de contradiction entre le fait justement d'aller avec des prostituées ou de se livrer à des orgies ? Et puis leur participation au culte, aux réunions qu'ils pouvaient y avoir dans les assemblées de Corinthe. Comment une telle chose était possible ? Tout simplement à cause de ça. Parce que pour eux, leur corps de toute façon était destiné à disparaître. Alors pourquoi s'en préoccuper ? Après tout, je peux faire de mon corps ce que je veux. C'est un petit peu la même pensée, vous savez, que ces dames du MLF, ton ventre est à toi. Faisons ce que tu veux, c'était à peu près ça. Paul dit, attention, attention, attention. C'est que l'être humain est un tout. Il est esprit, âme et corps. Et c'est tout l'être humain qui est appelé au salut. Et s'il est vrai que pour un temps, le corps retourne à la poussière, eh bien, ça n'est pas le dernier mot en ce qui concerne le corps. Et que ce corps, d'une manière ou d'une autre, ressuscitera au dernier jour. Ou il ressuscitera corps glorieux, pour participer à la gloire éternelle. Ou bien il ressuscitera pour le jugement éternel. Et justement, il n'est pas question de faire n'importe quoi de son corps. Car, dit-il, le corps est pour le Seigneur et non pas pour la prostitution. Ça veut dire, un jour, le Seigneur ressuscitera ce corps. Et
Dit l'apôtre, quelque péché que commette un homme, c'est hors de son corps, mais celui qui commet l'impureté pêche contre son propre corps. Par conséquent, là, il attente à quelque chose de profond et quelque chose qui va l'empêcher, en quelque sorte, de participer à la gloire à venir. Par contre, la preuve que le corps est appelé à cette résurrection, c'est justement que nous soyons baptisés, dit l'apôtre Paul, Romains 6. Ignorez-vous que nous qui avons été baptisés, c'est dans sa mort que nous avons été baptisés. Nous sommes devenus une même plante avec lui dans sa mort. Donc nous sommes devenus, c'est le passé. On garde aussi au temps des verbes, c'est très important. Afin de devenir, dans l'avenir, une même plante avec lui dans sa résurrection. Et qu'est-ce que le baptême, si ce n'est justement une mise à part du corps pour avoir part à la résurrection finale et à la rédemption finale. Le salut, la métanoïa, la conversion, si vous le préférez, est quelque chose qui touche l'être tout entier, notre esprit, captif dans la mort, qui s'ouvre à la vie de Dieu, qui s'ouvre à l'Esprit de Dieu, qui entraîne une régénération de l'âme, du psychisme, du psouché, comme dit le grec, en sorte que il y a justement cette métanoïa, le nouveau comportement qui en découle, les œuvres dignes de la repentance, et puis l'esprit ayant été purifié par la métanoïa, par l'action de l'Esprit de Dieu, est mis à part pour le Seigneur. Le Seigneur prend possession de cet Esprit, il l'habite, mais notre corps devient le temple du Saint-Esprit. Et la preuve qu'il devient le temple du Saint-Esprit, c'est qu'il est baptisé. Baptisé dans la mort pour avoir part à la résurrection. Scellé, en quelque sorte, pour le jour de la résurrection. Alors, ces deux déviations, on les retrouve, je disais, dans l'histoire de l'Église jusqu'à nos jours. Et aujourd'hui, ce serait plutôt la deuxième forme, évidemment. Mais il est certain que ce sont là des déviations qui sont dues au fait que, justement, on n'a pas la vision biblique juste de l'être humain. Maintenant, il y a une autre question qui se pose en relation avec la résurrection, c'est celui de la guérison des maladies. Dans les milieux pentecôtistes, on a beaucoup insisté, et parfois trop, je vais en parler dans un instant, sur le verset d'Ésaïe, « Il a porté nos maladies, il s'est chargé nos péchés et il a porté nos maladies. » Bon, c'est vrai, l'évangéliste Matthieu notamment explique les guérisons de Jésus par ce texte. Pierre y revient également dans une de ses épîtres. Néanmoins, s'il est vrai que, justement, la guérison est une marque de la puissance de résurrection du Seigneur, car somme toute, toute guérison miraculeuse porte en germe une espèce de résurrection. D'ailleurs, il n'y a qu'une différence de degré entre Jésus guérissant l'aveugle Bartimée et Jésus ressuscitant Lazare. C'est la même démarche de base, c'est la même. Mais s'il est vrai, et l'apôtre nous le rappelle, que ayant été baptisés, ayant été régénérés, nous sommes déjà ressuscités avec le Seigneur, dit l'apôtre, assis avec lui dans les lieux célestes. Épître aux Éphésiens. Il est évident que cette position nous apparaît dans cet épître comme étant une position de foi et d'espérance. C'est-à-dire que cette promesse du Seigneur de résurrection et de règne avec lui est tellement certaine
que on peut déjà la considérer comme acquise. Et c'est pourquoi l'apôtre en parle au passé. Il nous a ressuscités ensemble avec lui. Il nous a fait asseoir avec lui dans les lieux célestes. Mais cette affirmation n'est pas seulement une position de foi et d'espérance, c'est aussi quelque chose d'actuel. Déjà, il y a quelque chose des réalités futures qui nous est donné, qui nous est accordé. Et la puissance de l'Esprit agit en nous. Nous avons l'autorité du Seigneur pour marcher sur les puissances de l'adversaire, dira l'apôtre Paul. Nous avons l'autorité du Seigneur pour marcher sur des scorpions et des serpents, pour boire des breuvages mortels sans qu'ils nous fassent de mal, etc. Enfin, vous connaissez les textes. Mais ce sont des signes de ces réalités. Ce sont, comme dira l'apôtre Paul, les arts de l'esprit. Mais la réalité est encore à venir. Et nous ne possédons pas encore le corps glorieux qui sera manifesté à la résurrection. Et c'est la raison pour laquelle nous avons, certes, déjà quelque chose, et pourtant, nous attendons encore quelque chose. C'est toute la dialectique qui est celle du Nouveau Testament entre le déjà et le pas encore. Alors, ceci pour dire que la guérison ne peut pas être un absolu. Et que s'il est vrai que le Seigneur guérit, il est aussi des cas où le Seigneur ne guérit pas. Et le malade qui éventuellement ne serait pas guéri après avoir mis sa foi dans le Seigneur ne doit pas en conclure qu'il manque de foi ou qu'il est l'objet d'une réprobation du Seigneur particulière. C'est le mystère du Seigneur, c'est le mystère de Dieu. S'il est vrai qu'il a porté nos péchés, et ça c'est un absolu, tous les péchés de ceux qui se repentent sont pardonnés en Jésus-Christ. Il a porté nos maladies, mais les conséquences ultimes ne se manifesteront qu'au dernier jour, lorsque nous revêtrons le corps glorieux qui, lui, ne pourra plus être jamais atteint par la maladie. Autre point, quand nous parlons de la résurrection, donc la première résurrection, comme nous l'avons dit la dernière fois, qui aura part à la résurrection? Question importante, évidemment. Bon, il y a des textes qui nous répondent d'une manière claire. Comme tous meurent en Adam, 1 Corinthiens 15, tous revivront dans le Messie, mais chacun en son rang. D'abord le Messie, puis ceux qui lui appartiennent lors de son avènement. Bon. Donc ici, nous avons déjà un élément de réponse. Qui participera à la première résurrection? Ceux qui lui appartiennent. Donc il est essentiel d'appartenir au Seigneur. Ceux qui, ensuite dira l'apôtre Paul, ceux qui se sont endormis en lui, ça veut dire ceux qui sont morts en lui. Premier épître aux Thessaloniciens. Bon, ceux aussi, et là nous avons de nombreux textes dans l'Évangile même, qui auront renoncé à leur vie sur la terre. Celui qui voudra sauver sa vie la perdra, dit Jésus. Mais celui qui acceptera de perdre sa vie, celui-là la retrouvera. Bien, ici, on pourrait montrer facilement que c'est aussi une allusion à la résurrection. Celui qui voudra vivre sa vie sur la terre sans autre perspective que la perspective terrestre, ben, il aura ce qu'il cherche. Finalement, on obtient toujours. Cherchez et vous trouverez, dit Jésus. Ben, il vivra sa vie dans les plaisirs, il obtiendra plus ou moins ce qu'il voulait. Et puis, ben, comme le mauvais riche de la parabole, ben, ce sera fini.
Mais celui qui aura perdu sa vie, bien sûr, les martyrs. Et nous lisons dans le livre d'Apocalypse, notamment, que les martyrs ont... Il est fait d'eux une mention spéciale par rapport à la résurrection. Apocalypse 19, les morts, je vis les morts qui avaient été décapités pour la cause du Seigneur, ces morts revinrent à la vie. C'est la première résurrection. Heureux et saints ceux qui ont part à la première résurrection. La deuxième mort n'a pas de pouvoir sur eux et ils régneront avec le Seigneur pendant 1000 ans. Donc ceux qui ont perdu leur vie pour le Seigneur, de manière violente, par le martyr, mais également ceux qui auront renoncé à leur vie, à leur plaisir, à leur, comme on dit, à s'épanouir, à s'accomplir, comme on dit aujourd'hui, pour se mettre à la cause du Seigneur, ces missionnaires qui auront renoncé à tout, qui auront laissé toute chose pour suivre le Seigneur, le Dr Schweitzer allant barainer, abandonnant carrière, perspective de mariage et tout ce qu'on voudra pour se mettre au service du Seigneur. Celui qui perdra sa vie, là, il perd sa vie, c'est ce qu'on disait de lui. Il gâche sa vie. Mais celui-là la retrouvera. Alors, le texte que nous évoquions tout à l'heure aussi nous donne une autre condition. Heureux et saints, ceux qui ont part à la première résurrection. Donc, il y a une exigence de sainteté. Et l'apôtre Paul le rappelle aussi en rappelant que il ne pense pas avoir atteint la perfection, du moins quand il écrit aux Philippiens, mais il court pour tenter de la craindre, de l'atteindre, afin d'être trouvé en lui, non pas avec ma justice, celle qui vient de la Torah, mais celle qui vient de la foi, afin de connaître le Seigneur et sa puissance de sa résurrection, la communion de ses souffrances, afin d'arriver, si je puis, à la résurrection d'entre les morts. Donc, pour Paul, ça n'est pas éventuellement un acquis. C'est quelque chose vers lequel il tend. C'est une lutte, c'est un combat. Quand il arrive à la fin de sa vie, la perspective est autre. J'ai combattu le bon combat. Maintenant, la couronne de gloire m'est réservée. Il n'y a plus de doute en ce qui le concerne. Mais il était conscient aussi longtemps qu'il était sur la terre qu'il était dans un combat. Et qu'il pouvait éventuellement perdre le prix de la course s'il se relâchait. Et par conséquent, nous pouvons dire que il y a là une exigence de sainteté, il y a une exigence de justice et une exigence de foi, être trouvé avec la justice de la foi, et donc aussi la consécration qui en découle. Finalement, les exigences pour participer à la première résurrection sont les mêmes que celles pour participer à l'enlèvement. Parce que l'enlèvement est une sorte de résurrection, c'est la transformation du corps des vivants, mais Paul rappelle que les vivants ne devanceront pas ceux qui sont morts, mais que les morts ressusciteront premièrement. Ils ont priorité sur les vivants. Mais les conditions sont les mêmes. Dans un cas comme dans l'autre, soit que nous veillions, soit que nous dormions, dit l'apôtre Paul, quand il traite de ce sujet dans les deux épîtres aux Thessaloniciens. Voilà donc, si vous voulez, ce qui concerne la résurrection, la première résurrection. Nous aurons l'occasion de voir, dans la suite de ces études, ce qui concerne la dernière résurrection, la deuxième résurrection. Mais après la première résurrection, il y a un événement qui a lieu. Selon ce que nous lisons dans la deuxième épître de Paul aux Corinthiens, c'est en première, peut-être plutôt, c'est en première, excusez-moi. C'est la première. Voilà. Chapitre 3, justement, tu avais raison, c'était la première. Verset 10. Selon la grâce de Dieu qui m'a été donnée comme un sage architecte, dit l'apôtre, j'ai posé le fondement et un autre bâti dessus. Mais que chacun prenne garde à la manière dont il bâtit dessus, car personne ne peut poser un autre fondement que celui qui a été posé, savant Jésus-Christ. Or, si quelqu'un bâtit sur ce fondement avec de l'or, de l'argent, des pierres précieuses, du bois, du foin, du chaume, l'œuvre de chacun sera manifestée, car
car le jour la fera connaître, parce qu'elle se révélera dans le feu, et le feu éprouvera de quelle nature est l'œuvre de chacun. Si l'œuvre bâtie par quelqu'un sur ce fondement subsiste, il recevra une récompense. Si l'œuvre de quelqu'un est consumée, il en subira la perte. Pour lui, il sera sauvé, mais comme au travers du feu. Ce texte a été et est utilisé par les théologiens catholiques jusqu'à ce jour pour justifier la doctrine du purgatoire. Le purgatoire, le feu, dont il est question ici, qui éprouve l'œuvre de chacun. Cette idée d'un feu eschatologique, disons, se trouve déjà dans le livre de Daniel, chapitre 7, la fameuse vision du Fils de l'homme, lorsque le prophète voit le trône sur lequel se tient l'Ancien des Jours. Il y a 10 000 myriades de saints qui le servent. Et devant le trône coule un fleuve de feu. Fleuve de feu, donc, qu'on retrouve aussi chez Jean-Baptiste, n'est-ce pas, quand il parle du Saint-Esprit. Le Saint-Esprit n'est autre pour Jean-Baptiste que ce fleuve de feu. Il vous baptisera, moi je vous baptise dans l'eau du Jourdain, mais le Messie qui vient vous baptisera dans un fleuve de feu, ce fleuve de feu, parce qu'il est le Fils de l'homme, justement, dont il est question dans le livre de Daniel. Ce feu, feu du Saint-Esprit, peut être aussi feu de jugement. Et on le retrouve aussi dans la prédication de Jean-Baptiste. Il engrangera le blé dans les greniers, mais il brûlera la paille dans un feu qui ne s'éteint pas. Donc, le feu est une bénédiction, mais il est aussi un jugement, selon l'attitude des uns ou selon l'attitude des autres. Or, ici, quand nous lisons notre texte, nous nous rendons compte que ce fleuve de feu n'a rien à voir avec le purgatoire tel que le conçoivent les catholiques. D'abord, il nous est dit ici deux choses intéressantes qui vont à l'encontre de ce qu'affirme la théologie catholique. C'est que il est question de ce fleuve de feu qui éprouvera au dernier jour ce qu'est l'œuvre de chacun. C'est-à-dire non pas ce qu'a été sa vie, mais son œuvre. Et la nature de cette œuvre est comparée d'une part à des choses précieuses, de l'or, des pierres précieuses, ou au contraire, des matériaux périssables. Et Paul dit ça en relation avec la manière dont on construit, ça veut dire dont on se comporte dans l'œuvre de Dieu. Il est question ici non pas d'un jugement des individus, mais un jugement, comment dirais-je, des œuvres, des individus, car même si l'œuvre est consumée pleinement, celui qui passe par ce jugement sera sauvé comme au travers du feu. Alors évidemment, c'est le grand point qu'utilisent les catholiques, ils disent, si quelqu'un n'est pas assez saint, n'a pas fait suffisamment d'œuvres pour pouvoir être sauvé directement, il finira quand même par être sauvé, mais en passant par le feu. Alors ici, quand nous lisons notre texte, ce n'est pas du tout le sens que ce texte a. Il sera sauvé comme au travers du feu. D'abord, c'est comme au travers du feu, non pas au travers du feu. Et là, c'est une métaphore, manifestement, on dit de justesse, comme on dirait aujourd'hui au ras du trou. Il sera sauvé de justesse, d'extrême justesse. Mais ça ne veut pas du tout dire qu'il aura passé un temps plus ou moins long dans un fleuve de feu, etc. Enfin, ça c'est stupide. Jamais la Bible ne dit quelque chose de semblable. Or, ce texte nous montre d'une manière très claire que ce jugement concerne d'abord les chrétiens, les serviteurs de Dieu. Alors nous pouvons dire, mais la Bible se contredirait-elle?
Jésus ne dit-il pas que si quelqu'un croit en lui, il ne viendra pas en jugement, mais il est passé de la mort à la vie? Comment les chrétiens pourraient-ils être jugés? Paul nous dit ailleurs, car il nous faut tous passer devant le tribunal de Christ pour recevoir chacun selon le bien et le mal qu'il aura fait quand il était dans son corps. Et donc ici, nous voyons manifestement qu'il s'agit d'évaluer, ce jugement a pour but d'évaluer ce qu'a été la qualité de l'œuvre de chacun. Non pas un jugement pour le salut ou la perdition, mais un jugement qui va porter sur la qualité de l'œuvre de chacun. En vue de quoi? En vue de recevoir ou non une récompense. Et voilà le jugement qui attend le chrétien. Le jugement du chrétien après la résurrection, la première résurrection, ne portera pas sur son salut, car même en mettant les choses au pire, il sera sauvé comme au travers du feu, mais sur la qualité et la durabilité de ses œuvres. Ces œuvres, est-ce qu'elles ont un caractère valable? Alors qu'il n'y a plus de condamnation pour ceux qui sont en Jésus-Christ. Est-ce que nous méritons ou est-ce que nous ne méritons pas une récompense? 2 Corinthiens 5, versets 9 et 10, le texte que je citais tout à l'heure, car il nous faut tous comparaître devant le tribunal de Christ pour recevoir, selon ce que l'œuvre de chacun, selon les choses cachées dans les cœurs, 1 Corinthiens 4, versets 3 à 5, parce que Dieu, le jour de l'Éternel, révélera la valeur de l'œuvre de chacun, nous dit ce texte. On va le relire si vous le voulez. 4, versets 3 à 5. Voilà. Pour moi, il m'importe fort peu d'être jugé par vous, par une juridiction humaine. Je ne me juge pas non plus moi-même, car je n'ai rien sur ma conscience, mais ce n'est pas pour ça que je suis justifié. Celui qui me juge, c'est le Seigneur. C'est pourquoi ne jugez de rien avant le temps, avant la venue du Seigneur, qui mettra en lumière ce qui est caché dans les ténèbres, ce qui manifestera dans les cœurs, alors la louange de chacun viendra de la part de Dieu. Paul dit d'ailleurs, moi-même je me sens coupable de rien, mais enfin, ne pas dire que je serai justifié pour autant. C'est Dieu qui mettra en valeur ce qu'est, en évidence ce qu'est l'œuvre de chacun au dernier jour. Quelle est l'œuvre qui mérite d'être approuvée et quelle est l'œuvre qui mérite d'être désapprouvée? Quelle est l'œuvre, pour parler le langage de l'Apocalypse, qui va avoir le droit d'entrer dans la Nouvelle Jérusalem, qui va avoir la possibilité de figurer dans la Nouvelle Jérusalem, et donc qui va avoir une portée éternelle, et quelle est celle qui flambera comme de la paille, ne restera plus rien? Ça veut dire quoi, concrètement? Ça veut dire que vous aurez des gens, des chrétiens, d'ailleurs Jésus nous dit ça, qui se sont dépensés sans compter à faire des choses spectaculaires. Je ne sais pas, moi, je prends un exemple, hein, qui vaut ce qu'il vaut, des concerts de rock, par exemple, ou des choses comme ça. Jésus dit ça aussi des pharisiens. Vous courez le ciel et la mer pour faire un prosélyte. Bon, des gens qui se seront dépensés sans compter pour faire des prosélytes. Et finalement, on dira, regardez cet homme, ce grand homme de Dieu, ça vraiment extraordinaire. Et au dernier jour, le Seigneur dira, ça, zéro, ça n'a aucune valeur. Ça n'entrera pas dans la Jérusalem céleste. Parce que c'est vrai, il a peut-être fait des milliers de prosélytes, celui-là, mais ça a été pour en faire des fils de la géhenne 10 fois plus que lui. Zéro. Et celui-là, là, il n'a rien fait d'extraordinaire. Il était dans son coin, il ne faisait pas de bruit, on n'a jamais entendu parler de lui. Toi là, viens là, assieds-toi à ma droite. Mais qu'est-ce qu'il a fait pour ça?
Ah, il a fait ce que vous voyez pas, ce que les hommes voyaient pas. C'était un homme de prière, c'était un homme, etc., etc. Il a donné un verre d'eau à quelqu'un parce qu'il était mon disciple. Il ne perdra pas sa récompense. Jésus parle de ces pharisiens qui font toutes sortes de choses pour être vus des hommes. Jésus dit, je vous dis en vérité, ils ont leur récompense. N'en auront pas d'autres. Quelle est leur récompense? D'être vus des hommes, justement, c'est ça qu'ils cherchent. Ils sont vus, ils sont admirés, ils sont loués par les hommes. Et quand viendra le dernier jour dont nous parle ici l'apôtre Paul dans les textes que nous avons lus, il dira, mais mon ami, tu as eu ta récompense. Tu as fait ça pour être vu des hommes. Tu as eu ta récompense. N'en cherche plus maintenant. C'est du chaume, tout ça. Et ça veut dire que l'œuvre, ceux qui auront été sauvés ne l'auront pas été? Si, ça n'a rien à voir. Mais ça veut dire que tu ne mérites aucune récompense pour avoir ce que tu l'as fait, parce que tu ne l'as pas fait pour Dieu. Tu l'as fait pour ton moi, tu l'as fait pour ton orgueil, tu l'as fait pour ta vanité. Il n'y aura pas de récompense. Et tel autre qui aura fait aussi des choses extraordinaires. Le Seigneur dira, mais ce n'était pas ce que je t'avais demandé. Tu as fait ça parce que tu avais envie de le faire, mais tu n'as pas du tout suivi le chemin que j'avais prévu pour toi. Zéro. Ça ne mérite rien. Tu n'as pas fait ce que tu aurais dû faire, ce pourquoi je t'avais suscité. Alors ton œuvre flambe, sauvée bien sûr, mais comme au travers du feu. Sauvée de justesse. Ça veut dire sauvée avec rien, comme Lot, quand il est sorti de Sodome. Lot a été sauvé au travers du feu. Il n'a rien pu emporter. Tandis qu'Abraham, sauvé, oui. Pareil que Lot, finalement. D'ailleurs, ne nous est-il pas dit que Lot était injuste? Mais Lot avait des richesses, des biens, etc. C'est la différence. C'est la différence entre celui qui aura une récompense, dont les œuvres subsisteront, et puis celui qui sera dit, j'ai gâché ma vie. J'ai tout perdu, j'ai tout gaspillé. Comme ce vieil homme d'affaires dont j'ai souvent parlé, vous vous souvenez, avec ce jeune évangéliste qui pleurait en disant « j'ai gâché ma vie ». Alors le jeune me dit « mais non, c'est pas vrai. Regardez, vous êtes devenu très riche, mais vous avez fait tellement de bien avec votre argent, etc. Mais c'est extraordinaire, non ?» Il dit « j'ai gâché ma vie. » Parce que le Seigneur m'avait appelé à autre chose. Le Seigneur m'avait appelé à le servir comme tu te lèves pour le servir. Et j'ai pas voulu. Alors je me suis lancé dans les affaires, j'ai pensé servir le Seigneur par ce moyen-là, mais maintenant je me rends compte que j'ai gâché ma vie. Sans rien. Sans fruit. On a un cantique qui dit ça aussi, vous savez, ce cantique « Dois-je partir les mains vides pour le séjour éternel ?» C'est la même pensée. Hein? Jésus a sauvé mon âme, de la mort je n'ai plus peur, mais j'ai rien à lui présenter, j'ai rien à lui offrir, j'arrive devant lui les mains vides. Vous savez, l'Israélite qui devait aller adorer dans le temple à Jérusalem ne devait pas se présenter devant Dieu les mains vides. Or, c'est la question. Qu'est-ce que nous aurons à présenter au Seigneur ? Le Seigneur confie à ses serviteurs, vous connaissez la parabole, 5 talents, 3 talents, 1 talent. Bon, les deux premiers serviteurs disent, voilà, tu nous avais confié 5 talents, je t'en apporte 10. Le deuxième dit, tu m'en avais confié 2, je t'en apporte 4. Et le troisième dit, tu m'en avais confié 1, je vais aller l'enterrer, méchant serviteur. Il arrive les mains vides devant son maître. Alors c'est tout le problème. Est-ce que nous aurons les mains vides ou non? Les œuvres portent ici sur le comment on a bâti sur le fondement, nous dit le texte que nous avons lu, 1 Corinthiens 3, versets 10 à 15. Et finalement, ce n'est pas la grandeur de nos œuvres qui sera récompensée. Car qu'as-tu que tu n'aies reçu? Bon, Paul dira, par la grâce de Dieu qui est en moi, j'ai travaillé plus qu'aucun des autres apôtres. Ben, ce n'est pas pour ça qu'il aura une plus grande récompense que les autres. C'est ce qu'il dit. Pourquoi? Parce que le Seigneur m'a donné cette grâce. C'est la grâce de Dieu, ce n'est pas moi qui ai travaillé. C'est la grâce de Dieu qui est en moi. Et finalement, dit l'apôtre Paul, dans ce texte justement de Corinthiens 3, nous sommes ouvriers avec le Seigneur. Et qu'est-ce qu'on demande d'un ouvrier, d'un collaborateur? C'est d'être trouvé fidèle.
Et le critère du jugement ne sera pas sur le caractère spectaculaire des œuvres. Ah, regardez celui-là, il avait 10 talents. Ah, celui-là, il va avoir une plus grande récompense que celui qui a les 5 talents. Pas du tout. Ils ont la même récompense. Parce que le maître a confié à chacun selon sa capacité. Et qu'est-ce que le maître attendait ? La fidélité. Celui qui avait que 3 talents, que 2 talents, 3 ou 2, je ne sais plus ce que c'était, enfin, peu importe, et il avait moins de capacité que celui qui avait les 5. Mais il avait la même consécration. Il avait la même fidélité. Et il aura la même récompense. La pauvre veuve qui a mis sa pite dans le tronc ne perdra pas sa récompense. Elle aura une récompense plus grande que ceux qui ont mis, les riches qui ont mis des sommes colossales, qui ne leur coûtaient rien. Par contre, tout ce qui aura été fait par orgueil, par envie, par égoïsme, ce sera du chaume, ce sera du foin, ce sont des choses qui flamberont. Paul nous dit aussi que plus on aura reçu dans ce domaine-là, au niveau du ministère notamment, le jugement sera plus sévère. Autre critère, l'usage des biens matériels. Parabole du juge inique. Faites-vous des amis avec le mammon injuste, avec les richesses injustes. Celui qui aura utilisé ses biens égoïstement pour lui-même, il perdra tout. C'est ce que Jésus dit au mauvais riche de la parabole, qui dit « Mon âme, j'ai beaucoup de biens maintenant pour des années devant moi. Mange, bois, réjouis-toi. Tu ne sais pas que cette nuit, ton âme même te sera demandée. Et ces biens que tu as accumulés, pour qui seront-ils ? Ainsi en est-il de tout homme qui est riche pour lui-même, mais qui n'est pas riche pour Dieu. Comment peut-on être riche pour Dieu ? Eh bien, Abraham le dit au mauvais riche. Il lui dit, tu avais Lazare, en quelque sorte, à ta porte. Tu aurais pu te faire des amis avec tes richesses. Tu leur aurais donné un peu de tes biens. Ça ne t'aurait d'ailleurs pas coûté grand-chose, tu en avais tellement. Mais tu aurais eu quelqu'un qui aurait dit un bon mot pour toi maintenant. Et maintenant, il y a un grand abîme entre nous et toi. Et ce grand abîme, d'où vient-il ? C'est toi qui l'as creusé. C'est toi qui l'as creusé avec ton égoïsme. Comme disait un théologien, l'enfer, il est fermé de l'intérieur, jamais de l'extérieur. C'est chacun qui le ferme. Bon, là, il n'est pas question de l'enfer. Mais c'est finalement un peu la même idée. Il y a des choses qui seront tout simplement des vies qui seront vaines. Des gens qui auront été des chrétiens, oui, qui auront mis leur espérance en Jésus pour leur salut et qui seront sauvés. Mais leur vie sera, comme disent un certain nombre de tombes parfois, regrets éternels. Regrets éternels de ne pas avoir profité de ces possibilités qui étaient les siennes sur la terre. Eh bien pour faire l'œuvre de Dieu et d'en avoir ainsi obtenu quelques récompenses dans le ciel. Alors, il y aura la joie du salut, mais il y aura aussi la tristesse d'avoir passé à côté de quelque chose d'extraordinaire. Bien, la souffrance pour le nom du Seigneur, bien sûr, entraîne une grande récompense, nous dit l'apôtre Pierre. Si vous êtes affligé pour le nom du Seigneur, alors, soyez heureux, réjouissez-vous. 1 Corinthiens 4, versets 1 à 2. Ce qui importe, dit l'apôtre, c'est que chacun soit trouvé fidèle. Et s'il est vrai que le salut est le même pour tous, voir par exemple la parabole des ouvriers de la 11e heure, la récompense variera justement en fonction de ce qu'aura été l'œuvre et la vie de chacun. Chacun recevront selon son propre travail, 1 Corinthiens 3, verset 8, et selon cette parabole des mines, des talents dont nous avons parlé. Bon,
Quelles seront les récompenses? En quoi consistera la récompense? Qui peut le dire? La Bible nous parle de couronne, de règne, d'héritage, de louange, de moisson en échange de ce qui aura été semé. Tu as été fidèle en peu de choses, je te confierai beaucoup. Prends le gouvernement de 10 villes. Bon, à quoi ça correspond? Je crois qu'on ne peut pas épiloguer beaucoup sur ces choses-là. Mais en tout cas, la Bible nous parle d'un certain nombre de réalités qui seront pleinement manifestées au jour du Seigneur. Alors, quelle est l'attitude que nous avons à avoir vis-à-vis de ces récompenses? Bien entendu, il serait extrêmement déplacé, si j'ose dire, de travailler dans un esprit mercantiliste en disant « Seigneur, je renonce à ça aujourd'hui, mais j'espère bien que ça, tu me le rendras dans ton royaume. » Non, c'est évidemment pas comme ça qu'il faut calculer, ce serait tout à fait mauvais. Mais avoir aussi, et c'est une des raisons de la récompense, une attitude spontanée. On trouve ça aussi dans Matthieu 25, « J'ai eu faim, vous m'avez donné à manger, j'ai eu soif, vous m'avez donné à boire. » Sans arrière-pensée de recevoir une récompense, justement. J'ai vu quelqu'un qui avait faim, je lui ai donné à manger parce que voilà, quoi. Comme disaient ces gens qu'on avait interviewés au Chambon, quand on leur avait dit « Pourquoi vous avez pris ces enfants chez vous, mettant en péril votre liberté, voire même votre vie ?» C'était comme ça, parce que je ne pouvais pas faire autrement, parce que je ne pouvais pas laisser ces gens comme ça aller à la mort, il fallait bien faire quelque chose. Voilà. Ceux qui ont fait ça ne perdront pas leur récompense. Parce que justement, ils ne l'auront pas fait pour avoir une récompense. Ils l'auront fait simplement par compassion et pour amour pour le Seigneur. Alors, ça c'est une chose importante. Se souvenir que s'il est vrai que le salut est égal pour tous, et que le seul salut s'obtient par la foi. Après, il y a des récompenses. Il y a plusieurs dans la demeure du Père, et certains seront plus près du trône que d'autres, et c'est justice, c'est évident. C'est évident. Bien, il y a maintenant un autre point qu'il faut que nous voyons, après justement, donc, si nous refaisons la chronologie des événements derniers, donc la dernière trompette, la descente du Seigneur, la résurrection et l'enlèvement de l'Église, la rencontre avec le Seigneur dans les airs, et le jugement pour les récompenses, le jugement des fidèles. Il y a maintenant un autre événement qui a lieu à ce moment-là dans le ciel, et que la Bible appelle les noces de l'agneau, le festin des noces de l'agneau. Bon, l'image des noces, c'est une image classique dans le judaïsme, dans l'eschatologie juive, en relation avec la venue du Messie. Cette image des noces, on la trouve à partir du Cantique des Cantiques, qui, à l'époque de Jésus déjà, était interprété d'une manière allégorique et comme étant relative au Messie. Et un des titres qui désignait le Messie était celui de l'époux. Titre que Jésus s'applique souvent lui-même, car souvent justement Jésus, quand il a parlé des choses dernières et de son retour, l'a comparé à un mariage, dont il était lui-même l'époux. On retrouve cette image dans l'Apocalypse, justement avec cette expression, cette mention des noces de l'agneau. Et à plusieurs reprises dans le livre de l'Apocalypse, l'idée d'un temps spécial que l'on appelle les noces de l'agneau sont évoquées. Bon. L'idée du mariage se retrouve aussi, notamment chez Paul, l'épître aux Éphésiens, quand il parle aux époux, et il dit que, en quelque sorte, l'Église est l'épouse du Seigneur. Et cette idée d'un mariage est tout à fait intéressante quand on connaît les coutumes du mariage à l'époque biblique. Par exemple, l'apôtre Paul nous dit « Je vous ai fiancé
à un seul époux. Dans la tradition juive, il y avait des personnes, hommes ou femmes d'ailleurs, qui avaient une fonction particulière jusqu'à ça existe encore d'ailleurs chez les juifs orthodoxes, dans le Miacharim, parce que vous savez, les jeunes gens et les jeunes filles ne se fréquentaient pas d'aussi près que c'est le cas aujourd'hui. Il y avait au contraire une ségrégation très forte des sexes, et souvent dès le plus jeune âge dans la société ancienne. Donc il n'était pas facile pour un jeune homme qui avait envie d'épouser une jeune fille de l'approcher. Alors il y avait des personnages qui faisaient office d'entremetteurs, disons. On appelait ça en hébreu des chatranes, chatranim, chatranit pour les femmes, n'est-ce pas? Ça veut dire que on faisait une démarche auprès de ces personnages en disant, ben voilà, j'ai envie de me marier ou de marier mon fils, etc. Bon, est-ce que tu pourrais pas proposer quelques jeunes filles qui seraient susceptibles de faire l'affaire? Ce qu'a fait par exemple le serviteur d'Abraham vis-à-vis d'Isaac. Il a fait ce qu'on appelle un chidou en hébreu. Ça s'appelle un chidou jusqu'à aujourd'hui. Bien sûr, ce n'était pas quelque chose d'impératif. Ensuite, les intéressés disaient oui ou disaient non. Mais enfin, ils mettaient en contact les jeunes gens, ils mettaient en contact les familles, ils prenaient des contacts en disant, est-ce qu'éventuellement vous envisageriez, voilà, là-bas, tel, comme dit le serviteur, dit voilà, mon serviteur, mon maître plus exactement, Abraham, un fils qui est comme ci, comme ça, bon, est-ce que, voilà, je pensais que Rebecca pourrait faire l'affaire, qu'est-ce que vous en pensez? On va même jusqu'à demander à Rebecca ce qu'elle en pense, ce qui veut dire que c'est pas une décision dans laquelle la jeune fille ou le jeune homme n'a rien à dire. Et Paul dit, moi j'ai été un chadran vis-à-vis de vous. Je vous ai fiancé. Et alors, les fiançailles étaient marquées à cette époque-là par une cérémonie spéciale qui était sanctionnée par, on appelle la ktouva, le contrat de mariage. Et en cette occasion-là, les deux futurs époux, les deux fiancés, passaient par le mikvé, étaient baptisés, si vous voulez. Et là, nous retrouvons aussi un des exemples du baptême. Paul nous dit cela, que le Seigneur dit, Marie, aimez vos femmes, comme le Messie aimait l'Église, et se donner lui-même pour elle, et donc la purifier après, donc avoir répandu sur elle une eau pure. Hein? Donc c'est une espèce de baptême, et le baptême, qui est un engagement envers le Seigneur, c'est comme l'engagement des fiançailles. Et dans la société ancienne, les fiançailles, si vous voulez, l'acte juridique du mariage avait lieu à ce moment-là. Et même si encore, pendant tout un temps, les époux ne cohabitaient pas, ils étaient considérés, après l'acte de fiançailles, comme époux. Vous avez ça, par exemple, dans le Nouveau Testament, bien sûr, avec Joseph et Marie, qui étaient fiancés, mais qui ne cohabitaient pas encore. Et quand Joseph a envisagé de rompre avec Marie, à cause justement de sa grossesse, il fallait qu'il entreprenne une procédure de divorce. Parce que déjà, ils étaient considérés comme époux légaux. Et Paul nous dit cela, quand il parle justement de ce festin des noces de l'agneau et de l'Église épouse, il dit dans le fond, c'est déjà, vous êtes déjà scellés pour ce temps-là. Vous êtes mis à part pour cet époux. D'ailleurs, l'expression qui était employée pour les fiançailles, c'était la sanctification. L'épouse était sanctifiée pour son époux, c'est-à-dire mise à part pour son époux. Sanctifiée signifie mise à part. Donc il l'a sanctifiée, dit l'apôtre, c'est-à-dire faisant acte de fiançailles, donc la mettant à part pour lui-même, se la réservant. Et puis, le temps des fiançailles, qui durait en général un an, était un temps pour un temps de préparation du mariage où chacun des époux s'activait en vue de préparer justement l'union future. Le marié
s'enquérait d'un gîte, qu'il construisait parfois de ses propres mains, d'ailleurs, pour ce faire. Quant à la future épouse, qu'est-ce qu'elle faisait ? Elle préparait son trousseau. Bon, il lui a été donné ce qu'elle faisait. Elle préparait son trousseau. Bon, il lui a été donné, dit le livre d'Apocalypse, parlant des

Les époux peuvent-ils s'attrister quand l'époux est avec eux? Quand l'époux sera parti, ils jeûneront. Mais un jour, l'époux reviendra. Pourquoi l'époux devrait-il repartir? Ben parce que entre les fiançailles et le mariage, il y a un temps de préparation. Et Jésus dit, je vais chez mon père, Jean 14, verset 1er, afin de vous préparer une place. Car il y a plusieurs demeures dans la maison de mon père. Je vais vous préparer une place. Et quand je vous aurai préparé une place, je reviendrai, je prendrai avec vous, avec moi, pour que là où je suis, vous y soyez aussi. Et par conséquent, le retour du Seigneur, la parousie, seconde venue de Jésus, sera semblable au mariage. Parabole des 10 vierges. Finalement, l'épouse ne sait pas quand l'époux va venir. Et elle doit être prête à tout instant. Et de fait, dans la tradition ancienne, l'arrivée de l'époux était annoncée au son du chauffard. Et soudain, le chauffard retentit. Voici l'époux, elle est à sa rencontre. Celle qui était prête entrait dans la salle de noces. Les autres restèrent dehors. Bien. Alors, le festin des noces de l'agneau, l'époux est reparti, mais il reviendra. Et là aura lieu le mariage, c'est-à-dire la cohabitation. C'est-à-dire que là, eh bien, nous serons pour toujours avec lui. Il n'y aura plus de séparation. Et c'est en cela, justement, que la Bible nous parle du mariage. Mariage, qui évidemment était aussi célébré par un festin, une grande joie. La joie de l'avènement messianique est un des éléments essentiels aussi de l'eschatologie juive. Avec le vin, l'image du vin, l'image de la joie, justement. D'où le vin de Cana, d'ailleurs, qui a aussi en filigrane, qui est le signe du festin messianique. Quand l'époux, justement, puisque c'est un mariage qui a lieu, ce miracle, quand l'époux viendra. Moi, me dit Jésus, pour l'heure, mon heure à moi, moi je suis l'époux, le véritable époux, mais mon heure n'est pas encore venue. Un jour, cette heure viendra, et là aura lieu ce dont les noces de Cana n'étaient qu'une image. Bon, Jésus dit ça aussi à ses disciples au moment de la Sainte-Cène. Je ne boirai plus du fruit de la vigne jusqu'au jour où j'en boirai avec vous dans le royaume de mon Père. Et la scène est aussi une anticipation dans ce sens-là du festin des noces de l'agneau. Alors, dans l'eschatologie juive, cette image du festin, du banquet messianique, était quelque chose de très important. Jésus la reprend de là. Et vous avez cette idée que quand le Messie viendra, ça sera à la place d'honneur, bien sûr, et il mettra à sa droite et à sa gauche ceux qui en sont les plus dignes. Alors il y aura d'abord Abraham, Isaac, les prophètes, les justes, les saints, etc. Et Jésus dit ça aussi dans deux textes. Il dit, parlant de ceux qui n'auront pas cru en lui, les pharisiens, les scribes, etc., il dit, il en viendra de l'Orient, de l'Occident, du Nord, du Sud. Il cite le psaume 107. C'est-à-dire des païens qui viendront. Ils se mettront à table dans le royaume de Dieu avec Abraham et tous les prophètes. Donc, on est dans le fond dans l'image du banquet eschatologique juif. Mais les fils du royaume seront jetés dehors. Vous avez ça dans la parabole aussi du festin, ceux qui n'avaient pas revêtu un festin de noces, et les mendiants qui sont entrés dans la salle du festin, là où les invités qui avaient droit en quelque sorte de venir au festin, n'avaient pas voulu venir. C'est l'image, c'est la même image que Jésus reprend. Les païens aussi auront part au festin messianique. Ça, c'est la grande innovation de Jésus. Et certains des fils du royaume, c'est-à-dire certains des juifs, seront jetés dehors. Et se mettront en table avec Abraham et tous les prophètes. Bon. Évidemment, dans les spéculations talmudiques, mais là, évidemment, on entre dans une autre dimension, on avait aussi essayé d'imaginer quel serait le festin, quel serait les mets qu'on mangerait. Alors, l'idée, c'est qu'on mangerait la chair du Léviathan. Léviathan, Satan, en quelque sorte, comparé à cette bête

0: terrible dont il est question dans le livre d'Ésaïe et dans le livre de Job, dans un certain nombre de passages. Léviathan, le serpent ancien, le serpent fuyard, le serpent tortueux, qui sera tué à ce moment-là, le monstre qui est dans la mer sera tué, n'est-ce pas? Et on apprêtera sa chair, on mangera la chair du Léviathan. Bien sûr, Jésus ne va pas jusque-là, c'est évident. Mais par contre, dans la parabole du mauvais riche et de Lazare, nous trouvons cette idée du festin eschatologique. Lorsque le mauvais riche lève les yeux et qu'il voit Abraham et Lazare couchés dans son sein. Bon, c'est une allusion au banquet eschatologique. Abraham est celui qui préside le banquet eschatologique dans la tradition juive. Couché dans son sein, c'est-à-dire à sa droite, à la place d'honneur, celle qu'occupait Jean le jour du dernier repas de Jésus de la Sainte Cène, de l'institution de la Cène. Et à sa grande surprise, ce pauvre Lazare, qui n'avait jamais vu un seul, même pas ce que les chiens mangeaient, jamais, non seulement ce mauvais riche, n'avait pensé inviter Lazare à sa table, à un festin qu'il faisait, mais il n'avait même pas pensé lui donner les miettes qui tombaient de sa table. Et ce pauvre Lazare, qui pendant sa vie n'a jamais pu participer à un seul festin, voilà qu'après sa mort, il est à la place d'honneur dans le sein d'Abraham. Le pauvre riche, le malheureux riche, si j'ose dire, il en tombe à la renverse. Lazare à la place d'honneur. Et Jésus souligne ici le paradoxe. Ben oui, toi tu as fait une joyeuse vie pendant ta vie, tu as eu ta récompense. Lazare, il n'a rien eu pendant sa vie, mais maintenant, il est consolé, toi tu souffres, c'est la justice. C'est tout. Tu pensais être un fils du royaume? Tu étais un bon juif? Tu allais à la synagogue tous les samedis, vraisemblablement? Tu payais toutes tes dîmes? Mais tu ne pensais qu'à une chose, finalement? Tout ça, c'était de l'extérieur? Alors, tu perds ta récompense, tu perds tout, tu perds ta place au banquet d'Abraham. Alors, est-ce qu'il faut prendre, évidemment, cette expression au sens littéral et s'imaginer que, bon, peut-être, hein, après tout, Jésus n'a-t-il pas mangé et bu avec ses disciples après sa résurrection. Mais enfin, si nous le faisons, ce sera en tout cas pas parce que nous aurons besoin de manger, ce sera pour par plaisir, si j'ose dire. Mais plus vraisemblablement, c'est l'image de l'éternité, de la joie éternelle. Et en même temps, des récompenses. Celui qui est dans le sein d'Abraham, c'est celui qui a la place d'honneur, puis ensuite ça descend. Selon chacun, selon son rang, selon justement ce qu'il aura fait dans son corps. Et nous retrouvons justement cette notion des récompenses que nous avons évoquée tout à l'heure.
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2: Bonjour à tous, je suis Raphaël Mambou. Que Jésus vous bénisse, qui que vous soyez, où que vous soyez. Le nom de cette émission est « Venez à Jésus ». C'est une grâce, c'est un honneur, c'est un privilège de pouvoir vous retrouver encore aujourd'hui autour de la parole de Dieu pour partager quelques versets bibliques sur « Ne crains pas ». C'est notre 8e émission et je bénis grandement le Seigneur pour cela. Avant d'aller plus loin, comme toujours, je voudrais vous inviter à baisser la tête dans la prière, à dédier le reste des 30 minutes entre les mains du Seigneur afin qu'il nous parle, qu'il nous instruise, qu'il nous guide, qu'il nous fasse du bien. Prions. Père éternel, au nom de ton Fils Jésus-Christ, nous venons devant toi. Nous venons pour te dire merci. Merci pour ton amour, ta grâce, ton pardon, ton salut en Jésus-Christ. Merci pour ta patience. Merci pour ta miséricorde. Merci pour ta bonté. Merci pour le souffle de vie. Merci pour ces hommes et ces femmes qui sont réunis autour de la parole de Dieu avec nous dans le monde entier, que ce soit sur Internet, à la radio, sur un support informatique en train d'écouter ce message. Seigneur, nous voulons te dire merci. Seigneur, parle-nous, guide-nous, dirige-nous, fais-nous du bien. Au nom de ton Fils Jésus-Christ, nous avons ainsi prié. Amen. Ne crains pas. Comme je le disais, c'est notre 8e émission. Et je vous invite à lire dans 2 Pierre 3, verset 9. 2 Pierre 3, verset 9. Il nous est dit ceci. Le Seigneur ne tarde pas dans l'accomplissement de la promesse. Comme quelques-uns le croient. Mais il use de patience envers vous, ne voulant qu'aucun périsse, mais voulant que tous arrivent à la repentance. La partie qui nous intéresse, le Seigneur ne tarde pas dans l'accomplissement de la promesse. Le Seigneur Jésus ne tarde pas d'accomplir ce qu'il a promis. C'est pour cela que le Seigneur vous dit ce matin, que le Seigneur me dit ce matin, ne crains pas. Ne craignez pas devant les difficultés que vous êtes en train de rencontrer. Ne craignez pas les tempêtes. Ne craignez pas le désert. Ne craignez pas la vallée de Baca. Ne craignez pas la vallée de l'ombre de la mort. Ne craignez pas les fleuves, les océans, les tempêtes. Ne craignez pas les crashs boursiers. Ne craignez pas la maladie. Le médecin vous dit que vous avez une maladie incurable et que vous ne vous en sortirez pas. Bien sûr, selon ses compétences à lui. Parce que, permettez-moi encore de vous rappeler ceci, aujourd'hui la médecine soigne des maladies qu'il y a 50 ans, elle était incapable de soigner. Demain, dans 50 ans, certainement, la médecine soignera des maladies qu'elle ne pouvait pas soigner aujourd'hui. Donc, les médecins font les choses en fonction de leurs compétences. Mais ce n'est pas ce que nous dit la Bible. La Bible nous dit que Dieu est le Dieu Tout-Puissant. Tout-Puissant, ça veut dire qu'il n'a besoin de personne pour accomplir, pour réaliser quelque chose. Et ce Dieu-là vous dit aujourd'hui qu'il ne tardera pas dans l'accomplissement de sa promesse. Il ne tardera pas à réaliser ce qu'il vous a promis, ce que vous avez reçu en prophétie ou ce que vous avez lu dans la parole de Dieu. La parole de Dieu marche de manière à ce qu'elle s'accomplisse dans votre vie. C'est pour cela que le Seigneur vous dit, ne craignez pas. Ne tremblez pas. Ne tremblez pas parce qu'il est vivant. Hébreux 13, verset 8 nous dit, Hébreux 13, verset 8. Le Seigneur nous dit ceci, Jésus est le même hier, aujourd'hui et éternellement. En d'autres termes, Jésus-Christ est Dieu et il ne change pas. Un homme de Dieu a écrit dans son livre, si vous voulez voir comment Dieu se serait comporté face à une situation, regardez Jésus-Christ au travers des Écritures. Comment est-ce que Jésus-Christ se comportait face à la maladie? Comment est-ce que Jésus-Christ se comportait face à l'oppression? Comment est-ce que Jésus-Christ se comportait face à la haine? Comment est-ce que Jésus-Christ se comportait face aux démunis, face aux pauvres, face aux nécessités, aux rejetés? Jésus-Christ avait le comportement de Dieu, puisqu'il était Dieu, puisqu'il est Dieu. Alors, mon frère, ma sœur, si le médecin vous a déclaré incurable, moi j'ai une bonne nouvelle pour vous. Jésus-Christ a porté vos maladies sur lui à la croix il y a 2000 ans. Il y a 2000 ans de cela. Il ne tardera pas dans l'accomplissement de sa promesse. Il ne tardera pas. Voilà pourquoi il vous dit, ne crains pas. Ne crains pas. Parce qu'il ne tarde jamais. Il ne vient jamais trop tard. Les promesses de Dieu ne viennent jamais trop tard. Lisons dans Ésaïe 49. Ésaïe 49, verset 15. Ésaïe 49, verset 15. Vous y êtes? J'y suis. Une femme oublie-t-elle l'enfant qu'elle a allaité? N'a-t-elle pas pitié du fruit de ses entrailles? Quand elle oublierait, moi, je ne t'oublierai pas. Dieu nous dit, est-ce qu'une femme peut oublier son enfant? Est-ce qu'elle peut rejeter son enfant? Est-ce qu'elle peut abandonner son enfant? Lui-même aussi, il répond, il dit, il y en a qui le font. Il dit, d'accord, s'il y a des femmes qui sont capables d'oublier leurs enfants, capables de prendre, sont incapables de tenir leur responsabilité, d'assumer leur rôle de mère, de prendre soin de leurs enfants, de les nourrir, de les vêtir, de les protéger. Voyez l'image d'une poule avec ses poussins. C'est une très belle image. Dieu dit, si elles sont capables d'oublier leurs enfants, moi, je n'oublierai jamais. Mon frère, ma sœur, vous allez peut-être me dire, mais Dieu m'a promis des choses il y a de cela 5 ans, il y a de cela 10 ans, il y a de cela 15 ans, il y a de cela 20 ans, il y a de cela 30 ans, 45 ans, 50 ans. Oui, mais Dieu ne tarde pas dans l'accomplissement de la promesse. Dieu a promis que dans sa maison, il n'y aurait ni stérile, ni celle qui avorte. Dans la maison de Dieu, Dieu a promis que les maladies pour lesquels il a frappé l'Égypte ne s'abattront pas sur ceux et celles qui le suivent lui. Mais vous regardez votre corps, vous êtes malade, et peut-être que la maladie que vous avez, elle n'est même pas de votre faute si vous avez attrapé cette maladie. J'ai une bonne nouvelle pour vous. Tournez les regards vers Jésus-Christ. Rappelez-vous de ce que Jésus-Christ a dit. La Bible nous dit, Dieu ne tarde pas dans l'accomplissement de la promesse. Dieu ne ment pas en d'autres termes. Il est le même hier, aujourd'hui et éternellement. Si une femme peut avoir pitié de ses enfants, pourquoi est-ce que Dieu qui a créé la femme, qui a donné à la femme la possibilité de tomber enceinte, la possibilité d'accoucher, la possibilité de concevoir, serait dans l'incapacité d'avoir aussi pitié de sa créature? Vous voyez la différence entre le Dieu de la Bible et le Dieu de la religion. Le Dieu de la religion ne s'intéresse pas aux problèmes des hommes. Mais le Dieu de la Bible a quitté les cieux, est venu, a pris une chair humaine et il a vécu au milieu des hommes. Et c'est Jésus-Christ. Jésus-Christ ne vous abandonnera jamais. Voilà pourquoi il dit plus de 365 fois dans la Bible, ne crains pas. Dieu vous dit, ne craignez rien. Ne paniquez pas. Ne tremblez pas. Vous n'avez plus d'argent ou vous avez très peu d'argent et vous ne savez pas comment vous allez faire face à la semaine qui suit, au mois qui suit, au trimestre, au semestre, à l'année qui suit. Vous ne savez pas, vous dites, Seigneur, Seigneur, je suis démuni. Seigneur, je n'ai plus rien. Dieu ne vous abandonnera pas. Ce n'est pas pour rien qu'il a dit, au jour de la détresse, invoque-moi, je te délivrerai. Mon frère, ma sœur, Dieu est aussi près que nous. Oh, il est bien plus près que nous le pensons. Voilà pourquoi je ne prêcherai jamais la religion. Voilà pourquoi je ne parlerai jamais de la religion. Parce que la religion nous présente un Dieu qui ne s'intéresse pas à nos problèmes. Nous présente un Dieu qui a beaucoup changé. Qui nous présente un Dieu qui s'est beaucoup adapté à notre situation de vivre, qui s'est adapté à notre monde, qui s'est adapté à notre réalité. Non, le Dieu de la Bible, Jésus-Christ ne change pas, il ne varie pas, il est le même hier, aujourd'hui et éternellement. S'il dit une chose, il veille à ce que cette chose s'accomplisse. Lisons dans le psaume 27, verset 10. Psaume 27, verset 10. David chante ceci. Mon père et ma mère m'abandonnent, mais l'Éternel me recueillera. Vous voyez? Mon père et ma mère m'abandonnent, mais l'Éternel me recueillera. Mon frère, ma sœur, le monde peut vous abandonner. Vos amis peuvent vous abandonner, ça arrive. Ce sont des êtres humains, on ne peut pas les en vouloir. Vous passez par un moment difficile et vous pensez que ceux qui étaient vos amis, au fait, ne se révèlent pas vos amis. Ou alors, vous apprenez en cachette qu'ils vous critiquent. Vous apprenez en cachette qui se réjouissent du malheur qui vous est arrivé. Ce sont des êtres humains. Vous ne pouvez pas les en vouloir. Vous ne pouvez pas les détester. Parce que ce sont des hommes. La Bible dit, maudit soit l'homme qui se confie en l'homme. On ne doit pas se confier dans l'homme. On ne doit pas faire confiance en l'homme. Il n'y a qu'une seule personne digne de confiance, c'est Jésus-Christ. Il n'y a qu'une seule personne digne de confiance, c'est Dieu. David le chante. Mon père et ma mère m'abandonnent, mais l'Éternel va me recueillir. L'Éternel ne va pas me rejeter. Dieu a dit, est-ce qu'une femme peut-elle oublier son enfant? Est-ce qu'une femme ne peut pas avoir pitié? Est-ce qu'une mère ne peut pas avoir pitié de ses entrailles? Et lui-même, il répond, il dit, il peut arriver qu'une mère abandonne ses enfants, abandonne le fruit de ses entrailles. Mais moi, l'Éternel, je ne t'abandonnerai pas. L'Éternel n'abandonnera jamais les hommes qui viennent à lui. Mon frère, ma sœur, vous qui ne connaissez pas Jésus-Christ, vous qui ne marchez pas avec Jésus-Christ, je vous parle d'un homme merveilleux. Je vous parle d'un Dieu merveilleux, qu'il vous aime. Et qu'il dit pour vous, alors que vous n'avez peut-être jamais entendu sa voix, il vous dit, ne craignez pas, venez à Jésus-Christ, lui seul prendra soin de vous. Quelle que soit votre origine, quel que soit votre style de vie, c'est lui qui change les hommes. Ce ne sont pas les religions, Ce ne sont pas les bonnes décisions, les prises de conscience. Non. Les choses que font certaines personnes chaque nouvelle année, ils disent cette année, je ne vais plus voler, je ne vais plus mentir, je ne vais plus tromper ma femme, je ne vais plus commettre l'adultère, je ne vais plus commettre la fornication, je ne veux plus faire ces choses de péché. Vous n'y arriverez pas. Il n'y a qu'un seul qui puisse vous changer et il s'appelle Jésus-Christ. Peut-être que vous allez me dire, oui, mais j'ai appris que lorsqu'on vient à Jésus-Christ, les choses deviennent difficiles, il faut tout le temps se débrouiller, Dieu ne répond pas. C'est faux. Lisez la Bible. Nous avons lu dans 2 Pierre 3, verset 9, le Seigneur ne tarde pas dans l'accomplissement de la promesse. Ce que Dieu promet, il le réalise. Ce que Dieu fait, il le réalise. Mon père, ma mère peuvent me promettre des choses et ne pas le réaliser. En tant qu'être humain, nous l'avons vécu. Nous l'avons vécu. Combien de parents ont abandonné leurs enfants? À cause de la guerre peut-être, à cause des difficultés, à cause d'un mauvais cœur, d'une raison ou d'une autre. Nous avons vu ça. Nous avons eu des parents qui nous ont promis des choses. Mais arrivé le jour où il faut réaliser leurs promesses, ils se rendent compte qu'ils ne sont pas dans la capacité de faire ce qu'ils avaient promis. Manque d'argent, oubli. Ça peut arriver, ce sont des êtres humains. Mais Dieu, lui, il n'oublie jamais. Dieu, lui, il ne ment jamais. Dieu, lui, il ne tarde jamais. Voilà pourquoi il dit, ne crains pas. Ne craignez pas de marcher avec Christ. Ne craignez pas de venir à Jésus-Christ. Ne craignez pas de donner votre vie à Jésus-Christ parce qu'il promet toujours et il réalise toujours ce qu'il a promis. Dans Jérémie 1, verset 12, Dieu dit ceci. C'est vraiment quelque chose de merveilleux. Dieu dit ceci. Jérémie 1, verset 12. L'Éternel me dit, c'est une conversation entre Dieu et Jérémie. L'Éternel dit à Jérémie, tu as bien vu, car je veille sur ma parole pour l'exécuter, pour l'accomplir, pour le réaliser, pour matérialiser ce que j'ai dit. En d'autres termes, lorsque Dieu dit, que par les meurtrissures de Christ, vous êtes guéri. C'est une parole. Alors lui maintenant, il veille à ce qu'il a dit là devienne réalité dans votre corps. Voilà pourquoi nous ne devons pas confesser n'importe quoi. Nous ne devons pas répéter n'importe quoi. Nous ne devons pas confesser n'importe quoi. Il est préférable de répéter et de confesser ce que l'Éternel Dieu nous a dit. Confessez la parole de Dieu. Confessez les promesses de Dieu dans votre vie. Si Dieu dit que par les meurtrissures de Christ, vous êtes guéri. Commencez à dire que par les meurtrissures de Christ, je suis guéri. Comment vous allez? Par les meurtrissures de Christ, je suis guéri. Dieu est en train de me redonner ma santé. Alors, qu'est-ce qui se passe? Dieu maintenant qui a promis, Dieu maintenant qui a prononcé ces paroles, va commencer maintenant à travailler de manière à ce que la guérison, la santé, la vie divine se manifeste dans votre corps. Dieu qui a dit, il pourvoira à tous vos besoins. Alors moi, je vais commencer à dire, je n'ai pas peur de la semaine prochaine parce que Dieu a pourvu à cette semaine-là. Je vais commencer à le dire. Comment tu vas? Je vais très bien. Comment tu vas réaliser tel projet avec l'aide de Dieu? Dieu a pourvu à ce projet-là. Comment ça va se passer? Je fais confiance en Dieu. Alors Dieu va commencer à mobiliser le ciel et la terre, l'univers visible et invisible, pour que l'argent dont j'ai besoin me parviennent entre les mains. Mon frère, ma sœur, Dieu ne tarde pas dans l'accomplissement de sa parole. Vous avez besoin de travail parce que Dieu veut que ses enfants travaillent. Vous avez besoin de promotion. Même si les démons, les sorciers, les occultistes, Satan lui-même descendent sur votre dossier, vous empêchent d'avancer, vous empêchent de trouver du travail. Faites confiance à cette promesse que Dieu a faite. L'Éternel est mon berger, je ne manquerai de rien. Vous avez besoin de travail? Dites que Dieu est en train de pourvoir, Dieu est en train d'ouvrir les portes afin que vous trouviez du travail. Alors il va mobiliser le ciel et la terre afin que les portes s'ouvrent et que vous puissiez trouver du travail. Peut-être que dans votre région, on ne recrute plus, on n'engage plus, les sociétés sont en train de fermer. Si vous faites confiance en Dieu, vous dites « je ne crains pas parce que Dieu est fidèle ». Parce que Dieu réalisera ce qu'il a promis. Savez-vous que Dieu est capable de susciter quelqu'un qui vient du Japon pour créer une entreprise dans la région dans laquelle vous êtes uniquement pour que vous puissiez avoir du travail. Et vous imaginez cette source de bénédiction. Dieu a pour vous créé une entreprise et au travers de vous, des hommes et des femmes ont du travail. Dieu crée une entreprise pour que vous puissiez trouver du travail et vous ne serez peut-être pas le seul, vous serez peut-être 3, 4, 5, 5, 3, 4, 5, une dizaine, une vingtaine, une trentaine de personnes. Mais ces personnes vont bénéficier de votre grâce. Voilà pourquoi, en tant qu'enfants de Dieu, nous devons comprendre que nous sommes une source de bénédiction pour les autres. Aujourd'hui, je prêche au travers de la radio. Combien d'hommes et de femmes écoutent ce message, donnent leur vie à Jésus-Christ? Vous écoutez ce message au travers d'une radio. Mais ce sont des œuvres, si je puis dire, des œuvres chrétiennes. Combien d'hommes et de femmes bénéficient de cette grâce en écoutant ces émissions, en écoutant la radio que vous êtes en train d'écouter? Combien? Mais c'est un homme, c'est une femme, c'est la vision d'une personne. Mais combien d'hommes et de femmes sont touchés? Nous sommes une source de bénédiction. Voilà pourquoi nous devons dire, l'Éternel est mon berger, je ne manquerai de rien. Voilà pourquoi nous devons dire, je ne crains rien du tout, parce que Dieu est avec moi, parce que Dieu me protège, parce que Dieu me garde, parce que Dieu veille à ce que les paroles qu'il a prononcées sur moi s'accomplissent dans ma vie de tous les jours. L'Éternel, le Seigneur ne tarde pas dans l'accomplissement de la promesse. Alléluia. Ésaïe 55, verset 11. Ésaïe 55, verset 11. Un très, très, très beau verset. Verset 11. Commençons au verset 10. Comme la pluie et la neige descendent des cieux et n'y retournent pas sans avoir arrosé, fécondé la terre et fait germer les plantes, sans avoir donné de la semence au semeur et du pain à celui qui mange. Ainsi en est-il de ma parole qui sort de ma bouche. Elle ne retourne point à moi sans effet, sans avoir exécuté ma volonté et accompli mes desseins. Dieu compare sa parole à un phénomène naturel de la vie, la pluie. Il dit lorsqu'il pleut, cette pluie-là ne revient pas à lui sans qu'elle ait fait ce pourquoi elle a été créée, sans qu'elle fasse ce pourquoi elle est descendue, c'est-à-dire arroser et féconder la terre, faire germer les plantes. Donc, il faut, pour qu'une plante pousse, il faut une graine, il faut de l'eau, il faut qu'elle soit régulièrement arrosée. Et elle va pousser, et elle va grandir, et elle va donner du fruit. Et quelqu'un va manger ce fruit-là. Et c'est ça que Dieu dit de sa parole. Il dit, ma parole, c'est la même chose. Lorsque je parle, je ne parle pas pour le plaisir de parler. Lorsque je promets quelque chose, je ne promets pas pour le plaisir de faire plaisir. Non, je suis responsable. Lorsque je dis quelque chose, cette parole-là ne va pas revenir à moi tant qu'elle n'aura pas fait ce pourquoi je l'ai sortie. C'est pour ça qu'il disait à Jérémie, je veille sur ma parole pour l'accomplir. Si Dieu dit que vous êtes béni, croyez que vous êtes béni. N'attendez pas de voir que vous êtes béni pour commencer à croire que vous êtes béni. Non. Si Dieu dit que vous êtes béni, croyez que vous êtes béni et vous verrez cette bénédiction. Si Dieu dit que vous êtes une créature merveilleuse, croyez que vous êtes une créature merveilleuse et vous verrez les merveilles que Dieu va faire au travers de vous. Si Dieu dit que vous êtes pardonné en Jésus-Christ, croyez que vous avez reçu le pardon en Jésus-Christ et vous vivrez le pardon de Dieu dans votre vie. Mon frère, ma sœur, ne doutons pas de l'amour de Dieu. Voilà pourquoi Dieu dit, ne crains rien, ne crains pas, ne panique pas, ne tremble pas. Ne t'agite pas face à des situations parce que lui est au contrôle de toutes choses. Du reste, la Bible nous dit que celui qui est en nous est plus grand que celui qui est dans le monde. Celui qui est dans le monde, c'est quoi? C'est la maladie, c'est la pauvreté, c'est les échecs, c'est le manque, c'est la guerre, c'est les disputes, c'est les divisions. Celui qui est en nous est plus fort, est plus grand, est plus puissant. Et plus majestueux, a vaincu Satan à la croix pour chacun d'entre nous. Ainsi en est-il de ma parole qui sort de ma bouche. C'est très important. Ce que Dieu dit s'accomplit toujours. Attention à ce que Dieu n'a pas dit. Aujourd'hui, nous avons des fausses prophéties. Aujourd'hui, nous avons des hommes et des femmes qui prétendent parler de la part de Dieu pour soutirer de l'argent aux gens. Non, je ne suis pas contre les prophéties. La Bible dit, examinez toutes les prophéties. Retenez ce qui est de Dieu, rejetez ce qui est de l'homme. Faisons attention. Mais il y a une prophétie par excellence qu'on retrouve, c'est dans toute la Bible. La Bible est la parole de Dieu. Il n'y a pas un autre livre que Dieu a inspiré pour nous faire connaître sa volonté. La Bible ne contient pas la parole de Dieu. La Bible est la parole de Dieu. Alors lisons la Bible de Genèse 1:1 à Apocalypse 22:21. Connaissons la volonté de Dieu dans notre vie de tous les jours. L'apôtre Paul nous dit dans Romains 12, j'aimerais quand même qu'on le lise, Romains 12, verset 2. Romains 12, verset 2. Ne vous conformez pas au siècle présent, mais soyez transformés par le renouvellement de l'intelligence, afin que vous discerniez quelle est la volonté de Dieu, ce qui est bon, agréable et parfait. Renouvelez votre intelligence. Vous êtes nés de nouveau. Paul s'adresse à des chrétiens. Vous êtes nés de nouveau, mais vous devez renouveler votre intelligence. L'intelligence se trouve dans l'âme. L'âme, c'est le siège d'intelligence, des émotions, des sentiments. Renouvelez cela. Comment? Au travers de la parole de Dieu. Ne venez pas avec la mentalité du monde dans la maison de Dieu. Ne venez pas avec la mentalité des inconvertis dans le royaume de Christ. Non. Venez avec une nouvelle mentalité. Et commencez en l'écoutant lui-même. Ainsi en est-il de la parole qui est sortie de ma bouche. Donc il faut que ce soit Dieu qui nous parle. Et Dieu nous parle au travers de la Bible. Bien sûr, il va utiliser des hommes. Mais ce que les hommes doivent enseigner doivent être conformes à la Bible. Et nous devons faire très attention. On ne doit pas prendre 2-3 versets à gauche et à droite. Non, il faut prendre l'ensemble de la Bible pour enseigner correctement. Dieu vous a fait des promesses. Un homme de Dieu a dit, il y a plus de 8000 promesses dans la Bible. 8000 promesses. Ne crains pas. Ne craignez pas. Ne tremblez pas. Parce que Dieu est au contrôle de toutes choses. Il veille à ce que la promesse qu'il vous a donnée s'accomplisse dans votre vie. Voilà pourquoi nous devons rester fidèles. Voilà pourquoi nous devons continuer à nous attacher à Jésus-Christ. Bien sûr, nous ne sommes pas parfaits. Nous pouvons tomber, mais nous ne devons pas rester par terre. Relevons-nous et continuons la marche. Relevons-nous et continuons le chemin. Relevons-nous et continuons vers le ciel. Car notre finalité n'est pas sur cette terre. N'est pas les richesses de cette terre, quoique Dieu veut que nous possédions les richesses de cette terre. Ce n'est pas ça la finalité. La finalité est que nous devons arriver au ciel. C'est arriver au ciel que Jésus-Christ va se réjouir, va applaudir, va frapper des mains avec les anges, va glorifier, ils vont chanter, on va chanter des louanges avec Jésus pour dire merci Seigneur parce que tu as été fidèle. Tu m'as conduit jusqu'au Père. Mon frère, ma sœur, tout ce que j'ai dit, si vous n'êtes pas avec Christ, ça ne vous concerne pas. Si vous n'avez pas donné votre vie à Jésus-Christ, cela ne vous concerne pas. Mais vous avez l'opportunité aujourd'hui de changer de chemin. Vous avez l'opportunité aujourd'hui de donner votre vie à Jésus-Christ. Comment? En l'acceptant dans votre vie comme votre sauveur et Seigneur personnel. Alors, les promesses qu'il a faites deviendront les vôtres. Et la promesse que nous sommes en train d'étudier est « ne crains pas ». Elle sera vôtre à vous et à vous personnellement aussi. Mais vous devez marcher avec Jésus-Christ. Si vous voulez donner votre vie à Jésus-Christ, c'est très simple. Baissez la tête dans la prière et répétez ces simples mots après moi. Dites, Père éternel, au nom de ton Fils Jésus-Christ, je viens devant toi. J'accepte Jésus-Christ comme mon Sauveur et mon Seigneur personnel. Je prends l'engagement aujourd'hui et jusqu'à la fin de ma vie à dire non au péché, à dire non à Satan, à rejeter les œuvres de l'ennemi. Je prends l'engagement aujourd'hui à suivre Jésus-Christ tous les jours de ma vie et dans tous les domaines de ma vie. Je crois et je confesse que maintenant, je suis un enfant de Dieu, que je suis Jésus-Christ, que Jésus-Christ est devenu mon Sauveur et mon Seigneur personnel. Je crois et je confesse que tu m'as pardonné mes péchés et que je suis une nouvelle créature, un enfant de Dieu, un chrétien. Au nom de ton Fils Jésus-Christ, j'ai ainsi prié. Amen. Si vous avez fait cette prière, croyez que par la foi, Dieu vous a entendu. Pour toute question spirituelle, vous pouvez joindre notre ministère, le ministère Jésus pour tous, au plus 243 819 910 910. Je répète, au plus 243 819 910 910. 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Je répète, www.jésuspourtous.org. Je suis Raphaël Mambou et le nom de cette émission est Venez à Jésus. Nous nous retrouvons la fois prochaine, toujours sur le même thème. Ne crains pas. Que Jésus continue de vous bénir, que Jésus continue de vous garder. À la fois prochaine. Amen.

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2: Dans l'évangile de Jean, au chapitre 16, le verset 12 fait dire ceci à Jésus. « J'ai encore beaucoup de choses à vous dire, mais pour l'instant, vous ne pouvez pas les porter. » Ils me font toujours rire, chers amis, les censeurs qui te balancent des phrases du type « C'est pas dans la Bible » ou encore « Jésus n'a jamais dit ça ». Cette petite phrase de Jésus les terrasse. Ce qu'il n'a pas exprimé, il ne l'a peut-être pas dit parce qu'on n'aurait pas eu la force de le recevoir en pleine poire. Depuis, grâce à l'Esprit, il s'est trouvé d'autres prophètes, des porte-paroles qui continuent de parler en son nom. Et si toi aussi, tu étais un de ces porte-paroles, tu penses que j'exagère? Pourtant, le baptême t'a fait prophète. Prophète parce que porte-parole, toi aussi, de Dieu. Que diras-tu en son nom cette semaine?
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Alléluia. J'espère que vous allez bien, peuple de Dieu. Amen. Que la joie du Seigneur est votre force. Gloire à Dieu. Est-ce que vos cœurs sont prêts pour recevoir la parole de Dieu? Alléluia. Gloire à Dieu. Ce matin, nous allons commencer à enseigner sur un sujet extrêmement important. Et ne pensez pas que vous savez tout. Au contraire, vous savez, plus nous pensons que nous ne savons pas et plus nous pouvons apprendre, plus nous donnons de la marge à Dieu pour avancer, pour grandir. Alléluia. Donc nous allons parler de la foi ce matin. Amen, parce que nous sommes appelés à être un peuple de foi. Parce qu'il est écrit, mon juste vivra par la foi. Et vous savez, vivre par la foi, ce n'est pas juste exister, mais c'est vraiment vivre dans toute la plénitude que Dieu nous appelle à vivre. Donc si vous voulez vivre dans la plénitude de Dieu, c'est-à-dire vivre dans les miracles, dans la grâce, voir des portes s'ouvrir devant vous, voir la faveur de Dieu et vivre tel que Dieu nous appelle à vivre, il va falloir de la foi. Donc tu donnes un petit coup de coude maintenant à ton voisin et tu lui dis « tu as besoin de grandir dans la foi ». Vous savez, la foi, c'est vraiment un message essentiel pour les enfants de Dieu. Parce que nous le savons, la foi, c'est vraiment la currency en anglais, la devise en français. C'est la devise du ciel. Amen. Donc nous recevons tout du ciel et du royaume de Dieu par la foi. Donc si le peuple de Dieu n'a pas de foi ou qu'il ne comprend pas la foi, il va avoir du mal à avoir de la victoire. Amen. Mais Dieu nous appelle à vivre dans la victoire. Et ça ne peut pas se faire sans la foi. Parce que la foi est un déclencheur. Et même si ce n'est pas mon message, je vais quand même faire une petite parenthèse ce matin dans Marc 11, 23, que vous connaissez tous et qui est un passage incontournable pour les enfants de Dieu, amen, où Jésus dit, répond aux disciples et il leur dit « Ayez foi en Dieu ». Pourquoi est-ce que Jésus répond aux disciples? Parce qu'il s'avère qu'il a maudit un figuier, juste avec ses paroles en fait, et puis le lendemain le figuier était sec. Et les disciples se posaient la question « Mais comment c'est possible que tu arrives à faire cela ?» Comment tu as fait ça? Par quelle puissance? Comment c'est possible? Et Jésus a répondu, je ne vais pas vous donner une ruse, je ne vais pas vous donner une tactique, il n'y a pas de tactique dans cela, simplement ayez foi en Dieu. Et il va dire dans Marc 11, 23, il dit, je vous le dis, si quelqu'un dit à cette montagne. Alors c'est important, même si ce n'est pas vraiment mon sujet ce matin, mais de parler de cela parce que nous, les enfants de Dieu, nous avons beaucoup de montagnes. Et dans la vie globalement, il y a de nombreuses montagnes. Et les montagnes qui sont des blocages, des oppositions sur notre chemin, nous y faisons tous face. La Bible dit qu'il pleut sur le juste et sur l'injuste. N'est-ce pas? Ça veut dire que tous ceux qui vivent sur la terre sont confrontés à des obstacles, à des montagnes, et quel que soit le nom de cette montagne. Jésus dit, si quelqu'un dit à cette montagne, ôte-toi de là et jette-toi dans la mer, s'il ne doute pas en son cœur, mais croit que ce qu'il dit arrive, il le verra s'accomplir. Alors je ne vais pas entrer dans ce passage-là, parce qu'il y a beaucoup à dire, n'est-ce pas? Mais simplement, rappelez-vous d'une chose, il y a des montagnes, et ces montagnes dans nos vies, que ce soit des montagnes de finances, de problèmes financiers, des montagnes de problèmes familiaux, la santé, tous les noms qui puissent exister sur cette terre et qui viennent s'opposer à nous, eh bien ces montagnes, elles peuvent être jetées dans la mer par la foi en Dieu. Pas la foi en n'importe quoi, pas la foi dans un système ou la foi dans une méthode, mais par la foi en Dieu et donc en la parole de Dieu. Amen. Parce que Dieu et sa parole sont un. Donc Dieu, vous le transportez dans votre cœur. Amen. Parce que vous êtes sauvés et que maintenant l'Esprit de Dieu est dans votre cœur. Et partout où vous allez sur la terre, amen, vous allez à la maison, vous allez au travail, où que vous alliez, vous transportez Dieu avec vous. Amen. Mais vous transportez Dieu aussi lorsque vous transportez votre Bible avec vous. Parce que Dieu, c'est la parole de Dieu. Alléluia. Donc Dieu est avec nous sur la terre. Amen. Et il nous dit, ayez foi en Dieu. Alors, ce matin, je veux entrer dans mon message et je veux vraiment que vous
vous puissiez recevoir le maximum de ce que vous avez besoin de recevoir. Peut-être certains diront, oui mais la foi je connais, oui mais la foi c'est un message, on connaît. Vous savez, c'est important de revenir aux bases. Amen. Parce que les bases, ce sont les fondements. Et plus tes fondements sont solides, plus tu vas pouvoir construire haut. D'ailleurs, si on doit rajouter des étages à une construction, on va retourner dans les fondements, dans les fondations de la maison, des fondations de l'immeuble que l'on veut construire, puis on va renforcer les fondations parce qu'on a besoin de construire un étage de plus. Alors, si tu as besoin de monter dans un nouveau niveau avec Dieu, amen, tu as besoin de retourner aux bases et de consolider les bases, et les bases de la parole de Dieu, c'est la foi. Alléluia. Et nous avons besoin de devenir un peuple de foi. Amen. Alléluia. Alors ce matin, je ne veux pas vous enseigner juste sur la foi, mais je veux vous enseigner sur l'esprit de foi. Parce que la foi, c'est une chose, mais nous devons avoir l'esprit de foi. Eh bien, l'esprit de foi, c'est quelque chose, c'est une mentalité, c'est une façon de vivre, c'est quelque chose qui vient sur nous, que l'on connaît la différence entre des gens qui ont l'esprit de foi ou des gens qui n'ont pas l'esprit de foi. Amen. Et justement, à cet effet, j'aimerais que nous regardions dans 2 Corinthiens. Vous avez besoin de prendre ce passage qui est tout simple, mais qui est assez fondamental. Dans 2 Corinthiens 4, 13, l'apôtre Paul dit comme cela, « Comme nous avons le même esprit de foi, » amen, « comme nous avons le même esprit de foi, » qui est exprimé dans cette parole de l'Écriture, « J'ai cru, c'est pourquoi j'ai parlé. » Nous aussi, nous croyons, c'est pour cela que nous parlons. Alors ce que je veux que vous voyez dans ce verset, c'est que Paul est en train de dire « car nous avons le même esprit de foi ». Et il est en train de parler aux Corinthiens et il dit aux Corinthiens « nous avons le même esprit est sur nous ». Donc il est parlé d'un esprit qui est sur nous, amen. Il est parlé de quelque chose, et cet esprit c'est un esprit de foi. Amen. Eh bien, de la même façon, nous avons besoin d'être revêtus de l'esprit de foi. Alléluia. Et Dieu veut mettre sur toi un esprit de foi. Alors, voyez-vous, dans la Bible, des gens se sont distingués comme ayant un esprit de foi sur eux. Et en fait, ils étaient différents de la foule et ils étaient différents de la majorité des gens. Et si vous regardez David, le jeune David, eh bien très jeune, il a manifesté l'esprit de foi. Et cet esprit de foi qui s'est manifesté dans le secret, lorsqu'il faisait face à l'ours, lorsqu'il faisait face au lion, lorsqu'il faisait face aux ennemis qui venaient attaquer les brebis de son père, ben David, il manifestait l'esprit de foi. Et l'esprit de foi se levait en lui, et aller contre le lion et contre l'ours, et il le déchirait. Il n'avait pas peur, mais il savait confronter les ennemis qui l'attaquaient. Nous aussi, nous sommes attaqués par des ennemis. Nous aussi, nous faisons face à de l'intimidation. Amen. Et l'esprit de foi doit se lever en nous. Et l'esprit de foi était tellement fort sur David qu'à l'âge de 17 ans, eh bien, il était déjà très expérimenté dans l'esprit de foi. Et lorsque Goliath s'est levé entre ces deux armées pour maudire Israël, eh bien, ce n'était pas un problème pour David, mais c'était une révélation pour le roi. C'était une révélation pour les armées qui étaient là. Mais pour David, ça faisait longtemps qu'il avait cultivé en lui l'esprit de foi. Et lorsqu'il a vu Goliath se lever, ben, il n'a pas eu peur de Goliath. Et il a parlé à propos de Goliath, de ce que Dieu allait faire. Alléluia. Il a ouvert sa bouche et il a parlé. Et vous savez, l'esprit de foi, c'est quelque chose que l'on entend. Amen. Et que l'on voit. C'est pas quelque chose que l'on peut garder secret. Lorsque les gens ont sur eux un esprit de foi, ils parlent différemment. Ils agissent différemment. Ils se positionnent différemment. Amen. Donc comprenez l'importance pour nous d'avoir et de cultiver et de maintenir
l'esprit de foi dans notre vie et dans toutes nos circonstances. Savoir que Dieu va le faire. Savoir même que Dieu l'a déjà fait. Savoir même que Dieu l'a déjà fait. Hallelujah. Savoir que Dieu

Hallelujah. Le matin vient la joie. Et si tu mets un genou à terre dans ta vie et que quelque part tu te sens blessé, tu te sens attaqué ou vaincu dans un domaine de ta vie et tu mets, c'est comme si tu mets un genou à terre, bah tu peux pleurer le soir, mais le matin vient la joie, le matin vient la foi, le matin l'Esprit de Dieu se lève, le matin l'Esprit de foi se lève et se relève sur toi. Alléluia. Est-ce que je parle à quelqu'un ce matin? Josué et Caleb avaient aussi l'esprit de foi et ils se sont distingués. Vous voyez, l'esprit de foi va distinguer, les gens vont se distinguer. Amen. Et ils se sont distingués parmi les 12 espions, donc les 10 autres espions. Et la Bible dit qu'ils n'ont pas eu le même rapport, vous voyez, ils n'ont pas eu la même façon de faire face à la circonstance. Pourquoi? Simplement parce qu'ils avaient l'esprit de foi. Amen. Et l'esprit de foi leur a permis de voir le possible dans l'impossible. L'esprit de foi leur a permis de voir la grandeur de Dieu dans l'oppression de l'ennemi, dans les géants qui étaient dans la terre promise. Je prie ce matin que nous ayons cet esprit de foi et que nous puissions voir comme Dieu voit. Et surtout que nous nous rappelons que Dieu est assis sur son trône, qu'il n'a pas changé, qu'il ne change pas. Et que aussi longtemps que nous allons marcher dans la foi, nous allons avancer dans la victoire. Alléluia. Si vous le croyez, dites Amen ce matin. Mais dites Amen de tout votre cœur. Alléluia. Amen. Et vous savez, cet esprit de foi sur Josué et Caleb a permis en fait que le temps passe, les années passent. Ils sont tous morts. Les 10 autres espions sont morts. Mais Josué et Caleb sont restés debout. Parce que l'esprit de foi, vous savez, autant on peut parler de David qui était jeune, qui a manifesté l'esprit de foi à l'âge de 17 ans, mais autant on peut voir encore l'esprit de foi qui agit de la même façon. Ce n'est donc pas une question d'âge. Parce qu'à 85 ans, Caleb, qui se trouvait devant cette grande montagne, qui étaient remplis de géants dans la terre promise. Vous savez, ils étaient en train de conquérir la terre promise. Et cette montagne qui lui avait été promise, il se trouvait devant et elle était pleine de géants, elle était pleine d'ennemis. Et il a dit, donne-moi cette montagne. Alléluia. Et à 85 ans, eh bien, Caleb et sa tribu, ils sont allés conquérir cette montagne. Et jusqu'à aujourd'hui, c'est une montagne qui appartient à Caleb et à toute la descendance de Caleb. Amen. Donc, l'esprit de foi n'est pas une question d'âge. L'esprit de foi, techniquement, te gardera jeune. L'esprit de foi te rendra jeune, même à 85 ans. Alors, tu seras encore jeune. Tandis que les gens qui n'ont pas l'esprit de foi seront déjà partis. Ils seront déjà partis parce qu'ils auront parlé comme le monde, agi comme le monde. Ils auront voulu faire partie des statistiques. Tandis que l'esprit de foi te garde jeune, te garde en bonne santé, te garde plein de rêves et plein de passions. Alléluia! Et tu demandes à Dieu une autre montagne. Seigneur, donne-moi une autre montagne. Alléluia, j'ai pas fini ma vie, j'ai pas fini mon histoire, j'ai pas fini ma destinée. Et j'aimerais te dire, Dieu n'en a pas terminé avec toi. Alléluia, ta destinée n'est pas terminée, Dieu n'a pas terminé avec ton histoire. Dieu n'a pas terminé avec ta destinée. Alors ranime l'esprit de foi ce matin. Alléluia, parce que Dieu a encore de grandes choses pour toi. Alléluia. Alors l'esprit de foi, mes amis, s'ancre dans notre identité. Et c'est très important de comprendre notre identité. Alléluia. Parce que si tu ne connais pas ton identité, tu ne peux pas avoir l'esprit de foi. Alléluia. Il y a beaucoup de gens qui ne connaissent pas leur identité. Il y a beaucoup de gens qui n'ont pas d'identité. La police, lorsqu'elle arrête quelqu'un, qu'est-ce qu'elle demande? Elle demande, montrez-moi votre identité, que je sache qui vous êtes. Amen. Alors, j'ai une carte d'identité ici. Je l'ai empruntée à Louis. J'ai dit, donne-moi ta carte d'identité ce matin. Parce que si quelqu'un t'arrête, il va vouloir savoir qui tu es. Et il va trouver sur ton identité, en fait, qu'il y a un nom, qui a un prénom, qui a une date de naissance, n'est-ce pas?

un lieu de naissance. Même sur la carte d'identité, vous pouvez connaître la taille de la personne, la couleur des yeux de la personne. C'est son identité. Nous, les enfants de Dieu, nous devons connaître notre identité. Et notre identité, pas selon le monde, pas une identité naturelle, mais notre identité spirituelle. Parce que si dans ton identité spirituelle, tu ne sais pas qui tu es en Jésus-Christ, parce que notre identité est fondée sur Jésus-Christ, elle n'est pas fondée sur nos propres forces, elle n'est pas fondée sur nos qualités, nos dons. Notre identité est entièrement fondée sur la personne de Jésus-Christ. Elle est entièrement fondée sur l'œuvre de Jésus-Christ. Il y a quelque chose dans la Bible qui s'appelle l'identification. L'importance de s'identifier à Christ. Parce que si je m'identifie à moi-même, eh bien moi-même, je ne vais jamais accomplir un miracle dans ma vie. Je ne vais jamais réussir à déplacer une montagne dans ma vie. Je ne vais jamais réussir à aller au-delà de mes propres forces et de mes compétences. Mais si je m'identifie à Dieu, si je m'identifie à Christ, alors ce n'est plus moi qui vis, c'est Christ qui vit en moi. Et plus grand est celui qui est en moi que celui qui est dans le monde. Et ce que Christ a fait, je peux le faire. Ce que Christ est, je le suis. Alléluia. Gloire à Dieu. Alléluia. L'importance de connaître notre identité en Christ. Alléluia. Amen. Amen. Parce qu'en Christ, tu as une identité. Et sur ta carte d'identité en Christ, il est écrit ton nom, ton prénom, ton âge, ça, il n'y a pas de souci. Mais dans l'identification de qui tu es, il est écrit racheté. Parce que je parle à quelqu'un ce matin. Il est écrit « racheté », il est écrit « lavé par le sang de l'agneau », il est écrit « citoyen du ciel », il est écrit « enfant de Dieu », il est écrit « pardonné ». Alléluia. Cette identité, mes amis, nous donne de la force et nous donne de l'assurance en qui nous sommes et qui Dieu est en nous et en ce que nous pouvons faire ici-bas sur la terre. Amen. Amen. Alléluia. Gloire à Dieu. Tu peux bouger une montagne si tu connais ton identité. Parce que tu peux avoir foi en Dieu. Mais tu ne peux pas bouger une montagne si tu ne connais pas ton identité. Alléluia. C'est seulement si tu connais ton identité que tu peux bouger des montagnes. Parce que ton identité en Christ te donne de l'autorité. Il y a un frère qui est venu me voir, qui m'a dit que l'ennemi l'attaquait. Il m'a parlé de certaines choses personnelles que l'ennemi est en train de faire ou cherche à faire dans sa vie. Et je lui ai dit, frère, vous devez savoir qui vous êtes en Jésus-Christ. Parce que quoi que l'ennemi fasse, ce qu'il a besoin de voir et de savoir, c'est que tu sais qui tu es. Parce que si tu ne sais pas qui tu es, il va te balader. Parce que si tu ne sais pas qui tu es, il va jouer avec toi. Et à partir du moment où l'esprit de peur entre en toi, c'est fini. Il a pris le contrôle sur ta vie maintenant, l'identité de Christ, et qui tu es maintenant, c'est noyé sous l'esprit de peur. Donc techniquement, la Bible dit qu'à l'ennemi, Dieu nous a dit ce que nous devons faire avec l'ennemi. Il a dit « résiste, résistez-lui avec une foi ferme ». Il est écrit que l'ennemi, s'il vient contre toi, s'il t'attaque, tu résisteras à l'ennemi et il fuira loin de toi. Puis la Bible nous dit clairement que nous avons un bouclier qui arrête tous les traits enflammés du malin. Et ce bouclier s'appelle la foi. Ce bouclier ne s'appelle pas la prière. Ce bouclier s'appelle la foi. Ça n'empêche pas que tu vas prier, mais si tu pries sans foi, tu perds ton temps.
Parce que le bouclier qui arrête tous les traits enflammés du malin, c'est la foi. Amen. Alors j'ai besoin de foi. Et je ne peux pas avoir de foi si je ne connais pas la parole de Dieu. Je ne peux pas avoir de foi si je ne connais pas mon identité. Et mon identité, elle m'est révélée dans la parole de Dieu. Alléluia. C'est pourquoi l'Église, le corps de Christ, a besoin d'être fondé sur la parole de Dieu. Amen. Et nous ne sommes pas là en tant que chrétiens pour entendre des messages, fancy messages, des messages un peu à la mode ou des messages un peu fantaisistes ou des messages okay, qui changent un peu de l'ordinaire. Non, on est là pour recevoir la parole de Dieu et je peux vous assurer, la parole de Dieu ne change pas et elle ne doit pas changer. Par contre, elle doit nous changer. Amen. Et la parole de Dieu doit nous être prêchée jusqu'à ce que nous soyons changés, jusqu'à ce que nous changions notre façon de marcher, nous changions notre façon de parler, nous changions notre façon de voir, jusqu'à ce que nous soyons enracinés dans notre identité, jusqu'à ce que nous soyons capables de pointer l'ennemi du doigt et de lui ordonner de fuir, jusqu'à ce que nous soyons capables de parler à nos émotions qui nous plombent, jusqu'à ce que nous soyons capables de dominer nos peurs, les peurs qui viennent sur nous, jusqu'à ce que nous soyons capables. La parole de Dieu doit être prêchée. Alléluia. Elle ne doit pas changer et elle ne change pas. Et d'ailleurs, Dieu a dit dans sa parole, il a dit que personne ne peut toucher même un iota de sa parole. Assurons-nous que tout ce que nous entendons vient de la parole de Dieu. Parce qu'aujourd'hui, dans le monde dans lequel nous sommes, eh bien, nous entendons beaucoup de choses sur les réseaux sociaux, que sont YouTube et autres. Et tout ce que nous entendons ne vient pas automatiquement de la parole de Dieu, même si dedans il y a des amen et des alléluia. C'est pourquoi vous avez besoin d'être fidèle dans votre église, d'être enraciné là où Dieu vous a placé. Amen. De ne pas écouter des choses de droite, de gauche. Amen. Mais de grandir continuellement dans la foi. Je vous ai dit, il y a 2 semaines, que l'Église, le corps de Christ, l'Église, nous, les enfants de Dieu, nous devons continuellement grandir dans la foi et grandir aussi dans la puissance, dans la connaissance du Saint-Esprit. Ces 2 choses, il y en a d'autres, mais ces 2 choses sont vraiment essentielles. Nous devons travailler à grandir dans la foi et nous devons travailler à grandir dans la puissance, dans la connaissance de la puissance du Saint-Esprit. Amen. Donc ça, c'est très important pour nos vies. Alléluia. De sorte que nous ayons l'esprit de foi. Nous avons des montagnes à déplacer, non? Est-ce que tu as des montagnes à déplacer? Demande à ton voisin, est-ce que tu as une montagne à déplacer, dis-moi. Combien d'entre vous, vous avez une montagne? Combien d'entre vous, vous avez 2 montagnes? Combien d'entre vous, vous avez 3 montagnes? Ayez foi en Dieu! Alléluia! Ayez foi en Dieu. Amen. Alléluia. Plus vous allez être établi sur la parole de Dieu, plus vous allez être fondé sur la parole de Dieu, plus vous allez avoir de puissance dans votre vie chrétienne. Amen. Alléluia. Alors ce matin, on va parler un peu de la rédemption. N'est-ce pas? Parce que la rédemption, c'est important. Et c'est le titre de ce message. C'est le titre que le Saint-Esprit m'a donné. Mais je suis racheté de quoi au juste? Vous savez, quand on parle de la rédemption, les gens parfois nous regardent un petit peu avec des yeux interrogatifs. Pose la question, la rédemption, vous avez dit la rédemption. C'est quoi la rédemption? C'est le rachat. Ah, ok, c'est quoi le rachat? Bah, t'as été racheté. Ah d'accord, j'ai été racheté. Mais j'ai été racheté de quoi? Est-ce que ça parle à quelqu'un ce que je dis? Parfois c'est un peu obscur. C'est pour ça qu'on a besoin de la parole de Dieu qui nous éclaire. Amen, regardez, j'ai une montre. Ok, viens là Louis. Cette montre, bon, bah, ouais, c'est ma montre. Bon, disons que je vois pas trop la valeur, m'intéresse pas trop. Eh ben, cette montre, bah tiens, je te la laisse. Je te la donne. Peut-être, j'aurais peut-être une petite compensation pour cette montre.
T'as quelque chose dans ta poche, ok? Ok, 5 euros. Ok, ok. J'ai 5 euros. Qu'est-ce qu'elle est importante, cette montre? Elle n'est pas importante pour moi, d'accord? Mais peut-être que j'ai fait une erreur. Peut-être qu'elle avait de la valeur quand même, cette montre. Mais je ne l'ai plus, cette montre. Je l'ai vendue. Puis je l'ai vendue pour 5 euros. Franchement, je pense que je n'ai pas fait une bonne affaire, là. J'aurais pu mieux faire, quand même. Hein. Peut-être que j'y suis allée un peu trop vite. J'aurais dû réfléchir. Hein. Bon, je vais aller la racheter. Je vais aller la récupérer, ma montre. Non, non, je crois que je l'aime, ma montre. Elle est importante, ma montre. OK. Louis, tu as ma montre? Tu as toujours ma montre? Ah, tu as toujours ma montre. Est-ce que je peux te la racheter? Combien? Est-ce que je peux... C'est quoi le prix? Combien? Je peux la récupérer maintenant? Je peux la récupérer gratuitement? Gratuitement? Ah non, je peux pas gratuitement. Combien il faut que je paye? 100 euros. Maintenant, pour que je récupère ma montre, il faut que je donne 100 euros. Merci, lui. Tu peux pas le garder. Hein. On échange maintenant, on échange les billets. Ça, c'est ce que Jésus a fait pour nous. Nous, on a considéré que notre vie, elle n'avait pas bien de valeur. C'est pas bien grave. On s'est vendu au diable pour 5 euros. On s'est vendu au diable pour un petit peu de péché, une petite récompense, un petit plaisir par-ci. C'est ce qui s'est passé avec l'humanité. C'est ce que l'homme a fait. L'homme, l'humanité s'est vendue pour 5 euros. Mais Jésus est venu. Puis lui, il a payé le prix fort. Et il est venu nous racheter. Donc lui, il a payé, amen, pour nous récupérer. Il a payé les 100 euros. D'ailleurs, je ne pense pas qu'il ait payé 100 euros. On prend 100 euros parce que c'est décent de montrer 100 euros. Mais il n'y a pas de prix, n'est-ce pas? Quelle est la valeur du sang de Jésus-Christ? Quelle est la valeur du sang du Fils de Dieu? Quel est le prix? Est-ce que 100 euros, c'est juste, c'est OK devant les caméras, 100 euros? Mais dans la réalité, le prix est inestimable. Amen. Mais ce que je veux dire par cette petite illustration, c'est que Jésus, il est venu nous racheter. Eh bien, vous voyez, dans la Bible, il y a un livre qui s'appelle le livre de Osée, dans l'Ancien Testament, d'accord? Et dans le livre de Osée, c'est étrange ce que Dieu a fait. Parce qu'il a pris un prophète, un homme de Dieu, et il lui a dit, va au marché aux esclaves, va épouser une femme, une prostituée, va l'épouser. Et en fait, quand vous lisez le livre de Osée, vous vous rendez compte que eh ben, cet homme de Dieu, ça représente Christ. Et puis, cette femme qui se vend en prostitution, qui est sur un marché aux esclaves, on peut dire comme cela, eh bien, cette femme, c'est l'humanité qui s'est vendue, qui est devenue esclave, esclave de Satan, esclave du péché. Amen. Et Dieu a envoyé son prophète de la même façon que Dieu a envoyé Jésus pour racheter cette femme. Et il rachète cette femme dans le livre de Osée et il en fait son épouse. Est-ce que je parle à quelqu'un ce matin? Il l'épouse, il lui met une alliance au doigt. Il lui redonne sa dignité. Amen. Il l'épouse et il lui donne des enfants, une famille et une vie. Et c'est ce que Christ a fait pour nous. Amen. C'est la puissance du rachat, de la rédemption. J'ai été racheté. Tu as été racheté. Christ est venu nous racheter. Alors, en tant que racheté, nous devons avoir une vie bien différente de celle du monde. Nous devons avoir une vie de victoire bien différente que les gens qui ne connaissent pas Christ. C'est pourquoi nous avons besoin de comprendre la puissance de la rédemption. Alléluia, dis à ton voisin, je suis racheté. Alors j'aimerais quand même vous partager quelques versets de la parole de Dieu qui nous disent, qui attestent que nous avons été racheté. Et notamment, n'est-ce pas, dans Ésaïe 62, au verset 12, il est écrit
On les appellera peuple saint, les rachetés de l'Éternel. Amen, c'est nous. Alléluia. Oh, tu peux mettre un sourire sur ton visage. Alléluia. On les appellera peuple saint, les rachetés de l'Éternel. J'aime tellement le psaume 107, verset 2. Je vais le prendre en version Louis II qui dit « Que les rachetés de l'Éternel le disent ». Le psaume 100, j'ai dit 102 ou 107 ? Le psaume 107 nous dit que nous qui sommes des rachetés de l'Éternel, nous devons le dire, nous devons le déclarer, nous devons le proclamer, nous devons le faire savoir. C'est quelque chose de joyeux, c'est quelque chose de victorieux. Que les rachetés de l'Éternel le disent. Et regardez le verset qui suit. Ceux qu'il a délivrés de la main de l'ennemi. Oh, je vous entends pas ce matin. Je rends grâce à Dieu pour notre sœur Colette parce que elle reçoit la parole de Dieu dans son cœur. Alléluia, elle vient d'applaudir la parole de Dieu. Écoutez, si vous ne l'avez pas reçue, vous allez le recevoir parce que je ne vais pas vous laisser partir sans que vous receviez cela. Amen. Que les rachetés de l'Éternel le disent, ceux qu'il a délivrés de la main de l'ennemi. Alléluia. Wouh. Moi, ça me ferait facilement lever, sauter et danser. Ceux qu'il a délivrés de la main de l'ennemi. Qui est-ce que sont ceux? Alléluia. Wouh. Alléluia. Amen. Amen. Qui sont ceux que Dieu a délivrés de la main de l'ennemi? C'est nous. Alléluia. Je suis délivré de la main de l'ennemi. Je suis délivré de la main de l'ennemi. Vous dites oui, mais qu'est-ce qui se passe si le médecin vient et qu'il vous donne un mauvais diagnostic? Je suis délivré de la main de l'ennemi. Mais qu'est-ce qui se passe si tu es menacé, s'il y a quelqu'un qui te veut du mal? Je suis délivré de la main de l'ennemi. Mais qu'est-ce qui se passe s'il y a quelqu'un qui en veut contre ta vie et qui veut te maudire dans le secret, quelque part au fin fond d'une tribu en Afrique et qui fait du joujou, qui bâtit des autels contre toi et qui verse du sang et qui coupe des poulets? Qu'est-ce que tu fais? Je suis délivrée de la main de l'ennemi. C'est pas moi qui le dis, c'est Dieu qui le dit. Ce qu'il a délivré de la main de l'ennemi. J'aimerais que vous réalisiez que c'est pas au temps futur que Dieu parle. Oh! C'est pas au temps futur que Dieu parle. C'est pas au présent que Dieu parle. C'est au passé, parce qu'il l'a déjà fait et que c'est déjà accompli. Ce qu'il a délivré, il n'est pas en train de dire que nous sommes ceux qu'il est en train de délivrer ou ceux qu'il va délivrer. Il nous a délivrés. Nous sommes déjà délivrés de la main de l'ennemi. Nous sommes délivrés de ce que l'ennemi veut faire contre nous. Nous sommes délivrés. Alléluia. Alors que les rachetés de l'Éternel le disent, n'est-ce pas? Alors que les rachetés de l'Éternel le disent, alléluia, ça nous donne la joie de témoigner, l'envie de faire connaître la bonté de Dieu. Alléluia. Vous connaîtrez la vérité, dit la Bible, et la vérité vous rendra libre. Amen. Oh, alléluia. Gloire à Dieu. Dans Apocalypse 5, au verset 9, il est écrit à propos de Jésus, « Tu es digne, toi qui as racheté pour Dieu, par ton sang, des hommes de toute tribu, de toute langue, de tout peuple et de toute nation. » Amen. Jésus a racheté par ton sang, tu es digne. Jésus va être adoré, Jésus va être glorifié dans le ciel parce qu'il a racheté des gens de toute tribu, de toute langue, de toute nation dans le monde entier. Alléluia. Maintenant, le verset fondamental sur lequel nous devons établir notre foi d'enfant de Dieu, de peuple racheté, de peuple triomphant, de peuple de victoire, c'est Galates 3, 13. N'oubliez pas que le titre de notre message, c'est « Mais
Je suis racheté de quoi au juste? Alléluia. Galates 3:13, c'est le fondement même, le verset qui doit jamais s'éloigner de toi. Il est écrit que Christ nous a rachetés de la malédiction de la loi, étant devenu malédiction pour nous. Car il est écrit « maudit et quiconque pendu au bois ». Lorsque Jésus a été pendu au bois, il a porté dans sa chair toutes les malédictions. Alléluia. Et nous avons besoin de comprendre de quoi nous avons été rachetés. Est-ce que tu veux savoir ce matin de quoi tu as été racheté? Parce que si tu as été racheté de ces choses, ça veut dire qu'elles n'ont pas le droit d'entrer dans ta vie. Et que si elles veulent rentrer dans ta vie, tu as le pouvoir de les réprimander et de les chasser dans le nom de Jésus. Tu as le pouvoir de prendre autorité sur ces choses, mais sans foi, tu ne peux pas y arriver. Parce que ça te demande de la foi. Parce que s'il n'y a pas de foi, tu seras vaincu. Et la foi vient de ton identité. Et si tu ne connais pas ton identité, tu ne sais pas que tu es racheté. Alléluia. Et si tu ne sais pas de quoi tu es racheté, tu ne peux pas exercer ton autorité sur ces choses. Et donc, tu ne peux pas vivre dans la victoire. Est-ce que je parle à quelqu'un ce matin? Alléluia. Amen. Alors, je suis racheté de quoi au juste? Mes amis, il y a un verset, un deuxième verset fondamental que nous allons lire ensemble qui se trouve dans Colossiens au chapitre 2 et au verset 14, qui parle de toute l'œuvre de Christ et qui dit « Il a effacé l'acte ». Amen. Qu'est-ce qu'il a effacé? L'acte. Dans les quoi? Les ordonnances nous condamnaient et qui subsistaient contre nous. Et il l'a détruit en le clouant à la croix. La question est, mes amis, de quel acte s'agit-il? Quel est l'acte qui nous condamnait? Toutes les religions vivent dans la condamnation. La semaine dernière, enfin la dernière fois où je prêchais, j'ai prêché sur être libéré de la culpabilité, de la condamnation. Amen. Et tellement de gens sont venus me voir et m'ont dit « Pasteur, j'ai tellement pleuré, j'ai tellement reçu dans ce message, j'ai tellement été libérée par ce message. » La parole de Dieu ne vient pas nous lier, elle vient nous libérer. L'Esprit de Dieu ne vient pas nous condamner, il vient nous justifier, nous fortifier, nous rendre libres. Toutes les religions sont fondées sur la condamnation. Et toutes les religions sont fondées sur le légalisme. Qu'est-ce que le légalisme? C'est un ensemble de lois. C'est un ensemble d'ordonnances. C'est un ensemble de préceptes qu'il faut obéir au doigt et à l'œil si éventuellement nous pouvons peut-être espérer être agréés par Dieu et être sauvés. Aucune religion ne promet le salut hors de l'application de lois et de règles. Et toutes les religions, c'est pourquoi le christianisme n'est pas une religion. Le christianisme n'est pas une religion. Parce que toutes les religions exigent de toi, dans l'hindouisme, dans les religions asiatiques, vous devez offrir des choses. Les gens viennent avec crainte, ils viennent offrir à leur Dieu des choses pour être acceptés, pour être protégés. Dans l'animisme, c'est la même chose. Dans le judaïsme, qui a été le fondement et la base sur laquelle Dieu a bâti
n'est-ce pas, pour que nous entrions dans la révélation, justement, de la liberté que nous avons en Jésus-Christ. Mais dans le judaïsme, bien sûr, et nous allons en parler, dans l'islam, évidemment, dans toutes les religions, c'est un ensemble de lois. Personne n'a l'assurance du salut, personne ne peut dire, et même dans le catholicisme, personne ne peut dire qu'il est sauvé. Hein. Demandez à un catholique s'il pense qu'il est sauvé. Hein. Il n'a aucune assurance de son salut. Il n'est pas sûr d'être sauvé. Ce sera en fonction de ses œuvres. C'est en cela que le christianisme est révolutionnaire. C'est en cela que nous détenons le plus beau livre au monde, que nous détenons la plus grande parole. Alléluia. Que nous détenons la plus belle révélation. Et que nous devons être le peuple le plus joyeux, le plus reconnaissant, le plus rempli de gratitude, le plus victorieux. Alléluia. Parce que l'acte dont les ordonnances nous condamnaient et qui subsistait contre nous, c'est la loi. Et la loi a été donnée dans le Pentateuque. Et la loi a été donnée donc dans les 5 premiers livres de la Bible, mais plus et davantage dans, bien sûr, le Lévitique et le Deutéronome. Par Moïse, Dieu a donné la loi. Mais qu'est-ce qu'il est dit à propos de la loi ? Il est dit clairement, et c'est l'apôtre Jacques qui le dit très clairement, il est écrit dans Jacques 2,10, prenez la référence, que quiconque observe toute la loi mais pêche contre un seul commandement de la loi devient coupable envers tous. En d'autres termes, si tu essayes par tes propres forces d'accomplir la loi, et que tu te disciplines pour plaire à Dieu, et avec toute ta force, tu essaies de plaire à Dieu et de ne transgresser aucun des commandements, le jour où tu en transgresseras un, et tu en transgresseras un, et quand tu es né, même déjà quand tu es né, même à 3 ans de vie, tu avais déjà transgressé les commandements de Dieu, n'est-ce pas ? Et tu les transgresseras, les commandements de Dieu. Eh bien, si tu vis sous la loi, comme toutes les autres religions vivent sous la loi, tu seras coupable de transgression envers tous les commandements. En d'autres termes, tu ne peux jamais, jamais, jamais y arriver. Et c'est pourquoi Christ est venu. Et on va relire, alléluia, Colossiens 2,4. On va relire ensemble, merci de me le redonner, ce Colossiens 2,14, pardon. Il a effacé l'acte dont les ordonnances nous condamnaient. Vous savez ce que ça veut dire, les ordonnances, les règles, les prescriptions, les lois. Amen. Et qui subsistait contre nous, et il l'a détruit en le clouant à la croix. Donc lorsque Jésus était à la croix, il y a quelque chose que vous ne pouviez pas voir avec vos propres yeux, mais qui se passait dans le monde spirituel. Jésus, à la croix, non seulement était cloué, mais cloué sur la croix était toute la loi et toutes les ordonnances que nous devions accomplir pour être sauvés. Il les a pris en lui-même, dans sa chair. Il les a portés pour nous. Alléluia. Maintenant, j'aimerais que vous tourniez avec moi dans Deutéronome 28, si vous êtes toujours avec moi. Est-ce que vous êtes toujours avec moi d'abord ? Dans Deutéronome 28, et nous allons voir les bénédictions et les malédictions. Si vous y êtes, dites Amen. Ben vous y êtes plus vite que moi. It's coming. Deutéronome 28. Si vous regardez verset 1, il est écrit « Si tu obéis à la voix de l'Éternel ton Dieu, en observant et en mettant en pratique tous ses commandements, que je te prescris aujourd'hui, donc en fait tous les commandements que Moïse a prescrits dans la loi, rappelez-vous qu'il a donné aussi les 10 commandements, et que le premier des 10 commandements, c'est que tu aimeras l'Éternel, ton Dieu, de quoi ? De tout ton cœur, et encore de quoi ? De toute ton âme, et encore de quoi ? Et encore de toute ta force, et encore de quoi ? Et de toute ta pensée. Ok, est-ce qu'il y a une personne ici qui est capable d'accomplir ce commandement ? Tu aimeras l'Éternel, ton Dieu, de tout ton cœur, de toute ta force, de toute ton âme et de toute ta pensée. Est-ce que déjà nous pouvons accomplir le premier commandement ? Non ! Donc déjà nous sommes coupables envers la loi. Alléluia. Alors, Deutéronome 28, c'est ça. C'est cet acte dont il est parlé.
si tu obéis à la loi de l'Éternel ton Dieu, en observant et en mettant en pratique tous ces commandements que je prescris, voici les bénédictions qui seront ton partage, voici les bénédictions qui vont venir sur toi. Et maintenant, il y a la liste des bénédictions, et ça, c'est super, les bénédictions. Seulement, pour avoir ces bénédictions, il faut obéir à toutes les lois et à tous les préceptes. Waouh! Alors déjà, c'est tout de suite moins drôle, hein? Parce que dans les bénédictions, tu vois, tu seras béni dans la ville, tu seras béni dans les champs, le fruit de tes entrailles sera béni, tu seras béni à ton arrivée, tu seras béni à ton départ, l'Éternel ordonnera la bénédiction avec toi dans tes greniers. Amen. On dit, waouh, ça c'est super, hein, c'est tout ce qu'on veut. Hein. Vous êtes toujours avec moi? Peut-être que je vais un peu trop vite. Ok, dans la bénédiction de la loi, c'est tout ce qu'on veut. Parce que qu'est-ce qu'il est écrit? Tu seras béni dans la ville, dans le champ, le fruit de tes entrailles, le fruit de ton sol, de ton bétail, c'est-à-dire de ton travail, tout sera béni. Tes greniers te seront bénis, tu auras des réserves et de l'abondance. Tu seras béni dans la ville, tu seras béni dans les champs. Tu seras béni à ton départ, tu seras béni à ton arrivée, tu seras protégé. Amen. Ok, qu'est-ce qu'il est ? Il y a toutes les bénédictions. L'Éternel te comblera de bien. Il multipliera le fruit de tes entrailles. L'Éternel t'ouvrira son bon trésor, le ciel, pour t'envoyer la pluie en son temps, pour bénir tout ton travail de tes mains. Tu prêteras à beaucoup et tu n'emprunteras à personne. Alléluia. Gloire à Dieu. Waouh. C'est bon ça. Vous pouvez lire toutes les bénédictions, je n'ai pas le temps. Amen. Mais c'est ce que nous voulons. Seulement, pour les avoir, nous devons obéir à toute la loi. Alors maintenant, on va passer à la partie qui est un peu plus difficile, c'est les malédictions. Vous êtes toujours avec moi ? Au verset 15, « Mais si tu n'obéis pas à la voix de l'Éternel ton Dieu, et si tu n'observes pas et ne mets pas en pratique tous ces commandements et toutes ces lois que je te prescris aujourd'hui, voici toutes les malédictions qui viendront sur toi et qui seront ton partage. » Alors vous allez voir que tout de suite c'est moins drôle. Mais alors c'est vraiment tout de suite moins drôle. Puis on va voir vraiment qu'il y a des choses terribles dedans. D'accord ? Et il est écrit, ok, verset 16, « Tu seras maudit dans la ville, tu seras maudit dans les champs, ta corbeille, ta huche seront maudites, le fruit de tes entrailles, de ton sol, etc. seront maudits. » Verset 20, « L'Éternel enverra contre toi la malédiction, le trouble, la menace, au milieu de tes entreprises que tu feras, jusqu'à ce que tu sois détruit, que tu périsses promptement. » Je suis obligée de faire un petit peu en condensé. Hein. Verset 21, « L'Éternel attachera à toi la peste, jusqu'à ce qu'elle te consume, et tu n'entreras pas dans le pays en possession. » Verset 23, « Tu auras des langueurs, des fièvres, des inflammations, des chaleurs brûlantes, des dessèchements, de la jaunisse, de la gangrène. » Waouh. « Le ciel sur ta tête sera d'airain. » Est-ce que vous connaissez des nations dans lesquelles vous pouvez voir ces choses ? D'accord ? Bien sûr, on pense à nous, à nos vies, nos familles, mais on peut voir des nations sur lesquelles il y a tellement de malédictions dans ces nations. Ce sont des nations qui ne connaissent pas l'Évangile. Savez-vous que les nations les plus bénies, les plus prospères, ce sont les nations protestantes. Je dis bien protestantes. Alléluia. Pourquoi ? Parce qu'il y a une révélation sur la connaissance de la parole, la connaissance de Dieu, de la Bible. Je ne dis pas que ces nations sont parfaites, d'accord ? Je ne dis pas que tout est super et que tout est bien, mais c'est quand même les nations les plus bénies de toute la terre. Amen. Et on voit sur des nations tellement de malédictions, mais on voit que les gouvernants de ces nations, bien sûr, c'est les gouvernants, comment ça se passe ? Bah, les gouvernants de ces nations ont conduit des nations dans quoi ? Dans l'idolâtrie, loin de Dieu. Et notre nation de France, plus elle s'éloigne des voies de Dieu et des principes de Dieu, plus ça devient dur dans cette nation de France. Plus on enlève les crèches, plus on enlève le droit de prêcher, plus on enlève la morale chrétienne, même si ce n'est pas la foi comme on pourrait dire, plus on s'éloigne du christianisme, plus la malédiction entre dans la nation, et plus ça devient dur, et plus il y a de la violence, et plus il y a des choses terribles qui se passent. Et c'est valable pour la France comme c'est valable pour toute autre nation dans le monde.
Parce que c'est la parole de Dieu et que la parole de Dieu ne changera pas. Elle nous dit la vérité. Alors, qu'est-ce qu'il est écrit ici ? Il est écrit, il est parlé de peste, il est parlé au verset 23. Le ciel sera d'airain et la terre pour toi sera de fer, verset 25. Tu seras battu par tes ennemis, tu sortiras contre par un chemin. Ils s'enfuiront devant toi par sept chemins. Ton cadavre sera la pâture des oiseaux. Tu seras frappé d'ulcères, d'hémorroïdes, de gales, de teignes, dont tu ne pourras pas guérir. De délire, d'aveuglement, d'esprit d'égarement. Esprit d'égarement. Waouh. Ça me fait penser aussi à ces maladies qui sont aujourd'hui, qui existent et qui prolifèrent, on peut dire, quand on pense à Alzheimer, quand on pense aux gens qui perdent leur tête, qui sont dans l'égarement. Ce n'est pas des bénédictions qui viennent de Dieu. Et les gens, et les enfants de Dieu qui sont attachés à Dieu, à la loi de Dieu, n'ont pas à avoir ces choses sur leur vie et ne l'auront pas dans le nom de Jésus. Est-ce que je parle à quelqu'un ce matin ? Parce que toutes ces choses sont des malédictions pour ceux qui n'obéissent pas à la loi de l'Éternel. Et il est écrit, voilà, esprit d'égarement, tâtonnement, en plein midi, comme un aveugle. Tu n'auras point de succès dans tes entreprises. Tu seras opprimé, dépouillé, tu auras une fiancée et un autre homme couchera avec elle. Tu bâtiras une maison et tu ne l'habiteras pas. Tu planteras une vigne, tu n'en jouiras pas. Ton bœuf sera égorgé sous tes yeux. Plus loin, tes fils et tes filles seront livrés à un autre peuple. Etc. Ok. Ulcère malin. Pensez au cancer, aux genoux et aux cuisses dont tu ne pourras pas guérir. Verset 38. Tu transporteras sur ton champ beaucoup de semences. Tu en feras une faible récolte. Et en plus, les sauterelles les dévoreront. On peut voir des nations dans cela, n'est-ce pas ? Tu planteras des vignes, les cultiveras. Tu ne boiras pas le vin. Tu n'en feras pas la récolte, car les vers la mangeront. Verset 42, les insectes prendront possession de tous les arbres et de tous les fruits du sol. Et plus loin, un autre peuple sera à la tête et toi tu seras à la queue. Toutes ces malédictions viendront sur toi. Regardez verset 48, la faim, la soif, la nudité, la disette, toutes ces choses. Tes ennemis contre toi, une nation qui fondra contre toi. Verset 54, mangera le fruit de tes troupeaux. Et regardez au verset 59, il est écrit, il est parlé de plaies grandes et de longue durée, hein, des maladies graves et opiniâtres, hein, et sur toute ta famille, s'attacheront à toi. Et au verset 61, toutes sortes de maladies, de plaies, qui ne sont même pas mentionnés dans le livre de la loi. Et toutes ces choses sont des malédictions de la loi. La Bible dit que Jésus, dans Galates 3, nous a rachetés. Tout le monde dit le mot racheté. J'aimerais que ça descende dans votre esprit ce matin. Jésus nous a rachetés. Jésus nous a rachetés. De quoi il nous a rachetés ? De toute cette liste de fléaux et de malédictions. Jésus nous a rachetés de la malédiction de la loi étant devenue malédiction pour nous. Donc il nous a rachetés de quoi ? Louis, viens. Il nous a rachetés de quoi ? Est-ce que vous voulez retourner dans Deutéronome 28 ? Il est écrit, il nous a rachetés du trouble, de la menace, de la défaite de nos entreprises, de la peste, de langueur, de fièvre, d'inflammation, de chaleur brûlante, de dessèchement, de jaunisse, de gangrène, d'un ciel d'airain, d'une terre de fer, d'être battus de nos ennemis. Il nous a rachetés de quoi ? De nous enfuir par un chemin et d'avoir des gens qui nous poursuivent par ce chemin. Il nous a rachetés de quoi ? D'ulcères, d'hémorroïdes, de gales, de teignes, de fièvre, de délire, d'aveuglement, d'esprit d'égarement, de tâtonnement. Il nous a rachetés de quoi ? De ne pas avoir de succès dans nos entreprises. Il nous a rachetés de quoi ? D'être opprimés.
dépouillé, d'avoir une fiancée, que quelqu'un nous vole et nous a racheté de quoi ? Qu'on nous prenne notre maison, qu'on nous prenne notre vin, nos vignes, notre bœuf, notre bénédiction, notre prospérité. Il nous a racheté de quoi ? Il nous a racheté de ce qu'on nous vole, notre fruit et tout ce que nous avons, d'avoir des faibles récoltes et que nos récoltes soient dévorées par des sauterelles. Il nous a racheté de quoi ? Il nous a racheté de ce que les insectes viennent nous dévorer. Il nous a racheté de la faim, de la soif, de la nudité, de la disette. Il nous a racheté de quoi ? Alléluia ! Il nous a racheté de maladies longues, de longue durée. Est-ce que vous avez déjà entendu parler des ADL, je ne sais quoi, des affections de longue durée ? Lorsque quelqu'un a du diabète, ils appellent ça une affection de longue durée. Lorsque quelqu'un a un cancer, ils appellent ça une affection de longue durée. Amen. Il est écrit qu'il nous a rachetés de plaies et de maladies de longue durée. Est-ce que je parle à quelqu'un ce matin ? Est-ce que la parole de Dieu parle à quelqu'un ce matin ? Il nous a rachetés de maladies opiniâtres, c'est-à-dire dures à faire sortir, dures à guérir. Nous avons été rachetés, dis à ton voisin, rachetés. Et il nous a en plus rachetés de toutes plaies qui ne sont même pas mentionnées, qui ne peuvent même pas être mentionnées dans le livre de la loi. Payé. Mes amis, il y a des montagnes qui ont besoin d'être déplacées, je vous le dis dans le nom de Jésus. Il y a des montagnes qui ont besoin d'être déplacées et elles vont être déplacées. Et elles vont être déplacées par la foi. Si vous le croyez, dites Amen. Si vous le recevez dans votre cœur, dites Amen. Dites c'est pour moi, je le reçois dans le nom de Jésus. Vous devez recevoir ce matin l'esprit de foi en Jésus-Christ. Alléluia. Oh, alléluia. Si l'ennemi vous a volé, s'il a mis une maladie sur votre corps, si vous souffrez de maladie ou de pauvreté ou d'échec ou quelle que soit la chose, moi, si j'étais vous, je me lèverais, je ferais un tour sur moi-même et je dirais, ha, ha, ha, c'est payé, je suis racheté. C'est payé, c'est payé, c'est payé, c'est payé, c'est payé. Wouh! Jésus l'a payé, Jésus l'a payé. Alléluia, Jésus l'a payé. Je suis racheté, Jésus l'a payé. Je suis racheté, Jésus l'a payé. Wouh! Alléluia. Alléluia. Oh, alléluia. Ayez foi en Dieu. Si quelqu'un te dit, est-ce que tu es malade ? Tu dis, je suis racheté, Jésus l'a payé. Je suis racheté, Jésus l'a payé. Comment vont tes entreprises ? Je suis racheté, Jésus l'a payé. Jésus nous a racheté de la malédiction, de la maladie, de la pauvreté et de la mort. Est-ce que l'on peut applaudir le roi des rois, le Seigneur des seigneurs ?
le Dieu de gloire ce matin. Thank you, Jesus. Hallelujah. Tu dois vivre jusqu'à 85 ans et plus de 85 ans en bonne santé, accomplissant des grandes choses pour le royaume de Dieu. C'est pour ça que le christianisme est exceptionnel, parce que Jésus a payé. Dans aucune religion, aucun leader n'a payé. Mais l'amour de Dieu, c'est que Jésus est venu payer l'addition pour nous. Il a payé l'addition à la croix. Merci Seigneur. Alléluia. Levons nos mains vers le ciel et donnons-lui la gloire. Thank you Jesus. Merci Père. Alléluia. Plus de paroles, plus de foi. Plus de foi, plus d'identité. Plus d'identité, plus de victoire. Thank you, Jesus. À toi la gloire, Père. Nous bénissons ton nom. Nous te remercions, Père Céleste. Vous dites peut-être ce matin, Pasteur, priez pour moi. Priez pour moi afin que j'aie l'esprit de foi. Je veux avoir l'esprit de foi. J'aimerais prier pour vous, les amis. Combien d'entre vous aimeriez que je prie pour vous? J'aimerais prier pour vous, mais je ne le peux pas. Parce que l'esprit de foi ne se transmet pas par imposition des mains. Il se reçoit par révélation. Ça ne sert à rien de prier pour quelqu'un. Vous ne pouvez pas prier pour que quelqu'un ait la foi. L'esprit de foi se reçoit par la parole de Dieu. Vous entendrez la parole de Dieu et la parole de Dieu vous rendra libre. Alléluia. Donc personne ne peut prier pour que quelqu'un ait plus de foi, ou personne ne peut imposer les mains pour que quelqu'un ait plus de foi. J'aimerais le faire, mais ça ne servirait à rien. La foi et l'esprit de foi, c'est quelque chose qui s'attrape. Vous devez l'attraper, vous devez l'attraper. Vous devez attraper cet esprit-là et vous dire maintenant, je veux l'esprit de foi. Comme l'apôtre Paul a dit, le premier verset que je vous ai partagé, comme l'apôtre Paul a dit aux Corinthiens, et comme nous avons le même esprit de foi, l'esprit de foi est un esprit qui s'attrape, qui se reçoit par la parole de Dieu. Père éternel, nous voulons, Père, être une église de foi. Nous voulons grandir dans la foi. Nous voulons grandir dans la révélation de ta parole, Père. Parce que nous voulons être les champions que tu nous as appelés à être. Nous voulons être régénérés, renouvelés de l'intérieur, pour être différents à l'extérieur. Et nous te remercions de ce que ta parole nous transforme ce matin et de ce que nous sommes plus que vainqueurs. Et je te remercie, Seigneur, pour beaucoup de victoires qui arrivent, beaucoup de témoignages, beaucoup de montagnes qui vont disparaître, beaucoup de montagnes qui vont être jetées dans la mer. Merci, Seigneur, parce qu'il y a vraiment une foi nouvelle qui se lève dans l'Église et dans les cœurs, au nom de Jésus. Alléluia. Oh, merci, Père. Et tout le peuple de Dieu dit... Amen.

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1: Bonjour à tous, je suis Raphaël Mambou, que Jésus vous bénisse, qui que vous soyez, où que vous soyez. Le nom de cette émission est Venez à Jésus. C'est une grâce, c'est un honneur, c'est un privilège de pouvoir vous retrouver encore une fois aujourd'hui autour de la parole de Dieu pour partager quelques versets bibliques sur le thème « La femme à la perte de sang ». Avant d'aller plus loin, je voudrais vous inviter à baisser la tête dans la prière pour dédier le reste des 30 minutes entre les mains du Seigneur. Prions. Père éternel, au nom de ton Fils Jésus-Christ, nous voici devant toi pour entendre ta parole, pour entendre ton message, pour entendre ton cri venant du ciel. Dispose nos cœurs, Seigneur. Bénis ces hommes et ces femmes qui nous écoutent en ce moment, au travers d'Internet, au travers des radios FM, au travers d'un support informatique. Seigneur, bénis ces hommes, bénis ces femmes. Permets que ce message fasse du bien à quelqu'un aujourd'hui. Permets que ce message fasse du bien à quelqu'un aujourd'hui, Seigneur, à un homme ou à une femme. Dispose nos cœurs. Au nom de ton Fils Jésus-Christ, nous avons ainsi prié. Amen. La femme à la perte de sang. Je vous invite encore à lire dans Marc 5, à partir du verset 25 jusqu'au verset 34. Il y avait une femme atteinte d'une perte de sang depuis 12 ans. Elle avait beaucoup souffert entre les mains de plusieurs médecins. Elle avait dépensé tout ce qu'elle possédait et n'avait éprouvé aucun soulagement, mais était allée plutôt en empirant. Ayant entendu parler de Jésus,

0: Elle vint dans la foule par derrière et toucha son vêtement, car elle disait, « Si je puis seulement toucher ses vêtements, je serai guérie. » Au même instant, la perte de sang s'arrêta et elle sentit dans son corps qu'elle était guérie de son mal. Jésus connut aussitôt en lui-même qu'une force était sortie de lui, et se retournant au milieu de la foule, il dit, « Qui a touché mes vêtements ?» Ses disciples lui dirent, « Tu vois la foule qui te presse et te dit, qui m'a touché ?» Et il regardait autour de lui pour voir celle qui avait fait cela. La femme, effrayée et tremblante, sachant ce qui s'était passé en elle, vint se jeter à ses pieds et lui dit toute la vérité. Mon frère et ma sœur, c'est vraiment une très belle histoire que je vous encourage vraiment à écouter et réécouter. Aujourd'hui, j'ai eu à cœur de partager avec vous dans cette histoire de la femme à la perte de sang, sur le verset 26. Elle avait beaucoup souffert entre les mains de plusieurs médecins, elle avait dépensé tout ce qu'elle possédait et n'avait éprouvé aucun soulagement, mais était allée plutôt en empirant. Certainement qu'elle avait rencontré des hommes, ou peut-être même des femmes médecins. Je ne suis pas contre les médecins, que Dieu bénisse tous les médecins qui sont dans le monde, car ils soulagent les souffrances de beaucoup d'hommes et de femmes. Mais dans le cas de cette femme ici, elle ne trouvait pas de solution. Elle s'appuyait sur l'intelligence des hommes. Elle s'appuyait sur la force de l'homme. Elle s'appuyait sur la science. L'homme peut promettre d'être là et d'aider en tout temps. Mais seul Dieu a la possibilité de jamais faillir à ses promesses. L'homme peut promettre. L'homme peut vous dire, mon frère, ma sœur, venez chez moi, je vais vous donner des solutions à tous vos problèmes. Si vous votez pour moi, je vais vous donner des solutions à tous vos problèmes. J'ai fait de grandes études, je maîtrise le domaine de la science, dans tel domaine, dans tel autre domaine, venez chez moi et vous aurez des solutions à vos problèmes. Et certainement que cette femme a cru en cela. Pourquoi ne s'est-elle pas attachée à Dieu au moment où cette perte de sang était déjà devenue anormale? Nous ne savons rien, la Bible ne nous le dit pas, nous le serons certainement devant le Seigneur Jésus-Christ. Lorsqu'il viendra prendre son église, lorsqu'on lui posera toutes sortes de questions, il nous donnera des réponses. Mais pour l'instant, nous ne connaissons pas la cause de sa maladie, l'origine de sa maladie, et pourquoi n'est-elle pas venue plus tôt auprès du Seigneur. Nous ne savons pas. Tout ce que nous savons, c'est que pendant 12 ans, cette femme a dépensé de son argent. Elle a dépensé de son argent. Alors que l'Éternel Dieu des armées a promis d'être là en tout temps. Dans Matthieu 28, verset 20, il nous est dit ceci. Matthieu 28, verset 20. Commençons verset 19. « Allez, faites de toutes les nations des disciples, les baptisant au nom du Père, du Fils et du Saint-Esprit, et enseignez-leur à observer tout ce que je vous ai prescrit. Et voici, je suis avec vous tous les jours jusqu'à la fin du monde. » Il est vrai que lorsque nous lisons Marc 5, cette promesse que Jésus a faite dans Matthieu 28, 20, il n'avait pas encore faite. Mais Jésus est Dieu. Il avait déjà promis dans l'Ancien Testament qu'il serait là et qu'il ne changerait pas. Et que quiconque l'invoquerait, il serait là. Nous avons vu dans les émissions précédentes. Dieu dit à Josué, je ne t'abandonnerai pas, je ne te délaisserai pas. Combien de fois Dieu dit dans la Bible, ne crains pas, je suis avec toi. Mais cette femme, malheureusement, s'est appuyée sur les hommes pour trouver des solutions à son problème. Et malheureusement pour elle, elle a été déçue. Mon frère, ma sœur, la solution de l'homme dans votre vie sera toujours une déception. Peut-être qu'aujourd'hui, oui, il n'y a pas de problème. Aujourd'hui, il promet, il réalise. La semaine prochaine, il promet, il réalise. Mais le mois prochain, il n'est pas dit qu'il va réaliser. Parce que c'est un homme. Il n'est pas Dieu. Il n'est pas constant. Leurs parents nous ont montré qu'ils étaient faillibles. Je connais des histoires où d'un homme ou d'une femme qui se sont mariés pendant plus de 40 ans, 50 ans. La femme est partie pour des soins médicaux en Europe. Pendant 10 ans, le monsieur a abandonné sa femme. Il ne voulait plus appeler, il n'envoyait plus d'argent. Il s'est, bref, débarrassé de sa femme. C'est ça les hommes. Les hommes sont ainsi. Mais Dieu lui a dit, « Je suis avec vous tous les jours jusqu'à la fin du monde. Dans Hébreux 13, verset 8, il nous est dit que Jésus est le même hier, aujourd'hui et éternellement. Ce qu'il a promis hier, il est capable de le promettre encore aujourd'hui. Et il est capable de le promettre encore demain. En d'autres termes, ce qu'il a promis hier, il peut le réaliser aujourd'hui et demain. Il ne change pas. Le Dieu que je suis venu vous prêcher, le Dieu qui est venu frapper à votre porte aujourd'hui, est le Dieu qui ne change pas. Le Dieu qui ne va pas varier, qui ne change pas de situation, qui dit pas, bon, j'avais fait cette promesse il y a 2000 ans, je ne réalisais pas qu'aujourd'hui vous aurez tel type de maladie, vous auriez aujourd'hui tel type de problème. Je ne réalisais pas il y a 2000 ans, quand je vous avais dit que je serais avec vous tous les jours jusqu'à la fin du monde, je ne réalisais pas que les problèmes, les difficultés économiques que vous alliez rencontrer à votre époque seraient au-delà de ma puissance. Non, Dieu n'a jamais dit ça et Dieu ne pensera jamais cela. Je suis même tenté de dire que lorsque vous invoquez Jésus dans votre vie, dans vos problèmes, jamais vous ne recevrez une réponse retour que non, je suis saturé de prières, je suis saturé de problèmes, je suis saturé de difficultés, ou même, je suis en vacances. Voyez X qui fait mon acting, voyez Y qui fait mon intérim. Non, il sera toujours présent dans tous nos problèmes. Ne vous découragez pas, mon frère. Ne vous découragez pas, ma sœur. Dieu ne vous abandonnera pas. J'aime ce que David dit dans le psaume 23. J'aimerais que nous le relisions. C'est un psaume qu'on a lu plusieurs fois, que beaucoup de gens connaissent, mais j'aimerais quand même qu'on le lise. L'Éternel est mon berger, je ne manquerai de rien. Il me fait reposer dans le vert pâturage. Il me dirige près des eaux paisibles, il restaure mon âme. Verset 4. Quand je marche dans la vallée de l'ombre de la mort, je ne crains aucun mal, car tu es avec moi. Vous voyez? En fait, ce que David est en train de nous dire par rapport à l'histoire de cette dame, c'est que quand nous traversons des moments difficiles, nous devons plus nous appuyer sur Dieu que sur les hommes. Les hommes soignent aujourd'hui des maladies qu'il y a 50 ans, ils ne soignaient pas. Les hommes sont en train de résoudre des problèmes aujourd'hui qu'il y a 50 ans, ils étaient impossibles de résoudre. Comme pour dire que l'homme est en train d'évoluer. L'homme est en train de chercher des solutions. Mais Dieu est la solution. Quand je marche dans la vallée de l'ombre de la mort, je ne crains aucun mal, car tu es avec moi. Cette femme a traversé une vallée, vivait une vallée de l'ombre de la mort depuis 12 ans. Mais au lieu de s'attacher à Dieu, au lieu de s'appuyer sur Dieu, elle comptait sur son argent. Elle comptait sur les hommes. L'homme qui est dans des difficultés doit compter sur le secours de Dieu et non sur le secours de l'homme. Je répète, l'homme qui est dans des difficultés, l'homme qui traverse la vallée de l'ombre de la mort, l'homme qui traverse des tempêtes, l'homme qui traverse le désert, l'homme qui traverse des problèmes, l'homme qui traverse la prison, ne doit pas compter sur l'homme, mais doit compter sur le secours du Dieu vivant. Dans Josué 24, verset 23, Dieu nous dit ceci. Ôtez donc les dieux étrangers qui sont au milieu de vous, et tournez votre cœur vers l'Éternel, le Dieu d'Israël. Ôtez les dieux étrangers. C'est qui les dieux étrangers? On parle d'un dieu lorsque on fait référence à quelqu'un ou à quelque chose qui est celui qui dirige notre vie. Et les dieux étrangers sont toute chose ou toute personne qui distrait le peuple d'Israël, le peuple de Dieu, l'Église de Dieu, par rapport à son Sauveur Jésus-Christ. Cette dame à la perte de sang avait comme dieu étranger son argent, avait comme dieu étranger les hommes, ces célèbres médecins. Je suis en train de dire, je répète, je ne suis pas contre l'argent, je ne suis pas contre les médecins. Mais lorsque l'argent, lorsque les médecins remplacent Dieu dans notre vie, ça devient des dieux étrangers. D'autres hommes dans nos vies de tous les jours, peut-être que ça nous est arrivé aussi, pour trouver des solutions à nos problèmes, nous avons compté sur un cousin, sur un frère, sur un proche parent, sur le président de la République, sur le premier ministre, sur le ministre du, sur le président du Parlement, le président du Sénat. Bref, on a compté sur des relations pour trouver des solutions à nos problèmes. Ce n'est pas une mauvaise chose de connaître des gens. Je suis même tenté de parler de connexion. Ce n'est pas une mauvaise chose. On a une connexion à la présidence de la République, on a une connexion dans la primature, on a une connexion à l'état-major général, on a une connexion chez un ministre, chez un bourgmestre, chez un maire, chez tel homme riche, chez tel homme d'affaires. Ce n'est pas une mauvaise chose. Mais lorsqu'on compte sur ces personnes-là pour trouver des solutions à nos problèmes, alors ces personnes deviennent des dieux étrangers que nous avons logés dans notre cœur. Vous imaginez cette femme depuis 12 ans, traversant la même situation, parce qu'elle n'avait pas encore compris qu'elle devait s'appuyer sur Dieu et non sur l'homme. Elle devait s'appuyer sur Dieu et non sur l'homme. Mon frère, ma sœur, ne tentons pas de remplacer Dieu par l'homme. Remplaçons les dieux étrangers par le Dieu vivant. Ôtez donc, commençons verset 22. Josué dit au peuple, vous êtes témoins contre vous-même, que c'est vous qui avez choisi l'Éternel pour le servir. Ils répondirent, nous en sommes témoins. Ôtez donc les dieux étrangers qui sont au milieu de vous, et tournez votre cœur vers l'Éternel, le Dieu d'Israël. Arrêtons de compter sur les hommes, mais comptons d'abord sur Dieu. L'homme cherchera toujours son intérêt. Les hommes sur lesquels nous sommes en train de compter vont toujours chercher qu'est-ce qu'ils ont à gagner. Ils ne vous le diront peut-être pas. Mais au fond d'eux, ils cherchent un intérêt dans ce qu'ils font. Cette femme dans la perte de sang, cette femme avec la perte de sang dans Marc 5, elle était régulièrement reçue, si je puis me permettre ainsi, par ses différents médecins, parce qu'elle avait de l'argent. Oui, c'est normal. Et puis le plus drôle dans l'histoire, c'est que cette femme était considérée d'après Lévitique 15 comme étant une personne impure. Tout ce qu'elle touchait, partout où elle allait, ces lieux-là devenaient impurs. Mais ses médecins la recevaient quand même. Ils acceptaient de devenir impurs parce qu'elle avait de l'argent. Vous savez, des fois dans nos relations, nous devons faire attention. Les gens qui nous approchent, nous devons faire attention. Et nous-mêmes, quand nous nous approchons des autres, nous devons examiner les motivations de notre cœur. Pourquoi je me rapproche de ce monsieur? Pourquoi je me rapproche de cette dame? Pourquoi je me rapproche de tel pasteur, de tel ministre, de tel président, de tel responsable du gouvernement? Est-ce que c'est pour de l'argent? Parce que si c'est pour de l'argent, alors nous sommes en train de recevoir dans nos vies des dieux étrangers. Tant que cette femme avait de l'argent, elle était reçue. Elle ne le comprenait peut-être pas. Elle ne le réalisait peut-être pas. Tant qu'elle avait de l'argent, il n'y avait pas de problème. Mais dès qu'il n'y avait plus d'argent, ça commençait à poser problème. Vous imaginez le très célèbre docteur X qui recevait cette dame. « Oh madame, entrez, venez. Oui, on a testé de nouveaux médicaments. Ça coûte autant. Il faut. » La dame sort l'argent parce qu'elle a l'argent. Elle compte sur son argent pour trouver des solutions à son problème. Ah, madame, je vous recommande tel spécialiste qui vient de publier telle recherche. Apparemment, ça va donner de... plus d'argent. Quand cette femme n'avait plus d'argent et qu'elle venait voir le docteur A était certainement très occupé. Peut-être que vous êtes de ceux et de celles qui avaient rencontré cette situation-là. Tant que vous aviez de l'argent, les portes étaient ouvertes. Mais maintenant que vous n'avez plus d'argent, vous venez visiter quelqu'un, on vous dit, bon, il n'est pas là, il est endormi, il est en repos, il vous demande de passer la semaine prochaine, il vous demande de passer le mois prochain, et c'est normal. Parce qu'il ne trouve plus d'intérêt à vous voir. Vous n'êtes plus rentable, si je puis dire. Mais j'ai une bonne nouvelle pour vous. Peu importe ce que les hommes font, peu importe ce que les hommes vous ont pris, Jésus-Christ est celui qui vous aime, sans chercher un intérêt chez vous. Au contraire, il vous aime parce que c'est lui qui vous a créé. Il vous aime parce qu'il sait que c'est vous qui avez besoin de lui. Nous, nous sommes des aveugles. L'homme et aveuglé par le péché. Il ne comprend pas qu'il a besoin de Dieu. Voilà pourquoi Dieu nous envoie pour prêcher l'Évangile dans le monde entier. Pour frapper à la porte des hommes et dire, « Mon frère, ma sœur, je viens vous présenter un Dieu vivant qui vous aime, qui ne s'intéresse pas à votre situation. Il sait que vous avez vos problèmes. » Elle avait dépensé tout ce qu'elle possédait. Elle éprouvait, elle dépensait beaucoup d'argent, mais sans trouver de solution. Sans trouver de solution. Elle avait dépensé tout son argent, mais ne trouvait aucune solution. Mon frère, ma sœur, Jésus dit, « Je suis le chemin, la vérité et la vie. » Jésus est venu donner une vie abondante à tous ceux et à toutes celles qui sont rejetés, abandonnés. Comme cette dame, abandonnée par les médecins, abandonnée par sa famille à cause de son état physique. Mais Jésus-Christ, lui, n'abandonne personne. Lui n'abandonne personne. C'est une bonne nouvelle que je suis venu vous annoncer. Vous êtes le choix de Dieu. Je suis même tenté de dire, si vous êtes abandonné par les hommes, si vous êtes rejeté par les gens, la bonne nouvelle que je suis venu vous annoncer, c'est que vous êtes qualifié pour l'intervention de Dieu dans votre vie. Oui, vous êtes qualifié pour l'intervention de Dieu dans votre vie. Parce que Dieu cherche des hommes et des femmes qui sont abandonnés pour être utilisés. Lisons un peu cette belle histoire que j'ai de David. C'est un peu comme l'histoire de David. David était rejeté. David était abandonné. David était loin de sa famille. On ne l'appréciait pas, on l'aimait pas. Mais pourtant, c'est Dieu qui va dire à Samuel, « Va dans la maison de X. Va oindre Y. » Y qui est David, bien sûr. David était rejeté, mais on l'a oint. Paul nous dit, dans 1 Corinthiens 1, verset 27 à 29. 1 Corinthiens 1, verset 27 à 29. Dieu a choisi les choses folles du monde pour confondre les sages. Dieu a choisi les choses faibles du monde pour confondre les fortes. Et Dieu a choisi les choses viles du monde et celles qu'on méprise ou qu'on rejette ou qu'on abandonne. Celles qui ne sont point pour réduire à néant celles qui sont. Qu'est-ce que Paul essaie de nous dire? Paul est en train de vous dire à vous, mon frère, à vous, ma sœur, que le choix de Dieu n'est pas comme le choix des hommes. Lorsque l'homme choisit, il regarde toujours à son intérêt. Pourquoi est-ce que je dois être l'ami de X, l'ami de Y? Pourquoi est-ce que je dois fréquenter X ou fréquenter Y? Qu'est-ce qui peut m'apporter? Mais Dieu dit, non, moi je ne choisis pas les choses comme ça. Moi je choisis celles qui sont abandonnées. Moi je choisis celles qui sont rejetées. Moi je choisis celles qu'on ne n'apprécie pas. Celles qu'on a rejetées, celles qu'on a abandonnées, celles qu'on a délaissées. Je choisis ces choses. Je choisis ces personnes pour confondre le monde. Le monde dit que lorsque vous êtes riche, vous devez posséder des comptes bancaires, par exemple. Le monde vous considère comme étant riche peut-être parce que vous avez 50 000 euros en banque, peut-être 50 000 dollars, ou je ne sais pas, 1 milliard. Le monde dit que vous êtes important, que vous êtes influent, lorsque vous possédez des milliards de dollars, des milliards d'euros, lorsque vous occupez des grands postes. Mais Dieu dit, moi je vais prendre un homme qui est sans instruction, un homme qui est sans argent, un homme qui est sans importance aux yeux du monde, et je vais tellement l'utiliser qu'il va influencer la vie de millions d'hommes et de femmes. Regardez David. L'histoire de David, dans 1 Samuel 16, 1 à 13. Lorsque Samuel vient oindre le futur roi d'Israël, Samuel lui-même va se tromper. Parce que lorsqu'il va voir les frères de David, il va se dire, ah, c'est certainement celui-là. Pourquoi il dit cela? Parce qu'il le compare au roi Saül. Beau, grand de taille. Et peut-être même qu'il était plus beau que Saül. Alors il s'est dit, c'est certainement celui-là. Dieu lui dit, non, c'est pas celui-là. Vous les hommes, vous êtes frappés par ce que les yeux voient. Donc l'apparence extérieure. Moi, je regarde au cœur. Mon frère, ma sœur, Ayons les yeux de Dieu dans notre vie de tous les jours. Ce que cette femme à la perte de sang est en train de nous enseigner. Elle était rejetée. Elle comptait sur son argent pour trouver des solutions. Les hommes la recevaient parce qu'elle avait de l'argent. Est-ce que vous pouvez imaginer les autres personnes qui avaient peut-être cette situation-là, d'une perte de sang depuis plusieurs années, mais qui étaient sans argent? Ça veut dire que selon le monde, elles étaient condamnées à mourir. Mais gloire soit rendue à Dieu, ce que Jésus-Christ est venu sauver les hommes. Donc, tant qu'elle avait de l'argent, tant qu'elle avait une apparence extérieure qui plaisait, des bijoux, j'allais dire des voitures, des avions, des yachts, des bateaux, des mines, des comptes en banque, elle était acceptée par les médecins. Mais quand il n'y en avait plus, c'était terminé. Ah, c'est Madame X à la perte de sang, là. Non, non, dites-lui de revenir la semaine prochaine, ou dites-lui que je suis en voyage, ou dites-lui que je suis en congé, ou dites-lui que je suis en consultation. Et depuis qu'il est en consultation, depuis 8h jusqu'à 5h du soir, 7h du soir, il ne sort jamais. Bref, il ne voulait plus recevoir ces personnes-là. L'homme regarde à ce qui frappe. L'homme cherche toujours son intérêt. L'homme cherche ce qu'il a à gagner. L'homme cherche ce qui va lui rapporter de l'argent. Mais Dieu, ce n'est pas ça. Dieu veut apporter le bonheur aux hommes. Dans Jérémie 29, verset 11, Dieu dit « Je connais les projets de paix et de bonheur que j'ai formés sur vous. » Pas de projet de malheur. Dieu le dit à tout le monde. À vous qui êtes en train de m'écouter en ce moment, Dieu a un projet de bonheur, de réussite et de succès pour vous. Mais ça dépend de vous. Si vous n'êtes pas en relation avec Christ, si vous n'êtes pas en relation avec Christ, Dieu ne peut rien faire pour vous. Et la bonne nouvelle que je suis venu vous annoncer, c'est que Dieu vous aime. Dieu vous aime. Dieu veut changer votre vie. Dieu veut changer votre existence. Il vous aime. Dieu a choisi les choses viles, les choses rejetées, les choses abandonnées, les choses délaissées pour confondre celles qui sont utilisées dans le monde. Dieu veut vous utiliser, vous qui êtes abandonné. Dieu veut vous utiliser, vous qui êtes rejeté. Dieu veut vous utiliser, vous qui avez été délaissé par les hommes. Peu importe la raison, justifié ou pas, qu'ils aient raison ou pas, Dieu veut vous utiliser. Même si vous êtes dans une prison par les hommes parce que vous avez commis un meurtre, Dieu vient frapper à la porte de votre vie dans cette prison et il vous dit « Je veux vous utiliser ». Vous êtes rejeté par les hommes ? Moi, je veux vous utiliser. Combien d'hommes et de femmes se sont suicidés parce qu'ils se sont pris inutiles? Je me rappelle, il y a quelques années en arrière, j'ai suivi l'histoire d'un grand chef cuisinier qui avait perdu, je crois, une étoile par rapport à leur... c'est-à-dire qu'ils étaient ce sont des grands chefs cuisiniers et ils sont évalués chaque année. Alors, il a perdu, cette année-là, il avait perdu, je crois, et il s'est suicidé. Bref, il s'est cru inutile parce que il avait perdu son titre de cordon bleu. Ce n'est pas nécessaire de vous suicider, mon frère. Ce n'est pas nécessaire de vous suicider parce que vos parents vous disent que vous êtes inutile, la société dit que vous ne valez pas grand-chose, l'entreprise dit que vous êtes sans intelligence, vous n'avez jamais de promotion, vous ne valez rien, vous ne faites que dépenser de l'argent de l'entreprise par rapport à vous, on vous envoie en formation, mais ça ne rapporte rien. Ça, c'est le monde. Ça, c'est le monde qui réfléchit comme ça. Et moi, j'ai une bonne nouvelle pour vous. Dieu est venu mourir à la croix pour vous. Vous imaginez le potentiel qu'il a vu en vous, au point qu'il accepte de venir mourir pour vous, parce qu'il vous aime, parce qu'il a un plan pour vous. Et il s'est investi totalement. La radio que vous êtes en train d'écouter, c'est un projet de Dieu. C'est un projet de Dieu. Il a touché le cœur d'un homme ou d'une femme pour que ce projet voie le jour parce qu'il avait l'intention de venir frapper à votre porte aujourd'hui. Vous avez une très grande importance aux yeux de Dieu, au point que Jésus-Christ est venu mourir à la croix pour vous. Alors ne vous laissez pas distraire ou ne vous appuyez pas sur des choses qui sont futiles. Vous êtes rejeté par le monde, vous êtes recueilli par Dieu. Vous êtes rejeté par le monde, vous êtes qualifié pour l'intervention de Dieu dans votre vie. Si c'est cela votre désir est de vous redonner à Jésus-Christ, de vous donner à Jésus-Christ, de recevoir Jésus-Christ, pour commencer le plan de Dieu dans votre vie, c'est très simple. Demandez-lui d'entrer dans votre vie. Si c'est cela votre désir, baissez la tête dans la prière et répétez ces simples mots après moi. Dites, Père éternel, au nom de ton Fils Jésus-Christ, me voici devant toi. J'ouvre mon cœur à Jésus-Christ. J'ouvre ma vie à Jésus-Christ et je le reçois comme mon Seigneur et mon Sauveur personnel. Je prends l'engagement aujourd'hui et jusqu'à la fin de ma vie à suivre Jésus-Christ tous les jours de ma vie et dans tous les domaines de ma vie. Pardonne mes péchés, mes transgressions, ma rébellion et purifie-moi avec le sang de Jésus-Christ. Bénis encore ma vie. Au nom de ton Fils Jésus-Christ, j'ai ainsi prié. Amen. Si vous avez fait cette prière, croyez que par la foi, Dieu vous a entendu. Je suis Raphaël Mambou. Le nom de cette émission est Venez à Jésus. Nous nous retrouvons la fois prochaine, toujours sur le même thème, la femme à la perte de sang. Que Jésus continue de vous bénir, que Jésus continue de vous garder. À la fois prochaine. Amen.
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3: Des choses dernières. Et bien entendu, la première des choses dernières, si j'ose dire, sans vouloir faire de jeu de mots, qui nous vient à l'esprit, c'est la mort. Il est certain que la Bible a beaucoup de choses à nous dire sur la mort. La première réflexion, évidemment, que nous faisons quand nous parlons de ce sujet, c'est que le problème de la mort se pose dès le commencement, dès l'Éden, où Dieu donc dit à l'homme, au commencement, dans le chapitre 3 de la Genèse, « Si tu manges de l'arbre la connaissance du bien et du mal, le jour où tu en mangeras, tu mourras. » Ce que nie le serpent, n'est-ce pas ? Et même si, de fait, l'homme ne meurt pas physiquement le jour où il mange l'arbre défendu, la mort entre dans sa vie et fera son œuvre donc quelques siècles plus tard, puisque Adam et les patriarches qui ont suivi jouissaient d'une longévité quelque peu exceptionnelle. Le problème qui se pose quand nous lisons ce texte est celui-ci. L'homme était-il destiné à la mort ? On peut poser l'autre question, l'homme était-il immortel ? Précisément, dans l'Éden, avant, quand il est sorti des mains de Dieu, l'homme était potentiellement mortel et immortel. Cela dépendrait du choix qui serait le sien. En tant qu'être libre, l'obéissance au commandement de Dieu, comme toute la Bible le rappelle, notamment justement la fin du livre du Deutéronome, n'est-ce pas ? L'obéissance au commandement de Dieu, c'était la vie éternelle. La désobéissance au commandement de Dieu, c'était la mort. Et ça reste. Ça, c'est une chose qui n'a pas changé. L'homme, donc, avait ces deux potentialités en lui. Dans son être physique, il était fragile, il était formé de la poussière de la terre, et par conséquent, potentiellement, il pouvait retourner dans la poussière de la terre. Mais, parce qu'il avait en lui le souffle du Dieu vivant, il était aussi destiné à transcender justement la destinée terrestre, si l'on peut dire. Et on peut penser, bien que la Bible ne le dise pas d'une manière explicite, mais enfin c'est une déduction à laquelle on peut arriver, n'est-ce pas, que au bout de quelques temps, quelques siècles, voire quelques millénaires, nous ne savons pas quel était le temps que le Seigneur lui aurait imparti, n'est-ce pas, après avoir vécu sur la terre, l'homme aurait d'une manière ou d'une autre été enlevé en quelque sorte dans la présence de Dieu, dans un autre monde. Il ne semble pas, quand nous lisons l'Écriture, que l'homme était de toute façon destiné à vivre éternellement sur la terre. La raison qui nous permet de conclure cela, c'est que l'homme était destiné à se reproduire. C'est le premier commandement qu'il reçoit de Dieu avant la chute. Et c'est pourquoi il est faux de prétendre, comme l'ont fait un certain nombre de théologiens catholiques, et certains continuent à le faire, il est faux de prétendre que la sexualité était la conséquence de la chute, et même certains vont jusqu'à dire que le péché de l'homme, l'art de la connaissance, c'était justement la relation sexuelle. Au début, n'est-ce pas, Dieu crée l'homme et la femme sexués. C'est donc destiné à avoir des relations sexuelles en dehors de la question de la chute. Et Dieu leur dit, soyez féconds, multipliez, remplissez la terre et assujettissez-la, indépendamment justement du choix qu'ils allaient faire, n'est-ce pas, dans un sens ou dans un autre. Il est un fait, n'est-ce pas, c'est que l'homme et la femme ne rempliront ce commandement qu'après la chute. Ils ne procréeront qu'après la chute. Ce qui d'ailleurs amenait certains sages juifs dire que ce faisant, ils ont désobéi à l'ordre de Dieu, que l'ordre de Dieu aurait été qu'ils le fassent beaucoup plus tôt. Bon, ça, rien ne permet de nous le dire, nous constatons le fait simplement, n'est-ce pas bien. Mais le fait que, précisément, l'homme et la femme avaient ordre de se reproduire, c'est que, précisément, dans la vocation première qui était celle de l'homme dans son être à la fois physique et spirituel, il n'était pas destiné à vivre éternellement sur la terre. Que se serait-il passé, donc, si l'homme n'avait pas péché? D'abord, premièrement, évidemment, les conditions de vie sur la terre auraient été infiniment autres. Il n'y aurait pas eu de souffrance, il n'y aurait pas eu de haine, il n'y aurait pas eu de guerre, il n'y aurait pas eu de peine du travail. Il y aurait eu travail, l'homme était placé dans le jardin d'Éden pour le cultiver, le travailler. Ce n'est pas le travail qui est une malédiction, ce qui a été malédiction, c'est la peine du travail. Tu mangeras ton pain à la sueur de ton front. Il n'y aurait pas eu de sueur du front, n'est-ce pas, la nature aurait continué à donner à l'homme spontanément ce dont il avait besoin pour sa subsistance. Bon. Mais, au bout d'un temps, il se serait passé vraisemblablement ce qui s'est passé pour Enoch. Enoch, précisément, nous montre ce qu'aurait été le chemin, justement, de l'homme. Enoch marcha avec Dieu, et au bout de 360 ans, le Seigneur le prit. Il ne fut plus parce que le Seigneur le prit. Bon, on peut mettre aussi en parallèle, bien sûr, avec cet enlèvement d'Enoch, celui d'Élie, qui manifestement obéit au même processus. Ça veut dire que le séjour de l'homme sur la terre aurait été un temps de maturation. L'homme était créé innocent, mais pas parfait. Et précisément, il était appelé à une marche avec Dieu, comme nous voyons dans l'histoire d'Enoch, qui l'amène à faire des expériences avec Dieu, qui l'amène à une maturation spirituelle. Et quand il aurait eu atteint une certaine maturation spirituelle, il aurait été enlevé sans passer par la mort. Bon, on retrouve un peu ça aussi, évidemment, dans l'enlèvement des croyants, la dernière génération qui, au moment du retour de Jésus, c'est un peu le même processus. Et puis enfin, on retrouve ça un peu chez Jésus. Et chez Jésus, dans le miracle de la transfiguration. Qu'est-ce qui se passe au moment de la transfiguration? Jésus, le second Adam, est en train de vivre, depuis sa venue sur la terre, ce que Adam, le premier Adam, aurait dû vivre. Il marche avec Dieu. Il apprend l'obéissance, lui aussi, n'est-ce pas, dans des conditions infiniment plus difficiles que celles qu'aurait été Adam, parce qu'il partage aussi la malédiction de la chute, même s'il est sans péché. Il vient dans un monde qui est marqué par la chute, donc il connaît la souffrance, il connaît la faim, il connaît etc., la tentation, tout ça, bon. Mais il marche avec Dieu, bien entendu. Et à un certain moment, quand il a atteint cette maturité spirituelle, sa communion avec le Seigneur, d'ailleurs on voit ça que c'est dans un moment de prière, sa communion avec le Seigneur est telle que soudain, n'est-ce pas, il est transformé, il est transfiguré. Il y a un processus de transformation qui atteint jusqu'à son être physique. Et Jésus se retrouve précisément avec Élie, c'est tout à fait intéressant, Moïse, qui lui aussi est mort d'une mort un peu particulière. Il est mort, mais pas comme les autres hommes. On n'a jamais retrouvé son tombeau. Et voilà que, précisément, Jésus se trouve associé avec ces êtres qui ont eu le privilège d'échapper à la mort commune des hommes, même si Moïse est mort. Et Jésus, au moment où la nuée le couvre, n'est-ce pas, en quelque sorte, met fin volontairement à cette transformation pour accomplir, comme le dit Luc, son exode, son sacrifice, en quelque sorte, à Jérusalem. Mais si Jésus n'avait pas mis fin volontairement à ce processus de transformation de son corps, on peut penser qu'à ce moment-là, il aurait été enlevé, comme l'ont été Élie, comme l'ont été Enoch, et comme le seront les croyants au dernier jour, même si pour ce qui est de ces derniers, ça se fera en un espace d'un clin d'œil, comme dit l'apôtre Paul. Donc, si vous voulez, l'homme n'était pas éternel sur la terre, mais il était appelé à l'immortalité. Appelé à l'immortalité, ça veut dire qu'il n'était pas automatiquement immortel. Et parce que, justement, il n'a pas répondu à la vocation de Dieu, eh bien, il a connu la mort. Alors, il y a un autre problème qui se pose, et ça, c'est très difficile de résoudre, on n'a pas de données véritablement bibliques à ce sujet. Est-ce que, en quelque sorte, ce faisant, l'homme connaît le sort des animaux? Certains textes de l'Ecclésiaste laisseraient supposer. Et certains textes de l'Ecclésiaste nous disent que l'homme, finalement, connaît le sort de la bête. Et ça veut dire qu'il meurt. Il meurt comme l'animal. Bon. Les animaux étaient-ils mortels ou immortels? Il semble, mais là on ne peut pas être affirmatif, au commencement les animaux étaient mortels. Et c'est le fait qu'ils sont des animaux qui veut justement qu'ils soient mortels. Et c'est le mot que Paul emploie quand il parle du corps. Du corps humain, il dit, il est semé animal, le corps. Il y a quelque chose d'animal dans l'homme, dans le corps humain. Et seul, en quelque sorte, l'élément spirituel qui vient d'en haut, l'image de Dieu et le souffle de Dieu dans l'homme, aurait fait qu'il échappe au sort des animaux. Dans la mesure où, précisément, il se coupe de cette source de vie qu'est le Seigneur, n'est-ce pas ? Et bien, automatiquement, il connaît le sort des animaux. Autre point qui militerait pour la même conclusion, à savoir que les animaux étaient des êtres mortels destinés à la mort physique, n'est-ce pas ? L'éternité, n'est-ce pas ? Bon, qu'est-ce qu'arrivera-t-il des animaux ? Ça paraît difficile de croire que Dieu les a destinés pour le néant, pour l'abîme. Hein, c'est sûr. Le sort de l'animal et de l'homme sont très liés dans la Bible, et même dans l'Apocalypse, on voit des animaux. Maintenant, évidemment, est-ce que c'est symbolique ou est-ce qu'il faut le prendre au sens propre du terme? Bon, ça c'est un autre débat. Je ne vais pas y entrer parce que la Bible ne nous dit rien là-dessus sur le sort des animaux, le sort éternel des animaux. Mais en tout cas, leur sort terrestre, c'est la mort. Or, quand l'homme a péché, Dieu dit « Empêchons-le d'approcher de l'arbre de vie, de prendre du fruit de l'arbre de vie et de vivre éternellement. » Et ça nous montre une chose intéressante que d'ailleurs Jésus reprend dans l'Évangile quand il dit « Vous n'avez pas la vie en vous-même. » L'homme n'a pas en lui-même la vie éternelle. C'est quelque chose qui est extérieur à lui. C'est quelque chose qui lui est donné. Et d'ailleurs, dans la Nouvelle Jérusalem, on retrouve l'arbre de vie. Il semble bien, n'est-ce pas, que l'homme devait justement avoir accès à une source de vie qui lui aurait permis justement d'échapper à la mort. Et donc, de voir cette transformation de son corps dont nous parlions justement tout à l'heure. chose dont Jésus n'avait pas besoin, parce qu'étant justement d'essence divine, il avait, comme il le dit lui-même, la vie en lui-même. Ce point, n'est-ce pas, est tout à fait intéressant parce que ça nous montre que l'homme était dans un monde qui était un monde marqué déjà par la mort. Alors on dira, mais la mort, même la mort des animaux, est-ce que c'est quelque chose selon la volonté de Dieu? Non, on peut dire. Et là, finalement, c'était la preuve que déjà le monde dans lequel vient l'homme est un monde qui est marqué par la chute. Ça veut dire un monde dans lequel déjà le mal existait, et la preuve que le mal existe, c'est que le serpent a accès dans le jardin. Il est avant l'homme dans le monde, le serpent. Et comme nous disions pendant la retraite, n'est-ce pas, l'homme est créé pour contester au serpent, à Satan, son pouvoir sur le monde, et à arracher. Alors justement, on peut se demander qu'est-ce qui sera, qu'en sera-t-il des animaux au temps de la fin. Bon, il y a une transformation au niveau des animaux, nous voyons ça, le loup habitera avec l'agneau, etc., Isaïe 11. Bon, jusqu'où ira cette transformation? Est-ce que c'est simplement la férocité des animaux prédateurs qui disparaîtra, ou bien est-ce que c'est quelque chose de plus? Bon, ça, on ne sait pas. Mais en tout cas, donc, c'était cela. Donc, à partir du moment où l'homme se coupe, il devient mortel. Et là, justement, quand nous disons « il devient mortel », c'est dans son être physique. Mais qu'en est-il de son être spirituel? Là, on touche à un problème philosophique qui a préoccupé les anciens, même les païens, et qui a préoccupé les penseurs chrétiens jusqu'au Moyen-Âge, jusqu'à Thomas d'Aquin en particulier. C'est le problème justement des relations entre l'âme et l'esprit. Et entre l'âme et le corps, je veux dire. La théologie catholique, jusqu'à il y a peu, peut-être encore d'ailleurs maintenant, dans certains milieux en tout cas, évoque cette idée d'une âme immortelle. L'homme a une âme immortelle. Bon. Et il y a même des cantiques, c'est même passé dans le protestantisme au siècle dernier, il y a un cantique pour enfants, notamment, qu'on ne chante plus guère, et c'est une bonne chose, parce qu'il est, il n'est pas exact théologiquement, qui dit ceci. Et lorsque notre âme immortelle vers Dieu s'envolera, chose comme ça. Là, on est en plein, justement, dans la philosophie grecque. Et on est en plein dans une philosophie qui n'est pas une vision biblique. Nous sommes dans le platonicisme. Platon, philosophe grec très célèbre, posait comme principe qu'il y avait à la fois le monde matériel et le monde spirituel, c'est-à-dire, dans son langage, le monde immatériel. Et que l'homme, il avait vu juste en cela, était une combinaison de ces deux principes. À la fois le principe matériel et le principe spirituel. Le principe spirituel qui était dans l'homme, il appelait le psyché, d'où le mot psychisme en français, que l'on traduit par âme. Et alors, Platon disait ceci, en fait, d'où vient le mal? D'où vient la souffrance? Finalement, l'éternel problème devant lequel tout homme se trouve confronté. Et donc, d'où vient la mort? Et Platon, contrairement à la Bible, il ignorait la révélation biblique, dit « Il semble que le mal soit dans les éléments du monde matériel qui nous entoure. Le feu nous brûle, l'eau nous noie, les rochers nous écrasent, etc. » Et sa conclusion était extrêmement pessimiste, c'était de dire « Mais le mal, c'est la matière. Ce qui est matériel est mauvais. N'est bon que ce qui est spirituel, ça veut dire que ce qui est immatériel. » Et l'anthropologie de Platon, c'est-à-dire la vision de l'homme, c'était que précisément l'homme, qui est à la fois bon et mauvais, il est capable des meilleures choses comme des pires, Pourquoi ? Parce que justement, il y a la combinaison d'un élément spirituel, le psyché, qui est bon. Là, je rejoins un petit peu ce que dit l'apôtre Paul, n'est-ce pas ? Je prends plaisir à ce qui est bon dans mon être intérieur, dans mon être spirituel. Mais il y a dans mes membres, dans mon être matériel, quelque chose qui me pousse vers le mal. C'est donc que mon corps est mauvais. Et voilà l'endroit où on ne peut plus être d'accord avec Platon. La matière est mauvaise. Donc le corps est mauvais. Et l'anthropologie de Platon est celle-ci. L'être humain est une âme pure qui est enfermée dans une prison d'argile, le corps. Et la mort est une délivrance. Par la mort, l'âme est libérée de sa prison corporelle, matérielle, et rejoint dans les lieux célestes les purs esprits, le monde des purs esprits. On a ça dans un de nos cantiques aussi, c'est là qu'on voit justement à quel point nous avons été marqués par la pensée grecque, un cantique que nous ne chantons pas non plus, mais qui dit ceci, « Un jour, comme un fil qui se brise, mon âme au ciel s'envolera. » Alors on reprend exactement les termes de Platon. « Au lieu d'une prison d'argile, mon corps, prison d'argile, Dieu m'offre un palais radieux, alors je verrai face à face celui qui m'a sauvé par grâce, etc. » On est en pleine hérésie, mais ce n'est pas tout à fait de la faute de ceux qui ont écrit ce cantique, parce que c'est exactement la doctrine qu'ont reprise les pères de l'Église, notamment saint Augustin. Saint Augustin qui était platonicien. Et vous trouvez déjà dans le Nouveau Testament cette conception contre laquelle, par exemple, l'apôtre Paul va s'élever. Et vous connaissez le fameux texte d'un Corinthiens 15 sur la résurrection. Paul s'en prend à des Corinthiens, donc des Grecs, qui niaient la résurrection. Pourquoi ? Parce qu'ils étaient influencés par Platon, ce qui ne veut pas dire, bien entendu, que les esclaves qui s'étaient convertis au christianisme à Corinthe connaissaient Platon par cœur. Non. Mais le platonicisme était quelque chose qu'ils respiraient avec l'air du temps. Et alors, c'était cette même idée, puisqu'on la retrouve dans le christianisme jusqu'à nos jours, une prison d'argile. Si mon corps est une prison d'argile, eh bien, quand la mort m'en délivre, alléluia, qu'est-ce que je vais avoir besoin de retrouver un corps? Qu'est-ce que je vais avoir besoin? Une résurrection corporelle me remettrait dans cette prison. Et les Corinthiens disaient, vie éternelle, survie de l'âme après la mort, oui, résurrection, non. Et ça, dans tout un milieu chrétien, encore aujourd'hui, vous avez ça. N'est-ce pas ? À quoi bon ressusciter, puisque le corps, c'est mauvais, puisque la matière, c'est mauvais. À la mort, je rejoins le monde spirituel. Mon âme est immortelle. Et ça, c'est Platon qui le dit. Il n'y a aucun texte dans l'Évangile qui le dit. Par conséquent, qu'est-ce que j'ai à me préoccuper d'une résurrection qui me remettrait dans une prison d'argile? Bon, maintenant ça va plus loin, cette hérésie-là. Car si mon corps est immortel, et de toute façon, une prison d'argile, une demeure provisoire, que sais-je encore, et que la chose importante, c'est mon âme immortelle. Je peux faire de mon corps ce que je veux. Si je vis dans l'immoralité, si je vais avec des prostituées, comme c'était le cas pour un certain nombre de gens de Corinthe, que ça peut faire? Puisque de toute façon, mon corps sera détruit par la mort. L'essentiel, c'est mon âme, le principe spirituel. À l'inverse, vous avez ceux qui tombent justement dans l'autre extrême, disent, puisque mon corps est mauvais, eh bien, Il faut que je le détruise déjà, en quelque sorte. On va pas jusqu'à imaginer le suicide. Mais ce corps qui empêche l'âme de s'épanouir, il faut que je le dompte. Il faut que je le mortifie. Et ça, c'est tellement ancré dans le christianisme, mais ça vient des Grecs, qu'on trouve ça dans un certain nombre de règles monastiques. Il faut se flageller, il faut porter le cilice, il faut jeûner, il faut vivre à la dure. Vous avez les moines de Latos, certains ermites qui vont vivre tout seuls au sommet d'une caverne, on leur monte deux fois par jour un peu de pain et un peu d'eau, etc. Et puis ils ne voient jamais personne. Bon, c'est déjà détruire le corps pour que l'âme vive. Et voyez-vous, cette conception dualiste, parce que c'est ce qu'on appelle le dualisme, hein, eh bien, elle a deux conséquences opposées, diamétralement opposées. Ou bien ce qu'on appelle justement l'antinomisme, ça veut dire l'absence de loi. Je vis n'importe comment, puisque de toute façon, mon corps est destiné à périr. Je peux faire de mon corps ce que je veux. Et ça, c'est la doctrine des Nicolaïtes. C'est exactement ça, leur doctrine telle qu'elle est condamnée dans les premiers chapitres de l'Apocalypse. Ou au contraire, l'ascétisme, qui est condamné par l'apôtre Paul dans les Colossiens. N'est-ce pas ? Alors Paul dit ceci, non, tout ça, ça ne colle pas. Parce qu'il y a un autre problème. D'où vient l'âme ? Or, dit Platon, l'âme, elle est éternelle. Non seulement elle est immortelle, mais elle est éternelle. Il y a un monde spirituel qui existe là-bas, dans des régions éthérées, n'est-ce pas ? Et finalement, quand un être humain naît, eh bien, la divinité prend une de ses âmes préexistantes et la met dans ce corps. N'est-ce pas ? Et après la mort, eh bien, l'âme retourne dans son lieu primitif, le lieu d'où elle est sortie, d'où elle est sortie. Alors finalement, on peut dire, mais à quoi bon la vie ? C'est pas... Et un homme comme saint Augustin, par exemple, croyait à cette doctrine. Il dit, Dieu a créé depuis le commencement, il ne croyait pas à l'éternité des âmes, mais il croyait à la création des âmes au commencement. Dieu a créé X âmes, l'âme de tous les hommes qui vivront un jour sur la terre, et quand quelqu'un naît, eh bien Dieu prend cette âme et pouf, il la met dans le corps qui est ainsi conçu. Alors, ça reste fort dans la conscience chrétienne. Et ça nous a joué des tours considérables, parce qu'on se retrouve toujours entre ces deux pôles opposés, soit l'extrême ascétisme, et on retrouve l'idéal du Moyen-Âge, l'ascétisme du Moyen-Âge, et aujourd'hui on trouve l'inverse. L'immoralité, les Nicolaïtes, la doctrine des Nicolaïtes. Vous comprenez ? Or, que nous dit la Bible ? Elle nous dit, c'est l'être humain tout entier qui est une âme, à la fois dans son être spirituel et dans son être physique. L'homme est un tout. On ne peut pas le découper en rondelles de saucisson, une partie spirituelle et une partie matérielle. Et le prophète Ézéchiel nous dit ceci, l'âme qui pêche, c'est celle qui mourra. Ça veut dire, l'être humain, Dieu souffle dans le corps de l'homme, fait de la poussière de la terre, un souffle de vie, un esprit de vie, et il devient une âme vivante. Une âme vivante, ça veut dire un être à la fois spirituel et matériel. C'est ça l'âme. Et l'âme, le principe spirituel de l'homme, eh bien, faites un avec son corps. Hein? Et c'est pourquoi, justement, notre âme est inséparable de notre corps. Ce que nous faisons de notre corps, la Bible ne parle pas d'âme dans ce sens-là, elle parle d'esprit. Hein? Ce que nous faisons de notre corps aura des influences sur notre destinée éternelle, sur notre sur notre esprit, parce que l'esprit réagit sur le corps et le corps réagit sur l'esprit. D'ailleurs, la psychologie, la psychiatrie moderne l'a démontré, a découvert ça. Cette grande influence du corps sur l'âme, par exemple, tout le domaine des maladies psychosomatiques, dis bien ce que ça veut dire, n'est-ce pas ? Psycho, psyché, l'esprit, l'âme,

Vous êtes une âme vivante, dans votre esprit et dans votre corps. Si votre corps meurt, l'âme meurt. Et le prophète Ézéchiel le dit, l'âme qui pêche est celle qui mourra, ça veut dire l'âme meurt. Ça veut dire l'être humain meurt. Et pour qu'il revive, il faut que le corps revive. Il faut une résurrection des corps. Nous aurons l'occasion d'y revenir quand nous parlerons de la résurrection. Alors, c'est le corps, quoi? Comment le corps ressuscite-t-il? C'est la question que posent les Corinthiens. Eh bien, justement, l'apôtre Paul dit ceci, c'est très intéressant. Il fait une différence entre ce qu'il appelle le corps animal, comme nous disions tout à l'heure, et le corps spirituel. Avez-vous des gens comme saint Augustin, comme saint Thomas d'Aquin, disent « Vous voyez le corps spirituel, c'est spirituel tout ça !» Alors ils ne comprennent pas ce que ça veut dire le mot spirituel dans la Bible. Spirituel, nous sommes toujours conditionnés par la pensée grecque, et quand nous disons spirituel, nous pensons immatériel. L'homme de la Bible ne réagissait pas du tout comme ça. Spirituel ne veut pas dire obligatoirement immatériel. Ça peut vouloir dire ça. Dieu est esprit, ça veut dire qu'il n'est pas matériel. Mais il peut y avoir des choses matérielles qui sont spirituelles. Spirituel, ça veut dire dans le langage biblique qui vient d'en haut. Et charnel, c'est ce qui vient d'en bas. Ça n'a rien à voir avec le fait d'être matériel ou non, ou immatériel. Le matériel ou l'immatériel, c'est secondaire. Ce qui est important, c'est ce qui vient d'en haut ou ce qui vient d'en bas. Ce qui vient de Dieu ou ce qui vient du monde terrestre, en quelque sorte. Le corps actuel de l'homme est qualifié d'animal, de terrestre aussi, dira l'apôtre Paul dans le même texte. Ça veut dire pour eux, lui, c'est synonyme terrestre ou charnel. Il est terrestre en ce sens que précisément il est marqué par la chute, il est marqué par le péché. Il n'est plus spirituel. Mais il était appelé à être spirituel. Quand Jésus ressuscite, il a un corps spirituel. Et pourtant bien matériel. Et c'est justement l'illusion que Jésus veut, en quelque sorte, dissiper chez les disciples. On dit, c'est un fantôme, donc c'est un être immatériel. Je dis, mais c'est pas vrai. Un fantôme n'a ni eau, ni chair, comme vous voyez que j'ai. C'est bien moi, touchez-moi. Matériel. Tellement matériel que Jésus mange. Non pas parce qu'il a besoin de manger, mais pour montrer qu'il est capable de manger. Et pourtant, ce corps, bien matériel, qui porte les marques des blessures qui lui ont été infligées, eh bien ce corps apparaît, disparaît, il passe entre les murs, il passe entre les linges dans lesquels il avait été enveloppé au moment de l'ensevelissement, il monte au ciel, etc. C'est un corps spirituel, c'est un corps qui vient d'en haut, c'est un corps qui ne peut plus mourir, c'est un corps qui n'est plus sujet justement aux contingences de ce monde-ci. Et quand nous ressusciterons, dit l'apôtre Paul, nous revêtirons un corps spirituel. Ça ne veut pas dire immatériel, ça veut dire un corps qui viendra d'en haut. Et dans l'Apocalypse, nous voyons une terre nouvelle. Nous voyons la Jérusalem nouvelle qui descend du ciel. C'est une terre et c'est une Jérusalem spirituelle parce qu'elle vient d'en haut, mais bien matérielle. Alors voyez-vous, ça c'est très important de le dire. C'est l'être tout entier de l'homme qui est touché par la mort, tout comme c'est l'être tout entier de l'homme qui sera touché par la résurrection. Alors, l'âme de l'homme, lui vient-elle? Comment lui vient-elle?

au moment de la conception de l'homme, eh bien, son être spirituel n'est avec lui. Il n'y a pas de préexistence des âmes. Ça, c'est une sottise qui nous vient des Grecs, par l'intermédiaire des pères de l'Église. N'est-ce pas ? Alors, maintenant, quand l'être humain meurt, n'est-ce pas ? D'ailleurs, une chose aussi qu'il faut dire, c'est que la Bible nous dit que Dieu seul possède l'immortalité. Et c'est pourquoi dire qu'une âme est immortelle, c'est une absurdité totale. Dieu seul possède l'immortalité. Bon. Alors, il n'existe pas avant le corps, par nature, une âme qui serait bonne et immortelle. Et c'est tout l'être de l'homme qui est marqué à la fois par l'image de Dieu, c'est-à-dire ce qu'on peut appeler ce qui est bon dans l'homme, ce que les théologiens juifs appellent le yotzer hatov, la tendance vers le bien, et puis la tendance vers le mal qui lui vient alors là de l'adversaire, qui lui vient du péché. Et alors, l'âme n'est ni préexistante ni divine, parce que ça aussi c'était ce qu'enseignait Platon, l'âme est non seulement préexistante, mais elle est aussi divine. D'essence divine. Non. Et là, nous sommes aussi aux antipodes du panthéisme et du Nouvel Âge, n'est-ce pas ? L'âme humaine est l'image de Dieu, l'être humain est image de Dieu, mais n'est pas Dieu, n'est pas d'essence divine. La théologie orthodoxe, qui est marquée justement par la philosophie grecque, dit que le processus de rédemption est un processus de divinisation. Et que la rédemption opérée par le Christ provoque une divinisation de l'homme. C'est anti-biblique. L'homme reste homme et Dieu reste Dieu. Il y a une infinie distance entre l'homme et Dieu. Mais c'est vrai qu'il y a une communion possible entre l'homme et Dieu parce que l'être de l'homme, l'âme de l'homme, si vous voulez, hein, l'être de l'homme est l'image de Dieu. Alors, maintenant, ceci dit, il y a pour les justes et pour les injustes une survie de l'homme dans l'au-delà. Et le salut n'est donc pas l'affranchissement de la corporéité, ce qui est la doctrine grecque, la doctrine de Platon, mais il y a une survie dans l'au-delà des justes et des injustes. Par exemple, Jésus, citant le texte de la révélation de Dieu à Moïse, où Dieu dit « Je suis le Dieu d'Abraham, d'Isaac et de Jacob », dit « Le fait que Dieu dise « Je suis le Dieu de ces gens-là » prouve que pour lui, Abraham, Isaac et Jacob sont vivants. Parce que Dieu n'est pas le Dieu des morts, mais le Dieu des vivants. Parce que, dit-il, pour lui, pour Dieu, tous, et ce mot c'est très important, tous sont vivants. Non seulement Abraham, Isaac et Jacob, mais tous ceux qui sont morts. Il y a une survie de tout être humain au-delà de la mort. Maintenant, le problème est de savoir quel type de survie, ça c'est autre chose. Et alors on peut dire ceci, après cette introduction, en conclusion de cette introduction, c'est qu'à la naissance physique, un être humain reçoit une existence sans fin. À la nouvelle naissance, nous recevons la vie éternelle, ce qui n'est pas pareil du tout. Existence sans fin et vie éternelle sont deux choses différentes. Car il peut y avoir une existence sans fin, et nous le verrons, qui est une véritable mort, ce que la Bible appelle la seconde mort. Et à la résurrection, nous recevrons l'immortalité. Or, justement, la vie, c'est quoi ? C'est l'existence avec Dieu. Et la mort, c'est l'existence sans Dieu. La vie et la mort n'ont rien à voir avec l'existence ou la non-existence. Et ça, justement, c'est l'erreur que nous faisons si souvent. Par exemple, l'expression, quand quelqu'un meurt, on dit « un tel n'est plus ». C'est faux. Il continue à être, mais sous une autre forme.